0: Il va y avoir une soirée de gala au profit du programme Seconde Vie. Qu'est-ce que c'est que ça ?
1: Ben, ça fait partie de notre travail sur cette petite planète, faire du bien malgré, en plus de notre métier d'artiste. Et mon père avait à cœur de...
0: Alexis Grus.
1: Mon père avait à cœur d'offrir à ses chevaux, qui sont des entiers, qui sont des étalons, qui ont une vie très agitée, parce que ils ont le lien social avec les autres chevaux dans l'écurie, et puis l'activité physique et le contact du public et des humains. Et on pouvait pas les mettre à la retraite dans un champ. Et avec le fonds de dotation Alexis Grus et des amis, et notre ami qui est le président de cette fondation, Vincent Giraudot, on a eu l'idée de créer un centre d'équithérapie avec nos chevaux qui seront à la retraite. Et pour financer ce projet qui est magnifique parce qu'il permet à des enfants atteints de maladies, handicapés, personnes atteintes de toutes les maladies. D'ailleurs, on a fait un premier événement il y a 15 jours dans le parc du Vaucluse à Piolenc. Eh ben, le cheval véhicule des valeurs, des énergies incroyables, et cette expérience était magnifique.
0: Oui, et c'est une médecine tout à fait nouvelle, en progression permanente.
1: Tout à fait. Ben, le cheval, nous, c'est notre philosophie, c'est notre culture, c'est notre thérapie quotidienne à tous les membres de la famille et tous les salariés. C'était la moindre des choses de le partager.
0: Et les premiers essais, pour justement, sur les chevaux, sont marqués par l'histoire de Lise Hartel, je ne sais pas si vous la connaissez, une cavalière danoise qui a décroché une médaille d'argent en dressage aux Jeux Olympiques de 52 à Helsinki après avoir surmonté une polio en montant à cheval.
1: Ah non, je ne savais pas.
0: C'est assez étonnant.
1: Eh oui, ben, y a tellement de belles histoires avec le cheval.
0: Et la retraite pour les chevaux, finalement, ben, c'est un peu comme l'emploi-retraite chez les humains. Il faut que le cheval vive sa vie heureux.
1: Mais je crois que vous avez bien connu mon père, et le mot retraite ne faisait pas partie de son vocabulaire. Et il faut toujours avoir des projets, il faut toujours avoir une activité.
0: Alors, cette soirée, il va y avoir la compagnie Alexis Grus, il va y avoir la garde républicaine, il va y avoir la brigade des sapeurs-pompiers de Paris, le GIGN.
1: Oui, et
0: pourquoi?
1: Puis d'autres invités, comme Xavier Desmoulins, le journaliste, Wendy Bouchard, et puis Candice Paris, et puis d'autres, voilà, plein d'artistes. Yann Arthus Bertrand, qui est un fidèle et qui nous soutient énormément.
0: Et qui prend des photos, d'ailleurs, qui sont à l'entrée du chapiteau.
1: Voilà, on a fait 3 jours de photos, de séances photos avec Yann Arthus Bertrand, on a immortalisé notre famille et nos chevaux sous son œil. Et pourquoi cette soirée? Bah parce que il faut fédérer, il faut récolter des fonds, il faut payer le personnel pour les chevaux, la nourriture, le lieu, la tente, les moyens pour que on puisse accueillir les associations et les personnes qui veulent participer à cette thérapie dans les meilleures conditions.
0: Alors, Alexis Grus nous a quittés le 6 avril 2024, à l'issue d'ailleurs du dernier spectacle. Il a attendu la fin du spectacle, mais sa voix nous est restée.
2: C'est ce qu'on parle pas souvent, c'est que l'homme, l'humain, a des sentiments très forts. Et qu'on est dans un monde où on fait croire que... Mais
0: c'est vrai qu'Alexis Grus, votre père, Firmin Grus, a consacré toute sa vie à sa passion des chevaux. C'est-à-dire qu'il est venu plusieurs fois dans les clés d'une vie en parler, et sa passion est restée intacte.
1: Il avait sa passion des chevaux, il avait sa passion de sa famille, la passion de son métier, et la piste. Et c'est vrai que toute sa vie, il a œuvré pour les réunir, de réunir toutes ses passions.
0: Et vous n'étiez pas né quand il a débuté au Carré Torigny pour un mois, et il est resté 10 ans.
1: Exactement. Vous connaissez toute l'histoire, vous êtes un fidèle.
0: Oui, mais justement, il a créé le cirque à l'ancienne, ce qui n'existait pas à l'époque.
1: Je crois que chaque génération, ça rejoint un petit peu ce que mon père citait souvent, Victor Hugo, l'étude du passé et la curiosité du présent donne l'intelligence de l'avenir. Et quand mon père a créé son cirque à l'ancienne en 74, c'était après l'après-guerre où il y avait les cirques gigantesques, de plus en plus grands, et l'influence américaine. Lui, il est arrivé à Paris en 74 après que sa famille ait eu des difficultés et déposé le bilan. Il est remonté son petit chapiteau et il a fait un petit spectacle en famille. Ils étaient 7 sur la piste, spectacle de 2h30, et c'est ce qui a permis de retrouver. On est reparti à l'essentiel, à nos valeurs, à nos fondations, du cheval et des saltimbanques. Et en créant les Folies Grus en 2019, c'est un peu ce que l'on a fait encore une fois à nouveau. On est parti de notre ADN, c'est quoi? C'est les Grus, on travaille en famille, c'est les chevaux, c'est notre philosophie, c'est notre savoir-faire. Et comment le mettre à l'honneur en créant un lieu qui où on rentre dans cet univers.
0: Oui, et puis il y a quelqu'un à qui vous pensez lorsque vous montez à cheval, il est très important dans la famille, c'est Philippe Asselet qui a créé à Londres le premier cirque véritablement.
1: Oui, ça s'appelait même pas un cirque, ça s'appelait l'amphithéâtre Asselet. C'était, il faut comprendre qu'à l'époque on formait les chevaux et les cavaliers militaires sur la piste avant d'aller au champ de bataille, ce qui était quand même important.
0: Au 19e siècle.
1: Hein. Voilà, 1765. Il a l'idée d'immobiliser, de créer un spectacle sur cet espace scénique. Ça va créer d'abord une économie, parce que au lieu de faire ça dans un champ en ligne droite et de faire la quête, il va pouvoir créer autour de la piste une arène et faire rentrer les gens pour payer avant que le spectacle démarre, pour venir voir ses exploits. Et puis cette rencontre, cette fusion que l'on dit entre les cavaliers militaires et les saltimbanques, elle est restée dans notre ADN, nous, chez les Grusses.
0: Oui, et puis la piste de cirque, justement, la piste des Folies Grusses, c'est une piste dans la tradition.
1: Oui, il y a 15 ans, on se faisait souvent pas critiquer, mais on était un peu has-been parce qu'on était les derniers à travailler dans une terre, dans une piste en terre et en sûre. Tel que 250 ans plus tôt, mais aujourd'hui on est devenu un lieu de référence parce qu'on a gardé nos valeurs, on a gardé nos traditions, on a gardé notre savoir-faire et on l'a fait évoluer.
0: Et le mot piste est important si l'on s'en réfère à la piste aux étoiles de Gilles Margaritis, que vous avez peut-être connu, qui était l'émission de tradition du cirque, et Gilles Margaritis avait justement pensé à tout ça, à la piste, pour créer son émission.
1: C'est difficile, moi je suis né, mon père est un homme de cirque d'un côté et un homme de cheval de l'autre. Les gens de cirque n'aiment pas forcément le cheval et les gens de chevaux n'aiment pas forcément le cirque. Donc c'est compliqué. Moi, j'ai grandi comme ça et c'était assez délicat. Et mon père s'est toujours battu pour les deux. Et en 2014, j'ai dit à mon père, j'ai dit, papa, on va aller sur le spectacle équestre parce que notre vie, elle est rythmée par les chevaux. 50 chevaux dans l'écurie, tous les matins, mon frère, ma sœur, moi, mes enfants, mes neveux, mes nièces, on est au travail avec nos chevaux. Donc il faut pas qu'on essaye de paraître ce que l'on n'est pas, soyons authentiques et parlons de nos spectacles équestres.
0: Alors il se trouve que, d'après mes calculs, la famille Grusse sont 7 générations, ça a commencé en 1868 à Sainte-Marie-aux-Mines, où un cirque était de passage, et ça n'a jamais arrêté depuis.
1: Alors si la date c'est 1854... que le tailleur de pierre alsacien André-Charles Le Grusse a épousé, est parti sur la route, sur les routes et a épousé la magnifique écuyère italienne.
0: Maria Martinetti.
1: Exactement. Et depuis, oui, 1854, moi je suis la 5e génération et vous pouvez voir sur la piste la 6e et la 7e qui est dans les coulisses, dans les berceaux
0: et qui prépare. Et puis Alexis aussi a beaucoup appris de son père qui était clown, musicien, acrobate. Ça aussi c'est la tradition.
1: Nous on fait des métiers. Je pensais l'autre jour, qu'est-ce qui fait notre singularité aujourd'hui? C'est, on ne veut pas être, du moins pas paraître, on est. Mon grand-père disait, il y en a qui font le clown et il y en a qui le sont. Surtout l'Auguste. Mon grand-père, c'était un Auguste. Eh ben, nous sommes des artistes. Nous sommes des artistes. C'est-à-dire qu'on a appris à travers notre parcours et l'éducation de ma maman côté saltimbanque et de mon père côté équestre, on nous a tout appris. Et depuis le plus jeune âge. Et toute notre vie, on n'a fait que progresser et se remettre en question pour continuer à avancer. Et c'est ce qui fait que vous avez un peu toutes les cordes à votre arc et vous pouvez créer un spectacle chaque année et continuer à évoluer.
0: Oui, c'est une tradition familiale qu'on trouve dans le cirque, mais pas beaucoup dans d'autres métiers.
1: Je pense qu'à une époque, ça a été le cas. Et aujourd'hui, c'est vrai que, voilà, quand on voit, vous parliez de la piste aux étoiles ou des galas de l'Union des artistes, à l'époque des Belmondo et puis des grandes stars, il fallait voir les risques qu'ils prenaient et puis l'investissement physique et qu'ils donnaient pour ces événements. Aujourd'hui, quand vous faites un gala de l'Union des artistes, ça nous est arrivé en 2012, la dernière fois, les artistes n'étaient pas disponibles, ils étaient en tournage, ils pouvaient pas se faire mal, question d'assurance, question de... Voilà, donc on n'a pas, je vous dis, on est être, c'est une question philosophique qu'il faut remettre au centre du débat aujourd'hui.
0: Et puis, Alexis Grusse est aussi rentré dans l'histoire du spectacle et de la radio avec Ben Hur, car il faut savoir que Radio Luxembourg était dirigé par Louis Merlin, passionné de cirque, et il a créé le Ben Hur en tournée pendant un an sous le chapiteau d'un cirque avec une version à la radio tous les jours.
1: Là, c'était impressionnant, cette époque-là, on avait l'impression que tout était faisable, tout était possible à l'après-guerre. Et c'est comme ça aussi que mon père a été aussi très influencé. Et d'abord, il avait sa sensibilité de musicien, d'artiste, de cavalier, d'homme de cheval, mais également tous ses amis issus du cinéma, du théâtre, de la danse, ses rencontres avec Sylvia Montfort, tous ses amis qui étaient... mon père a été le premier à mettre un vrai jeu d'orgue pour la lumière, pour avoir des lumières graduées. Il avait tous ses amis de la radio, dont vous faites partie, avec qui il passait son temps à négocier des révox et des pièces pour monter des nouvelles musiques. Et puis dans son bureau que j'ai hérité et dans lequel je passe ma vie maintenant, derrière moi, il y a 7000 vinyles de big band, de marches militaires, de musiques diverses et variées qui lui ont permis de créer en permanence de nouveaux thèmes pour ses spectacles.
0: Et ce qui était important pour lui et même pour vous, Firmin Krus, c'est la transmission.
1: Oui, ben quand on arrive à transmettre à ses enfants, comme je le dis dans le spectacle, et les voir évoluer sur la piste par la suite, c'est la plus grande fierté que l'on peut avoir. C'est un héritage, mais en même temps, c'est un vrai plaisir. Mon père disait souvent aussi, c'est pas accumuler les briques. Mais c'est de faire ce que l'on aime en toute liberté. Et nous, quand on est debout sur un cheval au galop et que le public vous applaudit, c'est la plus belle récompense que vous pouvez avoir.
0: Et puis on va revenir à d'autres sources maintenant, à travers une date que vous n'avez peut-être pas oubliée, on ne sait jamais, le 25 janvier 1985. À tout de suite sur Sud Radio avec Firmin Krus.
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1: Sud Radio, les clés d'une vie, mon invité Firmin Grus. Nous allons évoquer les folies grusses qui sont à l'affiche à Paris en ce moment et à Béziers l'été prochain. Et puis on en revient à votre parcours car j'ai trouvé une date intéressante. Je ne sais pas si vous vous en souvenez, le 25 janvier 1985, c'est votre première télévision. Et le journal de 13h avec les familles de cirque et on vous voit en train de regarder un numéro de dressage d'un éléphant d'un dompteur suisse.
2: Ah, non, j'en
1: ai. Vous avez 4 ans et demi.
2: Ah, ben, j'accepterais volontiers que vous me transmettiez l'image parce que je m'en rappelle pas.
1: Non, vous êtes tout petit, vous êtes fasciné par ce dompteur suisse et cet éléphant. Et il y a votre frère Stéphane, qui lui fait un numéro de musique pendant ce temps-là.
2: Ouais.
1: Et c'était un reportage consacré à vos débuts, parce que vous avez débuté sur la piste à 4 ans, Firmin Grus.
2: Oui, c'est ça. Moi, dans ce spectacle, le dompteur s'appelait Louis Kny, c'était la grande famille de cirque suisse. Et on avait 13 éléphants sur la piste cette année-là. Et moi, je mettais ma jambe dans la bouche de l'éléphant avec Louis Kny. Voilà,
1: sans problème.
2: Et l'éléphant me faisait faire le tour de la piste comme ça, porté par la jambe.
1: De toute façon, dans votre vie, dès vos jeunes années, pas question de faire autre chose que du cirque.
2: Non. Il y avait tellement de choses à faire déjà à l'intérieur et puis c'est un paradis pour les enfants entre l'espace, les agrès, les disciplines, l'odeur, les chevaux, la musique. Vous avez tout. C'est un petit monde.
1: Il y avait Stéphane, votre frère, il y avait Maud ensuite, et tout ce petit monde-là a grandi forcément dans cet univers.
2: Exactement. On admirait nos parents sur la piste, et quand on les voyait, c'était des grands artistes, et on n'avait qu'une seule envie, c'est de leur ressembler. Et après, vous travaillez, on vous donne les ingrédients, le travail, les répétitions, pour arriver à vos objectifs.
1: Oui, et à 8 ans, vous commencez à observer la rigueur du travail quotidien.
2: Oui, parce que forcément, on est enfant, il faut quand même profiter de sa jeunesse, et en même temps, il faut préparer l'avenir, et donc il y a une rigueur qui s'installe petit à petit.
1: Et vous vous souvenez comment vous l'observiez, comment vous aviez appris cette rigueur ?
2: On était encadré par tous les membres de la famille. Il y avait ma maman qui donnait le tempo pour les répétitions d'échelle libre, mon père qui me faisait répéter l'acrobatie à cheval, il y avait l'école en parallèle, mais en même temps on montait le chapiteau, on démontait le chapiteau, on devait bricoler, nettoyer, passer le balai, et ça n'arrêtait jamais.
1: Votre père vous a mis très jeune, je crois, Firmin Grus, sur un cheval au galop.
2: Oui, à l'âge de 5 ans également.
1: Comment on fait à 5 ans quand...
2: On n'a pas le choix. Et puis, je pense que quand moins on a de réflexion, moins on réfléchit et plus on travaille. On se pose pas de questions.
1: Mais il fallait tenir à 5 ans sur un cheval.
2: Au début, on a une petite longe devant pour se tenir, pour s'aider. Et puis, voilà.
1: Et puis, l'école, parce qu'il n'y avait pas d'école. Il ne fallait pas aller à l'école comme tout le monde. Il y avait un professeur qui venait.
2: Ça a toujours été dans notre famille. Ça a commencé à l'époque de ma grand-mère, à l'après-guerre. Il y avait ma grand-mère était fille de clerc de notaire de Lisieux, et l'éducation, la scolarité a toujours été un point d'honneur dans notre lignée, chez la famille Grus. C'est pour ça que tous les enfants et tous les petits-enfants ont eu leur bac. Il y a que mon frère, ma sœur et moi qui avons un petit peu transigé la règle, parce qu'à l'époque c'était un peu la misère, et puis il fallait faire beaucoup de spectacles et beaucoup d'entraînement, et on allait moins à l'école, et moi j'ai arrêté l'école, j'avais 16 ans, et mon frère il a arrêté, je pense, également vers 16-17 ans.
1: Oui, mais vous avez tout appris ensuite en autodidacte.
2: Oui, et puis voilà, moi je suis devenu le gérant d'entreprise, j'ai pas mal de diplômes aujourd'hui, j'ai une légion d'honneur.
1: Les diplômes, justement, vous avez un diplôme de chauffeur poids lourd, Firmin Grus, de super lourd, un certificat d'aptitude au transport d'animaux vivants, une licence de spectacle, une formation au premier secours, c'est étonnant.
2: Oui, c'est un chef d'entreprise, j'ai permis d'exploitation de grandes restaurations, j'ai plein de choses.
1: Et comment on les passe, ces diplômes ?
2: On s'inscrit, et puis on travaille, et puis on étudie, et puis voilà, c'est pas difficile.
1: Et puis il y a aussi l'entraînement physique quotidien, car il faut avoir un corps d'athlète pour tenir toute l'année.
2: Ça c'est le plus difficile, parce que quand vous êtes jeune, on vous dit attention, si tu t'es blessé là, tu risques d'avoir plus tard de l'arthrose, et puis on sait pas trop à quoi ça ressemble, l'arthrose. Moi, à 45 ans, ça commence à me parler.
1: Oui.
2: Au niveau des genoux. Mais c'est comme ça, on adapte. Avant, j'étais debout sur les chevaux galop. Maintenant, je commence à former les chevaux en haute école. Et puis, on adapte nos capacités.
1: Et le premier numéro que vous avez appris, et je crois qu'il est dans le livre Guinness des records, c'est l'échelle libre.
2: Ouais, ça c'est une discipline que je remercie ma maman tous les jours de me l'avoir transmis, de me l'avoir appris, parce que ça m'a donné une réflexion, un mode de vie, une analyse qui m'a servi dans tout. C'est-à-dire, on est en équilibre. Pour tenir sur une échelle, il faut être en mouvement permanent. Dès qu'on s'arrête, on tombe. On peut prendre des risques, mais il faut les mesurer. Il faut apprendre à se rattraper dans toutes les conditions. Parce que quand je faisais mon numéro d'échelle, mon échelle faisait 3 mètres. J'étais sur un podium qui mesurait environ 1 mètre. Donc, j'étais à 4 mètres du sol. Et des fois, ça partait très, très vite. Il fallait se rattraper comme un chat et retomber sur ses jambes. Sinon, on arrive sur la tête.
1: Mais il a fallu 7 ans pour que ce numéro soit au point.
2: 7 ans, c'était le minimum. C'est la première fois à 14 ans que j'ai présenté mon numéro. C'était pas mal, mais c'était pas incroyable. Et c'est après, avec le travail, à 17 ans et à 19 ans, où là j'ai vraiment excellé, où j'ai commencé à avoir un bon niveau et j'ai eu d'ailleurs ce Guinness en équilibre sur les bras.
1: Voilà. Mais justement, c'est un travail quotidien.
2: Oui. C'est comme le musicien qui fait ses gammes. C'est comme la répétition qui permet de ce qui n'est pas naturel, au bout d'un moment, le devient.
1: Mais il y a une sorte de précision au quotidien qu'il faut acquérir et qu'on acquiert au fil des années, Firmin Grus.
2: Tout à fait. Et en même temps, l'ensemble et l'accumulation des connaissances vous permet d'évoluer en permanence.

0: après ressemble à quelque chose.
1: Oui, mais là aussi, c'est un apprentissage très compliqué.
0: Moi, ça a fait partie de ma carrière d'Auguste. Quand je jouais du trombone, j'en avais besoin pour le spectacle. Et puis, un petit peu de percussion, un peu de batterie. Et puis ensuite, voilà, mes enfants, ma grande fille Jeanne, c'est la clarinette. Ma petite, elle a commencé le saxophone, mais elle a les bagues, donc c'est compliqué. Elle se tourne vers la guitare, mais on verra si le saxophone reviendra. Voilà, mais quand on parle d'un artiste qui a toutes les cordes à son arc, c'est ça.
1: Oui, mais à part les artistes de cirque, Firmin Grus, j'en connais pas beaucoup qui savent faire tout ça.
0: Mais même quand vous dites artiste de cirque, il n'y a pas beaucoup d'artistes de cirque qui sont des artistes complets. Un artiste, en général, c'est la différence entre la compagnie Alexis Grus et justement le cirque en règle générale. Nous, on n'est pas des producteurs de spectacles. On ne fait pas un agrégat d'artistes. Il faut savoir que la vie d'un artiste, en règle générale, c'est d'apprendre une discipline et la pratiquer tout au long de sa vie. Nous, on se jette dans le vide tous les deux ans avec un nouveau spectacle, avec de nouvelles disciplines.
1: Et puis, je crois que la musique, ça a commencé avec une grosse caisse où vous accompagnez votre grand-père qui était à la trompette.
0: Ah oui, ça, c'était une règle. Tous les enfants. Une grosse caisse, la mayoche, la cymbale, et puis mon grand-père nous mettait une marche militaire, et puis il fallait l'accompagner. Et puis ça vous donne le tempo.
1: Et puis justement, vous parliez du clown, vous avez joué le rôle de l'Auguste avec son nez rouge, ça aussi, ça a été un apprentissage, Firmin Grus.
0: Oui, parce qu'il faut sentir son public, et puis c'est pas tous les jours gagné, et puis en même temps, vous avez différentes manières de le faire, soit vous le faites avec des paroles, soit vous le faites avec des gestuels, des gags, et puis vous apprenez comme ça à comprendre l'être humain, sa sensibilité. Nous, aujourd'hui, on le fait dans le spectacle avec mon épouse. Elle n'était pas du tout prédestinée à faire le comique. Et cette année, je lui dis, ça serait bien que tu viennes avec moi sur la piste et qu'on raconte un peu notre vie, parce que mon frère a demandé que ce spectacle soit les coulisses de la création. Et ça rentrait parfaitement dans le thème.
1: Voilà. Effectivement, il y a une fausse scène de dispute et les spectateurs interviennent. C'est un gag de clown.
0: Mais quand on vient nous voir, c'est formidable, quand vous travaillez en famille comme ça, c'est tellement beau, c'est tellement harmonieux. Vous pouvez imaginer dans une famille que tout soit harmonieux du début à la fin de la journée, mais jamais de la vie. Mais c'est ce qui donne aussi cette émotion.
1: Je crois que l'émotion, vous l'avez eue la première fois où vous avez fait ce numéro où le public s'est levé.
0: Oui, ça je l'avais fait. Ça m'est arrivé une fois dans ma vie avec Svetlana, quand on s'est rencontrés. Je lui ai dit, je veux qu'on fasse un numéro à cheval. Elle me dit, moi, je suis spécialiste dans l'aérien. Je veux qu'on fasse un numéro de sangle à deux. Mais je lui ai dit, moi, j'ai jamais fait de l'aérien. Par contre, le cheval, alors, le débat était un petit peu comme ça pendant quelques temps. Et au bout d'un moment, je lui ai dit, tu sais quoi, on va créer un numéro. Moi, je vais apprendre l'aérien. Toi, tu vas apprendre à monter avec moi à cheval. Et puis, on va raconter un peu notre vie. Parce que je pense que dans toute bonne chose, il faut une bonne histoire. Et une histoire sincère, une histoire vraie, c'est encore la meilleure histoire que l'on peut raconter. Et donc, on racontait cette rencontre de Svetlana qui me séduit. Et puis, moi qui essaye de l'étonner avec mes figures aériennes. Et puis elle qui en fait autant, et puis d'un seul coup le cheval rentre, et puis le cheval, je l'attrape en plein vol. Et ce numéro durait 9 minutes 30, c'était un record pour un tableau, pour un spectacle. Et la première fois que je l'ai présenté avec mon épouse à Piolenc, c'était une petite salle, il y avait peut-être 200 personnes, et les gens se sont mis debout à la fin de mon numéro, et non pas à la fin du spectacle. Et ça a été une émotion incroyable, incroyable.
1: Et votre histoire, on va continuer à la raconter à travers une autre date qui compte dans la famille, le 11 octobre 2019. À tout de suite sur Sud Radio avec Firmin Grus.
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0: parfaite pour moi.
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2: Sud Radio, les clés d'une vie, mon invité Firmin Grus. Les Folies Grus, on en parle tout à l'heure, sont à Paris, elles seront à Béziers cet été. On a évoqué votre parcours familial et le 11 octobre 2019, c'est un jour historique car c'est le passage de flambeau. Les Folies Grus débutent ce jour-là.
3: Exactement. Et c'est pas pour rien que j'avais choisi cette date-là, parce que le 11 octobre, c'est la Saint-Firmin.
2: Ah ben voilà. En fait, Alexis Grus a décidé un jour de vous passer le flambeau, ce qui était son but depuis toujours.
3: Alors, il y a la théorie et la pratique. La théorie, c'est qu'il disait toujours, la passation, la transmission, c'est comme un relais 4 fois 100 mètres, on a le témoin, on court, on donne le témoin, et hop, on lâche, et puis ça se fait dans la course. Sauf que les années passées, moi je m'occupais de l'entreprise depuis l'âge de 17-18 ans, j'en avais 39 et il lâchait pas trop le flambeau. Le relais, il le lâchait pas. Et un jour j'ai été le voir, je lui dis: papa, maintenant je veux vraiment diriger, parce que j'avais l'impression d'avoir les pédales et pas le volant, et ou le volant et pas les pédales. Et je lui dis: maintenant soit je dirige, soit je fais mon chemin. Ouais. Et donc c'est comme ça qu'il a accepté.
2: Et c'est devenu la compagnie Alexis Grus.
3: Oui, ça on l'avait anticipé un petit peu. Parce que pour préserver l'intérêt général, quand vous êtes Alexis Grus, c'est compliqué. Vous êtes chef d'entreprise, vous êtes artiste, vous êtes une star, vous êtes propriétaire, et forcément, quand vous allez voir les institutions ou les défendre des projets, bah c'est compliqué. Et puis le jour où mon père allait disparaître, ce qui était compliqué, c'est que Alexis Grus ne serait plus là. Et en créant la compagnie Alexis Grus, on a créé l'institution qui préserve ses valeurs, son savoir-faire, son état d'esprit, sa philosophie, et c'est immuable. Voilà.
2: Et en plus, il est resté comme patriarche, car il était dans tous les spectacles, et il continuait à s'occuper de tout en coulisses.
3: Quand j'ai créé les Folies Grus, la première chose qu'il m'a dit, il me dit: t'as enlevé mon prénom. J'ai dit: papa, j'ai créé la compagnie Alexis Grus, qui sera bien plus importante au cours de ta vie, oui, et pour les futures générations.
2: Et les Folies Grus, au départ, bah, ça s'est inspiré du fait qu'il y avait au 19e siècle à Paris les Folies Bergères, les Folies Pigalle.
3: Exactement. Quand j'ai repris l'entreprise avec mon frère et ma sœur, je leur ai dit, moi je veux créer quelque chose de nouveau, il faut se réinventer, il faut voir l'avenir. Aujourd'hui, quand on fait de l'événementiel, quand on accueille des entreprises où les gens veulent être choyés, ils veulent de l'hospitalité, ils veulent des huîtres, un mojito, un spritz, ils veulent du confort. Et surtout que ça soit bien mené, que ça soit bien emballé. C'est-à-dire que le spectacle qui durait 2h30, 2h40, c'était un des premiers sujets avec mon frère, il faut que le spectacle dure 1h30, 1h40 maximum sans entracte.
2: Car les temps ont changé.
3: Voilà. Et par contre, au lieu de vendre des pop-corns, des hot-dogs et des boissons, des sodas, on va proposer une offre de restauration. Et pareil, encore une fois, après les chevaux, quand le public rentrait sous le chapiteau, vu qu'ils n'avaient pas vu de chevaux, ils étaient en coulisses, ah, ça sent le cheval. Maintenant, quand vous allez au Folies Grus, vous êtes accueilli avec un de mes neveux, Charles ou Alexandre, à cheval. Et quand vous rentrez dans le chapiteau, vous vous dites pas, ça sent le cheval. Votre cerveau a déjà fait la connexion. Voilà, toutes ces choses. Et puis, notre polyvalence dont vous avez parlé tout à l'heure, on est jongleur, on est acrobate, on est musicien, on aime partager ces choses-là avec le public. Eh ben, dans les Folies Grus, on l'a mis en œuvre. Quand vous arrivez aux Folies Grus, vous êtes pris en charge avec ces animations musicales, artistiques, la restauration, vous allez voir le spectacle. À la fin du spectacle, il y a l'after show où les artistes restent. Et ça, c'est quand même assez exceptionnel. Pour nous, ça paraît naturel, mais il y a très peu de spectacles où vous allez côtoyer tous les artistes que vous avez vus sur la scène.
2: Et en plus, le fait de créer les Folies Grus vous a permis d'éliminer de votre vocabulaire le mot cirque.
3: Ben oui, c'était aussi créer quelque chose qui ne soit pas... dans la famille, on est nombreux. Il y en a toujours qui ont essayé. On a des concurrents, des confrères qui portent le nom Grus. Et donc en créant les Folies Grus, on a clos le débat pour pas se mettre en difficulté à ce sujet.
2: Oui, et puis en plus le cirque, bon, c'est quelquefois un peu dépassé. Moi, je vois l'été, il y avait au bord des plages des petits cirques qui venaient où il y avait une tombola pour permettre aux animaux de manger l'hiver. Ces cirques sont en voie de disparition, Firmin Grus.
3: Oui, on peut dire que je pense que d'une part, ils n'ont pas su toujours s'adapter et se réinventer. Et puis d'autre part, nos pouvoirs publics n'ont pas fait non plus le nécessaire pour les aider, parce que quand vous allez aujourd'hui présenter un spectacle dans une ville de France, les centres-villes ne sont plus accessibles. Et puis vous allez au parc des expositions, et le parc des expositions, c'est à 5 ou 10 km du centre-ville, Et puis vous devez payer une redevance qui est exorbitante pour avoir un emplacement du courant et de l'eau. Donc forcément, notre métier n'est pas un métier. Mon père disait souvent, si le cirque avait été un métier où on gagnait bien sa vie, Bernard Tapie, il en aurait eu 3-4.
0: Exactement.
3: Voilà. Et ce sont des métiers de passion. Par contre, c'est un art populaire qui permet à toutes les générations et toutes les. On y retrouve tout le temps quand même. Moi, je dénigre pas le cirque. Mais on y retrouve vraiment des valeurs et des émotions qu'on ne trouve pas ailleurs. La proximité, la sincérité des artistes, le goût de l'effort, il est tout le temps là.
2: Oui, et la complémentarité, parce que la force des Grusses aujourd'hui, avec votre frère et votre sœur et puis tous les autres membres de la famille, c'est d'avoir joué cette carte de la complémentarité.
3: Oui, justement, qu'est-ce qui faisait encore une fois notre différence, notre singularité par rapport aux autres spectacles que l'on peut voir, que ce soit mes cousins au Cirque d'Hiver, Bouglione, ou bien quand on va au Cirque Phoenix où on voit des exploits, des choses incroyables avec des artistes venus du bout du monde. Nous, ce qu'on cherche, c'est l'émotion sincère, c'est donner une... Moi, j'ai vu Caroline Casazzu et Didier Lockwood dans un théâtre à Montparnasse, ils étaient deux sur scène, j'ai eu le poil qui s'est dressé comme jamais dans ma vie. Eh ben, c'est ça qu'on recherche à transmettre aux spectateurs. Et nous, ce qui est formidable dans ce spectacle, c'est qu'il y a beaucoup d'émotions et beaucoup de spectateurs pleurent.
2: Oui, ils essuient une larme à la fin du spectacle. Alors, il se trouve que vous avez pris la direction générale, alors que au départ, vous n'avez pas le bac, vous n'étiez pas formé pour ça. Il a fallu faire l'apprentissage.
3: Oui, des petits, j'aimais la partie technique. Ensuite, de la partie technique, je suis arrivé à la communication, avec les affiches, avec le site web et tout ce qu'on devait faire autour. Et puis petit à petit au commerce, et puis du commerce à l'administration, et puis de l'administration à la direction, voilà.
2: Ça veut dire aussi que vous avez confié des tâches à d'autres personnes. Stéphane, votre frère, par exemple, est directeur artistique.
3: Voilà, ça c'est important chez nous, c'est que tout le monde gère son univers, même si c'est chacun chez soi et tous ensemble. Ça c'est la règle d'or de mon père. Chacun chez soi et tous ensemble. Mon frère dirige toute la partie artistique, ma sœur dirige toute la partie des chevaux, de la cavalerie, le bien-être des chevaux et puis leurs soins et puis leur programme de travail. Et puis moi, je gère la partie administrative et technique.
2: Et alors, il se trouve que votre frère Stéphane est un extraordinaire jongleur. Moi, je l'ai vu faire du jonglage, mais avec une facilité déconcertante sur les chevaux partout.
3: Oui, c'est ça. Ça rejoint la définition de l'art de mon père, qui est inscrite à l'entrée du chapiteau où il y a marqué l'art, c'est le travail effacé par le travail.
2: Ça veut dire des heures et des heures de jonglage par jour depuis des années.
3: Ah ben, mon frère, c'était un fou. Quand il était jeune, il jonglait 4 heures par jour. Il a jonglé pendant presque 25 ou 30 ans, 4 heures par jour.
2: Je crois qu'il a obtenu un clown d'argent à Monte-Carlo pour le jonglage.
3: Oui, tout à fait. Et puis ma famille a reçu mon père un clown d'or en 2001, et puis mes neveux et l'ensemble de la famille un clown d'or aussi pour le jonglage à cheval.
2: Le festival du cirque de Monte-Carlo, c'est le prince régné qu'il a créé par passion du cirque. Et son meilleur ami était Guy Descartes, le romancier. Et tous les deux ensemble, ils se tutoyaient, ils faisaient la fête. C'était assez étonnant quand on les voyait au festival du cirque de Monte-Carlo.
3: Oui, il a, on remercie. S'il n'y avait pas eu ce festival, je pense qu'il n'y aurait pas cet engouement encore pour notre métier, pour cette culture. Et c'est vraiment le rassemblement, c'est le Cannes, c'est le festival de Cannes du cirque, c'est les Césars, voilà, c'est le grand moment où tous les gens du monde entier se réunissent.
2: Et puis il est impossible de ne pas associer un film Firmin Grusse à votre quotidien.
4: Un jour, quand il avait 2 ans, il a disparu. On l'a retrouvé dans l'écurie.
2: L'homme qui murmurait à l'oreille des chevaux, vous l'avez vu au moins une fois.
3: Ah ben oui, bien sûr.
2: C'est un film qui vous touche.
3: Bah oui, parce que c'est notre vie, c'est cette sensibilité, c'est ce qu'on essaie de décrire à chaque fois qu'on parle de nos chevaux et de la relation que l'on crée avec eux.
2: En fait, j'ai même trouvé un chuchoteur de chevaux, je sais pas si vous le savez, qui s'appelle Monty Roberts, qui vit dans le Canada, qui a 94 ans et qui observe les mustangs et qui parle avec eux. Oui, qui parle en leur oreille.
3: Alors après, c'est ce qui est passionnant aussi dans notre univers équestre. C'est qu'il y a tellement de diversité de connaissances et de compétences. Par exemple, on parle de l'éthologie. Nous, on éduque les chevaux, et en réalité, j'ai vu Thierry Lhermitte qui est venu l'autre fois chez nous faire un essai pour le gala du 11 mars. Et lui, il fait de l'éthologie, et en gros, j'ai dit, ben, c'est pas difficile, c'est ce que l'on fait.
2: Qu'est-ce que c'est l'éthologie ?
3: L'éthologie, c'est donner l'envie au cheval d'aller dans le sens que l'on veut, où on veut l'emmener. Voilà, c'est pas très difficile. Quand vous apprenez un cheval à faire j'ai un cheval de haute école, c'est ma petite fierté, c'est mon premier cheval que je forme de A à Z. Quand vous lui apprenez à faire une volte et que vous enchaînez avec un appuyé, petit à petit, au début, le cheval, vous l'emmenez pas de la volte aux appuis, vous lui faites faire une volte et un ou deux pas. Et puis là, vous le récompensez, vous l'encouragez, vous lui montrez la voie. Et puis, au fil du temps, il va partir en appuyé. Voilà.
2: Alors, l'éducation d'un cheval et pas son dressage, ce sont 3 années de travail.
3: Minimum. Parce que il y a l'aspect physique, la gymnastique, la musculature, et puis il y a aussi la connexion avec son cavalier, les indications, les mots, tout ce que l'on va apprendre, c'est une répétition. Le cheval, il ne communique pas, il ne parle pas. On doit être à son attention, attentif, mais on doit l'observer. Mais il ne peut pas vous dire ce qu'il ressent, donc il faut aller chercher en lui la chose qui va fonctionner.
2: Il faut une certaine habitude pour y arriver.
3: C'est un savoir-faire, c'est un patrimoine et c'est une culture dans notre famille qui est reconnue.
2: Et il y a, je crois, 50 chevaux en coulisses avec des box très particuliers qui sont des box très confortables.
3: Oui, nos chevaux sont des vrais membres de la famille. Leur quotidien, leur bien-être passe souvent avant le nôtre. Et puis, les box font 12 mètres carrés, l'écurie fait 1500 mètres carrés. Voilà, on veut que nos chevaux soient dans les meilleures conditions. Mais ce qui fait toujours le bien-être des chevaux, je le rappelle, c'est aussi bien la qualité de sa litière, sa nourriture, les soins qu'on va lui porter, le curage du box, son harnachement de qualité, la quantité de travail, la quantité de douche, et puis le temps qu'il va passer dans le paddock. Voilà, c'est un univers. Il faut que du matin au soir, le cheval ait l'esprit occupé. Mais moi, mon meilleur moment, c'est quand on arrive à midi. Il n'est pas midi d'ailleurs, il est 11h15. Au bout de l'allée des écuries, toutes les portes sont ouvertes et que les chevaux passent la tête dehors pour voir la gamelle, elle est là. Ils ont presque tous le sourire. C'est assez. Il y a une reconnaissance dans ce moment-là qui est assez fascinante chez le cheval, qui je trouve des fois se voit de moins en moins chez l'homme.
2: Exactement. Alors, il y a des gens qui confondent quelquefois dressage et éducation. Le dressage à Saumur, il existe. Là, c'est de l'éducation.
3: Mon père, il parlait de la différence entre le dressage et l'éducation. C'est la manière. C'est comme l'éthologie. On indique au cheval le sens dans lequel aller et on ne le contraint pas, on ne le soumet pas. C'est vrai que le mot dressage, on éduque les enfants, on les dresse pas. Je vois pas pourquoi on n'éduquerait pas les chevaux à la place de les dresser.
2: Voilà, ça, effectivement, c'est le quotidien. Et le quotidien, en ce moment, c'est le spectacle qui a débuté le 19 octobre 2025. À tout de suite sur Sud Radio avec Firmin Grus.
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2: Sud Radio, les clés d'une vie, mon invité Firmin Grus. On a évoqué le passé familial, la reprise des folies russes avec votre frère et votre sœur. Et puis, 19 octobre 2025, dans le bois de Boulogne, il y a la 52e création des folies russes. Et c'est quelque chose d'important parce que jusqu'au mois de mars, tous les jours, vous êtes sur scène avec votre famille dans un spectacle que vous avez construit volontairement en hommage à Alexis Grus.
3: Comme on le voit dans le début du spectacle avec cette réunion où mon frère nous convie à parler de la création, c'est vraiment l'idée, c'était de montrer comment se passent les coulisses de la famille et en même temps quel thème on allait aborder, parce qu'il y a deux sujets, il y a le pourquoi et le comment. Et cette réunion, elle résume bien notre vie, et ce spectacle résume bien notre vie, où chaque création parle. Mon père disait souvent, je parle beaucoup de mon père parce que vous l'avez bien connu. Il faut 1000 pensées pour avoir une idée, et faut-il encore qu'elle soit bonne. Donc, quand on crée un spectacle, on part dans tous les sens. Moi, j'aimerais faire de l'aérien. Moi, j'aimerais faire de ci, de là, de l'autre. Et puis à la fin, il faut que le spectacle tienne dans 1h40, qu'on ait créé les costumes, les décors, les musiques, les éclairages, les harnachements des chevaux, tout soit accordé pour que ça fonctionne. C'est ça qui est assez formidable chez nous, c'est que tout est fait main, tout est cousu main. Et c'est pour ça que c'est de l'artisanat.
2: Oui, et en même temps, c'est un travail familial, parce que je crois que votre sœur Maud s'occupe des décors et des costumes,
3: oui, des costumes.
2: Des décors. Philippe s'occupe de la mise en scène. Et chaque tableau, finalement, on ne le sait pas, c'est quelquefois un an de travail.
3: Ah oui, il y a des choses qui se font très rapidement dans l'année, mais il y a des choses comme le carrousel que l'on voit avec les 26 chevaux au début du spectacle. Ça fait 3 ans de travail, ce tableau.
2: Comment on fait justement pour travailler pendant 3 ans sur un seul tableau?
3: Ben en gros, on a toujours des idées et on a toujours des projets. Et on voit si le projet est un projet à 1 an, à 2 ans, à 3 ans. Et puis comme ça, des fois même on commence des disciplines qu'on abandonne parce qu'on se dit en fait on n'y arrivera pas, ou ça correspond pas à nos attentes, ou alors c'est trop douloureux parce que des fois ça peut être physiquement difficile. Quand on est jeune, on a souvent de grandes ambitions. Nous, on a un répertoire que l'on exploite en permanence. Par exemple, dans les 3 disciplines qui sont représentées chez nous, c'est l'acrobatie à cheval, le travail en liberté et la partie haute école, dressage. Dans chaque univers, il y a ce répertoire. Pas de 2 à cheval, pas de 3, pas de 4, pas de 6, pas de 8. Ensuite, il y a les jockeys, ensuite il y a le trail surfé. Ensuite, il y a la partie liberté, ça peut être de 1 cheval jusqu'à la poste où il y en a 18, ou le carrousel où il y en a 26. Et tout ça, qu'est-ce qu'on aimerait faire dans 1 ou 2 ans? Moi, je pense qu'on pourrait partir de cette idée-là. Et puis, comme je le dis dans le spectacle, mon père avait soufflé l'idée à ma sœur du tableau avec les 6 frisons et le cheval blanc à Armas. Et ma sœur, au bout de 3 ans, elle a présenté ce tableau. C'est pour ça, il n'y a pas de copie chez nous, c'est vraiment de l'artisanat.
2: Il y a même des sulkis, ce qui ne se voit pas beaucoup sur une piste de cirque.
3: Ça, c'était pareil. Mon père avait créé ce tableau dans les années 80. Moi, je l'avais jamais vu. J'en avais aucun souvenir. Et mon frère, il dit, ça serait bien dans l'idée du spectacle où on rend hommage aux idées de papa. Et justement, parce que les filles font leur grand début cette année, les 4 filles... Ma sœur, elle débute pas, mais mes filles et ma nièce font leur début. Et on a dit, ça serait bien de rendre hommage avec ce tableau des sulkis. Et on l'a fait évoluer avec les costumes, avec les décors.
2: Et ce spectacle est familial, puisque sur la scène, il y a la grand-mère aux petits-enfants.
3: Oui, on a toujours eu cette habitude de partager la piste entre les différentes générations. Et chacun doit trouver sa place, comme dans la société.
2: Alors, Gypsy, votre mère, est sur scène, et moi je me souviens qu'Alexis m'avait raconté qu'il avait eu le coup de foudre pour elle en allant voir un spectacle à Bouglione, mais qu'il avait fallu des années pour qu'elle dise oui.
3: Oui, tout à fait. C'était normal, il a épousé Gypsy Bouglione, qui était reine du cirque, qui était une artiste extraordinaire. Mais on est heureux que ça ait bien fonctionné, et puis ça a donné surtout un couple et une histoire incroyable.
2: Alors, les petits-enfants commencent aussi à apprendre ce métier.
3: Les petits-enfants, forcément. Bah, les petits-enfants, ce sont mes neveux qui ont 32 ans, ce sont mes filles qui ont 19 et 15, mes nièces qui ont 14 et 10. Et la septième génération, pour le moment, ils ont 5 et 3 et puis 3 mois. Là, ils n'ont pas encore commencé.
2: Et puis, il y a la comédie musicale qui a pour la première fois, et ça, c'est inédit. C'est un spectacle musical.
3: Oui, mon frère souhaitait que l'on chante, que l'on danse. On a passé une année avec Margot, notre chanteuse, à écouter les tonalités, à voir les voix, comment articuler, comment mieux s'exprimer, comment mieux interpréter. Et puis, elle a écrit les chansons en fonction du casting. Et puis ensuite, on s'est tous accordés autour d'elle. Et puis voilà, ça a donné une belle innovation encore.
2: Alors, vos journées, je crois, Firmin Grus, ça commence à 6h45 du matin et ça se finit parfois à minuit.
3: Chef d'entreprise, il n'y a pas d'heure. Un artiste, il n'y a pas d'heure. Et ben, vous mixez les deux, ça fait qu'il n'y a deux fois pas d'heure. Voilà.
2: Et comment on fait pour tenir?
3: Non, c'est pas tous les jours. Et puis, il y a des hauts et des bas. Il y a des moments, par exemple, entre Noël et Jour de l'An, on peut travailler pendant 15 jours non-stop. Il y a des spectacles tous les jours. Après, on a le mois de janvier, ça se calme un petit peu. Après, il y a la partie estivale à Béziers où on va travailler tous les soirs jusqu'à 1h du matin parce que le public s'en va tard. Le corps s'adapte. Le corps est une machine incroyable. Quand on se plaint un petit peu ou quand on commence à avoir envie de se plaindre, on pense à nos parents qui montaient le chapiteau et démontaient de ville en ville, de jour en jour, pendant des mois et des mois. Et puis je peux vous dire que ça vous encourage à faire un travail d'abnégation et de mettre ses intérêts personnels de côté et de se remettre au boulot.
2: Et vous avez pour devise, je crois, Firmin Grus, l'avenir appartient à ceux qui se lèvent tôt.
3: Ben ça, je pense que c'est pas que moi, hein, c'est tous les gens. Je le dis souvent quand on me dit oui, les enfants, c'est quand même dur, ils travaillent. Je dis, vous croyez que Léon Marchand, il a eu ses médailles d'or en allant nager 2 heures par jour à la piscine. Il s'est levé à 5h du matin, à 5h30 il était dans l'eau, et à 22h il finissait de nager. Et je peux vous dire qu'il y a des jours où vous n'avez pas envie d'y aller, et c'est les jours où justement il faut y aller deux fois plus. Nous, une répétition, quand c'était bien, c'était on en fait encore une, et quand c'était raté, ben, il faut pas arrêter sur un échec. Donc voilà, c'est le travail effacé par le travail, encore une fois.
2: Et cette expression, l'avenir appartient à ceux qui se lèvent tôt, c'est Willy, le mari de Colette, qui l'a créé. Jules Renard l'a reprise. En fait, à cette époque, l'électricité n'était pas répandue, et ceux qui se levaient avec le soleil avaient un avantage sur les autres. Ça vient de là, cette expression.
3: J'adore me lever au lever du soleil.
2: Alors là aussi, il faut quelquefois défier les lois de la pesanteur, et ce sont des réflexes.
3: C'est une culture. Nous, on dit souvent qu'il n'y a pas grand-chose qui est naturel hein, sur cette petite planète. Il faut tout cultiver. L'équilibre, il n'est pas naturel chez nous. L'agilité et le travail. Et puis, il faut être besogneux. Ça, je pense que c'est important. Il faut être besogneux. Les gens ont du mal à comprendre ce qui est besogneux aujourd'hui.
2: C'est-à-dire,
3: il faut jamais lâcher. Il faut recommencer jusqu'à temps que ça vienne.
2: Et il y a une folie, tout ça. Bon, les folies grusses, ça existe, mais la folie est aussi dans chacun des membres de la famille, parce qu'il faut oser faire ça.
3: Oui, ben ils ont tous le même virus. Hein. Ils ont goûté aux applaudissements et au succès, et puis une fois que vous y avez goûté, vous n'avez plus envie de vous arrêter.
2: Alors, vous êtes comme tous les ans à Paris jusqu'au 29 mars, parce que ce lieu vous est dédié pratiquement chaque année.
3: On a la chance que la ville de Paris nous accueille entre la mairie centrale et la mairie du 16e nous donne l'opportunité de s'installer sur cet emplacement qui est le seul emplacement qui est capable de nous accueillir dans ces conditions-là avec nos 50 chevaux, les paddocks à l'extérieur, l'accueil du public et le chapiteau qui fait 3000 places.
2: Hein. Et un chapiteau avec un public de plusieurs générations, des petits-enfants aux grands-parents.
3: Oui, c'est important que notre spectacle reste populaire. Dans la piste, il y a plusieurs générations. Il faut que dans la salle, il y ait plusieurs générations. Il faut pas trop intellectualiser les choses, mais de toute façon, ce qui est beau peut être compris par toutes les générations.
2: Alors, vous êtes à Paris jusqu'au 29 mars, et cet été, vous serez à Béziers, et là aussi, c'est une nouvelle aventure commencée voici quelques années, Firmin Grus.
3: Oui, lorsque j'ai repris l'entreprise en main, on allait dans le Vaucluse, dans notre parc à Piolenc, où l'économie était relativement difficile quand même, entre les années 90, où on y est arrivé. Et puis les années 2010, l'économie se faisait un peu, c'était pas facile. Et ben, notre famille grandissante et puis l'entreprise devant se développer, j'ai dit la qualité de nos spectacles, elle devrait être vue par plus de monde. Où est-ce qu'il y a du monde l'été? Sur les plages, sur la côte d'Azur, il n'y a pas beaucoup d'espace pour accueillir une compagnie comme la nôtre. Et j'ai découvert cette région entre Montpellier et Perpignan, qui est très verte et qui a beaucoup d'espaces naturels qui sont encore exploitables. Et j'ai rencontré le maire de Béziers, Robert Ménard. Je lui ai dit, voilà, nous on aimerait s'installer, on cherche un lieu. Il nous a dit, qu'est-ce que vous avez besoin? Au début, on a été voir le parc des expositions. Je lui ai dit, hors de question que je mette mes chevaux pendant 2 mois et mon personnel sur du goudron en plein cagnard, juillet, août. Je lui ai dit, vous avez pas un champ? Il me dit, allez voir à côté des 9 écluses, là, il y a Fonserane, il y a un champ, il y a 16 hectares. Dites-moi si ça vous convient. Je lui ai dit, parfait. L'année prochaine, est-ce qu'on peut s'installer juillet, août? Il me dit, oui, mais il me dit, si on fait ça, on le fait pas pour une seule année, on le fait pour 3 ans. Parce que si la ville s'investit, c'est pas pour rien. Donc je lui dis, bah ça tombe bien, nous on n'a pas envie de s'investir pour rien non plus. Et en 2020 juillet août, on s'est installé et ça a été au mois d'août un succès, on était à guichet fermé.
2: Et en effet, il y aura un nouveau chapiteau je crois l'an prochain.
3: Voilà, ça c'est pour Paris, nouveau chapiteau pour les Folies Grusses avec sans mât, sans poteau, quelque chose de révolutionnaire, une visibilité accrue. Une double toile pour la partie écologique et environnementale pour qu'on consomme moins de chauffage. Les chauffages qui sont aujourd'hui à fuel, on va passer sur des pompes à chaleur à eau et air, donc beaucoup plus efficient et beaucoup plus RSE, parce qu'on pense à l'avenir. Moi, ma question, c'est toujours, est-ce que dans 25 ans ou dans 50 ans, on pourra toujours aller voir un spectacle avec des chevaux? Je pense que si on fait rien, non. Et si on fait pour, oui. Et c'est pour ça le conservatoire, il a cette vocation-là. Les investissements de la compagnie à Paris, elles ont cette vocation-là. Et notre famille, elle aura toujours envie de faire tant qu'elle aura les moyens de le faire.
2: Et je pense que vous continuerez longtemps. Et je pense qu'Alexis doit être fier de vous, Firmin Grusse.
3: Merci.
2: Rendez-vous donc jusqu'à 29 mars à Paris, aux Folies Grusses. Et à partir du juillet, à Béziers, où nous vous retrouverons. Merci Firmin Grusse et continuez ainsi.
3: Merci Jacques Pessis, merci beaucoup.
2: Les clés d'une vie, c'est terminé pour aujourd'hui. On se retrouve bientôt. Restez fidèles à l'écoute de Sud Radio.
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1: Bonjour à toutes, bonjour à tous. Très heureux de vous retrouver sur Sud Radio pour 3 heures de conversation, 3 heures d'échange, 3 heures d'actualité, 3 heures de débat. En votre compagnie, amis auditeurs, ça se passe au 0826-300-300. De quoi allons-nous parler aujourd'hui? Tiens, des soldes. Est-ce que vous les avez fait, vous, cet été? Les fameux soldes, les réductions. On va dans les centres-villes, on va dans les centres commerciaux. On essaye de trouver la meilleure réduction. Tiens, sur le maillot de bain de l'été, sur la paire de claquettes, sur les lunettes de soleil, sur le chapeau, sur la casquette ou autre vêtement. Mais il faut quand même s'apercevoir que d'année en année, les soldes fonctionnent de moins en moins bien. Est-ce que visiblement, nous Français, nous n'aimons plus tellement ça? Nous n'aimons plus tellement ça? Ou est-ce qu'il ne faut pas partir du principe quand même que, en réalité, les soldes, on les fait déjà un peu toute l'année, avec les réductions en ligne, avec les promotions qui sont en réalité déjà un peu sur chaque vitrine en permanence? Est-ce que les soldes sont toujours d'actualité en France? Même le ministre des TPE, PME, du tourisme et du pouvoir d'achat, hein, Serge Papin, le dit. Ben, c'est vrai qu'il va peut-être falloir repenser un peu le modèle, vous l'entendrez tout à l'heure. Nous, la question qu'on se pose, c'est est-ce que les soldes sont dépassés en France? Est-ce que c'est un modèle à bannir? Faut-il tout simplement, tiens, et supprimer les soldes? 0826-300-300, on se posera la question, bien sûr, et vous pouvez là aussi déjà participer au débat sur le site sudradio.fr, l'application ou les réseaux sociaux. On va parler également de politique 2027 qui approche. Et là, vous dites, ah non, pitié, on va quand même pas nous remettre un candidat. Alors, moi, non. Le MoDem, dirigé par François Bayrou, on sait à quel point cela peut être déterminant. François Bayrou, on l'avait vu avec Emmanuel Macron, on l'a aussi vu en 2012 avec François Hollande. Eh bien, il est en train de plancher sur une candidature qu'on n'avait pas vu venir, un certain Thierry Breton, ancien ministre de l'économie, ancien dirigeant de certaines grandes entreprises françaises. Est-ce que cette candidature est crédible? Est-ce qu'elle ne réunirait pas, tiens, à la fois l'ancien grand patron, à la fois le politique, quelqu'un qui s'exprime, qui connaît le monde et l'Europe? La candidature de Thierry Breton est-elle crédible ou est-ce que vous allez nous dire qu'elle ne vaut pas un copec? Ben, venez nous le dire au 0826-300-300, réseaux sociaux, bien entendu, ainsi que le site et le 0826-300-300. Et puis, une femme dont le nom à la consonance russe fait le tour de l'actualité depuis désormais 24 heures, Xenia Federova, qui est l'ancienne patronne de RT France, qui était le média en charge de la propagande russe en France, a été sommée de quitter le territoire français par le ministère de l'Intérieur pour, je cite, « atteinte aux intérêts fondamentaux de l'État ». Elle était également un visage et une plume du groupe Bolloré sur CNews et dans les médias. Est-ce qu'on doit priver de parole les gens qui ne pensent pas comme nous? Certes, elle défendait Vladimir Poutine, certes, elle défendait la Russie, certes, elle participait à une forme de propagande, mais est-ce que ce n'est pas le doigt dans un engrenage un peu curieux? Est-ce qu'on a dit pareil sur ceux qui défendaient l'Ukraine, Xenia Federova? Doit-on priver de parole les gens qui ne pensent pas comme nous? Ce sera notre premier débat à partir de 10h30. Pour le moment, il est 10h06, notre premier fait du jour.
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1: Et pour ce premier fait d'actualité, alors que depuis quelques heures, certes, on continue à être extrêmement concentré sur la situation des incendies, mais on est également concentré sur un élément qui sont les conséquences des incendies. On a les conséquences économiques, et les conséquences économiques, elles passent par moments aussi par ce qui se passe avec les assureurs. Et depuis quelques jours maintenant, on entend quand même une certaine pression se mettre sur les assureurs en disant que beaucoup de ce qui va se passer dans les prochaines semaines, de la rapidité, va dépendre des assureurs. Et on voulait en parler avec vous, Laurent, bonjour.
2: Oui, bonjour.
1: Merci beaucoup d'être avec nous, Laurent. Vous, vous êtes concerné par la situation, c'est ça? Expliquez-nous.
2: Oui. Alors moi, je suis patron d'une agence de voyage sur une commune qui a été évacuée. J'ai un chiffre à zéro, voire même négatif, puisque j'ai des clients qui me réclament un remboursement. J'interviens aussi parce que je suis membre d'une organisation qui s'appelle les entreprises du voyage et sur lequel on défend un petit peu notre profession et puis on essaye de regarder un petit peu ce qui se passe. Et aujourd'hui, j'ai un appel. Je vais interpeller le ministre du Tourisme parce que en fait. Il a dit publiquement qu'il fallait revenir en vacances en Gironde, que c'était bon, etc. Mais ça suffit pas en fait, Monsieur le Ministre. Il faut monter sur la table et puis défendre vraiment ces entreprises parce que on a de grosses pensées pour les pompiers, les gens qui ont tout perdu, etc. Mais après le désastre écologique, on va avoir un désastre économique.
1: Il y a des gens qui perdent. C'est ce que vous observez là autour de vous actuellement, Laurent?
2: Ah oui, moi j'ai beaucoup de contacts avec des gens, c'est hyper problématique. Donc on porte trois revendications. Bon, il y a le chômage partiel qui est déjà en place, mais il va falloir augmenter un petit peu au-delà du légal. On demande aussi à des facilités de trésorerie. Il faut que le gouvernement permette aux entreprises qui vont avoir des difficultés de trésorerie à venir de pouvoir accéder à des prêts bancaires, faciliter ces accès à ces prêts bancaires pour pouvoir passer le cap et puis avancer, quoi. Et le dernier point, c'est ce que vous faisiez allusion sur les assurances. Alors, il faut savoir que les assurances, si votre entreprise a été brûlée, ben vous pouvez avoir une indemnisation de perte d'exploitation. Mais si, comme moi, vous êtes une entreprise qui est empêchée de travailler parce que sur une zone évacuée, votre perte d'exploitation, elle ne marche pas parce que vous n'avez pas été brûlée.
1: Donc ça veut dire quoi? Donc, ça veut moi, dire que demande. Là actuellement les assureurs jouent un peu sur le sens des mots et font en sorte de ne pas pouvoir déclencher certaines choses au motif que vous ne seriez qu'évacué et pas touché par les incendies, c'est ça?
2: Exactement, ouais. Donc c'est pour ça que le ministre de là des belles paroles faut revenir en vacances en Gironde, il va falloir qu'il monte sur la table et qu'il exige des assureurs qui fassent cette prise en charge de la perte d'exploitation que subissent les entreprises. Ça c'est hyper important, quoi.
1: Mais ça veut dire Laurent, est-ce que vous avez par exemple là dans les dernières heures, on imagine hein, que c'est la course à tous les niveaux, mais vous avez déjà eu vous les conversations déjà avec des assureurs?
2: Oui. Alors moi j'ai eu des assureurs qui sont petit ou grand, il y a peut-être un assureur qui va ouvrir la porte. En fait, ils sont tous sur le guet. Et moi, ce que me dit un assureur, c'est dès qu'il y en a un qui va ouvrir la porte, ben on va tous s'engouffrer dedans parce que sinon on va perdre tous nos clients. Donc, il en faut un qui dise OK pour que tout le monde s'engouffre. Et ça, c'est au ministre à forcer et il faut qu'il mette une saine pression sur les assureurs pour que on sauve les entreprises en Gironde. Ça c'est essentiel. Alors à ce sujet-là, moi je vais envoyer un mail aujourd'hui à tous les politiques de la région qui sont concernés. Il y en a qu'on voit pas beaucoup hein, qui s'expriment pas trop. Donc je vais tous les interpeller pour dire qu'est-ce qu'on fait pour les entreprises en Gironde. Comment on les accompagne et comment ça se passe. Donc ça c'est vraiment important qu'ils sentent qu'il y a du soutien. Donc nous au niveau de notre profession sur les agences de voyage, moi j'ai fait des posts sur les réseaux sociaux, ils sauront comment me joindre, je peux les aider et puis dans la mesure de ce que je peux faire. Mais c'est au gouvernement à passer à l'action et à être près des entreprises parce que quand on aura eu plusieurs défauts de bilan...
1: Tout le monde est dans la même mentalité autour de vous, je veux dire, il y a pas d'autres, je sais pas moi, d'autres assureurs qui ont fait des pseudo des exceptions, tous et autour de vous sont dans cette mentalité en tout cas d'aller affronter la chose.
2: En off, ils me disent oui, il faudrait qu'on vous indemnise. Ça c'est, et ils sont persuadés, on a tous une perte d'exploitation, c'est évident quoi. Maintenant, ils attendent que au niveau de leur siège, ça envoie la note qui va libérer tout le monde. Mais c'est vrai que les assureurs de proximité, ils nous disent, nous en plus souvent ils sont comme nous, ils sont dans des communes évacuées.
1: Qu'on comprenne bien, eux quand ils refusent, c'est quoi? C'est uniquement parce que les textes quoi ne le permettent pas, c'est ça?
2: Ah oui, les contrats d'assurance vous indemnisent en perte d'exploitation avez eu des dégâts matériels.
1: Oui.
2: Donc si vous êtes dans une commune comme moi qui est évacuée, qui n'a pas eu de dégâts matériels, vous avez droit à rien.
1: Oui. Donc en fait, même beaucoup plus largement, en réalité, Laurent, dès que possible, il va falloir rechanger ce type de texte parce qu'on voit bien que certes, il y a les dégâts matériels, mais il y a aussi les conséquences presque indirectes et qui là ne sont pas forcément matérielles. Et vous en faites partie, c'est-à-dire que c'est presque un changement de nature pour certaines assurances là.
2: Tout à fait. Et moi, j'ai une pensée. Hier, je discutais au cours d'une réunion. On nous a présenté le cas d'un camping. Un camping, 36 bungalows. Tout le monde a annulé les vacances. Il se retrouve à rembourser tout le monde. Et pourtant, son camping n'est pas brûlé. Il est juste dans une zone évacuée. Oui. Les gens ne peuvent pas y aller. Voilà. Donc, ce petit camping-là, ça va être hyper difficile, quoi.
1: Oui.
2: Alors, il y a le côté des assureurs. Il y a le côté des assureurs. Et c'est aussi pour ça que je parlais de... Alors, sans parler de PGE, comme au Covid, on va pas refaire un Covid, hein, mais au moins qu'on donne des facilités. Donc ça, il y a la Banque des Territoires qui doit se mettre au boulot, il y a BPI France qui doit se mettre au boulot, et puis la CCI. La CCI, alors je vais vous raconter une histoire, c'est avant
1: la CCI, on était avec son président il y a pas longtemps, et je me souviens d'ailleurs de notre discussion, Laurent, qu'on a eu peut-être aller en début de semaine, on est jeudi, je crois qu'on a dû savoir au téléphone, peut-être lundi ou mardi, et déjà, en effet, vous évoquiez, vous, cette volonté, c'est-à-dire de dire, on va certainement pas redemander de l'argent à l'État, en revanche, on va lui demander de ne pas nous mettre des bâtons dans les roues. Déjà, commencez par ça.
2: Exactement. Moi, je prône la simplification administrative. Donc, j'ai appelé le numéro de cellule de crise de la CCI ce matin.
1: Ouais.
2: Ce matin, où on m'a pris mon nom, mon prénom, ma date de naissance, mon email, l'adresse de mon entreprise, et où on m'a dit, je sais pas, on va vous rappeler.
1: Ah oui, et là vous ne pensez pas que on passe simplement dans le fameux cap où c'est justement d'abord la prise d'information, parce qu'on imagine que là la CCI de Bordeaux-Gironde elle est totalement débordée, c'est de la gestion de crise, oui, tous les jours, donc il y a peut-être d'abord un recueil d'informations avant de vous diriger vers les bonnes solutions. Non, ça peut pas être ça selon vous.
2: Si, c'est ça, bien sûr, c'est normal, il faut s'organiser.
1: Après, je comprends de ce que vous me racontez, Laurent, que quand on traverse la situation comme vous la traversez, avoir tout d'un coup un rendez-vous comme ça dans une situation de crise où on a l'impression uniquement par téléphone de remplir un document administratif, ça doit être assez frustrant, pour pas dire assez pénible.
2: Exactement. Moi, peut-être qu'ils auraient pu dire, dans un premier temps, avant donc qu'on vous rappelle, on vous envoie un doc pour dire voilà ce qu'on peut éventuellement faire pour vous. Là, il y a rien. Puis le site de la CCI relaye les informations sur le chômage partiel ou des trucs que tout le monde sait. Le président de la région aussi, j'attends aussi qu'il fasse une déclaration vers les entreprises, j'ai pas entendu. Il y a des gens qui sont absents, quoi.
1: Donc, mais ça veut dire que là, c'est vous parlez en votre nom, Laurent, mais ça veut dire que plus largement, vous trouvez qu'actuellement on ne défend pas assez les entreprises là qui sont touchées. En tout cas, les personnes adéquates ne montent pas, c'est votre expression, ne montent pas suffisamment sur la table pour vous défendre, vous, le secteur économique.
2: Alors, moi, je pense là au gouvernement, parce que moi, comme je disais, je fais partie d'une organisation patronale qui s'appelle les entreprises du voyage, et pour lequel on est aux côtés de nos adhérents, en fait. Donc, nous, on défend, et c'est aussi dans mon rôle d'interpeller les médias et puis aussi le gouvernement et choses comme ça pour défendre ces entreprises. Donc ça, nous, et la réunion à laquelle j'étais hier, il y a énormément de présidents de chambres patronales, de chambres de métiers, etc., qui défendent leur secteur d'activité. Maintenant, c'est au gouvernement d'agir et qu'ils aillent au-delà des mots. Et Monsieur Papin, le ministre, qui passe à l'action, le dire, faut revenir en vacances en Gironde,
1: comme vous dites.
2: Ça ne suffit pas. Il faut qu'il fasse son boulot.
1: Il y a une réunion ce matin.
2: Il faut qu'il soit efficace et qu'il défende nos entreprises en Gironde.
1: Que les ministres montent sur la table et que tous ceux concernés ou qui ont un moyen d'agir sur le secteur économique à un moment de ce lieu-là, en effet, qu'ils montent sur la table et qu'ils s'imposent pour défendre les entreprises. Merci beaucoup, Laurent, d'avoir été avec nous. 0826-300-300, c'était un témoignage fort pour commencer cette émission. Quand on pense, bien sûr, à toutes les conséquences, les assureurs seront de fait sur le devant de la scène, au front, et on voit bien à quel point, pour quelque chose qui devrait être simple en réalité, ça risque de devenir une véritable guéguerre. Et Laurent, vous nous tenez au courant de la situation, dès que ça se débloque, vous nous passez un coup de fil, vous faites comme ce matin, vous nous écrivez un mot, vous nous interpellez, et on suivra évidemment cette situation en particulier ici sur Sud Radio. Dans un instant, alors qu'il est 10h16, on va parler de ces 84 000 personnes autorisées, ça vient de tomber il y a quelques secondes, autorisées à rentrer dans 9 nouvelles communes après que ces dernières aient été évacuées. On sera notamment avec le maire de Saint-Médard-en-Jalle qui avait vécu cette évacuation forcée de manière assez violente. On imagine bien sûr qu'il sera soulagé d'avoir l'autorisation de retrouver sa ville qui avait été évacuée préventivement. On sera avec lui dans une poignée de secondes sur Sud Radio. À tout de suite.
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1: Et à 10h18 sur Sud Radio, l'actualité qui s'accélère avec ce méga feu en Gironde et 84 000 personnes autorisées à rentrer dans 9 nouvelles communes. Donc après cette troisième nuit calme sur ce front-là, on le rappelle, qui a ravagé quand même près de 42 000 hectares, toujours stabilisé à l'heure où nous nous parlons. Mais la préfecture qui autorise donc un certain nombre de personnes à rentrer dans 9 communes. Peut-être que vous êtes concerné, que vous n'avez pas encore la formation, donc je vous les donne, les 9 communes, que ce soit Millos, que ce soit Le Barbe, que ce soit Sestas, que ce soit Saint-Jean, que ce soit Martignac-sur-Jalles, que ce soit Saint-Médard-en-Jalles, Saint-Aubin-du-Médoc, Salône et Sainte-Hélène. À savoir aussi, pour ceux qui sont concernés peut-être sur la route, la préfecture a annoncé la réouverture de l'autoroute A63. Ce sera à partir de 14h. Mais justement, une commune qui avait subi cette évacuation de plein fouet, ce méga-feu de manière terrible, c'est la commune de Saint-Médard-en-Jalles. Et on est avec le maire Stéphane Delpera. Vincent, bonjour.
2: Bonjour.
1: Merci beaucoup d'être avec nous ce matin sur Sud Radio. Votre première réaction après cette annonce pour ces 9 communes d'autoriser à nouveau, j'ai envie de dire, d'accueillir à nouveau ces habitants, comment vous avez réagi ?
2: C'est d'abord un soulagement parce que ça devenait difficile pour les personnes qui avaient été évacuées, qui l'ont fait avec beaucoup de calme et de civisme, mais malgré tout ça commençait à être très long, notamment pour celles et ceux qui étaient au parc des expositions de Bordeaux, malgré les efforts d'organisation de la ville de Bordeaux et de la métropole, c'était quand même compliqué comme condition. Donc évidemment j'étais avec eux hier soir, ils étaient extrêmement impatient, donc je suis très heureux que toutes les Saint-Médardais puissent regagner leur domicile aujourd'hui. Puis vigilance, parce que malgré tout, on sait que ces feux durent longtemps, malheureusement, avant d'être complètement éteints. Donc il va falloir être extrêmement vigilant pendant toutes les semaines qui viennent, et puis surtout attentif aux consignes, ne pas jeter vos mégots des voitures, ne pas faire de barbecue à proximité de la forêt, enfin toutes les consignes habituelles.
1: Et on imagine que pour la plupart des habitants, vous venez de l'évoquer, c'est non seulement un soulagement, est-ce qu'il y a aussi dans les prochains jours des mesures, justement, quand vous parlez de vigilance, que vous allez prendre, vous, dans la commune, pour éviter justement d'évacuer à nouveau, pour éviter que d'une manière ou d'une autre, le feu se rapproche ?
2: Écoutez, oui, bien sûr, on va être extrêmement ferme sur le respect des consignes de sécurité. S'il y a des imprudences, elles seront très très durement sanctionnées. On n'hésitera pas, avec les gendarmes, à placer les personnes en garde à vue s'il y a des comportements détestables qui se reproduisent. Après, ça ne dépend pas que de nous, parce que le feu est extrêmement grand. Donc on a lutté ces deux derniers jours au camp de Souche pour un feu qui arrivait depuis Martignas, Saint-Jean-d'Illac, depuis le sud. Et donc, il faut espérer que le front étant extrêmement large, il y aura forcément des reprises de feu dans les jours qui viennent. Malheureusement, c'est toujours le cas. Mais les forces sont présentes pour maîtriser l'incendie. Et donc, je suis relativement optimiste pour les jours et les semaines qui viennent.
1: Ce qui est forcément une bonne nouvelle. Est-ce que, en tant que maire aussi, vous avez pu avoir des réactions, des témoignages de tout ce qui se passe d'un point de vue économique? On parle des campings, on parle de certains restaurants, on parle de certains hôtels qui sont aujourd'hui dans une difficulté croissante, avec visiblement des assurances qui, pour le moment, ne peuvent pas, ne veulent pas jouer de jeu, avec toujours une paperasse administrative qui est démentielle. Est-ce que vous...
2: Démentielle.
1: Oui, vous confirmez ?
2: On est en train d'établir des attestations, puisque l'État ne l'a toujours pas fait, donc on distribue des attestations d'évacuation à tous ceux qui nous le réclament. L'attestation est d'ailleurs téléchargeable sur le site de la ville. Mais c'est vrai que je pense que dans ce type de crise à l'avenir, il faut absolument que l'État mette en place un service dédié à tout ce qui est autorisation, notamment parce que beaucoup nous ont demandé pendant la crise de faire l'interface pour créer un pare-feu à Souge, pour pouvoir utiliser un forage d'eau, etc. Et donc, en fait, il a fallu faire face à tout ce type de questions. J'en passe beaucoup, bien sûr, mais il faut vraiment que l'État mette en place un service dédié autorisation, parce que ça fonctionne pas bien aujourd'hui.
1: Mais on voit aussi à quel point même certains maires croulent encore sous la paperasse pour prendre certaines décisions. Je crois qu'on était avec le maire de Sestas en début de semaine qui nous racontait à quel point même la paperasse était quelque chose, on va dire, au-dessus duquel on ne pouvait pas passer uniquement pour faire des pare-feux.
2: On agit, parce que sinon, on s'en sort pas. Donc, on a fait les pare-feux, point final, et puis on fera les papiers.
1: Au bout d'un moment, on fera les papiers plus tard. Stéphane Delperra Vincent, je rappelle que vous êtes le maire de Saint-Médard-en-Jalles. Une question aussi, parce qu'il y a quelques temps, vous avez

0: Et en réchauffement climatique qui va vite, la France est encore plus impactée que le reste du monde pour des raisons techniques qui sont trop longues à développer. Mais moi, pour vous dire, depuis 6 ans, ma commune a été fermée pour le Covid avec des confinements, reconfinements. Ensuite, nous avons une tempête de grêle qui a ravagé 1500 maisons en 2022. Et maintenant ça veut dire qu'on est rentré dans un autre monde. Ah oui. Le climat tempéré en France, c'est fini. Et donc, il faut s'y préparer avec beaucoup plus de force qu'on ne l'a fait par le passé, et arrêter de croire après chaque catastrophe que ça y est, on repart comme avant. Le comme avant, il n'existe plus. Le climat, il a changé. Et donc, il va falloir adapter nos fonctionnements, nos infrastructures, nos moyens de réaction pour la protection civile, pour toutes sortes de services publics en France, pour les entreprises, pour l'agriculture. Et donc, c'est une tâche énorme qui nous attend, parce que le climat demain 2050, c'est le sud de l'Espagne, c'est l'Andalousie, donc il faut quand même se réveiller et s'y préparer.
1: Sachant qu'il y a aussi cette question, pour s'y préparer, faut-il encore pouvoir tirer certaines leçons ? C'est assez frappant de voir parmi les politiques locaux, de voir aussi parmi ceux qui subissent cette situation, on va dire que ce sont des personnes qui craignent réellement qu'à partir de septembre, ce soit quoi ? Un sujet qui n'existe plus. Est-ce que vous, en tant que maire de Saint-Médard-en-Jalles, c'est une crainte qu'à partir de septembre, on rentre dans une grande amnésie générale, sans tirer les leçons, sans prendre des décisions pour l'avenir ?
0: Absolument. Moi, j'ai honte du débat national politique français. C'est un véritable scandale. On passe son temps à divertir les gens des vrais problèmes en inventant des sujets qui n'en sont pas vraiment, au lieu de s'attaquer aux vrais problèmes. Nos concitoyens, ils sont en danger aujourd'hui du fait du réchauffement climatique, du fait de la multiplication des catastrophes. Notre agriculture est en danger, nos forêts sont en danger, notre économie est en danger, parce qu'à plus 3 degrés, on ne sait pas comment on peut s'adapter. Vous l'avez vu aujourd'hui, toutes les entreprises sont à l'arrêt, le tourisme est à l'arrêt, c'est des conséquences absolument dramatiques, et on nous amuse avec des débats secondaires. Donc moi, je lance un appel au président de la République et à l'ensemble des partis politiques d'arrêter avec cette politique spectacle qui vise à distraire les gens des vrais sujets, et enfin se réunir pour aborder comment on planifie dans notre pays une vraie transformation de nos structures économiques, de nos services publics, de notre agriculture, pour faire face à ce qui vient. Sinon, on sera bientôt incapable de réagir aux catastrophes qui vont nous frapper.
1: C'est-à-dire une véritable politique d'anticipation.
0: Politique d'anticipation, on sait que, par exemple, on a vu encore pendant la canicule que les rails des trams, par exemple, ils peuvent bouger et fondre en raison de la température. Oui. Les trams sont à l'arrêt, les trains sont à l'arrêt aujourd'hui vers le sud de la région. Bon, bref, il faut revoir l'ensemble de nos infrastructures. Il peut y avoir des catastrophes demain si on ne le fait pas encore plus difficile, parce que les réseaux électriques peuvent tomber, parce que les réseaux de transport peuvent tomber. Donc, c'est des investissements énorme qu'il faut réaliser. Donc, au lieu de pleurnicher toute la journée sur nos déficits, qui certes existent, mais il va falloir une mobilisation nationale et européenne d'ampleur pour protéger nos concitoyens, protéger notre économie, notre agriculture dans les années qui viennent. Et on en est très très loin, puisqu'on a des débats nationaux politiques qui sont absolument lunaires.
1: Monsieur le maire, une dernière question peut-être, et j'aimerais qu'on termine notre conversation de cette manière. À Saint-Médard, Saint-Médard-en-Jalles, dont vous êtes le maire, la commune avait été aussi endeuillée par la mort de deux pompiers dans un incendie. Oui. On pense évidemment à Wilfried Schmitter et Anthony Berthaume. Peut-être un mot et une pensée pour eux à l'heure où, dans les prochaines minutes, dans les prochaines heures, les habitants vont rentrer chez eux.
0: Notre caserne a dû travailler dans ces conditions-là, après avoir perdu deux hommes. Donc, je veux rendre vraiment un grand hommage à nos pompiers, à toutes les forces de sécurité qui ont travaillé dans cette période, surtout après avoir perdu deux des leurs. En effet, c'est à peine après, quelques heures après l'hommage, que le feu est reparti vers nous, malheureusement. Et donc, j'étais avec eux ce matin, et ils ont évidemment lutté de toutes leurs forces, mais on pense à Wilfried et Anthony chaque jour. On leur a rendu hommage, et j'espère que la crise étant relativement maîtrisée, ils pourront avoir l'hommage national qu'ils méritent.
1: Ça, en tout cas, c'est dit, et merci de l'avoir dit ici au micro de Sud Radio, Stéphane Delperra-Vincent, maire de Saint-Médard-en-Jalles. Et donc, bon courage, prudence et un peu de joie quand même pour les prochaines heures et les prochaines minutes. Il est 10h30 sur Sud Radio. Dans un instant, vos débats avec cette nouvelle qui est tombée hier dans la journée.

0: On est Xenia Fedorova, qui est une l'ancienne patronne de RT France, accusée d'être la voix de la Russie en France, habituée des médias Bolloré. Elle a été visée hier par un arrêté d'expulsion. Doit-on priver de parole les gens qui ne pensent pas comme nous, ou est-ce que sur des sujets comme celui-ci, qui plus est quand on relate et quand on participe à la propagande d'un pays qui n'aime pas la France, est-ce que ce sont des décisions, est-ce que ce sont des prises de position qui dérangent et donc on doit prendre des sanctions et que l'État le fasse, c'est très bien, ou quand même on peut s'interroger sur ce que cela dit de la liberté d'expression, après tout, même si elle propage la parole de la Russie, après tout, c'est toujours important de savoir ce que pense un État, même si elle parle sur les médias, et peut-être aussi qu'un certain nombre de personnes pensent qu'en elle, est-ce de l'atteinte à la liberté de l'expression, ou est-ce une saine décision? 0826 300 300, le cas de Xenia Fedorova, doit-on la priver de parole, les gens qui ne pensent pas comme nous? On va avoir ce débat dans une poignée de secondes, à tout de suite.
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1: 10h32 sur Sud Radio, soyez les bienvenus. 0826-300-300 pour vous installer autour de la table, participer à la discussion, réagir, nous interpeller, discutailler comme on dit chez nous. Vous avez également le site sudradio.fr ainsi que l'application. De quoi on va parler? On va parler des soldes. Tiens, est-ce que c'est encore quelque chose qui intéresse les Français? Doit-on les supprimer, ces soldes? Visiblement, même le ministre du pouvoir d'achat qui s'appelle Serge Papin, interrogé sur le sujet, a engagé une petite réflexion. Après tout, est-ce que les réductions ne sont pas permanentes? Avec Internet, est-ce que c'est encore le temps de passer certains week-ends dans les centres-villes, dans les grandes galeries commerciales, à repérer la bonne chaussure, le bon jean avec des réductions? Doit-on supprimer les soldes? Est-ce tout simplement un modèle dépassé en France? 0826-300-300, j'attends vos retours. Ou pas d'ailleurs, mais j'attends vos commentaires. En tout cas, vous, est-ce que vous faites encore les soldes? Est-ce qu'après tout, ce n'est pas aussi une affaire de génération de faire les soldes? Eh bien, venez en discuter avec nous. 2027, vous allez me dire, il y a déjà beaucoup de candidats. Il est vrai, mais là, visiblement, il y a ceux qui s'imposent et il y a ceux qui veulent, on va dire, ceux qui veulent nous en imposer. On pense au modem, c'est ce qu'on lit dans le Figaro ce matin. Un rendez-vous secret du côté du modem avec une idée dans la tête de François Bayrou, patron de ce parti, donc imposer la candidature de Thierry Breton. Est-ce une candidature crédible, celle de Thierry Breton? Après tout, il est passé par le ministère de l'économie, il a dirigé des grandes entreprises, il connaît l'Europe, il connaît un peu le monde. Est-ce qu'on a le droit d'y croire ou au contraire, ça vaut rien du tout, on met même pas un billet dessus? 0826-300-300. Mais pour le moment, 10h34, notre premier débat de conversation.
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1: Je ne sais pas ce que veut dire un débat de conversation. Il y a un sujet de conversation, il y a un débat, mais les deux, c'est un peu curieux. On va en discuter autour de la table de l'actualité avec Magali Vicente, communicante politique.
2: Bonjour, bonjour. Maxime.
1: Philippe Bourriaki, conseiller municipal d'Orly, conseiller régional d'Île-de-France et troisième vice-président de France Écologie. Bonjour.
3: Bonjour, merci.
1: Jean-Baptiste Moreau, porte-parole d'une think tank agriculture stratégie et ancien agriculteur, ancien député aussi. Bonjour, Jean-Baptiste.
4: Bonjour.
1: Et Mathieu Vallée, eurodéputé RN. Merci beaucoup d'être autour de la table et de participer à cette conversation. Notre premier sujet va concerner, on va dire, une personne qui fait beaucoup parler d'elle depuis quelques temps, qui s'appelle Xenia Fedorova, habituée des plateaux du groupe Bolloré, des journaux du groupe Bolloré également, mais également dans le viseur de certains ministres, de certains politiques, de certains penseurs, parce que elle est le relais de la propagande russe, c'est comme ça. Et hier, elle est donc visée par un arrêté d'expulsion. Elle est accusée d'être, je cite, un relais des campagnes de désinformation pilotées par les autorités russes, le tout pour déstabiliser l'ordre public. Une décision évidemment que la chroniqueuse va contester. Et de son côté, ses employeurs, que sont Canal+ et Lagardère, ont dénoncé dans un communiqué une atteinte particulièrement grave à la liberté d'expression. Nous, la question qu'on se pose ce matin, c'est doit-on priver de parole les gens qui ne pensent pas comme nous? Après tout, il peut avoir des gens qui pensent un peu comme le régime russe, qui pensent que le régime russe n'est pas ce qu'on décrit la plupart du temps. Est-ce que pour autant on doit l'interdire de parler? Est-ce que ce n'est pas le début d'un engrenage dangereux concernant la liberté d'expression dans son sens le plus large? Je me tourne vers vous, tiens, Jean-Baptiste Moreau, pour commencer.
4: Merci du cadeau. Non, bien sûr que... Bonjour à toutes et à tous. Bien sûr que non, qu'il ne faut pas interdire aux gens qui ne pensent pas comme nous de parler. Le principe même de nos démocraties, c'est que la liberté d'expression, qui n'est pas totale, c'est-à-dire qu'on n'a pas le droit de dire tout et n'importe quoi non plus, le racisme, l'antisémitisme, ça fait pas partie de la liberté d'expression. Après, sur la propagande russe, pour moi, le problème n'est pas tant que Madame Fedorova relaie la propagande russe, c'est son droit, à la limite, pourquoi pas, mais le problème, c'est qu'il n'y ait pas de contradiction en face d'elle quand elle délivre ces éléments de langage qui sont tout aussi révulsants et faux que... Voilà, c'est ça le problème. Pour moi, l'enjeu, il est plutôt là. Il est de la laisser dérouler cette propagande sans aucune contradiction et sans aucun rapport au réel. On n'a pas le droit non plus de dire tout et n'importe quoi à longueur de plateau télé ou sur des réseaux sociaux sans avoir la contradiction en face. Je veux dire, aujourd'hui, X, avec les notes de la communauté, on a retrouvé un peu, je trouve, par rapport à ce réseau,
1: un peu de sérénité dans le débat.
4: Sérénité et surtout la capacité de dire bah non, ça c'est n'importe quoi, c'est des grosses conneries. Enfin, il y a pas que Madame Fedorova qui en raconte, là, j'y reviendrai sur mon coup de gueule, mais globalement, le problème c'est ça, c'est de laisser dérouler une propagande de façon totalement débridée avec des mensonges éhontés sans avoir de contradiction en face. Pour moi, c'est ça le problème. C'est pas qu'elle fasse la propagande de Monsieur Poutine, c'est son droit. À la limite, on est en démocratie, toutes les opinions ont le droit de s'exprimer à partir du moment où, je rappelle, elles tombent pas sous le coup de la loi, quoi.
1: Sachant que beaucoup aussi disent, bon, peut-être, en effet, il n'y a pas de contradiction, mais au moins, ça nous permet, quand on allume la télévision ou quand on ouvre certains journaux, de savoir ce que pense la Russie. Et peut-être d'ailleurs que certains concitoyens ont conscience et ont envie d'entendre ou de penser comme la Russie, c'est leur droit le plus strict. Il faut aussi faire peut-être le CV de cette personne, Xenia Fedorova. C'est l'ancienne patronne de la chaîne russe RT en France, et elle est interdite dans l'Union Européenne depuis mars 2022, et elle défend donc régulièrement toutes toutes ses positions une fois plus dans les médias du Giron.
4: Elle n'a pas le droit de séjour non plus en Allemagne.
1: Ouais, exactement. En Allemagne. Mathieu Vallée sur ce sujet.
2: Non, mais c'est un beau bordel parce que son titre de séjour en 2024 a été renouvelé pour 10 ans. Et un an et demi après, on a la préfecture de police de Paris qui délivre un arrêté d'expulsion. Donc la réalité, c'est que cette dame vit en France depuis des années. Sur CNews, moi j'y vais par exemple au soir Europe 1, la chaîne invite tout le monde. Voilà, et j'ai même bon souvenir qu'il y avait des LFistes et des gauchistes qui y allaient à l'époque où ils n'avaient pas grand-chose. C'est-à-dire ils étaient simples orateurs, si j'ose dire. Ils n'étaient pas députés comme Monsieur Lehmann, comme Mme Dufour. Donc il y en a qui ont un peu la mémoire sélective ou qui sont atteints de peut-être d'effacement de mémoire. Mais ce que je veux dire, c'est que la liberté d'expression, elle est sacrée, et derrière cette situation, il y a une volonté de fermer la chaîne. Monsieur Macron veut fermer la chaîne. Ils ont fermé C8, qui était une chaîne publicitée par les Français, quoi qu'on en dise, et l'Arcom qui nous coûte un pognon de dingue. La réalité, c'est que nous, on est responsabilité. On va supprimer certaines agences qui sont élues par personne, qui n'ont aucune légitimité.
1: C'est intéressant ce que vous dites, Mathieu Vallée, parce que par exemple, quand on a posé,
2: mais
1: Julien Oudoul qui était à ce micro disait finalement, c'est une très bonne décision, ça, parce que elle est considérée, c'est une ennemie de la France. On peut pas laisser des ingérences étrangères. Vous êtes plus souple sur ça.
2: Non mais moi ce que je vous dis, c'est que c'est pas que je suis plus souple, c'est que moi je suis un fonctionnaire de l'État avant d'être un député, je suis en disponibilité, et que quand on veut, c'est dommage qu'on n'ait pas eu cette même exigence avec le terroriste islamiste de Mulhouse algérien qui avait une OQTF et qui a dû frapper pour qu'on se rende compte qu'on n'arrivait pas, enfin que les autorités n'arrivaient pas à l'expulser vers l'Algérie. Ça c'est pas un trouble à l'ordre public, c'est des concitoyens qui ont été gravement atteints dans leur chair, notamment des policiers municipaux. Donc la réalité c'est que on arrive peut-être à faire un arrêté d'expulsion pour une personne qui doit aller vers la Russie, mais pour aller vers l'Algérie, c'est impossible qu'on nous explique aujourd'hui.
1: C'est le quoi, fameux deux poids deux mesures.
2: En tout cas, il y a manque de volonté.
4: Ils arrivent, le seul problème, c'est de
2: l'exécution. C'est la responsabilité du gouvernement, notamment de la diplomatie. On paye des ministres 10 700 € bruts par mois pour qu'ils fassent pendant 10 ans, enfin, ce qui n'a pas été fait, c'est-à-dire retrouver des accords qui nous permettent d'expulser des délinquants et des criminels étrangers vers leur pays d'origine. C'est le droit international.
4: On n'a pas inventé l'eau chaude de l'autre sens. Elle n'est pas expulsée encore.
2: Non, mais d'accord, elle va faire des recours.
1: Elle va contester la décision.
2: Faire des recours, d'accord, mais je remarque juste que j'aimerais bien qu'on mette plus d'allant et de volonté à expulser des gens qui font des victimes avant et d'abord ce qui a été pris comme engagement par M. Macron d'exécuter 100% d'OQTF.
1: Magali Vicente.
3: Pour moi, le fond du sujet systématique, c'est qui crée justement cette interrogation sur la liberté d'expression, c'est la transparence autour de ce genre de prise de décision, parce que comme le rappelait de toute façon Mathieu, on a eu des événements l'an passé déterminants sur les réseaux sociaux, notamment des personnes qui avaient de l'incitation à la haine, qui ont été une première fois condamnés, pour autant qu'ils n'ont jamais été expulsés. Donc le fameux deux poids, deux mesures, il existe. Et donc ça crée quoi? Ça crée de la défiance envers le système politique et envers les décisions. Et on en parlait avec Philippe tout à l'heure, il n'y a pas de transparence. C'est-à-dire que si, en gros, on nous mettait en toute transparence et on nous disait voilà pour quelles raisons on décide que Madame Fedorova, elle est c'est une ingérence russe, et qu'on nous prouve et qu'on nous dise voilà, elle doit quitter le territoire pour telle et telle raison, s'il y avait cette transparence-là, peut-être que ça pourrait être entendu. Aujourd'hui, il y a une telle défiance envers les décisions du pouvoir politique que finalement les citoyens mettent en avant la liberté d'expression. Et je terminerai en disant, est-ce qu'on doit être fier d'interdire, je veux dire, en ce moment ça fait 3 semaines qu'on a que des décisions de on interdit les réseaux sociaux,
1: ça nous a donné un peu de matière à débattre, c'est pas faux.
3: Exactement.
1: Sachant que bon, la place Beauvau de son côté lui reproche 2 choses, c'est comme ça qu'il justifie la décision: la désinformation d'abord, et la distorsion systématique des faits. Par exemple, il y a différentes pièces apportées au dossier, notamment les services de l'intérieur qui dénonce un relais direct des campagnes de désinformation pilotées par le Kremlin, citant à l'appui donc un florilège de déclarations, de publications ou de déclarations récentes de Madame Fedorova, que ce soit sur ses réseaux sociaux, sur des chaînes d'information ou dans des publications telles que le JDN. Philippe Bouriaki.
5: Moi j'ai un vrai problème. Moi je vais être complètement transparent avec vous. Je pense que vous le savez. Moi je suis un soutien inconditionnel de l'Ukraine et de tous les peuples opprimés, de toute façon. Mais lorsque la décision de l'État a été prononcée d'interdire et de fermer RT, moi, en tant que démocrate, ça me pose un problème. J'ai pas de souci, moi, à débattre avec quelqu'un qui pense pas la même chose que moi. J'ai pas de souci avec quelqu'un qui fait même de la désinformation. Au contraire, c'est très facile de le démonter et de le briser en deux. Ça, c'est un premier point. Deuxième point, je suis d'accord avec Mathieu Vallée, ça va surprendre plein de copains qui me disent « Attends, je suis vraiment d'extrême droite. »
1: Je sens que ça va être une émission débordante de surprises ce matin.
5: Non, mais c'est vrai. Vous pouvez pas, pour le commun des mortels, accepter qu'on ait un souci avec les OQTF qui ne sont pas exécutés. Et maintenant, Madame Xenova est l'ennemi public numéro 1 de la France. Soit c'est réellement une agent d'une puissance étrangère qui nous veut du mal. Et à ce moment-là, effectivement, tu as raison, Magali, il faut qu'on sache, pour qu'on soit tous au courant et qu'on soit vigilants. Mais à ce moment-là, il faut aussi arrêter l'hypocrisie. C'est-à-dire que si la Russie, et moi je considère que la Russie est un ennemi de nos démocraties, aujourd'hui, et j'espère que demain ça changera, ben à ce moment-là, il faut que les entreprises françaises qui sont en Russie arrêtent de faire du fric là-bas.
1: Et dans ce cas-là aussi, que nos diplomates même arrêtent totalement d'en parler.
4: C'est pas parce qu'on va l'expulser en plus demain que les idées, elles continueront pas à arriver par les réseaux sociaux.
1: Au contraire, ça
4: permet de se victimiser et d'attiser toutes les sphères complotistes en disant on veut nous taire la vérité ou des conneries du genre alors qu'elles propagent
2: que des années. Pourquoi ils ont renouvelé le titre de séjour il y a un an et demi? C'est pas comme si c'était il y a 10 ans. Et ça fait des années qu'elles sont sur le territoire national. Moi, je suis policier de formation et en disponibilité, donc à tout moment, je peux revenir au ministère de l'Intérieur. Je connais bien la direction générale de la sécurité qui est notamment axée sur les luttes contre les ingérences extérieures. Je comprends pas que ça n'ait pas été documenté et que quand il y a eu une demande de renouvellement, ça a été refusé. Enfin, vous me direz, le Tunisien qui a été interpellé dans le Var pour des incendies, il était déjà condamné, son titre de séjour avait été renouvelé. Non, mais la réalité, elle est là, Maxime Lédé, c'est que on a une politique. Vous vous rappelez que cet assaillant qui avait fait des victimes dans le métro parisien, on nous avait dit qu'il n'était pas français, après qu'il avait été de séjour, après qu'il était français. Enfin, c'est pas sérieux. Il faut quand même qu'on sache, dans nos fichiers, on a une application qui s'appelle la GDCRF, l'application de gestion de dossier des ressortissants étrangers en France. On doit savoir quand même qui est présent, qui n'est pas présent, quelle est sa situation sur le territoire national. Et quand en plus il est français, il faut quand même qu'on sache à qui on délivre des papiers. C'est important.
1: 0826 300 300, on se penche et vous l'avez vu, ça part au quart de tour, ça enflamme le plateau. Xenia Fedorova, Fedorova visée par un arrêté d'expulsion, c'était une propagandiste, nous dit le ministère de l'Intérieur, donc dehors, notamment pour relayer la propagande russe. Est-ce qu'on doit priver de parole des gens qui ne pensent pas comme nous, même si elle a une exposition médiatique, même si elle a visiblement un certain pouvoir dans ce groupe-là? Est-ce que pour autant il n'était pas plus salutaire de la laisser s'exprimer, de savoir d'où elle s'exprimait, comment elle s'exprimait, pour avoir quisé la position de l'ennemi, je le dis entre guillemets? Ça fait partie des arguments qui sont opposés à cette décision qu'a pris le ministère de l'Intérieur. Et mon cher Mathieu Vallée, vous évoquez cette décision alors qu'il y a plus d'un an, en effet, son titre de séjour avait été renouvelé pour 10 ans. On comprend en lisant la presse ce matin que c'est une décision qui a été très discrètement prise par le ministère de l'Intérieur, le temps justement que juridiquement elle ne soit pas retoquée et d'accumuler un certain nombre d'éléments pour justifier cette décision. Est-ce qu'à la fin d'ailleurs, enfin en plus, ça pose quelques questions pour la suite, parce que est-ce que à chaque fois qu'on va estimer que quelqu'un d'une puissance étrangère relaie son discours, si elle déjà elle arrive à le contester, et puis si ensuite on le fait pas pour d'autres, le fameux deux poids deux mesures sera considérable. 0826 300 300 Xenia Fedorova, doit-on priver de parole les gens qui ne pensent pas comme nous? Venez en discuter autour de la table, à tout de suite.
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1: 10h47 sur l'antenne de Sud Radio, le débat continue à faire rage hein, une fois les micros coupés autour de la table. Mathieu Vallée, Magali Vicente, Philippe Bourriaki, Jean-Baptiste Moreau, on s'interroge sur le cas de ce qu'on a appelé la propagandiste, et je le mets entre guillemets, du Kremlin, la chroniqueuse russe Xenia Fedorova, qui est depuis quelques heures maintenant visée par un arrêté d'expulsion sous prétexte en effet qu'elle recracherait dans certains médias la propagande russe. La question qu'on se pose ce matin, c'est tout simplement la suivante: est-ce qu'on doit priver de parole les gens qui ne pensent pas comme nous? Après tout, je suis sûr qu'il y a quand même pas mal de... il existe des concitoyens, peut-être qui nous écoutent actuellement, qui sont d'accord avec Xenia Fedorova, qui sont plutôt d'accord avec le régime russe, bref, qui croient toute cette propagande. Pourquoi ne pas la laisser s'exprimer, qui plus est, aux yeux de tous, pour précisément savoir ce qu'on pense ou ce qu'elle pense? 0826 300 300. Tiens, il y a Patrick qui nous a passé un coup de fil. Bonjour Patrick.
2: Bonjour Maxime.
1: Merci beaucoup d'être avec nous. Vous êtes d'une certaine manière un peu concerné par la situation. Patrick, expliquez-nous.
2: Bah oui, je suis marié à une Ukrainienne, donc je connais un peu la situation, même beaucoup. Et les points de vue comme Xenia Fedorova existent en France. Par exemple, Luc Ferry s'exprime souvent à la télé en ayant des propos très durs contre l'Ukraine, et il a des opposants face à lui souvent à la télé. Donc moi, ça m'embête quand il dit ça, mais je l'accepte puisque c'est le débat démocratique. Russia Today a été interdit il y a maintenant 4 ans. En France, c'est pas pour rien, et dans toute l'Europe, c'est-à-dire qu'il y a vraiment une logique de propagandiste de la Russie sur l'Europe, avec des organes de presse qui étaient d'ailleurs pilotés en France par Xenia Fedorova. Donc oui, c'était vraiment une porte-parole déguisée, même pas du gouvernement russe. Si on a interdit Russia Today, on ne doit pas recommencer à le donner un titre de séjour. Une parole contre l'Ukraine ou pour la Russie, il en existe dans les médias français, il y a des oppositions, mais là c'est tellement caricatural, c'est-à-dire que en plus, j'ai entendu plusieurs fois sur les chaînes de télé, sur CNews en particulier, c'est pas comme dans votre antenne à vous, où il y a des différents points de vue, des fois des gens, je suis pas d'accord avec eux, mais en face d'eux, vous mettez en face les gens qui contre-argumentent. Sur CNews, c'était simplement elle qui prenait la parole pendant 5-6 minutes, qui déroulait tout un narratif et avec aucune contre-argumentation.
1: En réalité, c'était pas... Si je devais résumer, Patrick, outre tous vos arguments, vous vous dites c'est pas tellement le fond de la pensée, mais la manière dont c'était aussi peut-être imposé médiatiquement, c'est-à-dire le côté déroulé, sans contradiction, et plutôt dans une bonne humeur apparente, quoi.
2: Et surtout, là, en gros, c'est écrit dessus, donc de temps en temps, on veut bien fermer les yeux ou se dire, justement, face au principe de la liberté d'expression, parfois, ça gratte un peu et ça embête, mais là, c'est tellement écrit dessus, quand vous avez écrit dessus propagande officielle du Kremlin, vous avez le droit de dire d'arrêter, de la même façon qu'on aurait certainement pas donné l'antenne à quelqu'un de Daesh. En France pendant des années sur une chaîne de télé à toute heure pour donner des explications sur le fait que c'était bien d'avoir un califat en Syrie et en Moyen-Orient, quoi. On l'aurait pas laissé ça non plus. Donc là c'est écrit dessus, il y a un tampon qui est officiel.
3: C'est pas la même chose quand même.
1: Réaction autour de la table, Patrick.
3: Patrick, bonjour. D'abord, Slava Ukraini, Heroim Slava. Voilà, comme ça les choses sont dites, ça veut dire gloire à l'Ukraine et à nos héros en ukrainien. Donc voilà, on est dans le même camp. Mais bien qu'on soit dans le même camp, Patrick, j'ai un désaccord. Franchement, notre démocratie, surtout notre histoire de France, elle est là pour justement permettre à ceux qui sont pas comme nous, qui sont pas d'accord avec nous, même à nos ennemis, de pouvoir s'exprimer, et à nous d'avoir les arguments. Maintenant, le reproche qui peut être fait, c'est de dire à cette chaîne CNews, s'il vous plaît, d'ailleurs l'Arcom les a repris récemment en disant qu'il manque réellement de pluralité. Moi, ça fait un moment que je suis plus invité sur cette chaîne, et à chaque fois que j'étais invité, sérieusement, je mettais mes adversaires en face dans une situation un peu délicate, puisque je ne parle que de ce que je sais, de manière assez viscérale.
4: Quand ils veulent, ils invitent, hein. Franchement, c'est un peu dur.
3: Peut-être pas
4: vous, mais des gens d'autres partis.
1: Ah oui, enfin,
4: écologie, non, aucun, malheureusement. En tout cas, voilà. Ils se sont pas fait plingler sur les temps de parole des partis politiques, jamais. C'est pas le jeu visuel.
3: Ce que je voulais dire à Patrick, c'est que nous, la France, et nous, les Français, on doit être fiers de cette belle démocratie. Et le problème, c'est que si on commence à réagir comme ça, on ressemble à ces pays totalitaires, tout doucement. Et moi, ça, C'est pas possible. Non,
1: mais, Jean-Baptiste Moreau. Là-dessus, je remercie Patrick.
5: Ouais, je suis d'accord avec ce qu'a dit Patrick, puisque c'est ce que j'ai dit en introduction. Le problème, c'est pas tant qu'elle présente ses idées, c'est qu'en face, il n'y a pas de contradiction. Je suis pas sûr que CNews invitera demain, alors peut-être pas Daesh, mais un porte-parole du régime, un défenseur du régime iranien,
1: par exemple. Ouais.
5: Je suis pas sûr qu'il ait le droit. Alors, quand on défend la liberté d'expression, à ce moment-là, il faut aller jusque-là, quoi, si on veut.
1: Dans ce cas-là, on prend les deux extrêmes.
5: Voilà, on prend les deux extrêmes de chaque côté et on les fait échanger, on les fait débattre, surtout à ce moment-là. Mais voilà. Donc, le problème, c'est pas tant qu'elle présente ses idées, c'est qu'effectivement il n'y a pas de contradiction en face pour démonter les âneries qu'elle peut raconter. C'est ça Magali. Le problème.
6: La notion de contradiction, elle est fondamentale parce qu'elle crée en fait la crédibilité. Et on peut prendre l'exemple d'ailleurs de la polémique à laquelle a dû faire face Guillaume Play, justement sur un de ses derniers épisodes où en fait il a invité un agent du Mossad. Il s'est fait pulvériser sur les réseaux sociaux parce qu'il n'a eu aucune question en contradiction. Donc c'est ça en fait que les gens, ils attendent.
1: Mais on peut aussi partir du principe que la contradiction n'est pas obligatoire. Il y a des modes d'expression, des interviews, des interrogations. On n'est pas obligé d'avoir de la contradiction. Oui, on peut très bien laisser dérouler quelqu'un. Ça existe.
5: Oui, à condition que ce soit pas des mensonges éhontés et que ce ne sont pas des propos qui s'arrangent complètement avec la vérité, parce que ça, c'est quand même un problème.
1: Mathieu Vallée.
7: Non, mais l'Arcom n'a pas été sanctionné CNews pour un manque de pluralisme. Les temps de parole sont respectés à l'aube. D'ailleurs, bien mal, on a appris complément d'enquête, qui font pas des enquêtes sur l'audiovisuel public. Hein, 4,5 milliards, quand on voit Charles Lalong ce qu'il a mis au jour, ça aurait été bien qu'ils fassent et Élise Lucet et Tristan Véric des compléments d'enquête et des caches d'investigation sur leur chaîne. La réalité, c'est que CNews se fait sanctionner pour sa ligne éditoriale. Voilà. Mais quand j'ai entendu Monsieur Cohen, Patrick Cohen, sur C'est à vous, sur France 5, nous expliquer qu'il y avait pas de racisme anti-blanc lié au meurtre, à l'assassinat de Thomas à Crépol, et qu'un juge d'instruction le retient dans son instruction, il y a un sujet. Quand Jean-Michel Decuzy, journaliste au Parisien, nous explique dans Une nuit en France qu'il n'y a pas de racisme anti-blanc, pareil, il n'y a pas de sanction, en tout cas il y a eu des mises en garde simplement. Donc 200 000 euros infligés à la chaîne CNews parce que ça ne va pas à la ligne éditoriale du gouvernement, moi je trouve que c'est dangereux. Et je pense que la fermeture de C8 était un premier acte et celle de CNews sera un second acte. Mais CNews s'appelle aux gens pourquoi? Parce qu'ils parlent, peut-être comme ici, du quotidien des gens. On parle des faits qui préoccupent les gens au quotidien. Et c'est bien qu'il y ait une pluralité. Et pardon, comparaison n'est pas raison. Daesh, on parle quand même de terroristes islamistes. Le régime iranien. Madame Fedoreva n'est pas une terroriste islamiste. Et j'ai pas encore vu des Russes débarquer à Paris, exécuter des innocents sur des terrasses au Bataclan, au Stade de France. Non mais, d'accord, j'ai pas encore vu les chars russes débarquer sur les Champs-Elysées. Donc, au bout d'un moment, moi je défends pas le pouvoir russe. Je suis en politique depuis 2 ans. J'essaie juste d'être honnête et d'essayer sur les choses. Vous avez vu que l'Ukraine quand même propose à la France son aide pour les sapeurs-pompiers, alors qu'on lui prête des milliards et des milliards pour pouvoir faire la guerre. Je comprends pas. Ils ont pas de sous pour faire la guerre, mais ils ont des sous pour aider les sapeurs-pompiers français.
5: Les agriculteurs de France vont avoir beaucoup besoin des agriculteurs ukrainiens dans quelques
7: mois. J'ai pas l'impression. Le poulet ukrainien,
1: ce sera le coup de gueule de Jean-Baptiste Moreau,
7: producteur quand même.
1: 0826 300 300.
7: J'ai bien compris qu'il y avait un coup de gueule de prévu, mais
1: justement, et il sera étonnant, croyez-moi. 0826 300 300, je crois qu'on est en train de créer un club, tout simplement, parce qu'on a eu un premier Patrick, on a un deuxième Patrick qui nous a appelé. Bonjour.
8: Oui, bonjour.
1: Merci beaucoup d'être avec nous, mon cher Patrick. Comment vous regardez la situation, vous? Est-ce qu'on doit, parce que c'est la question qu'on se pose, priver de parole les gens qui pensent pas comme nous?
8: Pas du tout. Pas du tout. On est en démocratie, donc il faut laisser la parole aux gens qui pensent pas comme nous. Mais il faut pas qu'il y ait une manipulation de l'information comme c'est fait aujourd'hui par le gouvernement. Parce que quand vous regardez, par exemple, une émission sur LCI, sur l'Ukraine, vous avez quelqu'un qui, à un moment donné, donne des informations sur ce qui s'est passé en 2014 et en 2022 et pourquoi les Russes sont intervenus en Ukraine. Et là, on lui laisse pas la parole.
1: Oui.
8: Donc, il y a deux communes mesures, si vous voulez. Donc, à partir de là, je sais pas qui est-ce qui est intervenu, il me semble que c'est Monsieur Vallée, qui a dit, effectivement, les OQTF, on a du mal à les expulser. Mais la diplomate russe, on n'a pas du mal à l'expulser, alors que depuis des années...
1: Voilà, elle n'est pas diplomate, heureusement pour nous, mais elle n'est pas encore expulsée, mais en effet, elle est visée par ça.
8: Voilà, d'accord. Si vous voulez, il faut qu'il y ait une certaine justice dans les faits. Et aujourd'hui, il n'y a pas de justice. Quand la Russie propose, aujourd'hui, ces appareils pour nous aider pour les incendies, je veux dire, à un moment donné, ils peuvent ne pas penser comme nous, mais on peut accepter... On peut accepter la proposition des Russes pour lutter contre les incendies.
1: Parce que les Russes ont proposé leur aide pour les Canadiens. Moi, j'ai pas vu ça, je suis en train de vérifier, Patrick. Ah, mais en tout cas, on entend factuellement l'esprit, en effet, de dire le fameux deux poids, deux mesures. C'est de toute façon, à un moment, ce que beaucoup peuvent ressentir par rapport à ça et par rapport, une fois de plus, à cette propagandiste. Et une fois de plus, elle a tous les recours. C'est ce qui se passe en démocratie. C'est ce qui se passe en démocratie, en effet. Il y a des recours. Oui, ça, c'est sûr. Ce serait beaucoup plus militaire. Et je suis pas sûr qu'elle aurait été avertie, d'ailleurs. En tout cas, on passe au sujet suivant dans un instant, alors qu'il est 10h57 sur Sud Radio. Après avoir suivi Xenia Fedorova, de toute façon, je pense qu'on aura l'occasion de suivre ce feuilleton là aussi dans les prochaines semaines. Je ne sais pas si vous avez remarqué, depuis le début du mois de juillet, on ouvre des feuilletons qui sont amenés à se poursuivre à partir de la rentrée. Donc je ne sais pas jusqu'à quand ça va durer, mais ça risque de nous occuper un petit bout de temps.
7: Et ça colore le coup de gueule de M. Moreau.
1: Mais c'est ce qu'on appelle du teasing. C'est le teasing. Attendez, dès le début, comme ça, on met les choses en place. On va parler de 2027 dans une poignée de secondes après une très courte page de publicité. Apparemment, François Bayrou, qui a toujours été quand même d'une aide précieuse pour atteindre certains, pour faire en sorte que certains présidents soient élus avec quelques voix, a une idée en tête, et cette idée en tête, elle s'appelle Thierry Breton, l'ancien ministre de l'économie, l'ancien patron. Est-ce que c'est une candidature crédible ou faut mieux en rire? 0826 300 300, à tout de suite sur Sud Radio.
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1: Soyez les bienvenus si vous nous rejoignez sur Sud Radio. Venez discuter, venez tailler le bout de gratte, hein. Venez aiguiser vos couteaux du débat ici sur Sud Radio, 0826 300 300. Vous avez également le site sudradio.fr pour participer, les réseaux sociaux ainsi que l'application. On va s'intéresser d'ici une petite vingtaine de minutes, une demi-heure, tiens, aux soldes. Est-ce qu'elles sont dépassées? Est-ce que le modèle est totalement dépassé en France? Est-ce que vous, amis auditeurs, vous faites encore les soldes? Est-ce que ça vous arrive encore de prendre une après-midi, un samedi, un dimanche pour errer dans un centre-ville ou dans une galerie commerciale à la recherche d'un joli t-shirt, d'un beau maillot de bain ou d'une belle paire de lunettes, tiens, en réduction? Ou alors vous êtes habitué à autre chose, c'est-à-dire aux réductions permanentes, notamment sur les sites, aux commerces en ligne, et à bas les soldes? Doit-on les supprimer? Même le ministre, visiblement, du tourisme, du pouvoir d'achat des TPE-PME, qui est Serge Papin, y réfléchit. Venez témoigner et venez participer à cette discussion au 0826 300 300. Mais pour le moment, on va mettre les mains dans le cambouis de la politique. 2027, visiblement, certains estiment qu'il n'y a pas assez de candidats sur la ligne de départ, parce que François Bayrou a eu une petite réunion secrète. Alors François Bayrou, c'est le MoDem, hein, pour rappeler, faut toujours l'expliquer. Il n'a pas lâché ça, et donc il estime qu'il y a un candidat qui pourrait émerger, et qu'il est en train de préparer. Visiblement, ce candidat, ce serait Thierry Breton, ancien commissaire européen, ancien ministre de l'économie, ancien chef d'entreprise. Dans les arguments, il connaît Vladimir Poutine, il connaît Donald Trump, il connaît l'Europe et le monde. Et puis, quand il était au ministère de l'économie, quand il a dirigé des entreprises, c'était pas trop mal. 0826 300 300, est-ce que la candidature de Thierry Breton est crédible? Venez participer à la conversation. Magali Vicente, quel est ce sourire?
2: J'étais en train d'analyser ce que vous disiez, Maxime, et j'ai retenu un mot, c'est ancien. Ancien, ancien, ancien, ancien. Et du coup, j'étais en train de me dire, mais le problème, il est là. On a Thierry Breton qui est en train de travailler sur un programme providentiel. Il parle pas de candidature providentielle, c'est programme providentiel. Et donc, c'est son CV qu'on va mettre à l'honneur. Mais en fait, c'est justement tout ce que les Français ne veulent plus aujourd'hui. Et c'est là où, en fait, ils sont totalement déconnectés.
1: Ils veulent plus le CV de Thierry Breton. Les Français ne veulent plus, au contraire.
2: Oui, mais les Français ne veulent plus de gens compétents. C'est pas la compétence qu'ils vont aller chercher. Et je le redis, c'est vraiment le fait de susciter un désir collectif. Est-ce qu'aujourd'hui, Thierry Breton est en capacité de susciter un désir collectif du peuple français? Absolument pas. Pour quelle raison? Mais parce que, en fait, c'est pas le programme et ce ne sont pas les idées qui vont faire vraiment vibrer les gens. C'est l'incarnation de sa candidature, sa personnalité. Qu'est-ce qu'il propose? Et c'est bien, encore une fois, de parler d'espoir, puisque je l'ai décrypté. Énormément de candidats, en fait, parlent de l'espoir. Mais il y a une différence entre parler d'espoir et le faire ressentir. Et aujourd'hui, il n'y a pas un seul candidat qui est en capacité de faire ressentir l'espoir à venir.
3: Jean-Baptiste. Ouais, moi, j'ai du mal avec la course de petits chevaux permanente à laquelle on assiste depuis 6 mois. Je dirais depuis 6 mois, depuis quelques années, on va dire.
1: Parce depuis que, trop longtemps.
3: Oui, depuis beaucoup trop longtemps, parce que dès qu'une présidentielle est passée, ils préparent la prochaine, celle d'après. Donc, le problème, c'est qu'est-ce qu'on veut faire? Alors, je suis d'accord avec vous que les citoyens aujourd'hui, et c'est un problème, ils cherchent un homme providentiel qui n'existe pas et qui n'existera sans doute jamais. Et donc, on devrait davantage se concentrer justement sur ce que les gens ont envie de faire. Parce que il est candidat. Moi, j'aime beaucoup Thierry. Hein, c'est un voisin. Il a une maison dans l'Indre. On se voit régulièrement en Creuse, aux fêtes de village.
1: Le conflit d'intérêts.
3: Voilà. Non, mais j'aime beaucoup. Mais sauf que je comprends pas cette candidature. Enfin, je veux dire, aujourd'hui, on a déjà dans le bloc central, Édouard Philippe, Gabriel Attal. Je les cite même pas tous parce que il y en a d'autres qui sont pas encore.
1: Surtout, on a plus de débat encore. Donc
3: voilà. Ça va être trop court. Non, mais pour faire quoi? Pour faire quoi avec quelle capacité à créer quand même? Oui, de l'envie. Oui, effectivement. Chez les citoyens aujourd'hui, honnêtement, même moi qui suis impliqué dans la politique quand même depuis quelques années, je sais pas pour qui je vote au premier tour en 2027. Hein, je vous le dis clairement.
1: Je crois que c'est le cas malheureusement de beaucoup de gens.
3: Moi qui suis passionné de politique, qui n'ai jamais voté blanc, qui ai toujours voté, aujourd'hui je sais pas pour qui je vote parce que je sais pas ce qu'ils veulent faire en fait, les uns et les autres. Donc pourquoi un de plus quoi? Enfin, je comprends pas.
1: 0826 300 300. Quand on voit que François Bayrou est en train de motiver Thierry Breton pour 2027, est-ce qu'on peut estimer que cette candidature est crédible? C'est la question qu'on vous pose. Et venez autour de la table, discutailler avec tout le monde. Ça fait 2-3 fois que je vous entends rire, Mathieu Vallée. Vous estimez donc que la candidature de Thierry Breton n'est pas crédible?
4: Ben non, mais vous avez dit, il faut que François Bayrou, il motive Thierry Breton. Donc si lui-même est déjà pas motivé à y aller par sa propre personne, ça va être compliqué. Et puis, ça donne pas envie, hein, franchement, vous parlez de son CV, mais honnêtement, il était commissaire européen, il était patron. Pour quel résultat? Alors moi, je respecte son parcours, mais quand vous parlez de compétences, je pense que justement, il y a eu des chances qui ont été laissées à tout le monde, à la droite, à la gauche, au parti classique. Jean-Luc Mélenchon a été ministre de Jospin en 2000, même s'il l'a oublié depuis temps. Mais nous, on n'a pas exercé de responsabilité, donc on espère il y aura les programmes qui seront présentés à la rentrée au fur et à mesure de la campagne. Vous inquiétez pas, en tout cas pour mon parti, Monsieur Moreau. Et donc on essaiera d'être sur les idées. D'ailleurs, j'espère qu'on fera une campagne de haut niveau sur les idées, pas de aucun niveau, parce que les gens veulent avoir des propositions sur tous les sujets. Et donc moi, ce que je regrette, c'est que à l'Assemblée nationale aujourd'hui, on fait des propositions sur, par exemple, les peines planchers, les peines minimales, des choses que l'Horizon, le parti Horizon, le parti Édouard Philippe propose, mais ne vote pas par sectarisme. Et pendant ce temps-là, c'est les Français qui trinquent. Donc ce qu'il faut, c'est que sur cette présidentielle, on ait un vrai débat d'idées. J'espère qu'avec tous les partis, on les aura. La nouvelle France de Jean-Luc Mélenchon, la France qu'on veut faire renaître chez Marine Le Pen avec Jordan Bardella, et pour l'extrême centre, bah, vous l'avez dit, il y a du monde au parti.
5: L'extrême centre.
4: Oui, ils sont très à l'extrême centre, quoi. Je veux dire, là, en plus, mais moi, je pense que Maxime nous dit qu'il y aura à la fin une dizaine de candidats entre le parti qu'il faut avoir pour avoir les reins solides pour la campagne, le financement, les idées,
3: les signatures,
4: exactement. Je pense qu'on aura une dizaine. Puis je pense que ça affaiblirait la démocratie d'avoir 20, 30, 40.
3: Surtout, ça rend impossible tout débat de fond.
4: Absolument.
1: Puis surtout, ça donne quand même une piètre image, parce que autant de gens qui se pensent en capacité de diriger la France, je ne sais pas vous, mais moi, ça commence à me créer des petites angoisses.
3: C'est pas l'élection du club de pétanque du coin, quoi. Enfin, oui, c'est présidentiel, donc il y a un moment,
1: il y aurait peut-être beaucoup moins de gens pour le club de pétanque.
3: Non, d'ailleurs,
1: je lance une annonce.
3: Il y en a pas.
1: Voilà. Moi, je cherche.
3: C'est un gros problème pour la vie associative.
1: Philippe Bouriaki sur Thierry Breton.
6: Je vais essayer d'être le plus objectif possible.
1: Ça part toujours très mal.
6: Je ne veux pas d'un deuxième tour Mélenchon-Marine Le Pen. Voilà, c'est clair, net et précis. Donc moi, j'en appelle à la responsabilité collective, si elle existe encore.
4: Vous voulez qu'elle en second tour? Faites-vous rêver.
6: Moi, je vais être complètement honnête avec vous. Je pense que personne ne l'attend aujourd'hui. Mais je pense qu'un premier ministre qui a été capable de faire un consensus et être capable de créer un gouvernement d'unité nationale, pour moi aujourd'hui, il s'appelle Sébastien Lecornu.
4: Il était 10 ans au pouvoir. Il va faire en 5 ans ce qu'il n'a pas fait en 10 ans.
6: Il a été ministre de la Défense très longtemps.
4: D'accord.
6: D'abord.
4: Donc la Défense n'est toujours pas à 3% du PIB, elle a 2,5.
6: Il a réussi à faire voter
1: la fameuse loi de programmation militaire.
4: Parce qu'on n'est pas sectaire. Donc ça aussi, c'est grâce à nous.
6: Je vais vous dire quelque chose, Monsieur Vallée.
4: Ouais, je vous écoute.
6: Quelque chose qui vient même du Rassemblement National, qui est évident et qui est logique, et je l'applaudis à deux mains.
4: Ah bah, dites-le à vos copains centristes et Monsieur
1: Philippe. On a bien compris depuis quelques semaines qu'on débat avec Philippe Bouriaki que sa vision n'était pas totalement partagée à gauche, sans d'un nombre de points.
6: C'est pas grave. Mais
4: c'est une gauche progressiste.
1: Mais il faut se battre de l'intérieur.
6: Mais du moment qu'elle gagne à la fin, c'est ce qu'il faut. Mais blague à part. Moi, je rêve d'un gouvernement d'unité nationale. Parce que sur le champ qui nous attend pour reconstruire ma France, notre France, chacun la voit différemment, mais moi, celle que j'ai vécue, celle qui m'a accueilli, qui m'a offert l'opportunité de devenir qui je suis aujourd'hui. Donc moi, je suis très reconnaissant de ma France et du peuple qui vivait et qui vit toujours en France, qu'ils soient français ou pas, puisqu'ils ont contribué à l'effort national. Mais je sais la force de la France, du peuple français, de l'amour qu'il a, de cette grandeur, de cette générosité. Mais aujourd'hui, notre pays est fracassé. Il est fracassé parce que on ne peut
1: mais
6: pas.
1: Mais Thierry Breton, Philippe Bouriaki.
3: Est-ce
1: qu'il peut pas colmater ce pays fracassé?
3: Pourquoi Thierry Breton, mais pourquoi faire une fois de plus? Enfin, je veux dire, aujourd'hui, la politique, elle est pourrie par les guerres d'égo permanentes où chacun se pense une destinée nationale voire internationale sans raison objective aujourd'hui. Pourquoi faire pour nous emmener où? Avec quelle vision à 10 ans, 20 ans, 30 ans? Philippe, et pas une vision sur les 5 prochaines années seulement.
6: J'en parlais avec Magali, il a une expertise qui est intéressante.
1: Oui. Mais il a un savoir-faire.
6: Il faut qu'il apporte sa pierre à l'édifice.
1: Il faut pas qu'il incarne ce truc.
6: Ceci doit être collectif. Donc Bayrou qui veut se refaire un coup parce qu'il a mal pris ce qui lui est arrivé à l'Assemblée nationale et qu'il soit parti la queue entre les jambes. Bon, bien sûr, il faut avoir de l'ego en politique. Si on n'a pas de l'ego en politique, c'est pas vrai, c'est un mensonge. Oui. On a tous de l'ego, sinon on ne fait pas. Mais l'intérêt national doit primer au-dessus. La cause est plus importante que l'individu. Et aujourd'hui, le seul qui peut tempérer de la social-démocratie aux républicains, il s'appelle Thierry.
1: Que dirait le psychanalyste sur le divan? C'est ça qui est intéressant. 0826 300 300, quand on voit que alors ça c'était quand même magnifique. C'est Thierry Breton. Tout ça pour ça. En fait, il fallait le dire. Je vous sens soulagé. Concernant François Bayrou, qui visiblement est en train de préparer la candidature de Thierry Breton, est-ce qu'on peut estimer que c'est une candidature crédible? 0826 300 300. Bonjour Christian.
5: Ah bonjour, bonjour à tous les auditeurs radio, je vous suis depuis beaucoup d'années, merci beaucoup pour vos émissions de débat, au moins on essaie d'avancer un petit peu, et je suis un petit peu surpris que la langue de votre prédécesseur n'a pas été comme elle voulait, comme lui voulait. Je pense qu'il a fait un petit... elle n'était pas d'accord avec lui.
1: Oui, ça c'est sûr. Comment vous regardez Thierry Breton, Christian, en vrai?
5: À mon sens, la candidature de Thierry Breton, c'est la pire.
1: Pourquoi la pire, Christian? Mais pour qu'est-ce qu'il vous prend? Pourquoi la pire?
5: Parce que c'est un chef d'entreprise qui a tout loupé. Écoutez, Boulle, il a foutu Boulle dans l'air, Thompson, il a foutu Thompson dans l'air. Il a fait que des opérations pour essayer d'avoir le maximum d'action. C'est juste un entrepreneur, disons, intéressé. C'est un mathématicien, uniquement. Il a foutu en l'air les nombreux suicides à France Télécom. Bon, vous voyez un petit peu comment il est. C'est un européiste. L'entreprise Atos, n'en parlons pas. Regardez Atos dans quel état c'est. Alors, c'est un entrepreneur, mais qui a tout loupé. Et alors, on veut le mettre à la tête de la France. Mais je pense que là, on est en train de... C'est un peu comme...
1: On peut se planter dans un parcours, Christian. Il a fait d'autres choses.
3: Oui, il n'a pas fait que des...
5: Au niveau européen, en train de nous mettre tous les services informatiques pour pouvoir surveiller les Français, les Européens et tout, ça va. Faire en sorte que les Français aient moins de liberté, ce genre de personnage-là, on n'en veut pas.
1: Vous dites, ça y est, on a fait le tour, quoi. Thierry Breton, ça y est, on tourne la page.
5: Thierry Breton. C'est le pire avec Bruno Le Maire.
1: Bon, allez, comme ça, il y a ce qu'on appelle une balle perdue pour l'ancien ministre de l'économie. Merci beaucoup, Christian, d'avoir parlé vrai au micro de Sud Radio. Et on a bien compris. Le pire du pire. On a entendu le message, Christian. Merci beaucoup. Je vous demande pas pour s'il y a un moment ou un autre, le moyen que vous mettiez un petit bulletin de Thierry Breton dans l'urne. Du coup, j'ose même pas poser cette question. Merci beaucoup de nous avoir passé un coup de fil au 0826-300-300. François Bayrou, le MoDem qui visiblement prépare en coulisses la déclaration de candidature de Thierry Breton pour 2027, direction l'Elysée. Est-ce que tout ça est crédible? Est-ce que ça vous fait rêver, après tout, quand on parle d'expertise, d'entrepreneurs, de gens qui ont une petite aura, qui ont un certain parcours? Pourquoi pas Thierry Breton, après tout, non? 0826-300-300, on poursuit la conversation avec Mathieu Vallée, Magali Vicente, Philippe Bouriaki et Jean-Baptiste Moreau. À tout de suite sur Sud Radio.
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1: Vous êtes bien sur Sud Radio, on vous lâche pas durant tout l'été, notamment pour discuter de l'actualité, pour se parler franchement. Là, on s'interroge sur un papier du Figaro. C'est sûr que quand on lit le Figaro ce matin, là, la 5e et 6e page, fallait être prêt, parce que fallait pas la lire à la sortie du lit, parce qu'on aurait eu besoin de 2-3 cafés quand même pour comprendre ce qu'on voyait et ce qu'on lisait. François Bayrou qui prépare en coulisses apparemment la déclaration de candidature de Thierry Breton. Est-ce que cette candidature, si jamais elle a lieu, est-ce qu'elle est crédible après tout? Un passage par l'entreprise, un passage par la politique, un passage par les institutions européennes. Candidature de Thierry Breton en 2027, pourquoi pas? 0826 300 300. Bonjour Julien.
8: Bonjour Maxime.
1: Merci beaucoup d'être avec nous sur Sud Radio, Julien. Comment on regarde Thierry Breton alors? Alors attendez Julien, ce qu'on va faire, c'est que regardez, on va mettre sur pause, on va résoudre un petit problème technique parce que je crois que votre voix est un peu hachée. Je sais pas d'où vous nous appelez, peut-être du MoDem. D'ailleurs Julien, c'était peut-être pour ça que ça coupe, il y a des ingérences du MoDem. Et là, on sent que c'est compliqué. Donc Julien, je crois avoir entendu de la route. Donc peut-être arrêtez-vous, enlevez le haut-parleur. Julien, on essaye de vous reprendre là dans les prochaines minutes. En attendant Julien, entre-temps, il y a Philippe qui a appelé. Bonjour Philippe.
9: Oui, bonjour messieurs, mesdames.
1: Mais merci beaucoup d'être avec nous, Philippe. Oh là, je sens la voix déterminée, je sens la voix posée, je sens quelqu'un qui va nous faire une petite masterclass. Philippe, qu'est-ce qu'on pense de Thierry Breton? On est pour?
9: Ah, Alors Thierry Breton, c'est un élément chimiquement pur de ce qui nous met dans le mur depuis 20 ou 30 ans. Donc, je vois absolument pas. Il est européiste. Il est soi-disant expert en entrepreneuriat. Il a échoué à peu près partout où il est passé. C'est ce qu'on nous a un auditeur a rappelé avant. Il est l'archétype de ce dont les Français ne veulent plus. Parce que figurez-vous que la France est majoritairement à droite. Mais on a une telle démocratie qui veut virer d'ailleurs les opposants, quels qu'ils soient, mais pas tous. Toujours est-il qu'on est gouverné par toujours les mêmes, une espèce de clique socialo-centriste insupportable qui nous mène dans le mur, bien que la France soit à droite. Alors ça, c'est quand même, au pays des droits de l'homme, c'est quand même formidable. Jamais de référendum, jamais de grandes questions débattues. On prend ses décisions. Donc Thierry Breton, c'est l'archétype de ce gouvernement. C'est comme Macron, quoi. C'est un peu la même chose. Et le pauvre François Bayrou qui a perdu la tête, il veut nous faire croire que le peuple français a besoin de droite.
1: Voilà,
9: de
1: là je sais pas si François Bayrou pense au peuple français. Là, je pense qu'il pense surtout au MoDem et à lui. François Bayrou, non, Philippe.
9: Ouais, mais je crois qu'il
1: c'est très ambitieux de dire que François Bayrou pense au peuple français. Là, c'est peut-être pas. Si, Philippe.
9: Toujours est-il que, en aucun cas, moi, quand j'ai lu ça, je me suis demandé si c'était pas le Gorafi qui avait fait une blague, parce que c'est lunaire, c'est lunaire.
1: Lunaire. Bon, voilà. ça c'est dit aussi. J'espère qu'il a pas prévu d'aller j'espère que pour ses vacances d'été, il peut aller dans un pays froid, là, en Thierry Breton, parce que, à mon avis, il y a deux, trois couches, là, rhabillé pour l'hiver, pour l'été, pour deux, trois autres saisons. Mais merci beaucoup, Philippe, d'avoir été avec nous au 0826-300-300. Et alors, c'est un sujet qui vous fait énormément réagir, notamment vous, Simon, bonjour.
7: Oui, bonjour.
1: Simon, oui, qu'est-ce qui se passe? Ça y est, vous nous appelez tous les jours, là, ça vous fait réagir tout le temps, Simon. Qu'est-ce qui se passe avec Thierry Breton?
7: Ça devient insupportable. On a que des candidatures de fantoches, et ça commence à suffire, parce que c'est des gens qui n'ont aucune crédibilité, qui ont prouvé leur incapacité par le passé. Moi, je vais être très, très factuel, hein. Tout ce qui touche de près ou de loin Monsieur Emmanuel Macron doit être de toute façon, je pense qu'il devrait se mettre dans un trou, aller se cacher et ne plus revenir sur la scène politique.
1: Attendez, ça veut dire, Simon, que quand Philippe Bourriaki voit une sorte d'aventure exceptionnelle pour Sébastien Lecornu, vous n'y croyez pas?
7: Absolument pas. Le Sébastien Lecornu, je vais même faire un comparatif. Quand Monsieur Sarkozy traitait Monsieur François Fillon de simple collaborateur, là on a le moine soldat, c'est encore pire. Aucune initiative, aucun courage, et qui est aux petits ordres, donc c'est pas des gens qui ont les épaules pour être président de la République. Ils sont bien gentils, mais c'est des gens qui devraient s'intéresser au peuple, à la France, et non pas jouer la politique de la terre brûlée comme sans jeu de mots de Monsieur Macron pour essayer d'effacer la France au bénéfice de l'Europe. Donc tout ça est ubuesque et même effrayant. Quand je pense que des gens ne sont pas capables de voir ce qu'ils ont fait, mais je suis inquiet.
1: Est-ce que c'est pas le principe du politique de transformer chaque erreur en opportunité et en argument, Simon?
7: Non, on peut pas transformer une erreur. Une erreur reste une erreur. Quand on voit les conséquences que ça a, de toute façon, il faut avoir l'honnêteté de dire j'ai commis une erreur. Je me suis trompé. Mais comme c'est des gens qui n'ont aucun sens des réalités, on en arrive à ça, quoi. Hein, de toute façon, ils ne voient que leur profit, leur intérêt personnel, et la France les importe peu.
1: Voilà, ça c'est dit, ce sera le mot de la fin, Simon. Merci beaucoup d'avoir été avec nous au 0826-300-300. Magali,
2: en fait, chaque nouvelle candidature qui apparaît, en fait, ces candidats, ils ne se rendent pas compte qu'ils sont en train eux-mêmes de desservir finalement ce débat autour de la présidentielle. Parce que réellement, ils devraient effectivement s'interroger. Ils ont tous un parcours politique précédent. Et cette notion de vouloir systématiquement exister, surtout là, en plus, une candidature dirigée par François Bayrou, on voit bien qu'effectivement, c'est comment ils cherchent à repositionner le MoDem dans l'échiquier politique, ça vient naturellement irriter en fait le peuple français. Et donc ils sont là concentrés en disant je veux sortir mon programme présidentiel, en n'ayant absolument pas conscience que c'est pas le programme et c'est pas les idées, les gens s'en foutent, ils vont pas regarder le programme de Thierry Breton, juste le nom Thierry Breton, vous avez vu, c'est irritant pour les Français. Et donc pourquoi? Parce qu'en fait on a des candidats qui, encore une fois, ne parlent pas aux Français. Tout le monde parle de la France, personne ne parle aux Français.
1: Jean-Baptiste Moreau,
3: non,
1: sur ça?
3: Non, mais juste, juste non, mais... j'ai toujours dit que moi, s'il reste un seul macroniste sur Terre, ça sera moi. Donc, je reste un soutien d'Emmanuel Macron et surtout, je reste son ami au-delà de la politique. Bref, bien qu'étant de milieu complètement différent, bah ça, vous lui demanderez. C'est pas moi de lui.
1: Pas lui faire un bruit immédiatement.
3: Voilà, si vous voulez. Il y a pas de souci. Non, mais globalement, voilà. Évidemment, tout n'a pas été bien fait depuis 10 ans, ça se saurait, et qu'il faut une analyse critique. Et surtout, ce qu'il faut, c'est une vraie campagne présidentielle, parce que effectivement, là où j'ai eu parfois des désaccords avec Emmanuel Macron, c'est sur la campagne de 2022, qui a été une non-campagne, qui a été terrorisée par un certain nombre de son entourage, et tout ce dont on souffre depuis 5 ans, c'est d'avoir pas eu de campagne vraiment présidentielle en 2022. Ouais. Donc il faut, en 2027, une vraie campagne présidentielle, une vraie confrontation d'idées, et pour ça, il faut pas 50 candidats sur la liste de départ, et surtout, il faut des gens qui aient une vision et qui sachent ce qu'ils veulent faire, et pas juste trois mesurettes pour faire le buzz immédiatement.
1: 0826 300 300, est-ce qu'on vous a récupéré, Julien? Bonjour.
10: Oui, bon, comme je disais, je vous fais...
1: Ah bah là, je suis désolé, je suis absolument désolé, Julien, mais je sais pas d'où vous nous appelez, aussi c'est un problème de téléphone, mais à chaque fois que, en fait, on n'entend pas un mot nettement. Donc, je suis navré. Peut-être qu'à l'occasion sur Radio, quand vous fera gagner des téléphones, on priorisera Julien. Parce que ça, c'est absolument c'est extraordinaire. Navré, Julien, je sais pas où vous êtes. Essayez de nous rappeler dès que vous avez un moment ou dès que le réseau est un peu plus solide que ça. Alors, merci en tout cas d'avoir composé quand même le 0826 300 300. Mathieu Vallée, sur tout ce qui vient d'être dit.
4: Non, mais on a un petit qui est gagnant. Thierry Breton candidat à la présidentielle et Bruno Le Maire Premier ministre. Ouais. En termes de loser, on serait pas mal là. Entre un qui a coulé la France en termes budgétaires, qui sera Matignon, et l'autre qui a jamais été élu par personne, puisqu'au moins Bruno Le Maire, il faut le reconnaître, qui a été député de mémoire de l'heure. Donc la réalité, c'est qu'il faut être sérieux. Au bout d'un moment, je veux bien qu'on amuse la galerie et qu'on joue au cirque plein air, mais la France, c'est sérieux. Voilà, ouais. Et je regardais hier soir des documentaires et des films sur le général de Gaulle. La position qu'il a eue.
1: Bonne soirée.
4: J'aime bien de Gaulle, quand je vois l'énergie qu'il a mis, la passion qu'il parlait de la France, et puis son parcours qu'il tient, le libérateur de notre pays et le redresseur de notre pays face à la crise algérienne et face à la crise institutionnelle de la 4e, franchement, ça manque de hauteur et de vision pour notre pays. Et je suis d'accord avec Monsieur Moreau, il faut qu'on ait un vrai débat en 2027.
1: Et donc une vraie campagne avec de vraies idées et de vraies confrontations de programme, ça on l'attend.
4: De toute façon, Monsieur Macron va partir, donc dans 9 mois, c'est la bonne nouvelle, donc on aura un vrai débat.
1: Ne parlez pas comme ça de l'ami de Jean-Baptiste Moreau,
3: on verra après.
6: Il peut se passer plein de choses en ce moment.
4: Ça s'en est compliqué pour avoir le cornu, donc.

0: pas les voter.
1: Les successeurs de Monsieur Macron font des
2: référendums.
1: On verra si les successeurs de Monsieur Macron font des
3: référendums. Ah bah, nous sur l'immigration tout de suite. Mais vous serez étonné, je pense que vous sous-estimez Marine Le Pen et que certains de chez vous la prennent pour une tocarde. Ah, mais c'est quelqu'un qui a d'abord été élu à plusieurs reprises. Beaucoup se sont cassés les dents. Dupond-Moretti, votre ami, mais aussi Jean-Luc Mélenchon. Donc quand
2: il a beaucoup d'amis ce matin.
3: Maxime, ce qu'il faut dire, c'est que un petit tour et puis s'en vont dans le Pas-de-Calais quand il va se frotter à Marine Le Pen. Bah, il s'y pique parce qu'il reste pas longtemps et il se casse vite les dents électoralement.
2: Bon, tiens, dans le Pas-de-Calais, est-ce qu'on fait les soldes? Tiens, c'est une question qu'on va se poser. Partout, est-ce qu'on fait les soldes? Visiblement, ça marche de moins en moins bien alors que les promotions couvrent 200 jours par an. Les soldes traditionnelles, elles, perdent leur attrait et enregistrent une nouvelle baisse de la fréquentation à nouveau cette année au point, et on l'entendra, que le ministre du Tourisme, du Pouvoir d'Achat, Serge Papin, disait, oui, c'est vrai, on a un petit bilan en demi-teinte, ce n'est pas la même chose. Alors c'est vrai, est-ce que les soldes sont un modèle dépassé? Tiens, ami auditeur, est-ce que vous continuez à faire les soldes ou est-ce que maintenant c'est sur le téléphone, c'est sur l'ordinateur, c'est le bon coup, on fait des achats en ligne, c'est fini le magasin physique, c'est fini les soldes un peu l'été et un peu l'hiver? Venez nous raconter tout ça au 0826 300 300. Les soldes, est-ce que c'est dépassé en France? Eh bien, on aura le débat dans quelques secondes. À tout de suite.
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1: Venez participer à la conversation, installez-vous autour de la table de Sud Radio en compagnie de Mathieu Vallée, Magali Vicente, Philippe Bouriaki, Jean-Baptiste Moreau. Tiens, on va s'intéresser à la consommation des Français. Les soldes, figurez-vous, les soldes, qui d'année en année, c'est pas fou, hein. On n'est pas très heureux, les commerçants regrettent, avec les aléas climatiques ce n'est jamais évident, toujours dans la période.

0: des vacances. Est-ce que les Français aiment encore les soldes ou est-ce que c'est un modèle totalement dépassé? Mais on vous pose la question avec forcément derrière aussi l'inquiétude des commerçants, avec peut-être aussi une manière de consommer qui a changé, une façon aussi de ne pas forcément aller dans les magasins, une façon de ne plus acheter les mêmes choses et aussi peut-être des magasins qui n'ont plus lieu d'être en physique. D'ailleurs, on le voit malheureusement avec la désertification des centres-villes. Est-ce que les soldes sont un modèle totalement dépassé en France? 0826 300 300. Tiens, amis auditeurs, est-ce que vous faites les soldes, vous? Est-ce que vous avez totalement arrêté? Ou au contraire, peut-être que vous le faites précisément pour aider le commerçant. Il y a aussi peut-être quelque chose de patriotique dans ça. Venez nous passer un coup de fil sur ce sujet. Autour de la table, est-ce que ça fait les soldes?
1: Moi, je suis un indécrottable boomer. Je vais absolument pas être représentatif de mon époque, mais je ne commande absolument rien en distance. Je déteste ça. Et notamment les vêtements. Je vais dans un commerce dans une commune à côté de chez moi qui a à peu près 150 habitants et il y a un commerce de vêtements et c'est là-bas que je vais quasiment tout le temps, solde ou pas solde d'ailleurs. Mais je suis totalement anachronique puisqu'aujourd'hui, effectivement, mais c'est un drame de notre époque, hein. Nous, en ruralité, enfin, les commerces de centre-ville, ils sont en train de tous fermer les uns après les autres, ce qui fait que ça vous fait des centres-villes absolument déserts, quasiment toute la journée, quoi. C'est quand même assez dramatique. Mais est-ce qu'on peut contrer ça? J'en sais rien. Mais c'est sûr qu'aujourd'hui, tout le monde achète quasiment. Il y a qu'à voir le boom des achats sur Amazon ou autres plateformes différentes et le boom des livreurs à domicile. Aujourd'hui, c'est vrai que ce modèle de consommation semble, hélas, un peu derrière nous parce que c'est en train de tuer la vie de nos communes, quoi.
0: On a de plus en plus de témoignages concernant les soldes de personnes qui disent oui, c'est vrai. On a peut-être changé notre consommation. Oui, c'est vrai que notamment la plupart du temps on commande en ligne, mais c'est vrai que dans la période des soldes, un peu pour soutenir le centre-ville, on va dans quelques magasins, on renoue avec cette tradition. Philippe Bourriaki, pardonnez-moi.
2: Alors moi, je me suis adapté à mon époque depuis très longtemps. Donc effectivement, je consomme sur les plateformes de e-commerce, mais plutôt des choses assez techniques qu'on a du mal à trouver. Moi, j'ai fait un peu de reportage sur le terrain, donc il fallait des perches, etc. Et donc il fallait dans un magasin spécialisé, il n'y en a pas beaucoup, c'était compliqué. Donc je continue, en tout cas tout ce qui est vestimentaire et habits, à aller là où il y a encore des humains pour l'instant. Peut-être demain on sera remplacé par des robots. Et surtout parce que je suis dans des tailles un petit peu bâtardes, j'ai perdu beaucoup de poids, je grossis, je repère, donc il faut vraiment les tester. Mais ce que je peux me rendre compte, en tout cas dans les centres commerciaux, moi je vois Belle Épine ou Créteil Soleil par exemple qui sont à côté de chez moi, ben vous avez de plus en plus de magasins qui ferment boutique. Vous avez des grandes plaques devant. Je vois Ivry Grand Ciel, c'est une catastrophe. Je vois Bercy 2, c'est une catastrophe. Et derrière ça, il y a aussi le prix qui freine beaucoup de gens. Donc les soldes, c'est vrai que c'est une grosse bouffée d'oxygène. Mais ce que je me suis rendu compte, c'est que bizarrement, quelques temps avant les soldes, j'ai l'impression que les prix montent et qu'ils redescendent légèrement. C'est-à-dire que je vois pas tellement de différence entre le quotidien et le moment des soldes. Donc ça aussi, il faut que la répression des fraudes veille au grain, parce qu'il y en a, c'est pas très cool ce qu'ils font. Et puis, j'ai envie de vous dire, le panier du français moyen, il devient très compliqué parce qu'ils ont pas beaucoup de sous, de moins en moins d'argent. Moi, je le dis encore la dernière fois, je suis dans une classe très privilégiée et donc j'ai la chance de pouvoir rentrer et de ne pas regarder à la dépense, et y compris ceux de mes enfants, parce que je travaille beaucoup, donc je veux leur faire plaisir. Mais bien sûr, le plaisir n'est pas que dans le matériel, et surtout dans l'amour qu'on leur donne au quotidien, ça c'est évident. Mais quand nous, on a été privés de tout parce qu'on n'avait rien, c'est sûr que
0: derrière on rattrape par une forme de surconsommation.
2: Quelque chose, pas forcément surconsommation, parce que moi je suis un peu écolo, donc je leur explique derrière les conséquences que ça a sur la planète, et je veux vraiment privilégier et acheter français, au moins des choses qui sont faites en France. Et il y en a de moins en moins, on va se le dire clairement, et ceux qui sont faits en France sont à des prix qui
0: totalement
2: sont
0: exorbitants. Et c'est les fameux débats qu'on a eu d'ailleurs au moment du débat sur l'interdiction de certaines plateformes chinoises, où on a bien vu à quel point c'était compliqué, où le prix venait en tête des achats sur ces plateformes. Magali, vous faites encore les soldes, Magali?
3: Moi, je fais pas les soldes parce que je fonctionne un peu au feeling et j'aime ce côté je passe, je vois, et c'est comme ça en fait que je vais réagir. Mais il y a un double questionnement, il y a la question effectivement de l'existence des soldes en tant que telles, au regard de ce qui se passe toute l'année et de ce qui a été en fait mis en place par un certain nombre de marques, c'est-à-dire tous les tarifs préférentiels à certaines périodes, parce que vous êtes dans le fichier client et que comme vous êtes client, vous avez accès en fait à des réductions sur un certain nombre de mois, et notamment vous avez tout l'avant-solde, donc vous accédez en fait en tant que privilégié 3 semaines semaines avant un certain nombre de choses. Donc finalement, petit à petit, s'est instauré une espèce de... on n'attend plus les soldes parce qu'on a accès toute l'année à des périodes où on peut acheter de manière réduite. Mais pour moi, l'enjeu, il est vraiment dans le modèle de consommation. Et c'est là-dessus, en fait, qu'on a tous une responsabilité collective. À un moment donné, effectivement, il faut s'interroger. Certes, on a tous le panier moyen, en fait, qui descend, mais il faut s'interroger sur la responsabilité collective qu'on a dans le modèle de société dans lequel on veut vivre. Est-ce qu'on veut vivre dans 10 ans avec plus de commerce de proximité, plus de magasins, plus de gens qui sont en capacité de nous recevoir, nous prodiguer des conseils, et donc tout acheter en ligne, ou est-ce que on veut participer en fait à ce qu'on a connu, c'est-à-dire un modèle économique qui fonctionne, des centres, des quartiers avec lesquels on connaît les commerçants et on a
0: des liens. Pose la même question quand on évoque le sort des centres-villes avec différents rapports parlementaires, différentes initiatives où on essaye de reconstruire un peu les centres-villes, mais doit-on les sauver, les centres-villes? Je me souviens que c'était un débat qu'on a dû faire au début de ce mois-ci, quand on voit aujourd'hui finalement le manque d'intérêt, le fait qu'il y a une autre culture, une autre façon de consommer, ça fait partie des choses qu'on peut se poser. Mathieu Vallée, est-ce que vous faites les soldes, vous?
4: Oui, mais moi je suis un enfant du Nord, donc je vais répondre à Monsieur Moreau. Moi j'avais la vente par correspondance, alors j'étais plus jeune, et c'était ma mère,
1: la Redoute,
4: les Trois Suisses. J'ai regretté de voir des nombreux emplois industriels fermés, parce que c'était la fierté de notre région qui a subi tant de crises, la crise du charbon, la crise ouvrière, la crise du textile, la crise métallurgique, et pourtant, les gens du Nord restent fiers, debout, c'est pas des plaignants, ils sont dans l'action, et ils essaient toujours garder la tête haute, mais la réalité, c'est que moi, je vois, par exemple, pour les costumes, puisqu'on parle des maisons françaises, c'est bien qu'on puisse acheter des maisons françaises qui fabriquent en France, et même si ça coûte un peu plus cher, moi, je préfère la qualité française à la qualité made in Taiwan ou made in China, parce que on a quand même un savoir-faire en la matière, et que, par exemple, quand je vois le FAMAS, vous savez, c'était l'ancienne arme qui dotait les militaires français, maintenant on achète allemand, c'est dommage que ma manufacture de Saint-Étienne n'ait pas pu être choisie et renouveler l'équipement militaire français. Non mais c'est vrai, les G36 qui sont les armes longues des policiers et des gendarmes qui font face aux terroristes, c'est aussi une arme allemande. Le Sixer, c'est une arme suisse, donc les pistolets qui sont ceinturons des policiers et des gendarmes. Donc moi j'aimerais bien qu'on fabrique et qu'on soit dans des sociétés françaises. C'est la priorité à la française.
0: Rappelez-vous, c'était d'ailleurs notre fierté. Ça fait partie des débats qu'on a souvent quand on voit certains drapeaux, par exemple dans les mairies. Je sais pas si vous vous rappelez de cette petite épisode, on s'était aperçu que même les drapeaux qui trônaient dans certains ministères, dans certaines mairies, n'étaient pas fabriqués en France. On avait eu ça aussi, vous avez raison, Mathieu Vallée, sur la tenue, je crois, de nos militaires. Quand il y a de l'argent public en jeu, même certaines mairies n'achetaient pas toujours français. C'est insupportable. C'est vraiment insupportable.
3: C'est pas normal. C'est pas normal, c'est la règle européenne des marchés publics, malheureusement. C'est là-dessus. Bien que
1: c'est une question de prix. Elle
3: peut être contournée, on va pas se mentir, bien sûr que ça se contourne. Mais aujourd'hui, on devrait pas avoir à la contourner. On devrait, en fait, faire en sorte que, d'un point de vue européen...
4: Même sur l'Union européenne, moi je suis député européen, on a des pays européens qui préfèrent acheter des avions de chasse américains plutôt que des Rafales, alors que le Rafale il est peut-être cher, mais c'est quand même un fleuron à la française. Moi je trouve que cet avion de guerre que fabrique l'entreprise Dassault, c'est quand même une fierté française, comme Airbus qui vend dans le monde entier des avions. Alors Air France, moi je privilégie, je vous le dis, Maxime Adé, quand je fais même des voyages en tant que député européen, toujours la compagnie nationale, du mieux que je peux, la compagnie Air France. Mais quand je vois qu'ils ont des Boeing, j'aimerais bien qu'ils aient que des Airbus. Voilà, c'est une société, une entreprise européenne et singulièrement française qui fait aussi le fleuron industriel français, notre fierté française. Dire qu'on est fier d'être français et d'avoir la fierté française, ça se traduit aussi dans les commandes publiques, nationales et européennes.
3: C'est la politique, les achats.
0: Justement, Jean-Baptiste Moreau, le nombre de fois on l'a fait, je crois qu'il y avait une émission qui s'appelait Manger c'est voter, consommer c'est voter. C'est-à-dire qu'on fait des choix. Est-ce que les Français ont suffisamment intériorisé ça? Parce que pardon, pour une crise que vous avez bien connue, Jean-Baptiste Moreau, qui est la crise de l'agriculture, à chaque fois on a expliqué aux Français qu'il fallait faire. Oui, c'est cyclique, malheureusement.
1: La prochaine est des trades, mais bon, on en reparlera.
0: Une autre fois dans ce cas-là.
4: Jean-Baptiste Moreau. Vous êtes agriculteur, donc j'ai beaucoup de respect pour le métier que vous avez exercé ou que vous exercez peut-être.
1: J'ai exercé pendant 17 ans.
4: Quand je vois que ils vont aux côtés des sapeurs-pompiers durant l'été, et je vous fais pas l'offense à vous qui connaissez votre métier mieux que moi, alors qu'ils labourent leur terre en été, ils se tournent pas les pouces, vous le savez, et qu'ils trouvent encore le temps de faire des kilomètres avec des camions citernes, des tracteurs pour aller aider les pompiers à
0: la
4: circonscrire. C'est incroyable. Alors qu'ils en ont pris plein la gueule durant la crise agricole et que le gouvernement, sur faire de populisme, leur a envoyé les senteurs alors que les gendarmes préfère interpeller les voyous plutôt que d'aller en confrontation avec les agriculteurs
0: ça,
4: et les
0: paysans.
4: Ça, c'est pas
0: faux. Et ce sont de fait, c'est un peu comme les pompiers. Maintenant, on se rappelle des images dramatiques lors de manifestations de pompiers avec certaines images d'affrontements avec les forces de l'ordre.
4: Oui, 0826. Des moyens et des effectifs en plus pour les gens.
0: 0826 300 300. On continue à en parler des soldes. Je vois qu'il y a Loïc qui est avec nous qui veut réagir. Et sur la consommation française, c'est vrai que tout est dans la main du consommateur aujourd'hui. Est-ce que les Français ont suffisamment ce réflexe-là de mettre parfois 1-2 euros de plus dans certains produits avec l'agriculture? On l'a vu. Non, on l'a vu sur certains même produits bio. Ça a été la même chose. Est-ce qu'il faut vraiment sauver les soldes? C'est même la question qu'on est en droit de se poser. Et on va essayer d'y répondre dans une poignée de secondes sur Sud Radio. À tout de suite.
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1: 0826 300 300, venez participer à la conversation. On conclut ce sujet des soldes avant de passer au coup de cœur des uns et au coup de gueule aussi des uns et des autres. Et bizarrement, je crois qu'en ce jeudi, il y a beaucoup plus de coups de gueule que de coups de cœur. Vous allez l'entendre assez rapidement. Mais on parlait de ce sujet des soldes avec des baisses de fréquentation dans cette période. Et même un ministre, hein, Serge Papin, qui reconnaît, et bien sûr, c'est un bilan en demi-teinte. Et il dit peut-être qu'il faut rallonger les soldes. Peut-être qu'il... Bon, je vous propose de l'écouter. C'était sur TF1 il y a 24 heures.
2: Les soldes se terminent aujourd'hui. Beaucoup de professionnels disent que c'est une saison plutôt décevante. Est-ce que vous, ce sont les mêmes retours, le même bilan que vous avez ?
3: C'est décevante, je dirais, j'utiliserais plutôt le mot, c'est en demi-teinte. Mm-hmm. Bon, les soldes, d'abord, on a bien fait de repousser la date. D'abord, les soldes, c'est plus que c'était. Vous savez, il y a des promotions tout au long de l'année, il y a des événements, je pense notamment, vous savez, au Black Friday, qui sont des événements qui siphonnent un peu les soldes. Donc voilà, moi en tous les cas, je suis à la disposition bien sûr des parties prenantes. On va faire un point là à la rentrée sur cette question-là et on verra s'il faut modifier les dates, s'il faut les allonger. Je suis là, à la disposition des parties prenantes pour que on améliore les soldes si nécessaire.
1: Ouais. On améliore les soldes, il y a peut-être aussi ce qu'on ne veut pas voir, c'est que est-ce que les soldes ont encore aujourd'hui un intérêt d'exister ? C'est comme quand on parle des centres-villes, est-ce qu'aujourd'hui les centres-villes, on doit forcément les sauver ? Mais je vous pose la question 0826 300 300. Bonjour Loïc.
4: Oui, bonjour.
1: Merci beaucoup d'être avec nous Loïc. Comment vous regardez-vous cette question des soldes ? Est-ce que vous les faites ? Est-ce que vous avez arrêté de les faire ? Expliquez-nous.
4: Alors quand le problème c'est une évolution de société, je pense qu'il y a là aussi le monde malheureusement change avec certaines bonnes choses et d'autres moins. Autrefois on attendait les soldes, comme j'avais dit à l'époque, c'était un sujet que vous aviez déjà abordé avec les vraies voix et avec Monsieur David, où j'avais dit on attendait les soldes un peu comme le Messie, à savoir que c'était l'occasion de faire quelques bonnes affaires. Le problème, c'est que maintenant, il y a une concurrence que je qualifierais presque de déloyale avec Internet, avec des produits qui sont plus ou moins bradés, avec des coûts de maintenance, on va dire, et d'infrastructures qui sont moindres par rapport à une entreprise locale qui, elle prend toutes les charges entre l'employé, les employés, le local, etc., etc. Et donc, les soldes, on les fait sans les faire, on peut y tomber dessus. C'est très bizarre comme je trouve que les soldes, en fait, il y en a. Alors, c'est plus des soldes, des fois c'est des promotions qui sont des soldes. Enfin, ce secteur, cette période vraiment sectorisée où c'était vraiment la période de soldes et puis après on repartait pour une année où il y avait plus de soldes, si ce n'est une fois très très très exceptionnelle. Mais je sais pas si je me fais bien comprendre dans le sens
1: totalement.
4: Où ces périodes de promotion, mais en fait il y en a un petit peu partout dans l'année.
1: Oui, c'est ça. Moi, c'est exactement ça. Puis alors, après les périodes de promotion, on a le Black Friday. Puis après le Black Friday, on a les ventes privées des uns et des autres. Donc, en réalité, vous dites que d'une certaine manière, c'est un peu la tentation permanente.
4: C'est ça. Et puis après, il y a l'achat compulsif. Est-ce que tout le monde l'a? C'est avec en plus le pouvoir d'achat qui diminue. Donc, c'est dur pour tout le monde. Et même ceux qui font malheureusement les périodes de soldes où ils profitaient de cette période pour mettre un peu de beurre dans les épinards. Mais malheureusement, il ne reste que les épinards et plus beaucoup de beurre.
1: Oui, c'est sûr. Il faut peut-être ajouter à ça, Loïc, je ne sais pas si vous le constatez, l'augmentation aussi du prix, même pendant les soldes. C'est-à-dire qu'on compense en réalité le fait qu'il y ait de moins en moins de personnes par une augmentation assez constante des prix. Et aujourd'hui, pour faire véritablement de bonnes affaires, c'est très compliqué, non ?
4: Ah ben oui, et puis enfin, à croire que tout est fabriqué quand il y a eu la guerre d'Ukraine, que tout était fabriqué en Ukraine. Maintenant, avec le prix du pétrole, c'est pareil. Donc si vous voulez, ça rajoute des couches successives d'augmentation. Et puis malheureusement, le pouvoir d'achat, lui, n'augmente pas dans les mêmes proportions. Mmh. Et au bout d'un moment, il y a des priorités à faire entre payer ses charges, la nourriture...
1: Ah, ça c'est clair. Et se racheter trois nouveaux t-shirts pour l'été.
4: Tout à fait.
1: C'est ça. Merci beaucoup, Loïc, pour votre témoignage au 0826 300 300. Mais c'est vrai, avant de se quitter pour une très courte page de publicité tout à l'heure, on était en train d'évoquer le pouvoir qu'avait le consommateur. On avait la conversation avec vous, notamment Jean-Baptiste Moreau. Est-ce que les Français sont prêts ou ont suffisamment cette conscience-là. Bon, on a pu le voir avec l'agriculture, je suis pas sûr que les Français soient prêts, par exemple, à payer un costume 50, 60, peut-être un peu plus cher, si les Français, un jean en plus, si les Français, non, un slip, pour reprendre la marque française, le slip français.
5: Pas plus qu'ils sont prêts à payer de l'alimentation plus cher qu'au-delà d'un certain prix, alors qu'ils demandent une agriculture qui, forcément, coûte plus cher et produit des produits plus chers. Aujourd'hui, effectivement, le vrai acte citoyen, c'est l'acte de consommation. Le problème, c'est qu'on se rend compte que, et c'est un ancien ministre de l'Agriculture, qui est aussi un ami, je suis désolé, qui s'appelle Julien Normandie,
1: encore,
5: qui disait citoyen de bon matin et consommateur dans le quart d'heure. C'est-à-dire que le matin, le citoyen demande un certain nombre de choses, de respecter des normes, de respecter l'environnement et tout ça. Et quand il se rend dans son rayon de supermarché, il prend le premier prix, quitte à ce que ce soit une barquette de poulet fabriquée au Brésil.
1: Magali Vicente, ça vous fait réagir?
6: Oui, ça fait réagir. On a tous vu la crise et la polémique au sujet de Master Poulet. Pour moi, le sujet, il est là. Je veux dire, aujourd'hui, le débat, c'est est-ce que parce qu'on est pauvre et qu'on n'a pas d'argent, on doit forcément manger mal? Et je pense que la question à s'interroger, elle est là aussi. Je veux dire, on a vu comment la polémique s'est enflammée, etc., auprès de Karim Bouamra. Or, le vrai sujet, c'est quand même de se dire...
1: C'était le maire de Saint-Ouen, pour remettre dans le
6: vrai sujet, c'est quand même de se dire, est-ce qu'on autorise aujourd'hui des marques comme ça, en fait, parce qu'elles vendent pas cher et qu'on sait pourquoi elles vendent pas cher la viande, est-ce que forcément on doit mal manger parce qu'on n'a pas les moyens? Et je voudrais juste rajouter une chose, un des sujets qu'on n'a pas évoqué justement dans les soldes, c'est aussi le mode de consommation nouveau en friperie. C'est-à-dire que dans la partie vestimentaire, aujourd'hui on a quand même une génération qui se tourne vachement toute l'année sur les friperies, donc forcément acheter à très très moindre coût
1: parce qu'ils veulent changer
6: leur mode de consommation des fringues. Ça aussi, c'est aussi un sujet à prendre en compte dans l'évolution des modes de consommation.
1: 0826 300 300, vous avez été nombreux à réagir sur ce sujet comme à tous les autres. Maintenant qu'il est 11h50, ça nous laisse 6 minutes pour écouter les coups de cœur et les coups de gueule des uns et des autres, à commencer par vous, Jean-Baptiste Moreau. Au bout d'un moment, je ne peux pas faire durer le teasing et le suspense jusqu'au bout de cette émission.
7: Jean-Baptiste, vous avez du monde pour vos barbecues.
5: Ma grande gueule fait que j'ai pas beaucoup d'amis, mais c'est sûr.
7: Parce que
5: justement, mon coup de gueule, il s'adresse à Marine Tondelier et tous ces écolos qui veulent expliquer matin, midi et soir aux agriculteurs comment il faut qu'ils travaillent. Là, elle a fait un tweet hier qui est juste scandaleux, qui se prétend être défenseur des agriculteurs, mais il faut qu'aucun agriculteur ne se sente défendu par ce genre de personne, parce que la vérité, alors elle nous fait l'éloge du small is beautiful, des petits agriculteurs contre l'agro-industrie. Je sais même pas ce que ça veut dire, l'agro-industrie, mais elle non plus, elle sait pas, puisqu'elle connaît absolument rien à l'agriculture. C'est pas parce qu'elle a fait pousser 3 pieds de basilic dans une jardinière que elle connaît l'agriculture. J'en ai ras-le-bol de tous ces gens qui expliquent aux agriculteurs comment ils devraient travailler. Enfin, je sais pas s'il y a un autre métier, journaliste ou autre, qui accepterait que matin, midi et soir, sur les plateaux télé, on vienne lui expliquer comment il faut qu'il fasse son travail. Enfin, je veux dire, alors qu'ils y connaissent strictement rien. Il n'y a pas d'agro-industrie, il n'y a pas de petits ou de gros agriculteurs. Elle explique qu'elle défend les maraîchers et les maraîchers, les arboriculteurs. Elle vient de tout faire pour qu'il n'y ait plus d'acétamipride qui va couler toute la filière noisette, dont des arboriculteurs. Elle défend des maraîchers. Les maraîchers, s'ils n'ont pas de flotte, il n'y a pas de vie. Il n'y a pas de vie végétale, il n'y a pas de vie animale sans flotte. Le problème, c'est que ça serait que Marine Tondelier, on s'en fout. À la limite, elle dit ce qu'elle veut sur les plateaux télé, j'en ai rien à secouer. Mais le problème, c'est que ça a infusé dans la population, et y compris dans notre milieu rural, un certain nombre de gens qui sont complètement déconnectés des questions agricoles et qui passent leur temps à s'opposer à tous les projets agricoles qui peuvent exister. Nous, on a un projet de porcherie dans le sud de la Creuse. Je sais pas, ces deux jeunes qui veulent s'installer, qui veulent pérenniser leur exploitation avec ce projet-là, je sais pas s'ils vont le faire, parce qu'on a un tas de gens qui s'improvisent connaisseurs de l'agriculture, qui disent, ça va polluer, on va devenir la Bretagne. Enfin, je veux dire, on entend tout et n'importe quoi sur ces sujets-là, mais ça passe. Ça passe. C'est acquis comme une vérité qu'il y a des sales agriculteurs pollueurs et qu'en face, il y a les petits agriculteurs qui sont bien gentils, bien mignons. Moi, j'ai été éleveur de vaches limousines allaitantes sur un troupeau de taille, qu'on va dire important. Je suis peut-être une méga ferme pour Marine Tondelier, 130 vaches. Enfin, voilà. J'ai transmis à mon ancien salarié mon exploitation par choix. Je suis aujourd'hui professeur en lycée agricole, plus j'ai mon sac de réflexion qui essaye d'approvisionner le monde politique pour essayer d'éviter d'entendre ce genre de conneries à longueur d'émission. Mais voilà, les filières agricoles, elles sont toutes interdépendantes. Il n'y a pas les méchants céréaliers contre les gentils éleveurs. Ça n'existe pas, ça. Aujourd'hui, on va devant une crise globale de l'agriculture parce qu'on a une année de sécheresse catastrophique. Les céréaliers, ça fait 3 ans qu'ils ont des prix catastrophiques, plus des rendements cette année qui sont pas bons à cause de la sécheresse. Les éleveurs, ils ont pas de bouffe pour passer l'hiver. Et c'est là où je dis qu'il y a certaines coopératives qui sont en train d'essayer de négocier avec d'autres pays, parce que la sécheresse, elle est en Espagne, elle est en Angleterre, elle est un peu partout. Donc il va falloir aller chercher des céréales et des fourrages pour nourrir les animaux cet hiver, sans doute en Ukraine, sans doute je sais pas trop où, mais voilà. Donc les opérateurs tous les jours, ils se posent des questions, ils essayent de trouver des solutions pour les agriculteurs pour passer l'hiver, pour pouvoir avoir de la bouffe pour nourrir leurs animaux. Et vous avez l'autre espèce d'écolo des plateaux, la bobo déconnectée, qui vous explique que ah bah non mais pauvres agriculteurs vraiment, il faut leur donner les moyens de produire. C'est eux depuis 20 ans avec leurs ONG, avec Canopée qui nous fait chier tous les matins sur les coupes rases et compagnie, qui font qu'aujourd'hui on est dans une situation catastrophique au niveau des incendies. Ça, donc il faut arrêter. Je suis enfin voilà, je suis désolé mais ça
1: c'était,
5: m'énerve.
1: C'est ce qu'on appelle un coup de gueule, un grand coup de gueule. Et vous avez même été validé. C'était le switch de cette émission, la surprise de cette émission. Mathieu Vallée a validé ce coup de gueule. J'ai eu l'impression.
7: Oui, il défend l'agriculture avec, enfin, en tout cas dans le discours tripes, que vous venez de faire avec les tripes, ouais. On n'est pas d'accord sur tout, mais moi, je suis honnête.
1: Une réaction politique qui vous a totalement dépassé, qui vous a mis hors de vous, Jean-Baptiste Moreau. Je crois qu'il y a une autre. Alors, je ne sais pas si c'est une réaction politique. En tout cas, appelons ça une initiative politique que Magali Vicente a repérée. Alors, je peux vous dire que là aussi, on n'est pas à l'abri d'en rhabiller un autre pour l'hiver.
6: Ouais, moi, je voudrais passer mon coup de gueule aujourd'hui parce que on a eu une vidéo qui est passée du député Carl Olive qui a souhaité bonnes vacances. Et donc en communicante politique, justement spécialiste du non-verbal et du paraverbal, franchement si vous l'avez pas vu, allez regarder. Il y a juste la musique, hein, il parle pas et il danse. Voilà, et je voudrais juste que chacun prenne conscience.
1: Et c'est fait avec l'intelligence artificielle.
6: Voilà, je voudrais juste que chacun prenne conscience finalement de l'impact là du non-verbal et du paraverbal sur cette séquence vidéo qui malheureusement le dessert extrêmement dans le contexte dans lequel on est en train de vivre. Et je fais un appel vraiment aux communicants, des politiques, un peu d'humilité, un peu de prise de hauteur et de vue, notamment dans les contextes qu'on est en train de vivre. À un moment donné, c'est bien de vouloir faire des trends, de vouloir suivre des modes, mais posez-vous la question du sens du message, parce que là, vraiment, je sais pas si Carl Olive a vu la vidéo avant qu'elle soit diffusée. J'espère pour lui qu'il l'avait pas vue, parce que s'il l'a validée,
1: c'est sûr qu'il l'a validée, Magali. Vous savez très bien qu'il l'a validée.
6: C'est pas sûr, parce que certaines fois, dans les fonctionnements, malheureusement, il y a des choses qui échappent.
1: Il a validé le fait de se faire filmer en train de sauter sur une bagnole après la Coupe du Monde. Je vois pas tout d'un coup pourquoi.
6: On a encore passé un cap, en fait, Maxime. Et là, je trouve ça désolant. Et en tout cas, je dis, l'impact du non-verbal, il est extrêmement fort et extrêmement grave là. Et donc, mesurez ça à chaque fois que vous faites une vidéo, une photo, ou vous prenez la parole, parce que sachez que ça a beaucoup plus d'impact que les mots que
5: vous sortez. La com politique, elle doit venir appuyer l'action politique, elle doit pas venir la remplacer, quoi.
1: Mathieu Vallée, réaction?
7: Non, mais moi,
1: Moi,
7: ce qui est personnel, c'est personnel. Je pense que les gens attendent de nous des propositions et pas de faire vu ma vie. Moi, je veux juste avoir un coup de cœur pour nos 4 sapeurs-pompiers qui sont décédés, Wilfried et Anthony, hein, qui sont décédés au feu à l'aéroport de Mérignac lorsqu'ils ont voulu éteindre cet incendie avec leurs frères d'armes, mais aussi Baptiste et Laurent, hein, ces 2 sapeurs-pompiers aussi qui sont décédés. Je pense que la devise de la brigade des sapeurs-pompiers de la préfecture de police de Paris, c'est sauver ou périr. Voilà, je trouve que c'est une belle devise dans des maisons militaires ou des maisons civiles que sont les services départementaux d'incendie et secours. C'est important qu'on ait des valeurs et qu'on ait des gens simples, des gens du peuple qui s'engagent pour la nation et qui sont prêts à mourir si jeunes pour protéger la veuve et l'orphelin. Oui. Et je pense que mon coup de cœur, et ça sera que pour eux, dans un contexte où ils donnent tout, où ils triment, où ils crèvent de chaleur, ils crèvent du feu, et ben ils sont encore sur le terrain en Gironde, dans le Var, en Corse, dans les maquis, dans les forêts, face aux incendies, aux côtés des sinistrés, aux côtés des évacués. Il y a un peu d'émotion parce que quand on voit ces visages juvéniles qui sont avec le drapeau français derrière, ça rend fier tous les Français et on doit pas penser qu'à eux lorsqu'ils sacrifient leur vie pour la nation. Il faut qu'on soit l'État, les collectivités territoriales, les départements singulièrement qui les gèrent avec le préfet, ils soient en permanence sur les moyens, les effectifs, parce que après, comme le disait Éric Brocardi, le porte-parole de la Fédération nationale des sapeurs-pompiers de France, il faut qu'on pense à eux, pas uniquement quand c'est le péril.
1: Il faut pas qu'on soit frappé d'amnésie à partir de septembre. Exactement. Et dans ce que vous venez de dire, c'est là où on comprend l'expression soldat du feu. Je crois que depuis quelques semaines maintenant, on en a parfaitement conscience de cette expression. On termine par vous, Philippe Bourriaki. C'est quoi, c'est coup de cœur ou coup de gueule là?
8: Coup de cœur et micro coup de gueule. Moi, j'aimerais m'adresser au président de la République et à madame la ministre des Sports, Manon Ferrari.
7: Enfin, un texto par M. Moreau, il y a le numéro.
8: J'ai perdu son téléphone. Je voudrais leur parler d'un homme extraordinaire dont j'avais eu la possibilité l'année dernière de faire l'éloge, qui s'appelle Karim Gadji. Karim Gadji, 17 fois champion du monde de kickboxing pied-point. Un homme extraordinaire, un père extraordinaire, qui se bat à chaque fois qu'il monte sur le ring en pensant à ses 2 enfants qui sont handicapés. Et il se bat pour tous les enfants qui sont en situation de handicap. 17 fois j'ai entendu la Marseillaise. vibrer, nous faire pleurer. Il a 44 ans, il continue à monter sur le ring, pas par choix, par obligation, parce que on n'en parle quasiment pas de l'handicap, mais lui, il en parle tout le temps. Et je pense vraiment, je veux pas faire de concurrence avec les uns et les autres, qu'il mérite la Légion d'honneur. Et j'en avais parlé l'année dernière, ici, au micro de Jean-Marie Bordy. J'avais lancé ce message qui restait d'être morte. Donc, je regarde la caméra. Monsieur le Président de la République, Madame la Ministre des Sports, Karim Gadji. 17 fois, le drapeau bleu, blanc, rouge est monté au sommet du monde. C'est le champion le plus titré de kickboxing. Un homme formidable, un chef d'entreprise, un modèle pour les jeunes. Plutôt que de montrer les autres, montrer celui-ci.
1: Merci. Un appel donc à la Légion d'honneur, signé Philippe Bouriaki. Merci à tous d'avoir participé à ces débats. On vous retrouve très bientôt. Mathieu Vallée, eurodéputé Rassemblement National, Magali Vicente, communicante politique, Philippe Bouriaki, conseiller municipal d'Orly, conseiller régional d'Île-de-France et troisième vice-président de France Écologie, ainsi que Jean-Baptiste Moreau, porte-parole du think tank Agriculture Stratégie, et ancien agriculteur et ancien député. Je vous souhaite une belle journée et à très bientôt à nouveau pour des débats enflammés. Dans un instant, midi 30, vous en avez l'habitude, ces incendies qui continuent à ravager la France, même si de plus en plus on espère qu'ils soient contrôlés dans les prochains jours, avec notamment 9 communes du côté de la Gironde où les habitants qui avaient été évacués ont reçu l'autorisation de rentrer chez eux. On en parle entre midi et midi 30. A tout de suite sur Sud Radio.
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1: Soyez les bienvenus sur Sud Radio, on est ensemble jusqu'à 13h pour cette dernière du mois de juillet. Vous connaissez la règle désormais, c'est le 0826-300-300 avec à partir de 12h30 un entretien exceptionnel avec Vincent Laforge qui sera mené par Joseph Ruiz. C'est un médecin urgentiste qui pendant plus de 40 ans a travaillé au SMUR de Marseille et qui a écrit ce livre Du sang sur les mains. Il a passé 40 ans à arpenter donc les trottoirs de Marseille, ses escaliers, ses cités. Il a vu naître, mourir, souffrir la plupart de la population là-bas et dans un livre il décide de se confier, de raconter ce qu'il a vu en 40 ans d'expérience, en 40 ans de carrière. Et ça, ce sera avec le camarade Joseph Ruiz à partir de 12h30. Mais à présent, vous en avez l'habitude, pendant une demi-heure, on vous écoute, on vous ouvre l'antenne sur Sud Radio 0826-300-300, que ce soit dans le Var, que ce soit du côté de la Gironde. Vous êtes en train d'évacuer un village, vous êtes en train de revenir chez vous, vous êtes un professionnel, vous avez des difficultés, vous êtes un pompier, vous êtes un maire, vous avez envie de témoigner, de raconter, de nous interpeller, de passer un appel. Eh bien, ça tombe bien, l'antenne de Sud Radio est faite pour ça. 0826-300-300. Bonjour Marine.
2: Oui, bonjour Maxime.
1: Merci beaucoup d'être avec nous ce midi. Vous faites partie, Marine, des habitantes du Porge, c'est ça ?
2: Exactement, oui. Et je tiens tout d'abord à vous remercier de nous permettre de nous exprimer sur Sud Radio. Merci Maxime.
1: Mais c'est totalement normal, sachant que ça fait quand même plusieurs jours là qu'on se focalise énormément sur la commune du Porge. D'abord parce qu'il y a eu ces critiques venant des habitants qui semblaient être légitimes avec ces pompiers, alors que le feu s'apprêtait à dévorer le Porge, missionné pour davantage protéger le Cap Ferret. On verra ce qu'il en est. Mais il y a aussi eu, et ça on l'a appris il y a quelques heures simplement, un collectif de citoyens qui a décidé quoi de mener une action en justice contre l'État. C'est ça Marine ?
2: Exactement. Alors je tiens à préciser que les habitants du Porge n'attaquent absolument pas les pompiers. Hein. Au contraire, on les remercie pour tout ce qu'ils ont fait, on les soutient. On remercie également profondément tous les agriculteurs, la DFCI, ainsi que tous les bénévoles qui ont œuvré aux côtés des pompiers. Et on n'attaque absolument pas les pompiers, on demande juste à l'État de nous donner des explications sur ce qui s'est passé, puisqu'effectivement...
1: Alors qu'est-ce qui s'est passé, Marine ? Racontez, parce qu'il y a peut-être des auditeurs qui tombent là actuellement sur votre témoignage. Vous êtes une habitante du Porge et vous avez décidé de mener une action en justice contre l'État. Expliquez pourquoi concrètement.
2: Voilà, donc en fait, si vous voulez, ce collectif, il va nous permettre déjà de nous soutenir, de nous entraider dans cette épreuve, parce que beaucoup n'ont pas eu la chance que j'ai moi d'avoir pu conserver mon domicile, hein. Beaucoup de mes voisins ont tout perdu, donc nous, déjà, notre objectif, c'est de nous entraider et d'obtenir des réponses claires par rapport aux dysfonctionnements qui ont eu lieu. Pour vous expliquer, puisqu'on a été vraiment au cœur de l'incendie et on entend beaucoup de choses à droite à gauche et ce n'est pas le sujet. Moi, je voudrais vous apporter un témoignage de fond sur ce qui s'est réellement passé.
1: Alors, allez-y Marine, racontez.
2: On a plusieurs problèmes. C'est que premièrement, l'alarme incendie de la commune qui sonne tous les premiers mercredis du mois n'a jamais fonctionné. Donc, on voudrait qu'on nous explique pourquoi cette alarme n'a pas fonctionné. Faire des essais, c'est bien, mais si au moment de l'incendie, ça ne sonne pas, il y a quand même un gros problème pour les évacuations.
1: Ça, c'est sûr. C'est-à-dire qu'au moment de l'alerte pour évacuer, il n'y a eu absolument aucun, on va dire, aucune alarme ou aucun message clair. Comment vous avez pu évacuer ?
2: Je vais en venir, on n'a eu aucune alerte, justement. Donc, après, la deuxième chose, c'est l'alerte SMS de la préfecture. Nous l'avons reçue le vendredi 24 juillet à 16h30, alors que le feu a démarré le mercredi 22 juillet. Donc, nous n'avons jamais été évacués en dehors de l'avenue du bassin donc, qui donne entre le Porge et l'Aige. A priori, les habitants de cette avenue ont été évacués par la police le mercredi en fin de journée. Moi, je n'étais pas là, j'étais dans mon magasin à ce moment-là. Il y a uniquement un quartier qui a été évacué le mercredi en fin de journée. Et à partir de là, plus rien. Donc, pas d'alarme, incendie, pas d'SMS de la préfecture. Aucun ordre d'évacuation, ni des gendarmes, ni de la police. Moi, j'ai pu regagner mon domicile jeudi avec un camion de CRS qui était posté sur le rond-point au bout de mon chemin privatif. Donc, je me suis sentie en sécurité. Je vois ce camion de CRS. Je me dis, s'il y a quoi que ce soit, ils vont venir nous évacuer. Et je me suis couchée. Mon fils arrosait les braises dans le jardin qui tombait pour éviter que notre maison brûle. Là, il a vu le feu avancer. Il est reparti au bout du chemin et il n'y avait plus de gendarmes. Donc en fait, on nous a laissés dans nos maisons, nous on se pensait en sécurité, on nous laisse rentrer chez nous le jeudi soir.
1: Alors attendez qu'on comprenne, Marine, flammes. Aussi pour tous ceux qui nous écoutent, globalement, oui. Vous étiez en train de revenir chez vous avec quand même un contexte autour qui n'était pas folichon, puisque vous sentiez bien que l'incendie était en train de se rapprocher, et alors que vous apercevez sur votre chemin peut-être pas des pompiers qui étaient occupés à faire autre chose, mais des policiers, vous vous dites, bah tiens, ils sont là pour surveiller l'évolution de l'incendie et nous évacuer en temps et en heure. Et au final, exactement. Pas du tout, c'est ça ?
2: Et donc, moi, j'ai pensé que le feu était parti dans un autre endroit et que nous étions en sécurité, puisque à aucun moment, ils nous ont dit « ne rentrez pas dans vos habitations, il y a un ordre d'évacuation ». Jamais on nous a dit « il y a un ordre d'évacuer », donc on est rentré chez nous.
1: C'est-à-dire que même à ce moment-là, quand vous racontez la rencontre avec le camion de CRS Marine, à aucun moment, quand vous échangez avec eux, les CRS vous disent « bon, ma petite dame, c'est très sympathique, mais faites vos affaires et tirez-vous, parce qu'il y aura un ordre d'évacuation ».
2: Il n'y a eu aucun échange, c'est-à-dire qu'ils nous ont vu rentrer chez nous et il n'y a eu aucun échange, à aucun moment ils nous ont dit vous ne devriez pas être là puisque nous on était dans un secteur opposé de la ville et je pense que pour eux le feu était petit, enfin je ne sais pas ce qu'ils sont imaginés, nous on a pensé qu'il n'y avait pas de danger puisqu'on nous a laissé rentrer chez nous et puis mon fils à 1h du matin voyant les flammes avancer a commencé à courir au bout du chemin pour aller rencontrer ses CRS qui n'étaient plus là et là il a été alerté par un voisin qui courait en survêtement avec un masque et qui essayait d'évacuer les gens du village.
1: Donc en réalité, qu'on comprenne bien Marine, parce que ça fait aussi partie des nombreux témoignages qu'on reçoit depuis quelques temps, réalité, c'est que vous, la commune du Porge, à part les quelques pompiers à un moment qui sont restés sur place, vous avez dû vous bien débrouiller tout seul.
2: En fait, c'est
1: vous étiez en autonomie pratiquement là.
2: On était totalement en autonomie, on n'a eu aucune alerte, aucune évacuation, ni par alarme, ni par alerte SMS, ni par la présence des gendarmes ou des policiers. Et en fait, c'est entre voisins qu'on s'est entraînés et qu'on s'est réveillés les uns les autres et qu'on a effectué un convoi pour partir au milieu des flammes. Donc je peux vous dire que c'est quelque chose que je ne souhaite à personne, parce que quand vous êtes avec vos enfants en train de traverser les flammes avec des maisons, des voitures qui brûlent, des arbres, et que vous ne savez pas où aller et que vous n'avez aucune instruction et personne pour vous indiquer quoi faire. Après, on ne fait absolument pas de reproches aux pompiers. Ils se sont battus comme ils ont pu. Ils ont fait ce qu'ils ont eu à faire. Mais après, je ne comprends pas pourquoi on n'a pas eu plus de renforts de pompiers des communes alentours. Pourquoi apparemment ils ont dû partir, parce que c'est les indications qu'on a eues. Moi, je ne les ai pas vues, du pompier. Je n'ai pas vu ni gendarme, ni policier, ni pompier. Je ne dis pas qu'ils nous ont abandonnés. Ils ont eu certainement des ordres. Mais j'aimerais comprendre pourquoi ils n'étaient pas là.
1: Donc c'est le but, vous, de cette plainte contre l'État, Marine, avec le collectif d'habitants auquel vous appartenez, c'est d'essayer de comprendre ce qui a pu se passer là ces derniers jours du côté du Porche pour qu'il n'y ait pas de pompiers, pas de CRS et que, comme le disent certains, y compris parmi les pompiers, qu'ils aient reçu apparemment des ordres d'évacuer pour protéger le Cap Ferret, c'est ça ?
2: Alors ça, moi, je ne veux pas rentrer dans cette polémique, si vous voulez.
1: Non, mais ça fait partie, d'ensemble des polémiques sur lesquelles vous, par cette plainte, vous espérez avoir des réponses dans ce sens-là.
2: Voilà. Dans tous les cas, moi, je ne veux pas polémiquer. Ce n'est pas moi qui ai la réponse de savoir pourquoi ils sont partis ou non. Certains disent qu'ils n'ont pas pu se battre plus que ça. Je ne sais pas. Moi, les réponses, je ne les ai pas. C'est à l'État de nous les donner. La seule chose que je sais, c'est qu'à l'heure actuelle, on a un village avec 187 maisons qui ont brûlé. On n'a plus d'école. Ça va être très long de reconstruire. Il y a énormément de sinistrés, des gens qui ont tout perdu, leur logement, leur vie, leurs souvenirs, leur activité professionnelle. Et qu'en fait, notre village a été abandonné, même si les pompiers ont fait ce qu'ils ont pu au départ. Par contre, moi, ce que j'ai vu, c'est des agriculteurs, des bénévoles, des gens de la BFCI qui luttaient contre les flammes avec manque d'équipement certains et qui ont fait ce qu'ils ont pu au péril de leur vie aussi. Et qu'on a été vraiment accompagnés par tous ces gens et je tiens à les remercier. La seule chose, c'est que pour le reste, on aimerait des réponses claires sur l'abandon de l'État puisqu'on a été réellement abandonné. Les raisons, je ne les connais pas. Et qu'avec l'aide du collectif et de notre avocat, Maître Sylvain Galina, on aimerait mettre la lumière là-dessus. Et surtout le but, c'est que plus personne ne se retrouve dans la situation que nous avons eue.
1: Vous l'avez évoqué, notamment une traversée des flammes et autres qui est excessivement compliquée. Merci beaucoup, Marine, d'avoir été avec nous et d'avoir pris le temps de témoigner sur l'antenne de Sud Radio pour raconter non seulement ce que vous avez vécu, ce que vous vous apprêtez à faire, et essayer de comprendre aussi cette initiative de porter plainte via un collectif contre l'État. Et avec la situation que vous nous décrivez, c'est plutôt logique, en effet, que quelques questions se bousculent. Merci beaucoup d'avoir été avec nous ce midi. 0826 300 300, alors qu'il est midi 12 sur Sud Radio. On vous retrouve, Cédric, bonjour.
3: Oui, bonjour.
1: Merci beaucoup d'être avec nous sur Sud Radio, Cédric. Vous êtes traiteur réunionnais et vous faites partie justement de ce magnifique élan de solidarité nationale qu'on voit absolument partout. Et vous faites partie de ceux qui visiblement travaillent dans la restauration et qui apportaient des repas, c'est ça ?
3: Oui, tout à fait. Et justement, j'ai commencé d'ailleurs au Porge, la veille de l'évacuation du Porge. On a commencé par apporter une centaine de repas pour les bénévoles et les pompiers. Et le soir même, on nous a demandé de partir en urgence parce que le lendemain, le soir même, le Porge a été évacué, pardon. Et le lendemain, ça brûlait, quoi. Donc voilà, et du coup, on est arrivé après à Sainte-Hélène pour continuer notre action, qui est un poste de commandement qui est posé là-bas à Sainte-Hélène. Et du coup, nous continuons chaque jour, à part ce week-end, nous continuons donc à faire à manger pour aider un petit peu à notre manière les différentes personnes qui gravitent autour de ce drame.
1: Et ça veut dire que vous êtes concentré sur quoi? Sur plutôt les pompiers, ou est-ce que vous êtes concentré sur les personnes évacuées qui étaient notamment rassemblées dans certains points? Comment vous êtes réparti la chose, vous, Cédric?
3: Alors là où nous sommes, nous, c'est le point de commandement. Donc du coup, il y a des bénévoles. En fait, Sainte-Hélène avait été évacuée, en fait. Donc du coup, le temps, la semaine où on a fait à manger là-bas, il y avait uniquement les quelques bénévoles qui étaient là, ainsi que les pompiers et c'est eux que nous avons nourris en priorité, puisqu'il n'y avait pas de personnes sinistrées, puisque la ville avait été évacuée. Voilà, depuis hier, les gens ont pu réintégrer leur ville, leur village. Voilà, mais sinon, voilà, pour les jours précédents, en tout cas, c'était exclusivement les personnes qui aidaient à ce que ce feu s'éteigne.
1: Et comment ça s'est passé, même pour vous, parce que j'imagine que vous travaillez un peu gratuitement. Quels sont les retours que vous avez? Comment vous êtes organisé avec votre équipe? C'est pas trop de pertes? Enfin, je veux dire, la solidarité, c'est formidable, mais comment vous avez réussi à provoquer tout ça? Parce que certes, on donne la parole à tous ceux qui prennent cette initiative, mais il y en a aussi beaucoup qui l'ont pas prise. Racontez-nous.
3: Alors du coup, je l'ai fait de manière spontanée sur la trésorerie que j'avais, puisque du coup, nous pouvons pas travailler, parce qu'on fait quand même pas mal de marchés nocturnes, de marchés gourmands, donc on avait de la marchandise, et du coup, cette marchandise-là, on l'a mise au service des pompiers de l'action que nous avons menée. Et par la suite, en fait, j'ai dans mon entourage des amis qui ont mis une cagnotte en ligne, en fait, pour faire un appel aux dons, pour permettre qu'on continue notre action. Et du coup, ça a permis vraiment, ça a fait complètement levier, en fait. Donc, les dons sont arrivés, ce qui nous a permis, nous, d'augmenter les volumes, de servir entre 400, 500, voire 600 repas par jour.
1: Ah, vous êtes devenu une petite cantine, là, Cédric.
3: Oui.
1: Faut changer d'échelle, Cédric. Là, c'est fini l'échelle locale. Faut penser plus grand. Faut pencher région. Faut pencher France. Faut penser planète et Europe, Cédric.
3: Mais en fait, c'était tellement challengeant que derrière, on ne s'est pas posé la question. On a fait des courses en volume. On a aussi eu des dons par des banques alimentaires, des choses comme ça. Donc en fait, le tout mis bout à bout, on se retrouvait avec un gros volume de marchandises. Donc du coup, on s'est dit, on y va, on fonce, on cuisine. Donc en fait, on cuisine toute la journée sur le site pour permettre de répondre un petit peu à la demande, parce que les pompiers mangeaient le midi et le soir, et du coup, il y avait même une navette qui se permettait on conditionnait en fait nos plats en bloc avec des couvercles pour que ce soit amené justement sur place, parce que les pompiers ne rentraient pas.
1: Et l'expérience humaine aussi, Cédric, quand même doit être quelque chose de très singulier. À l'échange avec les pompiers, surtout après des heures et des heures à combattre le feu, même avec les habitants, avec ceux qui sont évacués. Là, on ne parle pas uniquement d'une initiative gastronomique. Je veux dire, même, j'imagine, humainement, vous avez dû faire des rencontres, vous avez dû avoir des témoignages, vous avez dû avoir des discussions, j'imagine, très fortes.
3: Exactement, excusez-moi, ça m'émeut un peu.
1: Mais je vous en prie, Cédric. Surtout quand on a passé autant de temps mais je vous en prie, une fois plus, Cédric, c'est pas grave. C'est ce qu'on appelle la vie, Il y a plus grave. Et on sent à quel point l'investissement, avec l'énergie que vous dégagez ici à l'antenne, on sent que c'est un investissement de chaque minute. Et une fois plus, j'en ai fait une blague, mais quand vous évoquez cette quantité industrielle de repas que vous faites, on sent que factuellement, ça a été un changement assez hallucinant.
3: Tout à fait. Et du coup, hier, il y a quelques casernes qui ont été relevées, donc qui partaient, ils sont venus nous voir, on a fait des photos ensemble, on a fait quelques photos ensemble pour marquer le coup, parce que humainement, ce qui s'est passé, je pense que personne n'était prêt à vivre ça, que ce soit sur l'amplitude du drame à travers le feu. Je pense à mes amis porgers également, qui, parce que nous, nos marchés nocturnes étaient faits aussi aux porges, en fait. Leur village a brûlé. Leur village a brûlé et ils se retrouvent formés aujourd'hui, et ça m'a pas laissé indifférent. Moi, j'ai la chance quand même d'avoir mon toit. Au-delà de l'action qu'on a menée, si vous voulez, moi, je rentrais chez moi le soir. Je retrouvais mon chez moi, et si vous voulez, je me devais de participer à ma manière, donc pour répondre à ça. Mais l'expérience humaine a complètement dépassé ce côté, comme vous dites, gastronomique, où on servait du carré poulet. Les pompiers sont venus, nous ont fait des retours de fou. Ils ont sur les réseaux sociaux, ça a été un vrai engouement aussi de leur part. Ils n'ont cessé de nous remercier du fait de pouvoir manger des plats chauds, du carré poulet, du rougail saucisse.
1: Cédric, j'allais poser ensuite les vraies questions, parce que c'est très sympathique l'émotion, mais traiteur réunionnais, qu'est-ce que vous nous faites de bon là? Par exemple, j'ai la dalle, je viens chez vous, qu'est-ce que je viens manger?
3: Alors, au départ, en temps normal, on fait des samoussas, on fait des bouchons par combava. Voilà, et après en repas, on propose souvent ou du rougail saucisse ou du carré poulet, voire même du sauté de crevettes aux légumes, un plat qu'on a réussi à proposer aussi là-bas sur le point de commandement à Sainte-Hélène. Voilà.
1: Cédric, est-ce que je peux me permettre un propos risqué avec vous là à l'antenne ?
3: Oui.
1: Cédric,
3: allez-y.
1: Je pense que le rougail saucisse est l'un des plats les plus sous-cotés de ce pays.
3: C'est vrai qu'à chaque fois qu'on est amené à faire un rougail saucisse, en général, ça, c'est très apprécié. Et en général, même les pompiers, là, on l'a fait deux fois sur la semaine. Et on a eu un retour très positif. Et même à l'année, quand on le fait sur nos points de vente, sur nos marchés, je vous avoue que c'est un plat qui a la cote, oui, tout à fait.
1: Mais est-ce qu'il ne faudrait pas même plaider à l'occasion, l'autre jour, avec des camarades de la rédaction que je ne citerai pas, mais Antoine et Albin, on s'était intéressé au classement gastronomique des Français. Alors, est-ce qu'il ne faudrait pas finalement faire une grande action, on pourra en parler hors antenne, pour peut-être que le rougail saucisse remonte dans ce classement. Parce que moi, je n'accepte pas, à titre personnel, que la raclette soit l'un des plats favoris des Français. Je vous le dis, Cédric. Je vous le dis. Est-ce qu'on ne veut pas engager une remontada, vous et moi ?
3: Écoutez, pour justement remettre un peu de peps et d'énergie au travers de tout ce qu'on vient de traverser, ce serait une excellente idée. Ou alors voir dans quels critères on peut rentrer le rougail saucisse au patrimoine de l'UNESCO.
1: Mais j'adore l'idée. Mais Cédric, voilà, vous avez entièrement raison. Vous avez entièrement raison. Moi, je suis pour ce type d'action. Merci beaucoup d'avoir été avec nous, Cédric.
3: Merci
1: et je vous dis encore un dernier mot, Cédric. On a de la chance de vous avoir. Oui. Merci encore pour tout ce que vous faites, sincèrement.
3: Merci à vous.
1: Merci à vous. Merci beaucoup, Cédric, d'avoir été avec nous au 0826-300-300. Et on arrive aussi pour le... on n'a pas besoin des incendies, nous. On arrivera à tester le rougail saucisse là dans les prochaines semaines sans trop de difficultés. Merci beaucoup, Cédric, d'avoir été avec nous au 0826-300-300. Il est midi 19. On vous suit la conversation. On sera notamment avec Jérôme, qui a entendu tout à l'heure son collègue Mathieu. Ça fait partie des personnes, des habitants qui regagnent leur commune, mais qui ont décidé de former, si vous voulez, des petites brigades, parce que même au plus profond quand même des événements pénible de ce pays, eh bien, il y en a qui volent les camions de pompiers, qui volent les tenues, tout ça pour faire du pillage, tout ça pour faire du cambriolage, tout ça pour voler. Eh bien, ça fait partie aussi des choses à gérer dont on ne parle peut-être pas assez et à qui nous, ici sur Sud Radio, on a eu envie de donner la parole. À tout de suite.
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1: Il est midi 22 sur Sud Radio, 0826-300-300, vous le savez, depuis les événements du côté de la Gironde, ces incendies qui ravagent cette partie du pays avec, bien sûr, d'abord la stupeur, la stupéfaction, la situation qu'on devait suivre. Il y a maintenant les conséquences avec des communes qui, d'une certaine manière, rouvrent leurs portes, des conséquences économiques, on en a parlé ici sur Sud Radio. Et puis il y a aussi les conséquences, c'est toujours étonnant dans ce type de circonstances, mais oui, sécuritaire parce qu'il y a des communes qui ont été ravagées par les incendies, qui aujourd'hui se font piller, se font cambrioler. Et c'est pour ça que certains habitants ont décidé de se réunir sous forme de brigade, je ne sais pas si on peut l'appeler comme ça, on va lui poser la question. Bonjour Jérôme.
2: Bonjour.
1: Merci beaucoup d'être avec nous sur l'antenne de Sud Radio. On a eu l'un de vos camarades, si je peux le dire ainsi tout à l'heure, Mathieu.
2: Oui.
1: Vous, c'est vrai que
2: oui,
1: vous êtes aussi sur la commune du Porge, c'est ça?
2: Oui, tout à fait. Oui, donc Mathieu est mon ami. Nous avons pris l'initiative avec de nombreux Porgers à préserver les maisons qui sont restées debout, car nous avons eu plusieurs vagues de pilleurs, si je peux dire, des pilleurs qui venaient en repérage et qui ont essayé de rentrer dans nos maisons.
1: Vous avez été témoin de ça, Jérôme, mais la situation assez apocalyptique en réalité, c'est pour ça que je vous pose des questions qui peuvent vous sembler totalement bêtes et naïves, mais on a du mal à imaginer que pendant que tout le monde crame, il y ait 3-4 qui restent pour essayer de piller les maisons. Vous, c'est sur le retour, c'est en pleine nuit, à quel moment vous avez aperçu les rôdeurs et les pilleurs?
2: Alors on en a eu en plein jour et en pleine nuit. Il y en a eu qui ont été très osés, qui sont venus essayer de se faire passer pour des pompiers, des porgers pour aider. Ils se baladaient avec des cuves noires pour charger les marchandises qui prenaient dans les maisons. Donc voilà, bon, il y a eu beaucoup d'interpellations. La gendarmerie au départ n'était pas, les dispositifs n'étaient pas en place. Là ils sont arrivés depuis deux nuits. Ce qui nous rassure un petit peu quand même, mais les premiers temps non, il n'y avait personne, on était seul et un peu
1: désemparé, on imagine.
2: Un peu désemparé, voilà, tout à fait. Merci.
1: Et Jérôme, je vous en prie, si on peut aider. Jérôme, on fait ce qu'on peut. Expliquez-nous, du coup, comment ça s'est passé avec les autres habitants. Vous avez décidé de vous réunir, vous êtes dit, bon, faut faire des rondes, donc qu'est-ce qu'il y a? Vous mettez des chasus, vous vous organisez par quartier, par maison, parce que la situation est quand même tellement étrange, tellement surréaliste qu'on a besoin de comprendre.
2: Alors nous avons essayé de faire des contrôles d'accès au niveau du Porge, tout autour du Porge.
1: Des barrages
2: de filtrage et nous avons également fait pas mal de rondes au niveau dans les bois, dans le village pour essayer de les embêter un maximum et essayer de désamorcer les cambriolages en cours. On a couru, oui voilà, on a fait

0: simplement, ce sera ma dernière question sur ça, Jérôme. Oui. Vous avez, enfin, je sais pas, ça me paraît très logique. Vous avez essayé d'en parler avec les habitants aux alentours ou pas du tout? Enfin, non, des habitants, tout, je veux dire, des policiers, je veux dire, pardon, des policiers, des gendarmes, alors, des forces de l'ordre aux alentours.
1: J'ai tenté de communiquer avec eux pour, déjà pour demander de l'aide. Ça a été très très compliqué. Un commandant de gendarmerie est venu, je vous dis, il y a trois nuits à peu près, qui a observé la situation, mais ils étaient, l'organisation a mis beaucoup de temps à se mettre en place. Voilà. Oui. Aujourd'hui, ils sont là, donc ça permet aux copains de
0: se reposer,
1: de
0: j'imagine,
1: un peu
0: déjà
1: la pression, voilà. On reste quand même très vigilant parce que plusieurs fois ils nous ont dit qu'ils restaient toute la nuit et à 2h du matin il y avait plus personne. Donc ils sont partis en intervention ailleurs. Hein. C'est pas du tout. Je veux pas incriminer la gendarmerie. Hein, je suis fils de gendarme.
0: Non, attends.
1: Je suis fils de gendarme. J'ai un grand respect pour eux.
0: Mais
1: l'organisation
0: deux,
1: était. L'organisation a été très très compliquée, très très compliquée. Mmh. Voilà.
0: Et là, comment vous voyez, ce sera ma dernière question, Jérôme. Après, je vous laisse tranquillement. J'imagine essayer de vous reposer un tout petit peu. C'est quoi l'organisation là pour les prochaines heures, pour les prochains jours?
1: Nous restons actifs jusqu'à que les plongées reviennent. Voilà. Mmh.
0: Ça c'est votre mission. Et les plongées vont revenir. Vous vous fixez ça là, cet emploi du temps jusqu'à quand? Jusqu'à la fin de la semaine? Jusqu'à la semaine prochaine?
1: Le temps qu'il faudra. Le temps qu'il faudra. On restera là le temps qu'il faudra et on rassure les plongées. On est là, on bougera pas. Mmh. Voilà.
0: Et vous êtes combien là? Simplement, parce que ça, je vous ai pas forcément posé la question. Vous êtes combien dans le collectif?
1: Alors au départ des feux, on était une quinzaine. Aujourd'hui, on est une centaine.
0: Ah oui, voilà. Oui, sacrée organisation. Merci beaucoup Jérôme d'avoir été avec nous ce midi sur Sud Radio. Bon courage pour les prochaines heures et merci d'avoir accepté de témoigner pour nous raconter ce quotidien et de fait ces événements qui sont en plus toujours un peu surréalistes. On entendait ce matin le camion de pompiers qui a été volé, on entend ensuite que ce sont des tenues de pompiers qui ont été volées, tout ça pour provoquer des vols, des cambriolages et des pillages. C'est vrai que de fait on l'entend pas partout ailleurs sur les médias et quand vous nous avez dit tout à l'heure près d'une centaine de personnes que vous avez dû à un moment interpeller, interrompre au point d'ailleurs de déclencher parfois des feux ailleurs pour faire diversion, c'est quand même un tout petit peu lunaire. Il est midi 28 sur Sud Radio. Dans un instant, vous allez retrouver le camarade Joseph Ruiz qui va vous offrir un entretien avec Vincent Laforge, qui est un médecin urgentiste durant 40 ans qu'il a été au SMUR de Marseille et qui raconte tout ce qu'il a vu dans les cages d'escalier, dans les cités, sur les trottoirs de Marseille, ce qu'il y a eu de merveilleux, ce qu'il y a eu aussi de plus tragique. Il a vu naître, mourir et souffrir des gens. Il raconte tout ça au micro de Joseph Ruiz. Et moi, en un mot, je voulais simplement vous remercier pour ces derniers mois sur l'antenne de Sud Radio. Ça a été fantastique, que ce soit auprès des équipes, c'est souvent des choses qu'on dit un peu par automatisme. Moi, ça n'a pas été le cas pour la simple et bonne raison qu'avec les équipes, je crois m'être amusé et c'est une des rares choses que je prends très au sérieux. Merci beaucoup à la direction, merci aux équipes techniques, merci aux équipes aussi dans l'ombre quand elles préparent les interviews, quand elles calent les invités, quand parfois aussi elles calent et surtout autre chose, parfois des sujets. Mais surtout, j'aimerais vous remercier, vous, amis auditeurs, vous avez été tellement nombreux à nous appeler sur les dernières années. Merci pour votre franchise, merci pour votre liberté de ton. Merci de vous investir et de faire tenir cette radio par vos appels, par vos réactions. C'est vous qui nous servez en réalité d'horloge, d'exigence en permanence. Et vous m'avez fait tellement rire, vous m'avez fait tellement réfléchir que ça a été un plaisir de dialoguer avec vous. À très bientôt. Je vous souhaite un très bel été sur l'antenne de Sud Radio, en compagnie des meilleurs, bien entendu. Et dans un instant, un entretien avec Joseph Ruiz, avec Vincent Laforge. À tout de suite.
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1: Et il est midi 32 sur l'antenne de Sud Radio, vous le savez, jusqu'à la fin de l'été, entre midi 30 et 13h, on prend le temps de se poser, de réfléchir, d'écouter aussi ceux qui font la France. Et ce midi, on avait envie, au micro de Joseph Riz, de vous proposer un témoignage exceptionnel. Au milieu des fusillades, au milieu des naissances, l'improbable aussi misère sociale du côté de Marseille, c'est un urgentiste qui raconte ses 40 ans d'intervention et il s'est confié à Joseph Riz pour Sud Radio.
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2: On est ensemble pour un nouvel entretien sur Sud Radio. Nous recevons Vincent Laforge. Bonjour.
3: Bonjour.
2: Alors Vincent Laforge, vous êtes médecin urgentiste et ensemble nous allons parler de fusillades, de suicides, d'accidents, mais aussi de naissances, de misère sociale forcément. Vous avez écrit « Du sang sur les mains » aux éditions Mareuil. Alors ce sont les collections Jacques Dallest du coup. C'est du coup avec Jacques Dallest que vous avez écrit et vous a proposé d'écrire cet ouvrage.
3: C'est grâce à Jacques Dallest que j'ai écrit cet ouvrage, parce que ça faisait partie des projets très vagues et que j'avais depuis longtemps, en me disant ça serait quand même bien de raconter ces histoires, parce que c'est quand même original. Et puis Jacques m'a mis le couteau sous la gorge en me disant écoute, faut que tu rendes quelque chose pour le mois de mai. Donc j'avais une deadline et ça m'a beaucoup incité à écrire.
2: Ah, on rappelle qu'il est un grand magistrat français. Alors vous avez été affecté durant 20 ans au bataillon des marins pompiers de Marseille. Vous êtes membre de la compagnie nationale des experts en armes et en munitions et désormais vous êtes réserviste à la brigade des sapeurs pompiers de Paris. Et vous publiez en 2019 La chair et le plomb, où vous partagez votre expertise qui est reconnue en expertise balistique lésionnelle. Et cette fois, vous revenez avec ce livre dans lequel vous aviez envie de faire découvrir le quotidien d'un médecin urgentiste. Du sang sur les mains, c'est le titre de cet ouvrage. C'est le sang de qui, Vincent Laforge?
3: Alors, c'est un peu une provocation. Il fallait qu'il y ait du sang, donc sur le titre, j'ai trouvé ça. C'est le sang au sens littéral, hein, parce que j'ai souvent eu du sang, effectivement, sur les mains. Je pense en particulier à une histoire d'accouchement où j'ai eu du sang dans les gants et des débris placentaires, hein, puisque j'ai fait une révision utérine en introduisant ma main dans l'utérus de la patiente qui faisait une hémorragie de la délivrance, et donc il fallait masser l'utérus pour évacuer tous les morceaux qui font saigner. Et voilà, donc c'est pour ça que c'est...
2: Ouais,
3: c'est au sens propre.
2: Au sens propre, exactement, et on imagine que ça marque. D'ailleurs, on va beaucoup en parler de la psychologie d'un médecin, ce que vous avez traversé finalement en 40 ans de carrière, dont 20 ans avec le SMUR du côté de Marseille, avec les marins pompiers de Marseille. Alors pour être clair, vous n'étiez pas urgentiste à l'hôpital, mais au sein du service mobile d'urgence de réanimation, ce qu'on entend dans le commun des mortels, c'est le SMUR. Vous allez sur site et vous intervenez sur site ou alors dans le véhicule, c'est ça?
3: Alors, le SMUR a deux activités principales. C'est ce qu'on appelle le primaire. Le primaire, c'est qu'on va à domicile chez les gens, sur la route, bref. Et la deuxième activité, c'est le transport secondaire d'hôpital à hôpital. Alors, souvent en hélicoptère, mais bon, ça peut être en ambulance. On peut aller chercher des gens à Briançon. Moi qui travaillais à Marseille, on va...
2: De Marseille à Briançon.
3: Mais en hélicoptère, on gagne...
2: Ah oui, en hélicoptère,
3: 3,
2: vous trichez un peu.
3: 3-4 heures à l'aller, 3-4 heures au retour.
2: Le commun des mortels.
3: Donc, c'est quand même plutôt sympa. Voilà, donc... Il y a beaucoup, toute la veille de la Durance est couverte dans la mesure du possible par l'hélicoptère, quand la météo le permet. Voilà, donc c'est ces deux choses. Le plus intéressant, c'est quand même le primaire, puisqu'on arrive sur un patient qu'on ne connaît pas. Il faut réfléchir vite. Et puis voilà, donc ça c'est... Le secondaire, c'est... Il faut quand même faire attention, très attention dans le secondaire, parce qu'on peut tomber sur des erreurs médicales, et c'est à nous, dans la mesure du possible, de les corriger.
2: Alors c'est quoi le quotidien d'un médecin urgentiste qui est affecté pendant 20 ans au bataillon des marins pompiers de Marseille? On va où? On fait quoi? On rencontre qui?
3: On va dans Marseille, dans les communes alentours, hein. Alors ça peut... Tout est possible. Ça peut être... C'est majoritairement des interventions de ville, comme à la brigade des sapeurs-pompiers de Paris, mais ça peut aussi être des interventions dans les collines, dans les calanques. J'ai fait des interventions suspendues au bout d'une corde et ça m'a pas beaucoup plu, mais bon, faut le faire.
2: Ouais, pour quelle raison concrètement?
3: Pour aller chercher quelqu'un qui s'était cassé la figure, qui était polytraumatisé en bas d'une voie. Bon, ben voilà, il faut y aller. Donc on est formé pour ça. On a des ce qu'on appelle des interventions en milieu périlleux. Donc on apprend à faire des rappels, on apprend à être autonome sur une corde. Mais enfin bon, c'est pas trop mon karma. Et puis autrement, ça peut aussi être en mer. Moins souvent, bon, à Marseille, il y a des îles, hein, il y a l'archipel du Frioul, où il y a des gens qui habitent, il y a une petite communauté d'une centaine de personnes en hiver. En été, il y a beaucoup plus de monde, hein, il y a plusieurs milliers de personnes, et il peut arriver on soit appelé sur une crise d'asthme, sur un traumatisme, parce que c'est un îlot assez rocheux, et donc les gens se cassent la figure, pour la chute d'un ouvrier au château d'If. Voilà. Bon, ça c'est voilà. Et puis, mais la majorité des interventions sont des interventions tout à fait classiques de SMUR. Hein. Bon, on a un peu la cerise sur le gâteau avec les calanques et la colline.
2: Alors, il y a des belles histoires que vous avez pu traverser, et puis il y a les moins belles aussi. Le quotidien d'un médecin. Est-ce que c'est ça? Est-ce que c'est des fois de passer du jour au lendemain, même dans la minute, du rire aux larmes, de la lumière au néant en un fragment de seconde?
3: Non, pas vraiment, parce que nous, on reste très professionnels. Donc, je pense que le rire et les larmes ont pas vraiment leur place dans l'immédiat. Le rire et les larmes, ça intervient peut-être le lendemain quand on discute avec les copains. Et il y a une très, très grande importance des copains. Hein. On se retrouve...
2: De la camaraderie.
3: Oui, c'est ça. On se retrouve à 3-4 médecins pour le petit déjeuner avec éventuellement les infirmiers, les conducteurs de SMUR, et on discute un peu qu'est-ce qui s'est passé, qu'est-ce que t'as fait toi, moi j'aurais pas fait comme ça, mais qu'est-ce que tu penses, est-ce qu'on a le droit, est-ce qu'on peut, tel produit t'en as fait combien, enfin c'est à la fois un défouloir, enfin vraiment une catharsis, parce que ça fait du bien d'en parler.
2: Ouais, bien sûr.
3: Et j'ai jamais eu besoin de soutien psychologique. Parce que, alors je dis pas que c'est pas utile, hein, mais parce que j'en avais parlé, je l'avais exprimé avec mes camarades, mes amis, et ça m'avait libéré.
2: Et c'est une vraie question qu'on va aborder ensemble, docteur Vincent Laforge, sur comment finalement, en tant que médecin, on traverse ces moments difficiles, on sauve des vies, mais des fois c'est un petit peu compliqué, et on ramène un peu aussi ces problèmes, des fois à la maison et des fois dans son intime personnel. Alors, vous évoquez dans le livre des fusillades, des suicides, des accidents absurdes. Vous avez travaillé du coup 20 ans sur Marseille, on pense directement au quartier nord de Marseille, au plus proche des narcotrafiquants. On imagine que vous avez vu beaucoup de blessés par balle, aussi beaucoup de drogues. On imagine un climat pesant, stressant, mais quand faut y aller, faut y aller.
3: Alors, stressant, oui et non, puisque parce que on arrive dans une cité, les choufs vont nous faire ouvrir l'ambiance de réanimation.
2: On vous ouvre quoi.
3: Ah oui, ils ouvrent les ambiances de réanimation pour voir s'il y a personne dedans, s'il y a pas des flics cachés dedans. Quoi.
2: Malgré l'urgence, ils font attention.
3: Voilà, bon. En revanche, ils sont quand même assez aidants, parce que quand on leur dit on va voir Madame X, disent oui, c'est bâtiment C, 4e étage. Je t'emmène si tu veux, monsieur.
2: Et vous avez pas peur, mais c'est quand même une situation qui est complètement dingue.
3: Ouais, non, on n'a pas peur parce que
2: vous êtes concentré sur ce.
3: Oui, on est concentré, et puis on n'a jamais eu de gros problèmes. Il y a eu des véhicules cassés, des choses comme ça, mais on n'a jamais eu. Ou très peu de violence avec les personnes. C'est aussi à nous d'être suffisamment fluide et diplomatique pour que ça se passe bien. J'ai un collègue qui était intervenu dans une cité où il y avait des manouches, et il a annoncé à la famille que la personne était décédée. Il l'a annoncé pas brutalement, mais
2: un peu cache, ouais. De manière claire.
3: Il a dit ça
2: un
3: comme ça.
2: Trop clair.
3: Bon, il s'est pris une droite. Je pense que c'est pas ce qu'il fallait faire, parce que faut dire, moi quand je travaille sur un arrêt cardiaque, j'aime bien prendre quelqu'un de la famille avec moi qui assiste à ce qui se passe,
2: pour qu'il
3: voit l'évolution. On lui dit bon voilà, le cœur est arrêté, on fait tout ce qui est possible pour le faire repartir, ça va marcher ou ça va pas marcher. Et au fur et à mesure, on l'accompagne et il nous accompagne dans la démarche de soin. Et puis quand on arrête, il comprend beaucoup mieux ce qu'on fait. Il comprend beaucoup mieux pourquoi on arrête, parce que ça repart pas, parce que le patient est toujours par terre. Et ça va être un allié pour expliquer au reste de la famille.
2: Est-ce qu'on a le temps, quand on arrive sur une scène d'horreur, ou une scène de catastrophe, ou une scène d'ailleurs de semi-urgence, de se demander pourquoi? pourquoi cette situation, par exemple sur des règlements de compte, pourquoi cette terrible proportion humaine a créé la catastrophe aussi. Alors, on intervient et puis
3: on intervient et puis mais par contre on va en discuter après. D'abord, on regarde dans le journal qui est-ce qui s'est fait descendre, parce que ça,
2: on a besoin de comprendre quand même.
3: On a besoin de comprendre, oui, bien sûr. Ben, quelle arme a été utilisée, combien de coups ils ont tiré, ils étaient combien, voilà. Donc ça, c'est. Mais sur le moment, on a plein de choses à faire. Donc faut s'assurer que la personne est effectivement décédée. C'est, heureusement, il y a quand même quelques-uns qui s'en sortent. Bon, pas beaucoup, mais bon, ouais, ça peut arriver. Donc voilà. Donc on est dans un. Je n'irai pas dans une espèce de tunnel, mais bon, on doit être professionnel. On a été formé pour ça.
2: Vous avez été formé pour ça. Mais est-ce que vous avez l'impression de vivre dans le même monde finalement que nous, j'ai envie de dire, parce que vous voyez la souffrance, vous voyez même, j'ai envie de dire, pour être cru, la connerie humaine.
3: Ah oui, ça, on a la voix. J'ai l'exemple d'un type qui était dans sa cave, dans une cave de cité, qui réparait son booster, qui réparait le carburateur du booster, donc il y avait et qui allumait une cigarette.
2: Excellente idée.
3: Voilà, bah il était brûlé à 99%. C'est pas voilà, et on se dit mais pourquoi est-ce qu'il a fait ça, quoi. C'est il y a aussi des gens qui avaient, pour aléser un pot d'échappement, ont utilisé un obus de 37 mm, mais l'obus de 37 mm, il était sur la cheminée depuis la guerre de 14, puisque c'était les obus utilisés par l'armée française. Et ben il a très bien marché.
2: Ah, donc,
3: il y avait deux morts déchiquetés, bon, brûlés, c'était ouais. Voilà, bon, là on les bras en tombent, quoi. On dit bon bah voilà. Mais par contre, on sait pas toujours sur le moment, très très fréquemment, surtout quand c'est des grosses interventions où il y a beaucoup de victimes, on sait pas très bien ce qui s'est passé. Mais c'est pas notre problème à la limite. Enfin, c'est bien qu'on le sache. Notre problème, c'est de s'occuper des gens. Après, ouais. On verra.
2: Restez avec nous sur Sud Radio. On va se poser la question de, au milieu de cet océan de larmes et de sang qui peut exister, qui a pu exister dans votre quotidien, mais il y a quand même de beaux moments. Vous parlez notamment de naissances improbables. Mm-hmm. Restez avec nous. On est avec Dr Vincent Laforge, du sang sur les mains aux éditions Marais Édition.
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1: On est avec Vincent Laforge et on continue à parler de votre ouvrage Du sang sur les mains aux éditions Mareuil Éditions. C'est le quotidien d'un médecin urgentiste et vous avez travaillé aux côtés des marins-pompiers de Marseille, notamment pendant 20 ans. Vous avez été au cœur de cette machine de la violence et notamment à Marseille, une des villes d'ailleurs qui souffre le plus de ces règlements de compte. Est-ce que vous avez vu une violence qui augmente, des armes lourdes notamment de plus en plus présentes, vous qui êtes spécialiste notamment en balistique, l'âge des victimes, qu'est-ce qui a changé depuis 40 ans ?
2: Alors, il y a un net rajeunissement de l'âge des victimes. Il y a des mineurs, il y a des gamins de 16 ans qui se font descendre à la Kalachnikov. Ce qui n'existait pas quand j'ai fait mon service militaire, c'était dans les années 80, au début des années 90. C'était quand même généralement des vieux chevaux de retour qui s'expliquaient entre eux. Et ils s'expliquaient au Colt 45, c'est-à-dire aux pistolets automatiques. Il y a un changement, je dirais à partir du début du siècle, du 21e siècle, avec une explosion des cas quand il y a eu la guerre entre la DZ Mafia et Yoda, donc en 2023, si mes souvenirs sont bons, où là, ça il y a eu une cinquantaine de morts, et avec des gamins qui tiraient sur des gens qui étaient pour rien, quoi. Donc il y a une élève infirmière qui s'est fait descendre chez elle par une balle perdue. Ça, c'était inimaginable dans les années 80-90.
1: Ah, et pourtant, il y avait déjà une mafia marseillaise qui existait,
2: oui,
1: mais ça a changé.
2: Mais c'était
1: différent.
2: Le milieu corse, c'était ce qu'on s'expliquait entre hommes.
1: Ouais.
2: Ben, c'est...
1: Au milieu de cet océan de larmes dont et de sang dont vous parlez dans votre ouvrage, docteur Vincent Laforge, est-ce qu'il reste des beaux moments quand même?
2: Oui, ben il y a les bons moments, c'est quand les gens s'en sortent. Il y a des belles réussites, hein, et même parfois très simples, hein, le fait de resucrer une hypoglycémie qui était dans le coma avec une famille qui était éplorée parce qu'ils pensaient qu'il était mort. Bah là, on fait une main perfusion et on met un peu de sucre et hop, il se réveille. Ça fait plaisir. Et puis on le laisse à la maison avec un plat de nouilles pour qu'il mange des sucres lents. On a fait
1: notre
2: boulot.
1: Et des fois, ça suffit à vous faire sourire à nouveau.
2: Ça peut sourire, ça sourit et c'est satisfaisant intellectuellement. Et puis après ça, il y a quand même des interventions. Généralement, les accouchements se passent bien. Hein, bon, sauf cas très particuliers.
1: Et d'ailleurs, quand vous parlez des accouchements, puisque les accouchements aujourd'hui, c'est pas quel est le chiffre d'ailleurs, mais une très très grande majorité se passe en hôpital. Mais en tant que SMUR, vous avez été confronté à des naissances, c'est-à-dire que encore aujourd'hui, des femmes accouchent chez elles.
2: Alors moi, j'ai évalué en 40 ans de carrière, j'ai dû faire 200 accouchements à domicile.
1: 200 accouchements.
2: Voilà.
1: Okay.
2: Donc oui, alors c'est surtout effectivement dans des milieux sociaux
1: très défavorisés.
2: Souvent dans des cités, il y a une cité à Marseille, on y va, on sait que c'est quasiment pour un accouchement. Et un accouchement chez des Comoriennes,
1: c'est quelle cité ?
2: C'est la Les Rosiers. Les Rosiers, c'est une cité.
1: Et c'est notamment la communauté comorienne qui
2: est... Comorienne, oui. Alors maintenant, il y a aussi des règlements de compte, donc on a un peu tout. Mais bon, généralement, ça se passe bien. Ce qui à la limite peut être le plus triste, c'est que il y a certains accouchements où il n'y a pas de joie. La mère est pas contente parce que c'est le 9e, 12e, 13e et que elle s'en fout un peu. Mmh. Et on peut la comprendre, hein, c'est tous les ans elle accouche. Bon, elle commence à en avoir un peu marre. Et puis des gamins, il y en a partout dans la maison, ça sort de sous les lits, ça sort de voilà. Donc c'est un peu triste. Mais à côté de ça, les accouchements qui se passent bien, qui sont pas forcément attendus, hein. Moi j'ai à l'esprit un accouchement dans un bel appartement de la rue Montgrand à Marseille, très chic, avec une gamine de 16 ans un peu boulotte qui se tordait de douleur sous le piano à demi-queue de concert, hein, quand même, c'était un... Voilà, et la mère qui me dit, mais docteur, je comprends pas ce qui lui arrive, elle a mal au ventre, et elle a très mal, elle s'est cachée sous le piano.
1: C'était un déni de grossesse.
2: Voilà, donc on arrive, j'ai dit à tout le monde de sortir, parce que j'avais une petite idée, j'obtiens de la jeune fille de l'examiner, et puis là, j'ai même pas eu besoin de mettre les doigts, les cheveux étaient à la vulve. Il dit, bon, ben voilà, t'es enceinte et t'accouches, hein. Elle m'a dit non, là, non, vous ne le direz pas à ma mère. Ah là, ça va être difficile,
3: ça va être compliqué.
2: Quoi, va être compliqué.
3: Effectivement.
2: Et la nouvelle grand-mère l'a très bien pris. Enfin, au début, elle était quand même surprise. Elle m'a dit, c'est pas possible, docteur.
3: De faire autrement que d'être surpris quand même.
2: Ma fille est une jeune fille sérieuse. Enfin, je dis pas qu'elle soit pas sérieuse, mais bon. Et après ça, elle a pris le bébé dans les mains. Une fois qu'elle a eu le bébé dans les mains, ça s'est très bien passé.
1: Bon, ça c'est bien terminé. C'est, voilà une bonne nouvelle qui nous rassure. Alors, quand on traverse tous ces moments, on doit prendre du recul. Beaucoup peuvent parfois être heurté par ce qu'on peut appeler un humour de médecin. C'est un humour un peu noir parce que voilà, des fois peut-être que c'est un peu l'échappatoire.
2: Ah bah c'est un humour très noir. On peut pas, si on prend tout au premier degré, on va, enfin je me suicide deux jours après. C'est très important parce que chaque fois qu'on se voit entre copains, que ce soit des médecins ou des pompiers, parce qu'on se fréquente, moi je fréquente beaucoup d'anciens conducteurs de VRM, de SMUR. VRM, c'est les véhicules radio médicalisés. C'était les véhicules qu'il y avait avant les ambulances de réanimation. Et j'ai gardé vraiment des amis au sens propre depuis 40 ans. J'aurais encore téléphoné hier parce qu'ils sont en Lozère et ça brûle en Lozère. Donc il y a une intimité qui s'est créée et le fait de parler avec ces gens-là, on se raconte toujours les mêmes histoires, c'est vrai.
1: Ouais,
2: je comprends que des fois nos familles en aient un peu marre, mais bon, puis on rajeunit pas, donc on devient un peu gâteux. Mais vraiment, et je pense que le fait de raconter l'histoire, ça apaise. Et paradoxalement, le fait d'écrire ce bouquin, ça fait revivre des choses et recréer une émotion que j'avais peut-être pas eue au moment. Hein. J'ai été beaucoup plus touché par certains cas tragiques. Maintenant, là, en 2026, quand j'ai fini d'écrire ce bouquin, plutôt qu'à l'époque où c'est passé dans le côté professionnel et puis dans le côté copain.
3: Et puis
2: copain.
3: On réfléchit après sur ce qu'on a vécu.
2: Voilà. Et puis quand on écrit, on est seul. On n'est pas entouré.
1: Ouais. Alors, quand on est médecin au SMUR, on se dit toujours que un médecin c'est forcément fatigué, que ça voit beaucoup de patients, que c'est appelé à peu près partout. Est-ce que c'est le cas? Est-ce qu'on est tout le temps fatigué quand on est médecin?
2: On a quand même un petit peu des moments pour se reposer. Les gardes sont pas jour et nuit. Enfin, si, mais bon. Pas continu. Quand j'étais médecin aspirant, c'est-à-dire que quand je faisais mon service national, on avait 7 jours de garde, 7 jours de repos. C'est sûr qu'on finissait la garde le mardi matin, je montais dans le TGV pour rentrer à Paris, je dormais, et le TGV mettait 6 heures à l'époque, je dormais 6 heures, voilà, donc c'était réglé. Oui, on est fatigué, mais on a quand même des moments pour se reposer. Oui, donc c'est pas...
3: Ça
2: c'est pas et en SMUR, il y a des nuits, il arrive que on sorte... peu ou pas, quand on dit on peut sortir une fois dans la nuit, mais c'est sûrement très très mauvais pour les coronaires.
1: En médecine d'urgence, est-ce que ça existe vraiment des choix impossibles? Parce que le choix, il doit être fait vite.
2: Oui, il doit être fait rapidement, mais c'est des choix qu'on regrette.
1: C'est quel genre de choix concrètement?
2: C'est la décision d'arrêt de réanimation. C'est très clair. Il y a deux choix qui sont difficiles. C'est le début de la réanimation, dire on fait pas. Parce que faire une réanimation sur quelqu'un de 92 ans qui est sénile, qui est en maison de retraite, mais la réanimation a été commencée par les pompiers, c'est dur d'arrêter, c'est dur de pas commencer. Après, il faut savoir, ça c'est une première chose, c'est la décision de... Et notre métier, c'est quasiment que prendre des décisions. Il y a des gestes techniques, il y a du médical, mais c'est prendre des décisions. Et il y a l'autre décision qui est très difficile à prendre, une troisième peut-être, c'est d'arrêter la réanimation. C'est dire, maintenant c'est cuit, c'est pas raisonnable de continuer, de toute façon on n'obtiendra rien de plus, et il y a des familles qui sont déchirées quand on leur annonce que, et faut surtout pas continuer en disant on continue encore un quart d'heure. Quand je dis c'est fini, c'est fini. Parce que ça a pas de sens. Si on peut continuer encore, c'est qu'on a pas fait notre boulot.
1: Alors rares sont les enfants qui n'ont pas rêvé un jour quand même de devenir médecin. C'est de plus en plus dur aujourd'hui de l'être. Peut-être même d'avoir ce rêve-là. Est-ce qu'un adulte peut encore souhaiter à un enfant d'avoir ce rêve-là de devenir médecin?
2: Bah, moi, j'ai une petite fille de 2 ans, j'espère qu'elle fera médecine. Mais bon, c'est personnel. Oui, faut faire médecine si on a envie. Faut pas faire médecine pour le statut social. Ça, c'est terminé. Mais bon, si...
1: On dirait encore que c'est un beau métier aujourd'hui à faire.
2: Oui, bien sûr. C'est dur. Si on le fait bien, c'est dur. Mais voilà, donc oui, faut encourager les gens à faire médecine. Mais c'est ça doit pas être les études qu'on fait parce qu'on est un bon élève à l'école.
1: Mmh. Ouais, c'est ce qui a souvent été le cas.
2: C'est le drame, c'est que déjà des fois les gens me disent oh, qu'est-ce que je pourrais faire ? Bah tiens, je vais essayer de faire médecine. Moi, je veux faire médecine depuis que je suis en 6e. J'ai retrouvé des dissertations où je vous l'ai dit, je vais être docteur, quoi. J'ai fait tout ce qui était possible pour y arriver. J'ai fini par y arriver.
1: Ouais, pas qu'un peu.
2: On sent mal, mais bon. Et voilà, donc...
1: On arrive à retenir les noms, les visages après 40 ans de carrière. Certains vous accompagnent encore aujourd'hui, peut-être des patients à qui vous avez sauvé la vie, qui vous disent merci. Ou est-ce que finalement, le quotidien d'un médecin, c'est ça, c'est de passer d'une affaire à l'autre et de faire son boulot et de sauver des vies un maximum, en tout cas.
2: Oui, alors je pense pas qu'on puisse dire que les patients soient ingrats parce que on leur doit ça, donc ils ont pas à être particulièrement reconnaissants. C'est sûr que quand on a un petit geste de un petit cadeau, ça fait
1: toujours
2: plaisir.
1: Du bien.
2: Ça fait plaisir. Moi,
1: ça a été le cas.
2: Ça a été le cas. J'ai eu une bouteille de champagne. J'ai eu un petit c'est quoi? C'est un chat qui dit bonjour.
1: Un petit chat qui dit bonjour.
2: Un petit chat qui dit bonjour. Il est sur mon bureau. Voilà. Ça reste. Mais bon, on fait pas ça pour ça, quoi.
1: Merci
2: Mais ça
1: beaucoup.
2: Fait plaisir.
1: Ouais, ça fait toujours plaisir, exactement. Merci à beaucoup, docteur Vincent Laforge, d'avoir accepté notre échange. Et si vous voulez, du coup, comprendre, vivre, traverser le quotidien de ceux qui nous sauvent la vie, eh bien, vous pouvez vous procurer du sang sur les mains. C'est aux éditions Mareuil. Et là, vous allez comprendre ce qu'un urgentiste a connu pendant 40 ans. Merci beaucoup, Vincent Laforge.
2: Merci à vous.
1: Merci à tous de nous avoir écoutés sur Sud Radio.
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0: On est ravis de vous accueillir sur Sud Radio pour débuter cette nouvelle semaine. Nous sommes le 3 août et il est 6h.
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0: Le petit matin débute maintenant avec un point sur votre actualité. C'est avec vous Baptiste Berthelin. Bonjour Baptiste.
2: Bonjour à tous. De bonnes nouvelles en Gironde. La préfecture a autorisé les habitants de Lesches-Cap-Ferré et du Porge à retourner chez eux aujourd'hui alors que le feu qui a ravagé près de 42 000 hectares est toujours fixé. Notez tout de même que les campings et certains secteurs au Porge ne font pas encore partie de cette liste. Les premiers retours sont attendus en début d'après-midi. Dans le Var aussi, la situation s'améliore. Toutes les personnes évacuées en raison de l'incendie dans le massif du Gros-Bessillon ont pu regagner leur domicile hier soir. Pour autant, les pompiers continuent de traiter les différents points chauds. Et puis du côté de l'Aude, l'incendie qui s'est déclenché au bord de l'autoroute A61 hier est désormais fixé. Une centaine d'hectares a été touchée. 30 000 personnes confinées plusieurs heures également hier en Moselle. Un incendie s'est déclenché sur un site classé Céveso, seuil bas à Gandrange. Le feu a pu être éteint dans l'après-midi et le confinement des habitants levé. Pour l'instant, l'origine de cet incendie reste inconnue. Dans l'actu également, certains départements de l'Est et du Sud-Est sont encore concernés par la canicule. Mais pour tenter de se rafraîchir, il ne faut pas se baigner n'importe où. La baignade en zone non autorisée, désormais passible d'une amende de 68 € contre 38 auparavant. Un décret a été publié hier au journal officiel. Dès le mois d'octobre, vous pourrez réaliser un bilan prévention chez un masseur kinésithérapeute. Un temps d'échange gratuit pour sensibiliser aux comportements favorables à la santé dans un contexte de vieillissement de la population et d'explosion des maladies chroniques. Prudence encore sur la route. Bison futé hisse le drapeau orange aujourd'hui dans le sens des départs sur l'ensemble du pays pour la fin de ce long week-end de chasse et croisée. Ça ira mieux dès demain sur les principaux axes. Et puis, deuxième victoire de suite pour Lorena Wiebes sur le Tour de France Femmes. La Néerlandaise conserve son maillot jaune après son succès hier soir à Genève au sprint. Les coureuses arrivent en France aujourd'hui un peu plus de 165 km au programme avec une arrivée du côté de Poligny dans le Jura. Et ça va grimper. Très bon début de semaine à tous.
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0: Allez, on fait un point sur la météo de ce lundi. Avec vous, Rémi André. Bonjour, Rémi.
3: Bonjour à tous, bonjour à toutes. Eh bien, aujourd'hui démarre une journée à haut risque. Effectivement, nous avons non seulement la canicule qui persiste sur les 20 départements, depuis l'Auvergne-Rhône-Alpes, la Franche-Comté, jusque vers la Provence et la Corse, là où les températures dès ce matin sont souvent comprises entre 20 et 27 degrés. Et dans l'après-midi, eh bien, les températures dans ce secteur pourraient à nouveau atteindre des valeurs de 30 à 35 degrés, voire 36 degrés de maximum. Les 37 degrés pourraient même être localement atteints sur la région PACA. Sur le reste du pays, eh bien, on a déjà chaud ce matin avec des températures qui sont souvent également voisines de 20 à 25 degrés, mais avec en prime ce matin des averses orageuses sur l'Aquitaine qui remontent vers la Vendée et les Pays de la Loire. Mais ces averses vont remonter ensuite en direction du bassin parisien et du nord-est. Mais attention, dans l'après-midi, de nouveaux orages vont démarrer dans le sud-ouest, ceux-là vont se diriger ensuite vers le massif central et le nord-est. Des orages qui, cet après-midi, à cause de la chaleur, pourraient être localement très forts, notamment aux abords du massif central, avec risque de fortes grêles, fortes rafales et de quantités d'eau importantes.
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0: On va regarder du côté des astres, tiens, pour savoir comment va se passer cette nouvelle semaine et cette nouvelle journée avec vous, Camille. Bonjour, Camille.
4: Bonjour à tous. Les béliers, prenez le temps d'exprimer ce que vous ressentez. Vos paroles auront un impact positif. Les taureaux, vous débuterez la semaine avec une motivation renouvelée. Quant à vous, les gémeaux, votre bonne humeur attirera naturellement les personnes positives. Les cancers, vous avancerez avec calme et détermination. Votre intuition vous aidera à prendre une décision importante sans vous laisser influencer. Quant à vous les lions, votre générosité et votre enthousiasme contribueront à créer une ambiance chaleureuse. Les vierges, vous réussirez à terminer plusieurs tâches tout en gardant votre sang-froid aujourd'hui. Les balances, en amour, une belle complicité s'installera grâce à votre écoute. Scorpion, vous saurez reconnaître une opportunité ou éviter une erreur grâce à votre sens de l'observation. Sagittaire, restez ouvert au changement, il pourrait être très bénéfique. Quant à vous les capricornes, les échanges avec votre entourage seront riches et stimulants aujourd'hui. Verseau, vous gagnerez en confiance en constatant les progrès réalisés. Et puis enfin, cher poisson, une proposition ou une rencontre pourrait donner un nouvel élan à vos projets. Je vous souhaite à tous une excellente journée et un très bon début de semaine.
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0: Et on vous souhaite un excellent réveil à l'écoute de Sud Radio. C'est une nouvelle semaine qui débute. Nous sommes aujourd'hui lundi 3 août et jusqu'à 7h, c'est le petit matin qui vous réveille pour les leftos des vacances. À ceux qui travaillent, évidemment, à qui on pense. Et puis les Zaoussiens qui viennent d'arriver sur leur lieu de vacances, mais qui ont quand même prévu une longue journée, peut-être un peu de rando, peut-être un peu de camping avec la famille, les amis. En tout cas, sachez qu'ici sur Sud Radio, on est là avec vous, avec à partir de 7h l'arrivée de Jacques Cardoz. C'est lui qui va vous accompagner tout au long de ce mois d'août pour le grand matin été. Mais avant ça, on a plein de beaux rendez-vous avec vous. D'ici quelques instants, on écoutera le meilleur des débats de notre grand matin week-end. C'était avec Laurence Perrault ce samedi et ce dimanche. Et puis on part aussi en balade. Il est temps de retrouver l'ami Rémi André.
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0: Bonjour Rémi André.
5: Bonjour John.
0: Allez, c'est parti pour une nouvelle semaine d'escapades dans les terroirs avec vous. Cette chronique qui, tout au long de l'été, nous emmène au cœur des territoires français. Alors, on rencontre de celles et ceux qui les façonnent. Alors, Rémi, on s'est déjà bien baladé avec vous dans l'Aubrac et la Bigorre. Et cette fois-ci, vous faites un petit peu chemin arrière puisque vous revenez en Provence.
5: Eh oui, retour en Provence, mais pas tout à fait sur les mêmes terres. Après le foin de la Croix, je vous amène cette fois vers ses portes camarguaises, dans ce pays d'Arles où la plaine cède la place aux marais et aux étangs. Ici, la terre appartient autant aux hommes qu'aux taureaux noirs et aux chevaux blancs qui la parcourent en semi-liberté. C'est le royaume des manades, ces vastes domaines où l'on élève les bêtes destinées aux arènes, et des gardiens, ces cavaliers qui veillent sur elles à longueur d'année, entre le soleil, le vent, l'eau et la terre de la steppe. Une culture rude et fière, transmise de génération en génération, où chaque fête votive et chaque feria fait revivre les gestes hérités des anciens. Alors, vous vous souvenez peut-être de lui, c'est avec Pascal Fouque que nous avions ouvert cette escapade il y a 3 semaines pour parler du foin de Croix. Mais Pascal Fouque a une autre vie, une autre passion, celle de gardien amateur, à cheval au milieu des taureaux du pays d'Arles. Alors, Pascal Fouque, qu'est-ce que ça veut dire au juste faire du pays?
6: Alors, je fais du pays, c'est-à-dire qu'on va trier, rentrer des bêtes, trier les vaches et les taureaux pour les courses qui vont en course camarguaise, donc course à la cocarde. Et après, on fait les abrivades, ce qui était auparavant notre moyen de locomotion pour mener les taureaux du point A au point B. Donc, voilà.
5: Racontez-nous comment vous vivez l'abrivade sur votre cheval.
6: Oui, c'est donc de mener les taureaux du pays. Le pays, c'est l'endroit où les taureaux sont en liberté, semi-liberté, puisqu'il y a des clôtures pour les garder un petit peu. Mais de l'endroit donc d'où ils sont, et les mener aux arènes pour la course à la cocarde. Donc ces taureaux, eh bien, nous, le but, c'est de ne pas les faire échapper. Et il y a certains jeunes que leur grande passion est essayer de nous faire échapper les taureaux. Donc ils essayaient de lever le cheval, de le mettre de côté, de le faire reculer, bon bref, et de passer, et nous le but c'est d'arriver là-bas et de ne pas faire échapper et de garder tout ça avec nous en permanence jusqu'au bout.
5: Alors les taureaux que vous étiez en train d'amener à oreille pour les courses de l'après-midi, ces taureaux étaient quand même assez balèzes avec de grandes cornes, est-ce qu'il arrive quand même que ces jeunes arrivent à les faire échapper?
6: Ah oui, ça arrive que ces jeunes arrivent à les faire échapper. Et là, le but de la manœuvre, nous, après, c'est de les récupérer. Donc, quoi qu'il arrive, on part derrière, un lasso, on les attrape, on les remet dedans. On arrive ou avec qu'un taureau, ou avec les quatre, si on peut, les remettre les dedans, qu'on appelle ça amailler, les réamailler dedans. Donc, on le remet avec les quatre taureaux, et sinon, ben, on le ramène tout seul, et on le ramène ou au camion, ou aux arènes, en l'occurrence, là, c'était aux arènes.
5: Là, vous êtes avec votre cheval, avec des taureaux. Nous sommes à la limite de la Camargue, dans le pays d'Arles. Mais c'est un véritable métier que vous avez là. C'est le fameux métier de gardien.
6: Oui, mis à part que nous, on est des gardiens amateurs que l'on appelle. Donc, ce n'est pas notre travail. C'est un métier, oui, parce que entre guillemets, on a de l'expérience. Et ça fait plusieurs années que l'on fait ça et que petit à petit, on s'améliore et qu'on va dans le bon. Mais ce n'est pas un métier à l'origine, donc nous c'est du bénévolat tout ça, c'est pour se faire plaisir, c'est une passion avant tout.
5: Est-ce que vous avez l'impression que le fait de faire perdurer les traditions comme ça, vous apportez quelque chose à l'humanité tout entière?
6: À l'humanité, je ne sais pas, toujours est-il qu'à nous, ça nous fait très plaisir. Et je pense qu'il faut arriver à le garder, même si c'est pas à l'humanité entière, c'est au moins à nos enfants, les petits-enfants qui arrivent derrière et qui sont là et qui vont pouvoir faire revoir ce qu'il en est vraiment de la Camargue.
0: Et Rémi, avec ces plaines de l'Acro et ces terres de Camargue, on peut dire que c'est un terroir aux mille visages.
5: Et oui, et bien demain, nous resterons d'ailleurs dans ce pays d'Arles pour retrouver une autre connaissance, Lionel Escoffier, le maire d'Oreille, déjà croisé comme éleveur de mérinos d'Arles dans l'Acro, mais que nous découvrirons cette fois sous un autre jour, celui d'un passionné de course camarguaise.
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0: Et Rémi, on vous retrouve évidemment en plus de vos escapades chaque demi-heure dans la matinale de Sud Radio. Prochain rendez-vous à 6h30, mais ça sera le cas également en direct avec Jacques Cardoz jusqu'à 10h. Vous restez avec nous puisque dans quelques instants, on va déjà commencer à débattre. On va réécouter ensemble les meilleurs moments du grand matin au week-end. C'était avec Laurence Perrault et c'est à réécouter donc dans quelques instants à peine sur Sud Radio. Ne bougez pas.
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0: Le petit matin continue en musique avant de retrouver les débats dans quelques instants. J'avais envie d'écouter avec vous ce petit classique de l'été signé Renan Luce et sa guitare pour chanter La Lettre sur Sud Radio.

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1: Et on espère que vous avez passé un bon week-end. Peut-être que c'était compliqué pour vous sur les routes avec ce chassé-croisé, que vous soyez déjà rentré à la maison ou tout juste arrivé sur votre lieu de vacances. Sachez que Sud Radio continue de vous accompagner tout au long de l'été. C'est le cas notamment via notre application Sud Radio que vous pouvez télécharger gratuitement pour pouvoir nous écouter en France et ailleurs. 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Et tiens, un petit avant-goût de ce que vous pouvez retrouver en podcast sur l'application Sud Radio, avec un extrait de l'émission de Laurence Perrault ce week-end du Grand Matin. Et un débat que vous avez pu vivre, c'était ce samedi sur Sud Radio.
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2: Et nous avons voulu également ce dossier de sujet très important pour aider et accompagner au mieux les sinistrés, catastrophes naturelles bien sûr, mais surtout les incendies que nous venons de vivre. Nos deux invités pour ce dossier spécial, Fabrice Barthélémy, bonjour.
3: Oui, bonjour Laurence.
2: Vous êtes directeur bénévole du Fonds de solidarité aux sinistrés.
3: Tout à fait.
2: Et Olivier.
3: C'est une association.
2: Et Olivier Moustakakis, cofondateur du comparateur Assureland.com. Bonjour Olivier.
4: Bonjour Laurence Perrault.
2: On se retrouve assez souvent dans On parle auto également avec Olivier et d'autres émissions de Sud Radio. Fabrice Barthélémy, le Fonds de solidarité aux sinistrés, qu'est-ce que c'est? Comment ça fonctionne?
3: Alors le Fonds de solidarité aux sinistrés, c'est une association donc qui poursuit une mission d'intérêt général, qui intervient principalement en amont des crises, puisque nous accompagnons les collectivités locales dans la préparation opérationnelle de la gestion des crises. On les accompagne pour établir les plans communaux, plans intercommunaux de sauvegarde, et pour mettre en œuvre un programme résilience qu'on a construit, qui est orienté vers les administrés, afin de les éduquer à la prévention des risques. Et nous intervenons ensuite dans un deuxième temps, donc pendant la crise, en mobilisant justement des citoyens qui veulent s'engager sans engagement, donc des bénévoles occasionnels, qui peuvent rejoindre d'ailleurs les rangs de la réserve résilience, c'est notre réserve citoyenne. Et nous leur fournissons donc des équipements de protection individuelle, l'encadrement et la coordination pour D'accord. pouvoir justement les prendre en charge sur les différents chantiers de sécurité civile.
2: Très bien, on va en
3: et
2: parler.
3: Et enfin, c'est là... Et c'est l'objet peut-être de ce qui nous intéresse, c'est d'accompagner le sinistré dans son parcours d'indemnisation et notamment pour toute la partie qui n'est pas assurée.
2: Exactement, et ça c'est important d'en parler puisque c'est pour cela que nous vous avons invité, Fabrice Barthélémy. Olivier Moustakakis, donc cofondateur du comparateur Assureland.com, donc on rappelle bien que vous n'êtes pas vous-même assureur mais que vous y connaissez particulièrement bien. Et on va parler évidemment avec vous du côté des assurances. Comment, par exemple, va se passer l'indemnisation ou le parcours que doit faire un sinistré, en l'occurrence les sinistrés du feu, des incendies, qu'ils soient particuliers ou professionnels?
4: Alors, le parcours est identique, que ce soit professionnel ou en particulier. La première démarche, c'est bien évident de faire sa déclaration de sinistre. Alors, dans le cas d'un incendie, vous avez 5 jours pour le faire, mais on a vu que les assureurs ont accepté de décaler jusqu'au 31 août pour faire la déclaration. Ça, c'est le premier geste, je dirais, à accomplir. Ensuite, par rapport à ça, l'assureur va diligenter une expertise. Donc, un expert va devoir se déplacer sur le site pour mesurer et chiffrer l'étendue des dégâts. Et d'accord? Et c'est suite à ce rapport qui ensuite est transmis à l'assureur que l'assureur va vous faire une proposition d'indemnisation. Alors, si vous l'acceptez, le parcours est assez simple et les travaux vont commencer. Il va y avoir une avance d'argent qui va être diligentée pour pouvoir entamer les travaux de reconstruction. Dans les contrats d'assurance habitation, alors sur des durées différentes, il y a des frais de relogement, parce que pour les personnes dont la maison malheureusement a
2: plus
4: été entièrement détruite.
2: Plus de 200 maisons brûlées, oui.
4: Exactement, donc ils pourront bien évidemment pas y habiter. Donc il y a des frais de relogement qui sont pris en charge dans les contrats d'assurance multirisque habitation. Donc ça, il faut interroger votre assureur, il vous dira à quelles conditions et sous quelle durée il y a une prise en charge de ces frais de relogement. Voilà. Et si vous n'êtes pas d'accord sur le montant d'indemnisation, ce qui peut arriver également, bien évidemment, là vous avez la possibilité de saisir ce qu'on appelle un expert d'assuré, qui va en fait vous représenter pour dialoguer avec l'expert qu'aura missionné l'assureur pour pouvoir essayer de faire revaloriser le montant initial qui vous a été proposé.
2: Alors, je voudrais tout de suite mettre les pieds dans le plat. On ne sait pas encore si ça va être le cas ou pas. Est-ce que si c'est catastrophe naturelle, si c'est déclaré catastrophe naturelle par l'État, puisque je crois que c'est l'État qui va pouvoir le dire, ou pas, est-ce que ça change quelque chose pour les assurer. Qui veut répondre ?
4: Alors, en l'occurrence, l'incendie, Laurence, c'est jamais une catastrophe naturelle. Hein.
2: Parce que c'est une origine humaine en plus, c'est ça ?
4: Alors, pas simplement, c'est que c'est un risque qui est tout à fait assurable. Le régime catastrophe naturelle a été mis en œuvre en 1982 pour les risques qui n'étaient pas assurables. Typiquement, les tremblements de terre, le risque sécheresse,
2: les submersions
4: marines, les inondations, etc. D'accord ? Donc, la garantie incendie va intervenir. Alors, ça change rien, en fait. Hein. Vous serez indemnisé. Les assureurs, c'est leur métier. Ils ont la capacité, et c'est leur métier, justement, d'avoir la capacité financière de pouvoir indemniser les gens. Et heureusement, d'ailleurs, ils sont contrôlés pour ça chaque année. Hein. Chaque année, il y a leur autorité de contrôle qui vérifie leur solvabilité, qui vérifie s'ils vont pouvoir tenir leurs engagements contractuels. Mmh. Ce qui est le cas. Donc, il n'y a pas de sujet particulier
2: d'accord.
4: par rapport à ça.
2: Fabrice Barthélémy ?
3: Oui, alors effectivement, moi, je partage l'avis, l'incendie, le feu de forêt ne relève pas du tout du régime de la catastrophe naturelle. C'est exactement la garantie incendie, notamment des contrats multirisques habitation qui sera mobilisée. Et il conviendra bien sûr d'étudier les conditions générales, les conditions particulières de chaque assuré pour vérifier leur plafond de garantie et l'étendue des garanties dont ils disposent. Et c'est à ce moment-là, effectivement, qu'on s'aperçoit qu'il y a des restes à charge, donc des postes qui sont pas forcément bien assurés ou pas assurés, et c'est à ce moment-là que le fonds de solidarité aux sinistrés peut intervenir pour accompagner le sinistré à rechercher des solutions donc de financement de ce reste à charge.
2: Prenons un exemple concret, Fabrice Barthélémy, si vous le voulez bien, vous qui êtes le directeur bénévole du fonds de solidarité aux sinistrés. Prenons voilà quelqu'un qui a peut-être été mal assuré, la maison est totalement détruite, comment vous allez-vous l'aider ?
3: Oui, ou alors notamment quelqu'un dont les extérieurs ont été détruits par des largages de retardants, de canadaires, etc. Vous voyez, qui n'avait pas souscrit l'option garantie donc des extérieurs. Alors nous devons intervenir très tôt en fait dans le processus d'indemnisation. Donc nous devons l'accompagner dans son parcours d'indemnisation dès lors que l'expert d'assurance est passé, a rendu son premier rapport et fait une proposition d'indemnisation. Nous allons bien

0: 200 millions d'euros, ben, il va falloir, si on a une enveloppe de 50 millions d'euros, les répartir équitablement entre les différents assurés. Donc, il convient préalablement d'évaluer les préjudices, leur étendue, de manière à pouvoir ensuite donc verser une indemnité cohérente.
1: Et alors côté, alors c'est plus pour les professionnels, mais comment ils ont des assurances un peu particulières, vous vous en occupez aussi, Fabrice ?
0: Oui, alors mais les professionnels, c'est un petit peu le même mécanisme. Hein. Le professionnel, donc, au travers de leur contrat multirisque pro et de certaines options aussi auxquelles ils ont pu souscrire, se retrouvent aussi avec des fois des découvertes ou des restes à charge. Bon, la priorité de notre action, bien sûr, est centrée sur le sinistré particulier, mais naturellement, nous sommes contactés par des industriels, par des artisans, des commerçants qui ont subi là aussi de nombreux préjudices pas couverts.
1: Olivier Moustakakis, tout va résider dans le contrat d'assurance que j'ai signé auparavant, vous nous l'avez bien précisé. Comment on va pouvoir réagir si jamais il y a des pans de ce contrat ou tout au moins des parties qui ne sont pas assurées et que ça, enfin, vous voyez ce que je veux dire, comment est-ce qu'on peut s'organiser ? Est-ce qu'il existe ?
2: C'est là tout l'intérêt de l'association de monsieur, hein, clairement, parce qu'en effet, la plupart du temps, les gens ne pensent pas à assurer les extérieurs. Hein, par exemple, ils ont un jardin, ils ont des murs de clôture, etc. Ils ne pensent pas à souscrire à ce type d'option.
1: Donc, ah là, c'est, moi, la première, j'ai pas d'assurance pour mon jardin, j'avoue. Hein.
2: Voilà.
1: Mais donc, là où... Excusez-moi, mais les assurances, j'ai pas le souvenir que mon assurance m'en ait parlé. Donc, je pense qu'il y a un manque de renseignement de ma part, de prise de renseignement de ma part, et peut-être un chouï manque de communication de la part de mon assurance.
2: Ce qu'il faut savoir, hein, en règle générale, hein, Laurence, c'est dans son contrat, il faut bien définir déjà la nature des garanties dont on a besoin, d'accord ? Donc, si en effet vous avez des extérieurs qui sont aménagés parce que vous avez engagé des frais importants pour aménager votre jardin, pour faire des murs de clôture et autres, il faut penser à souscrire ce type d'option, d'accord ? Pareil, donc quand vous interrogez votre assureur va vous interroger en demandant la nature de votre habitation. Est-ce que vous avez une piscine ou pas ? Est-ce que vous avez une extension ou pas ? Est-ce que vous avez une véranda ? Donc ce sont tous ces éléments-là qui sont demandés systématiquement, hein, dans les questionnaires d'assurance, qu'il faut bien évidemment bien renseigner. Et ensuite, vous aurez le choix ou pas, en fonction du tarif, hein, c'est libre à chacun de souscrire ce qu'il veut en termes d'options, d'assurer ce type de poste. Et en effet, quand ils ne sont pas assurés, à partir du moment où cette partie-là n'est pas assurée, vous ne serez pas, bien évidemment, indemnisé.
1: Alors, pour conclure notre rendez-vous, à tous les deux, on tape beaucoup, nous les Français, sur les assurances. Hein, on trouve toujours que c'est toujours trop cher. Et encore, je ne vais pas vous dire tout ce qu'on me dit depuis quelques jours sur les assurances, sauf que là, eh bien, il y a un mouvement aussi solidaire, les assurances entre elles, qui vont se mettre vraiment à disposition pour faire en sorte que tout aille au mieux. Vous avez entendu parler de ça, Olivier ?
2: Ah, bien sûr, hein, chaque assureur, hein, s'est réuni. Il y a la fédération, hein, qui les représente, France Assureurs aussi, qui s'est mobilisée. C'est notamment pour cela, hein, qu'il y a eu une prise en charge des frais de relogement pendant la période où des personnes ont été évacuées, même si leur habitation n'a pas été endommagée. Voilà, c'est pour ça aussi qu'ils ont étendu la période de déclaration de sinistre jusqu'au 31 août. Donc voilà, il y a même des assureurs qui commencent à mobiliser des fonds, hein, d'indemnisation pour aider justement les gens qui se retrouvent dans des situations très précaires.
1: Merci beaucoup à tous les dieux, à tous les vieux. Oh là, c'était joli ça. Oh, le joli lapsus. À tous les dieux. Dites donc, vous avez bien fait de vous lever vous ce matin. Olivier Moustakakis, je le rappelle, vous êtes le cofondateur du comparateur assureland.com et Fabrice Barthélémy, directeur bénévole du fonds de solidarité aux sinistrés. Et sachez que tout le monde peut aussi faire un don sur le fonds de solidarité aux sinistrés. Je vous invite à retrouver le site internet. Ça s'appelle Fonds de solidarité aux sinistrés, tout au pluriel. Et c'est toutcollé.org.
3: Le meilleur du grand matin week-end, c'était avec Laurence Perrault. On retrouvera un nouvel extrait d'ici quelques minutes à peine. On retrouvera aussi Jacques Pessis qui, tout au long de cet été, vous fait revivre les meilleurs moments de l'antenne de Sud Radio dans les clés d'une vie avec le fils de Jean-Paul Belmondo qui était son invité. On retrouve aussi à suivre Jean-Paul Delperrier pour les pronos hippiques, Rémi André et puis l'actu. Ça sera avec Baptiste Berthelin. À tout de suite sur Sud Radio.
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7: Bien, tout se passe bien quand on écoute Sud Radio dès le réveil. On débute cette semaine ensemble avec un point sur l'actualité.
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7: Et à 6h30, c'est avec vous Baptiste Berthelin. Bonjour Baptiste.
8: Bonjour à tous. De bonnes nouvelles en Gironde. La préfecture a autorisé les habitants de Lesches-Cap-Ferré et du Porge à retourner chez eux aujourd'hui alors que le feu qui a ravagé près de 42 000 hectares est toujours fixé. Notez tout de même que les campings et certains secteurs au Porge ne font pas encore partie de cette liste. Les premiers retours sont attendus en début d'après-midi. Dans le Var aussi, la situation s'améliore. Toutes les personnes évacuées en raison de l'incendie dans le massif du Gros-Bessillon ont pu regagner leur domicile hier soir. Pour autant, les pompiers continuent de traiter les différents points chauds. Et puis du côté de l'Aude, l'incendie qui s'est déclenché au bord de l'autoroute A61 hier est désormais fixé. Une centaine d'hectares a été touchée. 30 000 personnes confinées plusieurs heures également hier en Moselle. Un incendie s'est déclenché sur un site classé Céveso, seuil bas à Gandrange. Le feu a pu être éteint dans l'après-midi et le confinement des habitants levé. Pour l'instant, l'origine de cet incendie reste inconnue. Dans l'actu également, certains départements de l'Est et du Sud-Est sont encore concernés par la canicule, mais pour tenter de se rafraîchir, il ne faut pas se baigner n'importe où. La baignade en zone non autorisée est désormais passible d'une amende de 68 euros contre 38 auparavant. Un décret a été publié hier au journal officiel. Dès le mois d'octobre, vous pourrez réaliser un bilan prévention chez un masseur kinésithérapeute. Un temps d'échange gratuit pour sensibiliser aux comportements favorables à la santé dans un contexte de vieillissement de la population et d'explosion des maladies chroniques. Prudence encore sur la route. Bison futé hisse le drapeau orange aujourd'hui dans le sens des départs sur l'ensemble du pays pour la fin de ce long week-end de chasse et croisée. Ça ira mieux dès demain sur les principaux axes. Et puis, deuxième victoire de suite pour Lorena Wiebes sur le Tour de France Femmes. La Néerlandaise conserve son maillot jaune après son succès hier soir à Genève au sprint. Les coureuses arrivent en France aujourd'hui un peu plus de 165 km au programme avec une arrivée du côté de Poligny dans le Jura. Et ça va grimper. Très bon début de semaine à tous.
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7: Allez, on fait un point sur la météo de ce lundi avec vous Rémi André. Bonjour Rémi.
9: Bonjour à tous, bonjour à toutes. Eh bien aujourd'hui démarre une journée à haut risque. Effectivement, nous avons non seulement la canicule qui persiste sur les 20 départements depuis l'Auvergne-Rhône-Alpes, la Franche-Comté jusque vers la Provence et la Corse, là où les températures dès ce matin sont souvent comprises entre 20 et 27 degrés, et dans l'après-midi, eh bien les températures dans ce secteur pourraient à nouveau atteindre des valeurs de 30 à 35 degrés, voire 36 degrés de maximum. Les 37 degrés pourraient même être localement atteints sur la région PACA. Sur le reste du pays, eh bien, on a déjà chaud ce matin avec des températures qui sont souvent également voisines de 20 à 25 degrés, mais avec en prime ce matin des averses orageuses sur l'Aquitaine qui remontent vers la Vendée et les Pays de la Loire. Mais ces averses vont remonter ensuite en direction du bassin parisien et du nord-est. Mais attention, dans l'après-midi, de nouveaux orages vont démarrer dans le sud-ouest, cela va se diriger ensuite vers le massif central et le nord-est. Des orages qui cet après-midi, à cause de la chaleur, pourraient être localement très forts, notamment aux abords du massif central, avec risque de fortes grêles, fortes rafales et de quantités d'eau importantes.
7: et même pendant l'été. On vous retrouve, Jean-Paul Delperrier, pour nos pronostics hippiques. Bonjour Jean-Paul.
4: Bonjour à tous. Pour ce lundi 3 août, nous prenons la direction de l'hippodrome de Clairefontaine-Deauville avec le prix Robertet en 8e épreuve de Réunion 1 sur le parcours des 1800 mètres avec 16 partants. J'ai choisi en favori numéro 7, Sœur des plus régulières, devant le 10, Rosa Gallica, 16, Walma, 13, Golden Disc, 6, Melbora, 3, Feb, As, Sospo, 14, Zvalikova, 7, 10, 16, 13, 6, 3, As et 14. En réunion 3, course 2 sur l'hippodrome de Châtelaillon-La Rochelle, ma sélection du jour, le 3, Never Hotel.
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7: Nous sommes le lundi 3 août et on se réveille en pleine forme sur Sud Radio. Bon, si c'est pas le cas, prenez votre petit café tranquillement, installez-vous et profitez de ce petit matin qui, comme d'habitude, vous permet de réécouter les meilleurs moments de l'antenne avec des débats d'actualité. Et évidemment, ça sera le cas dans un instant avec Laurence Perrault pour le meilleur du Grand Matin Week-end. Et puis, on réécoute aussi certains moments qui nous ont marqués dans l'année avec les personnalités notamment qui sont passées au micro de notre ami Jacques Pessis. Et Jacques, parmi vos invités cette saison dans Les Clés d'une Vie, on a reçu Paul Belmondo qui, pendant tout l'été, est à l'affiche à Paris d'une comédie qui s'appelle Le Complexe des Inséparables.
10: Il assure à sa façon la relève familiale. Jean-Paul Belmondo, son père, rêvait qu'il devienne acteur. Il lui a d'ailleurs mis le pied à l'étrier dans un film réalisé par Claude Lelouch, Itinéraire d'un enfant gâté.
11: Oui, mon père et Claude m'ont demandé si je voulais bien interpréter son personnage jeune dans le film. Alors moi, j'ai dit oui, bien sûr, parce que ça me faisait plaisir de travailler avec Claude Lelouch et avec mon père. Ça me plaisait aussi d'aller passer 8 jours à Singapour, pour être très honnête. mais j'avais pas du tout l'ambition d'être comédien à ce moment-là. Donc je l'ai fait, voilà, comme ça. J'étais encore très concentré sur la course, mais ça reste un très très beau souvenir, oui.
10: Voilà. En fait, il y avait Firmin Grus et Stéphane Grus, donc les enfants de Alexis Grus, qui ont repris aujourd'hui la compagnie Grus, qui étaient aussi les enfants beaucoup plus jeunes de Jean-Paul Belmondo, de Sam Lyon, personnage.
11: Oui, parce qu'il est, il naît dans un cirque au début, donc il fallait des vrais acrobates et des personnes comme Claude prend toujours des personnes vraies et qui vont vraiment interpréter le rôle. Donc il avait pensé aux enfants Grus et c'était une très bonne idée.
10: Et vous l'avez retrouvé, Claude Lelouch, dans Les Misérables quelques temps plus tard.
11: Ouais, quelques temps plus tard, il me dit, bon, est-ce que tu veux bien refaire ton père de nouveau? Est-ce que tu veux faire Jean Valjean jeune? J'ai dit, ok, d'accord. Il me dit, voilà, donc on avait été tourné dans l'est de la France. Bon, ça avait été plus compliqué parce que lui, sur le scénario, il avait écrit que ce jour-là, il neigeait et ainsi de suite. Sauf que ce jour-là, il y a vraiment neigé. Donc, on a tourné, j'étais en short de boxeur à faire un combat de boxe avec des milliers de figurants sous la neige. Mais c'était une image incroyable, on s'y croyait et ça a fait un plan qui était très beau. Oui.
10: Ce qui est incroyable, c'est l'éternelle jeunesse de Lelouch qui, à près de 90 ans, continue à tourner, à avoir des projets.
11: Bah, c'est sa vie, je pense que c'est indispensable qu'il continue de travailler. C'est quelqu'un qui a besoin de ça et je pense qu'il travaillera jusqu'à la fin de sa vie et il est tellement productif que voilà, il faut qu'il puisse assouvir cette passion. Et bon, puis elle est tellement de qualité, donc voilà.
10: Voilà. Il a repris un bâtiment désaffecté qu'il a transformé à Trouville en ciné-concert. Il y a des projections toute la journée. C'est un enfant devant ce jouet.
11: D'abord, c'est quelqu'un qui essaye toujours de trouver quelque chose de différent avec le monde du cinéma, qui essaye toujours de créer quelque chose. Voilà, donc c'est lui qui a créé le Club 13 à Paris, et bien, qui crée un autre lieu comme ça. C'est fantastique. Je pense que c'est une très bonne idée, oui.
10: Alors le cinéma, je crois que vous l'avez découvert aussi en étant très jeune sur les tournages de votre père, notamment Le Magnifique, Paul Belmondo.
11: Alors Le Magnifique, c'est vrai que c'est un film sur lequel je suis resté longtemps puisqu'on était au Mexique. Alors après, quand je refais le compte, je me rends compte que j'ai dû rater de l'école pour être là-bas parce que j'ai fait mes 10 ans. Et on a quand même fêté et l'anniversaire de mon père et le mien. Alors le sien, c'est le 9 avril et le mien, c'est le 23 avril. Donc si je fais un compte de vacances, ça rentre pas. Donc, mais mon père me faisait souvent rater l'école, donc voilà, c'est des très bons souvenirs. À la sortie de l'école, j'allais régulièrement sur les tournages, quand ils étaient à Paris, à Boulogne, à Épinay, justement, ça me permettait de traîner dans les studios. Oui.
10: Et ça vous fascinait, Paul Belmondo?
11: Oui, ça me fascinait, j'aimais beaucoup, j'étais très, et d'abord, toutes les personnes qui travaillaient autour de mon père, que ça soit cadreur, chef opérateur, les machinaux, les électros, la cantine avec Henriette, tout le monde s'occupait de moi, je rigolais avec tout le monde. En fait, j'ai pu découvrir tous les métiers du cinéma très très jeune et je savais exactement qui faisait quoi. Donc le jour où moi j'ai commencé à tourner, je savais exactement ce qui se passait et c'était vraiment pour moi un apprentissage très important.
12: Vous avez parlé d'Henriette, dans mes souvenirs, c'est celle qui était pratiquement obligatoire sur chaque film. Gabin, Audiard ou Belmondo ne refusaient de tourner s'il n'y avait pas Henriette.
11: Ah non, c'était elle qui faisait la bouffe de tout le monde. Hein. C'était elle, mais où qu'on soit, hein, ça soit n'importe où en France ou à Paris, elle venait, c'est elle qui s'en occupait. C'était un personnage incroyable, très très drôle et mon père n'arrêtait pas de faire des blagues avec elle. Ouais.
12: Et je crois que vos débuts à la caméra, c'est dans le premier film de Gérard Lozier qui s'appelait T'empêches tout le monde de dormir.
11: Ouais, c'est le premier film. J'étais assistant de Jean-Paul Schwartz. Ça a été ma première expérience. Et voilà, donc c'était Gérard Lozier et avec Catherine Alric et Daniel Auteuil, qui était jeune comédien à l'époque. Voilà, donc c'est des très très bons souvenirs.
12: Et vous étiez arrivé comment dans cette aventure ?
11: Par mon père et par Alexandre Nouchkine, hein, qui était le producteur du film. Donc c'est lui qui m'a permis d'aller là. Puis Jean-Paul Schwartz, je le connaissais parce qu'il me connaissait quand j'avais 10 ans sur le Magnifique. Donc pareil, je savais qui c'était. Et il m'a fait découvrir. Et c'est à une époque où j'ai changé beaucoup de pellicules avec un charging bag. Hein, donc vous mettiez vos mains dans un sac et vous enleviez la pellicule du jour. Vous mettez une nouvelle dans le boîtier et qui servait ensuite à tourner. Donc j'ai fait ça énormément. Après j'ai appris à faire le point. Voilà, donc j'ai eu le droit à apprendre tout ce métier-là et j'ai eu cette chance d'être tout de suite d'être sur le tas et de gagner énormément de temps.
12: Oui, en même temps, on peut pas imaginer ça aujourd'hui avec le numérique. La nouvelle génération ne sait pas qu'on chargeait des pellicules dans un boîtier.
11: Ah ben non, mais ça n'a rien à voir. Aujourd'hui, il y avait d'abord il y avait l'attente du résultat. Moi, je me souviens donc j'avais les bobines, j'étiquetais les bobines, on les donnait au laboratoire, elles étaient développées. Et le surlendemain, le chef opérateur attendait le résultat déjà pour savoir qu'il n'y avait pas eu de problème, qu'il n'y avait pas eu un cheveu ou quelque chose sur la pellicule et que la lumière était bien raccord avec ce qu'il avait fait. Donc voilà, il y avait une vraie attente. Aujourd'hui, tout le monde regarde sur son combo, on voit tout de suite le résultat dans la seconde. Voilà, le métier a changé, il est différent, mais c'est comme ça. Là, quand vous faisiez la lumière, c'était des heures pour régler la lumière.
12: Oui, aujourd'hui, c'est beaucoup plus.
11: Ils étaient là à regarder, à attendre, être sûr que maintenant ils sont là. Oui, c'est bon, on corrige un peu ça. Voilà, donc.
12: Et je crois qu'en plus, avec Lozier, vous aviez un point commun, c'était vos débuts et c'était les siens aussi comme réalisateur. C'était son premier film. Oui. Et il avait lui aussi appris ce métier.
11: Oui, c'était son premier film, donc c'était Granier de Fer qui était son
12: Denis Granier de Fer,
11: son premier assistant, et donc qui lui a permis, qui était proche de lui et qui l'a aidé à faire son film. C'était voilà, c'était quelqu'un qui faisait la bande dessinée, donc il avait les images et ses plans déjà dessinés, puisque quand vous faites une bande dessinée, c'est comme ça. Mais voilà, c'était son premier film. Ouais.
12: Il avait une caractéristique, Lozier, il était fâché avec l'orthographe. Je sais pas si vous le savez.
11: On est deux alors.
12: Ah non, mais attendez, lui c'est pire. J'ai travaillé dans une maison d'édition où j'ai vu ces bulles d'une bande dessinée, c'était une faute par mot. Il était incapable d'écrire sans faire une faute.
11: Je le comprends. Je me soigne, j'essaye. Hein.
12: Non, mais de toute façon, vous avez d'autres qualités. Et j'en reviens justement à un autre circuit parallèle au cinéma, qui est la course automobile, parce que finalement, vous avez commencé avec le karting, comme Prost, comme beaucoup d'autres.
11: Oui, le karting est un petit peu le passage obligé. Alors, on commençait beaucoup plus tard qu'aujourd'hui, parce qu'aujourd'hui, les enfants, parce que maintenant, ils commencent à 8-10 ans. Nous, on commençait à 16 ans. Donc, et puis, pour faire de la course, il fallait son permis de conduire, ce qui n'est pas le cas. Aujourd'hui, vous prenez le jeune Antonelli, à 19 ans, il est déjà en Formule 1, et il n'avait pas son permis de conduire qui faisait de la Formule 1. Donc, voilà.
12: Et en même temps, Prost, il a commencé un peu par hasard. Ses parents avaient demandé des meubles. Son frère est malade, et il va prendre sa place au karting. C'est comme ça qu'il va découvrir cet univers.
11: Oui, je crois qu'Alain Prost, c'est son rêve, c'était d'être footballeur et pas du tout pilote. Alors peut-être il aurait fait un très bon footballeur, mais ce qui est sûr, c'est qu'il a fait un grand champion automobile. Ça,
12: un énorme champion. Alors votre cheminement après le karting, je crois que c'est la Formule 3, la Formule 3000, c'est le passage obligé.
11: Oui, c'était le passage obligé à l'époque. Et au moment où je pensais que j'arriverais pas en Formule 1, c'était ma dernière année de Formule 3000, je me suis dit bon, j'étais sur le point d'arrêter. Et j'ai un ami donc qui m'a dit écoute, il y a peut-être une possibilité pour que tu roules chez March en Formule 1, est-ce que ça t'intéresse? J'ai dit écoute, oui, tu demandes à un aveugle s'il veut voir, si, mais donc il me dit écoute, on va voir. Donc il connaissait la personne qui avait racheté l'écurie. Il fallait trouver un budget. J'ai trouvé un bout du budget, ce qui m'a permis de faire ma première saison de Formule 1 et de me retrouver enfin être pilote de Grand Prix. Oui.
7: Le meilleur des clés d'une vie avec vous, Jacques Pessis, c'est votre invité. Donc, c'était Paul Belmondo. On vous retrouve évidemment en podcast sur sudradio.fr si vous avez envie de réécouter l'intégralité des émissions de Jacques Pessis. Il y a plus de 1000 émissions, 1000 entretiens disponibles. Et ça peut vous occuper pendant l'été sur la plage. C'est vraiment un régal de réécouter ces entretiens. Dans quelques instants, quelques minutes à peine, eh bien, on a rendez-vous avec Jacques Cardoz pour le début du Grand Matin. Eh bien, on parle de l'actualité avec Laurence Perrault qui arrive pour le meilleur des grands matins week-end sur Sud Radio.
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7: Et c'est la dernière ligne droite de ce Petit Matin qui deviendra grand d'ici quelques instants avec Jacques Cardoz. Oui, c'est sa première de l'été, hein. Il va vous accompagner tout au long de ce mois d'août. Entre 7h et 10h, vous allez pouvoir prendre la parole à ses côtés au 0826 300 300. On va traiter évidemment tous les sujets d'actualité du moment avec vous. Puis elle aussi, elle a traité les sujets qui vous font parler tout au long du week-end. C'était dans le Grand Matin week-end. Je parle évidemment de Laurence Perrault, donc je vous propose d'ailleurs de réécouter un extrait de l'émission de ce week-end.
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19: Face aux incendies, peut-on continuer de vivre à côté des forêts ? Eh bien, nous avons le plaisir d'accueillir Christian Pinaudot qui est avec nous en studio. Bonjour Christian.
20: Bonjour madame.
19: Laurence.
20: Vous êtes
19: consultant en politique forestière et gestion des risques. Alors j'avoue que avant tous ces incendies, je savais même pas que ce métier existait. Cette particularité, qu'est-ce qu'un consultant en politique forestière, gestion des risques, j'ai une petite idée.
20: En fait, je suis à la retraite depuis quelques années maintenant, mais avant, j'ai passé 40 ans de ma vie professionnelle à travailler dans le milieu forestier et en particulier sur l'organisation de la défense des forêts contre l'incendie. Ce qui fait qu'à la retraite, je propose mon expérience professionnelle aux parlementaires et autres pour peut-être influencer et orienter la politique forestière, c'est-à-dire les dispositifs juridiques, de manière un peu différente, puisqu'on n'est plus en 1980, on est en 2026.
19: Monsieur Pinaudot, vous avez parlé de politique forestière, et quand on a préparé cet entretien, vous m'avez dit il suffirait au moins qu'il y en ait une. On va aller mettre les pieds dans le plat, il n'y en a pas en France, de politique forestière ?
20: Il y en a eu, il y a longtemps de ça, et effectivement, aujourd'hui, on cherche une cohérence dans, c'est pour ça qu'il faut faire des propositions aujourd'hui. La politique forestière est dépassée, si j'ose dire. D'autant plus qu'elle était très faible.
19: À partir de quel moment, vous, les spécialistes, vous avez senti que ça vrillait et qu'il y avait pratiquement plus de politique forestière en France?
20: Ah, depuis les années 90 à peu près.
19: Ah oui, c'est pas d'hier quoi.
20: Non, c'est pas d'hier.
19: C'est
20: parce que tout ce qui se passe aujourd'hui était complètement prévu et prévisible en matière de risque incendie. Hein. On a fourni dès les années 2000 la cartographie de l'extension des zones à risque feux de forêt. Et on voyait très bien que ça remontait sur Angers, puis sur Fontainebleau, Paris, et sur les Vosges, sur la Côte d'Or, de la même façon. C'était chronique de difficultés ou de catastrophes annoncées.
19: Mais à cause du changement climatique ou pas seulement ?
20: Alors,
19: à cause de la non-gestion des forêts ?
20: Alors, le changement climatique est une des causes de l'extension des zones à risque, puisque
19: la sécheresse,
20: le réchauffement est indiscutable. Voilà, à moins d'être, même si on est sourd et aveugle, on le sent quand même.
19: Voilà.
20: On le sent quand même.
19: Mmh.
20: Voilà.
19: Mais alors concrètement, c'est la gestion des forêts aussi qui est aussi à l'origine de ces zones à risque qui ont...
20: La gestion des forêts, faut bien intégrer le fait que là, on cultive pas des tomates ni des radis. La gestion des forêts, ça se compte en décennies. C'est-à-dire que la forêt, à l'échelle de millénaires, a toujours été nomade. Hein, c'est-à-dire que les essences se sont déplacées au rythme des changements climatiques, sauf que ces rythmes-là n'ont strictement rien à voir avec le rythme humain. Et donc les forêts bougent, mais à l'échelle de millénaires. Et donc nos forêts vont bouger, mais on va pas le voir à l'œil nu. Et dans certains cas, il faudra peut-être, avec des essences plus adaptées, avec de l'amélioration génétique aussi, j'ose le dire, on pourra peut-être aller anticiper un peu le changement climatique, mais on le subira comme tout le monde.
19: Vous dites, j'ose le dire, pourquoi c'est tabou de dire qu'il va falloir génétiquement travailler?
20: Ben, l'amélioration génétique, quand vous entendez certaines personnes, il faut surtout pas en faire. Or, sur le plan de la santé, c'est un progrès considérable, et sur le plan forestier aussi.
19: Et il y a une grande structure de l'INRA, en Gironde, qui a brûlé d'ailleurs.
20: Absolument. Alors ça, c'est la station forestière de l'INRA de Sestas, que je connais bien pour avoir travaillé avec eux pendant ma longue vie professionnelle. Et ils avaient une espèce, alors comment dire, c'est, il y a une centaine d'hectares. Et d'ailleurs, si un jour il y a des dons à organiser, il va falloir financer la reconstitution de cette bibliothèque sylvicole, si j'ose dire, parce que c'est ça qui a disparu. Hein. C'était sur un certain nombre d'essences très différentes, des tests qui étaient là, en termes de résistance au feu, résistance aux parasites, croissance, etc. Et sur plusieurs essences, plusieurs dizaines d'essences. Et ça depuis 40 ans, 50 ans.
19: Wow.
20: Donc là, on perd. C'est pour ça que je parle de bibliothèque. On a perdu un capital très grand.
19: Je voudrais revenir avec vous, Christian Pinaudeau, également, parce qu'on a posé la question, faut-il craindre de vivre maintenant à côté des forêts? Alors, on va prendre le cas particulier. Pourquoi ce sourire?
20: Parce que c'est, moi, je dirais l'inverse. Faut-il que les forêts craignent de vivre à côté des habitations?
19: Ou de l'humain?
20: Oui, de l'humain. Parce que, on sait que, 9,5 des cas d'incendie, 9,5 sur 10 sont d'origine humaine. Et la bétonnalisation et l'urbanisation depuis les 50-60 dernières années n'a pas tenu compte des milieux de l'environnement, n'a pas tenu compte des milieux forestiers. Et aujourd'hui, on est à un point de rupture. Ce point de rupture étant évidemment atteint grâce ou à cause du réchauffement climatique, puisque les incendies aujourd'hui vont beaucoup plus vite qu'avant. Le dernier exemple, la reprise dans le Var, 1000 hectares en 6 heures.
19: C'est terrible.
20: Ça fait plus de 100 mètres.
19: C'est un cheval au galop.
20: Voilà, ça fait presque en tous les cas, mais ça fait, je veux dire, il fait plus de 100 mètres en moins d'une heure, quoi. C'est grave.
19: Christian Pinaudeau, il y a tellement de choses qu'on pourrait dire, effectivement. Je crains que le temps soit trop court.
20: C'est dommage.
19: Un scientifique m'expliquait que la forêt était l'un des poumons et l'un des radiateurs de la planète. Vous parlez de bétonisation, de sururbanisation. Ce sont les premières causes du réchauffement climatique. Les premières causes. C'est pas le transport. C'est le pourquoi on ne fait rien aujourd'hui.
20: Non, mais là,
19: arrêtons de bétonner. Il faut relaisser la place à la forêt.
20: Ah ben, la forêt, c'est entre autres choses, parce qu'il y a de multiples fonctions pour la forêt, surtout dans le sud-ouest, par exemple, où c'est un des poumons économiques aussi, hein, de la région. C'est le plus grand employeur de la région, hein, c'est ce qui est très peu connu.
19: La forêt des Landes, par exemple, est le plus grand, enfin Landes, Gironde, tout ça, est le plus grand employeur de la région.
20: Oui, c'est 35 000 emplois directs. Oui, direct. Je le souligne à dessein. Et c'est la filière, là, c'est quasiment le même chiffre d'affaires que les vins de Bordeaux. Voilà. Alors, cela étant dit, la forêt, c'est la création d'un microclimat, c'est l'humidification, puisqu'elle
19: c'était, y a, elle crée grâce, même.
20: Et avec la photosynthèse, je capte de l'oxygène, je stocke du gaz carbonique, du CO2. Donc ces incendies, d'ailleurs, ne serait-ce que basés sur la valeur de la tonne de carbone rejetée, mériterait d'un entretien bien plus, un fonctionnement, une politique forestière, un financement bien plus grand.
7: Laurence Perrault, aux commandes du Grand Matin Week-end. Ça se passe le samedi et le dimanche entre 7h et 10h. Allez, dans quelques instants, c'est le Grand Matin Été qui va débuter. Ça sera avec Jacques Cardoz et c'est en direct avec vous jusqu'à 10h. Ne bougez pas, on arrive dans un instant.
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24: Bonjour à tous, soyez les bienvenus sur l'antenne de Sud Radio, 6h56 et premier jour du mois d'août. Hein, on est le lundi 3 août aujourd'hui. Si vous êtes en vacances, j'espère que vous allez pouvoir profiter un peu de votre journée, sûrement une très belle journée. Aujourd'hui, beaucoup de soleil, nous dira Rémi André. Et puis, il sera beaucoup question de solidarité sur Sud Radio. Vous le savez, cette radio est d'abord à votre écoute. À 8h15, on sera avec un entrepreneur du Sud-Ouest, l'espoir d'un entrepreneur qui rêve de faire revivre très rapidement les communes touchées par les incendies de ces derniers jours autour du bassin d'Arcachon. On en parlera avec lui. D'où la question d'ailleurs de la matinée. Pour reconstruire la Gironde, faut-il privilégier le retour immédiat à l'activité économique ou prendre le temps de s'adapter au changement climatique? On vous pose la question sur X et puis bien sûr vous nous appelez au 0826 300 300. Et puis si vous êtes en vacances et que vous manquez d'idées de balade, franchement vous êtes au bon endroit. Hein. On a les escapades de Rémi André dans le midi, on a les coups de cœur de Christophe Jiquel qui lui est à la frontière espagnole et puis bien sûr le rendez-vous avec l'œil et la plume de Guy Carlier, ce sera juste avant 8h et puis si vous manquez celle de 8h, il revient juste avant 9h. Vous le savez, vous avez la parole sur Sud Radio au 0826 300 300 et vous nous interpellez, vous réagissez, vous commentez l'actualité. Il est presque 6h59, toute l'équipe de Sud vous accompagne tout au long de la matinée. On est ensemble jusqu'à 10h. Je vous souhaite un très bon réveil. Dans un instant, ce sera bien sûr la météo et les informations. À tout de suite.
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24: Mais d'abord, l'horoscope. À quoi faut-il s'attendre aujourd'hui, Camille? Bonjour.
3: Bonjour à tous. Les béliers, prenez le temps d'exprimer ce que vous ressentez. Vos paroles auront un impact positif. Les taureaux, vous débuterez la semaine avec une motivation renouvelée. Quant à vous, les gémeaux, votre bonne humeur attirera naturellement les personnes positives. Les cancers, vous avancerez avec calme et détermination. Votre intuition vous aidera à prendre une décision importante sans vous laisser influencer. Quant à vous, les lions, votre générosité et votre enthousiasme contribueront à créer une ambiance chaleureuse. Les vierges, vous réussirez à terminer plusieurs tâches tout en gardant votre sang-froid aujourd'hui. Les balances, en amour, une belle complicité s'installera grâce à votre écoute. Scorpion, vous saurez reconnaître une opportunité ou éviter une erreur grâce à votre sens de l'observation. Sagittaire, restez ouvert au changement, il pourrait être très bénéfique. Quant à vous, les capricornes, les échanges avec votre entourage seront riches et stimulants aujourd'hui. Verseau, vous gagnerez en confiance en constatant les progrès réalisés. Et puis enfin, cher poisson, une proposition ou une rencontre pourrait donner un nouvel élan à vos projets. Je vous souhaite à tous une excellente journée et un très bon début de semaine.
24: Merci beaucoup et on va passer à la météo, le temps qu'il fait aujourd'hui avec Rémi André.
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24: Alors beau temps un petit peu partout, mais attention aux orages, hein, Rémi, aujourd'hui.
5: Oui, c'est-à-dire qu'on le sent bien ce matin. Les températures sont déjà supérieures à 20 degrés sur une bonne partie du pays. Le temps est lourd et nous avons déjà ces orages. Des orages, bon alors c'est des orages résiduels d'hier soir, depuis le Pacifique central jusqu'au nord-est, justement dans les régions où il fait actuellement jusqu'à 20 à 27 degrés. 27 degrés sur le secteur de Bourg-en-Bresse, par exemple. Alors, sur ces orages, mais ils attaquent déjà. D'ailleurs, ils arrivent sur le secteur de la Gironde, des Landes, au bassin d'Arcachon, des orages qui ensuite vont remonter le long de l'océan en direction de la Vendée, et cet après-midi cette première salve orageuse va se déplacer ensuite vers le centre, le bassin parisien et le nord-est. Mais dans l'après-midi, avec des températures chaudes et lourdes qui dépasseront souvent les 30 degrés, eh bien nous aurons une nouvelle salve orageuse qui va débuter dans le sud-ouest, et là, attention, nous avons 9 départements du sud-ouest qui sont en vigilance orange, c'est plutôt depuis la Dordogne et la Corrèze jusque vers l'Ariège en passant par la Haute-Garonne, des départements sur lesquels ces orages pourraient être localement violents avec risque de fortes grêles, fortes précipitations et des rafales de vent importantes. Donc grande prudence, car ensuite, eh bien, dans la soirée, ces orages se déplaceront vers le Massif central et le nord-est également. Donc vous le voyez, aujourd'hui nous avons de la chaleur avec des températures qui du côté de Lyon pourraient dépasser les 37 degrés et nous avons ces orages qui pourraient être assez virulents.
24: Merci Rémi, à tout à l'heure. Il est 7h01, bon réveil à tous sur l'antenne de Sud Radio, le journal avec Baptiste Berthelin.
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6: Bonjour à tous, à la une ce midi, les pompiers toujours mobilisés contre les incendies en Gironde et dans le Var. La situation évolue différemment dans les deux départements. Le feu a repris dans la montagne du Gros-Bessillon alors que 90% des habitants ont pu regagner leur domicile en Gironde où le feu est contenu mais toujours pas fixé. Et puis, une semaine après la fin de l'édition masculine, place au Tour de France Femmes, départ cet après-midi de la première étape en Suisse. Pauline Ferrand-Prévot remet son maillot jaune en jeu, la Française est attendue au tournant. 2500 personnes évacuées, 1500 pompiers mobilisés dans le Var, l'incendie du Gros-Bessillon a repris. Hier, il reste actif ce samedi et a parcouru 1250 hectares. Une progression que les pompiers ont réussi à contenir dans la nuit pour protéger les secteurs les plus exposés sur les communes de Corrence et Montfort-sur-Argence. L'incendie était fixé depuis mardi, mais la situation s'est brusquement dégradée hier après-midi sous l'effet du vent. Pendant ce temps, la situation semble évoluer plus favorablement en Gironde. On écoute le lieutenant-colonel Éric Pitot.
8: La nuit a été plutôt clémente, on va dire. Les conditions météo, vous l'avez vu, nous sont un peu plus favorables, même si on reste dans une période qui est compliquée. Hein. Les températures sont toujours hautes, la sécheresse est toujours là, les végétaux sont toujours secs. Ce qui nous favorise un peu le travail, surtout, c'est que le vent, pour l'instant, nous laisse un peu de répit. Aujourd'hui, le feu n'est toujours pas fixé. On est toujours contenu. Et nous travaillons pour justement aller vers un feu fixé dans les prochains jours.
6: Et si 4 communes dont Lesches-Cap-Ferré restent ce midi vidées de leurs habitants, 198 000 personnes évacuées sur 220 000 au total ont pu regagner leur domicile dans le département. C'est le cas notamment de la commune du Barp, où les élus sont mobilisés pour accélérer le retour à la normale, à l'image du premier adjoint Jacques Moretto.
4: Il a fallu s'assurer d'une part que tout repartait rapidement, ce qui a été le cas, hein, puisque par exemple, la pharmacie, on lui a dit que feu vert dans la matinée, s'est mise en œuvre pour réouvrir à 14h30, parce que c'est quand même très important, une pharmacie. Bon, pareil, les deux grandes surfaces qu'on avait ont réouvert très rapidement. L'autre sujet important, c'est toutes les personnes évacuées, les personnes fragiles en particulier. On s'occupe à les faire revenir, à mettre en place les moyens pour rapatrier tout le monde, ceux qui, en l'occurrence, ont été hébergés. Par exemple, à Villandreau, on les accompagne pour revenir.
6: Notez que 20 départements, principalement dans le sud-est, les Alpes, la vallée du Rhône et la Corse, sont placés ce samedi en vigilance orange pour canicule. Des fortes chaleurs en plein week-end de chassé-croisé. La journée est classée noire par bison futé. 300 km de bouchons cumulés ont été enregistrés en début de matinée, notamment dans la vallée du Rhône. Dans le reste de l'actualité, l'Iran accuse les États-Unis de favoriser l'escalade des tensions. Hier, Donald Trump a menacé de frapper l'Iran très fort et plusieurs médias américains affirment que Washington envisage de nouveaux bombardements massifs ce week-end, notamment contre des infrastructures énergétiques. Téhéran met en garde également les alliés des États-Unis dans la région, leur demandant de reconsidérer leur coopération. 67 migrants sont morts en tentant de rejoindre la province espagnole de Ceuta à la nage. Nouveau bilan dressé par les autorités espagnoles ce matin, alors que la crise migratoire dans l'enclave a atteint hier un niveau sans précédent. 60 000 migrants venus du Maroc ont traversé la frontière, ce qui provoque une crise diplomatique à l'échelle de l'UE. La France et l'Italie ont notamment annoncé un renforcement de leur contrôle aux frontières. Le Premier ministre espagnol Pedro Sanchez dénonce ce matin l'attitude, je cite, « égoïste » de certains pays de l'UE et réclame une réunion en urgence des ministres des 27. On passe au sport. Le Tour de France Femmes s'élance cet après-midi en Suisse. 137 km autour de Lausanne pour cette première étape. 9 au total attendent les coureuses jusqu'à l'arrivée finale prévue à Nice. Et Louis Crépeau, la star très attendue, c'est évidemment la tenante du titre, la Française Pauline Ferrand-Prévot.
9: Oui, après sa démonstration l'an dernier, la championne olympique de cross-country à Paris en 2024 se met en route pour un doublé sur le Tour. Pauline Ferrand-Prévot qui arrive en grande forme après une première partie d'année très maîtrisée, des podiums sur Paris-Roubaix et le Tour des Flandres et puis du repos depuis 3 mois. Mais attention à une grande rivale battue depuis 2 ans, Demi Vollering est revancharde et elle aussi en très grande forme. Le parcours pourrait lui profiter avec un contre-la-montre taillé pour elle en Bourgogne. Un duel très attendu entre les deux meilleures coureuses du monde et notamment avec une ascension décisive du Mont Ventoux.
6: Le départ de cette première étape du Tour de France Femmes, c'est donc cet après-midi à 14h40. Et puis, un ancien rédacteur en chef d'M6 à la tête des Girondins de Bordeaux, l'homme d'affaires Dominique Delport, s'annonce sur X comme le futur président du club bordelais, tout juste racheté par le fonds britannique Sparta Capital, un rachat qui pourrait lui permettre d'éviter la liquidation judiciaire. C'est la fin de cette édition. Excellent après-midi à tous.
10: Et on vous retrouve tout à l'heure, vers 7h30, Baptiste Berthelin, évidemment, pour d'autres informations. Belle matinée à tous sur l'écoute, à l'écoute de Sud Radio. Je vous le disais tout à l'heure, il sera beaucoup question de solidarité, hein, sur Sud Radio. Vous le savez, cette radio est d'abord à votre écoute. Et tout à l'heure, à 8h15, on sera avec l'espoir d'un entrepreneur de Gironde qui rêve de faire revivre rapidement les communes touchées par les incendies de ces derniers jours autour du bassin d'Arcachon. Tiens, ben, c'est l'une des questions du jour. Dans un instant, ce sera le coup de fil de l'actu. À 7h05, on sera avec le maire de Marcheprime, Mathuel Martinez, parce que figurez-vous que c'est déjà le retour des habitants dans les communes fermées et balayées par les incendies. Alors on va prendre des nouvelles de cette ville et puis on va voir un petit peu quel est l'état d'esprit là-bas, à Marcheprime. C'est 7h07, c'est donc le coup de fil de l'actu avec vous, Mathuel Martinez. Soyez le bienvenu sur l'antenne de Sud Radio. Bonjour.
11: Bonjour.
10: Alors, les habitants, je le disais, 5800 habitants de Marcheprime ont eu l'autorisation de regagner leur domicile depuis samedi 14h. Quel est l'état d'esprit, justement? Comment ça se passe?
11: Mais l'arrivée de toute la population dès samedi 14h s'est bien déroulée avec des klaxons, avec des remerciements, avec des pleurs. J'étais là pour les accueillir et après cette période, je dirais, d'émotion, de décharge émotionnelle samedi après-midi, voilà, une reprise de vie. d'une ville qui est à échelle humaine, dans laquelle il y a un commerce de proximité, deux boulangeries, un PMU, un restaurant qui ouvre aujourd'hui ses portes. Mais voilà, toutes ces structures qui sont nécessaires pour la vie dans une commune se sont mises en marche et ont ouvert dès le samedi après-midi, ainsi que les pharmacies et autres professionnels de santé.
10: Il faut dire, Manuel Martinez, que la ville n'a pas été touchée au sens où il n'y a pas eu de destruction. C'est ça aussi qui fait que la vie a pu reprendre, je dirais, presque instantanément, comme si on appuyait et qu'on appuyait sur l'interrupteur.
11: Oui, tout à fait. La ville n'a pas été touchée en ce qui concerne l'habitat. Oui. Aucune maison n'a été touchée par les incendies, mais c'est la forêt qui nous entoure, qui a été impactée sur sa partie ouest et nord-ouest. Donc, bien sûr qu'on n'a pas été touché comme quelques communes gravement, comme Le Porge. Mmh. Mais je vous assure que quand on voit, moi je l'ai vu parce que j'y suis allé, cette balafre dans notre environnement forestier, ça touche, ça marque. Et ça fait prendre conscience qu'on est dans un cadre de vie idéal, mais qui reste fragile, surtout avec le changement climatique.
10: Oui, et puis c'est un traumatisme, hein, c'est un traumatisme, même si j'imagine qu'à marche prime, on n'est pas forcément touché directement, on l'est indirectement, parce qu'on ne peut pas être déconnecté de l'environnement qu'il y a autour de soi. Quelles sont les consignes que l'on doit suivre aujourd'hui à marche prime? Est-ce que vous dites, vous donnez quelques consignes à vos habitants?
11: Je donne trois consignes. La première, déplacement doucement et laisser passer encore les sapeurs-pompiers qui se déplacent d'un lieu à l'autre, parce qu'on est à proximité encore d'un lieu où il peut y avoir des reprises de feu. Regardez ce qui s'est passé dans le Var, tout n'est pas clôturé. Donc première consigne, de rouler et faire attention devant et derrière. S'il y a des véhicules de secours, vraiment se mettre à l'écart. C'est la première consigne. La deuxième consigne, c'est ne pas aller en forêt. N'y allez pas. Je sais que la forêt qui nous entoure, elle est côtoyée, elle est fréquentée habituellement. N'y allez pas. C'est un danger pour soi ou pour les autres. Donc, n'y allez pas. Et troisième consigne, être attentif à avoir le téléphone près de soi et sans dramaturgie aucune. C'est être attentif parce qu'il peut y avoir un retour et une évacuation éventuelle. Mais je veux pas rentrer dans cette psychose. Aujourd'hui, c'est surtout accueillir la population et notamment les plus fragiles, les plus âgés. Depuis hier, les élus du CCAS, du Centre Communal d'Action Sociale, appellent les plus de 75 ans déjà, parce qu'ils sont revenus et parce qu'ils ont besoin d'attention. Peut-être une cellule psychologique sera nécessaire pour accompagner les plus touchés, que ce soit les enfants ou les personnes âgées.
10: Est-ce que la vie a pu reprendre, je dirais presque instantanément? Est-ce que vous avez été impressionné de voir votre ville renaître d'un coup d'un seul comme ça à partir de samedi après-midi?
11: Alors elle a repris avec des saluts, des bras qui se levaient. Merci Monsieur le Maire, merci à votre équipe, parce que vous savez, on avait une équipe de bénévoles créée de d'élus, de bénévoles marche primée, d'agents municipaux, et cette équipe-là, il faut reconnaître que c'est grâce à cette logistique qu'on a pu assurer une base de vie avec 700 sapeurs-pompiers dans la commune. Et donc, tous ces camions sont partis, presque tous, et on a des marche-primés qui sont allés par réflexe vers l'Intermarché, qui était ouvert également, qui s'était approvisionné le matin et qui était ouvert dès 14h, et vers les boulangeries. J'avais un constat du boulanger du Carrefour Central qui me disait, un samedi après-midi, j'ai à peu près 600 clients, là j'en ai dénombré 150, donc c'est un début déjà d'activité vers nos lieux cruciaux et nos locomotives de lieux de vie où on va chercher le pain, où on va chercher les produits, parce que certains ont retrouvé leur frigo avec des produits qui étaient périmés, qui étaient jetés et qu'il fallait réapprovisionner.
10: Manuel Martinez, maire de Marche Prime, une dernière question, est-ce que à l'inverse, certains sont trop traumatisés, vous ont dit non, je vais pas revenir, pas tout de suite?
11: Or, certains attendent, certains, je le sais, ont trouvé hébergement et ne reviennent que petit à petit, certains m'ont appelé en disant est-ce qu'on peut attendre un tout petit peu, et je sais que toute la population n'est pas revenue, certains, et encore plus en regardant ce qui se passait dans le Var, certains vont prendre le temps de revenir parce qu'ils sont hébergés dans la famille et parce qu'ils préfèrent être en famille que de rentrer chez soi et seul et peut-être un tout petit peu, comme vous le dites, traumatisé ou du moins sensibilisé par ce qu'ils bien ont sûr pu voir à la télé, cet incendie incroyable, un monstre qui est venu vers la ville et qui par chance a été dévié pour flirter avec les dernières maisons du nord de la commune.
24: Merci infiniment Manuel Martinez, maire de Marcheprime, d'avoir témoigné ce matin sur l'antenne de Sud Radio. Effectivement, faisiez référence à ce méga feu qui, grâce à l'action des pompiers, a pu éviter la commune de Marcheprime, puisqu'il n'y a pas eu d'habitation et de bâtiments détruits. Mais évidemment, il y a tout le reste. Il y a le traumatisme et puis il y a le contexte de cette forêt qui a brûlé. On en parlera dans le courant de la matinée. Faut-il reconstruire à l'identique ou bien faut-il tenir compte et tirer les enseignements de ce qui s'est passé? Et puis on parlera également de l'activité économique, parce que, et toute la semaine d'ailleurs, hein, je vous le dis tout de suite, on en parlera beaucoup sur l'antenne de Sud Radio, parce que la Gironde va payer un très lourd tribut à ce qui s'est passé. Évidemment, il y a un gros coup de frein sur l'activité économique, et on sera tout à l'heure avec Xavier Blanquine. Il est ostréiculteur sur le bassin d'Arcachon. Pour lui, l'activité est réduite à néant, et on va voir comment il peut se relever de cette période éprouvante. Il est 7h14, on se retrouve dans quelques secondes sur l'antenne de Sud Radio. À tout de suite.
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24: 7h15, soyez les bienvenus sur l'antenne de Sud Radio. Et tout de suite, c'est le rappel des titres avec les incendies qui ne progressent plus, mais la vigilance qui reste de mise, bien sûr. En Gironde, le méga-feu demeure stable et les habitants du Cap Ferret et du Porge peuvent regagner leur domicile dès aujourd'hui. Dans le Var, le feu est désormais fixé, et dans l'Aude, à Carcassonne en particulier, où un incendie s'est déclaré hier, eh bien, il a parcouru une centaine d'hectares. Et aujourd'hui, 36 départements restent en risque élevé de feux de forêt. À Ceuta, le bilan humain continue de s'alourdir. Selon les autorités espagnoles, au moins 72 migrants ont perdu la vie en tentant de rejoindre l'enclave depuis le Maroc. C'était dans la nuit de jeudi à vendredi. La quasi-totalité des quelques 60 000 personnes entrées illégalement ont depuis été renvoyées au Maroc. On fera le point sur tout cela, notamment avec un invité tout à l'heure à 7h35. Face à cet afflux, l'Italie de Giorgia Meloni a rétabli temporairement des contrôles aux frontières avec l'Espagne, suspendant l'application de Schengen pendant un mois. Enfin, à l'international, la voie diplomatique semble reprendre le dessus, puisque Donald Trump a annoncé une reprise des négociations avec l'Iran dès aujourd'hui, après avoir suspendu les bombardements américains. Washington évoque des avancées en vue d'apaiser les tensions au Moyen-Orient.
10: 7h17, c'est l'heure de la France qui travaille ou qui aimerait travailler. On est avec Xavier Blanquine, je le disais tout à l'heure. Bonjour Xavier, vous êtes ostréiculteur du bassin d'Arcachon, gérant de la cabane Le Tatch. Et vous êtes sur le port de Pirayan à Lège-Cap-Ferré. Soyez le bienvenu sur l'antenne de Sud Radio. On faisait le point tout à l'heure avec le maire de Marcheprime qui nous disait voilà qu'il y a un certain nombre de gens qui ont pu regagner les villes, mais leurs communes, celles qui n'ont pas été touchées. Mais évidemment, pour vous, c'est plus difficile parce que j'imagine que l'activité a été très ralentie par les incendies, c'est ça ?
7: Oui, bonjour. Oui, oui, exactement. Du coup, nous, on a eu tout le monde qui a dû être évacué et surtout, ça tombe sur une des plus grosses périodes de l'année.
10: Ah oui.
7: Au niveau du tourisme avec les cabanes ou tous ceux qui travaillent avec les grandes surfaces ou même tous les restaurants de proximité qui sont ouverts à la saison qui eux aussi ont dû fermer.
10: Et donc, vous avez dû fermer vous aussi ou vous avez pu travailler un petit peu ?
7: Non, nous on a fermé complètement aussi, du coup parce que tout le monde a dû évacuer, donc tout a été fermé sur la presqu'île. En fait, il y avait quasiment aucun commerce ouvert.
10: Oui, vous êtes.
7: Tout le monde a eu obligation d'évacuer.
10: Vous êtes parti, vous êtes revenu là depuis ce week-end sur les lieux ou pas ?
7: Non, moi je ne suis pas parti moi. Je suis resté sur place tout le temps. Et j'ai jonglé mes journées entre le travail d'ostréiculteur et le fait d'aller aider les pompiers.
10: Oui. Pourquoi vous avez voulu rester sur place ? Vous étiez inquiet pour vos installations liées à votre travail ? Vous vouliez absolument rester proche de votre outil de travail ?
7: Non, nous c'était même pas de l'inquiétude parce que le feu finalement n'est pas rentré dans la presqu'île. Mais nous on a la chance d'avoir les bateaux juste devant la porte de la maison. Donc nous s'il y avait quoi que ce soit pour évacuer, il nous fallait 3 minutes pour prendre les bateaux et partir. Donc on est beaucoup comme moi d'ostréiculteurs à être restés dans les villages. Et puis il fallait faire de la surveillance parce qu'il y avait quand même des gens qui visitaient les maisons qui étaient fermées.
10: Oui, j'imagine qu'il y a dû avoir quelques tentatives de pillage. Donc vous avez servi de voisin vigilant, c'est ça ? Vous avez aidé aussi les pompiers, vous avez aidé votre commune ?
7: Ouais, exactement. Ouais. On était plusieurs à rester dans les villages et montrer qu'il y avait quand même un minimum d'activité. Et après, oui, tous ceux qui sont restés quasiment ont fait du bénévolat d'une manière ou d'une autre. Donc, soit à aider les pompiers ou à faire les sandwichs pour les bénévoles. Enfin, il y a eu quand même beaucoup de personnes qui ont mis la main à la poche.
10: Alors, Christophe, Xavier Blanquine, pardon, vous êtes ostréiculteur du bassin d'Arcachon et gérant donc de la cabane Le Tatch, et vous êtes sur le port de Pirayan à Lège-Cap-Ferré, qui est en principe, noir de monde en cette période de la saison. Malheureusement, les gens ne reviennent pas, et j'ai en mémoire les déclarations de la préfète de Gironde le 26 juillet dernier, qui disait et qui recommandait aux touristes de ne surtout pas venir en Gironde. J'imagine que ça a dû vous faire réagir, ça, parce que vous vous dites, oui, d'accord, on a eu les incendies, on a eu les feux, on les a combattus, mais maintenant, on aimerait bien quand même que les touristes reviennent.
7: Mais oui, on aimerait qu'ils reviennent, parce que malheureusement, certes, toutes les forêts ont brûlé, ou une grande partie des forêts ont brûlé, ou même beaucoup de maisons ont brûlé. Mais le problème, c'est que si personne ne revient sur notre région, maintenant, c'est tous les commerces qui vont fermer. Et nous, je vois par rapport déjà, nous, à l'ostréiculture, on a déjà enchaîné les problèmes où nous n'avons jamais eu d'aide, que ce soit pour les débordements d'eau du SIBA ou les mortalités que l'on a eues ces dernières années, on n'a jamais eu d'aide. Donc là, si les gens ne viennent pas sur la presqu'île pour ou manger dans les dégustes ou aller dans les restaurants où nous commercialisons nos huîtres, la fin de l'année va être très très compliquée pour nous.
10: Ouais, et Xavier, comment vous la voyez justement cette suite de la saison ? Qu'est-ce que vous pouvez dire aux touristes et à ceux qui se posent la question et peut-être à un certain nombre qui ont fait des réservations et s'interrogent encore sur cette situation ? On est clairement dans une situation d'entre-deux en ce moment. Le feu, on l'a dit, il est fixé, il ne progresse plus, il est assez haut. Et puis vous êtes dans un endroit qui est en réalité assez préservé. Est-ce que vous pourriez le raconter ça un petit peu sur l'antenne pour rassurer ceux qui hésitent et qui peut-être ont envie de goûter vos huîtres ?
7: Nous, en fait, c'est très compliqué de prendre position sur ça parce que certes, le feu, il est fixé, mais nous, pour y avoir été quand même avec les pompiers, on sait qu'il y a quand même pas mal de reprises. Donc là, aujourd'hui, il y a de les orages, il pleut, donc ça va aider, mais on sait quand même qu'encore dans la journée d'hier, il y avait quelques petites reprises de feu dans les bois. Mais après, des gros pare-feux ont été faits pendant les incendies, donc il y a quand même beaucoup de travail qui a été fait en amont pour sécuriser tout ça. Et je pense que si les villes ont été réouvertes au jour d'aujourd'hui, c'est qu'ils sont quasiment, ils sont certains de ce qu'ils sont en train de faire quand même. Je pense pas qu'ils prendraient le risque de dire aux gens de revenir s'il y avait le moindre risque.
10: Ouais. On sent quand même chez vous, hein, Xavier, même si vous avez évidemment envie que l'activité reprenne et de pouvoir à nouveau vendre vos huîtres, eh bien, une grande prudence face à cette situation, parce que vous l'avez dit, on est dans une situation d'entre-deux. Le feu est certes fixé, mais tout n'est pas terminé. Et puis, on est évidemment, j'imagine, dans la période de reconstruction. Alors, passez une excellente journée, Xavier. Et puis, bien sûr, on repartira du côté du bassin d'Arcachon tout au long de la semaine pour tenter de prendre le pouls et de comprendre ce qui peut se passer. Vous témoignez, vous commentez, vous réagissez au 0826 300 300. L'activité économique de la Gironde est fortement ralentie. On en parlera tout au long de la semaine sur l'antenne de Sud Radio. Allez, il est 7h23. Soyez les bienvenus sur l'antenne. Bon réveil à tous. Dans un instant, ce sont les coups de cœur de l'été dans le Grand Matin avec Christophe Jiquel. Bonjour Christophe.
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10: Bonjour Jacques. Et vous faites étape, Christophe, aujourd'hui dans un lieu assez insolite, dans la Sierra de Guara.
18: Oui, et cette fois nous sommes au nord de l'Espagne, dans la province de Huesca, dans la communauté autonome d'Aragon, pour découvrir les fabuleux paysages de la Sierra de Guara. Une succession incroyable de nombreux canyons, gouffres, collines, traversées par cinq rivières. C'est le paradis des amoureux d'une nature intacte, où se nichent de petits

0: quoi.
1: Oui, bah oui.
0: C'est un peu c'est assez original, quoi. C'est pas évident d'arriver là-bas.
1: Non, c'est sûr. C'est ce que les gens disent. En Espagne, on dit que c'est un peu le bout du monde.
0: C'est ça, totalement, ouais. C'est ça.
1: Alors là, l'hôtel Guarenluca, il est situé dans quel environnement? C'est de la montagne. On est à combien d'altitude et qu'est-ce qu'on voit autour de nous?
0: On a à peu près 700 mètres d'altitude. Nous sommes au pied d'Ubalsès, que c'est une montagne qui est juste derrière. Et après, si vous voulez, à la Zamora, on a presque collé les Mascoun.
1: D'accord. Alors
0: Il
1: là,
0: y a d'autres. Il y a
1: oui.
0: la rivière aussi, soit là qui descend en bas. On a aussi les Mascoun. Il y a l'Alcanadre aussi qui passe pas loin pour Pedruel. Donc c'est juste à côté.
1: Donc
0: C'est deux, trois rivières.
1: les clients qui viennent chez toi à l'hôtel, ils viennent pour la randonnée, pour le VTT, pour la balade, pour quoi exactement? Pour les rivières?
0: Total. Il y a aussi la rivière. On fait pas mal de canyons cette époque de l'année qui fait très chaud. La rivière, elle est fraîche. Donc, il y a pas mal de boîtes qui proposent pour faire des canyons. Après, il y a pas mal de randonneurs. Il y a pas mal de VTT. Il y a même des personnes qui viennent se reposer aussi parce que c'est un endroit qui est hyper calme. Donc, la rivière fait un petit plouf. Enfin, à lire tranquillement. On vient manger à l'hôtel s'il faut parce qu'on fait pas mal de choses.
1: Alors justement,
0: Donc,
1: est-ce qu'on
0: c'est
1: peut
0: un
1: parler,
0: endroit.
1: on peut parler de la gastronomie que tu sers à l'hôtel? D'abord, il y a une
0: Ah oui.
1: piscine à l'hôtel. N'oublions pas, il y a une piscine. Hein, on est quand même tranquille.
0: Tout à fait.
1: On est à 700
0: Il y
1: mètres
0: a
1: d'altitude avec la
0: une
1: piscine. C'est
0: piscine
1: cool.
0: calme. Si, si. Et en plus, dans l'hôtel, on a la gastronomie qu'on propose, c'est local, avec pas mal de plats qu'on propose, qu'on fait nous-mêmes, avec des desserts maison, des plats très élaborés. On propose aussi des choses un peu plus classiques, comme le jambon de Teruel, qui se trouve aussi assez connu, mais nous cherchons quand même pour des produits assez atypiques. Qui
1: Oui.
0: sont quand même hors de le jambon qu'on peut trouver dans les supermarchés. Vous
1: Bien
0: voyez?
1: sûr. Alors demain, si je viens demain, qu'est-ce que tu nous prépares comme plat?
0: Ah, par exemple, nous avons les voisins d'en face, que c'est un fromagerie qui propose le fromage de chèvre maison, qui font ici, qui sont gagnés deux fois le mieux fromage d'Europe.
1: Oui.
0: Et c'est un fromage, c'est délicieux, vraiment très bon. En plus, notre plat, on dirait le plus connu, c'est l'agneau.
1: Bien
0: Parce
1: sûr.
0: que Aragon, il y a beaucoup d'agneaux ici. On cherche des personnes qui élaborent eux-mêmes les agneaux. Donc c'est des agneaux très goûteux, très bons. On le prépare au four avec beaucoup d'amour et beaucoup de sauces spéciales.
1: Et est-ce que tu peux nous donner un conseil de randonnée autour de Rodeliar?
0: Ah, ma préférée, c'est celui-là de Otine, celui-là qui tourne pour les dolmens, qui monte de ce qu'un petit village abandonné qui a que des chèvres, il y a une petite maison qui est à presque rien déjà. Et on fait les petits tours à la montée depuis Rodeillard, on fait les tours pour les dolmens, on monte à Otine, et on descend au canyon de Mascoun par derrière. C'est très joli, c'est 3, 4 heures, 5 heures de route. Pour moi, j'ai fait un petit pique-nique en haut. C'est vraiment très, très joli. Il faut aimer quand même la montagne. Il y a pas mal de cailloux, mais c'est très joli, quoi.
1: Ouais, on a
0: Très
1: un
0: joli.
1: superbe point de vue et en plus, dernière information, les nuits étoilées sont vraiment sublimes à Rodeliar parce que
0: Ah oui.
1: le ciel est d'une pureté incroyable.
0: Et en plus,
1: Merci.
0: Un observatoire d'étoiles
1: Ah oui,
0: à la Samounaise, il y a
1: absolument.
0: 12 derrière de l'hôtel.
1: Absolument, il faut aller voir ça. Merci Jordi,
0: Ah oui.
1: bonjour à ton épouse. Comment elle
0: Merci
1: s'appelle
0: beaucoup,
1: ton
0: Christophe.
1: épouse? On la salue aussi.
0: Mélodie Fugas.
1: Ah, Mélodie, merci beaucoup. On retrouve toutes les informations sur guarainluca.com et sur guara.org. Rendez-vous, chers amis, dans la Sierra de Gora, en Espagne. Salut!
2: Merci, Christophe, et à demain, évidemment, pour la suite de vos aventures.
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2: 7h28, dans un instant, bien sûr, la météo, les infos. Et juste après, on revient sur le drame de Ceuta et ses conséquences. Les 27 ministres de l'Intérieur européens se voient aujourd'hui en visioconférence. Tous ne croient pas l'Espagne qui soutient que les 60 000 migrants ont tous été renvoyés au Maroc et tout le monde a un avis différent au sein de cette commission, au sein de ces 27 ministres de l'Intérieur de l'Union européenne. Et on en parle juste après le journal. À tout de suite.
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5: Belles vacances aux Aoussiens et bon courage à ceux qui reprennent le travail. Mais avec quelle météo? Eh bien justement, Rémi André va nous le dire aujourd'hui. Il y a quand même pas mal d'orages, Rémi.
6: Oui, effectivement, des orages qui ont déjà débuté hier, mais qui aujourd'hui vont nous attaquer avec deux salves. En fait, c'est par le sud-ouest que ça commence, et notamment ce matin par le littoral aquitain. Et cela arrive d'ailleurs sur le secteur de Biscarrosse. Des orages qui ensuite vont se déplacer le long de l'océan. Mais ensuite, cet après-midi, vont ensuite aller vers le centre, le bassin parisien, le nord-est. Mais une deuxième salve orageuse va, elle, débuter dans l'après-midi par les Pyrénées, envahissant ensuite le sud-ouest, remontant vers le massif central et le nord-est. Et là, attention, nous avons des départements du sud-ouest qui sont en vigilance orange à cause de ces orages, car dans l'après-midi, avec les températures qui vont dépasser à nouveau les 30 degrés, ces orages pourraient être localement virulents, notamment aux abords du massif central. Alors, je vais vous parler de chaleur, il y en a encore aujourd'hui. Avec ce matin des températures déjà supérieures à 20 degrés et dans l'après-midi des valeurs atteignant les 37 à 39 degrés sur la partie du couloir rhodanien jusqu'au sud-est et la Corse. 20 départements sont toujours en vigilance orange canicule.
5: Merci Rémi, à tout à l'heure. Il est 7h31 sur l'antenne de Sud Radio.
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5: L'heure des informations avec vous, Baptiste Berthelin. Bonjour.
7: Bonjour à tous. L'incendie du Gros Bessillon n'est toujours pas fixé dans le Var, mais la situation s'améliore petit à petit sur place. Toutes les mesures d'évacuation préventive ou de confinement ont été levées, même si la journée a encore été chargée hier pour les pompiers. Écoutez le préfet du département, Simon Babre, qui a fait le point hier soir.
8: On a déploré quelques reprises, deux principales reprises de feu, qui ont pu être traitées grâce aux moyens aériens qui étaient prépositionnés, qui étaient prévus, et aux 1500 sapeurs-pompiers que nous avons sur l'ensemble du périmètre qui était au sol, prêt à intervenir également. Ce qui fait que la surface a un peu progressé. Nous étions à 1800 hectares brûlés, nous sommes désormais à 1850 hectares en cette fin de journée, en cette fin de dimanche. Et une maison détruite de plus. Donc le bilan des maisons détruites passe à 41. Pour vous le savez, 70 maisons impactées, dont 41 détruites.
7: Et de bonnes nouvelles également en Gironde. Les habitants de l'Esch-Cap-Ferré et de plusieurs quartiers du Porge vont pouvoir rentrer chez eux aujourd'hui. Cela ne concerne pas les campings du secteur. Plus de 3000 pompiers restent mobilisés pour éteindre ce feu qui est désormais fixé. Incendie également fixé dans l'Aude. Un véhicule a pris feu hier sur l'autoroute A61 près de Carcassonne et a déclenché un feu de végétation qui a parcouru une centaine d'hectares. Dans le même temps, une vingtaine de départements restent en vigilance orange canicule à l'est et dans le sud-est en ce début de semaine. Alerte orage également de la Corrèze à l'Ariège cet après-midi. Donald Trump annonce la reprise des négociations avec l'Iran, déclaration du président américain après avoir suspendu ces dernières heures les bombardements sur la région. Et puis sur le Tour de France Femmes, Lorena Wiebes va passer une nouvelle journée en jaune. La Néerlandaise a remporté hier la deuxième étape du côté de Genève. Place aujourd'hui à la troisième avec une arrivée dans le Jura, près de 157 km avec notamment le col de la Faucille au programme. Voilà pour l'info, très belle journée.
5: Merci Baptiste Berthelin, on revient sur ce drame humain dans un instant, cet afflux massif de migrants via l'enclave espagnole de Ceuta, 60 000 personnes ont tenté leur chance de migrer en Europe. Pourquoi? Que s'est-il passé? On va essayer de comprendre.
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5: Il est 7h34 et c'est Sud Radio vous explique. On est avec Patrick Martin Genier, spécialiste des relations internationales. Bonjour Patrick Martin Genier.
9: Bonjour.
5: Soyez le bienvenu sur l'antenne de Sud Radio. Alors, c'était dans la nuit de jeudi à vendredi dernier. Est-ce que, avec le recul, on comprend un peu mieux quel a été l'élément déclencheur qui a permis cet afflux massif dans un premier temps?
0: Oui, il y a plusieurs causes possibles, envisageables. En réalité, vous savez, on a parlé d'une invasion migratoire, d'une crise migratoire. Mmh. En réalité, c'était manifestement une attaque hybride qui a été causée par différentes choses. En premier lieu, il y a eu les réseaux sociaux qui ont joué un rôle très très important. Pourquoi ? Parce que il y a eu une mauvaise interprétation, et le Premier ministre espagnol l'a dit, d'un arrêt de la Cour suprême espagnole, qui est l'équivalent de notre Conseil d'État, qui a rendu une décision très importante, au terme de laquelle les migrants, les Marocains qui arrivaient par la mer, ne pouvaient faire l'objet de refoulement. D'autres termes, ne pouvaient être rejetés dans leur pays d'origine. Ce qui fait que cette décision ayant été exploitée notamment par les réseaux sociaux, énormément des milliers de jeunes ont reçu des messages selon lesquels les frontières désormais entre le Maroc et Ceuta étaient ouvertes, ce qui a précipité le départ de milliers et de milliers de jeunes Marocains. Donc c'est effectivement une mauvaise interprétation, mais aussi peut-être des messages de TikTok, des messages sur les réseaux sociaux mal intentionnés vis-à-vis de l'Espagne qui ont précipité cette crise humanitaire sans précédent.
5: Oui, alors on a bien compris, mais on s'interroge quand même, parce que 60 000 personnes, c'est pas rien, c'est un afflux massif, et on se dit que les autorités marocaines dans un pays comme le Maroc n'ont pas pu ne pas voir et ne pas comprendre ce qui se tramait d'une certaine façon. J'ai envie de vous poser la question de savoir si le Maroc n'a pas laissé faire cet afflux.
0: Alors, est-ce qu'il a laissé faire délibérément ? En tout cas, manifestement, oui, il y a eu une carence des autorités marocaines, notamment au niveau des frontières, au niveau de la police. Elle a laissé faire, et d'ailleurs, le silence pendant plusieurs jours des autorités marocaines, du gouvernement marocain, est assez étrange. Il n'a réagi que ce matin, hier également, en disant qu'il n'avait pas vu effectivement ce qui s'était passé. Il y a eu un laissé faire, en quelque sorte, des autorités douanières marocaines qui ont laissé l'exploitation de cet arrêt de la Cour suprême, qui ont laissé les gangs criminels en quelque sorte, qui font passer, vous savez, les migrants dans les frontières pour tenter éventuellement de les faire passer dans l'Espagne dite continentale en traversant la Méditerranée. Oui, on peut dire que les autorités marocaines n'ont pas été, on va dire, vigilantes vis-à-vis de ce qui se passait. Elles ont tardé à réagir. Il y a eu une véritable carence en laissant faire ce mouvement migratoire, alors qu'elles avaient manifestement reçu le message. Elles n'auraient pas dû laisser passer ces jeunes. Tant les autorités marocaines qu'espagnoles, malheureusement, n'ont pas été à la hauteur de la situation.
5: Oui, Patrick Martin-Jeunier, spécialiste des relations internationales, vous nous aidez à mieux comprendre la crise de Ceuta. Est-ce que vous pensez que le Maroc a voulu d'une certaine façon déstabiliser l'Espagne, l'Europe, envoyer un message, d'une certaine façon faire aussi de la politique ?
0: Vous savez, les relations internationales, c'est souvent de la politique, et même de la politique, une poursuite de la politique intérieure. Donc je ne sais pas si le Maroc a voulu punir l'Espagne. Ce n'était pas dans son intérêt, parce que c'est vrai qu'il y a des divergences diplomatiques, politiques entre l'Espagne et le Maroc depuis de longues années, notamment sur le Sahara occidental. Le Maroc n'avait pas accepté, avait mal toléré le fait que le dirigeant du Polisario, donc du Sahara occidental, était venu se faire soigner à Madrid. Lors de la crise du Covid, le Maroc n'avait pas du tout apprécié non plus la visite du Premier ministre Pedro Sanchez à Alger récemment. Mais donc effectivement, il y a des motifs de colère, des motifs de différence, de divergence entre ces deux pays. Mais le Maroc tout de même n'avait pas un intérêt politique à poursuivre cette crise, dans la mesure où, bien évidemment, il y a une sorte de dégel entre le Maroc et l'Espagne. Le dialogue a été rétabli. Ce n'est pas non plus dans l'intérêt du Maroc de multiplier les conflits avec l'Union européenne, notamment la France. Donc oui, il y a eu des divergences, mais je ne crois pas que l'Europe et que le Maroc ait voulu volontairement intensifier cette crise, mais d'une certaine façon, effectivement, elle a fait preuve d'une certaine carence.
5: Alors l'Espagne soutient que les 60 000 migrants sont retournés chez eux. Est-ce que vous y croyez ? On a malheureusement dû dénombrer, je crois, autour de 70 personnes qui ont perdu la vie lors de cette traversée. Et peut-être que le chiffre, malheureusement, va s'aggraver, s'alourdir encore dans les heures qui viennent, à mesure que les secours récupèrent des corps dans la Méditerranée. Est-ce que vous croyez à ce chiffre des 60 000 migrants qui sont tous retournés chez eux ? Pour le moment, on a un peu l'impression que, quand même, le Premier ministre espagnol tente de rassurer tout le monde, mais n'a pas forcément la totale maîtrise de la situation.
0: Oui, non, il n'a pas la main sur tout. Il y a d'abord, il faut souligner, une excellente coopération entre le Maroc et l'Espagne. Le Premier ministre espagnol l'a souligné. Encore une fois, le Maroc n'avait pas intérêt à intensifier cette crise. Beaucoup de jeunes migrants, de dizaines de milliers, sont repartis. Mais comme vous savez, il y a des demandes de migration économique. C'est l'essentiel de ces migrants qui sont arrivés. Le chômage, l'absence de perspectives, de mauvais salaires. Mais on ne peut pas renvoyer totalement tous ces jeunes, notamment parce que d'abord il y a eu cet arrêt de la Cour suprême qui dit que si des jeunes demandent l'asile, il faut étudier l'asile. Donc il y a probablement des jeunes dans ce lot qui vont solliciter l'asile pour quelque raison que ce soit auprès des autorités espagnoles. Donc si l'essentiel des migrants sont repartis, mais il y a aussi des jeunes mineurs non accompagnés que vont en faire les autorités espagnoles, eh bien si des demandes d'asile sont déposées, l'Espagne sera dans l'obligation d'étudier ces demandes d'asile. Et donc, manifestement, tous ces migrants ne sont pas repartis au Maroc.
5: Dernière question très courte. Patrick Martin-Jeunier, spécialiste des relations internationales sur la crise de Ceuta. Que pensez-vous de la réaction de Giorgia Meloni, qui a suspendu l'accord de Schengen pour un mois, provisoirement, en rétablissant les contrôles aléatoires pour des ressortissants provenant d'Espagne? C'est exagéré ou bien c'est dans la ligne de ce que de la pensée de Giorgia Meloni et rien ne vous étonne?
0: Non, rien ne m'étonne. Madame Meloni tente d'instrumentaliser cette crise migratoire, on va dire, parce que un État tout seul, tel que l'Italie, mais il y en a d'autres, la Finlande, on demande l'exclusion de l'Espagne de l'espace Schengen. Exclure un pays de l'espace Schengen alors que c'est un traité n'est pas possible. Et puis on sait que Madame Meloni tente de se concilier les bonnes grâces de l'administration Trump, du Divens, également le vice-président qui n'a de cesse de dénoncer les vagues migratoires en Europe. Ce qui est en revanche possible de faire, c'est de renforcer le contrôle aux frontières. Elle l'a annoncé. À défaut de suspendre un pays, elle peut renforcer les contrôles aux frontières. De la même façon d'ailleurs que la France a décidé de renforcer ce contrôle aux frontières espagnoles, mais également italiennes, car vous savez, la migration illégale passe également au niveau de la frontière italienne à Menton et Vintimille.
5: Merci infiniment Patrick Martin-Jeunier de nous avoir éclairé ce matin sur cette crise de Ceuta dont on reparlera évidemment beaucoup dans la semaine. À suivre, les escapades de l'été avec Rémi André qui nous emmène dans un endroit que je connais bien, tiens, le pays d'Arles. On va parler de taureaux, de saucissons de taureaux aussi. Pourquoi? Parce que c'est très très bon. Il est 7h41, vous n'avez peut-être pas envie de manger du saucisson de taureau à cette heure-là, mais je vous souhaite une excellente matinée sur l'antenne de Sud Radio. À tout de suite.
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5: 7h44, soyez les bienvenus sur l'antenne de Sud Radio. Le rappel des titres, les incendies ne reculent, ne progressent plus, mais la vigilance reste de mise. En Gironde, le méga-feu demeure stable et les habitants du Cap Ferret et du Porge peuvent regagner leur domicile dès aujourd'hui. Dans le Var, le feu est désormais fixé et dans l'Aude, il a été maîtrisé hier dans la soirée dans la région de Carcassonne après avoir parcouru une centaine d'hectares de végétation. Aujourd'hui, 36 départements restent en risque élevé de feux de forêt. À Ceuta, le bilan humain continue de s'alourdir. Selon les autorités espagnoles, au moins 72 migrants ont perdu la vie en tentant de rejoindre l'enclave depuis le Maroc. La quasi-totalité des quelques 60 000 personnes entrées illégalement ont depuis été renvoyées au Maroc. Face à cet afflux, l'Italie de Giorgia Meloni a rétabli temporairement ses contrôles aux frontières avec l'Espagne, suspendant ainsi l'application de Schengen pendant un mois. Et puis un mot d'international, la voie diplomatique reprend le dessus puisque Donald Trump annonce une reprise des négociations avec l'Iran dès aujourd'hui après avoir suspendu les bombardements américains. Washington évoque des avancées en vue d'apaiser les tensions au Moyen-Orient.
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5: Ça va nous faire du bien. Il est 7h46. C'est l'heure de retrouver notre homme de la météo qui est aussi un passionné de son sud et en particulier du pays d'Arles, j'en suis sûr. Tiens, si vous manquez d'idées pour vous balader ces jours-ci, eh ben, on va suivre vos recommandations. Rémi, bonjour. Dans cette chronique Escapade dans les terroirs avec Rémi, vous nous emmenez donc au cœur de vos territoires et on part aujourd'hui à la rencontre de celles et ceux qui les façonnent. Après l'Aubrac et la Bigorre, vous revenez en Provence.
6: Eh oui, retour en Provence. Après le foin de la Croix, je vous amène cette fois vers ces portes camarguaises dans ce pays d'Arles où la plaine cède la place aux marais et aux étangs. Ici, la terre appartient autant aux hommes qu'aux taureaux noirs et aux chevaux blancs, qui la parcourent en semi-liberté. C'est le royaume des manades, ces vastes domaines où l'on élève les bêtes destinées aux arènes et des gardiens, ces cavaliers qui veillent sur elles à longueur d'année entre les quatre éléments, le soleil, le vent, l'eau et la terre de la steppe. Une culture rude et fière, transmise de génération en génération, où chaque fête votive et chaque feria fait revivre les gestes hérités des anciens. Alors, vous vous souvenez peut-être de lui, c'est avec Pascal Fouque que nous avions ouvert cette escapade il y a 3 semaines pour parler du foin de Croc, mais Pascal Fouque a une autre vie, une autre passion, celle de gardien amateur à cheval au milieu des taureaux du pays d'Arles. Pascal Fouque, qu'est-ce que ça veut dire au juste faire du pays ?
14: Alors, je fais du pays, c'est-à-dire qu'on va trier, rentrer des bêtes, trier les vaches et les taureaux pour les courses qui vont en course camarguaise, donc course à la cocarde. Et après, on fait les abrivades, ce qui était auparavant notre moyen de locomotion pour mener les taureaux du point A au point B. Donc, voilà.
6: Racontez-nous comment vous vivez l'abrivade sur votre cheval.
14: Oui, c'est donc de mener les taureaux du pays. Le pays, c'est l'endroit où les taureaux sont en liberté, semi-liberté, puisqu'il y a des clôtures pour les garder un petit peu. Mais de l'endroit donc d'où ils sont, et les mener aux arènes pour la course à la cocarde. Donc ces taureaux, eh bien, nous, le but, c'est de ne pas les faire échapper. Et il y a certains jeunes que leur grande passion est essayer de nous faire échapper les taureaux. Donc ils essayaient de lever le cheval, de le mettre de côté, de le faire reculer, bon bref, et de passer, et nous le but c'est d'arriver là-bas et de ne pas faire échapper et de garder tout ça avec nous en permanence jusqu'au bout.
6: Alors les taureaux que vous étiez en train d'amener à oreille pour les courses de l'après-midi, ces taureaux étaient quand même assez balèzes avec de grandes cornes, est-ce qu'il arrive quand même que ces jeunes arrivent à les faire échapper ?
14: Ah oui, ça arrive que ces jeunes arrivent à les faire échapper. Et là, le but de la manœuvre, nous, après, c'est de les récupérer. Donc, quoi qu'il arrive, on part derrière, un lasso, on les attrape, on les remet dedans. On arrive ou avec un taureau, ou avec les quatre, si on peut, les remettre aller dedans, qu'on appelle ça amailler, les réamailler dedans. Donc, on le remet avec les quatre taureaux, et sinon, ben, on le ramène tout seul, et on le ramène ou au camion, ou aux arènes. En l'occurrence, là, c'était aux arènes.
6: Là, vous êtes avec votre cheval, avec des taureaux. Nous sommes à la limite de la Camargue, dans le pays d'Arles. Mais c'est un véritable métier que vous avez là. C'est le fameux métier de gardien.
14: Oui, mis à part que nous, on est des gardiens amateurs que l'on appelle. Donc, ce n'est pas notre travail. C'est un métier, oui, parce que entre guillemets, on a de l'expérience. Et ça fait plusieurs années que l'on fait ça et que petit à petit, on s'améliore et qu'on va dans le bon. Mais ce n'est pas un métier à l'origine. Donc, nous, c'est du bénévolat tout ça. C'est pour se faire plaisir. C'est une passion avant tout.
6: Est-ce que vous avez l'impression que le fait de faire perdurer les traditions comme ça, vous apportez quelque chose à l'humanité tout entière?
14: À l'humanité, je sais pas. Toujours est-il qu'à nous, ça nous fait très plaisir. Et je pense qu'il faut arriver à le garder, même si c'est pas à l'humanité entière, c'est au moins à nos enfants, les petits-enfants qui arrivent derrière et qui sont là et qui vont pouvoir faire revoir ce qu'il en est vraiment de la Camargue.
5: Merci Rémi André et merci à cet amour pour le taureau. Quelle belle bête! Il est 7h49 sur l'antenne de Sud Radio et Guy Carlier est là, comme chaque jour, pour nous embarquer plein sud avec celles et ceux qui font vivre cette antenne. Il a fait son entrée dans le studio et si vous voulez nous voir, nous regarder, eh bien vous savez que vous pouvez le faire via YouTube. 1 million d'abonnés sur YouTube pour l'antenne de Sud Radio et ça vous permet de suivre la série de portraits des personnalités que dresse pour notre plus grand bonheur et Guy Carlier. Bonjour Guy. Alors aujourd'hui, de qui allez-vous nous parler?
15: Bonjour Jacques, alors aujourd'hui je vous propose de partir plein sud avec Emmanuel Galasso. Ça ressemble à une scène d'un film de Claude Sautet. Autour de la table, ça sent le vin, l'amitié, la fatigue heureuse d'un après-match de foot entre amis. Avec les crampons en vrac sous les chaises, avec des rires, des éclats de voix en guise de bande sonore, quand soudain une voix s'élève au-dessus du brouhaha et commence à scander les « la, la, la ». Là, là, là, là, etc. I will survive. Au début, ils sont très espacés avec de longs silences entre chacun d'eux, comme pour mieux appâter les autres voix de la table qui peu à peu et de plus en plus vite abandonnent les histoires qui les faisaient éclater de rire et se rejoignent tandis que les vers se lèvent à ce I will survive de Gloria Gaynor. Dans ces moments-là, le club de foot qui fait la fête justifie son nom. Caius Bacchus. Caius qui signifie heureux, joyeux, qui se réjouit. Bacchus du romain de l'ivresse et des festivités. Une double incitation donc à la joie de vivre et à l'amitié. Mais pour comprendre pourquoi c'est toujours Emmanuel Galasso qui lance ce refrain, il faut revenir des années en arrière, lorsqu'il occupait un poste plus austère que celui de libéraux du club Caius Bacchus. Quand Emmanuel Galasso arrive à Sud Radio, il est celui qui répond au téléphone. Dit comme ça, on pourrait croire qu'il s'agit d'un petit boulot, d'un job de stagiaire. En réalité, c'est l'un des plus importants de la radio, car on le sait, Sud Radio n'a jamais considéré ses auditeurs comme de simples consommateurs de programmes. Ici, ils font partie de la maison. Encore faut-il que quelqu'un leur donne ce sentiment dès le premier contact avec la station. Il faut accueillir, écouter, rassurer, savoir consoler avec délicatesse ceux qui ne passeront pas à l'antenne. Un job de diplomatie, d'empathie et d'intelligence. Emmanuel a compris une chose essentielle. Lorsqu'un auditeur passe à l'antenne, pendant quelques minutes, il n'est plus un auditeur. Il fait partie de Sud Radio. À force d'écouter les autres, il était inévitable qu'un jour, les autres écoutent Emmanuel Galasso. Son parcours me fait un peu penser à celui de Michel Drucker. Lui aussi avait commencé dans l'ombre, presque comme un stagiaire, avant que le sport ne lui ouvre les portes de l'antenne. Emmanuel, lui non plus, n'a pas atterri directement au micro par la grande porte. C'est le foot qui l'y a conduit. D'abord aux vraies voix du foot qu'il partageait avec Philippe David et moi-même, du bonheur à l'état pur qui reste aujourd'hui un beau souvenir. Et depuis cette saison, chaque vendredi, une chronique foot dans la matinale. Sauf qu'à bien y regarder, cette chronique est déjà trop petite pour lui. À force d'y mettre du talent, de l'aisance, une vraie présence, Emmanuel Galasso donne déjà l'impression d'être davantage qu'un chroniqueur foot. Et même si le foot chez Emmanuel est une évidence, une vraie passion, presque une histoire de famille avec le ballon, il lui a bien fallu à un moment renoncer à ce rêve du foot professionnel. Emmanuel a choisi le foot plaisir, on n'a pas perdu au change. Car pour cet épicurien assumé, capitaine donc du Caius Bacchus, club de 3e division régionale d'Île-de-France de foot à 7, qui joue le dimanche matin, le football n'a jamais été une question de classement ou de trophée. Emmanuel Galasso savoure les codes du foot amateur. Il sait l'écho du carrelage des vestiaires aux premiers éclats de voix des joueurs qui arrivent. Il sait les matchs du dimanche avec les gardiens de stade qui expliquent aux premiers arrivés qu'il faut attendre un peu pour l'eau chaude. Il sait les terrains bosselés, les pelouses pelées par la canicule. Il sait que même si c'est le foot convivial, on ne joue pas pour de faux. On va au contact d'un adversaire dont le souffle dégage de la vapeur dans l'air froid les hivers et il connaît le bruit sec des crampons sur les protège-tibias. Il sait donc les fins de match où toute l'équipe se réunit au milieu des vestiaires pour pousser un cri de guerre qu'il n'a jamais vu après un match une quinzaine d'hommes à moitié nus autour d'une vieille table de bois couverte de packs d'Evian et de quelques bouteilles de jus d'orange industriel n'a pas la moindre idée de ce qu'est le football pour Emmanuel et ses copains du Caius Bacchus. Au fur et à mesure que le match approche, les plaisanteries se font de plus en plus rares, laissant place aux imprécations d'un coach qui se prend pour Luis Enrique et dont la causerie se termine invariablement par la même formule « Aujourd'hui, les gars, on la met au fond ». Et après le match, nous voici revenus au point de départ à cette troisième mi-temps, à cette chanson de Gloria Gaynor. Et vous comprenez mieux maintenant pourquoi c'est toujours Emmanuel Galasso qui lance le premier couplet. Alors bien sûr, on pense aux Bleus, champions du monde, à ces soirées où tout un pays chantait d'une seule voix. Mais cette chanson est devenue beaucoup plus qu'un hymne sportif, une célébration de la victoire, de l'amitié et de la joie d'être ensemble. Et finalement, c'est peut-être ce qui résume le mieux Emmanuel Galasso.

0: pour ce très très joli portrait d'Emmanuel Galasso. Et bien sûr, on vous retrouve demain et tout l'été. Et pour ne manquer aucune des chroniques de Guy Carlier, et bien vous les retrouvez en podcast sur le site et sur l'application sudradio.fr. Allez, on va passer à la météo.
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2: 7h. Oh. 7h02. Oh. 7h03.
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0: Bonjour Rémi André. Alors le temps est à l'orage. Est-ce que ces orages peuvent permettre d'éteindre les incendies?
12: Alors les éteindre, c'est parfois assez compliqué, mais dans tous les cas, peut évidemment les radoucir un petit peu, notamment sur le secteur de Bordelais, en fait, hein, autour donc de ce secteur des Landes et de la Gironde, où les orages ont déjà débuté ce matin, des orages qui remontent maintenant en direction donc des Charentes et qui remonteront de la Vendée vers le centre et le bassin parisien. Mais ces orages seront rejoints dans l'après-midi par d'autres orages qui vont débuter par les Pyrénées, le sud. Ouest, cela avec la chaleur qu'il va faire, puisqu'il fait déjà par exemple 22 degrés à Toulouse, des températures qui dépassant les 30 degrés vont amplifier ces nouveaux orages. Et dans l'après-midi, attention, notamment donc depuis Midi-Pyrénées jusque vers le Limousin, où là, aux abords du Massif central, ces orages dans l'après-midi pourraient être localement violents, apportant de la grêle, de fortes rafales de vent, des précipitations importantes. Ensuite, ils vont se déplacer en direction du reste du Massif central et du nord-est. Donc une journée plutôt orageuse depuis le sud-ouest jusqu'au nord-est, avec des températures qui resteront malgré tout encore assez chaudes sur l'ensemble du pays, puisque nous allons garder 20 départements du secteur est-sud-est du pays en vigilance orange canicule. Là, dans tout ce secteur, les températures, notamment à Lyon, où il fait déjà 27 à 28 degrés, et ces températures pourraient à nouveau dépasser les 37 à 38 degrés, et cette chaleur, en fait, va amplifier les orages qui ensuite, eh bien, vont se déplacer demain vers le sud-est.
0: Merci Rémi André, à tout à l'heure. Il est tout juste 8h sur l'antenne de Sud Radio.
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0: Soyez les bienvenus, c'est l'heure des informations avec vous Baptiste Berthelin, bonjour.
13: Bonjour, bonjour à tous. De bonnes nouvelles en Gironde, dans le Var, mais aussi dans l'Aude, on fait le point sur les incendies dès le début de ce journal. 30 000 personnes ont également été confinées en Moselle hier suite à un incendie dans un entrepôt de déchets industriels. Et puis le sourire d'Océane Maé sur le Tour de France Femmes avant d'attaquer la montagne. Elle a toujours le maillot à pois sur les épaules. Le soulagement pour des milliers de personnes en Gironde. Les habitants de l'Eche-Cap-Ferré, de plusieurs quartiers du Porge, vont pouvoir rentrer chez eux aujourd'hui, annoncé hier soir la préfecture, alors que le feu qui a ravagé près de 42 000 hectares est toujours fixé. Cette mesure ne concerne pas les campings. Les premiers retours sont attendus en début d'après-midi. L'incendie du Gros Bessillon dans le Var, lui, n'est toujours pas fixé, mais la situation s'améliore petit à petit sur place. Toutes les mesures d'évacuation préventive ou de confinement ont été levées, même si la journée a encore été chargée hier pour les pompiers. Écoutez le préfet du département, Simon Babre, qui a fait le point hier soir.
9: On a déploré quelques reprises, deux principales reprises de feu qui ont pu être traitées grâce aux moyens aériens qui étaient prépositionnés, qui étaient prévus. Et aux 1500 sapeurs-pompiers que nous avons sur l'ensemble du périmètre qui était au sol, prêt à intervenir également. Ce qui fait que la surface a un peu progressé. Nous étions à 1800 hectares brûlés, nous sommes désormais à 1850 hectares en cette fin de journée, en cette fin de dimanche. Et une maison détruite de plus. Donc le bilan des maisons détruites passe à 41. Pour vous le savez, 70 maisons impactées, dont 41 détruites.
13: Et de bonnes nouvelles également du côté de l'Aude. L'incendie qui s'est déclenché au bord de l'autoroute A61 hier est désormais fixé. Une centaine d'hectares a été touchée. Les pompiers mobilisés dans plusieurs régions encore face à ces feux de végétation, mais ils ont aussi été déployés hier en Moselle. 30 000 personnes sont restées confinées pendant plusieurs heures à cause d'un incendie qui s'est déclaré dans un entrepôt. Le point avec vous, Valdemar Delage.
14: Oui, il est aux alentours de 9h30 en ce dimanche matin quand le ciel de Gandrange, petite commune au nord de Metz, se charge d'un large panache de fumée noire. Rapidement, l'air devient irrespirable, comme en témoignent les riverains, en cause l'incendie d'un entrepôt de l'entreprise Suez, un site classé Seveso, c'est-à-dire qu'il présente des risques de catastrophe industrielle. Décision est alors prise de confiner les habitants de la ville, mais aussi ceux des communes alentours dans cet ancien bassin sidérurgique. 30 000 personnes restent cloîtrées chez elles, menacées par les émanations de fumée toxique. 130 pompiers interviennent, dont des unités spécialisées. Le feu, dont l'origine n'est pas connue, est finalement maîtrisé en début d'après-midi.
13: Et cet incendie a fait 3 blessés légers, 2 sapeurs-pompiers et un employé du site. Tous ont été transportés à l'hôpital. Dans ce contexte, une vingtaine de départements restent en vigilance orange canicule à l'est et dans le sud-est du pays en ce début de semaine, dont le Var. Alerte orage également de la Corrèze à l'Ariège cet après-midi. Et face aux fortes chaleurs cet été, attention à l'endroit où vous vous baignez. La baignade en zone non autorisée, désormais passible d'une amende de 68 euros contre 38 auparavant. Un décret a été publié ce week-end au journal officiel. Dès le mois d'octobre, vous pourrez réaliser un bilan prévention chez un masseur kinésithérapeute. Un temps d'échange gratuit pour sensibiliser aux comportements favorables à la santé dans un contexte de vieillissement de la population et d'explosion des maladies chroniques. En bref, à l'étranger, Donald Trump annonce la reprise des négociations avec l'Iran, déclaration du président américain, après avoir suspendu ces dernières heures les bombardements sur la région. Il se dit en pleine forme à 80 ans, le président brésilien Lula se porte candidat pour un quatrième et dernier mandat. Et puis, deuxième victoire de suite pour Lorena Wiebes sur le Tour de France Femmes. La néerlandaise conserve son maillot jaune après son succès hier soir à Genève au sprint une nouvelle fois. De son côté, la jeune française Océane Maé a toujours le maillot à poids de meilleure grimpeuse sur les épaules après une journée plus compliquée pour elle. Alors, elle profite avant une troisième étape qui s'annonce plus compliquée aujourd'hui entre la Suisse et la France. Elle a pris la parole après la course hier soir. Écoutez.
15: C'était complètement fou. Les gens ne répondaient pas aussi bien qu'hier, mais par contre, le public était encore plus incroyable. C'était vraiment génial. J'ai eu beaucoup de soutien sur le bord des routes. C'était top. Après, bon, voilà, j'avais pas forcément récupéré d'hier, donc compliqué d'aller marquer des points, mais je suis contente de garder le maillot quand même. La bataille continue. On sait très bien que sur le tour, il y a des jours avec et des jours sans. J'espère que demain, ce sera avec, parce qu'on a un beau programme dès le début de l'étape. Il y a déjà 10 points à aller marquer dès le tout début, donc va falloir se battre. Comme d'habitude, on va donner le maximum.
13: Et oui, ça va grimper aujourd'hui, et Océane Maé le sait. Après deux étapes 100% suisse, le Tour de France Femmes passe la frontière. Troisième étape entre Genève et Poligny dans le Jura. Un peu plus de 156 km avec au programme notamment le col de la Faucille dès le début du parcours. Voilà pour l'info. Très bon début de semaine à tous.
0: Merci Baptiste Berthelin et on vous retrouve tout à l'heure à 8h30 pour d'autres informations. À 8h15, je recevrai un entrepreneur qui veut se battre et veut faire renaître le temple, cette commune du bassin d'Arcachon, durement touchée par les incendies de ces derniers jours. Vous pouvez nous appeler au 0826 300 300, on en parle tout à l'heure. Pour reconstruire la Gironde, c'est la question de la matinée. Faut-il privilégier le retour immédiat à l'activité économique ou prendre le temps de s'adapter au changement climatique? On en parle dans un instant.
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0: Mais pour l'heure, 8h05 sur l'antenne de Sud Radio, c'est l'heure de On en parle, le hashtag On en parle, l'actualité des réseaux avec vous. Albin Texera, bonjour mon cher Albin.
16: Bonjour Jacques, bonjour à tous.
0: La situation à Ceuta fait toujours autant parler.
16: Oui, des dizaines de milliers de migrants ont tenté ces derniers jours de rejoindre l'enclave espagnole de Ceuta depuis le Maroc. Face à l'afflux massif de migrants, les forces présentes sur place témoigne d'une situation extrêmement tendue. Écoutez ce militaire espagnol complètement désabusé qui affirme ne plus avoir les moyens d'agir.
17: Pour le moment, nous sommes seulement autorisés à indiquer la direction de la frontière, à les inciter à repartir d'eux-mêmes, rien d'autre.
16: Alors forcément, cet épisode relance une question centrale. Quelle politique migratoire l'Union européenne veut-elle réellement appliquer ? L'Espagne demande désormais davantage de soutien de la part de Bruxelles, tandis que des pays comme l'Italie tiennent leur ligne. Hier, Giorgia Meloni a décidé de rétablir temporairement des contrôles aux frontières avec l'Espagne et de suspendre l'application du traité de Schengen avec Madrid pendant un mois.
0: Oui, et ça fait beaucoup réagir au sein de l'Union européenne. On le disait tout à l'heure, hein, 22 États membres de l'Union européenne ont uni leur voix dans une coalition hétéroclite emmenée justement par Giorgia Meloni et la social-démocrate danoise également Mette Frederiksen, parce que ils ne croient pas forcément à tout ce que dit et tout ce que disent les Espagnols. Donc cela fait débat et normalement il devrait y avoir aujourd'hui une réunion d'urgence des 27 ministres de l'Intérieur de l'Union européenne qui devraient se réunir en visioconférence. Allez, on va passer à une toute autre actualité à présent. Avec vous, Alban, on va voir quelles sont les unes de nos journaux, en particulier celle de la Dépêche du Midi, avec la grande bataille de l'été entre les ados et les écrans. Tiens, de quoi s'agit-il ?
16: Bah oui, alors que l'interdiction des réseaux sociaux avant 15 ans pourrait rentrer dès la rentrée, le smartphone est au cœur des tensions familiales pendant les vacances. C'est ce que nous apprend le journal, qui rappelle que certains jeunes passent plusieurs heures par jour connectés entre vidéos, jeux et réseaux sociaux. Mais derrière cet usage massif, les spécialistes alertent sur les conséquences: coucher retardé, dette de sommeil, fatigue, irritabilité et baisse de la concentration. Tout cela, vous pouvez le retrouver dans un grand dossier que la Dépêche publie. Et d'ailleurs, le journal souligne aussi qu'au-delà de l'interdiction, l'enjeu sera avant tout d'apprendre à mieux encadrer les usages numériques.
0: Ouais, c'est vraiment un enjeu de notre époque. Alors, autre dossier inquiétant, cette fois à lire dans le Midi Libre, qui lui alerte sur le développement de la chirurgie esthétique illégale.
16: Exactement. Après la mort récente de deux jeunes femmes lors d'injections clandestines, les professionnels de santé tirent la sonnette d'alarme et dénoncent ces fausses injections qui opèrent hors de tout cadre médical, des pratiques qui peuvent avoir lieu dans des salons de beauté ou même des appartements. Le journal donne la parole à des victimes comme Leïla, 22 ans, qui raconte son visage déformé après une injection réalisée par une personne non formée. « Je voulais juste me sentir jolie », témoigne-t-elle. Face à ce phénomène, les professionnels réclament une meilleure régulation et un véritable plan national pour lutter contre ces pratiques clandestines. D'ailleurs, on recevra à 10h15 chez Noémie Alua François Turmel, président du syndicat national des médecins esthétiques, qui d'ailleurs dénonce ce type de pratiques.
0: Oui, et c'est un véritable fléau, en effet, Albin. On termine avec Le Parisien, aujourd'hui en France, qui s'intéresse à ces candidats anonymes qui rêvent pourtant de l'Élysée.
16: Année présidentielle qui arrive, 2027 forcément, mais sans ministère, sans mandat national et loin des grandes parties, beaucoup de candidats, beaucoup de personnes veulent incarner une autre manière de faire de la politique avec une idée commune: redonner la parole aux citoyens. Jean-François Legendre, qui porte le mouvement À nous maintenant, résume leur démarche auprès du Parisien aujourd'hui en France. Il dit: les gens en ont marre des mauvais résultats, des mêmes personnes issues de la même caste. Mais avant de pouvoir se présenter, Jean-François Legendre, comme des dizaines d'autres personnes, ils doivent franchir un obstacle de taille, les 500 parrainages d'élus qu'ils doivent obtenir avant mars 2027.
0: Ouais, et c'est là souvent que le bât blesse, si je puis dire, et c'est là souvent que un certain nombre d'espoirs sont tout à coup déçus et déchus. On suivra évidemment tout ça. Merci Albin pour ce regard sur l'actualité de ce jour, de ce premier lundi d'août.
18: On va tout de suite poursuivre sur cette discussion que l'on avait, cette question du jour que l'on développe ce matin sur Sud Radio pour la Gironde. Faut-il reconstruire très vite? Faut-il au contraire essayer d'analyser la situation et d'attendre pour et de s'adapter d'une certaine façon au réchauffement et au dérèglement climatique? Dans quelles conditions finalement faut-il reconstruire? On en parle justement avec notre auditeur. C'est la question de notre auditeur et cet auditeur, c'est Alain. Bonjour Alain, vous êtes à Lyon, soyez le bienvenu sur l'antenne de Sud Radio. Il est 8h11. J'en profite pour souhaiter la bienvenue à tous ceux qui nous rejoignent maintenant sur l'antenne de Sud Radio. Vous dites-vous que eh bien pour la Gironde, il faut une reconstruction immédiate. Vous n'êtes pas du tout pour la méthode de l'adaptation au dérèglement climatique, mais plutôt la méthode, j'ai envie de dire la méthode Notre-Dame, hein, celle qu'Emmanuel Macron avait instituée pour aller vite et ne pas tenir compte des obligations d'une certaine façon administrative.
19: Bonjour, je vous signale que je vous entends très très mal, donc j'espère que vous m'entendez bien.
18: On vous entend très bien, Alain, donc je vous en prie, je ne vais pas vous couper, je vais vous laisser parler. Donc sur cette idée de la reconstruction immédiate de la Gironde, il y a un choix à faire, hein. Faut-il aller vite ou pas?
19: Voilà, donc là vous venez de dire, excusez-moi, je réponds à ce que j'ai pu entendre, vous venez de dire faire comme Emmanuel Macron, ça n'a strictement rien à voir. Emmanuel Macron, c'était un coup électoral, il a essayé de reconstruire à l'identique, il a mis sa marque personnelle par exemple à travers les vitraux, bon, non, ça n'a rien à voir. C'est-à-dire que les gens là viennent de montrer que sur le terrain, ils étaient très efficaces et ils savaient très bien ce qu'il fallait faire. En 2022, on a eu déjà les mêmes feux. Soi-disant plein de décisions devaient être prises, tout devait changer. 4 ans plus tard, on se retape un feu XXL par rapport à 2022, alors que 2022, ça avait déjà été catastrophique. Donc il faut laisser faire les gens sur le terrain, on n'a pas le temps de faire la commission de la commission de la commission. On sera encore dans 15 ans dans les commissions, rien n'aura bougé, il y aura encore eu 3 feux d'ici là.
18: Alain, oui, on vous écoute. Oui. Ça a coupé, mais on a bien compris le message. Alors, je faisais allusion en effet à Emmanuel Macron parce que je prenais l'exemple, si vous voulez, de sa volonté de vouloir aller très très vite au lendemain de l'incendie de Notre-Dame. Vous avez raison de dire que ça n'a absolument aucun rapport, mais il y a deux écoles en France. C'est en ce sens que je faisais un parallèle. Il y a l'idée d'aller très vite et de se débarrasser des contraintes administratives, et puis il y a la question de faut-il prendre son temps et étudier notamment ce que nous enseignent ces incendies, parce que ce que nous enseignent ces incendies, c'est aussi que peut-être il n'y avait pas suffisamment de pare-feu, qu'il n'y avait pas suffisamment de débroussaillement, qu'il n'y avait pas suffisamment de précautions qui étaient prises, parce que on sait quoi faire pour la forêt, mais on l'a pas forcément fait. Donc c'était en ce sens, Alain, que je faisais ce parallèle, mais vous avez raison de dire que ça n'a pas de rapport, ne serait-ce que pour une raison très simple, c'est que Notre-Dame appartient à l'État, alors que l'étendue de la Gironde et du département sont soit des domaines privés, soit des domaines publics, donc évidemment le comparatif a ses limites.
19: Ce feu n'a rien appris aux écologistes, n'a rien appris aux gens qui habitent sur place, n'a rien appris aux gens qui ont combattu le feu. Les histoires de pare-feu, de débroussaillage, etc., tout le monde le sait depuis des dizaines d'années. Simplement, c'est pas fait, c'est mal fait, c'est peu fait. Quand vous allez, par exemple, de Bordeaux à Lacanau, il y a toute une partie de la route, on voit, qui est réservée depuis des dizaines d'années. Il y a 40 ans, c'était quasiment vierge. Maintenant, la nature a pris, chaque année, reprend un peu plus ses droits. Rien n'a été fait, rien n'est entretenu. Les pare-feux, tout le monde sait qu'ils devraient être là depuis des années. Donc maintenant, les gens vont les faire. Ils ont été faits en partie à la hussarde pendant le feu. Maintenant, il faut garder ces pare-feux. Une fois qu'ils ont été établis, il faut les garder en l'état. Si maintenant on laisse repousser des broussailles, si on laisse la nature reprendre ses droits sur les pare-feux, eh ben, dans 10 ans, on se retrouvera dans la même situation. Et de toute façon, ça brûlera bien avant 10 ans, vu que les gens ont enfin pris conscience du dérèglement climatique, ont enfin pris conscience du réchauffement, ils ont enfin pris conscience que ça avait un impact vraiment direct sur la forêt et sur les feux, que les feux prenaient des ampleurs qu'ils ne connaissaient pas, où ils n'ont pas les techniques pour les maîtriser, ce qui explique l'ampleur, par exemple, du feu en Gironde. tout ça c'est fait, il n'y a pas besoin de commission pour définir quoi. C'est les gens sur place, ils défendent leur terrain, ils défendent leur maison. Ceux qui sont restés dans les villages, ils ont su très bien, enfin dans les villages, dans les villes, ont su très bien protéger les villes. C'est justement les décideurs au-dessus qui ont dit évacuer. Si tout le monde avait évacué, je pense qu'il y aurait d'autres villes aujourd'hui que le Porche qui auraient des gros dégâts dans leur rien qu'au niveau des maisons.
18: Merci Alain, en tous les cas, pour ce témoignage, et on a bien compris votre message. Il faut aller vite, et les habitants, eux, savent, ceux qui sont sur le terrain, savent ce qu'il faut faire, et vous avez raison, les pare-feux, c'est une question essentielle. Merci Alain, vous nous appelez de Lyon, et j'en profite pour le dire et le rappeler, 0826 300 300. Si ce sujet vous intéresse, n'hésitez pas à nous alerter, à nous interpeller, et vous intervenez avec nous sur l'antenne de Sud Radio toute la journée. Dans un instant, on sera avec Pierre-Alexandre Jandel. Lui aussi, il sait de quoi il parle. Il est chef d'entreprise à Le Temple, en Gironde. Pierre-Alexandre Jandel, il veut aller très très vite pour la reconstruction. Il est 8h16, on en parle dans un instant.
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18: Soyez les bienvenus sur l'antenne de Sud Radio, 8h18. On poursuit notre chemin, notre balade autour du bassin d'Arcachon. Évidemment, compte tenu de la situation de ce méga-feu qui a ravagé une bonne partie de la Gironde. Et on est avec Pierre-Alexandre Jandel. Vous êtes gérant de la société, d'une société d'activité nautique. Bonjour Pierre-Alexandre Jandel, soyez le bienvenu sur l'antenne de Sud Radio.
26: Bonjour, je vous remercie de m'accueillir.
18: Avec plaisir. Vous avez fait grand bruit sur les réseaux sociaux parce que vous avez essayé d'interpeller, de sensibiliser à la situation sur place et de faire en sorte que, eh bien, on reconstruise très très vite, puisque vous l'avez entendu tout au long de la matinée sur l'antenne de Sud Radio, on posait la question de savoir s'il fallait aller très très vite, s'il fallait prendre son temps, ou bien peut-être qu'il faut faire la synthèse aussi, peut-être qu'on est capable de faire très vite et de prendre aussi les bonnes décisions et de comprendre quels sont les enjeux. Vous étiez peut-être avec nous juste avant la pause, on avait cet auditeur qui nous appelait de Lyon et qui nous disait mais il faut aller très vite, les pare-feux on sait le faire, les habitants savent le faire et vous c'est un peu votre message, hein. Vous voulez que cette reconstruction elle s'installe là dans les jours qui viennent.
26: Oui, alors c'est surtout d'abord d'apporter le soutien aux habitants. La première chose, puisque j'ai passé un coup de gueule, je me suis dit le lendemain, la colère ne sert à rien, il faut leur apporter ce soutien. Ce que je voulais, c'était maintenir ce soutien médiatique qui a eu lieu, parce que j'ai pas envie que ça devienne des grands oubliés quand on va tourner la page dans quelques jours. Donc c'est de profiter de cet élan pour que les gens soient focussés, puissent les aider. Un appel aux artistes pour pouvoir leur témoigner un soutien, parce que ça va pas reconstruire leur maison, ça c'est clair, mais ça peut leur donner la force de tenir le coup. Ouais. Et puis un projet de reprise. Vous savez, la reprise, la reconstruction, vous pouvez pas aller vite. Hein. Vous avez des démarches, vous avez des procédures administratives, vous avez procédures d'assurance. Excusez-moi, je finis. Mais voilà, il faut que cet élan soit là, qu'on soit tous mobilisés. Mais ça prendra le temps, malheureusement.
18: Ouais, ouais. Pierre-Alexandre Jandel, oui, on va parler de la reconstruction dans un second temps et de tous les obstacles évidemment qui ne manquent pas de se présenter à nous et à vous évidemment et qui sont sur le chemin de la reconstruction. Vous disiez, et c'était le sens de votre des interventions que vous avez délivrées sur Facebook notamment et qui ont été suivies par des millions et partagées par des millions de gens. Et vous disiez, dans un premier temps, il faut faire appel aux sportifs, il faut faire appel également aux artistes. Pourquoi ? Qu'est-ce que vous demandez exactement pour qu'on comprenne bien ?
26: Bah, si vous voulez, déjà, ils ont un spectre beaucoup plus grand hein, pour pouvoir attirer du public et puis sensibiliser, et que surtout ces personnes ne soient pas oubliées, que la solidarité continue après l'engouement médiatique des feux. Moi, ce que je souhaite, c'est que ça dure dans le temps. Il s'agit pas, encore une fois, je vous l'ai dit, que les gens soient oubliés d'ici quelques semaines. Donc, ça peut créer des vocations. Je reçois des milliers de messages de gens qui disent « Je suis dans les Ardennes, je suis dans les Côtes d'Armor, je vais venir en vacances, mais... » Je vais partager aussi mes vacances avec de l'assistana pour leur donner du bénévolat. Parce que ce qu'il faut pas oublier, une chose, le port, c'est un petit village, c'est une très belle plage. Moi, je suis du Temple, on bénéficie aussi des commerces du port. Si le port va mal, que les commerçants vont mal, à la fin, on va aller dans une situation bien pire. Bien Donc, sûr. Il faut malheureusement savoir surmonter les manches et savoir dire on a besoin de faire... encore vivre ce tourisme voilà faire travailler les commerçants et finir la saison comme les artistes d'ailleurs ont commencé à le dire très très justement et intelligemment.
18: Pierre-Alexandre Jandel, pour qu'on comprenne bien cet élan de solidarité que vous appelez quand vous avez un certain nombre de messages de gens qui vous appellent de part et d'autre de différentes régions de France, ils vous disent on veut participer à quoi exactement, ça consiste en quoi? Alors, débarrasser d'abord
26: vous pouvez pas, vous avez des procédures, voilà, vous avez d'abord ça. Besoin voilà. De faire venir un expert, il faut pas brûler les étapes, donc un expert d'assurance qui viendra constater, après ensuite une fois que vous aurez les acceptations de dossier, de prise en charge, bah là il faudra déblayer. Alors j'ai lancé une idée l'autre jour, on a eu un soutien de bénévoles énorme de toute la France, pourquoi on n'a pas après au moment du nettoyage ce soutien des grands géants du BTP comme Vinci, Bouygues et Fage, je félicite Bouygues qui avec sa filiale Colas sur le Temple a envoyé 8 chefs d'équipe, 8 chefs de chantier, 20 personnes avec des citernes 3 x 8000 litres, 20 citernes de 1000 litres, une chargeuse de 30 tonnes, et ça ils l'ont fait sur la base du volontariat rémunéré. Donc on a la possibilité aussi, pourquoi c'est juste un artisan, un TPE, un agriculteur qui doit aider alors que on a aussi des grands groupes qui ont des moyens, bah, qui peuvent aussi venir aider et qui, je suis sûr, ont commencé d'ailleurs, c'est l'exemple là au Temple, et d'autres vont venir. Mais si vous voulez, ce que je souhaite, c'est que il y ait personne d'oublié, parce qu'il y a beaucoup beaucoup de gens qui vont souffrir de ça. Il y a des maisons qui ont été détruites. Je discutais encore une fois, je prends cet exemple de cet apiculteur. Il me dit, moi j'ai perdu 80 ruches. Qui va se rappeler de moi? Qui va parler de moi? Mon activité, elle est foutue. J'ai mis 20 ans à avoir des. Enfin, donc cet élan médiatique, je veux qu'on le conserve pour que personne ne soit laissé sur le bord de la route.
18: Et à travers ce que vous dites, on comprend bien quel est le sens de votre intervention. Il faut pas partir tête baissée en dépit du bon sens en se disant je vais aider, c'est pas comme ça que ça marche. Ce sont en réalité tous les professionnels et tous les et chaque secteur qui doit pouvoir aider. Par exemple, vous faites référence à cet appui.

0: me substitue pas au travail qui est fait par les élus et très bien fait par la mairie du Porge, par le maire et puis son équipe municipale. C'est simplement que, sans faire exprès, parce que j'ai vraiment eu un coup de gueule, parce que quand j'ai traversé le port, j'ai dit c'est pas possible, j'ai obtenu des millions de l'écoute de millions de personnes, je me suis dit ça, on va le transformer dans un élan. Donc aujourd'hui, les gens me disent qu'est-ce que je peux faire, qu'est-ce que je peux aider, je renvoie soit vers le port, soit vers la communauté de communes,
1: Bien sûr.
0: mais on a, voilà, je suis juste un petit relais,
1: Mais c'est important, c'est important.
0: Pour augmenter l'aide.
1: Il faut pas se sous-estimer, Pierre-Alexandre. Les relais de l'opinion, c'est aussi comme ça que fonctionne aujourd'hui la communication. Vous voyez, vous êtes sur l'antenne de Sud Radio. C'est aussi parce que vous avez fait des millions de vues, parce que vous avez sensibilisé, et puis parce que effectivement vous mettez en avant aussi le travail, en l'occurrence de Bouygues ou d'autres entreprises qui ne manqueront pas, j'en suis sûr, d'aider la Gironde. Je lisais que le MEDEF Gironde redoute un effondrement de l'activité économique. On parle de 20 000 entreprises touchées sur 130 000. Hein, il y a 130 000 entreprises dans ce département et 82 000 salariés aujourd'hui qui sont contraints à une activité partielle. Donc, il va falloir de l'aide. On est avec Myriam Myriam Blancard qui est à la Destrousse. C'est dans les Bouches-du-Rhône et qui souhaite intervenir également sur ce sujet. Myriam, je vous écoute sur l'antenne de Sud Radio. Il est 8h26. On s'interroge sur comment reconstruire la Gironde.
2: Oui, bonjour. Alors juste, je voulais déjà intervenir pour remercier Pierre-Alexandre qui doit encore être là en ligne.
1: Il vous écoute.
2: Franchement, voilà, il m'a fait prendre conscience de beaucoup de choses parce que des Bouches-du-Rhône, c'est très loin, la Gironde, et on ne se rendait pas vraiment compte de ce qui se passait là-bas, malgré les réseaux sociaux et les télés et les infos. Par contre, c'est vrai que quand j'ai vu sa première vidéo, j'étais les larmes aux yeux et je l'ai suivi jusqu'à aujourd'hui, je le suis encore. Et je voulais juste lui dire que son intervention, elle n'est pas vaine, parce que toujours sur les réseaux sociaux, je suis tombée sur une vidéo de Julien Courbet, que tout le monde connaît très bien, qui a été très touché en voyant la vidéo de Pierre-Alexandre également, et il a décidé de monter un événement. La dernière vidéo de Julien Courbet annonçait qu'il avait créé un événement. Il avait une chaîne de télé qui allait relayer cet événement. Il avait des vedettes, il avait des stars. Et apparemment, il a une guest star dont il garde le nom jusqu'à la dernière minute. Et ça, c'est bravo. Les artistes devraient faire ça. Et merci, Pierre-Alexandre, de nous avoir fait prendre conscience de la réalité des choses sur le terrain.
1: Oui, et merci, effectivement, Myriam, de venir témoigner sur l'antenne de Sud Radio pour rappeler que ces relais d'opinion sont essentiels. Pierre-Alexandre, les artistes et les sportifs, eux, bénéficient de communautés gigantesques. Il n'y a qu'à voir le nombre d'abonnés dont ils bénéficient sur Facebook ou sur Instagram, par exemple, ou TikTok. C'est aussi ça qui fait bouger les lignes.
0: Exactement. Et d'ailleurs, il y a un artiste sur le Porche qui a perdu sa maison, qui est dans l'événementiel depuis 27 ans. Son profil Facebook, c'est Marc Dalla Samba. Il a fait, il a posé ses émotions sur une chanson, sur un texte. Je vous invite vraiment à écouter sa chanson. Il a le ton juste et il donne de l'énergie pour se battre et reconstruire. C'est ce que je veux juste que toutes ces personnes arrivent à garder de l'énergie et baissent pas les bras.
1: Eh bien, écoutez, c'est noté. Vous savez quoi, on va le chercher justement, Marc. Vous disiez quoi exactement, l'orthographe?
0: Marc Dalla Samba. Dalla Samba. Il a fait un morceau très juste, avec le ton vraiment très juste.
1: Eh ben, on va récupérer cet extrait et on va le diffuser tout à l'heure sur l'antenne de Sud Radio. Merci infiniment, Pierre-Alexandre Jandel, d'avoir été avec nous ce matin. Je rappelle que vous êtes chef d'entreprise du côté du Temple, enfin de Le Temple en Gironde, et que vous êtes gérant de société dans l'activité nautique, et que vous avez fait plusieurs vidéos sur Facebook notamment qui ont touché, on le voit, un certain nombre d'animateurs télé, artistes, sportifs qui ne manqueront pas, on l'espère, de prendre le relais pour aider à ce département à la reconstruction. Dans un instant, c'est le comptoir Sud Radio et tous nos rendez-vous à suivre. Il est 8h30, soyez les bienvenus sur l'antenne de Sud Radio.
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2: Il est 8h31 sur l'antenne de Sud Radio.
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2: Vous êtes au bon endroit, les informations, c'est Baptiste Berthelin. Bonjour Baptiste.
4: Bonjour à tous. 36 départements risquent élevés de feux de forêt pour commencer cette semaine. Du côté de la Gironde, la préfecture a autorisé les habitants de l'Escapferré du Porge à retourner chez eux aujourd'hui, alors que le feu qui a ravagé près de 42 000 hectares est toujours fixé. Notez tout de même que les campings et que certains secteurs au Porge ne font pas partie de cette liste encore. Du côté du Var, une nuit active pour les pompiers, même si la situation s'est améliorée ces dernières heures. Toutes les mesures d'évacuation préventive ou de confinement ont été levées, annoncé hier soir le préfet. Le département, comme une vingtaine de l'est et du sud-est du pays, reste en vigilance orange canicule aujourd'hui. Attention également aux orages, mais à l'ouest cette fois. Sept départements ont été placés en vigilance orange pour cette fin d'après-midi et cette soirée. L'Ariège, la Haute-Garonne, le Tarn et Garonne, le Lot, la Corrèze et la Dordogne. Prudence également sur la route en ce début de semaine. Bison futé hisse le drapeau orange aujourd'hui dans le sens des départs sur l'ensemble du pays pour la fin de ce long week-end de chasse et croisée. Ça ira mieux dès demain sur les principaux axes. Dans l'actualité également, une femme mise en examen et écrouée pour le meurtre de son compagnon dans le Morbihan. Le corps d'un homme de 45 ans a été découvert durant le week-end à son domicile au sud de Vannes. La mise en cause a reconnu connaître la victime depuis 2 mois et être en union libre avec cette personne. Peut-être de nouvelles avancées sur le plan diplomatique. Donald Trump annonce la reprise des négociations avec l'Iran après avoir renoncé à une nouvelle attaque majeure sur la région. Et puis le début des choses sérieuses sur le Tour de France Femmes. Après la nouvelle victoire de Lorena Wiebes hier à Genève, les coureuses vont passer la frontière lors de la 3e étape aujourd'hui. Départ du bord du lac Léman début d'après-midi pour une arrivée 157 km plus loin à Poligny dans le Jura. De nombreux cols au programme dont celui de la Faucille dès le début du parcours. Voilà pour l'essentiel de l'actualité. Passez tous une très belle matinée et un excellent début de semaine.
2: Merci Baptiste Berthelin et on vous retrouve évidemment pour d'autres informations tout à l'heure à 9h. C'est l'heure.
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2: La météo avec vous Rémi André. Bonjour Rémi.
5: Bonjour Jacques, bonjour tout le monde.
2: Quelques orages au programme.
5: Alors effectivement, dès ce matin, quelques orages actuellement, justement sur un secteur qui en avait bien besoin, sur la Gironde, les Landes, cela remonte maintenant vers les Charentes, une salve orageuse qui ensuite va se généraliser pour remonter en direction du centre, du bassin parisien, du nord-est, mais l'après-midi, une nouvelle salve orageuse, elle va débuter sur les Pyrénées, dans le sud-ouest ensuite, et bien c'est là que nous avons 7 départements, depuis la Dordogne jusque vers l'Ariège, 7 départements en gros de Midi-Pyrénées, qui eux vont donner des orages forts avec risque de grêle, notamment aux abords du massif central, risque de grêle, forte rafale de vent, des précipitations importantes, et puis tout cela va remonter également vers le nord-est en passant par l'Auvergne-Rhône-Alpes. Donc grande prudence avec ces orages aujourd'hui, mais également avec cette chaleur qui justement amplifie les orages. On garde les 20 départements de la partie est du pays en vigilance orange canicule.
2: Merci Rémi André, à tout à l'heure.
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2: On passe à l'actualité des réseaux avec le hashtag On en parle avec vous, Albin Texera. Bonjour.
6: Rebonjour Jacques, bonjour à tous.
2: Après les incendies en Gironde, la solidarité, on vient d'en parler tout à l'heure avec Pierre-Alexandre Jandel qui multiplie ses publications sur les réseaux pour cet appel à la solidarité. Eh bien, cette solidarité, elle continue de s'organiser avec un appel lancé par plusieurs personnalités.
6: Exactement, face aux dégâts du méga-feu qui a ravagé plus de 42 000 hectares, des célébrités se mobilisent également pour aider la région à se relever. Parmi elles, Guillaume Canet, qui a publié sur les réseaux sociaux hier soir un appel aux dons.
7: J'ai une pensée particulière, évidemment, à tous les habitants, les sinistrés, et je tenais absolument à pouvoir faire quelque chose de mon côté, donc... Cette semaine, j'ai contacté 3 associations qui sont la Croix-Rouge, la Fondation de France et le Secours Populaire, à qui j'ai proposé mon aide, en plus de faire un don moi-même, mais je leur ai proposé de l'aide et ils m'ont expliqué qu'ils avaient absolument besoin d'avoir des gens comme moi qui puissent communiquer et faire un appel aux dons.
6: Donc voilà, lui, il a passé son appel aux dons et d'autres personnalités appellent aussi à ne pas abandonner la région économiquement. Le chanteur Jérémy Frérot demande aux touristes de continuer à venir sur le bassin d'Arcachon, rappelant que les plages restent accessibles et que de nombreux professionnels vivent de cette saison estivale. Plus tôt dans le week-end, le chef Thierry Marx a lui aussi alerté sur les conséquences économiques d'une baisse de fréquentation et a appelé à ne pas délaisser la Gironde et les Landes.
2: Et oui, et tout ça est effectivement absolument essentiel. Vous savez que durant l'été, la Gironde génère un chiffre d'affaires de 2,7 milliards. Mais évidemment, cet argent ne sera pas forcément au rendez-vous cet été. D'où ces appels à la solidarité, mais aussi à ne pas oublier qu'il peut y avoir des endroits où on peut se rendre peut-être en vacances et participer d'une certaine façon à l'activité économique. Alors l'une des questions que l'on posait, Albin, durant cette matinée était de savoir, était formulée ainsi: pour reconstruire la Gironde, faut-il privilégier le retour immédiat à l'activité économique ou prendre le temps de s'adapter au changement climatique? Et là aussi, il y a des réactions sur les réseaux.
6: Beaucoup de réactions. Alors la proposition qu'on vous faisait, c'était: est-ce qu'il faut un retour immédiat à l'activité économique ou prendre le temps? Et ben pour nos auditeurs, c'est plutôt un retour immédiat. 71% de nos auditeurs contre 29% qui pensent qu'on doit prendre le temps de s'adapter. Dans les commentaires aussi, beaucoup de réactions. Valérie qui dit par exemple: je pense qu'il faut laisser le temps de s'adapter, mais l'économie prendra. Et d'un autre côté, il y a René qui nous dit: l'un n'empêche pas l'autre, mais c'est finalement aux habitants de décider vers où s'orienter. Ils connaissent mieux que quiconque le terrain.
2: Oui, et j'avoue que je rejoins totalement cette idée. C'est aux habitants. On l'a vu dans le courant de la matinée avec différentes personnes qui sont intervenues. Je pense à cet auditeur du côté de Lyon tout à l'heure qui dit: mais non, mais les pare-feux par exemple, on sait le faire. On sait la solidarité sur place. C'est ça aussi, c'est que les habitants ont su répondre immédiatement à l'urgence et donc il n'y a pas de raison de ne pas compter sur
6: et
2: eux.
6: Et surtout ne pas refaire les mêmes erreurs qu'il y a 4 ans, parce que finalement depuis 4 ans, il n'y a pas grand chose qui a changé et beaucoup d'auditeurs le disent: il faut apprendre de cet épisode qu'on vient
2: bien
6: de subir.
2: Merci Albin, évidemment on vous restez avec nous parce que vous revenez tout à l'heure pour notamment le comptoir ou les interviews avec nos chefs.
6: Exactement, hein. L'interview des chefs.
2: Et tout de suite à 8h38 sur l'antenne de Sud Radio, c'est le comptoir Sud Radio avec notre invité qui est Éric Romain, gérant de la brasserie Le Nul Par Ailleurs à Bordeaux. Cela fait suite à ce dont on parlait tout au long de la matinée, à savoir la question effectivement de ces fréquentations de brasserie. Éric Romain, bonjour, vous êtes avec nous?
8: Bonjour. Bonjour à tout le monde.
2: Soyez le bienvenu sur l'antenne de Sud Radio. C'est un continuum, hein, un continuum tout au long de la matinée. Bien entendu, on s'intéresse beaucoup à la situation dans le Sud-Ouest et sous différents aspects. Il y a la question de la reconstruction, il y a la question de la forêt, et puis il y a la question évidemment des fréquentations des brasseries. Alors, vous avez été durement touché, vous, dans Bordeaux, pour cette brasserie qui s'appelle Le Nul Par Ailleurs. On va d'abord peut-être la présenter, parce que Le Nul Par Ailleurs, ça fait référence évidemment à la fameuse émission de Canal dont tout le monde se souvient. Éric Romain, rappelez-nous qui sont, parce qu'il y a des personnalités derrière cette brasserie, quelle est l'idée de cette brasserie et quels sont ceux qui la soutiennent?
8: Alors, cette brasserie aujourd'hui n'est plus tenue, elle était tenue il y a une quinzaine d'années par Monsieur Zidane et Monsieur Dugarry. Donc c'est eux, cet établissement s'appelait la brasserie Le Bar du Casino. Et ils l'ont rebaptisé Nul Par Ailleurs, comme vous venez de dire, par rapport à l'émission de Canal+ de l'époque. Voilà. Mais aujourd'hui, non, ils ne sont plus propriétaires. On voit M. Dugarry de temps en temps, mais bon, on n'a pas revu M. Zidane. Peut-être avec son nouveau poste, oui. On le verra dans la région.
2: C'est à souhaiter. En tous les cas, j'imagine que vous, Éric Romain, vous le souhaitez, s'il pouvait y avoir une image de... voilà une idée. Imaginez demain une image de Zinedine Zidane dans votre brasserie Le Nul Par Ailleurs. Ça relancerait terriblement l'activité économique, ça, Éric Romain.
8: Oui, bien sûr. Bon, après, nous, par chance, on a été touché par la fumée, que par la fumée, je veux dire, après tous les les gens sur le bassin ferré, le ferré, etc. C'est dramatique. Nous, on a eu de la fumée pendant quelques jours. Le manque de fréquentation, puisqu'on avait interdit la Gironde d'accès à la Gironde. Donc, les gens ont respecté, ils sont pas venus. Donc, la semaine dernière, on a fait moins 70% de chiffre d'affaires par rapport à l'année d'avant. Bon, mais on est en place. Donc, c'est une semaine. J'espère que ça va repartir cette semaine au mieux. Et oui. Pour présenter l'affaire, comme vous me demandiez, c'est une affaire de 10 employés, c'est un bar, une brasserie bar tapas, avec une très grande terrasse dans Bordeaux au Quinconce.
2: Voilà, alors c'est ça qu'il faut dire.
8: Les produits sont, ouais.
2: C'est ça qu'il faut dire, Éric Romain, avant de parler des produits et de la cuisine, c'est d'abord que vous êtes justement à côté des Quinconces et que certes vous avez été touché et impacté par les panaches de fumée, probablement un peu de fumée toxique qui n'a pas manqué, qui n'a évidemment pas épargné Bordeaux, mais tout cela est passé aujourd'hui et vous vous étonnez du manque de fréquentation et vous profitez de l'antenne de Sud Radio pour dire on peut visiter Bordeaux aujourd'hui sans être impacté par les fumées, hein, on est bien d'accord.
8: Complètement. Alors ça sent encore un petit peu, mais c'est pas toxique. Et comme l'a dit Monsieur Cazenave, Monsieur le Maire, il y a 15 jours ou 10 jours, Bordeaux est une belle ville. Il y a Saint-Émilion, il y a Sauternes, il y a toutes ces régions autour de nous qui n'ont pas été du tout impactées. Donc venez nous voir. Oui. On a besoin.
2: Alors, Éric Romain, malheureusement, il y a eu cette déclaration de la préfète de Gironde le 26 juillet dernier qui disait, qui demandait aux touristes de renoncer à venir en Gironde. Peut-être que c'était une mesure de précaution et on peut le comprendre pour la représentante de l'État. Mais vous, évidemment, en tant que commerçant, vous souhaitez au contraire que la solidarité, elle s'exerce aussi par des visites touristiques.
8: Bien sûr, oui. On a été touché deux jours de fumée. Bon, après, ça sent toujours un petit peu, mais moins toxique, comme je le disais. Oui, je pense que ça a été maladroit de Madame la Préfète. Mais bon, voilà, c'est fait. Maintenant, ce qu'il faut, c'est se servir de vous pour bien dire que la Gironde, le reste de la Gironde n'est pas touché. Et puis, il y a des coins comme Lacanau, etc., où eux n'ont pas été du tout touchés et qu'ils attendent, les gens. Ils sont que là, c'est dramatique. Commercialement, c'est dramatique.
2: Ouais, justement, quel est le constat que vous faites autour de vous avant de terminer sur votre cuisine et vos spécificités et ce que vous offrez à table. Peut-être un mot de ce que vous constatez autour des Quinconces et de l'activité économique aujourd'hui à Bordeaux. Elle est très très ralentie, c'est très marqué.
8: Oui, c'est très. Enfin, la semaine dernière, je vous dis, c'est moins 70% de chiffre d'affaires. C'est catastrophique. On espère que ça va repartir à partir d'aujourd'hui. Mais bon, là, on ne sait pas ce qu'ont voulu faire les touristes. Je pense que les touristes étrangers ont eu un peu peur, donc à mon avis, on les verra pas. Enfin, j'espère pas, mais bon. On verra.
2: Après, vous savez, il y a aussi du tourisme de dernière minute. Il y a aussi des gens qui peuvent profiter de certaines situations. On a entendu aussi sur l'antenne de Sud Radio un certain nombre de gens dire « mais moi, j'ai envie d'aider ». Et aider, c'est aussi ça. C'est aussi aller passer quelques jours, pourquoi pas, du côté des cabanes, puisque de Lège-Cap-Ferret, on entendait tout à l'heure un ostréiculteur nous dire « j'ai personne ». Mais peut-être que voilà, passer deux jours ou trois jours sur le bassin, aller manger quelques huîtres et puis passer au retour par votre brasserie. Alors, un mot de ce que vous proposez en cuisine et sur la table, peut-être, Éric ?
8: Voilà, nous, c'est une brasserie. Pour l'information et pour bien comprendre, on a 6 camions tous les matins qui viennent nous livrer. Tous nos grossistes qui nous livrent, les gens directs, etc. Après, c'est que du fait maison. On a un congélateur pour la glace, pour les glaces, c'est tout.
2: Dans le fait maison, faites-moi rêver, quels sont les deux ou trois plats favoris que vous pourriez proposer ces temps-ci?
8: Alors après, on a un navarin qui se partage pour deux personnes et pour le d'agneau pour deux personnes. On a un plat, on change de carte tous les trois mois parce qu'on a beaucoup d'habitués autour de la brasserie, donc on veut pas qu'ils se lassent, donc des produits de saison, bien sûr. Bon, après, la fameuse salade César et le tartare de bœuf, aujourd'hui, donc là, c'est continuellement. Ou aujourd'hui, là, sur la carte de ces trois mois-là, on fait du ceviche de merlu.
2: Ah, c'est bien ça. Ça plaît
8: énormément. Et on a six entrées, six plats, six desserts.
2: Voilà, avec
8: on a
2: des prix, avec des prix abordables pour ceux qui ont un petit peu de mal et qui veulent quand même venir vous aider.
8: Ouais, voilà. Après, on a une formule à 20 euros. Ça comprend une boisson, donc un verre de vin, un verre d'eau, une bière. Après, le plat du jour, on a un plat du jour qui change mais justement tous les jours. Et le café, donc une formule à 20 euros.
2: Bon.
8: Donc ça, c'est ce qui marche très bien. Ouais.
2: Eh ben, écoutez, c'est un bon programme et on vous souhaite évidemment que l'activité reparte du côté de cette brasserie, le Nulle Part Ailleurs à Bordeaux. C'est juste à côté de la place des Quinconces. Il est 8h46 sur l'antenne de Sud Radio. Éric Romain, passez une excellente journée du côté de Bordeaux. Merci d'avoir témoigné sur l'antenne de Sud Radio. Dans un instant, tout à l'heure, à 9h, on parlera notamment de chirurgie esthétique parce que le principal syndicat alerte sur les injections illégales et les ravages que cela provoque. Mais évidemment, d'ici là, il y a nos rendez-vous habituels. 8h46 sur l'antenne de Sud Radio. Et tout à l'heure, on aura notre rendez-vous sur les détours de France. À tout de suite.
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2: Il est 8h47, soyez les bienvenus sur l'antenne de Sud Radio, les plus beaux détours de France. C'est l'heure avec vous, rendez-vous, le rendez-vous est pris tous les jours avec vous, Xavier Louis, bonjour.
10: Bonjour Jacques, bonjour à tous.
2: Alors aujourd'hui, Xavier, vous animez le réseau Les Plus Beaux Détours de France qui labellise les plus belles petites villes de France, où Dieu sait s'il y en a, hein, dans notre beau pays.
10: Il y en a quelques-unes.
2: Que vous nous proposez de découvrir ou de redécouvrir, parce qu'elles changent aussi, hein, ces petites villes de France, elles s'améliorent. Et puis, dans ces 100 petites villes, vous offrez aux visiteurs un superbe guide réalisé par Michelin. Alors, tous ceux qui nous suivent sur Sud Radio peuvent voir justement ce très beau guide des 100 plus beaux détours de France, donc présenté par Michelin, et que l'on retrouve également sur votre site, sur le site plusbeaudétours.com.
10: Absolument, www.plusbeaudétours.com, et ce guide est offert. Voilà. Dans les villes.
2: Où l'on peut choisir sa destination grâce à un moteur de recherche adéquat.
10: C'est très pratique ça. C'est un moteur de recherche Cicérone. Quand vous allez sur le site plusbeaudétours.com, on vous propose, un peu comme le menu à la carte, 100 bonnes raisons d'aller dans ces petites villes, notamment pour un week-end. Et vous faites votre choix. Des bonnes raisons, si la gastronomie,
2: c'est pas mal, ça.
10: Et vous cliquez à la fin, on vous donne les 6 petites villes qui correspondent le mieux à vos attentes. Cicérone.
2: Alors, cette semaine, nous commençons par un détour malin dans les Alpes de Haute-Provence, Xavier.
10: Oui, je vous emmène à Sisteron. Alors, je sais pas si vous connaissez Jacques Sisteron. C'est une magnifique cité. D'abord, c'est un site assez exceptionnel. Vous arrivez, c'est une sorte de goulot avec la Durance qui passe à la fois au pied de la ville, magnifique ville, et puis en face le rocher de la Baume, qui est quelque chose qui est naturel, hein, mais qui est tout à fait exceptionnel par sa forme d'abord, c'est-à-dire son prestige en quelque sorte. Et il faut savoir que Sisteron est situé sur la route Napoléon. Hein, ce qui explique qu'il y a énormément beaucoup d'allusions, j'allais dire, de souvenirs de Napoléon, et notamment ce qui se passe dans de nombreuses petites villes des plus beaux détours, on organise une chasse au trésor, on propose une chasse au trésor, et alors on vous met dans la peau de l'empereur pour retrouver les ingrédients qui vont lui permettre d'affronter les royalistes. Voilà, donc ça, vous allez faire ça dans une chasse au trésor qui vous permet de visiter la ville, vous l'avez compris.
2: Et il y a aussi des rendez-vous pour les jours qui viennent.
10: Oui, alors on a parlé tout à l'heure du Tour de France femmes.
2: Ouais.
10: Eh bien, figurez-vous que ce samedi 8 août, le grand départ, j'allais dire, de l'étape, d'une des dernières étapes, l'avant-dernière, Sisteron à Nice. Mm-hmm. C'est à Sisteron. Donc ce sera un événement intéressant à vivre pour Sisteron, qui a l'habitude de recevoir des compétitions cyclistes, dont le Tour de France. Et puis, le soir, alors c'est plus culturel, vous avez une pièce de théâtre, l'histoire du soldat. Et il y a une autre pièce d'ailleurs intéressante, le 12 août, Didon et Aîné. Et puis pour les amateurs de musique, c'est demain soir, le 4 août, au cloître Saint-Dominique de la musique baroque.
2: J'adore la musique baroque. Alors beaucoup de ces événements sont l'occasion de découvrir la citadelle.
10: Alors c'est vraiment que c'est un endroit assez exceptionnel, cette citadelle. Et parce qu'on est à, le bâtiment, j'allais dire, est remarquable. Et puis vous avez une vue exceptionnelle sur cette vallée de la Durance. Et le bon plan, j'allais dire, c'est d'en faire la visite commentée au coucher du soleil. Parce que là vous avez des vues splendides et des couleurs magnifiques. Notamment, alors le 6 août, c'est le jeudi, hein, le 6 août et le 13 août, visite commentée de la citadelle.
2: Et pour finir avec la gastronomie, vous avez quelques conseils là aussi. Hein,
10: oui, parce que Sisteron, c'est la capitale de l'agneau. Alors, on peut évidemment le déguster sous toutes ses formes, à toutes les sauces, j'ai envie de dire. Alors, il y a deux bonnes idées, c'est d'aller goûter un carré d'agneau au restaurant Il était une fois, ou, alors ce qui est assez original aussi, une planche de déclinaison de l'agneau à partager au restaurant Le Romarin. Il y a aussi une autre idée, quand vous êtes à Sisteron, Jacques, c'est de vous contenter, parce que c'est plus abordable, j'allais dire, d'une délicieuse fougasse à l'anchois.
2: Ah,
10: c'est un délice.
2: Ah, c'est un délice, c'est un régal. Merci. Alors, en attendant de vous retrouver demain pour des détours malins, et puis tous les jours de la semaine, on peut se rendre sur le site, donc on le disait, hein, plusbeauxdétoursdefrance.com pour retrouver Sisteron et se procurer le guide des 100 plus beaux détours réalisés avec Michelin et offerts dans les villes labellisées. Merci Xavier, évidemment. On vous retrouve demain. Quel est le programme demain? Vous nous emmenez où?
10: Demain, on va aller à La Palisse.
2: Très bien.
10: Vérité. Bon. Hein.
2: Alors écoutez, vous savez quoi? Si vous partez en vacances et que vous ne savez pas qu'est-ce que vous devez mettre dans votre trousse de santé, parce qu'il peut y avoir des petits bobos, il peut y avoir des petits problèmes, eh bien justement, on est avec un médecin qui va nous dire ce qu'il faut avoir avec soi lorsque l'on part en vacances, parce que effectivement, parfois on ne sait pas trop ce qu'il faut prendre avec soi. Quels sont les indispensables qu'il faut avoir avec soi lorsque l'on part en vacances?
11: Bonjour à tous.
2: Bonjour Daniel Simeka, soyez le bienvenu sur l'antenne de Sud Radio. Voilà, on a fait un petit tour par Sisteron et puis on se disait, avant de poursuivre notre chemin, qu'est-ce qu'on doit mettre dans la besace et dans l'armoire à pharmacie ambulante qu'on doit avoir avec soi.
11: Oui, alors je crois pas que Sisteron soit plus dangereux qu'une autre ville, hein, mais d'une façon générale. Quand on est en famille et qu'on part en vacances, il faut d'abord prévoir les petits moyens physiques avant de penser aux médicaments, c'est-à-dire des pansements pour tous les petits bobos, une paire de ciseaux. Selon la région, évidemment, toujours une pince à épiler, puis un attrape-tique aussi, hein, pour retirer les tiques, des compresses de désinfection non alcoolique. Faut surtout pas oublier aussi la crème solaire, les protections solaires, particulièrement évidemment pour les enfants, mais bien évidemment pour tout le monde. Et puis ensuite, du côté des médicaments, on parle toujours bien évidemment du paracétamol, c'est le médicament numéro un à
2: c'est
11: avoir.
2: La base. C'est
11: les
2: la
11: enfants
2: base.
11: Ont la fièvre, une douleur. On peut prendre conseil auprès de son pharmacien si on a l'habitude d'utiliser, si le médecin l'a déjà prescrit ou le pharmacien l'a déjà conseillé. On peut réemmener les médicaments utiles en cas de réaction allergique, hein, les antihistaminiques ou même un petit anti-inflammatoire. Mais là, attention, il y a quand même des contre-indications, il faut déjà les avoir utilisés. Il ne faut pas oublier ses propres médicaments quand on suit un traitement médical. C'est tout bête, c'est tout ballot, mais il faut emmener ses médicaments. Pensez aussi à toujours vérifier les dates des médicaments. Parce que quand on constitue sa petite trousse, quelquefois on a tendance à ramasser un peu les restes. C'est bien de jeter un coup d'œil quand même aux dates, en sachant qu'il y a toujours une petite tolérance, Voilà ce qu'on peut dire pour une trousse de base. Bien évidemment, là, on se place dans le cadre d'une famille qui part en France, etc. Si c'est à l'étranger, si c'est des choses spécifiques, c'est autre chose.
2: On va compliquer un petit peu les choses, parce que sinon, c'est trop facile pour vous, docteur Daniel Simeka. Si vous êtes sur la route des vacances, sur le chemin d'une randonnée, alors quand on fait une petite randonnée autour d'un lac ou en bord de mer, il peut y avoir quelques égratignures. Il peut y avoir aussi, pourquoi pas, quelques piqûres de serpents ou des morsures de serpent. Moi, c'est ma grande terreur. C'est pour ça que je vous dis ça ce matin. Alors, on n'y penserait pas forcément dans une trousse à pharmacie, mais est-ce qu'il y a quand même quelques indispensables à avoir avec soi pour pouvoir faire face en cas de morsure ou d'égratignure?
11: Oui, ou même de piqûres d'insectes qui donnent de fortes réactions. Si en plus on sait, mais d'une façon générale, si on est dans une région où il y a des serpents, les pharmaciens sont la meilleure porte d'entrée pour le conseil et pour délivrer. Mmh. Il y a des petits systèmes injectables en cas de grosses réactions. Il faut pas hésiter à demander à son pharmacien le nécessaire pour pouvoir parer à ce genre de choses, que ce soit insectes ou que ce soit effectivement morsure de serpent.
2: Ensuite, il y a la question des enfants. Quels sont les éléments les indispensables pour faire face et quels sont les bobos les plus fréquents pour les enfants?
11: Alors, les bobos les plus fréquents, en dehors, évidemment, on vient de le dire, des chutes, il faut avoir les pansements, il faut avoir une bande pour enrouler, pour attacher les compresses, etc. Et puis, les enfants, il y a beaucoup de troubles digestifs aussi, ils sont fragiles, les vomissements, les diarrhées, donc là encore, demander conseil à son pharmacien, ne pas faire de l'automédication un peu sauvage, mais il y a quand même des médicaments qui se vendent sans ordonnance, assez anodins, pour stopper une petite diarrhée qui interviendrait ou quelques vomissements ou quelques douleurs au ventre.
2: Merci infiniment Daniel Simeka d'avoir été notre invité dans les conseils de l'été. Vous le savez, tous les matins aux alentours de 9h-10, on vous donne quelques conseils, des conseils pratiques. Dans un instant, la météo et les informations à suivre. À tout de suite.
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2: Bonjour Rémi André, alors au programme des orages aujourd'hui?
5: Oui, chaleur et orage avec toujours ces 20 départements de l'Est qui sont en vigilance orange canicule avec des températures qui notamment la vallée du Rhône atteindront les 37 à 39 degrés. Donc de la partie de cette partie Est, nous resterons au sec mais au très chaud. Alors que à l'Ouest, eh bien on a déjà des orages ce matin sur l'Aquitaine qui remontent vers les Charentes, des orages qui ensuite vont se généraliser cet après-midi. Attention donc, 7 départements notamment donc de l'Aquitaine et de Midi-Pyrénées sont en vigilance orange depuis la Dordogne jusqu'à l'Ariège. Vigilance orange pour ce risque d'orage très fort cet après-midi, notamment aux abords du Massif central. Des orages qui peuvent apporter de la grêle, de fortes rafales de vent, des précipitations importantes. Et c'est sur cet axe qui va du sud-ouest au nord-est que les orages seront les plus violents.
2: Merci Rémi André, à tout à l'heure. Il est tout juste 9h sur l'antenne de Sud Radio. Soyez les bienvenus.
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2: C'est l'heure des informations avec vous, Baptiste Berthelin. Bonjour.
4: Bonjour à tous. Ils vont pouvoir reprendre une vie presque normale. Les habitants de l'Hcap Ferré de plusieurs quartiers du Porge vont rentrer chez eux dès cet après-midi, alors que le feu qui a ravagé 42 000 hectares est toujours fixé en Gironde. Mais pour l'instant, ce retour ne concerne pas tout le monde, Zachary Bro.
14: Oui, beaucoup de soulagement pour les habitants de l'Hcap Ferré et du Porge après plusieurs jours d'angoisse, mais cette mesure annoncée hier soir par la préfecture ne concerne pas les campings, y compris au sein des aires naturelles, ni les secteurs du Féron et de Plein Soleil au Porge, où les opérations de déminage se poursuivent en raison de la présence dans le sol d'obus de la Seconde Guerre mondiale. Dans les secteurs concernés, donc, les habitants pourront retrouver leur domicile dès 14h au Porge Village et à Lèche-Bourg. La presqu'île de Lèche-Cap Ferré, elle, sera accessible à partir de 19h. Avec cette mesure, la quasi-totalité des plus de 220 000 personnes évacuées ces derniers jours ont pu rentrer chez elles.
4: Et la préfecture demande tout de même aux personnes réintégrant leur domicile de se tenir informées de l'évolution de la situation et de ne pas couper leur téléphone. Du côté du Var, une nuit active pour les pompiers, même si la situation s'est améliorée ces dernières heures. Le département, comme une vingtaine de l'Est et du Sud-Est du pays, reste en vigilance orange canicule aujourd'hui. 7 départements de l'Ouest seront également en alerte pour le risque d'orage dès cet après-midi. Les pompiers qui luttent contre les flammes également en Grèce. 2 hélicoptères sont entrés en collision hier au cours d'une intervention pour éteindre un violent incendie. Les 2 pilotes ont été tués. Donald Trump annonce la reprise des négociations avec l'Iran, déclaration du président américain après avoir suspendu ces dernières heures les bombardements sur la région. Et puis en tennis, Arthur Géa intègre le top 100 mondial ce matin. Le jeune joueur français a remporté ce week-end le tournoi ATP 250 de Los Cabos au Mexique face au Canadien Denis Shapovalov. Arthur Géa espère désormais recevoir une wildcard pour l'US Open. Voilà pour l'info, très bonne journée à tous.
2: Et bonne journée à vous tous. Il est 9h02 sur l'antenne de Sud Radio. Merci Baptiste Berthelin pour ces informations. Et bien sûr, on vous retrouve tout au long de la journée. Allez, on passe au hashtag On en parle, l'actualité des réseaux.
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2: Et ce On en parle, c'est avec vous Albin Texera, rebonjour.
6: Bonjour Jacques, bonjour à tous.
2: Et on parle essentiellement sur les réseaux de cette crise migratoire qui s'est déroulée dans la nuit de jeudi à vendredi la semaine dernière et qui continue de faire parler. Sur un terrain plus politique désormais, on parle de la situation à Ceuta à la suite de ces 60 000 migrants qui ont tenté de migrer vers l'Espagne.
6: Exactement, vous avez sûrement vu ces images sur les réseaux sociaux où des dizaines de milliers de migrants ont tenté ces derniers jours de rejoindre cette enclave espagnole de Ceuta depuis le Maroc. Alors face à l'afflux massif de migrants, les forces présentes sur place témoignent d'une situation extrêmement tendue. Écoutez ce militaire espagnol qui est complètement désabusé et qui affirme ne plus avoir les moyens d'agir.
18: De momento...
19: Pour le moment, nous sommes seulement autorisés à indiquer la direction de la frontière, à les inciter à repartir d'eux-mêmes, rien d'autre.
6: Alors forcément, beaucoup de débats sur les réseaux et cet épisode relance une question centrale. Quelle politique migratoire l'Union européenne veut-elle réellement appliquer ? L'Espagne demande désormais davantage de soutien de la part de Bruxelles, tandis que des pays comme l'Italie tiennent leur ligne. Hier, Giorgia Meloni a décidé de rétablir temporairement des contrôles aux frontières avec l'Espagne et de suspendre l'application du traité de Schengen avec Madrid pendant un mois.
2: Ouais, contrôle aux frontières, suspension de Schengen, les hubs de retour, les 27 sont en ordre dispersés face à cette crise migratoire et les représentants ministres de l'Intérieur de chacun des pays des 27 membres de l'Union européenne doivent se réunir aujourd'hui en visioconférence pour tenter d'esquisser une réponse à cette crise migratoire. Albin, alors autre actualité aujourd'hui, c'est à la une de la Dépêche du Midi, qui nous parle notamment des réseaux sociaux. Peut-être qu'on en parle dans un instant avec vous, Albin, sur cette actualité des réseaux, puisque effectivement, cela fait partie des dossiers du jour, et notamment celui qui concerne et qui est à la une cette fois-ci du Midi Libre, qui alerte notamment sur le développement de la chirurgie esthétique illégale. Et figurez-vous qu'on en parlera avec notre invité tout à l'heure dans un instant, parce que les médecins qui eux sont habilités à pouvoir avoir pratiqué la chirurgie esthétique, eh bien lance un cri d'alarme parce que aujourd'hui il y a trop de piqûres qui se font sous le manteau d'une certaine façon et qui se font en dépit de tout acte légal, et donc ce qui crée un certain nombre de problèmes, et ce n'est pas sans conséquence pour les clients et puis pour tous ces patients qui ensuite se reportent sur les hôpitaux et ceux qui savent faire tout cela. Donc on en parlera tout à l'heure avec notre invité.
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23: Leclerc, bonjour.
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2: Il est 9h07 sur l'antenne de Sud Radio. On le disait avec Albin Texera à l'instant, la situation à Ceuta fait parler. Et on sera dans un instant avec l'un de nos auditeurs sur cette crise migratoire et cette réponse possible des 27 pays de l'Union européenne. Puisque effectivement, cette crise fait qu'aujourd'hui, les ministres de l'Intérieur n'ont pas tous la même vision des choses et proposent des solutions très très différentes, un retour avec de plus grands contrôles aux frontières, la suspension de Schengen notamment, puisque Giorgia Meloni l'a annoncé, mais la France aussi a rétabli une partie de ces contrôles aux frontières, notamment du côté de sa frontière avec l'Espagne. Et aujourd'hui, les ministres de l'Intérieur des membres de l'Union européenne vont se réunir en visioconférence pour tenter d'apporter une solution à cette crise migratoire. On est avec Pascal qui est de Blanquefort sur Briol. Bonjour Pascal, soyez le bienvenu sur l'antenne de Sud Radio.
25: Bonjour Jacques, c'est Blanquefort sur Briol, c'est pas grave.
2: Bon, c'est pas grave. Merci d'être indulgent avec moi. Dites-moi Pascal, vous vouliez intervenir sur cette affaire de Ceuta qui a dû vous heurter, j'imagine, à vous aussi.
25: Bon, disons que quand on lance un pavé dans la mare, on en a les répercussions. Je pense que le Premier ministre espagnol a pendant un certain temps dit qu'il allait permettre à 500 000 immigrés de pouvoir avoir des cartes. Bon, c'était pas vu dans ce sens-là, parce que c'était bien expliqué, sauf que de l'autre côté de la barrière, ils ont pas compris. Moi, je pense qu'à un moment donné, la France, elle doit faire comme les autres. Sauf qu'on a un Premier ministre de l'Intérieur qui le fera pas, parce que Macron ne voudra pas. C'est-à-dire qu'il faut fermer les frontières. Là, on a actuellement la douane, la gendarmerie, la police aux frontières qui sont pendant 10 jours, mais ils vont pas rester pendant 10 jours. Enfin, au-delà de 10 jours, ils vont être obligés de s'en aller. Il y a du travail ailleurs, il y a d'autres frontières. Donc il faut absolument que ce Premier ministre, que du ministre de l'Intérieur, M. Nunez, prenne ses responsabilités, que Macron prenne ses responsabilités, parce qu'à un moment donné, ça va mal se terminer ce problème-là. On va avoir des migrants qui vont arriver. C'est pour vous, ces gens-là, on ne peut pas les accuser. Il y a du boulot, il n'y en a pas chez eux, il y en a. Le Maroc, maintenant, commence à bien se relancer, il y en a. Mais il y a tellement de manipulations pour pouvoir faire que l'Europe devienne multinationale. Mais ça, ça se peut pas. On a des, on a un historique. La France a un historique. L'Espagne a un historique. Oui. Tous les pays européens ont un historique. Et il y a quand même 22 pays sur la communauté européenne qui veulent revoir le problème de Schengen. Et c'est normal. Donc, où on prend la responsabilité et on évitera peut-être aussi des émeutes en France ou ailleurs. Ou alors, ça va se terminer, que les gens vont se révolter, et ce sera, vous savez, comme ça s'était passé malheureusement, je dis bien malheureusement, en 1962, j'avais qu'un an. Mais bon, l'histoire, j'en ai 65, l'histoire, je m'en intéresse, et ben ça risque de se faire terminer comme ça. Quand on voit Barbès, quand on voit tous ces quartiers-là qui, malheureusement, ne sont pas suffisamment encadrés, c'est pas de leur faute à eux, hein, en priorité. Là.
2: Ouais, ouais. Alors, il faut quand même rappeler hein, que Ceuta, c'est aussi un bilan humain dramatique, puisque 72 oui. migrants ont perdu la vie en tentant de rejoindre l'enclave depuis le Maroc. Au départ, on avait parlé de 11 morts recensés par Rabat, et puis aujourd'hui, en réalité, les autorités espagnoles sont en train de revoir le bilan à la hausse, avec 72 migrants qui ont perdu la vie. Effectivement, 60 000 personnes qui tentent d'entrer illégalement et qui ont été renvoyés au Maroc, ça n'est pas sans risque d'un point de vue humain. Et puis il y a évidemment la question de la gestion. Comment faire face à cet afflux massif? Eh bien, l'Italie de Giorgia Meloni a rétabli temporairement des contrôles aux frontières, notamment avec l'Espagne. C'est-à-dire que par exemple, et ça c'est une des solutions, peut-être Pascal, qu'est-ce que vous en pensez, de rétablir les contrôles aux frontières, notamment dans les aéroports, dans les gares. Pour ceux qui proviennent d'Espagne.
25: Ah bah si, parce que de toute façon, bah là on a commencé. Hein. Moi j'ai vu les Alliance Police, je suis sur leur groupe. Ils ont déjà la frontière espagnole au niveau côté français, ont déjà du renfort actuellement. Donc, mais c'est pas qu'il faut renforcer. C'est quoi, je dis tout simplement, fermons pour l'instant les barrières. Le Premier ministre espagnol s'était pris de prendre dans son propre piège. Attendons que tout se régularise côté espagnol. C'est quand même pas à l'Europe de régulariser un problème qui se passe en Espagne, parce qu'on n'en a pas les moyens. Nous, personnellement, on n'a plus les moyens en France de faire quoi que ce soit pour les aider. On a déjà à s'occuper de tous ceux qui sont malheureusement sinistrés à Porge, en Gironde, tous ceux qui vont pas pouvoir retrouver leur maison, qui vont pas... Ça, il faut y penser à tout ça. Donc, il faut fermer les frontières. Et dire que ça va pas durer. Il faut laisser le temps que tout se remette correctement en place, que le Maroc reprenne ses ressortissants. Et le Maroc le fera, parce que de toute façon, ils sont pas bêtes non plus. Le Maroc a besoin aussi de la France.
2: Ouais. Et puis il y a la question, des hubs de retour qui revient sur la table, hein, qui est exposée par un certain nombre de pays. Alors on sait que Emmanuel Macron est contre ces hubs de retour dont on avait entendu parler à l'initiative de la Grande-Bretagne et du Royaume-Uni ces dernières années. Et Rome entend profiter de cette réunion d'urgence dont je parlais tout à l'heure pour remettre cette proposition sur la table. On verra si elle est défendue. Mais pour le moment, Giorgia Meloni, elle est assez soutenue. Je lisais que une vingtaine de ministres de l'Intérieur seraient prêts à la suivre au sein des 27. En tous les cas, merci Pascal d'avoir témoigné sur l'antenne de Sud Radio. On va passer à une autre question dont on parlait tout à l'heure, qui est la question de la chirurgie esthétique illégale. Et pour en parler, on est avec Jean-Baptiste Andréolotti, secrétaire général adjoint du Syndicat national de chirurgie plastique reconstructrice et esthétique. Jean-Baptiste, bonjour, soyez le bienvenu sur l'antenne de Sud Radio. Merci d'être avec nous. Alors, vous avez fait partie d'un collectif, si j'ai bien compris, qui a signé une pétition et qui l'a fait savoir ces dernières heures, parce que aujourd'hui la situation est absolument dramatique en matière de chirurgie esthétique, et plus exactement de chirurgie esthétique sauvage, puisque c'est de ça dont on parle, de clients qui vont se faire injecter un peu n'importe quoi par n'importe qui, et c'est un problème. C'est pour cela aujourd'hui que vous souhaitiez intervenir.
1: Alors oui, alors peut-être quelques petites corrections. Moi, je fais pas partie du collectif qui a été, en fait, il y a une pétition et une lettre ouverte à la ministre qui a été envoyée par les médecins libéraux, syndicat des médecins libéraux. Nous, on est le syndicat des chirurgiens plasticiens. Ça fait depuis 2022 que nous alertons, que nous sensibilisons, que nous essayons par tous les moyens d'essayer de combattre ces injectrices illégales. Alors, c'est pas de la chirurgie esthétique, c'est de la médecine esthétique, c'est-à-dire que c'est des gens qui n'ont aucune qualification médicale, ni de près ni de loin, et qui proposent des injections d'acide hyaluronique, dans certains cas de Botox, dans certains cas d'autres produits. On a parlé du Lemon Bottle à un moment donné, qui sont des choses qui font fondre les graisses. Ces gens proposent ce type d'injection, voire même des fois des actes carrément de chirurgie esthétique, des liposuctions du cou. C'est des gens qui n'ont pas de qualification et qui mettent clairement en danger la vie des personnes qui viennent les voir. Et voilà, malheureusement, ça fait 5 ans qu'on alerte là-dessus. On est déjà au deuxième décès dans un cabinet sauvage de médecine esthétique. C'est dramatique. Alors bien sûr, toutes nos pensées vont pour les victimes, les familles des victimes, mais il faut se rappeler que ça ne devrait pas arriver et que nos pouvoirs publics aujourd'hui ne sont pas du tout à la hauteur des enjeux.
2: Voilà,
1: on alerte depuis longtemps.
2: C'est pour ça qu'on en parle aujourd'hui. Hein. C'est non seulement parce qu'il y a eu ce deuxième décès, mais aussi parce que selon le collectif et selon votre syndicat, il y a trop d'inertie de la part des pouvoirs publics aujourd'hui.
1: Mais bien sûr, et c'est pas faute d'avoir signalé tout ça. On en voit, on cherche des interlocuteurs. On en a trouvé un en la personne de service de la gendarmerie qui s'occupe d'essayer de retracer tous les problèmes de santé qui vont derrière. On a enfin un interlocuteur depuis quelques mois, mais malheureusement c'est très lent, ça n'avance pas. La première des choses, c'est que ces fake injectrices, parce qu'on dit injectrices parce que ce sont souvent des jeunes femmes, plus ou moins venant de pays d'Europe de l'Est, mais pas toujours, hein, qui s'auto-forment, qui se forment entre elles d'ailleurs, donc ils proposent des rendez-vous généralement dans des appartements qui sont loués, soit par des plateformes, soit par des connaissances, avec des adresses qui sont données au dernier moment et qui fonctionnent sur les réseaux sociaux et notamment Instagram, TikTok. Et ça, nous on signale depuis longtemps, ces comptes-là devraient être interdits, c'est-à-dire qu'elles devraient pas pouvoir racoler entre guillemets sur les réseaux sociaux les patientes par ce biais-là. Ces comptes devraient repérés et interdits. C'est très simple. Hein. N'importe qui prend son téléphone portable et cherche, trouve immédiatement, si vous mettez quelques mots-clés, vous tombez sur injection et vous tombez sur tous ces sites-là. Comment se fait-il qu'on n'empêche pas ces gens-là de nuire déjà en arrêtant ça? Premier élément. Deuxième élément, lorsqu'on signale ces personnes, la justice traîne énormément. On n'arrive pas du tout à voir. On a un exemple de deux cousines sur la région lyonnaise qui travaillaient, qui ont été jugées, elles ont changé leur compte, elles sont encore en état de nuire aujourd'hui et continuent à fonctionner alors qu'elles ont été déjà condamnées. C'est incroyable.
2: C'est pour ça justement, quelles sont les solutions qu'on pourrait envisager aujourd'hui, parce que si les personnes qui sont condamnées peuvent reprendre leurs activités, on a du mal à comprendre quelles pourraient être les solutions.
1: En fait, les solutions, elles sont simples. Premièrement, je vous l'ai dit, la première chose, c'est d'identifier les comptes. Et ça, c'est possible de le faire, c'est-à-dire avec une volonté manifestée clairement. C'est tout à fait possible de bloquer ces comptes, de les identifier. Deuxièmement, de réprimer de manière extrêmement sévère. C'est des délits d'exercice illégal de la médecine et de mise en danger de la vie d'autrui. Donc, c'est pas des petits délits tout simples. Bien sûr. Je crois qu'il faut condamner fermement et sans attendre, arrêter les sites et repérer. Et puis surtout, il faut sensibiliser de l'autre côté le public pour que les patients n'aillent pas vers ces cabinets de mise en danger.
2: Bien sûr. Jean-Baptiste Andréolotti, vous ensuite, vous récupérez d'une certaine façon les dégâts qui ont pu être commis dans ces cabinets.
1: Absolument.
2: Dans ces cabinets clandestins.
1: Absolument, et bien avant qu'il y ait eu des, malheureusement, des décès, on signalait déjà tout un tas de pathologies liées à des mauvaises injections. Nous avons affaire à des personnes qui ne connaissent pas l'asepsie, donc ils ne savent pas désinfecter tout simplement la peau, donc ils peuvent injecter et entraîner des infections. Deuxièmement, nous avons affaire à des personnes qui ne connaissent pas l'anatomie, qui ne savent pas où injecter. Donc on peut avoir des drames parce qu'on peut avoir des piqûres dans des artères, et nous on peut récupérer des nécroses d'une partie du visage, nécroses de la lèvre, des nécroses du nez. On peut même avoir des cécités par injection qui vont remonter un trajet artériel et aller oblitérer l'artère centrale de la rétine. Donc on peut avoir des drames. On le signalait bien avant déjà qu'il y ait des décès. Alors maintenant, on se retrouve avec des décès par injection, soit d'acide hyaluronique, soit de choc anaphylactique, si j'ai bien compris, sur une injection de lidocaïne. Bref, tout peut arriver et nous, on le signale depuis très longtemps.
2: Ouais.
1: Et donc si nos auditeurs, dites-leur bien, qu'ils l'entendent bien, n'y allez pas, surtout n'allez pas vous faire injecter par quelqu'un qui n'est pas médecin.
2: Bien sûr.
1: Clairement.
2: Il faut le rappeler, parfois certains dommages sont irréparables.
1: Absolument. Quand on se retrouve avec une nécrose du nez, on n'a plus de nez, hein. Donc on peut essayer de réparer comme on peut. Quand vous avez une cécité, vous avez perdu la vue, vous avez perdu la vue. Et ça, on peut pas.
2: C'est terrible. Et quelle est l'ampleur ? Parce que vous dites que ça fait un petit moment que vous alertez les pouvoirs publics et que malheureusement les choses bougent très très très très très très doucement. On a le sentiment que ça prend de l'ampleur. C'est-à-dire qu'en fait, on Absolument. Pensait que c'était un petit phénomène, mais pas du tout. Ça ne fait pas peur aux jeunes apparemment.
1: Alors, eh bien, le problème, c'est que souvent, c'est les jeunes qui sont ciblés. Alors, difficile d'avoir des chiffres parce que change de nom, change d'adresse, change de site très très vite pour éviter de se faire repérer. C'est compliqué d'avoir des chiffres. Ce qu'on sait, c'est qu'effectivement, l'augmentation est très importante parce que ça, c'est les patientes qui nous le disent et on le voit très bien. Deuxièmement, on a affaire maintenant à presque des réseaux mafieux, c'est-à-dire que comme on ne peut plus aujourd'hui se procurer, grâce à notre action du cas des plasticiens, on ne peut plus se procurer de l'acide hyaluronique en vente libre dans les pharmacies, ils sont obligés pour se les procurer de passer par des réseaux clandestins aussi de fourniture, via Internet, et ça devient des réseaux mafieux. Donc on commence à se trouver vers des filières qui sont clairement de l'ordre du banditisme.
2: Est-ce que ça veut dire que les produits sont également de moins bonne qualité ?
1: Non seulement ils sont de moins bonne qualité, mais on ne sait pas ce qu'on vous injecte. Et ça, c'est, je disais, on a des gens qui ne connaissent pas l'anatomie, qui ne connaissent pas l'asepsie. Et en plus, on ne sait pas quels produits on se fait injecter, parce que vous trouvez sur des marchés parallèles des produits injectables qui n'ont plus rien à voir avec de l'acide hyaluronique, avec toute la dangerosité que ça suppose. Quoi.
2: C'est terrible, Jean-Baptiste Andréolotti, ce que vous nous dites, parce que en fait, ça veut dire qu'on est en train effectivement de commettre des dommages irréparables sur des jeunes, que tout le monde est inconscient, ceux qui pratiquent et ceux qui croient faire une bonne affaire parce qu'ils payent pas cher pour quelques piqûres et quelques modifications du visage. On se demande bien d'ailleurs où est l'intérêt, mais enfin ça c'est autre chose, si je puis me permettre. Mais aujourd'hui, oui, c'est un autre débat. Je ne vais pas rentrer dans ce débat là, mais ce qui est terrible à vous écouter, c'est qu'on se rend compte qu'il y a quand même le développement d'une activité parallèle clandestine et qui aura des conséquences sur la jeunesse et que ensuite il va y avoir aussi un impact d'une certaine façon sur la santé, et donc j'ai envie de dire sur la santé légale, enfin je veux dire sur tous ceux qui ensuite vont devoir récupérer ces jeunes.
1: Alors bien sûr, alors on parle même pas des décès, parce qu'on a deux décès à déplorer. Malheureusement, je crains qu'il finisse par y en avoir d'autres. C'est terrible, mais c'est comme ça parce que ça arrive. Donc oui, on est sur un vrai problème de santé publique. On est sur un vrai problème de justice, puisque aujourd'hui tout ça se fait dans l'impunité la plus totale.
2: Hein. Jean-Baptiste Andréolotti, quelles sont les causes des décès sur les deux cas qui sont recensés jusqu'à présent ?
1: Alors moi j'ai pas eu toutes les infos. Je crois que la première qui était décédée Villeurbanne, me semble-t-il, c'est des injections dans les veines qui ont provoqué des injections d'augmentation de volume des fesses avec de l'acide hyaluronique qui ont provoqué une embolie pulmonaire, c'est-à-dire que si on injecte dans les veines, les produits passent dans le cœur, enfin dans les veines, remontent jusqu'au cœur et le cœur envoie dans les poumons et ça peut provoquer une embolie pulmonaire et la mort. Si j'ai bien compris sur le décès récent, ce sera un choc anaphylactique sur une injection de lidocaïne.

0: Merci infiniment Jean-Baptiste Andréolotti d'avoir témoigné sur l'antenne de Sud Radio ce matin. Je rappelle que vous êtes secrétaire général adjoint du syndicat national de chirurgie plastique reconstructrice et esthétique. Donc c'est, on a bien compris que c'était la partie, je dirais, légale de la chirurgie esthétique et que vous dénoncez tout ce qui se passe de façon absolument clandestine et qui est terrible aujourd'hui parce que les conséquences en matière de santé sont catastrophiques sur nos jeunes et il faut que les pouvoirs publics en prennent conscience. Autre sujet de la matinée ce matin sur Sud Radio, vous le savez, on parle beaucoup des incendies, on parle de Ceuta et on est en ligne avec Simon qui nous appelle de Perpignan et qui voulait réagir, Simon, à cette problématique de Ceuta et de cette tentative de migration de quelques 60 000 clandestins qui ont tenté leur chance la semaine dernière dans la nuit de jeudi à vendredi. Je rappelle les faits, les autorités espagnoles estiment que pour la plupart, les 60 000 sont retournés au Maroc. On a appris quand même que au moins 70 personnes avaient perdu la vie lors de la traversée et que très probablement, c'est ce que nous disait un spécialiste ce matin sur l'antenne de Sud Radio, il y a la question notamment des enfants, des mineurs isolés qui eux ont dû ou pu rester sur le territoire espagnol. D'ailleurs justement, Simon, vous vouliez intervenir sur cette question des mineurs isolés.
1: Tout à fait. Bonjour Jacques. Bonjour aux auditeurs. Voilà, les mineurs non accompagnés, c'est quand même un scandale encore européen et français, parce que si on prend la règle établie en droit français de remettre la responsabilité d'un mineur aux parents, même parents déficients ou un proche des parents, ça paraît logique. Tandis que là, dans un mineur étranger, on cherche même pas à savoir d'où il vient, ni où est sa famille, de telle manière à le lui remettre, quoi, de telle manière à ce qu'il reprenne la responsabilité. Donc là déjà, il y a une contradiction dans notre droit, premièrement. Voilà. Et puis concernant Ceuta, bon, Ceuta, c'est l'échec patenté du Maroc, l'échec patenté du gouvernement socialiste espagnol, et tout le monde le savait déjà du moment où il avait pris la décision de régulariser 500 000 migrants. Voilà. Et l'échec aussi de notre gouvernement français avec son président et surtout le ministre de l'Intérieur, qui eux ne sont pas capables d'avoir un peu de courage pour essayer de maintenir une ligne ferme et de telle manière à faire infléchir la décision de l'Espagne.
0: Simon, qu'est-ce qu'il faudrait faire selon vous? Suivre l'exemple de Giorgia Meloni en Italie, rétablir un certain nombre de contrôles. La France l'a fait sur la frontière espagnole. Jusqu'où faut-il aller selon vous?
1: Ben, le contrôle, c'est une chose, mais au-delà du contrôle, c'est pas parce que vous contrôlez un étranger que vous le renvoyez en Espagne, en l'occurrence dans ce cas de figure. L'Espagne, qu'est-ce qu'ils en font? Ils vont le régulariser ou il va revenir? Ou sinon, il va revenir un peu plus tard, puisqu'il n'y a aucune coercition là-dessus. Même là, déjà, il y a dans la réglementation, de toute façon, du contrôle des étrangers en situation irrégulière, c'est pareil. On ne fait que simplement paralyser à un moment donné, pendant un laps de temps très court, l'action de vouloir pénétrer sur le territoire français. Donc c'est juste une action qui n'a pas de résultat positif, puisque ça n'amène pas l'étranger à retourner dans son pays d'origine.
0: Oui, et puis il y a la question des hubs de retour hein, qui sera sur la table aujourd'hui, notamment, j'en parlais tout à l'heure, il y a un certain nombre de ministres de l'Intérieur qui veulent que l'on évoque cette question-là. Le président français, a priori, est plutôt contre. Merci, Simon, d'avoir témoigné sur l'antenne de Sud Radio ce matin. On va prendre la direction de Lège-Cap-Ferret. Vous le savez, c'est l'un de nos fils conducteurs sur l'antenne de Sud Radio ce matin. On est avec Eric. Eric, bonjour, soyez le bienvenu.
2: Bonjour.
0: Évidemment, Eric, avec vous, on parle de la situation sur le front des incendies et notamment sur les indications qui ont été données par la préfète aux habitants. Vous vouliez réagir sur cette question-là?
2: Oui, on va réagir. Écoutez, dites-vous que nous sommes tous absolument enchantés de pouvoir entrer chez nous.
0: J'imagine.
2: Absolument enchantés, malgré quelques grands malheurs, et j'ai eu quelques amis encore au téléphone ce matin, vous imaginez, enchanté du travail qui a été fait, si vous voulez, par les

0: République, notamment notre maire surtout. J'insiste surtout sur sa compétence, si vous voulez, son pragmatisme durant cette période. Voilà, et qui nous permettent aujourd'hui de pouvoir revenir serein chez nous. Ce qui paraît peut-être un peu dérisoire par rapport au drame de Ceuta, qui lui est de notre acabit, si vous voulez. Mais bon, nous en sommes là, et on va essayer de mettre en place de la solidarité, et qui a déjà bien avancé au travers de ce qui a été fait par les pompiers, les gens du CRU, etc. J'ai eu un ami au téléphone là qui a perdu la totalité de son habitation et je vais essayer de le dépanner en priorité.
1: Qu'est-ce qu'on peut faire justement, Eric, lorsque l'on est comme ça témoin d'un drame de quelqu'un qu'on connaît ou qu'on connaît pas très bien, mais enfin dont on fait la connaissance et pour qui on a évidemment de l'affection et on se dit qu'est-ce que je peux faire pour lui parce qu'il y a des règles en France, on peut pas non plus prendre des initiatives qui peuvent être problématiques.
0: Oui, alors ça, j'adore votre propos, il y a règles et règles, hein, vous savez. Il y a aussi un propos qui que nécessité fait force de droit, et on a eu l'occasion de voir notre ami Martorotte et le maire de Lacanau qui sont passés outre et qui ont bien fait. Et après coup, on s'aperçoit que ces gens-là, qui n'étaient pas évidemment dans la droite ligne de ce que souhaitait la préfète, ont eu raison de passer outre ces règles-là. Donc ce que l'on peut faire tout simplement, c'est d'abord écouter les personnes en question, écouter bien leurs besoins, voir ce que l'on peut mettre en place, et surtout, vous voyez, quand on arrive à l'âge qui est le mien, d'activer tout ce que l'on appelle des réseaux de connaissances, d'amitié, d'associations, etc. Et de manière à pouvoir répondre à ces questions et surtout à soulager le stress et le drame de ces gens-là. Quoi.
1: Merci infiniment, Eric, pour votre témoignage et puis pour votre volonté d'apporter de la solidarité à ceux qui en ont besoin dans cette région où un certain nombre de vos d'habitants malheureusement sont sinistrés ou en tous les cas sont dans une situation compliquée. Aujourd'hui, on pense très fort à eux et puis on leur dit, hein, vous nous appelez 0826 300 300, on est là aussi, on est là tous les jours pour vous, pour relayer et puis pour que vous puissiez témoigner, vous nous parler de vos problèmes et de ce à quoi vous faites face, et nous on essaye aussi d'y apporter en tous les cas d'abord de l'écoute et puis ensuite du témoignage. Allez, tout à l'heure on sera avec Christophe Chiavola. Ah là là, Christophe Chiavola, eh bien c'est un cuisinier, pas n'importe lequel, c'est un chef cuisinier du côté de Villeneuve-les-Avignon. À tout de suite.
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1: 9h36 sur l'antenne de Sud Radio, soyez les bienvenus. C'est l'heure de retrouver Jacques Pessis. Vous savez, Jacques Pessis, l'homme qui reçoit les grandes personnalités et qui les fait parler avec beaucoup de bonheur sur l'antenne de Sud Radio. Bonjour Jacques.
12: Bonjour Jacques.
1: Alors, vous avez reçu cette année notamment Paul Belmondo, qui pendant tout l'été est à l'affiche, notamment dans une comédie, le complexe des inséparables.
12: Il assure à sa façon la relève familiale. Jean-Paul Belmondo, son père, rêvait qu'il devienne acteur. Il lui a d'ailleurs mis le pied à l'étrier dans un film réalisé par Claude Lelouch, Itinéraire d'un enfant gâté.
13: Oui, mon père et Claude m'ont demandé si je voulais bien interpréter son personnage jeune dans le film. Alors moi, j'ai dit oui, bien sûr, parce que ça me faisait plaisir de travailler avec Claude Lelouch et avec mon père. Ça me plaisait aussi d'aller passer 8 jours à Singapour, pour être très honnête. mais j'avais pas du tout l'ambition d'être comédien à ce moment-là. Donc je l'ai fait, voilà, comme ça. J'étais encore très concentré sur la course, mais ça reste un très très beau souvenir, oui.
12: Voilà. En fait, il y avait Firmin Grus et Stéphane Grus, donc les enfants de Alexis Grus, qui ont repris aujourd'hui la compagnie Grus, qui étaient aussi les enfants beaucoup plus jeunes de Jean-Paul Belmondo, de Sam Lyon, le personnage.
13: Oui, parce qu'il est, il naît dans un cirque au début, donc il fallait des vrais acrobates et des personnes. Comme Claude prend toujours, il prend toujours des personnes vraies et qui vont vraiment interpréter le rôle. Donc il avait pensé aux enfants Grus et c'était une très bonne idée.
12: Et vous l'avez retrouvé, Claude Lelouch, dans Les Misérables, quelques temps plus tard.
13: Ouais, quelques temps plus tard, il me dit, bon, est-ce que tu veux bien refaire ton père de nouveau? Est-ce que tu veux faire Jean Valjean jeune? J'ai dit, bah, ok, d'accord. Il me dit, voilà, donc on avait été tourné dans l'est de la France. Bon, ça avait été plus compliqué parce que lui, sur le scénario, il avait écrit que ce jour-là, il neigeait et ainsi de suite. Sauf que ce jour-là, il y a vraiment neigé. Donc, on a tourné, j'étais en short de boxeur, à faire un combat de boxe avec des milliers de figurants sous la neige. Mais c'était une image incroyable, on s'y croyait et ça a fait un plan qui était très beau. Hein.
12: Ce qui est incroyable, c'est l'éternelle jeunesse de Lelouch qui, après 90 ans, continue à tourner, à avoir des projets.
13: Bah, c'est sa vie, je pense que c'est indispensable qu'il continue de travailler. C'est quelqu'un qui a besoin de ça et je pense qu'il travaillera jusqu'à la fin de sa vie et il est tellement productif que voilà, il faut qu'il puisse assouvir cette passion. Et bon, puis elle est tellement de qualité, donc voilà.
12: Voilà. En plus, il a repris un bâtiment désaffecté qu'il a transformé à Trouville en ciné-concert. Il y a des projections toute la journée. C'est un enfant devant ce jouet.
13: Bah, c'est quelqu'un qui essaye toujours de trouver quelque chose de différent avec le monde du cinéma, qui essaye toujours de créer quelque chose. Voilà. Donc c'est lui qui a créé le Club 13 à Paris, et donc qui crée un autre lieu comme ça. C'est fantastique. Je pense que c'est une très bonne idée. Oui.
12: Alors le cinéma, je crois que vous l'avez découvert aussi en étant très jeune sur les tournages de votre père, notamment Le Magnifique, Paul Belmondo.
13: Alors Le Magnifique, c'est vrai que c'est un film sur lequel je suis resté longtemps puisqu'on était au Mexique. Et alors après, quand je refais le compte, je me rends compte que j'ai dû rater de l'école pour être là-bas parce que j'ai fait mes 10 ans. Et on a quand même fêté et l'anniversaire de mon père et le mien. Alors le sien, c'est le 9 avril et le mien, c'est le 23 avril. Donc si je fais un compte de vacances, ça rentre pas. Donc, mais mon père me faisait souvent rater l'école, donc voilà, c'est des très bons souvenirs. À la sortie de l'école, j'allais régulièrement sur les tournages, quand ils étaient à Paris, à Boulogne, à Épinay, justement, ça me permettait de traîner dans les studios. Oui.
12: Et ça vous fascinait, Paul Belmondo?
13: Oui, ça me fascinait. J'aimais beaucoup. Et d'abord, toutes les personnes qui travaillaient autour de mon père, que ça soit cadreur, chef opérateur, les machinaux, les électros, la cantine avec Henriette, tout le monde s'occupait de moi. Je rigolais avec tout le monde. En fait, j'ai pu découvrir tous les métiers du cinéma très très jeune et je savais exactement qui faisait quoi. Donc le jour où moi j'ai commencé à tourner, je savais exactement ce qui se passait et c'était vraiment pour moi un apprentissage très important.
12: Vous avez parlé d'Henriette. Dans mes souvenirs, c'est celle qui était pratiquement obligatoire sur chaque film. Gabin, Audiard ou Belmondo ne refusaient de tourner s'il n'y avait pas Henriette.
13: Ah non, c'était elle qui faisait la bouffe de tout le monde. Hein. C'était elle. Mais où qu'on soit, hein, ça soit N'importe où en France ou à Paris, elle venait, c'est elle qui s'en occupait. C'était un personnage incroyable, très très drôle, et mon père arrêtait pas de faire des blagues avec elle. Ouais.
12: Et je crois que vos débuts à la caméra, c'est dans le premier film de Gérard Lozier qui s'appelait T'empêches tout le monde de dormir.
13: Ouais, c'est le premier film. J'étais assistant de Jean-Paul Schwartz. Ça a été ma première expérience. Et voilà, donc c'était Gérard Lozier avec Catherine Alric et Daniel Auteuil qui était jeune comédien à l'époque. Voilà, donc c'est des très très bons souvenirs.
12: Et vous étiez arrivé comment dans cette aventure ?
13: Bah, par mon père et par Alexandre Nouchkine, hein, qui était le producteur du film. Donc c'est lui qui m'a permis d'aller là. Puis Jean-Paul Schwartz, bah, je le connaissais parce qu'il me connaissait quand j'avais 10 ans sur Le Magnifique. Donc pareil, je savais qui c'était et il m'a fait découvrir. Et c'est à une époque où j'ai changé beaucoup de pellicules avec un charging bag. Hein, donc vous mettiez vos mains dans un sac et vous enleviez la pellicule du jour, vous mettez une nouvelle dans le boîtier et qui servait ensuite à tourner. Donc j'ai fait ça énormément. Après j'ai appris à faire le point. Voilà, donc j'ai eu le droit à apprendre tout ce métier-là et j'ai eu cette chance d'être tout de suite d'être sur le tas et de gagner énormément de temps.
12: Oui, oui, en même temps, on peut pas imaginer ça aujourd'hui avec le numérique. La nouvelle génération ne sait pas qu'on chargeait des pellicules dans un boîtier.
13: Ah ben non, mais ça a rien à voir. Aujourd'hui, il y avait d'abord il y avait l'attente du résultat. Moi, je me souviens donc j'avais les bobines, j'étiquetais les bobines, on les donnait au laboratoire, elles étaient développées et le surlendemain, le chef opérateur attendait le résultat déjà pour savoir qu'il n'y avait pas eu de problème, qu'il n'y avait pas eu un cheveu ou quelque chose sur la pellicule et que la lumière était bien raccord avec ce qu'il avait fait. Donc voilà, il y avait une vraie attente. Aujourd'hui, tout le monde regarde sur son combo, on voit tout de suite le résultat dans la seconde. Voilà, c'est le métier a changé, il est différent, mais c'est comme ça. Là, quand vous faisiez la lumière, c'était des heures pour régler la lumière.
12: Et aujourd'hui, c'est beaucoup
13: plus. Ils étaient
12: plus
13: là à regarder, à attendre, être sûr que maintenant ils sont là. Oui, c'est bon, on corrige un peu ça. Voilà. Donc.
12: Et je crois qu'en plus, avec Lozier, vous aviez un point commun, c'était vos débuts et c'était les siens aussi comme réalisateur. C'était son premier film. Oui. Et il avait lui aussi appris ce métier.
13: Oui, c'était son premier film, donc c'était Granier de Fer qui était son premier assistant, et donc qui lui a permis, qui était proche de lui et qui l'a aidé à faire son film. C'était quelqu'un qui faisait la bande dessinée, donc il avait les images et ses plans déjà dessinés, puisque quand vous faites une bande dessinée, c'est comme ça. Mais voilà, c'était son premier film. Ouais.
12: Il avait une caractéristique, Lozier, il était fâché avec l'orthographe. Je ne sais pas si vous le savez.
13: On est deux alors.
12: Ah non, mais attendez, lui c'est pire. J'ai travaillé dans une maison d'édition où j'ai vu ces bulles d'une bande dessinée, c'était une faute par mot. Il était incapable d'écrire sans faire une faute.
13: Je le comprends. Je me soigne, j'essaye. Hein.
12: Non, mais de toute façon, vous avez d'autres qualités. Et j'en reviens justement à un autre circuit parallèle au cinéma, qui est la course automobile, parce que finalement, vous avez commencé avec le karting, comme Prost, comme beaucoup d'autres.
13: Oui, le karting est un petit peu le passage obligé. Alors on commençait beaucoup plus tard qu'aujourd'hui, parce qu'aujourd'hui les enfants, parce que maintenant ils commencent à 8-10 ans, nous on commençait à 16 ans. Donc et puis pour faire de la course, il fallait son permis de conduire, ce qui est pas le cas aujourd'hui. Vous prenez le jeune Antonelli à 19 ans, il est déjà en Formule 1 et il avait pas son permis de conduire, qu'il faisait de la Formule 1. Donc voilà.
12: Et en même temps, Prost, il a commencé un peu par hasard. Ses parents avaient demandé des meubles. Son frère est malade et il va prendre sa place au karting. Et c'est comme ça qu'il va découvrir cet univers.
13: Oui, je crois qu'Alain Prost, son rêve, c'était d'être footballeur et pas du tout pilote. Alors, peut-être il aurait fait un très bon footballeur, mais ce qui est sûr, c'est qu'il a fait un grand champion automobile. Ça,
12: un énorme champion. Alors, votre cheminement après le karting, je crois que c'est la Formule 3, la Formule 3000, c'est le passage obligé.
13: Oui, c'était le passage obligé à l'époque. Et au moment où je pensais que j'arriverais pas en Formule 1, c'était ma dernière année de Formule 3000, je me suis dit bon, j'étais sur le point d'arrêter. Et j'ai un ami qui m'a dit écoute, il y a peut-être une possibilité pour que tu roules chez March en Formule 1. Est-ce que ça t'intéresse? J'ai dit écoute, oui, tu demandes à un aveugle s'il veut voir. Si, mais donc il me dit écoute, on va voir. Donc il connaissait la personne qui avait racheté l'écurie. Il fallait trouver un budget. J'ai trouvé un bout du budget, ce qui m'a permis de faire ma première saison de Formule 1 et de me retrouver enfin être pilote de Grand Prix. Oui.
1: Merci Jacques Pessis. Et puis je rappelle que Paul Belmondo est à l'affiche en ce moment, en ce mois d'août, à l'Apollo Théâtre tous les soirs dans le 11e arrondissement avec Alexandra Van Der Noot, Erwin Zermi et Isabelle Laporte. Il est question d'amants, de jalousie et de portes qui claquent. 9h45, soyez les bienvenus sur l'antenne de Sud Radio. C'est l'heure du chef cuisinier de la bonne table. On part dans le Gard avec vous, Albin Texera.
14: Et direction Villeneuve-les-Avignon, au prieuré Beaumanière, une adresse chargée d'histoire installée dans un ancien palais du XIVe siècle, devenu depuis un écrin gastronomique au cœur de la cité médiévale. Dans ce lieu où patrimoine et nature se rencontrent, on retrouve le chef Christophe Chiavola, une étoile au guide Michelin. Bonjour chef.
15: Bonjour, bonjour tout le monde.
14: Alors, vous proposez une cuisine d'instinct, de saison, et forcément en été on fait souvent des barbecues, mais vous, vous jouez plutôt avec le bras zéro. Qu'est-ce que ça apporte de différent, le bras zéro, par rapport au barbecue?
15: Ah, le goût. Le goût. Ben oui, on a cette espèce de saveur de fumée, de braise qui nous rappelle notre enfance, parce qu'on le veuille ou non, on a toujours été bercé un peu au barbecue familial les week-ends, et ces saveurs sont exquises, et puis quand on mélange ça avec des produits nobles, on arrive à trouver un juste milieu exceptionnel.
14: Et comment ça fonctionne concrètement? C'est quoi? C'est un mix entre une planche et un grill?
15: Exactement, c'est un petit fourneau extérieur avec une plancha et de la braise. On mixe les deux, on utilise toute la paroi plate comme plancha à l'extérieur pour pouvoir faire mijoter un peu de légumes.
14: Ah. Alors, un petit problème de liaison.
1: Moi, ça m'intéresse énormément, Albin, parce que c'est tout un art. Hein. On l'a retrouvé.
15: Ah oui. Oui, c'est tout un art, parce qu'en fait, il faut savoir griller juste, faut pas que ce soit cramé non plus, donc il faut bien griller. Donc, il y a toutes ces cuissons, c'est un peu compliqué, mais à la fois, à la maison, on fait quoi en général? Une côte de bœuf, des côtes de cochon, de la saucisse. Donc, ça nécessite pas non plus d'être un grand cuisinier et d'avoir beaucoup de connaissances. Mais nous, on l'utilise vraiment avec une précision absolue, quoi.
14: Et concrètement, qu'est-ce qu'on peut cuisiner? Si vous avez une petite recette à nous donner à la maison, si on a un bras zéro.
15: Vous avez un bras zéro, c'est très simple. Franchement, on peut pas faire plus simple. Si vous avez des encornés, du poulpe, c'est des produits qui sont extraordinaires. Vous les faites juste mariner, vous les faites griller à la braise et vous les finissez un peu à la plancha pour les tempérer. Ça dure 3-4 minutes, c'est rapide, c'est efficace. Vos amis sont encore à l'apéro. Vous les rejoignez, il n'y a pas de souci, vous restez pas trois plombes devant et vous avez un céphalopode grillé avec un peu d'huile. Voilà, c'est extraordinaire.
1: Chef Chiavola, moi ça m'intéresse. Comment fait-on pour éviter que le poulpe ne soit trop grillé et que ça fume trop? Parce que c'est ça en fait, c'est à quel moment je place mon poisson ou ma viande et comment je réussis à faire en sorte que ça ne fume pas trop?
15: Alors, en fait, il faut toujours penser les céphalopodes à les sortir un petit peu avant du frigo pour qu'ils se tempèrent un peu. Un céphalopode, si c'est bien frais, c'est juste saisi et vous avez une mâche derrière qui est extraordinaire, très marine, très iodée. Maintenant, le poulpe, évidemment, il faut le pré-cuire. Il faut le congeler 24 heures pour éviter de le taper, enfin, parce que c'est pas donné à tout le monde. Donc il faut le congeler, il faut attendre 24 heures, le sortir, le cuire, le saisir pendant une bonne demi-heure et le faire mijoter. Une fois qu'il est sorti de là, vous coupez les petites tentacules. La tête, vous la gardez pour faire une salade et les tentacules, vous les prenez chaudes et vous les jetez sur votre grill. Ça dure 30 secondes. Ça grille, ça marque, c'est chaud à cœur.
1: Ouais, ça donne vraiment envie. Mais du côté de la cuisson, de la préparation du bras zéro lui-même, ce mix entre le barbecue et la plancha, comment vous réussissez à faire cette synthèse, vous?
15: En fait, on sait maintenant avec l'expérience que quand vous remplissez votre cuve intérieure de bûches et de braises, vous savez très bien que vous avez un contour qui est aux alentours des 300-350 degrés et vous savez très bien qu'au-dessus vous avez une braise hyper vif avec des flammes et donc en fait ce que vous allez mettre sur la plancha va être moins vif forcément puisqu'on est sur une grosse épaisseur quand même de fonte donc en fait on grille 30 secondes et après on finit sur la plancha pour que ça aille chauffer un peu actuellement, surtout la viande rouge si vous la voulez un peu bleue forcément il faut la tempérer tout doucement quoi, faut pas l'agresser.
1: Ouais.
15: Juste la marque.
14: Beaucoup de technique et de finesse. Vous l'avez compris, Jacques?
1: C'est très, très. Faut
14: beaucoup
1: avoir le coup de main.
14: De technique et de finesse. Merci, chef Chiavola, pour vos conseils. Si vous n'avez pas eu du temps pour noter les petits conseils de notre chef étoilé, vous pouvez retrouver tous les conseils sur notre site internet sudradio.fr.
1: Il est à Villeneuve-les-Avignons.
14: Exactement.
1: Hein, voilà, il est à Villeneuve-les-Avignons et ça s'appelle le Prioré Beaumanière.
14: Voilà. Notez-le si vous passez dans le coin. C'est toujours un pur régal.
1: Le bras zéro entre précision, et gourmandise. Voilà, il faut savoir le faire. Merci Albin. Dans un instant, Noémie Alioua qui va nous présenter son menu pour son émission qui débute à 10h. À tout de suite.
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1: Guy Carlier poursuit sa série de portraits des personnalités de Sud Radio pour notre plus grand bonheur. Et ce matin, Guy, vous allez nous parler d'un certain Emmanuel.
22: Bonjour Jacques, alors aujourd'hui je vous propose de partir plein sud avec Emmanuel Galasso. Ça ressemble à une scène d'un film de Claude Sautet. Autour de la table, ça sent le vin, l'amitié, la fatigue heureuse d'un après-match de foot entre amis. Avec les crampons en vrac sous les chaises, avec des rires, des éclats de voix en guise de bande sonore, quand soudain une voix s'élève au-dessus du brouhaha et commence à scander les « la, la, la ». Là, là, là, là, etc. I will survive. Au début, ils sont très espacés avec de longs silences entre chacun d'eux, comme pour mieux appâter les autres voix de la table qui peu à peu et de plus en plus vite abandonnent les histoires qui les faisaient éclater de rire et se rejoignent tandis que les vers se lèvent à ce I will survive de Gloria Gaynor. Dans ces moments-là, le club de foot qui fait la fête justifie son nom. Caius Bacchus. Caius qui signifie heureux, joyeux, qui se réjouit. Bacchus du romain de l'ivresse et des festivités. Une double incitation donc à la joie de vivre et à l'amitié. Mais pour comprendre pourquoi c'est toujours Emmanuel Galasso qui lance ce refrain, il faut revenir des années en arrière, lorsqu'il occupait un poste plus austère que celui de libéraux du club Caius Bacchus. Quand Emmanuel Galasso arrive à Sud Radio, il est celui qui répond au téléphone. Dit comme ça, on pourrait croire qu'il s'agit d'un petit boulot, d'un job de stagiaire. En réalité, c'est l'un des plus importants de la radio, car on le sait, Sud Radio n'a jamais considéré ses auditeurs comme de simples consommateurs de programmes. Ici, ils font partie de la maison. Encore faut-il que quelqu'un leur donne ce sentiment dès le premier contact avec la station. Il faut accueillir, écouter, rassurer, savoir consoler avec délicatesse ceux qui ne passeront pas à l'antenne. Un job de diplomatie, d'empathie et d'intelligence. Emmanuel a compris une chose essentielle. Lorsqu'un auditeur passe à l'antenne, pendant quelques minutes, il n'est plus un auditeur. Il fait partie de Sud Radio. À force d'écouter les autres, il était inévitable qu'un jour, les autres écoutent Emmanuel Galasso. Son parcours me fait un peu penser à celui de Michel Drucker. Lui aussi avait commencé dans l'ombre, presque comme un stagiaire, avant que le sport ne lui ouvre les portes de l'antenne. Emmanuel, lui non plus, n'a pas atterri directement au micro par la grande porte. C'est le foot qui l'y a conduit. D'abord aux vraies voix du foot qu'il partageait avec Philippe David et moi-même, du bonheur à l'état pur qui reste aujourd'hui un beau souvenir. Et depuis cette saison, chaque vendredi, une chronique foot dans la matinale. Sauf qu'à bien y regarder, cette chronique est déjà trop petite pour lui. À force d'y mettre du talent, de l'aisance, une vraie présence, Emmanuel Galasso donne déjà l'impression d'être davantage qu'un chroniqueur foot. Et même si le foot chez Emmanuel est une évidence, une vraie passion, presque une histoire de famille avec le ballon, il lui a bien fallu à un moment renoncer à ce rêve du foot professionnel. Emmanuel a choisi le foot plaisir, on n'a pas perdu au change. Car pour cet épicurien assumé, capitaine donc du Caius Bacchus, club de 3e division régionale d'Île-de-France de foot à 7, qui joue le dimanche matin, le football n'a jamais été une question de classement ou de trophée. Emmanuel Galasso savoure les codes du foot amateur. Il sait l'écho du carrelage des vestiaires aux premiers éclats de voix des joueurs qui arrivent. Il sait les matchs du dimanche avec les gardiens de stade qui expliquent aux premiers arrivés qu'il faut attendre un peu pour l'eau chaude. Il sait les terrains bosselés, les pelouses pelées par la canicule. Il sait que même si c'est le foot convivial, on ne joue pas pour de faux. On va au contact d'un adversaire dont le souffle dégage de la vapeur dans l'air froid les hivers et il connaît le bruit sec des crampons sur les protège-tibias. Il sait donc les fins de match où toute l'équipe se réunit au milieu des vestiaires pour pousser un cri de guerre qu'il n'a jamais vu après un match une quinzaine d'hommes à moitié nus autour d'une vieille table de bois couverte de packs d'Evian et de quelques bouteilles de jus d'orange industriel n'a pas la moindre idée de ce qu'est le football pour Emmanuel et ses copains du Caius Bacchus. Au fur et à mesure que le match approche, les plaisanteries se font de plus en plus rares, laissant place aux imprécations d'un coach qui se prend pour Luis Enrique et dont la causerie se termine invariablement par la même formule « Aujourd'hui, les gars, on la met au fond ». Et après le match, nous voici revenus au point de départ, à cette troisième mi-temps, à cette chanson de Gloria Gaynor. Et vous comprenez mieux maintenant pourquoi c'est toujours Emmanuel Galasso qui lance le premier couplet. Alors bien sûr, on pense aux Bleus, champions du monde, à ces soirées où tout un pays chantait d'une seule voix. Mais cette chanson est devenue beaucoup plus qu'un hymne sportif, une célébration de la victoire, de l'amitié et de la joie d'être ensemble. Et finalement, c'est peut-être ce qui résume le mieux Emmanuel Galasso. Ah ouais.

0: Pour ne rien manquer des chroniques de Guy Carlier, Guy, on vous retrouve bien sûr demain. Très bonne journée à vous sur sudradio.fr. On peut retrouver en podcast toutes vos chroniques de l'été. À demain, Guy. Et tout de suite, c'est Noémie Alioua qui est avec nous dans le studio de Sud Radio. Bonjour Noémie, comment allez-vous?
1: Bonjour Jacques, bonjour à tous. Ça va très très bien ce matin.
0: Bon, et tout à l'heure, dans quelques secondes, là maintenant, vous allez aborder la question dont on a un petit peu parlé ce matin, hein, cette question de ces piqûres sauvages en matière de chirurgie esthétique. Je ne sais pas s'il faut appeler ça chirurgie esthétique parce que ce n'est pas esthétique du tout, justement.
1: Oui, ce n'est pas esthétique et ça peut même être assez dangereux. On reviendra effectivement sur cette tribune qui a été signée dans Le Parisien par 5000 médecins qui alertent donc sur les dangers de ces actes esthétiques, mais qui sont réalisés par des non-professionnels. Et donc, eux réclament plus de contrôle pour la sécurité des citoyens. Et puis, on reviendra aussi sur cette bonne nouvelle ce matin pour ces milliers de Français qui peuvent rentrer chez eux et qui sont partagés entre l'inquiétude et le soulagement. Et on recevra notamment Yasmine Devine, cofondatrice et gérante d'une ferme à Le Porge en Gironde. Elle nous racontera ce qu'elle ressent, ce qu'elle pense, comment elle s'organise.
0: C'est très bien, c'est un joli programme.
1: Un joli programme.
0: A tout de suite Noémie, il est bientôt 10h sur l'antenne de Sud Radio.
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1: Et tout de suite, les informations avec Baptiste Bartholin.
9: Bonjour à tous. 1500 pompiers toujours mobilisés dans le Var pour éteindre les flammes. L'incendie n'est toujours pas fixé, même si la situation s'est améliorée ces dernières heures sur le terrain. Mobilisation pour éteindre les différentes reprises de feu alors que cette nuit, la température a baissé et l'humidité s'est levée. Les secours s'attendent toutefois à de nouvelles reprises de feu au cours de la journée en raison de la hausse des températures. Le Var est en vigilance orange canicule comme une vingtaine de départements à l'est et dans le sud-est. Plus généralement, 36 départements sont en risque élevé de feux de forêt pour commencer la semaine. Du côté de la Gironde, la préfecture a autorisé les habitants de l'Esch-Cap-Ferré et du Porge à retourner chez eux aujourd'hui alors que le feu qui a ravagé près de 42 000 hectares est toujours fixé. Notez tout de même que les campings et que certains secteurs au Porge ne font pas partie de cette liste. Attention aux orages également aujourd'hui sur l'ouest de l'Hexagone. 7 départements ont été placés en vigilance orange pour cette fin d'après-midi et cette soirée. L'Ariège, la Haute-Garonne, le Tarn, le Tarn-et-Garonne, le Lot, la Corrèze et la Dordogne. Dans l'actualité également, cette alerte de médecins sur la multiplication d'accidents à cause des trottinettes électriques. Un quart des patients conservent un handicap selon ces professionnels de l'hôpital pédiatrique Femmes-Mères-Enfants à Bron, près de Lyon, qui viennent de publier une étude dans une revue scientifique. Peut-être de nouvelles avancées sur le plan diplomatique. Donald Trump annonce la reprise des négociations avec l'Iran après avoir renoncé à une nouvelle attaque majeure sur la région. De son côté, Téhéran n'a toujours pas confirmé ces informations. Et puis un mot de sport avec le début des choses sérieuses sur le Tour de France Femmes. Après la nouvelle victoire de Lorena Wiebes hier au sprint à Genève, les coureuses vont passer la frontière lors de la troisième étape aujourd'hui. Départ du bord du lac Léman en Suisse pour une arrivée 157 km plus loin à Poligny dans le Jura. De nombreux cols sont au programme aujourd'hui, dont celui de la Faucille dès le début du parcours. Voilà pour l'essentiel de l'actualité. Passez tous une très belle journée.
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1: Bonjour à toutes et à tous, bienvenue sur Sud Radio. Installez-vous confortablement, prenez un café, allumez la clim si besoin. Nous allons passer les trois prochaines heures ensemble. Appelez-nous, la ligne est grande ouverte au 0826 300 300, 0826 300 300. Vous pouvez aussi nous rejoindre sur sudradio.fr, sur Facebook, Instagram, X, TikTok, pour poser vos questions, partager vos témoignages ou simplement donner votre avis. Ici, c'est chez vous et ce matin, nous allons parler de cette bonne nouvelle. Les incendies sont de manière générale sous contrôle dans notre pays. Ce sont les mots de notre Premier ministre Sébastien Lecornu dans la tribune dimanche. L'actualité, ce sont ces gros incendies en Gironde et dans l'Aude qui sont désormais fixés. Les pompiers poursuivent le nettoyage des points chauds et le plus important, quasiment toutes les personnes évacuées ont pu rentrer chez elles. Habitants comme vacanciers, la très grande majorité est de retour à domicile. Alors dites-nous, est-ce que vous avez pu vous-même rentrer chez vous? Vous êtes encore inquiet avec cette chaleur? Est-ce que vous avez des proches qui ont été évacués? Racontez-nous vos vacances, racontez-nous comment vous avez vécu cette situation, comment vous viviez actuellement ces retours chez vous au 0826 300 300. Appelez-nous. Et puis ce matin, on reviendra aussi sur cet appel qui fait beaucoup réagir. Ces praticiens qui dénoncent ces actes esthétiques réalisés par des personnes sans compétences médicales. 5000 médecins sortent du bois dans une tribune aux Parisiens. Ils tirent la sonnette d'alarme, des injections, des soins esthétiques, des interventions pratiquées par des gens qui n'ont aucun diplôme, aucune compétence médicale. Sur Instagram, dans des cabinets improvisés, parfois même dans des appartements, on injecte, on pique, on transforme et on risque la mort. Deux jeunes femmes sont déjà mortes en 4 mois. Les médecins ne mâchent pas leurs mots. Ils parlent de marchands de mort et ils interpellent directement la ministre de la Santé. Combien de morts faudra-t-il encore, madame la ministre, écrivent-ils. Selon eux, près de 40% des injections esthétiques en France seraient aujourd'hui réalisées par des non-médecins. Alors on vous pose la question cash. Faut-il durcir la réglementation? Plus de contrôle, plus de sanctions. Vous êtes peut-être concerné, vous êtes médecin, chirurgien esthétique, vous avez déjà été tenté d'aller vous faire injecter moins cher chez quelqu'un qui n'est pas médecin. On veut votre avis, on veut vos témoignages, on veut du vrai. Appelez-nous tout de suite au 0826 300 300, 0826 300 300, et c'est parti, on est ensemble sur Sud Radio.
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1: Et notre premier sujet du jour, c'est donc le soulagement, mais aussi l'inquiétude de celles et ceux qui peuvent enfin rentrer chez eux après les incendies. Les incendies reculent, mais la vigilance reste de mise. En Gironde, le méga-feu demeure stable et les habitants du Cap-Ferré et du Porche peuvent regagner leur domicile dès aujourd'hui. Et parmi eux, Yasmine Desvignes. Bonjour Yasmine.
10: Bonjour.
1: Vous êtes cofondatrice et gérante d'une ferme à Le Porge en Gironde. Yasmine, racontez-nous déjà ce matin, vous avez pu réintégrer la ferme, vous allez peut-être pouvoir la réintégrer dans l'après-midi. Racontez-nous comment est-ce que vous vivez cette situation et cette avancée pour vous.
10: Alors, Le Porge et l'Aige, on peut les réintégrer qu'à partir de 14h aujourd'hui. Et pas tous les endroits sont réintégrables. Parce qu'il y a des endroits où encore avec des points chauds. Et aussi, au Porge, il y a des champs d'obus qui ont été découverts à cause des feux. Donc, certains quartiers sont pas encore accessibles.
1: C'est ça. Et donc, vous vous préparez à partir de 14h peut-être à pouvoir rentrer chez eux. Est-ce que vous êtes inquiète, justement ?
10: On est moins inquiet. Ce qui va être plus difficile, c'est de découvrir et de vivre au milieu des cendres. On va essayer de remettre un peu de vie et d'aider les personnes qui ont été le plus touchées.
1: Il y a des voisins autour de chez vous qui ont été touchés?
10: Oui, par exemple un restaurant, c'était des amis qui le tenaient, l'eucalyptus qui a complètement brûlé. Il reste vraiment plus rien. La forêt autour de nous, les champs autour de nous, il n'y a plus rien. La ferme et les habitations de notre route sont ok, mais il y a d'autres routes qui n'ont pas eu cette chance-là, quoi.
1: Et est-ce qu'il y a eu des organisations entre les habitants du coin pour s'entraider, pour s'apporter de l'aide justement vis-à-vis de ceux qui ont vu peut-être leur maison brûler, qui ont perdu des choses dans ces incendies?
10: Oui, là il y a énormément de dons et de collectes qui se font. Au Porge, ils récupèrent donc vêtements, tout ce qui peut être utile aux personnes qui ont tout perdu. Il y a donc des collectes aussi pour la faune sauvage, aussi pour les centres équestres qui ont dû évacuer, et la ferme aussi.
1: Et
10: il y a eu
1: justement
10: aussi pendant le excusez-moi, je me suis perdue avec la fatigue.
1: Il y a
10: eu aussi des tournées pendant que le Porge n'était pas accessible pour les animaux, des bénévoles et des gens de la mairie qui tournaient pour donner à manger aux chats, aux poules, qui n'ont pas pu autres animaux qui n'ont pas pu être récupérés.
1: Vous parlez de votre fatigue, est-ce que vous pouvez nous raconter comment vous avez vécu vous-même ces derniers jours? Comment est-ce que votre quotidien a été bousculé? Comment est-ce que vos habitudes ont dû s'adapter à cette nouvelle situation autour de ces voues à cause de ces méga-feux?
10: Alors, oui, on est fatigué, c'est normal, on dormait pas les premiers jours, le sommeil est encore un peu compliqué, surtout qu'au début, le feu donc a été déclaré le mercredi, et le porc a été évacué dès le mercredi soir, et on a eu, nous, pour la ferme, donc on a énormément d'animaux à bouger, et on a très peu de vent ou de bétaillère. Enfin, on a fait appel à des gens pour venir nous aider, mais les routes pour revenir au porche ont été très vite bloquées. Mm-hmm. Et on n'a pas pu récupérer tout le monde le premier soir. Heureusement qu'on a pu y retourner dès le jeudi, grâce à certaines routes qui n'étaient pas bloquées, pour récupérer le reste des animaux. Oui. Et après, quelques animaux sont très durs à attraper, notamment nos cochons qui sont sur plusieurs mètres carrés, enfin sur 500 mètres carrés, qui sont un peu sauvages, qui ont dû rester à la ferme. On était très inquiets pour eux. Mmh. Et
1: surtout, vous nous dites qu'il y a des animaux que vous avez pu embarquer avec vous pour les protéger loin des feux, mais qu'il y a des animaux comme les cochons qui ont dû rester sur place, et donc que vous avez eu beaucoup d'inquiétudes vis-à-vis d'eux.
10: Oui. On avait tout ouvert, donc tout était ouvert. Ils pouvaient fuir s'il y avait besoin. On a des mares. On a fait ce qu'on pouvait pour essayer. On a essayé de les récupérer plusieurs fois, mm-hmm. mais c'était vraiment difficile. C'était vraiment trop difficile. Donc oui, on a dû laisser. C'est un déchirement à chaque fois. Hein. Mais c'était vraiment pas possible.
1: Oui, il ne s'agit pas non plus de se mettre en danger. Ça n'est pas de se mettre en danger. Et donc, vous nous disiez qu'à partir de 14h, vous allez pouvoir regagner tout simplement votre maison, votre ferme, et que vous êtes finalement partagé entre l'enthousiasme et l'inquiétude. Comment est-ce que vous allez organiser les prochains jours?
10: Donc, les prochains jours, on va essayer de ramener les animaux petit à petit, ce qui est toute une logistique entre les faits de les rentrer dans les camions, refaire les enclos, retrouver de la nourriture pour eux. Et on a quelques amis qui vont venir nous aider. On va aussi essayer d'aider le plus possible les copains qui ont été touchés, les habitants du porche. Et on va faire revivre le village. Mmh. On est obligé. Mmh.
1: Et c'est ça, et donc vous vous organisez avec les habitants, avec ceux qui ont perdu des choses, ceux qui n'en ont pas perdu, et donc vous organisez pour essayer de, eh bien, de faire en sorte que le quotidien redevienne celui qu'il a été.
10: Oui, on voit déjà quelques oiseaux revenir, qui étaient complètement partis, et on n'attend plus que la végétation reprenne, et aujourd'hui, comme de par hasard, il pleut enfin.
1: Donc, c'est un signe du ciel pour vous, c'est ça, le fait qu'il pleuve le jour de votre retour?
10: Oui, oui, ça fait un retour de frais, de vie. Mm-hmm. Ça fait plaisir.
1: Et vous,
10: on attendait la pluie.
1: Et est-ce que vous êtes inquiète? Est-ce que vous êtes inquiète tout simplement qu'il y ait un retour de ces feux? Est-ce que vous pensez que vous allez continuer finalement à craindre, que vous allez continuer à ressentir une forme d'angoisse vis-à-vis de ce qui pourrait
10: de nouveau se
1: reproduire?
10: Ah, c'est sûr. Après, autour de nous, il y a plus grand chose à brûler, mais oui, l'angoisse est toujours présente. On faisait déjà de la prévention avant avec les personnes qui passaient à la ferme, et puis on est assez, même le porc, les offices de tourisme faisaient de la prévention à ce niveau-là. Mais l'angoisse, elle sera toujours présente tant que les moyens ne sont pas déployés pour pouvoir arrêter des méga feux comme ça, tant que il n'y a pas des végétations plantées qui sont moins inflammables que le pin et les fougères. Enfin oui, l'inquiétude sera toujours présente, quoi. Et puis les sécheresses qui sont de plus en plus présentes aussi, quoi.
1: C'est ça, des moyens qui pourraient être mis en place pour pouvoir faire en sorte que ça ne se reproduise pas. Donc ces moyens, vous venez de les évoquer brièvement. Est-ce que vous attendez des nouvelles mesures pour justement faire en sorte que dans les années qui viennent, ça ne se reproduise pas?
10: Oui, on attend les mesures. Elles étaient déjà attendues après 2022, elles n'ont pas eu lieu, donc on a de l'espoir, mais est-ce qu'on y croit? Je ne sais pas.
1: S'il y avait une mesure que vous pourriez demander aujourd'hui à l'État, ce serait laquelle? La plus importante, la plus primordiale pour vous?
10: Alors déjà, plus de canadairs, plus de moyens pour les pompiers, Je pense que ça, ce serait déjà primordial.
1: Plus de canadaires. Et peut-être plus de moyens aussi pour accompagner aussi les pompiers sur le terrain, j'imagine.
10: Oui, c'est ça.
1: Est-ce que vous-même, vous avez pris des décisions récemment pour protéger davantage votre ferme pour les années qui viennent? Est-ce que vous réfléchissez à des façons d'adapter un petit peu votre ferme dans son infrastructure, dans ce que vous avez l'habitude de faire pour que les années qui viennent soient moins inquiétantes pour vous?
10: On va essayer de revoir le plan d'évacuation, mais sous la panique, les plans d'évacuation, c'est quand même... on essaie de faire au mieux, mais il y a toujours des imprévus. Donc on va quand même essayer de revoir nos plans d'évacuation. On débroussaillait déjà, on avait nos asperseurs un peu partout. Je sais pas, en fait, déjà l'avenir pour nous, on ne sait pas trop ce qu'on va faire, donc on verra.
1: Écoutez, merci beaucoup. Merci Yasmine. On vous souhaite un bon retour chez vous, un bon retour à la ferme où vous allez pouvoir enfin vous occuper de vos cochons qui sont restés sur place. Merci d'avoir été avec nous ce matin sur Sud Radio. Voilà, et dans un instant, on reçoit François Turmel pour un tout autre sujet, médecin esthétique, président du syndicat national des médecins esthétiques, et on va parler de ces injections hors de tout contrôle. À tout de suite sur Sud Radio.
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1: 10h15 sur l'antenne de Sud Radio, on poursuit notre tour de l'actualité avec ces injections esthétiques hors de tout contrôle. Des produits injectés dans le visage par des personnes qui n'ont jamais mis les pieds dans une fac de médecine. Et oui, des cabinets sauvages, des lives Instagram, des tarifs cassés et des patientes qui se retrouvent à l'hôpital, 2 décès en 4 mois. Une mobilisation massive de médecins qui n'en peuvent plus et une question qui devient urgente. Jusqu'où laissera-t-on faire? Est-ce que vous, d'ailleurs, vous feriez confiance à quelqu'un sans diplôme médical pour vous injecter quelque chose dans le visage? Appelez-nous pour nous raconter ça. En tout cas, on en discute ce matin avec mon invité. Bonjour François Turmel.
20: Bonjour.
1: Bonjour, vous êtes médecin, vous êtes président du syndicat national des médecins esthétiques et vous avez signé cette tribune?
20: Oui, bien sûr, oui.
1: Est-ce que vous pouvez nous expliquer pourquoi est-ce que vous avez décidé de sortir du bois maintenant?
20: On sort pas du bois maintenant, ça fait des années qu'on alerte les pouvoirs publics sur ce type d'exercice, donc ça fait à peu près une dizaine d'années, si vous voulez, qu'on alerte. Mais aujourd'hui, ça a pris une dimension tout autre, hein. C'est un véritable enjeu de santé publique, ça se développe partout, et par définition, si vous voulez, comme ce sont des injecteurs, ou plutôt des injectrices, puisqu'il s'agit essentiellement de femmes, clandestines, c'est très difficile de les identifier. Donc si vous voulez, on peut les identifier, on peut les sanctionner qu'une fois que la cliente, celle qui est allée les voir, porte plainte. Sinon, c'est très compliqué de les identifier. Il faudrait mettre en place des réseaux, si vous voulez, de surveillance pour pouvoir retirer les offres illégales qui correspondent à l'exercice illégal de la médecine. Mmh.
1: Oui, on les voit beaucoup sur les réseaux sociaux d'ailleurs, ces annonces, ces personnes qui annoncent justement, qui font des propositions de tarifs très intéressants à des prix cassés et qui font des propositions justement d'intervention esthétique.
20: Alors justement, si vous voulez, le problème c'est que ces personnes-là échappent à toute réglementation, évidemment. Au niveau marketing, j'ai un marketing entre guillemets très très bien fait, si vous voulez, avec des photos avant après qui sont très alléchantes pour celles en général très jeunes qui voient ces photos sur les réseaux, avec des tarifs attractifs, etc. Donc c'est très difficile, si vous voulez, pour un médecin à la limite de concurrencer ce type de d'activité.
1: Mais oui.
20: Donc la seule façon c'est de les démanteler, mais comment démanteler, si vous voulez, des filières, des réseaux dont on ne connaît pas l'existence. C'est la grande difficulté, je pense, pour les pouvoirs publics. Les sanctions, elles existent. Les sanctions, c'est 30 000 euros pour exercice illégal de la médecine. Hein. C'est 30 000 euros d'amende, 2 ans de prison. Jusqu'à présent, les peines prononcées étaient ridicules par rapport à ce que je vous annonce. Alors, évidemment, aujourd'hui, on se retrouve avec deux cas. Celui de Villeurbanne, il y a 4 mois, un décès à Villeurbanne, et là, un décès à Nice. Mais le décès à Nice, il est finalement, la patiente, elle a même pas eu d'injection. Elle est décédée suite à un malaise vagal qui n'a pas été pris en charge, puisque la personne, si vous voulez, qui l'a, c'est une esthéticienne, si j'ai bien compris, une esthéticienne dans un salon d'esthétique, avec une tierce personne qui est partie dès qu'a vu que la personne faisait un malaise vagal. Et comme elle a aucune formation, même pas une attestation, si vous voulez, de formation, gestes et soins d'urgence de niveau 1, donc elles ont rien. Donc, si vous voulez, le problème, c'est que la personne fait un malaise vagal. Le malaise vagal n'étant pas pris en charge parce qu'elle n'est pas médecin, et ben ça débouche, si vous voulez, sur un arrêt cardio-respiratoire. Et quand les urgences arrivent, ben la personne, malheureusement, n'est pas réanimable. Quoi.
1: Oui, vous avez des mots très forts dans cette tribune, justement. Vous parlez de marchand de mort. On parle donc de ces deux jeunes femmes qui sont mortes en 4 mois. Vous venez de nous expliquer l'un des cas. Qu'est-ce que vous proposez comme mesure pour éviter que ça se reproduise, pour qu'il y ait des mesures qui soient plus fortes, pour éviter qu'il y ait une excroissance de ce genre de propositions sur les réseaux sociaux?
20: Alors, comme mesure, je vous dis, c'est difficile, les mesures, parce qu'elles ne sont pas identifiables. Autant, si vous voulez, c'est facile de faire une régulation, de prendre des mesures quand c'est une profession réglementée, comme la profession de médecin, d'avocat ou autre. Par contre, pour des gens dont on ne connaît pas l'existence, c'est très compliqué. Donc, ce que nous, on a déjà proposé au ministère, il y a déjà un an ou deux, c'est qu'ils mettent en place une grande campagne d'information et de sensibilisation du public, si vous voulez, surtout les jeunes, donc via les réseaux sociaux. Mais cette campagne d'information, moi j'ai pas eu de retour. Apparemment, ça n'a pas été validé par le cabinet parce que manque d'argent apparemment. Mais à mon avis, ce serait la première des choses à faire: sensibiliser, informer le grand public et surtout les jeunes, donc via les réseaux sociaux, du danger de ces injections clandestines faites par des non-médecins, non-habilités, non-formés, enfin bon, bref, tout ce que vous avez dit en préambule.
1: Et vous croyez qu'une campagne de sensibilisation pourrait vraiment faire changer les choses? Parce qu'on sait quel est l'argument de ceux qui vont plutôt dans ces cabinets-là, plutôt que dans des cabinets de médecins esthétiques. C'est souvent tout simplement le coût financier, parce que ce sont des prix cassés.
20: Non, mais si vous avez d'autres propositions, moi je suis preneur.
1: Non, vous connaissez sans doute mieux le sujet, mais,
20: non, mais
1: c'est
20: si
1: vrai que...
20: Les autres solutions, parce que bon, c'est renforcer les sanctions, on peut toujours renforcer les sanctions, mais moi je suis pas... C'est au juge à ce moment-là, si vous voulez. Alors, effectivement, là, les deux personnes, celle de Lyon et celle de Nice, qui sont en cause... vont être poursuivis pour homicide involontaire. Donc là, les sanctions, si vous voulez, vont dépasser bien évidemment les sanctions prévues par le code pénal pour l'exercice illégal des médecines, puisqu'il y a homicide involontaire. Mais sinon, autrement, si vous voulez, je vous dis, les sanctions sont ridicules. Donc on peut toujours demander, effectivement, que les sanctions soient renforcées, soient durcies. Mais le problème, c'est que c'est pas nous qui sommes juges. Et quand on sait qu'il n'y a pas de place en prison, je vois pas comment on va mettre ces jeunes femmes esthéticiennes en prison. Bah bon. Donc ça, c'est la première défense. Démanteler les filières d'approvisionnement, bah oui, mais il faut les démanteler, il faut pouvoir les identifier. C'est anarchique, c'est partout en France, c'est pas uniquement dans les grandes agglomérations, vous en avez même dans les petites villes de campagne. Donc c'est très très compliqué. En plus, si vous voulez, elles exercent en général C'est ce qu'on appelle le nomadisme. Ils exercent une fois dans une grande ville, une autre fois dans une autre grande ville, avec un numéro de téléphone qui change, etc. Parce que quand elles ont des soucis, moi ça m'est arrivé avec une patiente, la patiente a eu un souci, elle a essayé de joindre celle qui lui avait injecté dans les lèvres. C'était pas très grave, c'était purement une esthétique, des boules, etc. Mmh. Évidemment, c'était pas le résultat escompté. Bah, son numéro de téléphone ne répondait plus, vous voyez. Donc, c'est très compliqué. Ensuite, informer massivement. Bon, puis, renforcer la surveillance des réseaux sociaux. C'est-à-dire, il faudrait mettre des gens derrière les écrans, etc. Quand on voit la difficulté déjà dans le narcotrafic, ou dans la pédocriminalité, je vois mal les fonctionnaires aujourd'hui. Ça, enfin bon,
1: ça c'est sûr. Mais justement, dans les questions de narcotrafic ou de pédocriminalité, les criminels ne s'affichent pas au grand jour. Or là, toute la différence, c'est quand même qu'il y a une promotion de ce trafic-là. Il y a une promotion sur les réseaux sociaux, sur Instagram, sur TikTok. Est-ce que peut-être qu'une collaboration avec justement ces grandes plateformes qui permettraient d'identifier assez facilement finalement tous ceux qui font des propositions de ce genre de services, ça pourrait être aussi une piste à envisager.
20: Ah oui, oui, si il y a une décision, s'il y a une loi qui permet effectivement le retrait rapide des offres illégales, ce type d'offres illégales, mais encore faut-il que quelqu'un, si vous voulez, les identifie. Donc, il faut bien, alors, ça peut être effectivement sur dénonciation. C'est pour ça qu'à mon avis, si vous voulez, il faut quand même déjà qu'il y ait une grande campagne d'information et de sensibilisation. Et au moins les clientes, si vous voulez, qui vont dans ce type de structure, c'est même pas des structures, hein, souvent c'est dans une chambre d'hôtel, un appartement. Bon, lorsqu'elles ont des effets secondaires, les déclarent. Mais souvent elles ont honte, si vous voulez, des effets secondaires. Sauf quand c'est grave, quand c'est une nécrose, là elles sont obligées d'aller aux urgences. Donc forcément, aux urgences, là c'est identifié. Après, il y a une procédure de déclaration. Quand elles décèdent, malheureusement, heureusement que c'est pas, c'est rarissime. Lorsqu'elles décèdent, évidemment, elle va pas déclarer. Mais bon, tout ça pour vous dire que c'est compliqué. C'est compliqué.
1: Oui, vous parlez des nécroses, on parle des conséquences aussi assez graves sur la santé de certaines utilisatrices. Ah, oui. Et peut-être une question un peu plus technique, c'est-à-dire est-ce que ce sont les mêmes produits qui sont utilisés par ces injectrices-là que par les médecins esthétiques? Est-ce que ce sont les mêmes produits? Est-ce que c'est plutôt de la contrefaçon?
20: Alors ça, c'est pareil, moi j'en sais rien. Seuls les services de police qui font des descentes dans cet établissement-là, on peut penser que oui, vu les tarifs pratiqués. Parce que vu les tarifs pratiqués par rapport à ce que nous on pratique, si vous voulez, a priori ce sont pas les mêmes produits. Mais ça arrive que ce soit les mêmes produits, si vous voulez. Elles peuvent très bien commander les mêmes produits que ceux qu'on a nous avec les laboratoires pharmaceutiques. Elles peuvent les commander sur Internet. Hein. C'est pas vous demain vous voulez commander un acide hyaluronique sur Internet, vous le faites. Une toxine, vous pouvez le faire. Donc c'est plus compliqué pour la toxine.
1: On ne conseille pas aux auditeurs de le faire.
20: Pardon ?
1: On ne conseille évidemment pas aux éditeurs de le faire.
20: Ben évidemment, mais c'est clair. Tout ça, tout le monde le sait. Donc, si vous voulez, elles vont pas à la pharmacie du quartier commander l'acide hyaluronique, encore moins la toxine, ça, elles peuvent pas en avoir. Donc, ça, c'est clair. Après, les produits de contrefaçon, effectivement, ben, là, c'est pareil, c'est un marché clandestin, c'est le Darknet, je sais pas. Mais bon, le syndicat national des médecins esthétiques, si vous voulez, notre action s'arrête là où c'est l'action qui doit être prise en crise par les pouvoirs publics, par la DGS, les ARS, et puis la DGS.

0: prêts à faire bouger les choses, peut-être qu'ils réfléchissent déjà à une proposition de loi dans l'avenir?
1: Ah ben dans une proposition de loi, pour l'instant, il y a des décrets, des arrêtés, mais c'est surtout axé pour l'instant pour réglementer, si vous voulez, la profession de médecin esthétique. Pour l'instant, il n'y a pas de projet à ma connaissance, mais bien sûr, je connais énormément de députés ou de sénateurs qui réfléchissent. Tout le monde réfléchit à la question, et au ministère aussi, ils y réfléchissent. Hein. Ils sont pas non plus complètement hermétiques à ce type de débat de société. Hein. Ils se rendent bien compte, c'est un véritable enjeu de santé publique. Hein.
0: Oui, et tout ça, c'est vraiment démocratisé justement avec le développement de la chirurgie esthétique, qui il y a encore quelques années était réservé à une certaine élite, c'était les stars de Hollywood, c'était les grandes personnalités du cinéma. Mais ces dernières années, ça s'est totalement démocratisé et aujourd'hui, il n'est pas rare de voir des jeunes femmes, même très jeunes, se faire des injections dans les lèvres régulièrement. Ça s'est complètement démocratisé. C'est devenu quelque chose de presque banal aujourd'hui. C'est aussi un changement d'époque. Ça aussi, c'est-à-dire que il va falloir s'adapter aussi à ce changement des habitudes.
1: Alors que vous le dites, oui, ça y est, un changement, il y en a qui dira un changement de paradigme, c'est beaucoup plus littéraire. Mais c'est évident que les jeunes sont très demandeuses, un petit peu moins. Il y a eu vraiment une période, si vous voulez, où les jeunes, les très très jeunes, hein, 18 ans, ben, fallait qu'ils soient majeurs quand même, du moins dans un cabinet médical, pouvaient accéder à ce type de nom, un petit peu moins, semble-t-il, maintenant. Mais c'est vrai que les lèvres, c'est la zone anatomique la plus demandée par les jeunes, c'est clair. Et maintenant, le problème aussi d'injecter, si vous voulez, pour augmenter le volume des fessiers. C'était le cas, si j'ai bien compris, de celle qui était à Nice, là, elle devait se réinjecter les fessiers. Ces filles-là, elles ont qu'une notion du risque, quoi. Mais c'est de l'insouciance, de l'inconscience.
0: C'est un changement d'époque, un changement de paradigme. Merci beaucoup. Voilà. Merci docteur, merci François Tournel.
1: Merci.
0: On a bien entendu votre appel à plus de réglementation donc dans les actes de chirurgie esthétique. On est bien sur Sud Radio, il est 10h28 et dans un instant, comme vous en avez l'habitude, vos grands débats de l'été, les chroniqueurs approchent, ils entrent, ils s'installent autour de la table, ils sont tout prêts. On va notamment parler de la crise migratoire à Ceuta, ses effets politiques, l'Europe a-t-elle encore des frontières? À tout de suite sur Sud Radio.
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0: Bonjour à tous et bienvenue, il est 10h passé de 30 minutes sur Sud Radio et c'est parti, top départ, nous sommes ensemble jusqu'à 13h pour décrypter, analyser et surtout débattre de l'actualité. Aujourd'hui on parle d'un sujet qui a fait beaucoup de bruit ce week-end et depuis plusieurs jours, l'affaire de la Ceuta, du nom de cette enclave espagnole submergée en 48 heures avec l'arrivée massive de 60 000 personnes venues du Maroc et malgré le retour de la quasi-totalité d'entre elles chez elles, eh bien, l'Europe est en alerte. 22 pays européens demandent une réunion d'urgence des ministres de l'Intérieur. Une crise qui relance la grande question. L'Europe a-t-elle encore des frontières? Pour certains, c'est la preuve que Schengen ne tient plus et qu'il faut urgemment durcir.

0: durcir les contrôles. Et pour d'autres, c'est surtout un échec de la coopération avec le Maroc et un drame humanitaire qu'il faut gérer autrement. Amis auditeurs, avez-vous été choqués par ces images de migrants qui envahissaient l'Espagne? Vous qui habitez près d'une frontière ou dans une ville qui accueille déjà beaucoup de migrants, comment est-ce que vous vivez tout ça? Appelez-nous au 0826 300 300 0826 300 300 et d'ailleurs, on en débat avec mes invités. Anthony Martin-Smith, bonjour.
1: Bonjour Noémie, bonjour tout le monde.
0: Vous êtes un habitué de cette chaîne puisque vous êtes notamment parmi toutes vos casquettes, vous êtes animateur chez Sud Radio. Amaury Brelet, bonjour.
2: Bonjour Noémie.
0: Vous êtes journaliste et peut-être pourquoi pas un jour essayiste, on l'espère. Et puis Baptiste Ménard, vous êtes maire adjoint de Mons en Barwol, c'est ça?
3: C'est ça.
0: Ça se prononce comme ça?
3: Barwol, oui.
0: Bah écoutez, parfait. Voilà, je vais d'ailleurs me tourner vers vous pour commencer ce débat parce que vous êtes en contact direct avec des habitants. Est-ce que des gens vous disent, vous parlent de cette crise? Est-ce que, au fond, vous entendez déjà certaines inquiétudes ou au contraire certaines réjouissances vis-à-vis de ce qui s'est passé en Espagne?
3: Alors, pour être très honnête, non. Les questions qui ont plutôt été celles de ces derniers jours, vous l'imaginez, c'est la canicule, l'adaptation au changement climatique et comment la ville peut être aux côtés des habitants. Par contre, dans ma famille, avec mes amis, c'est vrai que c'est un sujet qui émerge. J'allais dire que c'est une question politique assez fondamentale qui nous est posée. Et sur laquelle je vois beaucoup de démagogie, beaucoup de facilité. Moi, la première remarque que j'ai envie de dire, c'est comment un pays comme le Maroc, qui a quand même énorme, enfin qui dispose d'énormément de richesses, même s'il y a de grandes disparités au sein de la population, mais comment ils peuvent laisser croire à une partie de la population qu'il y a un meilleur ailleurs. Et quand on voit le nombre de personnes qui arrivent de cette manière-là, avec pour beaucoup d'entre eux, malheureusement, hélas, beaucoup de décès, je crois que c'est déjà une question diplomatique qui doit être posée au Maroc. Et puis ensuite, effectivement, cette question est posée aussi à l'Union européenne dans son ensemble. Mais moi, je suis un peu mal à l'aise, quoi, avec ce débat, parce que la question n'est pas seulement d'avoir de l'empathie pour ces personnes qui migrent. Évidemment, nous en avons, mais ça pose aussi la question de l'intégration. Et donc, la capacité d'accueil des États, elle est quand même conditionnée à la capacité d'intégration. Et quand on voit des dizaines de milliers de personnes arriver de cette manière-là, et avec un tel flux et sans que nous ayons pu nous y préparer et permettre une capacité d'accueil qui soit correcte et humaine et en même temps respectueuse de celles et ceux qui sont déjà présents sur le territoire, ça nous interpelle naturellement.
0: Amaury Brelet, qu'est-ce que vous avez pensé en voyant ces images de flux migratoires en direct?
4: Ce qui s'est passé à Ceuta évidemment est spectaculaire. On n'avait jamais vu autant de monde, autant de migrants, 60 000 en 48 heures déferlés sur cette enclave espagnole. C'est évidemment un avertissement pour demain, un avertissement pour les Français, pour les Européens, la question fondamentale de la sécurité aux frontières de l'Europe. Aujourd'hui, on le sait, les frontières extérieures sont des passoires. Frontex manque de moyens. Nous n'avons pas, contrairement à ce qu'a fait Meloni en Italie, noué assez de partenariats avec des pays d'origine, notamment du nord de l'Afrique, pour pouvoir freiner, voire empêcher les flux et les arrivées sur nos côtes. Et à l'intérieur, les frontières, du fait même des réglementations Schengen, sont largement ouvertes. Les frontières, la frontière espagnole, moi, pour en parler régulièrement avec des douaniers et des policiers, la frontière espagnole et la frontière italienne sont de véritables passoires. Il y passe absolument tout et n'importe quoi. Évidemment des hommes, de la drogue en quantité. Donc cela pose la question non seulement de la sécurité aux frontières, la question aussi de l'espace Schengen. Faut-il le remettre en cause? À mon avis, oui. À minima, le réserver aux seuls ressortissants de l'Union européenne et donc en exclure les étrangers extra-européens. Et puis, ça pose en effet la question de l'intégration et de l'assimilation. Est-ce que aujourd'hui, nos pays peuvent faire face à ces afflux massifs et assimiler dans de bonnes conditions? On le voit bien en France, ça n'est pas le cas depuis 30 ans, parce que l'immigration a des conséquences non seulement sur notre sécurité, on le voit dans les chiffres officiels du ministère de l'Intérieur, avec une surreprésentation des étrangers dans quasiment tous les faits de délits et de crimes, d'un facteur 1,5 à 4. Donc ce sont des chiffres, des statistiques officielles. Et puis, sur nos systèmes sociaux, globalement, chaque année, l'immigration nous coûte à peu près 40 milliards d'euros selon des études sérieuses. Pèse évidemment sur notre niveau d'éducation, on le sait. Là aussi, des rapports ont été produits qui montrent que l'immigration pèse lourdement sur le niveau scolaire. Et puis, globalement, sur l'identité de la France. Et c'est ça qui inquiète beaucoup de Français aujourd'hui. Et c'est pour cela qu'ils ont fait de l'immigration une priorité et un sujet qui sera évidemment au cœur de la prochaine campagne présidentielle, parce qu'aujourd'hui, l'immigration met en danger l'identité de la France.
0: Anthony Martin-Smith, est-ce que vous pensez qu'il faut remettre en cause l'espace Schengen ?
1: Écoutez, il y a deux choses là que j'entends dans ce que viennent dire mes collègues débatteurs. Il y a l'espace Schengen en lui-même, qui est, rappelons-le, au départ, une douce idéologie de l'Union européenne pour la libre circulation des biens et des personnes. Et ça, je pense qu'au départ, c'était une belle idée. Mais c'était une belle idée qui n'avait pas de caution. C'est-à-dire que, finalement, vous laissez circuler à partir du moment où quelqu'un met le pied sur le territoire européen, eh bien, vous lui donnez le droit d'aller dans n'importe quel état. Et donc, dire que la police et les douaniers sont sans solution aux frontières espagnoles et italiennes, eh bien, je vous dirais que, en fait, ce sont les textes qui font que, eh bien, ils sont sans solution, parce que vous pouvez pas d'un côté vous opposer au fait que les personnes et les biens puissent circuler librement, et de l'autre, dire qu'il est invraisemblable d'accueillir des immigrés sur le territoire européen. En fait, ça c'est un révélateur fondamental de fondations mal posées. Et donc, comme dans toute relation, quelle qu'elle soit, amicale, sentimentale, professionnelle, si les fondations sont mal posées, eh bien au moment où la tempête fait rage, eh bien tout vacille. C'est exactement ce qui est en train de se produire, parce que, et plutôt d'ailleurs que de soutenir nos partenaires espagnols, nous les mettons sous pression en leur disant: hey, les gars, gérez vos frontières, parce que là, ça met en péril toutes les nôtres et ça met en péril toutes nos sociétés. Moi, j'ai pas vu beaucoup de soutien en fait dans cette crise, et donc c'est quand même assez révélateur au-delà de Schengen, de la relation qui existe et qui va continuer d'exister et de se dégrader parmi tous nos États.
0: Baptiste Ménard, je vous voyais un petit peu froncer les sourcils.
3: Oui, pas forcément sur le dernier intervenant, mais peut-être sur ce qu'a dit, ça ne vous étonnera pas,
0: Amaury Brulé,
3: l'autre interlocuteur. Je pense que c'est difficile quand même de tirer des conséquences générales d'un cas aussi spécifique que celui-là. Par rapport à ce que vous avez évoqué, il ne faut pas être naïf. Nous avons déjà vu des gouvernements effectivement utiliser de façon d'ailleurs assez indigne les migrants pour faire pression sur des gouvernements européens pour obtenir un certain nombre de garanties ou un certain nombre
0: de... La Turquie notamment l'a fait par le passé.
3: Exactement, c'était à cela que je faisais référence. Donc ça c'est quand même un élément. Et puis ensuite, on peut pas réduire ou faire les raccourcis ou les parallèles que vous avez fait, parce que aujourd'hui, mais malheureusement j'allais dire la situation nous le rappelle, nous voyons bien que le désordre climatique, par exemple, va créer les conditions d'arrivée massive de populations, de réfugiés. Donc, c'est pas seulement la question des origines, comme ça a pu être rappelé ici, de l'Afrique de l'Ouest, etc. Il y aura quantité et quantité de populations qui vont arriver. Donc, la question est beaucoup plus globale, beaucoup plus générale, et elle interroge notre modèle, effectivement, notre capacité d'intégration, mais pas seulement de la France. Effectivement, on peut pas laisser seuls l'Espagne, l'Italie, ceux dont les frontières sont les premières victimes, entre guillemets, de cette situation. Donc, des politiques de coopération renforcées, et nous-mêmes, à l'échelle de la France, nous devons effectivement nous questionner sur comment intégrer correctement, ça veut dire des logements, ça veut dire les hôpitaux, ça veut dire les écoles. Donc là aussi, il faudra que les uns et les autres soient en cohérence. On ne pourra pas d'un côté appeler à renforcer nos services publics et de l'autre couper dans les dépenses publiques.
0: Amaury Brulé, vous en pensez quoi ? Est-ce que finalement cette immigration massive est inéluctable à cause des facteurs climatiques ?
4: Non, certainement pas. D'ailleurs, aujourd'hui, la quasi-totalité de ceux qui viennent chez nous ne le font pas pour des raisons climatiques. Peut-être demain le feront-ils. En tout cas, ça n'est pas le cas aujourd'hui.
3: Gouverner, c'est prévoir.
4: Moi, je me félicite quand même aujourd'hui de voir
1: choisir aussi, hein,
4: quasiment toute
1: aussi
4: l'Europe tomber à bras raccourcis sur l'Espagne et sur le gouvernement espagnol de Monsieur Pedro Sanchez, qui est un irresponsable, qui envisage de régulariser au moins 500 000 clandestins dans son pays, quand on sait que plus d'un million de dossiers ont été enregistrés à la fin juin, et il fait office aujourd'hui de mouton noir en Europe. Aujourd'hui, même les grandes démocraties du Nord, social-démocrates, de centre-gauche, aujourd'hui s'élève contre le Premier ministre espagnol.
3: Pourquoi le fait-il d'après vous ?
4: Mais vous pensez qu'il le fait pour des raisons évidemment, il le fait d'abord.
3: Pourquoi le fait-il ?
4: Alors il le fait en partie pour des raisons pratiques puisque c'est une manière de pouvoir augmenter la force de travail dans son pays. Beaucoup d'ailleurs de ces migrants viennent en effet de pays d'Amérique latine qui sont des pays beaucoup plus proches culturellement, ça c'est, il faut le souligner, que de la population ibérique, ce qui pose d'autres problèmes évidemment, en tout cas des problèmes différents que ceux qui nous sont posés. Il le fait aussi pour des raisons idéologiques et pour des raisons électoralistes. Enfin, c'est bien pour cela qu'aujourd'hui vous avez des gouvernements, je me répète, des gouvernements de gauche, de centre-gauche partout en Europe, comme M. Keir Starmer, travailliste, qui s'est fait l'un des plus farouches opposants ces dernières années à l'immigration illégale.
3: Mais qui n'est plus
4: aujourd'hui, c'est une singularité
0: effectivement anglaise, c'est-à-dire une gauche anti-immigration. Vous en pensez quoi, Anthony Martin Smith ?
1: Je pense que là, faut pas tout mélanger dans la mesure où l'Espagne, a priori, n'a pas forcément besoin de main-d'œuvre supplémentaire. Il suffit de regarder son taux de chômage, hein. J'ai plus le chiffre exactement en tête, mais.
4: C'est l'argumentation, en tout cas, du gouvernement.
1: Oui, oui. Mais ce que je veux dire par là, c'est que, le fond du sujet, réellement, il est pas là. Moi, ce que je vous disais tout à l'heure, indépendamment de rentrer dans ces considérations-là, c'est que c'est un révélateur de l'état de nos relations inter-États au sein de l'Union européenne, et que on a aujourd'hui, et là c'est très juste ce qui a été dit sur le fait que l'Espagne comme l'Italie sont deux pays frontaliers avec les pays du Sud, et qu'on ne soutient pas. Donc Mélanie prend toute sa part de responsabilité. En Espagne, on essaye de gérer la crise comme on peut, mais en fait, qui a réellement la solution ? Qui a la bonne solution ? Si ce n'est qu'à un moment, il va falloir faire front. Schengen, ça nous concerne tous. Donc on peut pas juste dire à l'Espagne, débrouillez-vous avec votre problème. Non, c'est un problème qui appartient aux 27. C'est pas un problème qui concerne juste l'Espagne. Si l'Espagne prend une vague migratoire de 60 000 personnes, c'est 60 000 personnes qui rentrent aussi en France, en Italie, en Belgique, si vous voulez. On peut pas juste dire que c'est le problème de l'Espagne. Quand on est dans une fraternité, on accompagne nos frères et sœurs avec les problématiques qui sont aussi les leurs, parce que leurs problématiques sont les nôtres. Vous voyez ce que je veux dire ? Donc c'est ça, en fait, si vous voulez, qui m'interpelle, qui me choque dans notre capacité à surmonter cette crise avec le plus de fraternité et de sororité possible. Quand l'espace Schengen nous concerne chaque État.
0: Amaury Brelet, vous entendez cet argument de la fraternité et de l'humanité ?
4: Oui, mais à nos frères et à nos sœurs, on leur dit aussi la vérité. On leur doit la vérité. Et il y a une différence fondamentale aujourd'hui entre l'Italie et l'Espagne. C'est que, je me répète, l'Espagne mène une politique immigrationniste absolument délirante, quand l'Italie fait tout le contraire. Giorgia Meloni a réduit de 70% les arrivées illégales dans son pays. Mmh. Elle a, de façon tout à fait pragmatique d'ailleurs, là aussi ouvert les vannes en matière d'immigration légale, notamment de travail, avec des objectifs considérables qui ont été loin d'être atteints d'ailleurs, contrairement à ce que relaie la presse française depuis des mois et même des années. Donc on a affaire là à une dirigeante tout à fait pragmatique qui a d'ailleurs reçu le soutien dans cette affaire de Ceuta des gouvernements finlandais et danois.
0: Et faut-il suivre d'ailleurs l'exemple de l'Italie ? La France doit-elle prendre exactement cet exemple en termes de fermeté sur les questions migratoires ? On en débat, on se retrouve dans un instant sur Sud Radio, et si vous souhaitez participer à ce débat, n'hésitez pas, appelez-nous 0826 300 300 0826 300 300. À tout de suite sur Sud Radio.
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0: Et de retour sur Sud Radio, je voulais qu'on revienne ce matin sur un autre sujet qui vient encore de battre un record. C'est une mesure qui a beaucoup fait réagir dans les Hauts-de-Seine. C'est le préfet qui veut accélérer l'expulsion des dealers et des délinquants installés dans les logements sociaux. L'objectif affiché, c'est de rendre leur tranquillité aux habitants qui subissent les trafics, les intimidations, les nuisances au quotidien. Mais cette méthode pose aussi une question de fond. Un logement social doit-il pouvoir être retiré à quelqu'un qui commet des actes graves? Et jusqu'où peut aller la sanction quand d'autres membres de la famille vivent dans le même appartement? Nous sommes toujours avec nos trois débatteurs. Je vais me tourner vers vous, Amaury Brollet. Est-ce que vous pensez est-ce qu'on peut expulser des trafiquants pour protéger les autres habitants?
4: Alors si on le peut, évidemment, c'est d'ailleurs une disposition permise par la loi narcotrafique adoptée il y a un an et qui permet d'expulser beaucoup plus facilement, qu'il s'agisse des bailleurs sociaux ou du préfet qui peut prendre la main, ceux qui sont en lien avec le narcotrafic. Ceci dit, ça n'est pas la panacée, comme voudrait nous le faire croire malheureusement le gouvernement, parce que c'est une mesure très difficile à mettre en œuvre. D'abord, vous avez beaucoup de bailleurs sociaux qui hésitent à engager ces procédures, souvent d'ailleurs par peur de représailles. Et ensuite, même quand ils le font, ou que les préfets prennent la main, techniquement, en pratique, c'est très compliqué. Il faut pouvoir démontrer le lien entre l'occupant et le narcotrafic, sachant que certains de ces occupants sont parfois exploités par exemple pour y entretenir de la drogue sans qu'ils le sachent
0: L'autre.
4: Et puis ensuite, il faut pouvoir évidemment les en expulser. Donc, en pratique, c'est très compliqué. Et même lorsque vous expulsez, lorsque vous parvenez au bout de cette procédure qui prend des semaines et même des mois, qui est très très longue et compliquée, et que vous les expulsez, ces gens-là, s'ils n'ont pas les moyens de subvenir à leurs besoins et de pouvoir se loger, peuvent se retourner vers l'État. C'est le droit au logement opposable. C'est la loi depuis plus de 15 ans qui oblige aujourd'hui l'État à loger ceux qui n'ont pas les moyens, en tout cas, de se loger.
0: Monsieur Ménard, est-ce que vous comprenez cette décision politique?
3: Je la comprends. À titre personnel, je suis pas loin de la partager, pour être très honnête, parce que les trafics pourrissent la vie des habitants et de nos quartiers, et que donc tout ce qui peut aider, contribuer à nous séparer de cela est positif. Maintenant, ça pose quand même effectivement un certain nombre de questions, et ça laisse surtout les élus locaux, encore une fois, en première ligne. Moi, je souhaite aussi que l'État prenne toute sa part sur ces sujets-là, parce que sinon, les élus locaux sont quand même bien isolés et bien seuls pour faire face à ces difficultés.
0: Anthony Martin-Smith.
1: En réalité, je suis pas sûr que le sujet soit réellement bon à positionner uniquement sur la question des logements sociaux. Vous pouvez vous y attaquer, bien entendu, et parce que, moralement parlant, comme vient de le dire Amaury, c'est très discutable, hein, et en plus c'est permis par la loi que de procéder à ces expulsions, de la même manière que vous n'allez pas continuer à verser des prestations sociales. C'est une question de solidarité nationale. Si on s'attaque à un symbole de la solidarité nationale, il est normal que la solidarité nationale s'occupe des problèmes qui sont ces fameux dealers et trafiquants de drogue. Mais pour moi, si vous voulez, quand je vois ça, je me dis toujours, est-ce que ce n'est pas un arbre qui cache une forêt plus vaste? Et malheureusement, quand on regarde, et pas avec une loupe nécessairement immense, hein, et puis c'est une personne aveugle qui vous en parle, donc, mais c'est de regarder la violence qu'il y a surtout dans ces quartiers. Et donc, vous pouvez vous attaquer autant que vous voulez aux symptômes et aux conséquences de la présence de ces dealers, mais tant que vous ne vous attaquez pas à la racine du mal, à la violence, au fait que on ait des trafics qui s'installent dans des caves, dans lesquelles les policiers ne vont même plus parce que c'est ce qu'on appelle ces fameuses zones de non-droit. Vous ne vous attaquez pas à la racine du problème. Les policiers, hein, je leur jette absolument pas la faute. Mmh. Ils font avec les moyens qui sont les leurs et qu'on veut bien leur donner. Mmh. Mais cessons aussi à un moment d'être systématiquement dans l'agitation de cette fameuse arbre en espérant qu'il y ait quelques dealers qui tombent des branches. C'est pour moi encore un effet de com.
0: Mmh. En tout cas, vous êtes très nombreux à réagir au standard sur cette question. 0826 300 300. Et d'ailleurs, nous avons Laurent avec nous. Bonjour Laurent.
6: Bonjour Noélie, bonjour à tous.
0: Bonjour Laurent, vous comprenez alors cette décision de la part du préfet? Est-ce qu'on pourrait éventuellement penser d'ailleurs à la développer sur tout le territoire?
6: Alors, je reviens un peu sur ce qui a été dit juste avant. J'ai un peu la sensation que c'est un effet d'annonce, parce que quand on voit entre la décision et la mise en place de ce genre de décision, ça va être compliqué. Il faudrait quand même remettre les choses dans leur contexte. On est dans une situation où aujourd'hui les tribunaux sont saturés. Donc si on prend le process, on va faire très rapide. Le préfet prend la décision d'expulser une famille de trafiquants. Il faut donc qu'il en alerte le bailleur social, qui lui va lancer une démarche. Il va y avoir des contestations et ça va se terminer au tribunal. Imaginez-vous que entre la décision qui va apparaître, admettons, aujourd'hui, et le moment où elle sera réellement effective, on a déjà des gros problèmes de justice dans ce pays et de traitement des dossiers. Alors, l'effet est très bien, l'annonce est très bien, mais encore une fois, entre ce qui est annoncé et la réelle mise en place, la réalité va rattraper, en fait.
0: Baptiste Ménard, est-ce que vous avez ce genre de problème là où vous habitez, là où vous travaillez?
3: Non, d'abord je ne souhaite pas qu'on stigmatise un certain nombre de villes, dont la mienne, sur ces sujets-là. Par contre, là où l'auditeur a raison, c'est qu'effectivement, mais c'est dans les sujets que vous souhaitez aborder aussi, c'est quand on voit les moyens, ou plutôt l'absence de moyens de la justice, qui pose d'ailleurs derrière la question de l'autorité de l'État, et surtout de la traduction concrète d'un certain nombre d'effets d'annonce dans le quotidien de nos concitoyens. Mais vraiment, sur la question des trafics, on ne peut pas être laissé un état de léthargie comme c'est parfois le cas, parce que c'est ce qui exaspère nos concitoyens. Vous laissez dans les quartiers les plus difficiles les problèmes les plus importants, et puis vous dites aux gens, écoutez, débrouillez-vous, c'est pas notre problème. Non, c'est une rupture dans la promesse de l'égalité républicaine et de l'égalité de traitement que l'État consacre à chacun de nos concitoyens.
0: Laurent, vous entendez cet argument, c'est-à-dire qu'il faut que l'État, en fait, se prenne en main et qu'il apporte de l'aide aux communes les plus touchées?
6: Non, mais moi je suis tout à fait d'accord avec ça, apporter de l'aide aux communes. Mais encore une fois, la réalité nous rattrape quand on voit que aujourd'hui, pour des traitements de dossiers, l'État veut aider les communes. Mais on a quand même une justice. On peut pas faire tout et n'importe quoi entre une décision de préfet. Ça peut pas non plus devenir une dictature sous prétexte qu'un préfet a décidé d'expulser une famille. Il faut respecter un cadre légal. Aujourd'hui, d'un point de vue justice, on est en souffrance. Aujourd'hui, on a des délais de traitement de la justice qui sont, mais alors je pense qu'on fait partie des pays qui ont des délais de traitement en justice qui sont les plus longs. Comment voulez-vous aujourd'hui qu'un préfet qui prenne la décision? Alors je ne dis pas que cette décision est mauvaise. Évidemment, on a un problème, et comme le disait juste avant Sylvain, effectivement, il y a des choses à faire. Il faut qu'à un moment donné, l'État retourne dans ses zones de non-droit, comme c'est cité, que le problème de la drogue soit géré, que les trafiquants soient gérés. Mais encore une fois, entre une décision qui, pour moi, est un effet d'annonce et la mise en place, il n'y a rien de concret.
0: Amaury Brulé, c'est un effet d'annonce, vous pensez, vous aussi?
4: En partie, mais de toute façon, on est très loin du compte. C'est une réalité. Il n'y a pas de volonté politique dans ce pays depuis plus de 20 ans de faire la guerre, pour reprendre les mots de Bruno Retailleau, ancien ministre de l'Intérieur, au narcotrafic. On dépense chaque année, l'État dépense chaque année moins de 2 milliards d'euros dans la lutte contre la drogue, lorsque le narcotrafic génère au moins 7 milliards d'euros de chiffre d'affaires. Les moyens ne sont pas là. Il manque des milliers de postes de police judiciaire qui sont les premiers à s'attaquer et à démanteler en réalité, en pratique, les trafics. Des moyens évidemment dans la justice. Il n'y a aucune stratégie de façon globale unifiée de lutte contre le narcotrafic interministériel, c'est-à-dire qui s'attaque à tous les maillons de la chaîne, depuis les pays producteurs jusqu'aux consommateurs, en passant par une réforme pénale évidemment, par la lutte contre l'immigration illégale qui alimente les petites mains, qui passe aussi par une prise en charge sanitaire des toxicomanes. Donc tout cela n'existe pas parce qu'il n'y a pas la volonté politique au plus haut niveau de l'État, parce qu'il n'y a pas les moyens. Sachant que cette stratégie, cette guerre, c'est une guerre de génération, c'est-à-dire qui durera 5, 10, 15, 20 ans, et qu'aujourd'hui nos dirigeants sont d'abord obsédés par leur réélection, par le scrutin d'après et par leurs petits privilèges. Alors que si vous menez cette guerre aujourd'hui, si vous déclenchez cette stratégie, vous êtes certain de ne pas en bénéficier, de ne pas en recevoir les fruits dans les années qui viennent, donc avant la prochaine élection. C'est pour ça que le système est totalement bloqué, il y a un manque de courage total.
0: Anthony Martin-Smith, il y a un manque de courage politique sur cette question?
1: De toute façon, je suis content de constater que l'ensemble autour de cette table tombe d'accord avec ce que je disais, c'est que c'est de la com. Et donc, quand vous faites de la com, vous ne faites pas de politique, nécessairement, puisque vous parlez bien plus que vous n'agissez. Donc oui, il y a un manque de courage politique, et ce n'est pas nouveau, de toutes les manières. Ça a commencé, je vous dirais, dès 2007, avec l'élection de Nicolas Sarkozy, qui voulait passer nos cités, si vous vous rappelez bien, au Karcher, pour ne pas citer quelques marques que ce soit. Mais c'était son ambition. Tout comme d'ailleurs, il voulait travailler sur les violences policières, empêcher le tutoiement des jeunes, etc. Vous voyez, tout ça, ça démontrait déjà à l'époque que on était sur des mesurettes qui étaient davantage de la com. Est-ce que la situation en France s'en porte mieux? Non, et d'autant moins quand on lit dans la presse les articles de nos confrères qui titrent en permanence « Sommes-nous au bord de la mexicanisation de notre État ?» et de nos cités, bien. Donc, et puis aussi de
0: on a la chance d'avoir un homme politique autour de cette table. On va peut-être lui demander d'intervenir parce que là, on fait un peu effectivement le procès de la classe politique. Vous êtes adjoint au maire, dites-nous un petit peu, est-ce qu'il y a un manque de volonté politique sur ces questions?
3: Peut-être avant, en tout cas certainement pas au niveau local, peut-être avant, si j'étais un peu taquin, je rappellerais à M. Brolet que c'est Nicolas Sarkozy et que c'est la droite qui a coupé les moyens humains dans la justice, dans la défense, dans la police.
4: Le bilan sécuritaire de Sarkozy est catastrophique.
3: Bah oui, c'est bien de le rappeler.
4: Je suis le premier à reconnaître.
3: C'est bien de le rappeler parce que c'est la gauche, en l'occurrence, et les socialistes qui avons remis les moyens dans la justice, dans la police. Humains, quand vous voulez, vous citiez des chiffres, je peux vous les donner, ils sont à votre disposition. Bah, ça ne suffit pas, mais encore une fois, nous avons fait face à une situation lorsque nous sommes arrivés aux responsabilités. Donc ça, c'est quand même quelque chose d'important. Et là aussi, c'est pour ça qu'au-delà des effets
4: la gauche a arrêté la construction des prisons,
3: les grandes leçons parfois de la droite et de Monsieur Retailleau, je l'invite d'abord à regarder son bilan et celui de la famille politique qu'il dirige aujourd'hui. Ensuite, pour la campagne présidentielle, encore une fois, moi je souhaite que, au-delà des mots et de la com, vous avez parlé de la mexicanisation, bon, tout ça n'a aucun sens. Je souhaite plutôt que nous soyons concrets sur les projets que nous défendrons et surtout sur les moyens humains et financiers que nous déposerons le moment venu.
1: Vous contestez le fait qu'on soit dans une mexicanisation?
0: On revient
1: de notre
0: tout
1: système.
0: De suite sur Sud Radio. Évidemment. Le débat est animé. Il y a beaucoup de personnes qui appellent d'ailleurs, qui veulent réagir sur cette question. C'est un long débat, c'est un grand débat. On se retrouve tout de suite. Appelez-nous 0826 300 300. On reprend le débat dans un instant sur Sud Radio.
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0: Et tout de suite les informations avec Baptiste Bartholin.
10: Bonjour à tous. 30 départements en vigilance orange aujourd'hui, 20 pour la canicule. C'est l'est et le sud-est de l'Hexagone qui sont concernés du territoire de Belfort jusqu'au bord de la Méditerranée. Mais attention également aux orages dans l'ouest du pays. 10 départements sont désormais en alerte pour cet après-midi. L'Aude, le Cantal et l'Aveyron viennent s'ajouter à la liste en cette fin de matinée. Dans le même temps, dans le Var qui est concerné par l'alerte canicule, la nuit a été plutôt calme mais le feu n'est toujours pas maîtrisé ni fixé en ce début de semaine. Avec une baisse des températures cette nuit et une remontée du taux d'humidité. Les opérations ont été plus efficaces ces dernières heures. 1500 pompiers sont toujours mobilisés sur le terrain pour éviter de nouvelles reprises de feu. Du côté de la Gironde, plus que quelques heures de patience pour les habitants de l'Eschcap-Ferré et de plusieurs quartiers du Porge. Ils vont pouvoir retrouver leurs habitations cet après-midi après plusieurs jours d'angoisse face aux flammes. La surface brûlée en Gironde n'a pas évolué. Dans le reste de l'actualité, aucune discussion en cours avec les États-Unis. Téhéran dément les propos de Donald Trump sur la reprise des négociations entre les deux pays. Selon le porte-parole du ministère iranien des Affaires étrangères, des échanges sont en cours avec Oman pour sécuriser un passage dans le détroit d'Ormuz. Il se dit en pleine forme à 80 ans, le président brésilien Lula se porte candidat pour un quatrième et dernier mandat. Il sera notamment face à Flavio Bolsonaro, fils de l'ex-président d'extrême droite. Prudence sur la route en ce début de semaine. Bison futé sous le drapeau orange encore aujourd'hui dans le sens des départs sur l'ensemble du pays pour la fin de ce long week-end de chasse et croisée entre juilletistes et haussiens. Ça ira mieux demain sur les principaux axes. Et puis un mot de tennis pour finir. Arthur Jarre intègre le top 100 mondial ce matin. Le jeune joueur français a remporté ce week-end le tournoi ATP 250 de Los Cabos au Mexique face au Canadien Denis Shapovalov. Arthur Jarre espère désormais recevoir une wildcard pour l'US Open. Voilà pour l'essentiel de l'actualité. Passez tous une très belle fin de matinée.
0: Et tout de suite, on retrouve Jean-Paul Delperrier en direct de l'hippodrome de Deauville-Clairefontaine.
11: Bonjour à tous. Pour ce lundi 3 août, nous prenons la direction de l'hippodrome de Clairefontaine-Deauville avec le prix Robertet en 8e épreuve de Réunion 1 sur le parcours des 1800 mètres avec 16 partants. J'ai choisi en favori numéro 7, Sœur des plus régulières, devant le 10, Rosa Gallica, 16, Walma, 13, Golden Disc, 6, Melbora, 3, Fèvre, As, Sospo, 14, Zvalikova, 7, 10, 16, 13, 6, 3, As et 14. En réunion 3, course 2 sur l'hippodrome de Châtelaillon-La Rochelle, ma sélection du jour, le 3, Never Otep.
0: Et tout de suite, on retrouve Jean-Paul Delperrier. Merci Jean-Paul Delperrier, vos résultats sont à retrouver sur le site sudradio.fr.
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0: Et de retour sur Sud Radio, je voulais qu'on revienne d'ailleurs sur ce sujet avec nos débatteurs. N'hésitez pas à nous appeler toujours au standard, vous êtes très nombreux, au 0826 300 300, 0826 300 300. Nous étions en train de parler des HLM et des trafiquants. Faut-il expulser les trafiquants des HLM pour protéger les habitants? C'est la question un petit peu provocatrice que je vous ai posée autour de cette table pour savoir comment est-ce que les préfets, comment est-ce que l'État peut s'organiser pour protéger les habitants qui subissent ces trafics. Amaury Brelé, est-ce que vous pensez que la proposition qui a été faite par ce préfet pourrait être généralisée en France?
4: Elle est censée l'être, puisque c'est une mesure intégrée à la loi de narcotrafic qui a été adoptée il y a un an. Donc normalement, tous les préfets sont censés l'appliquer, évidemment. Mm-hmm. Loi de narcotrafic dont je rappelle qu'une bonne partie des décrets ne sont toujours pas publiés. Ce qui en dit là aussi long sur le poids de l'administration, malheureusement, qui freine tout dans notre pays, sur tous les sujets d'ailleurs. Et on l'a dit, de toute façon, la lutte contre le narcotrafic, c'est une lutte qui doit être menée par l'État régalien, par la police nationale. C'est pour ça que, moi, évidemment, je me désespère d'entendre tous ces élus locaux et ces maires qui sont totalement esseulés, abandonnés, être obligés de lutter avec leurs petits moyens sur le terrain contre les narcotrafiquants qui pourrissent la ville, leur ville. Les quartiers entiers, aujourd'hui, sont sous coupe réglée de ces narcotrafiquants. Certains quartiers d'ailleurs sont quasiment impénétrables. Pour y entrer, les policiers sont obligés d'y aller quasiment en commando. Vous avez des pompiers aujourd'hui qui sont obligés dans certains départements de notre pays de prendre rendez-vous avec des policiers sur des parkings de supermarchés pour pouvoir se rendre faire leur travail au cœur de ces quartiers, protégés par la police, pour éviter de se faire agresser. On en est là, dans le niveau de violence.
0: Alors, je vais me faire l'avocat du diable, mais c'est vrai qu'on attaque beaucoup l'État en considérant qu'il est responsable, mais vous venez aussi de citer la loi narcotrafic qui a fait changer les choses. Anthony Martin-Smith, je vous voyais réagir autour de cette table.
1: Oui, j'entends ce que dit Amaury, et je suis assez d'accord avec ce qu'il vient de dire, puisque moi-même, je vous le disais d'ailleurs en propos liminaire tout à l'heure, sur le fait que la police ne peut même plus rentrer dans certaines cités, et je le déplore. ces fameuses zones de non-droit dont on a de cesse d'ailleurs d'en réputer l'existence, mais de ne rien faire pour lutter contre. Moi, je voudrais juste revenir avant pub sur ce que Monsieur Ménard a dit, c'est que visiblement vous contestez la mexicanisation de bien nos cités et puis de notre justice.
0: Monsieur Ménard, vous voulez répondre, j'imagine.
3: Je n'apprécie pas du tout ce terme. Et effectivement, je ne me reconnais pas là-dedans. Moi, encore une fois, j'espère que l'élection présidentielle de 2027 permettra, parce que je pense que nous avons beaucoup souffert de l'absence de débat en 2022, et nous souffrons évidemment de l'absence de majorité parlementaire depuis 2024, puisque lorsqu'on parle tout à l'heure de l'impuissance de l'État, elle est aussi le fruit d'un certain nombre de décisions politiques et de résultats politiques. Donc moi, ce que je souhaite, c'est qu'en 2027, tous ces sujets-là puissent être abordés, parce que ce sont ces sujets-là qui sont au cœur des préoccupations de nos concitoyens. Mais encore une fois, c'est pour ça que je n'aime pas ce terme, au-delà des débats sémantiques, il faut s'intéresser au fond, à la réalité de la situation, et surtout amener les responsables politiques à prendre des positions claires. Mais encore une fois, on ne peut pas, c'est ça qui insupporte nos concitoyens, on ne peut pas d'un côté dire « Ah, toujours plus de force, de vigueur, etc. » et dans le même temps, être la droite qui réduit les moyens de la justice, qui réduit les moyens humains, etc. Il y a un moment donné, le « en même temps », ça ne fonctionne pas.
1: Oui, mais ben, regardez la DZ Mafia, en l'occurrence. Prenez l'exemple de la DZ Mafia, vous dites que vous n'êtes pas à l'aise avec cette sémantique-là. Ouais. Appelez ça comme vous voulez. Si vous voulez appeler, dites que c'est de la colombinisation de notre État. Peu importe l'État que vous choisirez, peu importe le mot que vous y mettez, la réalité, elle est quand même celle-ci. On a des narcotrafiquants qui s'entremêlent de plus en plus avec notre économie et l'économie locale. Et vous êtes bien placé pour savoir de quoi je parle. Vous êtes notamment avec de plus en plus de mouvements de trafiquants de drogue et de narcos qui sont de plus en plus entremêlés aussi dans nos pouvoirs politiques. Il suffit de se rappeler quelques dealers qui ont des relations avec certains députés ou sénateurs pour voir que notre État est malade sur cette question-là et qu'il n'arrive toujours pas à trouver les solutions qu'il convient de trouver. Et c'est pour ça que je vous rappelle la DZ Mafia, notamment avec aussi ce maire qui a été menacé de mort et qu'il a fallu extraire de son domicile avec le RAID. Donc vous pouvez pas dire qu'il n'y a pas une mexicanisation, ou appelez ça comme vous voulez, de notre État.
0: En tout cas, le corollaire de cette possible mexicanisation, si on va dans votre sens, c'est aussi un autre sujet dont on va parler à présent, un autre sujet de débat, c'est celui de la surpopulation carcérale. C'est le Figaro qui nous l'apprend. Les prisons françaises n'ont jamais été aussi pleines. Alors je vous pose la question, faut-il enfin construire des places de prison, ou faut-il davantage d'aménagement de peine, de semi-liberté, de bracelets électroniques? La justice est-elle trop sévère, ou au contraire pas assez? Vous avez un avis, une expérience, un témoignage, que vous soyez surveillant, avocat, juge, famille de détenus ou simple citoyen. En tout cas, on vous écoute. Appelez-nous au 0826 300 300, 0826 300 300. On continue ces débats à 11h08. On est toujours avec Anthony Martin Smith, Amaury Brelet et Baptiste Ménard. Et justement, André nous a rejoint. Bonjour André.
12: Bonjour Noémie.
0: Alors dites-nous, qu'est-ce que vous pensez de cette situation? Pourquoi, à votre avis, là, on assiste actuellement à une surpopulation carcérale, et qu'est-ce qu'on pourrait proposer dans l'avenir pour faire en sorte que ce problème trouve sa solution?
12: Donc le problème, on sait déjà, il y a eu un manque de différents gouvernements successifs depuis 30 ans d'investissement dans ce cadre-là. Ce qui a été dommage, c'est qu'en 96, avec la dissolution du service militaire, il y a eu des centaines de sites militaires qui ont fermé, et ils auraient pu récupérer certains bâtiments, non pas peut-être pour faire des prisons, mais faire des centres de détention, je dirais entre guillemets, allégés, pour les petites peines, pour les primo-délinquants, pour les délinquants de la route, qui se retrouvent éventuellement en prison avec des gros délinquants.
0: Mmh. Alors ensuite, attendez,
12: ensuite vous avez la surpopulation. Ben là, c'est d'actualité sur Amiens. La prison d'Amiens est à 270% d'occupation. Hein, c'est-à-dire que pour 268 places, il y a plus de 600 détenus. Et la cerise sur le gâteau, c'est qu'il y a une aile de la prison d'Amiens qui a été entièrement rénovée, mais qui n'est toujours pas ouverte parce qu'il y a un manque de surveillants. Donc c'est un paradoxe en plus.
0: Oui, c'est un paradoxe. Alors attendez, je voyais Mary Brellet lever les yeux au ciel quand vous avez commencé à parler. Est-ce que j'imagine qu'il a une réflexion sur vos idées?
4: Oui, en partie, les difficultés aujourd'hui qui expliquent notre impossibilité à bâtir ces prisons, ces places de prison depuis des années, elles sont de trois ordres. D'abord, d'un ordre financier. L'État n'a plus d'argent. Enfin, il pourrait en avoir s'il avait le courage d'en trouver, compte tenu de la gabegie financière que l'on constate tous les jours. Ensuite, vous avez un certain nombre de réglementations invraisemblables, administratives, qui s'accumulent d'année en année et qui rendent de plus en plus compliqué de pouvoir construire une prison. Il faut remplir des dossiers qui font des milliers de pages. C'est infernal. Vous avez des réglementations même environnementales qui, sur le terrain, vous empêchent de construire une place de prison parce que vous avez une bestiole endémique qui habite un champ et que vous ne pouvez pas construire dans ce champ parce que la bestiole est là. Enfin, tout ça est expliqué noir sur blanc dans les rapports de la Cour des comptes. C'est absolument invraisemblable. Et puis, des raisons évidemment politiques. Pas de volonté, on l'a dit, au plus haut niveau de l'État. Et puis, des oppositions localement, d'élus, de tous bords d'ailleurs, et qui refusent que l'on installe une prison chez eux. Et alors, l'hypocrisie, évidemment, la plus totale, concerne les élus de droite, qui vont dans les médias pour nous expliquer qu'il faut plus de fermeté, il faut mettre plus de gens en prison, c'est scandaleux, suce au laxisme judiciaire. Et puis, qui sont les premiers, en douce, qui utilisent leurs relations jusque plus haut niveau de l'État, y compris gouvernemental, pour empêcher l'édification de prisons à côté de chez eux. Donc voilà pourquoi, depuis près de 20 ans, nous n'avons pas construit assez de prisons. Emmanuel Macron avait promis 15 000 places de prison sur 10 ans. Les derniers chiffres, 5 411 places ont été construites.
0: Alors c'est de la faute d'Emmanuel Macron, André, dites-nous.
12: Non. Mais je pense qu'il faudrait dissocier les prisons, dans le terme vraiment prison, pour les gros délinquants, et pouvoir, je pense qu'il y a moyen de, moins cher et plus rapide, de faire des centres on pourrait appeler ça des centres de détention allégés, parce que vous avez, comme je vous disais tout à l'heure, vous avez les primo-délinquants, vous avez les délinquants de routiers, vous avez les délinquants, entre guillemets, pour violences conjugales, etc., qui se retrouvent avec des prisonniers qui ont fait bien pire. Donc je pense que ça pourrait déjà se venir, parce que le problème aussi, c'est que du fait
1: mais on peut pas hiérarchiser une violence conjugale avec d'autres types de violences. Vous voyez, une femme qui tombe sous les coups de son conjoint est quand même heureuse de savoir qu'à un moment il va finir écroué. Et donc là, je voudrais pas qu'on hiérarchise les types de violences entre elles. Mais en revanche,
3: c'est le parcours qu'il faut.
1: Oui, bien sûr. Mais en tout cas, là où je peux vous rejoindre, André, sur ce que vous dites, c'est éventuellement qu'il y a des certains types de délinquance non violente pour l'intégrité physique, peut-être davantage sur l'intégrité des biens, peut-être la délinquance financière. Quand vous avez fraudé les impôts, est-ce que votre place est réellement en prison auprès de gens qui, eux, par contre, peuvent s'en prendre physiquement, et où il faut les empêcher physiquement d'aller au contact de nos concitoyennes et de nos concitoyens. Ça, peut-être que je peux vous rejoindre avec des aménagements de peine, des travaux d'intérêt généraux, avec des peines aménagées, ou en tout cas d'autres dispositifs. C'est peut-être moins leur place que des violeurs, des gens qui frappent leur femme, oui. etc. Hein. Vous comprenez ce que je veux dire, André? C'est pas,
12: Oui, tout à fait.
1: Je veux juste pas qu'on minimise la violence faite aux femmes, parce que c'est une forme de violence qui est insupportable.
12: Non, c'était pas mes propos. Enfin, je me suis peut-être mal exprimé. C'était pas mes propos. Si vous voulez.
1: C'est vrai que je voulais ce bénéfice.
12: Pardon. Voilà. Toutes mes excuses auprès des dames.
0: On a compris que c'était pas forcément le parallèle que vous vouliez faire, mais simplement trouver une image qui permette de développer votre idée. Merci beaucoup, André. Merci de nous avoir appelé. Faut-il construire plus de places de prison? Vous êtes très nombreux à nous appeler au 0826 300 300. On se retrouve dans un instant sur Sud Radio avec nos débatteurs et vous, à tout de suite.
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0: Nous sommes de retour sur Sud Radio, merci d'être avec nous. Il est 11h15 et l'actualité continue de nous accompagner tout au long de cette matinée avec nos trois invités, nos trois débatteurs, nos trois experts. Anthony Martin-Smith, Amaury Brelet, Baptiste Ménard, vous êtes très nombreux à nous appeler pour réagir et pour exprimer votre opinion sur cette question. Faut-il construire plus de prisons, plus de places de prison? Nous avons d'ailleurs Jean-Luc avec nous. Bonjour Jean-Luc.
19: Oui, bonjour.
0: Bonjour Jean-Luc. Alors vous avez un avis très tranché sur cette question. Pour vous, il faut plus de prisons, plus de places de prison. Expliquez-nous votre point de vue.
19: Mon point de vue, c'est que j'étais chevènement distant du temps où il était en activité. Et il faut, dans une société, il faut des règles. Et les règles, nous les avons, mais elles ne sont pas appliquées. On ne les applique pas. Donc, il y a des gens qui sont avec qui on ne peut pas vivre ensemble. Ce n'est pas possible.
0: Qu'est-ce que vous voulez dire ? Qu'est-ce que vous voulez dire, Jean-Luc ?
19: Eh bien, par exemple, tout ce qui est délinquance, et je ne parle pas d'incivilité, attention. L'autre jour, quand il y a eu le PSG qui a gagné les championnats d'Europe, il y a des véhicules de gens privés qui se sont fait cambrioler dans la rue. Et très souvent, les journalistes parlent d'incivilité. Non, là, on n'est plus dans le domaine de l'incivilité. On est dans le domaine de la délinquance.
0: Mais voilà. Est-ce que c'est vraiment ça, la solution ? Est-ce que vous pensez qu'enfermer les gens, les délinquants, ça leur permettra d'être des personnes meilleures ? Ou au contraire, en rentrant en prison, ils pourraient rencontrer des brigands encore plus violents et finalement devenir encore plus durs ?
19: Et oui, mais chaque année, chaque année, il se remplace. Parlons d'incivilité, cette fois-ci. Nous avons des intrusions piscines. Mais deux années sur l'autre, ce ne sont jamais les mêmes.
1: Des intrusions piscines, c'est quoi ça ?
19: Dans les immeubles. Hein.
1: Oui.
19: Dans les immeubles, vous avez des gens qui débarquent, les immeubles qui ont des piscines.
0: Expliquez-nous Ah oui.
1: D'accord. Les gens viennent se baigner à l'insu des habitants, c'est ça ?
0: Un bon exemple, ça, Jean-Luc. Vous croyez vraiment, par exemple, que les personnes qui viennent, entre guillemets, squatter les piscines en période de canicule devraient aller en prison ?
19: Alors, c'est pas la prison au sens où vous l'entendez. Par exemple, moi, pour les mineurs, par exemple, il faut voir des... Je vais appeler ça des centres aérés fermés. Et, une mise à l'écart, pour les éduquer, parce qu'ils n'ont pas été, ou ils refusent de l'être, donc à un moment, il faut bien que l'on prenne des décisions. Voilà.
0: Alors attendez, parce qu'on a sur ce plateau... Oui, je vous laisse terminer, ensuite on aura des réactions.
19: Pour les adultes, ça revient, mais il y en a qui sont irrécupérables, ils ne savent vivre que de trafic. Lorsqu'on se balade en banlieue d'une grande ville du Sud, par exemple, si on prend les déchets sauvages, eh bien, on peut tout à fait retrouver les personnes qui les ont déposés. Donc, on ne le fait pas. On a les lois, mais on ne le fait pas. On n'applique pas la loi parce qu'on n'a pas le courage.
0: Alors, je voyais lever les yeux, monsieur Ménard, Baptiste Ménard, vous êtes maire adjoint de Mont-Saint-Barrol. Expliquez-nous pourquoi vous levez les yeux quand Jean-Luc
3: Ménard. Non, c'était pas en rapport avec l'intervenant. Non, moi, ce que je voudrais dire sur ce sujet, d'abord, c'est que la France a déjà été condamnée plusieurs fois par la Cour des droits de l'homme, sauf erreur de ma part, sur justement la situation dans les prisons. Les conditions de vie sont vraiment déplorables, hein. Insalubrité, surpopulation. Ça n'est pas nouveau, cette question de la surpopulation carcérale. Bon, vous l'avez rappelé, effectivement, à chaque fois, on a le droit aussi à beaucoup d'hypocrisie sur le sujet, c'est-à-dire les mêmes élus qui demandent plus de places de prison sont les mêmes qui s'opposent à la création d'un établissement pénitentiaire sur leur territoire. Donc, là aussi, parfois, il faudrait quand même que les uns et les autres mettent en conformité leurs paroles et leurs actes. S'agissant de la situation, moi, j'aurais tendance à dire que nous savons aujourd'hui que parfois la prison, c'est pire que mieux. Notamment pour celles et ceux qui font l'objet de petits délits qui doivent faire l'objet d'une sanction et d'une condamnation. Hein, je ne suis pas là pour tenir un propos laxiste. Mais où l'incarcération n'est peut-être pas la bonne solution. Parce que parfois, c'est ce qui conduit derrière à des gros problèmes. Un, de réinsertion dans la société. Deux, à des risques de récidive et à des mauvaises rencontres. Donc il faut à la fois que celles et ceux qui doivent faire l'objet d'une condamnation en prison le fassent concrètement et en allant au bout de la peine sur laquelle ils ont été condamnés, mais nous devons aussi réfléchir, vous l'avez un peu abordé dans l'introduction du sujet, aux peines alternatives pour les petits délits qu'il s'agisse de... Comment ? S'agisse de bracelets électroniques, de travaux d'intérêt généraux, etc., etc.
0: Amaury Brelet, c'est une solution peut-être pour les petits délits d'éviter la prison et plutôt de proposer des solutions alternatives de façon plus systématique, le bracelet électronique, les travaux d'intérêt généraux.
4: Oui, au cas par cas, mais enfin, il faut le marteler et le répéter. Le problème en France n'est pas que l'on enferme trop, c'est qu'il n'y a pas assez de places de prison. On a un taux d'incarcération qui est dans la moyenne européenne. Et d'ailleurs, quand vous faites des sondages, même les sympathisants de la France insoumise réclament la construction de places de prison. Donc, le vrai problème, c'est que aujourd'hui, nous subissons cette surpopulation carcérale. Pourquoi ? Parce que le niveau de violence globale dans la société a explosé. Les statistiques le confirment, la réalité même le confirme. Ensuite, vous avez toujours cette immigration massive et incontrôlée qui pèse sur nos systèmes. Je rappelle que 25% des détenus en France sont étrangers. Dans une écrasante majorité des clandestins, et qu'il faudrait évidemment pouvoir renvoyer chez eux, c'est très compliqué. Et puis, vous avez le système qui est totalement engorgé, par manque de moyens notamment. Vous avez 30% des prisonniers en France qui sont en détention provisoire. C'est-à-dire des gens qui ne sont pas jugés et qui sont donc présumés innocents. Ce qui devrait être considéré comme absolument scandaleux par tous les Français. Donc, la vérité, c'est que nous manquons de prisons, qu'il faudrait en construire au moins 30 000, que tout cela coûte 10 milliards d'euros. 10 milliards d'euros, c'est le montant du budget du ministère de la Justice, qu'il faudrait donc multiplier par deux. Donc, on voit bien là qu'on est très, très loin du compte. Et quand bien même on a multiplié, parce que c'est ce qu'on a fait depuis des années, on a multiplié les lois de régulation carcérale. La gauche, par idéologie, parce qu'elle est anti-prison, et la droite, par lâcheté, parce qu'elle n'a pas le courage de mettre l'argent sur la table pour en construire. Résultat, on a multiplié les aménagements de peine, les alternatives à la prison. Aujourd'hui, la loi, pour en parler avec des magistrats, la loi dit aux magistrats, évitez la prison à tout prix. C'est comme ça que ça fonctionne en France.
0: Anthony Martin-Smith.
1: Alors, déjà, on nous reprend, hein, Noémie, ceux qui nous écoutent, travaux d'intérêt général. Vous et moi avons fait l'erreur, effectivement.
0: Ils ont raison.
1: Écoutez,
0: bravo aux éditeurs d'être aussi attentifs.
1: Amaury, sur la question du présumé innocent et la détention provisoire. La détention provisoire, elle existe bien pour une raison. Et je vais en reprendre d'ailleurs...
4: Mais je suis pas contre le principe, je suis contre les chiffres et la proportion
1: inégalée en Europe. Je vais reprendre l'exemple de ce que nous disions tout à l'heure. Quand vous avez une femme qui est battue par son mari et qui est en attente d'un jugement, elle est bien contente. Bah, si bien vous voulez qu'il y ait une mesure d'éloignement. Et donc la détention provisoire fait aussi partie de ces mesures d'éloignement.
4: Mais c'est pas le principe que je remets en cause.
1: C'est la surcharge.
4: C'est la proportion démesurée, 30%. 5%, c'est beaucoup trop.
1: Oui, mais vous avez
4: tous les juristes, tous les avocats, tous les magistrats le disent.
1: C'est du fait que c'est la surcharge de notre système judiciaire qui fait que cette détention provisoire, elle est trop importante. Maintenant, ce que je vais faire comme trait d'union, c'est entre ce que nous disait notre auditeur André juste avant et Jean-Luc. Finalement, ils disent à peu près la même chose. Ils disent que il faut davantage proportionner. C'est ce que vous dites aussi, Amaury. Hein, c'est il faut davantage proportionner la peine à l'action délictueuse, ou si c'est une infraction, une infraction comme une incivilité. Une incivilité est une infraction, ce n'est pas un délit. Et il faut d'ailleurs rappeler à nos auditrices, à nos auditeurs, la différence entre nos trois cas de figure dans notre système judiciaire. On a l'infraction. L'infraction, c'est quand vous allez trop vite sur la route, quand vous ne mettez pas une ceinture de sécurité, etc. Et puis, vous avez le délit. Le délit, là, c'est quand vous commencez à vous en prendre à l'intégrité morale, l'intégrité physique et l'intégrité des biens. Et puis, vous avez les crimes. Et donc, il y a une graduation. Et cette graduation, elle devrait aussi se ressentir dans l'application des peines. Et c'est pas toujours le cas, malheureusement. On a des infractions qui peuvent conduire à des mini-peines d'emprisonnement, et vous avez des délits qui ne sont absolument pas sanctionnés, et puis vous avez des crimes, quand vous avez quelqu'un qui a tué quelqu'un et qui s'en sort avec une réclusion à perpétuité et qui finalement, par des aménagements de peine, sort au bout de 15 ans, ouais, forcément, ça peut choquer.
0: Vous pensez, Jean-Luc, est-ce que vous pensez, vous aussi, qu'il faudrait peut-être des peines mieux aménagées, plus individualisées, comme on dit ?
19: Oui. Oui et non, mais surtout dans la fermeté. Voyez, par exemple, si vous créez un centre de détention au milieu du Larzac, et si on fait comme...

0: les actes. Et les actes, les prisons, il ne faut pas les créer telles qu'elles sont aujourd'hui. Il faut créer d'autres formes de prisons.
1: Mais on les crée où, Jean-Luc, les prisons ? Est-ce que vous aimeriez, vous, avoir des prisons à côté de chez vous ? Parce que c'est ça, c'est-à-dire les maires se défaussent systématiquement. Ils sont tous pour des prisons, mais personne ne veut les accueillir chez eux.
0: Oui, c'est parce que l'État n'est pas assez ferme.
1: Ah mais non, mais là, c'est pas l'État. Il faut bien un territoire pour accueillir ces prisons. Est-ce que vous accepteriez une prison à côté de chez vous ?
2: Jean-Luc, est-ce que vous voudriez une prison à 500 mètres de chez vous ?
0: J'ai déjà les quartiers sensibles.
2: Oui, mais c'est pas pareil.
0: Donc vous savez, entre une prison...
2: C'est pas pareil, Jean-Luc.
0: Où il y aura
3: vous faites une stigmatisation des quartiers populaires qui est quand même pas acceptable. Le parallèle n'est pas très
1: Baptiste Ménard, maire adjoint de Mont-Saint-Barouen.
2: Non mais Jean-Luc, est-ce que vous voudriez avoir une prison à 100 mètres de chez vous ? Moi, je peux vous dire, j'ai vécu à côté de la prison de la Santé à Paris. J'y ai très bien vécu. Mais par ailleurs, c'est vrai que y avait quand même une dimension un peu anxiogène, en se disant si un jour il y a une tentative d'évasion un peu brutale, etc. Ça m'a traversé. Mais est-ce que vous verriez vivre près d'une prison ? Parce que c'est ça le sujet aujourd'hui.
1: C'est ça le sujet, et c'est ça le sujet d'ailleurs qu'on va poser à nos auditeurs. Alors dites-nous, est-ce que vous accepteriez d'avoir une prison à côté de chez vous ? Est-ce que vous pensez que ça pourrait contrarier votre quotidien, ou au contraire, ça ne changerait strictement rien, parce que malgré tout, c'est un lieu qui est très sécurisé. Dites-nous, appelez-nous, n'hésitez pas à exprimer un témoignage ou simplement un avis. On vous écoute, on se retrouve tout de suite dans un instant sur Sud Radio. Et le numéro, bien sûr, c'est 0826 300 300. 0826 300 300. À tout de suite sur Sud Radio.
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1: Et nous sommes de retour sur Sud Radio, merci d'être avec nous. Il est 11h30 précisément et l'actualité continue de nous accompagner tout au long de cette matinée avec nos fameux débatteurs, Anthony Martin-Smith, Amaury Brelet et Baptiste Ménard. Et puis vous au téléphone, n'hésitez pas à nous appeler 0826 300 300. On est sur un débat chaud ce matin, disons-le. Faut-il construire plus de places de prison ? Et surtout, est-ce que vous accepteriez, vous, d'avoir ces fameuses prisons à côté de chez vous ? Parce que c'est ça aussi la question. On discutait d'ailleurs juste avant la publicité avec Jean-Luc qui nous disait qu'il fallait plus de places de prison. Mais c'est vrai que la question de savoir où les mettre, où les accepter sur le territoire, c'est une autre question qui pose également débat. Amaury Brelet, vous nous disiez qu'un certain nombre d'élus, d'ailleurs, quels qu'ils soient de gauche ou de droite, avaient un double discours là-dessus.
9: Ah oui, c'est une évidence. Des élus locaux qui, dans les médias, disent réclamer davantage de places de prison et qui, en pratique, sur le terrain, en privé, en douce, font tout pour les éviter. Donc c'est absolument scandaleux, c'est d'une hypocrisie sans nom. L'État, là, pourrait, s'il avait la volonté, forcer la main, si besoin, voter une loi, préempter, imposer, il le peut, hein, imposer des prisons, il ne le veut pas, pour ménager probablement ses relations avec les élus locaux. Qui...

0: sont de plus en plus compliquées ces dernières années. Donc très clairement, il n'y a pas la volonté et puis pas les moyens. Je le répète, il manque 30 000, au moins 30 000 places de prison dans notre pays. Cela coûte 10 milliards d'euros. 10 milliards, c'est le montant du budget du ministère de la Justice.
1: Donc,
0: il faudrait donc doubler et uniquement pour financer ces places de prison. Même pas pour pouvoir embaucher
2: les
0: davantage de magistrats, de greffiers et permettre de fluidifier le système. Donc on voit bien que là se pose la question financière. Sur 1000 euros de dépenses publiques par an, nous dépensons, la France dépense 5 petits euros pour sa justice.
3: Mais c'est pour ça que ça, on peut pas réduire le sujet et la question uniquement à la construction d'établissements pénitentiaires et au nombre de places, puisque vous voyez bien, et pour le coup, le raisonnement chiffré que vous faites le démontre. D'abord, le jour où on aura un doublement des moyens de la justice, je serai le premier satisfait, mais néanmoins, même s'il y avait une augmentation du budget, ça pourrait pas être entièrement consacré à la construction d'établissements pénitentiaires. Donc ça pose la question, effectivement, de l'échelle des peines, de l'exécution des peines, de la proportionnalité entre l'acte délictuel commis et la sanction à laquelle vous êtes consacré. Et encore une fois, pour la France, qui est quand même le pays des droits de l'homme et qui donne des leçons parfois à la terre entière, et parfois à raison, c'est quand même du plus mauvais effet lorsque l'on visite, lorsque l'on voit l'état de nos prisons françaises.
0: Quelle est la solution alors ?
3: C'est
0: un scandale. C'est ce que vous voulez dire ?
3: On libère ? Non, ce n'est pas...
0: On n'enferme pas ?
3: Ce n'est pas ce que j'ai dit. J'ai dit que effectivement, il y a aujourd'hui des personnes qui sont détenus dans les établissements pénitentiaires pour des peines qui ne me semblent pas de nature à être en proportionnalité. Non, honnêtement, lorsque vous avez un certain nombre de délits et de personnes condamnées qui vont en prison pour Messi et qui vont en prison pour une durée qui est extrêmement limitée, ça n'a aucun sens.
0: Aujourd'hui, si vous commettez un petit délit, vous n'allez pas en prison. Je rappelle que les peines fermes de moins d'un an sont quasiment automatiquement aménagées. Sauf exception. C'est le droit.
3: Oui,
0: c'est une loi qui a été votée notamment, sous Belloubet notamment. Peines de prison inférieures ou égales, fermes à un mois, sont interdites par le droit. Aujourd'hui, mais ce sont des magistrats qui me le disent. Aujourd'hui, pour aller en prison, il faut avoir commis un crime ou un délit grave ou être un multirécidiviste. Vous avez des délinquants qui passent 15 fois devant le juge et qui ne sont toujours pas en prison. C'est la réalité aussi de l'aménagement, de cette multiplication d'aménagement de peine d'alternative à la prison. On a multiplié ces dernières années et constater que ça n'a pas empêché le nombre de détenus dans nos prisons d'exploser.
4: Anthony Martin-Smith, vous pensez aussi que la justice est laxiste ?
1: La justice n'est pas laxiste. La justice, elle fait avec les ressources qui sont les siennes. Exactement. En l'occurrence, et d'ailleurs mes collègues le rappellent assez bien, c'est-à-dire que je vois quand même un consensus dans ce qui se dessine, même s'ils s'opposent. C'est que la justice manque de moyens. Donc la justice adapte avec les moyens dont elle dispose les peines qu'elle peut proposer. Quand, en l'occurrence, vous avez des délinquants, des narcotrafiquants, des gens qui usent de la violence pour pouvoir faire leur petit business, il est bien normal de les mettre en prison. Il est bien normal que le travail des avocats soit de faire en sorte que leur peine soit la plus légère possible, puisque c'est leur métier. Mais de l'autre, vous avez une surpopulation carcérale qui fait que les conditions de vie aujourd'hui sont insupportables, même du point de vue de la Convention de Genève, et qui, du coup, sont forcément discutables. On est quand même le pays, M. Ménard l'a rappelé, des droits de l'homme. Il y a des conditions de détention aujourd'hui qui, je le souhaiterais même pas à mon pire ennemi. Vous voyez, donc il faut là aussi être raison gardée. Il y a un problème de budget nécessairement, mais moi je vous le dis aussi, c'est ce dont on débat depuis tout à l'heure. Où est-ce qu'on installe ces nouvelles places de prison ? On a de cesse de dire il faut en construire, il faut en construire. Vous l'avez souligné, Noémie. Où est-ce qu'on les installe ? Je demandais tout à l'heure à Jean-Luc, est-ce que vous en voudriez une à côté de chez vous, visiblement Jean-Luc n'a pas l'air très à l'aise avec ça puisqu'il a déjà beaucoup de délinquance autour de chez lui.
4: Il est plus là pour répondre, mais effectivement, en tout cas, c'est un sujet qui provoque du débat, c'est un sujet qui manifestement vous intéresse puisque vous êtes très nombreux à nous appeler au standard au 0826 300 300 0826 300 300 sur Sud Radio. On vous écoute sur les réseaux sociaux aussi, n'hésitez pas à réagir, à témoigner, à nous donner votre avis. Et parmi vous, il y a d'ailleurs Rémi. Bonjour Rémi. Bonjour, vous nous appelez d'Auvergne. Eh bien, vous êtes surveillant pénitentiaire et vous considérez qu'il faut plus de prisons. En tout cas, vous connaissez bien le sujet. Quel est votre avis précisément là-dessus ?
2: Eh bien oui, surveillant depuis bientôt 10 ans maintenant, je suis dans une petite maison d'arrêt où on a quand même un taux d'occupation où on frise les 300%, on est à 280 actuellement. Donc effectivement, on manque de place, on est obligé de mettre des matelas par terre, donc effectivement les conditions ne sont pas forcément top. Et en même temps, notre maison d'arrêt est située en quasiment centre-ville, donc effectivement, au vu des nuisances sonores et aussi olfactives, on a de plus en plus de plaintes du voisinage.
4: Qu'est-ce que vous voulez dire par des nuisances sonores et olfactives ?
2: Eh ben, forcément, quand on vit en collectivité, ça va générer des déchets, ça va générer des odeurs. Donc les odeurs, suivant comment ça se passe, les voisins peuvent les ressentir. Et aussi, ces personnes-là, les personnes détenues, communiquent par la fenêtre ou mettent la musique un peu forte parce qu'elles ont une radio en cellule. Et du coup, ça peut créer des nuisances sonores, notamment à des
1: heures.
0: Non, c'est vrai. Ce qu'il dit est vrai. Non, ce qu'il dit est totalement vrai.
4: Ouais. Tout à fait. Mais ce qui est intéressant, Rémi, c'est que vous nous expliquez qu'au fond, il y a une surpopulation carcérale que vous observez au quotidien. Oui. Ça fait combien de temps que vous travaillez, vous, dans ce centre pénitentiaire ?
2: Je suis là, 3 ans.
4: Trois ans. Est-ce que vous avez vu la situation évoluer ? Est-ce que vous avez des collègues qui travaillent depuis beaucoup plus longtemps et qui seraient capables de nous dire, par exemple, qu'ils ont vu en 20 ans l'explosion du nombre de personnes admises dans ces centres pénitentiaires ?
2: Ah ben là, en 3 ans, je l'ai même vu moins. Hein. On était à environ 115% de taux d'occupation il y a 3 ans, et là, nous en sommes à 270%.
4: Et comment vous l'expliquez ? Comment vous l'expliquez, ça ?
2: Les magistrats qui condamnent un petit peu trop, ou qui demandent à être enfermés un petit peu trop au niveau des personnes détenues. Moins de peines, moins de bracelets électroniques, moins de travaux d'intérêt général. Alors qu'il y a des peines, c'est vrai qu'on demande à ce qu'elles soient plutôt classées comme ça.
4: Voilà. Alors, ça va un petit peu, oui, c'est ça, c'est ce que vous disiez un petit peu, Baptiste Ménard, vous entendez absolument ce que nous racontait Rémi, qui est en Auvergne, qui est surveillant pénitentiaire, qui connaît bien le sujet.
3: Voilà, mais ça met de l'eau à mon moulin, si j'ose dire, et votre témoignage est d'autant plus fort que vous le vivez au quotidien dans votre travail, mais effectivement, on le sait, et c'est ce que je disais.
0: Non, mais c'est pas vrai, c'est faux.
3: Vous contestez l'expertise d'usage, vous allez pouvoir vous répondre.
4: Baptiste Ménard et ensuite Amaury.
3: Je termine, mais vous contestez l'expertise d'usage et Rémi le montrait bien. Il y a des personnes, c'est pas populaire de le dire, je vais pas me faire des amis en le disant, mais il y a des personnes qui n'ont rien à faire en prison et qui contribuent à la surpopulation carcérale. Donc à un moment donné, il faut. C'est pour ça que je pense que sur ces débats-là, il faut
4: Amaury,
3: se garder.
4: Laissez-le terminer, ensuite vous pourrez réagir.
3: Il faut se garder des effets de manche et des effets de communication. Il faut regarder la réalité concrète et telle qu'elle est. Donc il y a l'absence de moyens au ministère de la Justice, que ce soit des moyens humains, des moyens financiers, mais ça nous l'avons déjà dit, mais il faut regarder l'échelle des peines, la proportionnalité des peines, et il faut effectivement sortir des établissements pénitentiaires des personnes qui n'ont rien à y faire. Cela ne veut pas dire qu'elles ne doivent pas être condamnées. Il faut aussi redonner du sens aux travaux d'intérêt généraux, redonner du sens à d'autres peines qui sont des alternatives à la prison. Ce n'est pas populaire de le dire, mais c'est une réalité.
0: C'est ce que vous dites est contredit par la réalité, par les rapports que je lis, par des rapports officiels de toutes les institutions spécialisées.
1: Monsieur,
0: mais
1: si, est-ce qu'on peut faire quelque chose ? Vu qu'on a un surveillant pénitentiaire, est-ce qu'on peut lui demander déjà, lui, alors ce sera juste sa prison à lui,
4: après
1: Rémi, est-ce que vous pouvez nous dire, est-ce qu'il y a des gens dans votre établissement, je ne sais pas si vous êtes encore là, qui n'ont rien à y faire d'un point de vue peine, parce que l'emprisonnement de ces personnes-là serait complètement disproportionné.
0: Qui et pour quel délit ?
2: Alors, en fait, il y a deux problèmes qui se posent là-dessus. C'est qu'il y a, par exemple, des personnes qui sont là pour juste 1, 2 ou 3 mois. Donc, effectivement, qui viennent bouffer des places pour des personnes qui auraient nécessité de rester plus longtemps en attente de leur procès, etc. Il y a aussi des personnes condamnées qui ont déjà, donc la peine est déjà tombée, mais qui sont en attente de partir dans d'autres centres pénitentiaires plus adaptés à leur peine, mais qui restent chez nous pendant des mois et des années et qui bloquent aussi des places. On a des personnes condamnées à des peines de plus de 10 ans de prison, mais qui sont toujours là depuis 2-3 ans et qui ne partent pas.
1: Il y a des prisons adaptées aux formes de peine. Parce qu'on débat là-dessus depuis tout à l'heure. Donc ça, vous nous le dites et vous nous le confirmez.
2: Oui, il y a des établissements pour peine longue qui existent, donc les maisons centrales ou les centres pénitentiaires, justement, qui sont dédiés à ce genre de peine. Mmh. Les maisons d'arrêt, en gros, je suis dans une maison d'arrêt. Une maison d'arrêt, c'est en gros, si, pour l'imaginer, un péage sur une autoroute, en fait. C'est ce qui sert ensuite d'envoyer les personnes détenues sur les différents établissements adaptés à leur peine.
4: Alors, Amaury Boilly, vous avez la parole, je vous en prie. Vous pouvez réagir à ce que vient de nous dire Rémi. Et puis, Rémi, vous pourrez réagir ensuite à ce que vous dit Amaury.
0: Oui, moi, je répète la réalité qui m'est confirmée tous les jours par des magistrats sur le terrain avec qui je discute, puisque je suis un journaliste spécialisé en police-justice, et qui me disent que depuis 20 ans, on a multiplié les lois de régulation carcérale pour éviter à tout prix la prison. Aujourd'hui, la loi dit aux magistrats éviter la prison à tout prix et le contraint même dans son exercice. C'est ça la réalité. Donc aménagement de peine, alternative, on met du bracelet à tout et n'importe qui. Donc c'est ça la réalité. Et on évite la prison, on essaye d'éviter la prison au maximum. Alors oui, il y a trop de monde en prison parce que nous n'avons pas suffisamment de place, parce qu'il y a trop de détentions provisoires, parce que nous avons trop d'étrangers, nous avons un quart des détenus dans nos prisons qui sont étrangers et qui n'ont rien à y faire. Donc il faut construire évidemment davantage de places de prison. L'autre sujet en revanche que personne n'évoque et qui est pourtant fondamental, c'est la question de la réinsertion. Parce que nous avons un taux de récidive à la sortie de prison à un an qui est de 30% et à 4-5 ans qui est de 50%. Donc aujourd'hui, la prison, en effet, c'est l'école du crime. Malheureusement, beaucoup qui en sortent récidives, notamment en matière de narcotrafic. D'ailleurs, l'augmentation du nombre de détenus ces dernières années dans nos prisons, elle est largement due au narcotrafic et aux violences sexuelles. Et là, il n'y a pas de moyen, une fois de plus.
3: Mais ce que vous dites accrédite ce que j'affirme, à savoir, et je l'ai évoqué tout à l'heure dans ma première intervention, en parlant justement du fait que la prison n'était pas toujours le meilleur lieu par rapport à un certain nombre de délits, parce qu'après, on voit exploser les chiffres de la récidive et que se pose la question de la réinsertion. C'est pour ça que je vous dis, et entendez-moi lorsque je vous le dis, déjà, la solution, c'est ce que j'ai dit.
0: Mais on les met où ? Qu'est-ce qu'on en fait ?
3: C'est ce que je dis, il y a des alternatives à la prison. Vous semblez ne pas vouloir l'entendre. Moi,
0: on le fait déjà. Je vous dis qu'on le fait.
3: Donc, non, on ne le fait pas suffisamment.
0: Aujourd'hui, ce sont les directeurs de prison qui appellent les parquets pour leur dire mettez du bracelet, on n'en peut plus, ça déborde. C'est ça, l'arrêté.
3: Mais on ne le fait
0: de plus en plus.
3: On ne le fait pas suffisamment.
4: On aura en tout cas trouvé un point d'accord entre vos deux positions, c'est la prison et l'école du crime, comme vous l'avez si bien résumé à Amaury Boilly. Restez avec nous, il est 11h44 et on se retrouve tout de suite avec nos invités. C'est la dernière ligne droite de l'émission Débat avec les coups de cœur et les coups de gueule de chacun. À tout de suite sur Sud Radio.
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4: Et nous sommes de retour sur Sud Radio, merci d'être avec nous. Il est 11h45 et l'actualité continue de nous accompagner tout au long de cette matinée avec toujours nos trois débatteurs. Anthony Martin-Smith, Amaury Boilly, Baptiste Ménard, les meilleurs débatteurs
1: de votre semaine.
4: Au moins de la journée, on verra ça à la fin de la semaine. En tout cas, vous avez tous un coup de gueule et un coup de cœur. Je vais commencer par vous, Amaury. Dites-nous quel est votre coup de cœur de la journée.
0: Alors, les ventes records de l'Odyssée en librairie et sur les plateformes aux États-Unis, en Europe, partout en Occident, évidemment dans le sillage du carton au box-office du film de Christopher Nolan. Au Royaume-Uni, les ventes ont explosé de 1400%. En France, notamment sur les sites internet des grandes plateformes que vous connaissez bien, elles ont été multipliées par deux, par trois. Tous les influenceurs sur TikTok, y compris des ados de 16-17 ans, sont là à faire leurs petites vidéos pour appeler à lire ce chef-d'œuvre, à lire ce mythe fondateur de la civilisation européenne. Et moi, je me réjouis de voir aujourd'hui des milliers, des centaines de milliers d'Occidentaux, de Français, d'Américains, d'Anglais, relire cet ouvrage qui est évidemment fondamental dans la civilisation européenne et occidentale, et cela me réjouit et me fait désespérer un peu moins de la race humaine.
4: Baptiste Ménard, vous voulez...
3: J'ai souvenir de l'avoir lu quand j'étais au collège, donc je sais pas, je crois que c'était une lecture obligatoire, me semble-t-il, oui, mais peut-être que les programmes ont changé. En tout cas, c'est vrai que c'est une excellente nouvelle. Moi, je trouve toujours positif lorsque un film donne envie aux téléspectateurs d'aller lire le livre. Je crois qu'il faut vraiment redonner du sens à la lecture, le faire partager le plus possible et rendre accessible le plus possible les ouvrages. Donc je partage votre coup de cœur.
4: Anthony Martin Smith.
1: Ah bah moi j'applaudis dès demain, hein, si vous voulez, quand le cinéma ou même les séries télévisées, notamment le cas d'une série que j'adore, qui est sur une des plateformes américaines avec un logo rouge, qui est La Défense Lincoln, ça s'appelle, et qui en fait est inspiré d'un livre de Michael Connelly qui parle d'un avocat qui est toujours dans sa Lincoln, pour pas faire la promotion d'une marque automobile, et qui va d'affaire en affaire comme ça, et qui fait du not guilty, donc du non coupable, son slogan, et qui nous invite dans des polars tout aussi trépidants les uns que les autres, et qui est une formidable adaptation. Et moi, en ayant vu cette série, j'ai voulu lire les livres qui avaient inspiré cette série-là. Alors moi, j'aime lire, c'est pas le sujet, mais je trouve que, évidemment, vous avez toujours envie de voir si ce qui a été produit en image colle à la réalité du livre derrière. Ce qui s'est produit avec la saga Harry Potter. Il y a plein de gens qui ont découvert Harry Potter par le cinéma, et qui ont voulu aller lire les livres ensuite. Moi, j'avais fait le chemin inverse au départ, ce qui est toujours un peu perturbant, parce que vous construisez une image dans une histoire que vous lisez, et puis après, bah, vous avez l'interprétation de celui ou celle qui le réalise. Mais c'est très intéressant, et je salue et j'applaudis dès demain, quand le cinéma, ou l'art audiovisuel permet.
4: On l'a vu récemment d'ailleurs, de la même façon avec le film La Bataille de Gaulle, qui a ensuite entraîné une explosion des ventes de livres, des mémoires du général de Gaulle. Et pour tout vous dire, j'ai fait partie aussi des gens qui ont été voir d'affilée les deux épisodes au cinéma. Ça m'a passionné. Ensuite,
1: et
4: j'ai été acheter les mémoires, les Harry Potter. Mais ça, j'étais comme vous, j'achetais également les livres au départ. Mais par contre, l'Odyssée, j'ai trouvé que la réalisation était quand même...
1: Moi, je l'ai pas encore vu.
4: Pas exceptionnel.
0: En particulier, oui, c'est un film qui divise beaucoup.
4: Allez vous faire votre avis. Je vous invite vraiment à aller voir ce film, parce que malgré tout, il réunit un nombre incroyable d'éléments qui sont dans le livre, mais ça dure quasiment 3 heures. C'est rapide, c'est peut-être trop rapide. Vous ferez vous-même votre avis. C'est la réalisation de Christopher Nolan est en tout cas originale et assumée comme telle. Je vais me tourner vers vous, Baptiste Ménard. Vous avez un coup de gueule.
3: Un coup de gueule contre les abandons d'animaux. Malheureusement, ça revient chaque année. Vous le savez, hein, c'est près de 300 000 abandons par an, qui fait de la France l'un des plus mauvais élèves d'Europe. Cette année, ça prend une consonance un peu plus dramatique, avec notamment la question de la canicule. Nos SPA et nos LPA sont vraiment à saturation. À plus de 10% d'animaux en plus, hein, pris en charge par ces derniers. Donc je veux vraiment saluer les bénévoles, saluer les salariés de ces structures qui font un travail assez remarquable. Quand on sait que 60% des signalements annuels se concentrent sur la période estivale, on se dit que c'est vraiment un drame. Donc il faut vraiment rappeler que c'est un délit qui est passible de 3 ans d'emprisonnement, de 45 000 euros d'amende, et rappeler qu'effectivement, lorsque l'on prend un animal domestique, c'est une responsabilité. On ne le fait pas sous le coup d'un achat compulsif, on ne le fait pas pour combler un manque passager. C'est une responsabilité, et donc après, il faut s'en occuper correctement. Donc je voulais faire ce coup de gueule et ce rappel à la loi.
4: Anthony Martin Smith, est-ce que ce serait trahir un secret que de dire que vous êtes accompagné souvent d'une magnifique créature ?
1: Vous parlez pas de Baptiste Ménard, quand même.
4: Pas exactement.
1: Oui, non, effectivement. Moi, j'ai un chien. C'est un chien guide par ailleurs. Donc, j'ai énormément de chance parce que ce sont des chiens ultra formés. Chien guide parce que je suis non-voyant pour les auditrices et les auditeurs qui ne me connaissent pas ou me remettent pas forcément. Moi, je rejoins ce que vient de dire Baptiste. Nos animaux, ce ne sont pas des peluches. Nos animaux, ce sont des êtres vivants. Et j'aimerais d'ailleurs que notre corps législatif évolue avec cela. Moi, je considère beaucoup, et je sais que bon nombre de celles et ceux qui nous écoutent le pensent tout comme moi, un animal, c'est comme un être de votre famille. C'est un membre de votre famille. Et donc, si vous l'abandonnez, bah, vous devez avoir les mêmes conséquences que si vous laissiez votre enfant sur le bord de la route. Déjà, ça serait un premier pas. Ensuite, quand vous prenez un chien, moi je vois beaucoup de gens qui se comportent très mal avec leurs chiens et leurs animaux, il faudrait qu'il y ait un stage obligatoire de comment je me comporte avec mon animal. La question de l'éducation de parent à enfant, c'est quelque chose d'assez inné. Puis en fait, quand on devient parent, il n'y a pas d'école des parents, si vous voulez, mais on a des choses, des modèles reproductibles et on sait s'appuyer dessus. Les animaux, pas du tout. Et donc, ce serait bien que vous ayez un stage obligatoire de comment je réagis avec mon chien, avec ses congénères, etc. Ça ferait moins de chiens agressifs, moins de chiens aussi qu'on amènerait à l'euthanasie derrière.
4: Amaury Brelé, vous avez un animal ?
0: J'avais un animal, mais une chienne, Sacha, mais qui m'a quitté malheureusement il y a un peu moins d'un mois. Donc évidemment que je partage ce coup de cœur. Il faut le dire, le répéter, oui, avoir un animal de compagnie, un chat ou autre, c'est un engagement à vie. Et moi, je m'insurge contre ces salauds, excusez-moi d'utiliser le terme,
1: mais
0: qui abandonnent leurs chiens au fond des forêts en les attachant à un arbre parce que c'est les vacances et que finalement il n'y a plus de place dans la voiture. Moi, je trouve ça inadmissible. Et là encore, la loi, elle existe. Il y a des peines qui existent, mais qui ne sont pas appliquées, pas suffisamment lourdement. Vous avez des chiens qui sont massacrés, des chiens adoptés massacrés, tués, et les auteurs prennent du sursis. C'est inadmissible. Il faudrait par ailleurs que systématiquement tous ces gens-là condamnés soient interdits de détenir un chien à vie, ce qui n'est toujours pas le cas, ce qui devrait être le minimum syndical.
4: Et qu'est-ce que vous pensez de la proposition d'Anthony Martin-Smith qui, il y a quelques minutes, nous proposait éventuellement d'organiser des formations pour pouvoir éduquer un animal, pour pouvoir obtenir un animal. Peut-être qu'il faudrait enseigner à être propriétaire d'animal, qu'il faudrait avoir le béaba de l'éducation de ces petits êtres. Ça pourrait être une solution peut-être pour éviter justement la maltraitance animale.
0: Oui, pourquoi pas imaginer un permis, alors sans trop tomber dans l'administratif, parce que ça aussi c'est malheureusement une manie en France de vouloir systématiquement tout administrer ou réglementer, mais vous l'avez dit, on autorise aujourd'hui des gens qui n'ont pas ni les compétences ni l'envie d'avoir des animaux, de le faire. Donc et pour cela il faut aussi lutter. Cela a été fait déjà et cela continue à le faire, visiblement c'est la volonté de monsieur Lecornu, y compris d'ailleurs ces derniers jours, puisqu'il l'a dit, il a rencontré des associations à Matignon qui s'en sont félicitées. Il faut, à mon avis, lutter contre tous ces salons de chiots ou d'animaux, contre aussi les achats en ligne.
3: Exactement.
0: Contre des grands sites bien connus que je ne citerai pas, mais sur lesquels on peut acheter tout à fait librement et de façon tout à fait scandaleuse des chiens ou des chats. Donc il faut réglementer davantage et responsabiliser,
1: oui,
0: y compris par la loi.
1: Moi, je vous dis, on a des permis de chasse. Pourquoi on n'aurait pas des permis d'élever un animal, si vous voulez. Moi, par exemple, Noémie a trahi le off, mais c'est pas grave, ça se paiera.
4: J'ai dit une créature, vous auriez pu dire, je suis accompagnée
1: d'un monstre ou d'une licorne.
4: d'un animal
1: chien
4: imaginaire.
1: Guide. Moi, je vous dis garanti, un chien guide, on vous le remet pas comme ça. Déjà, c'est très difficile à obtenir, ça coûte extrêmement cher pour les associations qui en font le don, et grâce aux legs et aux dons, et je remercie d'ailleurs toutes celles et ceux qui donnent à ces associations et qui permettent aux gens comme moi d'avoir un chien guide gratuitement, et ça, je vous garantis que ça change la vie au quotidien. Mais on a un stage obligatoire de remise, parce qu'on veut déjà s'assurer que ça matche bien entre vous et le chien. On veut s'assurer que vous allez bien vous en occuper. On veut s'assurer que vous allez être responsable. Vous savez ce qui se passe quand vous avez un maître de chien qui n'est pas formé, qui n'éduque pas bien son chien. Le chien a des comportements inadaptés à la société.
3: Exactement.
1: Voire vous avez des chiens qui sont absolument adorable et qu'on a tendance à classer dans des catégories, notamment je pense au staff, au pitbull, etc. Moi je vous garantis que je connais des staffs et des pitbulls qui sont adorables, simplement parce qu'ils ont reçu de l'amour.
3: une bonne éducation.
1: Et donc, vous avez des gens qui, non, juste parce que ce sont des gros chiens, se permettent de leur mettre des coups de latte dans la tête. Mmh. Non, c'est pas comme ça qu'on éduque un animal, parce que c'est pas comme ça qu'on éduque ne serait-ce qu'un être humain ou un être vivant. Donc, juste plus d'amour. Et ça aussi, à donner de l'amour, ça s'apprend.
4: Plus d'amour, toujours plus d'amour, c'est la plus grande leçon de vie, que ce soit pour
1: les humains. On va se donner plus d'amour tous les quatre autour de cette
4: table. Pour les animaux, plus d'amour, toujours plus d'amour. Merci beaucoup à tous les trois. Merci Anthony Martin-Smi. Je rappelle que vous êtes animateur chez Sud Radio.
1: Amour et
4: Volé, vous êtes journaliste, exactement. Et vous prenez les commandes d'ailleurs de cette tranche à partir de lundi. On sera ravis de vous entendre sur ce plateau. Amour et Volé, vous êtes journaliste. Baptiste Ménard, c'était un plaisir aussi. Vous êtes maire adjoint de Mons-en-Barœul. Au plaisir de vous retrouver sur ce plateau pour de prochains débats enflammés. Je crois qu'il l'assume, donc je veux dire, toutes les opinions tant qu'elles s'affichent ouvertement. Voilà, on se retrouve dans un instant sur Sud Radio, et si vous voulez réagir à l'actualité, n'hésitez pas, appelez-nous 0826 300 300. On parlera notamment de ces incendies qui font l'actualité.
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4: Et tout de suite, le journal avec Elsa Auriot.
19: Bonjour à toutes et tous. Des conditions défavorables attendues cet après-midi dans le Var. L'inquiétude des pompiers pour ce feu toujours en cours sur le secteur du Gros Bessillon. Ils sont 1500 déployés sur cet incendie et des reprises de feu sont en cours, indique la préfecture. Depuis vendredi, plus de 1850 hectares ont été parcourus par les flammes et on compte 70 maisons touchées et une quarantaine totalement détruites. Pendant ce temps, en Gironde, le retour des derniers habitants évacués, ceux de Porges cet après-midi, comme ceux de Lège vont pouvoir retrouver leur maison avant ceux de la presqu'île du Cap Ferré en début de soirée. Pour l'incendie, la situation reste stable. Il est fixé mais pas encore éteint. Et ce matin, des orages ont éclaté sur la Gironde et sur la Charente-Maritime et ils vont s'intensifier cet après-midi. 10 départements du sud-ouest de la Dordogne jusqu'à l'Aude seront placés en alerte par Météo France. Vigilance orange à partir de 16h pour ce phénomène localement violent entre les Pyrénées et le Massif central. Notez aussi qu'à l'est, 20 des départements sont toujours en vigilance canicule. Elle sera levée ce soir sur les Hautes-Alpes et sur les Alpes de Haute-Provence. 488 euros, c'est le budget moyen pour les familles pour la rentrée scolaire. Budget en hausse, 79 euros de plus qu'en 2025, selon l'étude CSA pour Cofidis publiée aujourd'hui. Et ce sont près de 46% des parents qui se disent en difficulté face à ces dépenses. Notez que les plus modestes vont recevoir l'allocation de rentrée scolaire dans deux semaines, le 18 août. Du cyclisme et après le Tour de France, objectif Tour d'Espagne pour Tadej Pogacar. L'équipe du Slovène, victorieux à Paris pour la 5e fois, annonce qu'il participera cette année à la Vuelta. Une première depuis 2019. La course débutera à Monaco le 22 août prochain. Enfin, du côté du Tour de France femmes, 3e étape en montagne avec 157 km entre Genève en Suisse et Poligny dans le Jura. Le départ du peloton est prévu un peu avant 13h30. C'est la fin de ce flash. Bonne journée.
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4: Soyez les bienvenus sur Sud Radio, on est ensemble jusqu'à 13h. Et comme vous le savez, entre 12h et 12h30, vous avez la parole, c'est votre Sud Radio. Et vous pouvez nous appeler au 0826 300 300, 0826 300 300. Vous pouvez aussi participer aux conversations sur le site sudradio.fr, l'application et sur les réseaux sociaux. L'actualité d'ailleurs aujourd'hui, ce sont encore et toujours, ce sont ces incendies en France, ceux qui sont fixés, ceux qui perdurent. Mais aussi cette solidarité entre les habitants, entre tous ceux qui se tiennent la main et qui trouvent des solutions pour s'entraider dans ces périodes difficiles. Appelez-nous au 0826 300 300 si vous êtes concerné. Nous donnons la parole notamment à Chantal. Bonjour Chantal.
20: Bonjour à tous.
4: Bonjour Chantal, bonjour à tous. Vous nous appelez de Narbonne, c'est ça ?
20: Oui, absolument.
4: Alors, vous voulez justement nous parler de cet élan de solidarité que vous voyez de vos propres yeux. Racontez-nous un petit peu comment ça fonctionne.
20: Ben, je pense que c'est très très bien. Effectivement, il y a beaucoup d'associations qui s'occupent effectivement de récolter des dons, etc. Mais moi, je suis un particulier. Je souhaiterais effectivement donner en direct par rapport à des gens qui ont perdu leur maison parce que j'ai beaucoup déménagé dans ma vie et il s'avère que j'ai stocké pas mal de choses et que là, je pourrais donner beaucoup de linge, beaucoup de choses, des meubles, voilà. Donc, je souhaitais joindre les mairies parce que je ne vous cacherai pas que j'ai fait partie d'associations à une certaine époque et je me suis rendu compte qu'il y avait quand même un tri et je n'ai pas envie du tout de donner des choses qui n'aillent pas là aux bonnes personnes.
4: Oui, c'est ça. Alors, voilà. Il y a des associations sur le terrain d'ailleurs qui sont chargées de récupérer des vêtements, des biens, de la nourriture pour pouvoir aider les plus défavorisés, ceux qui ont été démunis, ceux qui ont tout perdu à cause de ces incendies. Vous en connaissez certaines qui mettent en place sur le terrain ces élans de solidarité ?
20: Pas du tout, mais j'ai contacté des mairies déjà et donc je souhaiterais dépanner des gens qui ont perdu leur maison, qui ont tout perdu, parce que eux là ont vraiment besoin d'être aidés.
4: D'accord.
20: Et donc je me permets de vous signaler qu'en ayant fait partie d'associations, eh bien j'étais très surprise et c'est pour ça que je n'en fais plus partie, parce qu'il y avait un tri qui s'opérait et les meilleures choses n'allaient pas forcément aux gens qui en avaient besoin. Et ça, je suis révoltée pour contre ça. Donc, je veux donner directement.
4: Bah écoutez, merci beaucoup. Hein. Merci beaucoup, Chantal. On a très bien entendu votre appel. Et d'ailleurs, s'il y a des mairies qui l'entendent sur Sud Radio, n'hésitez pas. Vous pouvez réagir sur sudradio.fr, sur l'application, sur les réseaux sociaux, sur Facebook, sur X, sur Instagram. On reçoit vos messages. Peut-être que Chantal, d'ailleurs, vous pourriez les voir et regarder où est-ce que vous pourriez faire preuve de votre solidarité parce qu'il y en a bien besoin. Merci beaucoup, Chantal. Vous pouvez nous appeler, je vous le rappelle, hein, 0826 300 300. On vous attend au standard. C'est vous avez la parole. C'est votre Sud Radio. Fred, bonjour.
21: Oui, bonjour. Merci de me prendre à l'antenne.
4: Bonjour Fred, merci de votre appel. Vous nous appelez d'Arcachon.
21: Oui. J'habite donc la partie sud du bassin. C'est la partie qui n'a pas été vraiment touchée. Hein. Ce coup-là, on n'a pas été impacté par les fumées ni rien. Mais disons que là aussi, on a eu un élan de solidarité vraiment spontané. Et croyez-moi aussi, il y a eu quelque part, malheureusement, peut-être ça se dira, des problèmes dans les interventions des pouvoirs publics qui ont été, disons, peut-être pas comme il fallait. Enfin bon, tout le monde, je veux dire que globalement, toute la population a été, on était là tous. Alors pour divers problèmes, pour de l'hébergement, bien sûr de nuit, pour aussi mettre quelquefois héberger des véhicules, parce qu'on oublie ça, mais des gens ont souvent 2-3 voitures par famille. Donc il faut tout ça de chacun. Prenez un bout de son terrain, permettez à quelqu'un de s'installer, de prendre toutes ses affaires, parce qu'on a eu aussi, malheureusement, parce que faut le dire, mais quelques disons, quelques actes, on dit pudiquement de cambriolage, mais enfin, qui peut s'apparenter à autre chose. Mmh. Donc, si vous voulez, il y avait surtout la peur de ça, des gens sinistrés. Mmh. Et puis, donc, il y a, tout se fait aussi pour l'environnement, enfin, je dirais, l'environnement des gens, quand vous n'avez plus rien, ou vous êtes, votre voiture, vous savez pas où elle est, où elle est prise, parce qu'il fallait voir les embouteillages, je sais pas, tout ce qui se passait, hein, quand même. Mmh. Et donc, beaucoup aidé quand vous êtes en voisinage de tout ça, de donner un petit peu de prêter de votre terrain ou tout ça pour comme on est quand même pas mal une région très pavillonnaire. Donc il y a
4: justement bon, Fred, vous avez beaucoup aidé, vous avez reçu des personnes chez vous, vous en avez accueilli, vous pouvez nous raconter un petit peu comment ça s'est organisé, comment est-ce qu'ils sont arrivés chez vous, comment est-ce que vous les avez accueillis, quand est-ce qu'ils repartent?
21: Oh ben écoutez, ça c'est bien sûr bien passé. Bon, le faire connaissance comme ça, essayer. Bon, moi je suis assez ouvert, vous voyez, donc j'arrive assez rapidement à mettre à l'aise, hein, parce que le problème surtout c'est essayer aussi quand vous venez comme ça d'un traumatisme, vous êtes évacué parce que les gens sont retrouvés dehors comme ça, hein, ça a été quand même violent, hein, c'était vraiment avec le problème des fumées. Donc il y a aussi tout ce de causer aussi de avec les groupes, d'essayer de donner un petit peu de réconfort, si vous voulez, déjà psychologique aussi, parce que ça comptait beaucoup, et d'accueillir au mieux, essayer de faire qu'on les gens bien sûr sont gênés, c'est terrible de se trouver dans une situation comme ça, parce que on se sent très vulnérable et tout ça. Donc moi ça s'est très bien passé, j'ai réussi à essayer, bien souvent j'ai dramatisé un petit peu les situations avec les gens, de discuter, de faut être présent aussi, faut être, parce que c'est un traumatisme, c'est un traumatisme au-delà des problèmes matériels et tout ça. Il y a quand même un choc, hein.
4: Bien sûr, c'est un traumatisme.
21: C'est vraiment. C'est surtout que ça a été vraiment des endroits très soudains, comme ça. Alors, les gendarmeries, machin. Allez hop. Vous êtes. On croit pas. On parle comme ça de déplacement. On dit quand on est loin, ça. Puis quand ça vous tombe dessus, comme ça, vous avez à peine de quoi prendre vos papiers et sortir. Donc bien le but, moi, surtout quand j'ai accueilli, mais j'étais pas le seul, bien sûr. Puis après, on se débrouille. Le courant passe petit à petit, si vous voulez. Mais il faut essayer, surtout au départ, c'était un peu mon but de mettre à l'aise, essayer de mettre à l'aise le plus possible. Parce que tout le monde se sent gêné un peu. Donc, c'est vrai que c'est terrible. Mais, tout s'est bien passé, hein. Je vais pas vous dire. Bon, suivant le caractère des gens, bon, il y avait des gens qui sont plus expansifs, d'autres, ça souvent son caractère. Mais dans l'ensemble, le fond était là. Et puis bon, j'espère que toutes ces connaissances qu'on a fait, mais c'est tissé un tissu aussi, hein, quand même, espérons que
4: ces situations de crise malgré tout permettent de réveiller parfois ce qu'il y a de meilleur dans l'âme humaine, c'est-à-dire justement la solidarité entre personnes qui ne se connaissent pas mais qui décident à un moment donné de s'entraider de la meilleure avec les moyens qu'ils ont alors possibilité. Un autre sujet que vous évoquiez aussi hors antenne, c'est ces problèmes de pharmacie débordés, parce qu'au fond il y a besoin de masques. Vous pouvez nous parler de ça également?
21: Alors, écoutez, ça, des pharmacies. Bon, là, il y a eu le problème, c'est qu'il y a eu des annonces de fait. Quoi, les pharmacies disposaient de masques, et puis bon, ça n'a pas été livré en temps et en heure, hein, ça a été quand même assez là aussi, hein, on va pas refaire le couplet Covid, mais on était reparti pour la même chose, hein. Ça a été bon, c'est-à-dire la demande de masques n'a pas été en fin de compte aussi importante qu'elle aurait pu l'être, hein, avec les fumées, mais bon, ça a été quand même bon. Les pharmacies toutes ne jouent pas le jeu réellement. Bon, nous ici ça a été bon. On n'a pas été trop touchés par les fumées, donc ça va. Mais ça a été assez quand même.
4: Oui, ça a été soudain. C'était difficile aussi de prévoir parce que dans la mesure où justement ça n'a pas été, ça n'était pas prévu. C'était pas au programme. Donc beaucoup se sont trouvés complètement désemparés, que ce soit les commerces, les habitants, tous ceux qui ont été directement touchés. Au fond, se sont retrouvés du jour au lendemain dans une situation de crise qu'ils n'avaient pas du tout pu anticiper.
21: Mais c'est, pour finir avec ces problèmes de masques aussi, moi je pense quand même que malgré tout, les pharmaciens vont quand même disposer à temps complet, parce que on n'a pas que le problème des fumées, on va, si ça se trouve, avoir encore un problème sanitaire, si ça se trouve à l'automne, avec un virus quelconque qui va nous tomber dessus. Mmh. On a quelque chose de malheureusement de pérenne dans la demande de masques de protection. Et ça, c'est encore, je pense qu'il faut encore retravailler là-dessus, et puis quand même que prendre un canal de distribution beaucoup plus fiable, si vous voulez, parce que là, bon, peut-être que les pharmacies ne veulent pas stocker, mais ils ont quand même normalement un rôle aussi quand même de santé publique.
4: Hein. Ils vont s'adapter. Sans doute qu'ils ont été surpris aussi par l'ampleur de la crise, comme beaucoup d'autres commerces. Merci beaucoup Fred. Ouais. Fred d'Arcachon, c'était un plaisir de vous accueillir sur cette antenne. Richard, vous nous avez appelé également au 0826 300 300. Bonjour Richard.
2: Oui, bonjour Noémie.
4: Bonjour Richard, vous nous appelez de Toulouse.
2: Oui, tout à fait. Toulouse, où on fabrique des avions, en fait.
4: Entre autres, oui.
2: Donc, en fait, moi, je vais être en fait un peu moins dans la réaction immédiate. C'est plutôt moi, je bosse dans l'industrie. Lorsqu'on a des choses à gérer, des risques ou autres, ben on est payé pour anticiper, surtout si on a des gros salaires. Hein. À partir de 15 000 euros, on peut penser que certains pourront anticiper. Ce qu'il faut constater, c'est que lorsqu'on a eu des départs de feu en Gironde, il y a eu 1500 hectares qui ont été consommés dans la première journée. Ça a été signalé immédiatement par les ouvriers qui travaillaient sur le débroussaillement d'une ligne électrique. Mmh. Et il y avait zéro Canadair dans la région. Ils étaient tous sur le Var. Bon, il y en avait, je pense, 7 de dispo à ce moment-là. Donc, il y avait zéro moyen disponible à côté du plus gros massif forestier français, qui plus est d'arbres plus faciles à brûler, et avec des conditions météorologiques et de sécheresse qui étaient importantes. Donc, en fait, moi, je pense qu'il faut qu'on fasse surtout un bilan de ce qui est arrivé. Et qu'on en tire réellement des responsabilités, parce que c'est pas ceux qui nous ont mis dans cette situation qui demain vont nous prévenir de la suite. Déjà moi à court terme, ce que je vois là, c'est il faut mobiliser des moyens pour faire des coupe-feu. L'été, on est au mois de juillet. Si on a une période ventée, on n'est pas du tout à l'abri. On n'a pas plus de moyens qu'on avait avant, et on peut se retrouver exactement dans la même situation à un autre endroit des Landes. Donc en fait, il faut prendre des mesures qui seront qu'on peut prendre immédiatement. Peut-être mobiliser des agriculteurs qui ont une période de creuse en été, les rémunérer. Et je pense qu'il y a
4: qui ont été très présents d'ailleurs, les agriculteurs ont été présents, ils ont apporté une aide très précieuse, on reviendra d'ailleurs là-dessus à partir de midi et demi avec l'écrivain Alexandre Jardin. Richard, restez là, on reprend la conversation dans quelques minutes, on continue, appelez-nous 0826 300 300 300, 0826 300 300. Vous avez la parole, c'est votre Sud Radio avec la France au bout du fil. À tout de suite sur Sud Radio.
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4: Et on est bien ensemble sur Sud Radio, on est ensemble jusqu'à 13h dans la France au bout du fil. Comme vous le savez, entre midi et midi et demi, vous avez la parole, c'est votre Sud Radio. Et vous pouvez nous appeler au 0826 300 300, 0826 300 300. Et nous parlons d'ailleurs de la solidarité qui s'organise pour faire face à ces incendies. Richard, vous êtes toujours avec nous ?
2: Oui, tout à fait.
4: Bonjour Richard, vous nous appelez donc de Toulouse. Et pour vous, l'enjeu, c'est la reconstruction.
2: Ouais, l'enjeu, c'est la reconstruction comme je disais tout à l'heure, en demandant de l'aide à nos agriculteurs, en les rémunérant pour qu'ils puissent faire des coupes massives sur, on voit qu'il faut s'en mettre, sans végétation, pour finir l'été correctement, parce qu'on n'a pas d'autres moyens, et puis de la surveillance. Mais, au-delà de ça, moi, je pense qu'il faut regarder les prochains coups qui arrivent. On n'a pas de moyens de bombardier d'eau, et il faut en moyenne, si on écoute les pompiers, 3-4 bombardiers d'eau pour être efficace en rotation. Sur le feu qui commence déjà à être très actif. Et nous, avec nos 7 bombardiers valides, aujourd'hui, on est vraiment à la ramasse et ils sont très vieux. Donc, on en aura encore moins l'an prochain.
4: Vous croyez qu'on manque de moyens ou qu'il y a un manque d'anticipation, que ce manque d'anticipation est directement lié au manque de moyens ?
2: Moi, je pense que le manque d'anticipation, aujourd'hui, c'est le propre de nos gouvernants. Qui sont dans la réaction, qui n'agissent pas en bon père de famille. Moi, j'imagine pas un patron d'entreprise laisser dépérir des moyens par manque de maintenance, par non renouvellement, et qui peuvent mettre en péril, y compris une ville comme Bordeaux. Il faut savoir quand même que le vent a baissé. Ça s'est bien passé, quoi. Ça aurait pu très mal se passer.
4: Donc, on sait que les feux se sont rapprochés à une quinzaine de kilomètres de Bordeaux.
2: Tout à fait, ouais.
4: Donc c'était assez proche.
2: Il y a des solutions, en fait. Il faut penser les solutions pas à très long terme, hein, parce que on voit que sur Toulouse, il y a un projet qui est super. Hein. C'est un projet qui est réaliste. C'est d'équiper des ATR, ATR 42 avec deux flotteurs. C'est positive vert qui propose ça. Je pense que certains gouvernants le prennent comme un projet low cost, puis qu'ils sont en train de préférer, pour l'instant, c'est le projet Inero, qui a de reconception à partir d'une seule bâche, d'un porteur qui pourrait faire 12 000 litres au lieu de 6 000 comme les Canadairs, mais qui ne verra pas le jour avant 10 ans. Si vous connaissez des gens dans l'aviation à Toulouse, ils vont vous dire, vous partez de la page blanche, vous ne volez pas efficacement, vous n'avez pas d'avion avant 10 ans. Et positive.
4: C'est-à-dire que les vraies mesures qu'on pourrait prendre prendront trop de temps. Il va falloir réfléchir à des solutions plus rapides.
2: 2028, ils annoncent le premier proto et ils ont déjà des commandes d'un loueur. Je crois que c'est un Canadien ou un Américain. Et on voit que l'État n'a pas encore passé, n'a pas le soutien. Je pense qu'il faut qu'on revoie en France nos ambitions. On est un État en faillite, entre guillemets, au regard de la dette. Et il faut qu'on prenne des solutions économiques, solidaires, où on utilise la force de tous, comme nos agriculteurs, et on écoute nos pompiers qui sont sur le terrain, quoi. C'est eux qui savent réellement, dès qu'il y a un départ de feu, il faut du bombardier, et avec une fréquence adaptée. Donc, sinon, quand il y a des conditions de vent, et puis des frichets, les sous-bois, il a plu énormément. J'étais passé sur votre antenne pour dire qu'un chasseur du Var avait dit à un ami, mais on savait que ça allait mal se passer parce qu'il a plu, les sous-bois se sont considérablement fournis et l'été ça sèche. Donc il a dit, là on a la bombe, quoi. Donc en fait, je pense que nos dirigeants, ils veulent pas admettre qu'on est au tas. Donc là, je pense qu'il faut qu'ils prennent la décision de faire des coupes.
4: Mais comment vous expliquez cette décision que vous êtes en train de nous déployer sous nos yeux, c'est-à-dire au fond le fait que l'État ne prenne pas suffisamment de mesures à votre sens pour anticiper ces feux, pour anticiper le fait d'avoir des moyens sur place pour combattre ces méga-feux, Pourquoi au fond ça n'est pas une priorité alors qu'il est, alors même qu'on sait que nous vivons une période de dérèglement climatique, que l'on sait que ces incendies, que ces méga-feux vont se reproduire dans les années qui viennent, qui vont même se développer au mois d'août, bien sûr, qui arrive, mais dans les années qui viennent, on sait qu'il y a un changement de paradigme, il y a un changement climatique qui de toute façon va être une réalité du terrain dans les années qui viennent, et ça on le sait déjà, et puis les experts du climat nous alertent depuis déjà de très nombreuses années, mais là les images de cet été, c'est peut-être cette question aussi que j'aimerais vous poser à vous, Richard. Est-ce que vous pensez au fond qu'avec ces images de ce qui est en train de se passer, avec ces personnes forcées de quitter leur maison, avec ces forêts ravagées, peut-être que les mentalités vont changer, peut-être qu'il va y avoir un réveil des consciences, peut-être qu'on va sortir d'une forme de déni. Est-ce que vous croyez à ça ou est-ce que c'est un petit peu optimiste que de l'imaginer ?
2: Je pense que les images qu'on a vues, on voit ce qui a été communiqué, hein, je parle pas de Sud Radio qui a quand même fait un balayage assez large d'intervenants avec des gens de terrain, mais si on prend les images qu'on a vues sur nos chaînes, on va dire de médias mainstream, c'est des images qui vont parler plus à l'émotion qu'à la raison. Donc ça c'est parler à l'émotion lorsqu'on a des situations comme celle-ci, je pense que c'est pas l'idéal, c'est pas ça qui va nous faire avancer. Je crois que il faut qu'on ait des dirigeants qui soient moins déconnectés du moins au sol, en fait, et surtout qui agissent en bon père de famille. Je pense qu'aujourd'hui il y a une déconnexion de nos dirigeants politiques avec le terrain. On voit qu'ils ont même une déconnexion économique, puisqu'on arrive à s'endetter à outrance avec un espèce de déni que ça va bien se passer. Le scénario à la grecque, à l'Argentine, on n'est pas à l'abri. Et aujourd'hui,
4: c'est intéressant. Vous faites le lien entre, disons, la crise économique avec le déficit de la dette que nous avons, et en même temps la crise climatique et la difficulté de gérer ces méga feux, ces incendies.
2: Tout à fait. Pas d'investissement. C'est-à-dire aujourd'hui, l'argent de la France, il va aux frais de fonctionnement, et on le voit même. Je connais quelqu'un qui est professeur, même fait une action pour demander des moyens matériels. C'est-à-dire les enfants, on n'avait plus les moyens d'aller faire des sorties. Donc toute aujourd'hui, la manne financière part aux frais de fonctionnement, et on a très peu d'investissements. Je pense que je ne dois pas être le seul à le constater, et ça se voit sur nos routes aussi. Ça se voit pas. On a un lent glissement de désinvestissement en France qu'il faut changer ça, hein. Moi je pense qu'on a les moyens, je pense qu'il faut remettre en marche la France sur les vraies priorités. Et arrêter peut-être de dilapider des sommes sur du maintien au pouvoir de certaines personnes. Voilà, je suis peut-être un peu dur en disant ça, mais beaucoup d'argent. Mais
4: vous aurez l'occasion de faire entendre votre voix. Vous savez que dans un an, nous avons des élections présidentielles très attendues.
2: Bravo à ceux qui ont aidé, quoi.
4: Oui, c'est ça, voilà. C'est-à-dire la solidarité, c'est peut-être le point sur lequel j'aurais voulu insister avec vous, c'est cet élan de solidarité, indépendamment de l'État, indépendamment des services de l'État, indépendamment même de tous ceux qui se sont déployés sur le terrain et qui ont été envoyés sur place pour aider. Il y a les habitants,
2: oui,
4: vous citiez les agriculteurs, on va revenir tout à l'heure dessus pour analyser la question, mais c'est vrai qu'on a observé dans cette crise, dans cette situation difficile de cet été, eh bien des aspirations humaines, de la solidarité, de la générosité de la part des habitants sur place qui ont décidé de mettre la main à la poche, qui ont décidé d'accueillir chez eux. Tout à l'heure, nous recevions Fred qui a fait partie des personnes qui ont accueilli chez elles des personnes qui avaient tout perdu. Et ce sont aussi dans ces moments de crise, ces moments d'humanité auxquels on assiste.
2: J'espère qu'ils vont y être là pour débroussailler autour des maisons. Il faut qu'au moins autour des villes, dans les Landes, là, des villages, ils fassent le vide autour pour qu'ils puissent préserver l'habitat, parce que même s'ils le passent, qu'ils n'engagent pas les maisons, parce qu'on évacue les habitants, ils peuvent rien réguler. Donc, il faut que cet élan de solidarité se passe là, et il n'y a que comme ça qu'on s'en sortira. Il faut que les gens se prennent plus en charge aussi. Je pense que, moi j'ai travaillé aux États-Unis, on s'impose mutuellement aux États-Unis de couper l'herbe. Alors je disais, mais ils sont fous, ces Américains, parce qu'ils nous demandent, on se fait réprimander si on coupe pas l'herbe. Mais quand on vit aux États-Unis, quand on laisse pousser de l'herbe, on sait qu'il peut y avoir des ratés génétiques, c'est-à-dire des serpents à sonnette, ils trouent la boîte. Hein, donc, en fait, c'est pour se protéger, pour protéger les enfants, le chien. Et donc, c'est une nécessité. Et nous, je pense, il y a des moments où il faut défricher des zones. C'est une nécessité. On pourra pas, peut-être pas, avoir un petit massif au milieu d'une ville qui il faudra faire des choix. Il faudra peut-être trouver d'autres moyens pour se protéger du soleil, créer des zones un peu plus couvertes.
4: Et oui, la politique, c'est des choix et c'est toujours des choix. Merci beaucoup, Richard. Merci, Richard, de nous avoir appelé de Toulouse. Bonjour, Nicole. Vous êtes avec nous au 0826 300 300. Vous faites partie des nombreux auditeurs à nous avoir appelé pour réagir à ce sujet, la solidarité face aux incendies. Bonjour, Nicole.
3: Bonjour.
4: Bonjour, Nicole. Vous nous appelez d'où ?
3: De Saint-Juéry, à côté d'Albi.
4: Alors, vous vouliez faire aussi le lien entre deux sujets qu'on a évoqués d'ailleurs un petit peu plus tôt, l'un au cours des débats et puis celui qui nous occupe aujourd'hui à l'instant, c'est-à-dire le lien entre les incarcérations et les incendies. Est-ce que vous pouvez nous en dire un petit peu plus ?
3: Oui, alors on sait aujourd'hui qu'il y a un problème au niveau des places de prison.

0: la société, quoi. Hein. Donc, ce serait une main d'œuvre qui également pourrait en ressortir positivement de cette aide qu'il pourrait apporter à la société et à notre pays qui aujourd'hui est en flamme, quoi. Mmh,
1: mmh. Oui, éventuellement, c'est-à-dire mettre en place des travaux d'intérêt généraux, c'est ça, pour aider voilà. un peu les pompiers plutôt qu'incarcérer immédiatement des prisonniers.
0: Bien sûr.
1: Oui, ça pourrait être une
0: Bien
1: solution.
0: Sûr.
1: Bah, écoutez, c'est intéressant. Merci beaucoup, Nicole. C'était un plaisir de vous entendre. Merci, Nicole. Nous avons largement abordé au cours de la dernière demi-heure ces élans de solidarité pour faire face aux incendies. Et restez avec nous, puisque dans un instant, on accueille l'écrivain Alexandre Jardin. Il nous parlera d'ailleurs de ces aides précieuses des agriculteurs face aux incendies, ces tonnes à eau, ces tracteurs qui ravitaillent les pompiers au plus près des flammes, cette solidarité de terrain où on travaille vraiment main dans la main. Sans eux, les soldats du feu le disent clairement, on n'aurait pas tenu. À tout de suite sur Sud Radio.
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1: Et on est de retour sur Sud Radio pour les débats de l'été. Et notre grand entretien de ce midi va porter sur cette solidarité de terrain assez exceptionnelle et même déterminante. C'est l'aide précieuse des agriculteurs face aux incendies. Vous l'avez vu ces derniers jours sur toutes les images. Pendant que les flammes ravagent les forêts du bassin d'Arcachon jusqu'à Lacanau, les agriculteurs arrivent avec leurs tonnes à eau, leurs tracteurs et leurs citernes. Ils ravitaillent les pompiers au plus près du feu. Ils connaissent chaque piste forestière, chaque point d'eau et ils travaillent vraiment main dans la main avec les soldats du feu. Certains larguent près d'un mètre cube en une minute. Les pompiers le disent sans détour, sans eux, on n'a pas beaucoup d'eux. On ne sait pas ce qu'on ferait. Cette mobilisation spontanée, exceptionnelle, cette désobéissance positive du terrain a changé la donne. Et on en parle avec vous, Alexandre Jardin. Bonjour.
14: Bonjour.
1: Vous êtes écrivain, metteur en scène. Bonjour Alexandre. Vous êtes écrivain, metteur en scène, citoyen et président de l'association Les Gueux. Alexandre Jardin, vous qui observez depuis longtemps la France des territoires, qu'est-ce que cette mobilisation des agriculteurs nous dit de l'état du pays ?
14: Vous venez d'employer l'expression la plus juste, la désobéissance positive. Et il y a eu un énorme élan de désobéissance. Et parce que tout simplement, on voit bien que à la fois les pouvoirs publics et leurs relais professionnels ont absolument tout fait pour dissuader. Et lorsque les gens s'adressaient aux autorités, on leur disait « allez voir ailleurs ». Et y a eu un moment où tout à coup, on a un peuple agricole, la France agricole, qui tout à coup s'est dit « merde, c'est pas tolérable, on désobéit ». On y va. Et donc, et il savait qu'il désobéissait. Et

0: Et en fait, qu'est-ce qui s'est passé là-dedans? D'abord, c'est sublime, c'est magnifique. Ça veut dire que la profession qui est peut-être la plus maltraitée par les pouvoirs publics, elle garde ses propres valeurs, elle garde cette espèce d'élan de générosité. Accessoirement, ça leur a coûté de l'argent, ça leur a coûté du temps. Tout à coup, ces gens, donc, ont donné de leur temps, de leurs ressources, de leur effort, ont bravé la légalité. Et en fait, ce qui a été pour moi le plus terrible, terrible, c'est que on a vu que l'appareil administratif français ne voyait pas le peuple comme une ressource, mais comme un problème à gérer. Et donc inversé complètement, avec une espèce de folie qui était, oui, mais nous savons coordonner. La vérité, c'est que c'était une véritable panique. Et aussi l'autre vérité, c'est que ce sont précisément les gens qui vivent sur place, les agricoles, les paysans qui connaissent chaque bosquet. Donc l'idée qu'il fallait en passer par la connaissance des bureaucrates pour pouvoir arrêter le feu relève de la folie, relève surtout d'un schéma mental qui est en train de tuer la France. C'est-à-dire d'en passer par l'abstraction du bureaucrate au lieu de se dire que la fille ou le type qui vit là, c'est à peu près où le feu doit être arrêté, où il est raisonnable de l'arrêter, où on a une chance de réussite. Donc, c'est tout un schéma mental qui a été invalidé par un peuple magnifique. Et Sud Radio a joué un rôle extrêmement important. Parce que
1: Ah.
0: c'est sur Sud Radio que j'ai entendu le plus de témoignages d'agriculteurs racontant la vérité. Ils avaient téléphoné à la Chambre d'agriculture, ils avaient essayé de proposer, ils avaient déclaré le matériel qu'ils avaient, et on les rappelait pas. Et tout à coup, ça, on l'a entendu sur Sud Radio. On l'a pas entendu par la voix de la France officielle. Et je trouve que cette radio a joué un rôle politique, pas au sens partisan, mais au sens de éclairer la cité
1: Bah écoutez,
0: sur le réel.
1: on est honoré hein, au nom de toutes les équipes de Sud Radio. On est honoré de vos compliments, de votre soutien. On sait que vous-même, à travers votre association, les Gueux, vous avez à cœur de porter les voix de ceux qu'on oublie un peu trop souvent. Mais je vais quand même me faire l'avocat du diable parce que c'est vrai qu'on parle des services de l'État et vous avez des mots parfois durs sur ceux qui, peut-être, selon vous, n'ont pas été suffisamment présents. Et c'est vrai qu'il y a un décalage lorsqu'on entend certains ministres, lorsqu'on entend notamment le Premier ministre qui affirme qu'au contraire, il y a eu une parfaite coordination des services de l'État pour faire face à ces méga incendies. Vous pensez exactement l'inverse?
0: Je pense que l'intelligence collective ne peut pas être remplacée par des croyances bureaucratiques. Lorsqu'il y a le feu, le vrai feu, l'humain se bat comme il peut. Je ne dis pas que l'État n'est pas, évidemment, n'a pas de rôle à jouer, mais pouvoir penser que tout peut être pensé de manière distante, sans en passer par la connaissance du bosquet. Je dis bien du bosquet, parce que le feu, il s'est gagné lorsqu'il a été arrêté. Il s'est gagné parce que les gens se sont battus mètre par mètre. Et puis, j'en reviens à cette question de fond. Est-ce que le peuple est un problème ou une ressource? Pour moi, fondamentalement, la puissance publique doit avoir comme métier d'éveiller, de mobiliser la ressource, et non pas de lui dire, allez vous faire foutre.
1: Alors, si on essaie d'être concret, très concrètement, comment est-ce que, selon vous, on devrait employer ces forces vives, ces ressources, ce peuple agricole? Qu'est-ce que l'État aurait dû faire pour pouvoir utiliser ces forces?
0: Bah, tout d'abord, l'appel, lorsqu'on a dit aux agriculteurs, déclarez dans la chambre d'agriculture, déclarez votre matériel, mais c'était tout de suite de rappeler, c'était tout de suite d'être enthousiaste, c'était tout de suite d'accueillir, c'était tout de suite. Et la logique de dédain administratif, c'est insupportable, et ça l'est encore plus dans un moment comme ça. Et c'est vrai que les mots malheureux de la préfète au départ, en disant, enfin, il y avait du mépris, quoi.
1: Est-ce que le problème, c'est pas la bureaucratie, tout simplement, c'est-à-dire au fond une architecture tellement complexe, avec tellement de lois, tellement d'empilement de normes, qui fait qu'au fond, justement, ces forces vives ne peuvent pas éclore?
0: Bah, c'est la leçon de Notre-Dame. Comment on a reconstruit Notre-Dame? En passant outre tout le système normatif français. On voit bien que lorsqu'on a créé des pare-feux, Dieu merci, on a foutu en l'air tout le système normatif français. Et lorsque Benoît Barthérot a créé cette énorme zone pour que le feu ne passe pas dans la presqu'île dans sa presqu'île, Dieu merci, il n'a pas attendu d'avoir une autorisation administrative. Il a foutu en l'air les arbres qui étaient sur un terrain de l'ONF.
1: Désobéissance, mais quelque part, si on pousse un petit peu l'idée de désobéissance, ça peut aller jusqu'à un cadre qui est hors la loi. Et c'est peut-être cette zone grise qu'il peut y avoir des difficultés. À quel point, lorsqu'on transgresse la loi, on est dans le juste, et à quel point, lorsqu'on transgresse la loi, on peut créer plus de problèmes qu'autre chose.
0: Ça s'appelle toute la différence à la culture du mépris ou la culture de l'amour. Est-ce qu'on regarde l'autre comme un problème ou est-ce qu'on se dit, tiens, merde, c'est une ressource. C'est un citoyen qui se conduit pas comme un administré. Mm. Nous ne devons plus être un peuple d'administrés. Nous devons être un peuple de citoyens. Et lorsque j'ai vu tous ces paysans débouler en colonne, c'était les taxis de la Marne. Oui. Les taxis de la Marne, faut jamais oublier que c'était pas prévu. Par aucune administration. Je veux dire, à un moment... parier sur la vitalité d'une société, ça n'a rien à voir. Et surtout, très profondément, pour moi, au lieu de mettre des limites, la fonction politique, c'est la mobilisation. C'est l'appel au peuple, c'est l'appel aux ressources des citoyens. Et Dieu merci, ce coup-ci, ils ont été plus intelligents que l'administration. Bravo.
1: Oui, ce coup-ci.
0: Bravo.
1: Comme d'autres fois, le message est lancé. On se souvient aussi des gilets jaunes, de ce mouvement incroyable, de tant de personnes qui étaient sorties dans la rue pour exprimer une colère, une détresse. Est-ce que c'est pas ça? C'est-à-dire là, on parle plus précisément de ces agriculteurs qui ont abandonné leur tracteur et qui ont été immédiatement sur le terrain pour aller aider les pompiers. Est-ce que c'est pas ça l'esprit des gueux? Parce que vous avez écrit un livre sur les gueux. Est-ce que c'est pas exactement ça?
0: C'est le terrain. C'est la France méprisée. C'est la France dont on se fout et qui est censée ne pas avoir de cerveau. Alors qu'elle en a un. Je veux dire, ils ont aussi oublié quelque chose que je sais dans mon village, dans l'Aude. C'est que les agriculteurs et les pompiers, c'est très souvent les mêmes. Les pompiers volontaires dans mon village, ils sont agriculteurs. Je pense à Laurent, je pense à tous ces gens. Donc, en réalité, l'idée qu'il faut coordonner des gens qui se connaissent, c'est absurde. C'est ne pas savoir que l'énorme masse des pompiers volontaires en France, ils viennent très souvent du monde agricole. Et ils ont des copains. Donc, en fait, ça s'est passé de manière beaucoup plus organique et naturelle. Et c'est ça que, sur Sud Radio, on a entendu. On a entendu des agriculteurs qui ont dit, j'ai appelé des copains.
1: Absolument.
0: Au lieu de remplir un cerf fort. Je veux dire, j'ai appelé des copains.
1: Oui. Et ça, c'est très lié au terrain, comme vous dites. C'est-à-dire qu'au fond, c'est des choses qu'on a du mal à anticiper peut-être dans les grandes villes parce qu'on ne connaît pas suffisamment ces réalités-là, ces proximités, ces associations, ces personnes qui effectivement travaillent au fond au service du bien commun, parce que c'est ce qu'ont en commun d'ailleurs les agriculteurs comme les pompiers. C'est-à-dire les uns nous nourrissent, les deux autres nous sauvent des incendies et souvent se connaissent déjà particulièrement.
0: Mais ce sont les mêmes.
1: Et ce sont
0: souvent.
1: Les mêmes. Donc voilà. Donc c'est vrai.
0: Ce sont les mêmes. Ce sont les mêmes familles. Mm. Ce sont des copains. Ou alors ce sont tout simplement les mêmes. Je répète, dans mon village, il y a pas mal d'agriculteurs qui sont pompiers, Et Dieu merci, parce que ça veut dire qu'ils connaissent chaque bosquet. Ça veut dire qu'ils savent comment se battre.
1: Ils connaissent particulièrement le terrain.
0: Et puis je voudrais aussi rendre hommage à Jean Le Chevrier. Si vous allez voir sur mon compte Instagram, j'ai donné la parole à un chevrier qui s'appelle Jean, et vous allez voir, il lance un appel pour qu'on laisse les troupeaux de chèvres aller nettoyer nos forêts et nos garrigues sans remplir 2000 CERFA, en foutant par terre toute cette législation strictement imbécile. La grande leçon du feu, c'est qu'il faut nettoyer les garrigues, nettoyer les forêts, il faut laisser faire les troupeaux. Et il a lancé cet appel sur mon compte Instagram, ça fait 450 000 au total sur tous les réseaux, 1 million. Et tous ces Français disent, mais foutez-leur la paix, laissez les troupeaux nettoyer. Il y en a absolument ras-le-bol de ces législations prétendument écolo, où il faut remplir des dossiers longs comme le bras. Mmh. Je veux dire, arrêtons d'avoir peur du terrain. Arrêtons le mépris.
1: Un peu plus de liberté, permettons-nous un peu plus de liberté et pourquoi pas faire appel aux chevriers, c'est tout à fait possible. D'ailleurs, si on anticipe la situation, parce qu'on sait avec le dérèglement climatique que ces situations-là, des méga-feux, vont être amenées à se reproduire dans les années qui viennent. Qu'est-ce que vous proposez, Alexandre Jardin, justement pour faire en sorte de mettre en place des mesures qui soient plus pratiques, plus faciles, qui permettent dans les années à venir, et bien de faire en sorte qu'il y ait puisse libérer cette énergie créatrice dont vous parlez.
0: Oh, il y a plein de choses. Lorsque Jean Chevrier dit « Laissez-nous faire, laissez rentrer le monde pastoral », c'est absolument fondamental. Ça fait des milliers d'années qu'au bord de la Méditerranée, on nettoie la garrigue avec des chèvres. Dans mon village, tous les plus vieux me disent « On avait des feux autrefois ». Mais il n'avait pas cette dimension spectaculaire, parce que la garrigue était habitée par des troupeaux qui nettoyaient. Une chèvre, ça vous nettoie. Mon village a été sauvé des flammes, en grande partie l'été dernier. Pourquoi ? C'est parce que on a lutté comme des fous pour imposer l'arrivée des chèvres. Il y avait un arrêté préfectoral qui interdisait les chèvres, au nom de je ne sais quelle réglementation à la noix écolo. Des chèvres. Et il a fallu que les citoyens se battent pour les chèvres.
1: Vive les chèvres, vive les chèvres, Alexandre Jardin.
0: Oui.
1: Merci beaucoup.
0: Oui, parce que les bords des routes ont été nettoyés. On a eu des pare-feux.
1: Eh ben, voyez, vive les chèvres. Voilà, il nous faut plus de chevriers, plus de chèvres et surtout plus de liberté. On vous a bien entendu, Alexandre Jardin. Merci beaucoup. Merci d'avoir été avec nous sur Sud Radio pour parler de cette aide précieuse des agriculteurs face aux incendies. Merci d'avoir mis des mots sur cette solidarité du terrain. On se retrouve très rapidement sur Sud Radio.
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1: Et de retour sur Sud Radio pour les débats de l'été et ce grand entretien que l'on poursuit avec l'écrivain Alexandre Jardin, toujours sur cette solidarité assez exceptionnelle de terrain entre les agriculteurs et les pompiers qui, vous nous le disiez Alexandre, sont souvent les mêmes. Et vous nous parliez, juste avant cette petite pause, vous nous parliez des chèvres. Alors expliquez-nous en quoi ces chèvres peuvent nous aider aujourd'hui à lutter contre ces méga incendies, en quoi elles peuvent être aussi utiles que ce que vous nous expliquiez tout à l'heure.
0: D'abord, elles permettent de pénétrer au fond des forêts. Lorsque le sous-bois est...
1: Voilà.
0: Je vous disais, les chèvres permettent de nettoyer le sous-bois. Si un sous-bois est bouché, les pompiers ne peuvent pas intervenir. Ce qui est très important quand on nettoie une garrigue, c'est de nettoyer les abords des routes et des chemins pour en faire tout simplement des pare-feux. Si vous avez 20-30 mètres à gauche et à droite qui sont nettoyés par les chèvres, le saut de feu se fait beaucoup plus difficilement. Donc, vous laissez une chance au travail des pompiers. Donc, il faut... je relaie vraiment l'appel de Jean que j'ai mis sur mon Facebook et sur mon sur mon Instagram.
1: Sur vos réseaux sociaux, oui.
0: Oui, oui. Écoutez cet homme, c'est le bon sens. Foutons-leur la paix. Foutons-leur la paix. Je veux dire, ces gens sont bienveillants. Ces gens, donc, que toutes nos communes aient des troupeaux. Le monde pastoral doit revenir au cœur de nos zones sèches. Et puis, je pense aussi à un programme dont je suis à l'origine, qui fonctionne encore dans l'Essonne, les pompiers juniors. Qu'est-ce qu'on fait? On forme des jeunes pour qu'ils soient les pompiers de leur propre collège. C'est le pompier Bruno Livic, le commandant Bruno Livic en Essonne, qui aujourd'hui pilote ça. On a formé des milliers de jeunes et ça fait une filière de volontariat. On doit renouveler le volontariat, l'engagement des jeunes. Donc là, je lance un appel à tous les pompiers qui nous écoutent. Vous prenez contact avec le SDIS de l'Essonne et vous regardez comment ça marche. Comment on installe dans les collèges des cités, des zones difficiles, des formations de pompiers. Et vous allez les retrouver après sur le terrain avec vous. Et on est un pays, si on le regarde comme une ressource, c'est un pays génial.
1: Oui, et on partage votre enthousiasme, on partage votre croyance, votre certitude que la France peut se sauver elle-même à partir du moment où elle va chercher ses propres forces, où elle assume ses propres forces. Alexandre Jardin, vous parlez d'ailleurs souvent de ce que vous appelez les gueux de la France d'abord, de ce qu'on n'entend pas, de ce qu'on oublie trop souvent et qu'on voit ces derniers jours se déployer sur le terrain pour apporter de l'aide, pour travailler, pour essayer de faire en sorte d'aider les plus démunis. On sait que vous connaissez de nombreux agriculteurs, il y en a beaucoup autour de vous. Comment est-ce que vous les avez vus se déployer? Est-ce que vous avez des exemples en tête de certains agriculteurs qui, à un moment donné, se sont retrouvés avec les moyens qu'il fallait et qui ont pu aider comme ils le voulaient, comme on en avait besoin?
0: En fait, tous ceux que je connais qui sont passés à l'acte, ils sont... Ils se foutaient complètement des autorisations. C'est-à-dire qu'il y a eu un moment, je veux dire, ce sont des gens qui ont une culture altruiste. Je veux dire, en ville, on a complètement oublié ça. Mais c'est comme ça que ça se passe dans leur monde. Donc pour eux, demander une autorisation pour rendre service, pour apporter de l'eau à des pompiers, ça n'avait strictement aucun sens. Je veux dire, être gentil, ça n'avait strictement aucun sens. Penser qu'un bureaucrate dans un bureau allait leur assigner l'endroit, alors que de manière organique, ils se connaissent les gens, ils se téléphonent, ils sont dans les mêmes syndicats agricoles, ça s'est fait. Et il faut qu'on sorte de cette folie qui consiste à croire qu'il y aurait une raison incarnée par des êtres supérieurs dans des bureaux. Ça marche pas du tout comme ça, le vivant. Et si on écoute la pensée organique, comment ça s'organise, comment les solidarités s'organisent sur les territoires, d'abord c'est heureux, c'est joué. Ce qui est fou, c'est que les préfets n'aient pas tous été tout de suite à la télé en disant « Mais inscrivez-vous, on va vous affecter dans la seconde, on va vous rembourser votre essence. » Mais par qui a dit ça? Ces gens ont payé de leur poche. Est-ce que vous vous rendez compte que ces gens ont payé de leur poche?
1: Oui.
0: Ils ne se sont même pas posé la question. Ça veut dire qu'ils restent...
1: Mais est-ce que vous comprenez, si on essaie de se faire l'avocat du diable, est-ce que vous comprenez aussi cette crainte d'une forme d'insurrection? Parce que justement, à partir du moment où vous ne respectez pas toutes les règles qui ont été, quand bien même elles sont parfois absurdes, quand bien même elles se superposent les unes à la suite des autres, il y a des règles, et si vous ne respectez pas les règles, vous risquez aussi de mettre en danger la cohésion sociale. Si la structure existe, c'est bien pour essayer de faire en sorte d'organiser les choses le mieux possible. Et au cœur de cette organisation, en tout cas à la tête, il y a des directives qui sont aussi données par des préfets.
0: On aurait écouté les autorisations, le Cap Ferret serait en cendres. La vérité, c'est ça. La vérité, c'est que le terrain doit toujours, même dans une armée, les grandes armées qui fonctionnent très bien, elles laissent toujours une attitude extraordinaire aux tacticiens.
1: Dans les armées, sur le coup, faut respecter les règles. Si vous ne respectez pas ce que vous dit votre commandant, vous faites pas très long feu dans l'armée.
0: Oui, mais les armées qui gagnent, elles comptent sur leur terrain, l'adaptation au terrain. Et l'État français, à un moment, doit sortir de ce délire, quoi. Il faut jamais oublier qu'on a une énorme organisation, une énorme administration qui nous coûte les yeux de la tête et qui est pas très performante, qui pour l'instant, elle ne règle pas beaucoup de problèmes. Et elle est capable de foutre 15 milliards par an pour soutenir des éoliennes dont nous n'avons pas besoin plutôt que d'acheter des Canadair.
1: Alors attendez, si on va au bout de votre raisonnement, est-ce que vous êtes un peu pour comme Milei, hein, c'est-à-dire la tronçonneuse dans le budget de l'État, on coupe tout un tas de budgets qui sont beaucoup trop qui sont superficiels, qui sont pas forcément nécessaires. Est-ce qu'il faut désengraisser l'État comme on dit?
0: Je suis pour les référendums. Il y a un pays voisin où les gens prennent des décisions après avoir débattu entre citoyens. Ça s'appelle la Suisse. Mais là-bas, le peuple n'est pas viré le soir des élections. Les gens ne sont pas virés pendant 5 ans. Ils réfléchissent ensemble, ils prennent des décisions. Et vous allez voir qu'à la rentrée, on va relancer l'application référendum citoyen avec d'autres questions. On va s'ouvrir aux questions qui vont venir de la société et on va accoutumer notre système politique. Vous pouvez télécharger tout de suite, ça s'appelle référendum citoyen. L'application, il y a déjà 150 000 Français.
1: Est-ce que vous pouvez nous raconter, pour ceux qui ne connaissent pas ce projet sur lequel vous travaillez déjà depuis un certain temps, est-ce que vous pouvez nous rappeler comment est-ce que vous l'avez coordonné, quel est son but et en quoi il permettrait peut-être demain d'améliorer, au fond, la vie citoyenne et démocratique française?
0: Il y a deux solutions. Le 2 mai prochain, où on est tous virés le soir, et on a remis un chèque en blanc à quelqu'un qui est chargé de penser à notre place pendant 5 ans, où on reste des citoyens. Référendum citoyen, ça propose aux gens qui nous écoutent d'avoir une action collective puissante par une application qui sécurise. C'est-à-dire qu'on peut voter sans que les données de votre pièce d'identité foutent le camp sur Internet. Il faut que ça reste dans le téléphone. C'est ultra
1: anonyme,
0: sécurisé.
1: C'est totalement anonyme.
0: Totalement,
1: vous votez
0: totalement.
1: De façon anonyme. Il n'y a ni votre nom, ni votre prénom, etc.
0: Et si vous le téléchargez tout de suite, vous allez voir que vous pouvez commencer à voter, mais uniquement si vous avez un passeport, parce qu'on avait un problème avec les cartes d'identité. Là, pendant l'été, au mois d'août, on est en train de régler ce problème. Mm-hmm. Là, vraiment, je viens d'avoir des nouvelles. À la rentrée, tout le monde pourra voter. Et on va rajouter une option très simple. Quand vous voudrez proposer des choses, vous irez sur le site référendum citoyen. Et puis, s'il y a 100 000 signatures, ça deviendra un référendum citoyen s'il est validé par un comité d'éthique parce qu'on vit dans un état de droit ou des droits de l'homme. Enfin, il y a 2-3 règles. Et puis, être dans un esprit démocratique. C'est-à-dire, en Suisse, on vous pose pas une question en humiliant l'adversaire. Il y a des arguments pour et des arguments contre. Ça s'appelle se conduire en démocrate. Et la rentrée, ça va être le grand moment des référendums citoyens. On va remettre le citoyen, les gens qui nous écoutent, là. On va les remettre au cœur de la campagne. On n'est pas des gosses. On n'est pas des administrés. On est des citoyens. Ça veut dire qu'on a une dignité, qu'on a une noblesse. Et on va l'exercer. Et vous allez voir que quand on va être des centaines de milliers à dire on veut ça, ou des millions, vous allez voir qu'ils vont cavaler. Et ils vont cavaler parce qu'ils n'auront pas le choix en période électorale.
1: Ah, ça c'est une année, effectivement, ça va être une année assez intense l'année prochaine, une année électorale qui va nous réserver bien des surprises. Et d'ailleurs, beaucoup sont partis en vacances en se disant, on va essayer vraiment de se reposer, de penser à autre chose. On pense d'ailleurs aux auditeurs qui nous écoutent et qui sont en vacances face à la mer, face à la montagne, qui ont l'esprit calme. Écoutez, profitez-en parce qu'effectivement, personne ne sait à quelle sauce on sera mangé l'année prochaine avec cette fameuse électorale. D'un point de vue politique, ça va être une année, comme on dit, assez intense. Alexandre Jardin, peut-être une dernière question, parce que on parlait de cette application que vous avez mise en place pour développer la vie démocratique en France. On parlait surtout de cette solidarité face aux incendies. Vous nous parliez d'ailleurs de ces formations pour les jeunes. Là aussi, peut-être qu'on trouve qu'il y a une perspective d'amélioration. Peut-être qu'on pourrait faire en sorte demain de développer tous ces jeunes citoyens qui pourraient apprendre et être formés pour faire face aux incendies. C'est peut-être une première mesure, si on devait en choisir une parmi toutes celles qu'on propose aujourd'hui pour faciliter les choses dans les années qui viennent.
0: Alors, c'est drôle parce que ce matin, je parlais avec Bruno Livic, le commandant pompier en Essonne, et on lui a trouvé des sous dans la Fondation pour l'armée. On va se développer. On va se développer. Mais vous voyez que pour faire tout ça, il faut se conduire, il faut agir soi-même. Il faut pas attendre que ça vienne d'en haut. C'est ça la citoyenneté. Et où on aborde cette année électorale comme des gosses en train de hurler de terreur en se disant « Merde, comment on va te bouffer ?» Où on télécharge, début septembre, la nouvelle application où on pourra voter avec les cartes d'identité en plus des passeports, et on va tous peser. On va devenir un grand peuple.
1: On va devenir un grand peuple, même si on est déjà un grand peuple, comme vous l'avez commencé par nous le dire, Alexandre Jardin. On est tous d'accord là-dessus, et particulièrement ici sur Sud Radio, où c'est la voix du peuple qui s'exprime régulièrement. Merci encore, Alexandre Jardin, écrivain, président de l'association Les Gueux. C'était un plaisir de vous avoir sur cette antenne. Merci d'avoir été avec nous sur Sud Radio pour parler de cette aide précieuse des agriculteurs face aux incendies. Merci d'avoir mis les mots sur cette solidarité de terrain, ce que vous appelez cette forme de désobéissance positive qui, une fois de plus, a permis de sauver ce qui pouvait encore l'être. Je vous souhaite une très belle fin d'après-midi et je recommande bien sûr vos livres ainsi que le travail de l'association Les Gueux à tous ceux qui s'intéressent à la France des territoires. Il est bientôt 13h sur Sud Radio. Dans un instant, vous retrouvez Jacques Pessis avec son invitée Linda Lemay. Vous passez une excellente après-midi et à demain dès 10h sur Sud Radio.
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1: Et tout de suite, le journal avec Elsa Rio.
19: Bonjour, 375 individus dont 142 mineurs interpellés pour des enquêtes liées aux incendies. Le bilan du ministère de l'Intérieur ce lundi, et parmi eux, 36 ont été incarcérés. Dans le Var, des actes volontaires sont suspectés après des reprises de feu hier et la lutte contre l'incendie se poursuit aujourd'hui. Une nouvelle bataille selon le commandant des opérations de secours alors que le vent se renforce. Lors d'un point presse, il a évoqué une légère reprise du feu ce matin. Dans l'Aude, en revanche, l'incendie près de Carcassonne a été fixé dans la soirée. 70 hectares brûlés à proximité de l'A61. L'autoroute a pu rouvrir dans les deux sens la nuit dernière. Notez enfin à propos des incendies que les habitants de Porges et de Lesches-Cap-Ferré vont pouvoir rentrer chez eux à partir de cet après-midi. Ils avaient été évacués il y a une douzaine de jours. Le recours de Xenia Fedorova contre son arrêté d'expulsion rejeté par la justice administrative. Cette chroniqueuse pro-russe s'est assignée à résidence depuis mercredi dernier, visé par une expulsion du territoire et le gel de ses avoirs. Le tribunal administratif de Paris estime que la condition d'extrême urgence ne pouvait être retenue concernant son recours. Le démenti de l'Iran après l'annonce de la reprise des négociations. Des pourparlers avaient été annoncés pour cet après-midi par Donald Trump. Le président américain contredit par le ministère des Affaires étrangères iranien. Nous ne négocions pas avec les États-Unis en ce moment. Il évoque des discussions avec Oman pour sécuriser un passage dans le détroit d'Ormuz. Enfin, les places de l'Accor Arena se sont arrachées en quelques minutes ce matin pour le show de Léna Situation. La célèbre influenceuse a annoncé la semaine dernière une date dans la salle parisienne le 31 août pour clore ses vlogs d'août, ces petites vidéos qu'elle publiait chaque jour pendant un mois depuis 10 ans. Léna Mafouf, de son vrai nom, a promis un spectacle unique pour célébrer cette décennie et dire au revoir à ses fans. Et c'est la fin de cette édition. Bon début d'après-midi à notre écoute.
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13: Les clés d'une vie, celle de mon invité. Votre nouvel album est un bouquet d'émotions, et pas seulement parce qu'il s'intitule « À fleur de corde ». Vous démontrez une fois de plus, à travers votre écriture et vos mélodies, que vous avez plus de 6 cordes à votre arc et surtout à votre guitare. Bonjour Linda Lemay.
1: Bonjour, comment ça va?
13: Très bien, puisque vous êtes là. De retour en France, entre deux voyages, entre le Québec et la France.
1: Oui.
13: Je sais pas comment vous faites.
1: Il y a beaucoup de décalage, beaucoup de nuits blanches, oui. Mais mes nuits blanches sont pleines de beaux rêves que je réalise sans arrêt, donc il n'y a pas de problème, je suis toujours aussi passionnée, puis j'ai hâte d'aller à la rencontre des publics, peu importe que ce soit au Québec ou en Europe, un petit peu partout.
13: Voilà, des nuits blanches, mais avec des rêves ou en couleur, bien entendu.
1: Bien sûr.
13: Alors, un nouvel album qu'on va évoquer tout à l'heure, bien sûr, un album étonnant, avec deux guitares, mais le principe des clés d'une vie, c'est toujours, plus que jamais, vous étiez venu tout au début des clés d'une vie, oui. C'est d'évoquer votre parcours à travers des dates clés. Et la première, elle n'a pas de rapport avec vous, mais je vais quand même l'évoquer parce qu'il y a quand même un lointain rapport. Le 17 décembre 1965, c'est la première au Théâtre du Châtelet d'une opérette où naît une chanson qui a été très importante dans votre parcours.
20: La Bohème.
13: Alors, cette chanson, elle a une histoire.
1: Oui.
13: L'opérette s'appelle Monsieur Carnaval, c'est Frédéric Dard et Charles Aznavour qui l'ont écrite. Mm-hmm. Aznavour répète une chanson sur la scène du Châtelet, et le directeur Maurice Lemann lui dit « Mais qu'est-ce que tu es en train de faire comme mélodie ?»« Oh ben ça, je suis en train de trouver quelque chose. » Et c'était la Bohème.
1: Ah.
13: Et c'est comme ça que la Bohème est née, mais ce que vous savez peut-être pas, que ce n'est pas Charles Aznavour qui l'a créée. Écoutez.
20: La Bohème. La Bohème, ça voulait dire...
13: Georges Guettari, ça vous dit quelque chose?
1: Oui.
13: Un roi de l'opérette, et donc c'est né dans Monsieur Carnaval avec Georges Guettari,
1: okay.
13: Qui était la tête d'affiche, et Aznavour l'a créé ensuite.
1: C'est fou ça!
13: C'est fou, hein?
1: Ah, vous m'en apprenez.
13: Et pourquoi je parle de cette chanson? Parce que je crois qu'en colocation, cette chanson a été très importante pour vous, Linda Lemay.
1: Oui, effectivement, parce que je me rappelle que c'est une de mes préférées du répertoire de Charles Aznavour, parce que c'est lié à un moment où est-ce que j'habitais avec ma meilleure amie à Montréal. C'est très rare là, que j'ai eu des pieds à terre à Montréal même. Et puis, et je me rappelle quand on voulait se faire des soirées chansons, où est-ce que ça allait nous inspirer? Parce que mon amie Julie Lebon, qui est aussi autrice, compositrice, interprète, aimait beaucoup avec moi écouter des chansons. Puis après ça, on se sentait tout inspiré. Et La Bohème a vraiment fait partie de ces chansons-là qui faisaient en sorte que quelques jours après, ben, on écrivait plein de chansons à notre tour.
13: Voilà. Et en plus, ça correspond à cette époque de votre vie où quelquefois, vous n'aviez pas de quoi payer le loyer.
1: En plus, c'est vrai. Heureusement que j'ai eu ma famille avec moi pour m'aider dans les périodes de vaches maigres.
13: Je crois que c'est votre sœur qui travaillait à l'OTAN qui réglait vos loyers.
1: Et elle travaillait pour une usine de camions de transport et tout ça. Et effectivement, moi, pendant que j'écrivais toute la journée, elle travaillait fort, puis le soir, elle venait me rejoindre, puis je lui chantais mes compositions. Puis pendant ce temps-là, ben effectivement, c'est elle qui s'occupait de payer le loyer, puis je lui en serai à jamais reconnaissante. Je me rappellerai aussi toujours d'une fois où est-ce qu'elle m'avait amené à l'hôtel à Montréal, puis ça coûtait 100$ la chambre. Puis là, j'avais dit, je te redevrai ça. Fait que là, les fois où est-ce qu'elle vient à Paris puis que je la traite en princesse, ben là, on se rappelle de ce moment-là, de la fameuse chambre d'hôtel à 100$ à Montréal.
13: Depuis, vous avez gagné à être connue aussi, c'est autre chose.
1: Et voilà.
13: Alors, il se trouve que vous êtes née à Portneuf. Portneuf, je ne sais pas si vous le savez, c'est très important l'histoire du Québec. C'est votre... Parce que, en 1681, René Robineau de Portneuf obtient que sa seigneurie soit érogée en baronnie. Et c'est l'une des trois baronnies de la Nouvelle-France, donc du Québec.
1: Ah oui?
13: Oui. Oh. Portneuf est une ville qui a vraiment compté dans l'histoire du Québec.
1: Je savais pas ça. Et à Portneuf, il y a une rue qui s'appelle la rue Lemay. Mon père a habité cette rue-là, donc c'est vraiment quelque chose de très important pour moi, cette ville-là. Et je vis un petit deuil ces temps-ci parce que ma mère va aller en résidence. Donc, on va perdre notre maison. La maison de mon enfance va être en vente et je pensais jamais que c'est quelque chose qui allait arriver. Je pensais toujours avoir accès à cette maison-là. Donc, heureusement, j'en ai fait une chanson. Donc, ça aide à faire le deuil.
13: Exactement. Alors, il se trouve que cette enfance dans cette maison, vous l'avez passée dans une bulle parce que vous étiez vraiment celle de la famille qui était dans son coin, alors oui. Que tout le monde riait, sauf vous.
1: Mais c'est vrai, j'étais dans ma bulle. C'est comme si, quand j'étais petite, j'étais la fille du milieu, c'est-à-dire que j'ai deux sœurs, une plus vieille d'un an, une plus jeune d'un an, et j'étais l'enfant sandwich, comme on dit, et celle qui était un petit peu transparente, qui savait pas ce qu'elle allait devenir. Alors, j'ai observé énormément dans cette période de ma vie.
13: Oui, mais on avait l'impression que vous ne faisiez rien alors que vous observiez Linda Lemay.
1: Exactement. Ben c'est ce que je me suis rendu compte avec le temps, puis en analysant ce que j'étais comme petite fille, je me dis ça aujourd'hui. Je me dis probablement que tout ce que j'ai analysé, tout ce que j'ai observé du monde autour de moi, c'est devenu des chansons depuis ce temps-là.
13: Et puis vous aviez presque un complexe. Vous aviez l'impression d'être quelqu'un qui n'avait rien à dire et rien à faire dans ce monde-là.
1: Mais c'est exactement comme ça que je me sentais. Je me sentais pas intéressante. Je voyais pas ce que je pouvais ajouter aux conversations des gens qui m'entouraient. Et encore aujourd'hui, il y a des moments où je peux me sentir comme un petit peu à l'extérieur de la réalité. Puis dans ces moments-là, on dirait que c'est là que j'écris le mieux.
13: Oui, ben c'est en général à l'extérieur de la réalité que les poètes et les poétesses écrivent
1: voilà.
13: Le mieux. Alors, les chansons, je crois que ça a commencé à l'âge de 9 ans avec un piano familial où vous aviez des musiques basiques, Linda Lemay.
1: Ben, j'avais pris des cours de piano quand j'étais à l'école primaire pendant 3 ans. J'avais arrêté parce que là, il y avait trop de gammes puis trop de choses à apprendre par cœur, mais ça m'intéressait pas. Moi, ce que je voulais, c'était créer. Donc, à 9 ans, je me suis levée avec une idée assez particulière, c'est-à-dire celle d'écrire une chanson alors que je faisais pas ça du tout dans la vie et je pensais jamais faire ça dans ma vie. Mais oui, il y a une chanson qui est née ce jour-là. Là, puis j'étais avec ma sœur Diane, qui est ma grande complice. On avait eu cette idée-là ensemble, puis je pense qu'on avait créé cette chanson ensemble. En tout cas, on l'avait signée ensemble. Ça s'appelait « Papa, es-tu là ?»
13: Voilà. Vous avez repris... On ne la connaît pas, cette chanson. Vous ne l'avez jamais enregistrée.
1: Non.
13: Mais vous avez repris plus tard l'idée avec une chanson qui est un classique de votre répertoire.
3: Comment

0: La première version, on évoquera la nouvelle version tout à l'heure.
1: Oui.
0: C'est vrai que votre père a été très important pour vous. Je crois qu'il vous a appris la vie. Il vous a dit un jour, le ciel ou l'enfer, on se le fait sur terre et ensuite on bâtit le ciel.
1: C'est effectivement, mon Dieu, comment vous savez ça? Mais oui, c'est vrai que papa était pas du tout le genre grande gueule. Donc, c'était pas le genre à nous conseiller souvent. Mais quand il disait quelque chose qui venait de son cœur, on s'en rappelait toute la vie. Et ça, je me rappellerai toujours de ce jour-là où il a dit non, le ciel ou l'enfer, on se le fait sur terre. Et c'est tellement vrai.
0: Il vous a appris aussi, je crois, la sincérité et la générosité.
1: Oui, parce que mon père était cet être-là, très discret. Il promettait rien. Il disait rarement « je t'aime ». Mais il le faisait. Et ça, ma mère, je me rappelle, il a dit « je t'aime », je pense, au bout de sa vie. Je pense la veille de son départ, il a dit à maman « je t'aime ». Et elle se rappelait plus vraiment s'il lui avait déjà dit avant, parce que toute sa vie, il l'a fait tellement bien que c'était une évidence. Il n'y avait pas besoin de le répéter par-dessus.
0: Oui, je crois même qu'il n'a jamais demandé votre mère en mariage.
1: C'est vrai! Mon père et ma mère ont eu les plans de la maison. C'était comme décidé d'avance avant même qu'ils se disent ou qu'ils se demandent en mariage.
0: Et votre mère est très importante aussi à vos débuts, car c'est la seule qui vous est repérée. Et vous étiez, je crois, au sous-sol de la maison. Elle vous a dit, il faut aller plus loin.
1: Oui, parce que je pianotais, justement. On avait un piano dans la maison familiale, au sous-sol. Et c'est là que je me suis rendu compte que j'ai eu une révélation. En mariant texte et musique, je me suis dit, OK, on peut vraiment communiquer de cette façon-là. Et ma mère, qui entendait tout ça se passer dans le sous-sol, se disait, mais non, ça peut pas rester dans le sous-sol. Faut qu'on fasse quelque chose avec ce talent-là. Et c'est elle qui m'a inscrite à des concours. C'est elle qui a un petit peu joué le rôle de manager à mes tout débuts.
0: Surtout qu'au début, Linda Lemay, vous pensiez ne pas vouloir chanter, ne pas avoir la voix pour chanter.
1: Oui, et c'est grâce encore à mes parents qui ont vu que, effectivement, je n'avais pas une grosse voix, certainement pas au début de ma carrière ou même avant ça, avant le début de ma carrière. Ils me disaient, t'as pas une grosse voix peut-être, mais quand tu chantes, il y a une émotion qui passe. Et moi, cette voix-là qui m'est restée dans la tête, cette phrase-là, m'a toujours guidée et rassurée. Je me suis dit, c'est pas grave si ma voix casse, si ma voix est fragile un petit peu. Tant que l'émotion passe, c'est gagné.
0: Alors, ce qui est étonnant aussi, c'est que à l'époque, vous vous demandiez ce qu'il faut faire, parce que vous faisiez une école après l'étude secondaire. Je crois que l'école s'appelait l'EGEP.
1: Le Cégep.
0: Cégep, je pense que ça.
1: C'est l'étape entre l'école secondaire et l'université chez nous.
0: Et vous ne saviez absolument pas comment gagner votre vie. Vous n'aviez aucune idée.
1: Non, mais j'étais une artiste. Je savais que j'aimais écrire, mais je ne savais pas ce que j'allais faire de cette passion-là pour gagner ma vie. Et alors, oui, effectivement, j'étais un petit peu dans le flou lorsque j'étais au cégep. Je me suis dit, bon, ben peut-être que je vais écrire un roman.
0: Oui.
1: Et je me suis lancé ce défi-là d'écrire un roman. J'ai écrit peut-être une cinquantaine, centaine de pages, je ne sais pas. Puis ça ressemblait plus d'un roman harlequin qu'autre chose. Donc, j'ai abandonné l'idée, mais peut-être que ça reviendra dans mes vieux jours.
0: Oui, mais on est encore loin. Et puis, le roman, c'est celui de votre vie qu'on va continuer à évoquer à travers une autre date, le 25 novembre 1989. À tout de suite sur Sud Radio avec Linda Lemay.
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0: Sud Radio, les clés d'une vie, mon invité Lina Lemay, entre deux voyages au Québec et des tournées en France. Ce nouvel album, on en parle dans quelques instants, oui. À fleur de corde. 25 novembre 1989, votre première scène, et c'est la première fois sur scène que vous interprétez cette chanson.

0: La Veilleuse, une chanson connue uniquement des amateurs et des fans de Linda Lemay.
1: Oui.
0: Qui était née comment, cette chanson?
1: On dirait que j'ai toujours eu envie de parler de ce qui me fait peur en chanson. Et j'imagine que la vieillesse m'a toujours préoccupée parce que j'avais 23 ans ou 22 même quand j'ai écrit cette chanson-là. Et ça parlait de moi-même, mais de moi-même quand j'aurais 80, 85 ans, 90 ans. Alors, je m'étais projetée dans cette vieillesse-là pour tenter de la décrire. Et encore aujourd'hui, j'écoute cette chanson-là, je me dis, mon Dieu, qu'elle est vraie. je suis de plus en plus proche de cette vieillesse parce que j'arrive à mes 60, donc c'est un gros chiffre quand même pour moi. Et j'espère que ma vie va être très, très longue. Mais quand je pense à ce que je disais dans cette chanson-là, c'est vrai parce que je souhaitais que la flamme d'inspiration qui m'habitait me suive jusqu'au bout de ma vie. J'arrive à 60 et ma flamme d'inspiration est toujours aussi vive et sinon plus vive qu'à mes 23 ans.
0: Encore plus vive et ça ne fait que commencer.
1: Oui.
0: Alors, il se trouve que vous accompagnez à la guitare et la guitare, c'est venu, je crois, grâce au cadeau du père d'un de vos premiers petits amis.
1: Oui! C'est le père de Jean Tessier. Donc, ce père-là qui, je pense, m'aimait plus que le fils.
0: Oui.
1: Il m'aimait tellement qu'à un moment donné, il a voulu me faire un cadeau. Je ne sais pas si c'était Noël ou à mon anniversaire. Et il avait trouvé une guitare dans un marché aux puces. Et donc, ça a été la première fois, mon coup de foudre avec cet instrument-là qui a été si important dans ma carrière.
0: Et vous n'avez pas pris de cours de guitare? Vous vous êtes débrouillée toute seule?
1: Au début, oui, j'ai quand même pris des cours de guitare avec François Grimard, ouais. Un professeur de guitare dans mon village, mais ça a été très, très court parce que très vite, j'ai voulu me débrouiller par moi-même, puis je me contentais de me faire enseigner des accords de guitare par les chansonniers que je côtoyais. Mmh. Et puis, petit à petit, à force d'apprendre un accord ici, un autre accord là, je suis devenue capable d'écrire de jolies chansons.
0: Oui, et de jouer de la guitare, on le comprendra tout à l'heure avec ce nouvel album. Alors, il se trouve que ce premier concert que j'ai évoqué, c'est un festival international qui a commencé discrètement en 69 dans une boîte à chansons, qui est devenu international, c'est le Festival international de la chanson de Granby.
1: Oui, ça a changé ma vie, vraiment. En 89, j'ai gagné ce festival-là,
0: oui.
1: Mais j'avais déjà participé en 88.
0: Oui, c'est ça.
1: J'avais pas été retenue pour la finale, donc j'ai voulu tenir bon, j'y ai cru. Et en 89, donc, à ma grande surprise, je reçois le prix de l'autrice, compositrice, interprète. Et ça, ce prix-là, ben, il y avait des sous dans le prix qui me permettaient de faire un démo professionnel de 3 chansons. Et il y avait aussi des voyages qui faisaient partie du prix, dont un qui m'a marqué, un voyage à Saint-Malo, où est-ce que j'allais faire la première partie de Claude Léveillé.
0: Oui.
1: J'étais une parfaite inconnue et ça a été le coup de foudre avec le public
0: c'est
1: français.
0: Fou.
1: Ouais,
0: c'est comme ça que c'est né.
1: Ouais.
0: En plus, ce festival, c'était pas évident parce qu'en général, le public est un amateur de rock'n'roll, pas forcément des chansons de Linda Lemay.
1: Non, mais surtout qu'à l'époque où je suis arrivée avec mon style de chanson, il s'en faisait très peu des chansons à texte. En 89, il y avait comme un trou.
0: Oui.
1: Il y avait comme une absence de ce genre de chansons-là. Donc, j'avais toute la place à prendre, finalement. Donc, ça a été un bon, comme on dit, un bon timing pour moi.
0: Oui, et en plus, le public qui vous écoutait, donc qui était amateur de rock, a fondu en larmes à la fin de la chanson.
1: Oui! Oh oui, j'allais faire, suite à ma victoire au festival de Granby, j'allais faire des petites boîtes à chansons autour. Oui. Et je me rappelle qu'il y avait des gros rockers dans la place qui étaient en larmes à ma grande surprise. Je me rappelle que j'étais là dans mes tout premiers spectacles et que je voyais ces messieurs-là fondre en larmes. Et j'étais très surprise de ça.
0: Et je crois que c'est à partir de ce jour-là que vous vous êtes dit, tiens, il y a peut-être quelque chose à faire dans cet univers, Linda Lemay.
1: Ouais, j'ai su que c'était ça que je voulais faire de ma vie. Parce que, comme on le disait tout à l'heure, lorsque j'étais au cégep, aux études, j'avais aucune idée de ce que ça allait donner, cette passion-là que j'avais pour l'écriture. Et puis, au Festival de la chanson de Granby, ça a été comme, OK, à partir de maintenant, les portes s'ouvrent. Donc, je venais de me décrocher un emploi en publicité,
0: oui,
1: que j'ai finalement décliné parce que j'ai dit, oh non, les portes s'ouvrent, je décide, je vais foncer pour essayer de me faire une place dans ce beau milieu-là de la musique.
0: Voilà, et puis la publicité, c'est passé à autre chose et ils ne vous ont jamais regretté. Ils sont fans de vous,
1: je pense qu'ils sont très heureux pour moi, oui.
0: Alors, la chanson, je crois, en famille, on l'écoutait beaucoup à la maison et dans la voiture avec des cassettes.
1: Oui, ça c'est vrai. Et puis j'ai rempli des cassettes de mes chansons, puis tout le monde, je faisais parvenir mes cassettes à tout le monde aussi. Donc oui, la cassette a été très populaire chez nous.
0: Oui, mais en même temps, les goûts étaient très différents. Je crois qu'il y avait Gilles Vigneault, Félix Leclerc et Charles Bois, mais aussi Nana Mouskouri, Michel Sardou et l'idole de votre mère, c'était Joe Dassin.
1: Joe Dassin, effectivement, et le mien, Johnny Hallyday, bien sûr. Évidemment.
0: On va en reparler, ouais. Mais c'est vrai que les goûts se mettent d'accord dans une famille sur des goûts aussi différents, c'est pas simple.
1: Non, ben il y avait surtout des chanteurs masculins et il y avait, je dirais, deux exceptions. C'était Nana Mouskouri et c'était Ginette Renaud aussi, voilà. qu'on avait là, parmi nos chanteuses préférées. Donc, ouais, ça résonnait beaucoup chez nous. Félix Leclerc aussi quand même.
0: Et Félix Leclerc qui a été l'un des premiers Québécois à venir en France. Je ne sais pas si vous le savez, mais lorsque Jacques Canetti est allé le chercher au Québec, il ne voulait pas venir en France. Il dit, la France est très très loin, il ne savait même pas où c'était pour les Québécois dans les années 50. C'était le bout du monde.
1: Mais c'est drôle ça, parce que moi aussi, quand j'ai commencé ma carrière, je pensais jamais que j'aurais envie d'aller voir ailleurs. Je me serais contentée d'une carrière juste au Québec. Et la vie a fait en sorte que j'ai eu ce prix-là au Festival de la chanson de Granby, ce coup de foudre avec le public ici. Mais c'est vrai qu'au départ, j'avais pas cette ambition-là. Donc, j'ai ça en commun avec Félix Leclerc. Je savais pas ça.
0: Et alors, ce qui est étonnant aussi, c'est que ça n'a pas marché tout de suite. Le premier album est sorti en 90. Ça n'a pas été un gros succès.
1: Non, pas du tout. Donc, c'est un peu frustrant quand on y croit, puis on veut à tout prix que ça marche rapidement, puis qu'on se rend compte, OK, il y a du travail à faire avant de remporter un succès. Donc, il y a du travail à faire pour durer dans ce métier-là, puis pour évoluer, puis aller rejoindre un public. Mais heureusement, ça a été finalement assez immédiat lorsque j'ai sorti le deuxième album. J'avais déjà assez appris, je me suis bien entourée. Et puis là, avec la sortie de l'album Y, là, c'est vrai que j'ai remporté un vrai succès de 200 000 albums. Vendre ça juste au Québec, c'était quand même assez surprenant.
0: Oui, et l'ouverture de cet album, c'était Jamais fidèle.

0: Extraordinaire, c'est une chanson qui s'appelle Jamais fidèle, alors que vous êtes plus que jamais fidèle au public. C'est le paradoxe.
1: C'est vrai que je suis une personne très fidèle, mais j'arrête pas de le dire. Donc, ça fait bizarre de m'entendre chanter « Je serai jamais fidèle aux hommes que j'aime ». Parce que s'il y en a une fidèle aux hommes que j'aime, aux personnes que j'aime, aux endroits que j'aime aussi, c'est ce qui fait que je retourne si souvent à l'Olympia d'ailleurs, et ou dans les restos que j'aime, ben, je suis toujours fidèle et je retourne toujours aux endroits, aux mêmes endroits.
0: Et pour cette chanson, pour ce « Jamais fidèle », il y a eu un clip extraordinaire. On se serait cru dans Gatsby le Magnifique, tellement il y avait de décors particuliers.
1: Oui, c'est vrai que c'était beau, c'était bien vu, cette réalisation de clip-là par Alain Desrochers. On avait fouillé quand même, on avait essayé autre chose avec une robe longue, ça marchait pas. J'avais beaucoup de mal à l'époque à trouver un look, parce que c'était pas important pour moi le look, mais il y avait mon Warner Music qui insistait pour que j'aie un look, et finalement, bon, c'est en jeans avec mes cheveux naturels et tout ça, c'est comme ça qu'on a décidé de faire le clip, et c'est ça qui a bien marché.
0: Et puis on sait que le déclic, ça a été le festival de Montreux, où vous êtes venu, où Charles Aznavour et Gérard Davoust vous ont repéré. Comment ça s'est fait, Montreux? Comment c'est venu? On vous l'a proposé?
1: Oui, ben je pense que c'est par la compagnie de disques ou par le gérant que j'avais à l'époque. Je sais même plus exactement, la mémoire me fait défaut, mais j'avais cette chance-là d'avoir été invitée dans ce gros spectacle-là. Donc, je me suis dit, oui, ça me tente d'y aller, évidemment. Quel honneur, c'était incroyable. Je savais que c'était un hommage à Charles Trenet, mais je me disais, mais comment je vais faire? Je suis pas une interprète, moi, là je chante uniquement mes chansons. Donc, j'avais osé passer par-dessus ma peur, apprendre des chansons de Trenet qui me ressemblaient. J'avais choisi en fonction de ce que moi je chantais, en me disant si je les avais écrites, comment je les chanterais. Et donc, j'avais osé me présenter sur scène sans savoir que en plus du grand Charles Trenet, il y aurait aussi Charles Aznavour au premier rang et Gérard Davoust qui m'applaudirait. Donc ça aussi, ça a été un moment de ma carrière qui a complètement changé le reste de mon existence.
0: Mais d'ailleurs, je crois que Charles Aznavour vous a fait un petit signe dans la salle. Vous l'avez vu d'abord en arrivant sur scène, en montant sur scène?
1: Je l'ai vu en montant sur scène parce que les artistes qui participaient à ce spectacle-là étaient tous sur scène et à chacun notre tour, on allait faire notre bout de spectacle. Et après avoir chanté la chanson « Ma maison » de Trenet, toute seule à la guitare avec mon ami Yves Savard, alors qu'il y avait l'orchestre complet en arrière des meilleurs musiciens du monde, on a décidé de faire ça à ma façon, c'est-à-dire deux guitares. C'est drôle parce qu'aujourd'hui, je fais un album de guitare. Et c'est comme ça qu'on a remporté ce succès-là. Et donc, à la fin de la chanson « Ma chanson », ma maison, j'ai vu Charles Aznavour lever un pouce comme ça en me regardant puis en hochant la tête en signe d'approbation. Je me suis dit, mais c'est pas vrai! C'était même pas ma chanson en plus! Mais ça veut dire qu'il a aimé mon interprétation. Ah là, ça m'a donné confiance en moi. Donc, quand je suis revenue sur scène un petit peu plus tard dans le spectacle pour chanter « La visite », eh ben là, c'est toute la salle qui était écroulée de rire et puis ça a été un moment, je pense que Charles Aznavour a beaucoup aimé au point où il a décidé de dire à Gérard Davoust dans l'oreille, on va lui demander si elle est libre d'édition.
0: Exactement, et ça c'est, on connaît la suite. Ouais. Et quelqu'un d'autre qui a compté aussi dans votre parcours, on va l'évoquer à travers une autre date, le 29 août 2000. À tout de suite sur Sud Radio avec Linda Lemay.
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12: Sud Radio, les clés d'une vie. Mon invité, Linda Lemay. Ce nouvel album, on va en parler dans quelques instants.
13: Oui.
12: On en revient au parcours. On a évoqué vos débuts difficiles. On a évoqué ce festival de Montreux où vous avez rencontré Charles Aznavour. Et puis, le 29 août 2000, une autre rencontre en coulisses au Théâtre Saint-Denis. Johnny Hallyday, vous vous souvenez de ce...
13: Je me rappelle tellement, puis je pourrais pas l'oublier de toute façon parce que en chanson, j'ai transcrit exactement ce qui s'est passé lors de cette rencontre-là sur un ton un peu humoristique, mais c'est réellement la vérité. Donc les gens qui veulent vivre avec moi ce moment très spécial de ma première rencontre avec Johnny Hallyday, on a qu'à écouter la chanson le 29 août 2000 au Théâtre Saint-Denis et puis on y est.
12: Alors, je crois qu'il y avait Greg Zlapp, son harmoniciste en coulisses. Greg Zlapp me racontait que quand il a vu Johnny pour la première fois, il a rencontré quelqu'un qui connaissait tous les harmonicas par cœur, ce qui l'a surpris.
13: Oui.
12: Et là, vous le rencontrez et qu'est-ce qui se passe alors?
13: Oh mon Dieu, mais c'est un moment que j'attendais presque pas, dans le sens où j'appréhendais cette rencontre-là, parce que on a peur d'être déçu quand on admire tellement quelqu'un, puis qu'on en a rêvé pendant des années et des années, on se dit ça pourra jamais être aussi beau que ce que j'ai dans mes rêves. Mais Johnny Hallyday m'a toujours tout donné, ce que j'ai toujours rêvé d'avoir, et ce jour-là, ce qu'il m'a dit, c'est plein de belles choses. Premièrement, il me vouvoyait pendant que moi je le tutoyais. J'étais là, oh non, mais je t'aime tellement depuis toujours. Je me rappelle pas exactement ce qu'il a dit, mais je me rappelle de quand j'ai tourné les talons, qu'on s'est dit au revoir et qu'il m'a dit qu'il m'attendrait à la soirée après, soirée VIP, à laquelle j'ai pas assisté parce que je voulais pas rater le moment magique. Ce qu'il m'a dit, la voix que j'ai entendue derrière moi, c'est « En passant, vous êtes très jolie ». Ça a été parfait. Je ne voulais plus toucher à rien du tout de ce moment-là.
12: En fait, il était en tournée internationale pour l'album 100% qu'il avait fait avec son fils David. Il avait commencé à Toulouse, il allait à Los Angeles, il était passé par Montréal ce soir-là.
13: Ouais, exact.
12: Le Théâtre Saint-Denis, qui est un des plus beaux théâtres de Montréal.
13: Oui.
12: Et je crois que la première chanson de Johnny Hallyday que vous avez entendue, Linda Lemay, c'est celle-ci.
14: Oui.

0: Le pénitencier fait partie des premières parce qu'il y avait Que je t'aime aussi oui. qu'on avait sur un album compilation. Alors, ces chansons-là, Le pénitencier, je l'avais adoré lors d'un reportage à la télé quand j'étais toute jeune.
1: Chez Tante Thérèse.
0: Chez Tante Thérèse, c'est ça. Puis je le voyais en sueur en train d'interpréter tout ça. Puis ce qui est drôle, c'est que plus tard, j'ai vécu cette chanson-là, Le pénitencier, mais en live.

0: Pour vrai, il l'a fait pour moi en disant sur scène, j'aimerais saluer mon amie Linda Lemay. Ça, c'est la dernière fois que je l'ai vue en spectacle. Et là, il m'avait chanté le pénitencier, mais vraiment en me dégoûtant dessus. Là, tu sais, là, j'étais sur le bord du stage, puis lui, il était là, puis il me chantait, toi, la fille qui m'a aimée, en me regardant dans les yeux. Comment on peut espérer plus beau moment quand on est fan inconditionnel?
1: Je crois qu'il vous a jeté sa serviette.
0: Oui! C'est quelque chose que j'aimerais pouvoir voir sur une vidéo quand la serviette a volé et que je me suis élancée sans penser à quoi que ce soit d'autre que d'attraper ce cadeau de la vie.
1: Et vous l'avez conservé, bien sûr.
0: Oh oui, puis il faut pas que personne y touche parce que c'est très précieux pour moi.
1: Ouais, d'ailleurs, Claude François, lui, jetait une chemise en satin à la fin du spectacle dans le public, mais la chemise était déchiquetée.
0: Ah ben oui.
1: Et Charles Aznavour, il jetait un mouchoir à la fin de la Bohème, je crois.
0: Oui, voilà. C'est vrai. Ça, je ne l'ai jamais attrapé, par exemple. ça manque.
1: Alors, Le pénitencier, c'est une histoire. En fait, au départ, c'est une chanson de Bob Dylan, une des premières chansons de Bob Dylan, The House of a Rising Sun. En fait, Hugo Frey l'a adapté en français avec Vlyn Bugis, mais à l'époque, c'était pas un pénitencier, c'était une maison close. Et pour la France, on a changé les paroles.
0: Pour vrai?
1: Oui.
0: Je savais pas.
1: Eh oui.
0: Ah, vous m'en apprenez. Ouais.
1: Alors, il se trouve que effectivement, la découverte de Johnny chez Tante Thérèse, il faut pas faire de bruit parce qu'elle regarde Johnny à la télévision.
0: Oui, effectivement. Puis ça, c'est peut-être grâce à ça qu'on a été donc forcé d'écouter en silence ce reportage. Et si j'avais pas vécu ce moment-là et que j'avais pas pu me concentrer sur ce que je regardais puis qu'on s'était mis à jouer, peut-être que je serais passée à côté d'une des plus grandes passions de ma vie, c'est-à-dire les chansons de Johnny Hallyday.
1: C'était le choc, les chansons et le public autour.
0: Les chansons, le public, l'ambiance, de découvrir cette bête de scène, mais d'une générosité folle avec son public. C'est un artiste unique. Moi, il m'a tellement comblé de bonheur. J'aimais tellement l'écouter. Il m'a tellement bercée, accompagnée dans toutes les périodes de ma vie que je lui en serai à jamais reconnaissante.
1: Et puis, c'était quelqu'un de beaucoup plus bavard hors interview qu'on l'imaginait. Moi, j'ai parlé des heures avec lui quelquefois. Oui. Il avait beaucoup d'humour. Oui. Il avait un côté pince sans rire total.
0: Oui.
1: Capable de faire des blagues comme un enfant.
0: C'est vrai.
1: Alors, il est devenu votre idole et je crois que lorsque vous êtes venue en France, Linda Lemay, votre but, c'était de le rencontrer un jour.
0: Ben oui, effectivement. Mais ça, c'était la première fois que je suis venue en France. Ouais. On parlait tout à l'heure de Saint-Malo. Ouais. J'avais su qu'il était à Bercy, alors que moi, ben, j'étais sur mon chemin vers Saint-Malo, je pense. Ou c'était en 91, en tout cas. J'ai fait quelques voyages quand même en France suite au Festival de la chanson de Granby. Je sais pas c'était lequel. Et je me rappelle qu'on avait eu des passes pour aller voir les répétitions de Johnny Hallyday à Bercy. J'étais là avec ma sœur Diane perdue dans Paris, on connaissait rien du tout. On arrive devant les gardes de sécurité. On a dit, ouais, mais il y a quelqu'un à Montréal qui nous a dit qu'on pouvait venir voir Johnny Hallyday aux portes de Bercy. Eh ben, ils sont allés vérifier. Et c'était vrai.
1: Oui.
0: C'était vrai. Notre contact était le bon. Donc, on est rentré dans cet après-midi-là. On a vu Johnny avec Adeline sur scène et tout ça. Puis j'ai même pas osé l'approcher parce que j'étais trop timide. Mais j'ai assisté donc à ses balances.
1: Oui. Et ses répétitions étaient très précises. Il savait exactement ce qu'il voulait à n'importe quel instant. Il savait dire à ses musiciens ça oui, ça non. C'était extraordinaire.
0: Oui. J'ai été très impressionnée. J'étais complètement sous le charme.
1: Et puis, il y a aussi une autre rencontre, je crois, dans la loge de l'émission de Michel Drucker, quand vous êtes en train de parler avec Guy Béard.
0: Oui, oh, Guy Béard, j'ai adoré.
1: Et Johnny arrive.
0: Et Johnny arrive. Ah oui, c'était...
1: Et Johnny arrive, vous êtes en train de vous faire coiffer.
0: Est-ce que j'ai oublié Johnny Hallyday dans ma vie?
1: Vous avez entendu sa voix et vous étiez en train de vous faire coiffer à côté.
0: Ça se peut.
1: Et vous n'aviez pas quoi faire.
0: Oui, mais là, je l'ai vu par la suite quand même plusieurs fois, Johnny Hallyday. Oui. J'ai eu cette chance-là. Donc, des fois, les gens sont surpris de dire, mais comment ça que tu nous parles des derniers spectacles où est-ce qu'il t'a présenté comme son ami et tout ça, comme si c'était une des premières fois que tu le rencontrais. Mais non, j'ai eu cette chance-là d'avoir la la voix de Johnny dans mon oreille lorsqu'on partageait des repas. Je l'ai quand même côtoyé à quelques reprises. J'ai eu ce privilège exceptionnel. Mais pour moi, j'étais tellement toujours la petite fille de 9 ans quand ça arrivait. J'étais toujours trop impressionné, donc tout son humour, puis ce qu'il aurait voulu créer d'amical avec moi, ben ça marchait jamais parce que j'étais trop impressionné.
1: Et pourtant, vous avez même chanté devant lui dans Taratata.
0: Ah oh oui, ça c'est vrai.
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1: C'est ça qui est extraordinaire.
0: Oui. Tu vois, comme tout est dans tout, comme on dit chez nous au Québec. Ça veut dire que oui, effectivement, tout est lié. Et ça a été tellement un beau moment, ce taratata-là. Sauf que je me rappelle que, tu sais, ça avait été long, l'enregistrement. Puis on avait bien échangé, on avait ri avec Johnny Hallyday. Puis là, après ça, j'attendais avec impatience de voir le résultat à la télévision parce que je voulais le revivre. Et puis là, il y avait presque plus rien dans le montage de ce moment magique et je l'ai jamais revu. Et je me rappelle que j'avais pleuré tellement c'était important pour moi. Puis j'aurais voulu là avoir ça immortalisé quelque part. Mais je sais pas si ça existe. En tout cas, je lance ça.
1: Oui, on demandera à Nagui s'il a les rushs de cette émission.
0: Oui.
1: Alors, ce qui est étonnant aussi, c'est le parcours de Johnny. Il y a eu une ascension petit à petit. Vous aussi, parce que ça s'est pas fait du jour au lendemain en France. Les premières salles, il y avait quelques fans et puis ça s'arrêtait là.
0: Exactement. Ben, c'est sûr qu'il faut être déterminé quand on veut faire ce métier-là, puis il faut bien s'entourer. Donc, je me rappelle quand on s'est installé pendant 2 mois à l'Européen, à Paris, pour justement tenter de faire en sorte que le bouche à oreille fasse son effet. Ben là, ça prenait toute mon équipe, Gérard Davoust, Geneviève Girard et toute la belle gang qui croyait en moi à l'époque. Fallait qu'on y croie parce qu'il y a eu des moments au début des 2 mois où est-ce que la salle était à moitié vide et moins qu'à moitié vide. Et il y avait quelques personnes qui venaient. On réussissait à faire déplacer des gens du métier, mais c'était quand même pas facile. Alors, j'ai fait des spectacles devant quelques dizaines de personnes. Puis au bout des 2 mois, ben là, la salle était comble et j'ai vécu des moments magiques avec des invités spéciaux dans la salle, comme je me rappellerai toujours quand Francis Lalanne est venu sur scène me chanter « Pleure un bon coup, ma petite Véro », parce que c'était une chanson qui m'avait beaucoup, beaucoup guidée dans mon écriture. Ça avait été un grand moment pour moi.
1: Mais moi, je me souviens du soir où un soir, ça a démarré. On ne sait pas pourquoi. Un soir, la salle était pleine et ça n'a plus des amplis.
0: Oui.
1: Et maintenant, c'est plein partout. Et surtout, vous êtes l'une des rares à prolonger la soirée par des séances de dédicaces avec un public dont vous connaissez presque chaque prénom.
0: Puis c'est vrai, puis ça se confirme encore aujourd'hui. Puis aujourd'hui, lorsque je rencontre mon public après les spectacles, ben il est pas rare qu'on me dise, ah ben moi, je suis avec ma fille qui vient d'avoir une fille, donc ça vient à 3 générations. Et on me dit, ah, moi j'ai été bercée par tes chansons. Puis moi c'est mon père qui m'avait fait connaître parce que t'étais sa chanteuse préférée. Donc il y a comme quelque chose de très familial quand je vais voir les gens après les spectacles. C'est souvent leur 15e, leur 20e fois qu'ils viennent me voir et ça me touche énormément. Donc, de savoir qu'au fil des années, j'ai toujours réussi à les surprendre avec des nouveautés, avec des nouvelles histoires qui les touchent toujours autant et sinon plus.
1: Et vos filles viennent régulièrement. Je crois que Jessie, la première, est venue vous voir au Sentier des Halles quand elle avait quelques mois à peine.
0: Elle avait 9 mois, oui. Sentier des Halles, c'était la première salle à Paris.
1: Oui.
0: D'ailleurs, Charles Aznavour était venu sur les petits bancs très peu confortables du Sentier des Halles. Je me rappelle que je me disais, ben, il est vraiment assis là dans la salle, dans cette toute petite salle. Où est-ce qu'il s'était passé une vraie magie? Et ma fille, effectivement, n'avait que 9 mois à son premier voyage à Paris.
1: Et après, ça a démarré. Et je crois que les chansons viennent n'importe quand. C'est-à-dire que l'inspiration peut venir chez vous un matin ou même dans un avion.
0: Oh, ça vient souvent dans l'avion parce que c'est des moments où j'ai du temps à moi. Quand on est dans le tourbillon de nos vies, des fois c'est difficile d'avoir des moments juste à soi où est-ce qu'on peut vraiment se plonger dans une idée puis aller fouiller plus loin, trouver les images et tout ça. Donc quand je suis dans l'avion, c'est vrai que c'est facile pour moi de me mettre à écrire le texte d'une chanson. C'est moins facile cependant après ça de mettre la musique. J'aime ça quand je suis chez moi à la maison pour écrire des chansons parce que face au fleuve, avec la guitare sur les genoux, c'est extraordinaire de pouvoir créer en même temps la musique et les paroles.
1: Alors, c'est un point commun que vous avez avec Charles Trenet qui disait « Je fais des chansons comme un pommier fait des pommes
0: ». Oui.
1: C'est ça?
0: Ben, c'est un peu ça, parce que je ne force jamais l'inspiration à être au rendez-vous. C'est-à-dire que moi, quand j'écris, c'est qu'il y a un débordement d'émotions. Je ne fais que qu'obéir au débordement d'émotions et de me laisser surprendre par ce qui veut bien sortir de moi. Donc, je regarde ce qui se passe sur mes feuilles, parce que j'écris encore dans des cahiers. Moi, je suis de la vieille école. Oui. Et puis après ça, au niveau de la mélodie, je suis jamais en train d'essayer d'écrire dans un style en particulier. Moi, il faut que la musique porte le texte. Et c'est tout. C'est ça qui va donner le style de ma chanson.
1: Et ça donne le nouvel album qu'on va évoquer à travers la date de sa sortie, le 6 février 2026. À tout de suite sur Sud Radio avec Linda Lemay.
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1: Sud Radio, les clés d'une vie, mon invité Linda Lemay, le retour. Bon, on a évoqué tout ce passé, mais le 6 février 2026 est sorti un album qui s'appelle À fleur de corde. D'abord, je suis sûr que le titre, c'est vous qui l'avez trouvé, À fleur de corde.
0: Ben non, c'est Jean-Félix Lalanne qui l'a proposé, parce que j'en avais proposé d'autres, je me rappelle même pas. J'adore trouver des titres pour les albums, mais quand il a sorti l'expression À fleur de corde, je me suis dit, ah ouais, mais c'est beau ça, j'aurais aimé ça le trouver. Mais là, en même temps, comme c'est lui qui a posé sa guitare sur cet album-là de façon si géniale, je me suis dit, ok, oui, ouais, non, ça convient complètement à l'album qu'on vient de faire ensemble.
1: Alors, c'est un album qu'on va évoquer. Il faut savoir qu'il y a des anciennes chansons et des nouvelles chansons avec Jean-Félix Lalanne à la guitare et avec vous, et à deux guitares. Et l'exemple le plus flagrant de cet album, c'est une chanson qu'on a entendue tout à l'heure, mais qu'on écoute dans sa nouvelle version.

0: avait
1: deux guitares et Jean-Félix Lalanne. Et je crois que l'idée est née lorsque Jean-Félix Lalanne est venu vous voir à l'Olympia, Linda
0: oui.
1: Lemay.
0: Ben en fait, l'idée de l'album peut-être, mais avant qu'il vienne me voir à l'Olympia... Oui. Il m'avait invité à aller participer à un spectacle, ou en tout cas faire un spectacle avec lui à deux guitares, un festival à Courseulles-sur-Mer.
1: Alors, il faut préciser que Courseulles-sur-Mer, c'est en Normandie.
0: Oui.
1: Et c'est l'une des plages des débarquements.
0: Oui.
1: Et c'est sur cette plage qu'ont été arrêtés les premiers Allemands par les alliés français.
0: Exactement. Donc, c'est un show que ça me tentait de faire avec lui et ça a été un moment génial. Donc, il est venu à l'Olympia pour qu'on en parle, pour qu'on parle de ce spectacle-là. Et là, il dit qu'il y a vraiment eu une claque, comme il l'explique, quand il a entendu l'ensemble de mes chansons, le spectacle, l'émotion et tout ça. Il avait juste envie d'une chose, c'était de monter sur scène avec moi. Et quand il est venu, finalement, pratiquer, répéter le spectacle pour Courseulles, avant même qu'on fasse deux accords ensemble de guitare, on a eu la même idée, celle de faire un album ensemble. On savait d'avance, il y avait comme une évidence, on savait d'avance qu'on allait bien s'entendre, on savait d'avance qu'on avait la même façon d'aborder ce jeu de guitare-là sur des chansons qui étaient les miennes. Et puis, la magie a opéré tout de suite.
1: Sur cet album, il y a plusieurs chansons, il y en a une qui s'appelle « Maintenant que les hommes ». Oui, « Maintenant que les hommes ».

0: Alors, c'est une chanson que vous connaissez déjà, que vous avez reprise. Mais alors, le problème de Jean-Félix Lalanne, c'est qu'il a fallu s'adapter à ses chansons.
1: Exactement. On donnait une deuxième vie à certaines chansons. Donc, il y avait Le plus fort, c'est mon père, de Tes rêves à mes rêves, Semblant de rien, qui est une ancienne chanson aussi. Et il y avait celle-ci, qui est quand même assez récente, parce qu'elle faisait partie de mon grand projet Il était 11 fois, donc des 11 albums de 11 chansons. Maintenant que les hommes, mais complètement dans une version différente, donc très très guitare cette fois, bien évidemment. Et puis je trouve que au niveau du son aussi, Dominique Blanc-Francard qui a mis sa patte là-dessus, c'est lui qui a fait en sorte que c'est bien beau de faire un album à deux guitares, mais encore faut-il que les deux guitares sonnent bien, sonnent, qu'elles soient très rondes, qu'elles soient agréables à écouter, puis qu'on entende bien l'histoire que je raconte. Alors la petite équipe a fait du grand travail.
0: Oui, mais en plus, c'était pas simple parce que Jean-Félix Lalanne ne connaissait pas cette chanson au départ. Il a fallu presque improviser pendant l'enregistrement.
1: Oui, exactement. Mais on aime ça improviser, donc c'était pas un problème. On respire ensemble, donc tout s'est fait naturellement.
0: Et comme d'habitude, il y a des chansons gaies et des chansons beaucoup plus dramatiques. Et il y a des nouveautés, dont cette très belle chanson, La fille de Clément.

0: poignante. Il est inspiré finalement par des faits authentiques où des jeunes femmes se retrouvent pratiquement à la rue. C'est ce qui vous a inspiré.
1: Oui, mais malheureusement, ce sont des choses qui sont trop fréquentes. J'ai été invitée à participer à un spectacle qui s'appelle Le show à coucher dehors. C'est pour créer des liens avec les gens qui sont en situation d'itinérance. Et quand j'ai reçu cette invitation-là à participer à ce show-là, spontanément, j'ai écrit cette chanson. J'ai incarné cette jeune fille qui est dans la rue. Mais quand on gratte un peu, quand on fouille un peu, on se rend compte que ce qui l'a mené, les événements qui ont fait en sorte qu'elle s'est retrouvée à la rue, ben ça peut être différent pour tout le monde. Ça peut être une détresse financière, ça peut être une maladie mentale, ça peut être plein de choses. C'est jamais un choix d'être à la rue. Et elle, ben il est question d'inceste. Alors c'est un sujet très délicat qui revient quand même à deux reprises dans dans l'album Les tapis d'aiguille et La fille de Clément.
0: Oui, et des sujets qui vous tiennent à cœur et qui sont des sujets que vous traitez à votre façon, c'est-à-dire unique, Linda Lumley.
1: Merci.
0: Alors, une autre chanson qui est une ancienne chanson, mais qui est reprise aussi et qui est un peu votre Marseillaise personnelle.

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1: C'est vrai que j'ai envie cahiers, de toi. Si on veut faire un beau cadeau, on vous offre un cahier, je crois.
2: C'est vrai. Puis là, je parle de mon compagnon de vie dans cette chanson, c'est-à-dire de mon crayon,
1: oui.
2: Évidemment. Et c'est ça. C'est une chanson qui date d'il y a très, très, très longtemps et qu'on a revisité donc avec Jean-Félix. Et le rythme est toujours aussi entraînant.
1: Et vous êtes l'une des rares à écrire encore avec un cahier et des crayons.
2: Ouais, oh, moi j'adore. Je te dis, j'entame un nouveau cahier là, c'est la fête dans mon cœur. Je vois un cahier de pages blanches et là je salive juste à l'idée de le remplir d'encre. C'est vraiment une vraie dépendance pour moi. Faire des listes, même quand je suis pas inspirée pour faire des chansons, juste le geste d'écrire est important pour moi. Je me fais des listes, mais écrire, je trouve ça beau. C'est un besoin.
1: Et Brassens écrivait aussi tous ses textes à la main, mais il les recopiait et il offrait ensuite le texte à des amis.
2: Oh.
1: Donc les gens pensaient que c'était un original de Brassens et le vendaient comme ça ou dans un jour, alors qu'il y avait 10 exemplaires de la même chanson.
2: C'est vrai?
1: Oui.
2: Ah, oh, j'adore l'anecdote.
1: C'est tout à fait authentique. Alors, il se trouve que dans cet album, vous avez aussi demandé à Jean-Félix Talane de chanter, ce qui est une première.
2: Oui, parce qu'on est allé faire au bout de la semaine où est-ce qu'on avait répété le spectacle, donc puis on avait à côté de ça fait un album. Mmh. On est allé faire un petit spectacle dans une boîte à chansons, donc ça nous servait un peu de répétition si on veut pour le gros festival. Et dans la loge, il était assis là dans le divan, je me rappelle encore du moment, puis je lui demandais, toi, t'en écris des chansons? Puis là, il me disait oui, il avait écrit pour tel artiste, et qu'il y avait celle-ci, puis il a commencé à fredonner une chanson qui était très touchante. J'ai dit, mais non, mais vas-y, chante-la au complet. Alors, oh, il osait pas trop, il était timide. Et là, il me chante la chanson, que s'est-il passé? Et là, j'avais les yeux tout humides. J'ai dit, mais pourquoi on la mettrait pas sur l'album? Mais oui, ce serait merveilleux pour clore l'album. Alors, il l'a fait. C'est une chanson, la seule chanson paroles et musique donc de Jean-Félix Lalanne sur l'album. Et il s'accompagne seul à la guitare. Donc, c'est son moment sur l'album. Et c'est ça qui vient clore en beauté cet album. Madame.

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1: Alors, clôturer, c'est pas le mot, puisque à partir de cet album est né une... D'abord, Olympia, plein à craquer, 67e oui. Olympia, comme d'habitude. Il faut se battre pour avoir des places, tellement le public est là. Et puis, une tournée.
2: Une tournée, oui, qui s'en vient. Donc, à peine je termine la tournée, la 11e folie, que je débute le grand projet de tourner autour de leur guitare avec Jean-Félix. Donc, c'est une tournée assez particulière parce que vraiment, là, on ne sera que deux sur scène.
1: Oui.
2: En tout cas, pour débuter la tournée, c'est sûr et certain. Et d'après moi, on va faire toute la tournée comme ça. Deux sur scène, ça va être très représentatif de l'album qui va... donc, la tournée va accompagner cet album-là qui s'appelle...
1: On est en octobre avec entre autres Bordeaux, Biarritz, Toulouse, Marseille, des villes chères.
2: On va se promener partout à travers la France.
1: Vous pouvez pas vous empêcher de faire des tournées.
2: Mais c'est dur de m'en empêcher parce que c'est une vraie drogue quand on a cette passion-là de la scène. Moi, le partage avec les gens du public, de sentir qu'on vibre de la même façon, qu'on est ému par les mêmes sujets, qu'on se fait du bien en dédramatisant avec de l'humour et qu'on a le même humour un petit peu partout dans toute la francophonie. Moi, je trouve ça extraordinaire.
1: Oui, puis avec vous en spectacle, on sait quand ça commence, mais on sait pas quand ça finit.
2: Oui, j'essaie de faire attention parce qu'à un moment donné, on a fait une tournée où est-ce que je répondais à plein de demandes spéciales. J'essayais d'intégrer toutes les demandes spéciales que je recevais sur les réseaux sociaux au spectacle. Ça faisait des spectacles qui dépassaient les 3 heures. Alors, il a fallu que je change un petit peu là parce que ça devenait hors de contrôle. Alors, il y a le spectacle La 11e folie qui était plus resserré. Et puis, il y a le spectacle avec Jean-Félix Lalanne. On va essayer de respecter un genre de 2h15.
1: Voilà. Mais en tout cas, nous, on respecte le fait que vous continuez à chanter le plus longtemps possible parce que c'est pas un respect, c'est un bonheur.
2: Oh.
1: Il y a cet album, donc, à fleur de corde, cette tournée, puis d'autres choses encore. Et vous reviendrez entre deux voyages nous raconter la suite, Linda Lemay.
2: Toujours.
1: Hein, la carrière ne fait que commencer.
2: Et voilà.
1: Merci, Linda. Mais les clés d'une vie, c'est terminé pour aujourd'hui. On se retrouve bientôt. Restez fidèles à l'écoute de Sud Radio.
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17: Bonjour à toutes, bonjour à tous. Ils avaient dû abandonner leur maison en quelques minutes à l'approche des flammes. Les habitants du Porche peuvent rentrer chez eux. Commune particulièrement dévastée par le méga-feu de Gironde avec plus de 180 maisons détruites. C'est le cas aussi des évacués de Lèche-Bourg de retour cet après-midi avant ceux de la presqu'île de Lèche-Cap-Ferré. Autorisés à retrouver leur logement à partir de 19h. Seul le retour des vacanciers dans les campings n'est pas encore autorisé. L'incendie débuté le 22 juillet dernier a détruit près de 42 000 hectares. Il ne progresse plus depuis ce week-end, mais il n'est pas totalement éteint. Dans le Var aussi, les habitants évacués ont pu rentrer chez eux hier soir, mais le feu, lui, n'est pas encore fixé. Objectif pour les pompiers qui sont 1500 sur place, éviter toute reprise alors qu'un renforcement du vent est annoncé. Depuis vendredi, plus de 1800 hectares ont été parcourus par les flammes. Le Var qui reste en vigilance orange canicule ce lundi, tout comme une vingtaine de départements d'un large quart sud-est du territoire de Belfort jusqu'à la Corse. Sur le sud-ouest, on a une baisse des températures avec l'arrivée d'orages. Ils seront localement violents des Pyrénées au Massif central. 10 départements vont passer en vigilance orange à partir de 16h de l'Aude jusqu'à la Dordogne. La rentrée scolaire se profile. Ce sera dans près d'un mois et plus de la moitié des parents, 56%, redoutent de manquer d'argent pour couvrir les dépenses liées à la rentrée. C'est ce que révèle aujourd'hui le baromètre CSA Cofidis. Il indique également que les dépenses moyennes des familles sont en hausse cette année de 79€ à cause de l'inflation, notamment des fournitures scolaires. Notez que l'allocation de rentrée scolaire sera versée le 18 août à 3 millions de familles. Et puis c'est parti pour la troisième étape du Tour de France féminin. Départ de Genève pour 157 km jusqu'à Poligny dans le Jura. Première étape de montagne avec 4 ascensions au programme. C'est la néerlandaise Lorena Wiebes qui est en jaune après 2 victoires au sprint sur les 2 premières étapes. Et c'est la fin de ce flash. Bon après-midi.
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16: Bonjour à tous, nous allons passer 2 heures ensemble sur Sud Radio. Alors on ne cesse d'évoquer la violence faite aux femmes, leur souffrance d'être incomprises dans une société où elles n'ont pas toujours la place à laquelle elles aspirent. Et c'est très bien, évidemment. Néanmoins, il y a peut-être un autre discours tout doucement qu'il faudrait faire entendre. Je crois même que ça devient nécessaire. Il s'agit de la souffrance des hommes. Alors certes, c'est peut-être pas la même souffrance, mais elle est bel et bien là. Et c'est avec mon invité Kevin Erigi que nous allons en parler durant ces 2 heures. Il vient de sortir un livre justement sur la souffrance des hommes et le titre de son ouvrage me semble parfaitement bien trouvé. C'est le titre « Ce que les hommes ne disent pas ». Et c'est vrai que c'est intéressant parce que les hommes, lorsqu'ils sont malheureux, lorsqu'ils souffrent, ont tendance à s'enfermer dans le silence, quand ce n'est pas l'échec scolaire, quand ce n'est pas non plus un échec sociétal ou pire encore, un suicide. Donc je vous propose qu'on évoque ensemble la souffrance des hommes, il est peut-être plus que temps. Et alors évidemment, j'invite les hommes qui nous écoutent à venir peut-être nous parler de leur souffrance, venir la dire, cette souffrance peut-être pour aller un peu mieux. Et puis vous les femmes, si vous avez l'impression que vous êtes avec un homme qui ne parle pas et qui a pas l'air d'être si heureux que ça, peut-être ce serait bien de nous appeler, comme ça on va vous aider à peut-être apprendre à décoder sa souffrance. Notre numéro, vous le connaissez, c'est le 0826 300 300. Vous pouvez également envoyer un SMS, vous envoyez Brigitte au 7 20 18, si vraiment vous n'osez pas appeler et nous parler par SMS de votre souffrance. Merci beaucoup Kevin Erigi d'être
18: avec nous. Merci de votre invitation.
16: Mais je vous en prie, c'est un plaisir de vous recevoir. Vous êtes psychologue clinicien, psychanalyste, vous recevez des patients, des hommes, des femmes, pas que des hommes. Qu'est-ce qui vous a donné envie d'écrire ce livre que je trouve vraiment très bien, ce que les hommes ne disent pas, et le sous-titre me paraît aussi très important déjà pour comprendre, que les gens comprennent de quoi vous parlez. Le sous-titre, c'est comprendre les malentendus entre les hommes et les femmes. Et c'est vrai que on ne fonctionne pas tout à fait pareil face à la déception, aux problèmes amoureux, enfin tout ça.
18: Absolument. Ce qui m'a donné envie de l'écrire, c'est d'abord la rencontre avec des pères. J'avais d'abord écrit sur les hommes qui devenaient pères, en constatant que l'expérience de la paternité était mal théorisée ou mal expliquée aux pères, qu'ils étaient peut-être insuffisamment accompagnés. Et puis j'ai pris conscience que ça concernait forcément aussi des fils, parfois des frères, des conjoints. Des couples sont venus me voir et il m'a semblé que les hommes ont une manière de souffrir, une manière de s'exprimer qui n'est peut-être pas suffisamment décodée, y compris par les soignants. Donc en les rencontrant, il m'a semblé intéressant d'essayer de comprendre quels sont les signes, les signaux qui se manifestent chez eux et comment, dans l'intérêt des couples, on peut essayer de les lire mieux, de les interpréter mieux.
16: Eh ben on va les aider les couples pendant ces deux heures. Alors vous commencez déjà dans le début du livre à parler de cette angoisse des hommes de ne pas être à la hauteur, par exemple. Et c'est quelque chose qu'on entend beaucoup, évidemment, particulièrement dans la question sexuelle. Et c'est une sorte de ça vient de quoi ce besoin toujours de d'être à la hauteur, d'être admirable, d'être
18: Alors il y a bien sûr des représentations collectives, hein, le fait que les hommes ont toujours été historiquement rattachés un peu à la sphère extérieure, hein, au travail, à l'activité, hors de la maison. Donc ils avaient quelque chose à ramener quand même, et donc je pense que historiquement il y a quand même cette
16: le chasseur qui ramène le
18: il y a quelque chose qui demeure, hein. Et
16: oui,
18: d'ailleurs
16: oui, bien sûr.
18: C'est intéressant parce que quand certaines femmes gagnent mieux que leur mari, il peut leur arriver à elles, hein, de se sentir gênées davantage que à lui. Gêné de gagner plus. Donc comme si finalement il était encore inscrit que les hommes avaient quelque chose à démontrer, qu'il fallait qu'ils exhibent une partie de leur force. Et ça reste très puissant, on verra pourquoi peut-être, mais je crois que ça reste très fort, y compris dans la vie intime, bien sûr.
16: Bah oui, dans la vie intime, s'il y a une panne d'érection, ça s'écroule, hein, en face.
18: Oui, mais c'est aussi que l'excitation...
16: Nous, on peut toujours se débrouiller, hein.
18: Absolument, l'excitation masculine, elle se voit. Donc il y a quelque chose de très visible immédiatement dans l'expérience que font les hommes et qu'ils donnent à voir, et qui n'est pas du tout du même registre chez les femmes, où il y a quand même une, en tout cas pour les hommes, le fantasme que tout ça est caché, plus compliqué. Alors ce qui est intéressant, c'est que vous savez, les psychologues ont beaucoup dit que les femmes étaient le continent noir, justement parce que on considérait que leurs organes étaient à l'intérieur, etc. Et il me semble aujourd'hui que le continent noir, c'est peut-être plutôt les hommes, qu'on a du mal à comprendre collectivement, y compris dans les discours qu'on tient sur eux, où il peut arriver qu'on dise « les hommes sont comme ça, tous les hommes, encore un homme, etc. » Tous les mêmes, parfois, disent les femmes, d'ailleurs.
16: Et d'ailleurs, il y a des idées reçues très fausses sur les hommes. Par exemple, il y a une idée que les hommes sont plus douillés que les femmes, ce qui est faux. Les enquêtes ont montré que, par exemple, maladie identique, la femme va demander plus de morphine que l'homme.
18: Oui, il me semble que cette question-là, elle est très intéressante. Puis, c'est comme si c'était difficile... Hein, de soigner un homme. Comme si finalement le fait de devoir être au chevet d'un homme passait pour quelque chose qui mettait tout le monde mal à l'aise, femmes et hommes compris. Hein.
16: Alors vous écrivez aussi dans votre livre au début, hein, parce que vous faites un peu un constat, vous commencez par un constat, puis après vous expliquez, on va l'expliquer durant ces deux heures, justement cette souffrance des hommes, qu'il y a beaucoup de femmes aujourd'hui qui effacent les hommes de leur vie, c'est-à-dire elles n'ont plus besoin d'hommes, quoi. Et c'est vrai que pour un homme, ne pas se sentir utile, c'est déjà une souffrance.
18: Absolument, et je crois que vous avez mis le doigt sur le vrai sujet, ne pas se sentir utile, c'est encore pire que ne pas se sentir fort. Alors la question des femmes qui font sans les hommes, elle est liée au féminisme, mais elle est liée aussi à une loi qui est passée il y a quelques années, qui permet aux couples de femmes et aux femmes seules d'avoir un enfant.
16: PMA pour toutes.
18: PMA pour toutes. Et j'ai beaucoup travaillé avec ces femmes-là, que j'ai rencontrées, que j'ai accompagnées dans leurs projets. Et en les écoutant, effectivement, j'étais frappé de constater que pour certaines d'entre elles, elles avaient eu déjà une vie amoureuse hétérosexuelle et qu'elles avaient décidé de jeter l'éponge, ne pouvant plus supporter la vie avec un homme. Alors pourquoi on en arrive là ? Qui est cet homme qu'on ne supporte plus ? Est-ce vraiment notre conjoint ? Ou est-ce qu'on s'adresse à d'autres hommes de notre vie indirectement ? Tout ça, ça fait partie des questions, évidemment, que je me suis posées. Et il m'a semblé que, en tout cas, c'était suffisamment récurrent pour mériter d'être vraiment pris au sérieux.
16: Oui, c'est vrai, on l'entend. Et en même temps, elles se plaignent que les hommes ne s'engagent plus, ce qui est vrai aussi.
18: Ce qui est vrai aussi, et les sites de rencontres n'ont pas beaucoup aidé les femmes de ce point de vue-là,
16: non.
18: Parce qu'elles vivent avec un syndrome de Bridget Jones, mais version 2026. Les hommes se rendent sur les sites de rencontres, les femmes aussi, et alors certains hommes considèrent que, au fond, c'est pareil, un homme et une femme sur un site de rencontres. Un homme entre 20 ans et 40 ans, et une femme entre 20 ans et 40 ans, d'après eux, hein, ont à peu près la même trajectoire de vie. Alors, on oublie complètement quand même que à l'horizon, à l'arrière-plan quand même de la vie d'une femme dans ces années-là, il y a quand même la question de devenir mère. Et donc, tout le monde fait comme si ça n'existait pas. Sauf que celles qui en payent le prix fort, ce sont les femmes, et les jeunes femmes, bien sûr, indirectement.
16: Et en même temps, elles mettent la barre un peu haut, voulant trouver un homme qui serait avec plein de qualités. Et elles oublient que bah, peut-être qu'elles non plus, elles n'ont pas toutes ces qualités. Que la vie de couple, c'est aussi d'accepter l'autre dans sa vulnérabilité, avec ses défauts, et puis qu'il ne va pas nous apporter tout sur un plateau, quoi.
18: Oui, c'est vrai que ce désir de tout, de complétude. Mais vous voyez aussi, il y a peut-être l'idée que le prince charmant... Finalement, il me semblait que le prince charmant, c'était quand même un fantasme d'enfant, de petite fille. Et peut-être que ce fantasme de petite fille, une fois qu'on devient adulte, il faut y renoncer.
16: Mmh. Peut-être qu'on a une jeunesse, je parle des adolescents plus que de jeunesse, hein, qui mûrit un peu plus lentement, plus tard que les générations précédentes.
18: Peut-être, effectivement. Il y a aussi une espérance de vie qui est plus longue. Donc les phases, les cycles de la vie se font de façon peut-être plus rallongée qu'auparavant.
16: Bon, en tout cas, ce que les hommes ne disent pas, c'est le titre de votre livre aux éditions Albin Michel. Vous dites qu'en effet, hein, l'homme, quand il souffre, a tendance à s'enfermer dans sa souffrance, quoi.
18: Ça, c'est très très important, et je crois que ça peut être utile aux hommes comme aux femmes et aux fils, aux enfants, aux filles, etc. C'est que la dépression, ça a toujours été considéré comme une catégorie féminine. Hein. Et donc, on voyait des signes féminins, les pleurs, la labilité, la plainte. Or, les hommes utilisent d'autres signes cliniques. Et j'en ai vu deux apparaître, très importants. Le premier, c'est le retrait. C'est-à-dire cette idée que, petit à petit, ils s'effacent de leur propre vie. Ils deviennent ce qu'on appelle alexithymiques. C'est-à-dire, ils n'ont plus d'émotions. Ils restent complètement neutres. Et le deuxième, et ça, c'est très important pour les adolescents notamment, c'est les comportements antisociaux, qui ensuite se traduisent à l'âge adulte par l'irritation, la colère. Et cette colère-là, elle est très problématique, parce que les femmes, à juste titre, elle est invivable pour elles. Or, elle renforce encore plus la souffrance de ces hommes. Donc, il faut trouver un moyen de sortir de ce cercle absolument terrible, je crois, où tout le monde se retrouve à déprimer.
16: Eh bien, justement, on a James qui va témoigner dans un instant et qui a tendance peut-être à s'enfermer un peu dans une solitude après un échec amoureux. Il nous raconte dans un instant.
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16: Et nous parlons de la souffrance des hommes grâce à Kevin Irigy qui a osé sortir ce livre « Ce que les hommes ne disent pas, comprendre les malentendus entre les hommes et les femmes ». Je dis qu'il a osé parce que c'est pas dans l'air du temps hein, aujourd'hui.
18: C'est pas dans l'air du temps, mais c'est bien dommage parce que pour le quotidien et la vie des femmes et pour l'égalité entre les hommes et les femmes, il est important aussi de considérer qu'on va avancer avec les hommes. Enfin, il me semble que les progrès du féminisme sont tout à fait compatibles avec l'intérêt qu'on porte aux hommes. C'est pas...
16: Sauf pour les femmes qui n'aiment pas les hommes, mais je suis d'accord avec vous. Moi, je les aime, les hommes, et je les écoute, et je sais qu'ils souffrent autant que les femmes. Bonjour James, merci de prendre la parole.
28: Bonjour Brigitte, bonjour Kevin.
16: On vous écoute justement. Ouais. Vous êtes séparés depuis combien de temps? Parce que vous avez vécu 20 ans ensemble, je crois, hein, c'est ça?
0: Voilà, on a tout à fait. On a vécu un peu moins de 20 ans ensemble. Et ensuite, on s'est séparés au mois d'octobre 2025.
16: Oui.
0: Définitivement, elle a décidé de changer de région, mon ex-compagne. Voilà, donc ça a été un peu... Ça a été la douche froide, mais après... Mais j'en ai tiré du bien de ça, parce qu'en fait, moi, je lui ai toujours dit qu'une fois séparés, je n'aurais jamais pu, continuer à la voir, en fait, malgré qu'on a un enfant en commun, continuer à la voir
16: Oui, pourquoi? Parce que
0: ça m'aurait toujours fait mal, en fait.
16: Ça vous aurait fait souffrir. Vous vous êtes senti jeté un peu, non?
0: Incompris, en fait, incompris, parce que moi je suis encore dans le monde des bisounours, et j'y croyais, j'ai dit c'est une crise de couple, c'est normal, ça va passer, et en fait non, elle a pris sa décision de changer de région, elle s'est rapprochée d'un endroit qui lui tenait à cœur, voilà, donc là on est à plus de 3 heures de distance, de voiture on va dire, donc...
16: Et votre enfant, il a quel âge?
0: 17 ans.
16: D'accord, oui, donc c'est une fille.
0: C'est une fille, ouais. C'est une fille, elle a 17 ans. Et en fait, pour la petite histoire, alors, c'est un peu compliqué mon histoire, hein. Même moi, je suis un peu...
16: Mais on a le temps, James, on vous écoute, allez-y.
0: Et en fait, pour la petite histoire, donc je lui dis que je ne souhaiterais plus la voir, juste échanger par courtoisie par rapport à l'enfant que l'on a en commun. Et il y a 15 jours de cela, elle m'a envoyé un message en me disant qu'elle était sur la région par rapport aux vacances scolaires.
16: Oui.
0: Et souhaiter me rencontrer, mettre les choses à plat après 6 mois de coupure. Donc j'ai dit oui, j'ai dit non, j'ai dit oui, j'ai dit non. Bon, au final, j'y suis allé. Donc je m'étais préparé, on va dire, mentalement, à dire attention, fais attention, James, fais attention. Et en fait, on a passé du vendredi soir qu'on s'est vu jusqu'au lundi matin, on s'est pas décroché. En fait, on est resté ensemble tout le week-end. On a fait l'amour 2-3 fois, chose que on faisait plus à la fin. Donc ça a été une catastrophe. En termes émotionnellement parlant, le repris de la semaine, je suis tombé plus bas que terre. Parce que incompréhensible. Moi, je sais plus c'est plus qu'ambigu, on va dire. Je sais pas quelle posture adopter ou avoir vis-à-vis d'elle.
16: Je crois qu'il va falloir qu'on avance vis-à-vis de vous, James.
0: Oui. Mais alors moi, pour avancer de mon côté, je me suis noyé dans des projets immobiliers, c'est-à-dire j'achète quelque chose pour le retaper. Voilà, j'essaye de ne pas oublier, mais voilà, je...
16: Ça, c'est très masculin, hein,
18: j'écoute James, effectivement, c'est une façon de supporter quand même ce qui s'est passé, c'est-à-dire une rupture dans laquelle on revient avec tout le caractère imprévisible que ça peut avoir, c'est complètement déroutant. Il n'y a rien de pire que cette insécurité-là. Au fond, parfois, il serait préférable de rompre plutôt que de vivre dans cet entre-deux qui est très difficile. Mais est-ce que vous avez réussi à lui exprimer quand même ce que vous ressentiez?
0: Ah oui, tout à fait. Et je pense que la problématique, elle est là.
16: C'est-à-dire?
0: Comment ça? Alors, il n'y a pas de position de force, mais il y a un aimant et un aimé. Je pense qu'elle, c'est ce qu'elle veut. Moi, j'aimerais revivre avec elle, alors. Peut-être pas sous un même toit, parce que voilà, ça serait très compliqué. Mais elle sait très bien mes sentiments. Je lui exprime mes sentiments. Elle en a connaissance.
16: Écoutez, James, je crois que vous vous trompez. Elle sait pas ce qu'elle veut. Parce que si elle savait ce qu'elle veut...
0: Ce qu'elle veut aussi, voilà.
16: Si elle savait ce qu'elle veut, elle reviendrait pas vers vous.
0: Alors, comme en fait, elle sait très bien que autant je peux être fou amoureux d'une fille, autant ça peut être plus rien du jour au lendemain. Et je pense, en fait, avec du recul, qu'elle aimerait garder le lien avec moi, mais sans plus trop d'engagement, en fait.
16: Et quel lien elle voudrait garder avec vous? Est-ce que vous lui avez posé la question en ces termes-là? Il faudrait que vous soyez clair sur le lien qu'elle désire garder avec vous, et à partir de ce moment-là, c'est à vous de voir si ce lien, vous avez envie de le garder, ou si vous pensez qu'il va vous faire souffrir, et à ce moment-là, vous vous respectez et vous n'acceptez pas.
0: parce que c'est le lien qu'elle aime regarder, elle, depuis le début. C'est avoir une relation amicale avec son ex-compagnon. Voilà, que ce soit courtois par rapport
16: Excusez-moi, mais vous avez fait l'amour comme des bêtes pendant tout le week-end. C'est pas une relation amicale, ça.
0: Voilà, oui, mais on a fait une entorse au règlement, mais. elle me l'a dit, alors. Donc, mais non, on a fait une entorse, juste une entorse au règlement. Mais
16: non, mais vous avez, c'est très bien, mais qu'est-ce que ça a provoqué? Ça a provoqué chez vous encore plus une envie de la retrouver, de ça a redonné des sentiments, donc le contre-coup a été encore plus dur, vous comprenez?
0: Ah, il a été terrible. Et là, je suis en plein dedans. Et, ouais, c'est toute une remise en question, en fait. De vivre différemment la nouvelle relation. En fait, c'est comme si qu'on s'était redécouvert, en fait. 4-5 mois après, on s'est revus, il n'y avait aucune rancune sur le passé, aucune rancœur, enfin, rien du tout. Et c'était une nouvelle rencontre, en fait. Une nouvelle Elodie, un nouveau James, et on s'est... Oh.
18: Ça pose une question intéressante, hein. C'est qu'est-ce qui fait qu'on peut changer? Est-ce que le changement est possible? Et si oui, dans quelles conditions? Et d'après vous?
0: Alors, oui. Moi, j'ai, non, excusez-moi, je vous coupe, Kevin. Mais moi, j'ai changé parce qu'en fait, j'étais, dépendant sur elle, on va dire, elle aimait bien cuisiner. Je donne un exemple à Nodem, mais ce qui peut parler à beaucoup de personnes. Elle adorait cuisiner. Je la laissais cuisiner. Mais en fait, je me suis aperçu que j'adore cuisiner, parce que j'aime tout. Donc, elle m'a vu cuisiner pendant 3 jours, elle m'a dit, mais c'est fou. C'est fou, James, le travail que t'as fait. Donc, je cuisine. J'ai fait mes projets solo de maison, prendre un courtier, faire mon financement, faire ma cuisine, la salle de bain, enfin, tous ces trucs-là, faire les devis à droite à gauche. Elle m'a dit, mais en fait, t'es plus qu'autonome, en fait, et ça, elle connaissait pas ce James sous cet angle-là, en fait.
18: Et elle est-ce que vous avez l'impression qu'elle a changé, elle, à vos yeux?
0: Elle a fait beaucoup de travail d'introspection sur elle, ouais. Tout ce que je lui reprochais dans le passé, c'est-à-dire un peu la oisiveté qu'elle pouvait avoir par moment, le manque d'activité physique, l'introspection générale, se remettre en question, elle ne le faisait pas avant, et là, maintenant, elle fait un peu plus, quoi.
16: Ben, finalement...
0: Et même la libido que l'on avait plus, elle m'a juré qu'elle n'avait eu personne entre-temps, elle m'a dit, je suis incapable de regarder un homme ou de faire l'amour avec un autre homme, c'est toi encore dans ma tête, mais sur la libido, là, on a passé 3 nuits exceptionnelles, quoi.
18: Mais peut-être que vous aviez besoin de vous séparer pendant un certain temps pour vous retrouver, c'est aussi une possibilité.
0: Et alors oui, alors c'est ce que je me dis aussi, mais je me bride dans le sens où je ne veux pas de faux espoirs sur
18: oui,
0: ça.
18: Oui, vous avez raison, il faut y aller pas à pas.
0: Et là, je m'écouterai, je lui enverrai un message, tous les 2 jours, mais alors je laisse passer parce que ça fait que 15 jours, mais je réfléchis petit à petit.
16: Et depuis 15 jours, est-ce qu'elle vous a envoyé le moindre message? Est-ce qu'il y a eu un signe de sa part?
0: Bien sûr, Brigitte, ouais, bien sûr. Ben elle s'intéresse à mon projet immobilier.
16: C'est plutôt bon signe.
18: Positif, hein.
16: C'est très elle positif, oui.
0: Ouais, elle me donne des idées, mais c'est déstabilisant, en fait. Et je dis, c'est gentil, ma chérie, j'aurais tendance à dire ma chérie, mais...
16: C'est pas grave.
0: Mais, je vous cache pas qu'au bout de 19, 20 ans de vie commune, mon projet immobilier, qui est un projet énorme pour une seule personne, amené à bout de bras, je me motive parce que, voilà, pour montrer l'exemple à ma fille, quand même, que même à genoux à terre, on peut se relever. Mais la vie, quand même, elle n'a pas la même saveur.
18: À ce propos, il y a une chose dont vous parlez comme ça, un petit peu en périphérie, mais qui me paraît très importante, c'est que vous avez une fille qui est grande maintenant. Et peut-être que le couple que vous formiez avec votre enfant, à trois, avec votre femme et votre enfant, peut-être que quelque chose de nouveau va se... Quand même, cette date anniversaire 17 ans, on est au seuil de la majorité pour votre fille. Est-ce que vous croyez pas que ça peut jouer aussi, ça, justement, que votre fille grandisse et que peut-être que votre couple pourrait aller vers quelque chose de nouveau?
0: Bien sûr, je lui ai dit, on aurait pu évoluer autrement et différemment. On est libéré, on a plus.
16: Écoutez, excusez-moi, Kevin, c'est notre invité qui est avec nous, Kevin Erigi. Je crois quand même, dans ce que vous nous racontez, qu'il y a une possibilité quand même de vous retrouver, peut-être pas de la même manière, et sûrement pas de la même manière d'ailleurs, parce que de toute façon, vous formeriez un nouveau couple. Donc moi, je crois qu'il faut quand même... pour l'instant, gardez cet espoir, parce que si vous êtes trop dans l'idée que de toute façon ça ne marchera pas, vous allez mettre en des stratégies qui vont faire que ça ne marchera pas. Donc restez quand même un peu ouvert, accueillez-la, et éventuellement, puisqu'elle a envie de vous donner des idées, demandez-lui des conseils, les femmes adorent ça. Vous les suivrez et vous les suivrez pas, ça c'est comme vous voulez. Et peut-être que vous aurez le plaisir dans quelques semaines de me rappeler, de me dire finalement.
18: Et peut-être que vous allez vous découvrir différent que vous n'étiez.
0: Non. Comme si. Alors oui, différent. J'ai vu que j'avais des ressources au fond de moi.
18: Ah, oui.
0: Ça m'a reboosté.
16: Alors surtout, gardez vos ressources là, hein, parce que c'est ça qui fait qu'elle est à nouveau séduite. Hein. C'est le nouvel homme que vous êtes.
0: C'est ça. Mais après, en même temps, en parallèle, la complexité. Je ne veux pas trop échanger sur ce projet-là parce que j'aimerais plus échanger sur notre couple, enfin notre relation, que le projet. Alors le projet, il nous lie indirectement. C'est une bonne chose. Mais je voudrais pas aussi qu'elle pense. Comment vous dire,
16: que c'est son projet.
0: Que c'est acquis, que c'est acquis, mais que c'est juste une relation amicale et qu'elle est là un bon conseil. Moi, j'ai une intention derrière, en fait. Voilà. Avec des sentiments et voilà.
16: C'est quand même elle qui a accepté de faire l'amour avec vous. Donc c'est que elle a été séduite par le nouvel homme que vous êtes et par votre nouveau projet. Donc c'est bon signe tout ça. Bon.
0: Je sais pas.
16: Si, faut y croire. C'est important. Vous savez,
18: garder espoir quand même. Enfin, vous avez vécu 20 ans ensemble. Pendant ces 20 ans, quand même, si vous avez vécu si longtemps ensemble, c'est bien qu'il y avait quand même quelque chose qui vous liait. Il faut s'appuyer aussi sur ce socle-là. Donc, on passe pas du jour au lendemain comme ça à autre chose brusquement. Donc, il y a vos ressources au dos aujourd'hui du nouvel homme que vous êtes, et puis il y a aussi tout l'acquis quand même que votre couple formait.
16: Si vous êtes un peu perdu par rapport à ce que vous ne comprenez pas d'elle ou de vous-même, de temps en temps, prenez une petite consultation, même par Zoom, avec quelqu'un, ça va vous aider à voir clair. Hein?
0: C'est ce que je fais.
16: Bravo.
0: J'ai rappelé, elle va me remettre 10 séances là et ça va.
16: Reprenez 10 séances, ce sera très bien. Ok?
0: Mais oui, je veux.
16: Okay. Merci.
18: Bon courage.
16: Merci en tout cas de votre témoignage. Merci beaucoup, James. C'était intéressant parce qu'on voit bien que les hommes, ils agissent hein, quand ils souffrent aussi. C'est pas uniquement l'enfermement.
18: Vous voyez les vertus de la parole quand même, c'est-à-dire que il a commencé à nous dire que les choses n'allaient pas. On était quand même tous un peu pessimistes et puis petit à petit, en déroulant comme ça la pelote, on s'est aperçu que finalement les choses se présentent sous un jour assez favorable.
16: Absolument.
18: Donc c'est pas mal de faire parler les hommes. Il s'agit pas de leur tirer les vers du nez à tout prix, mais de les laisser parler, de leur laisser cet espace-là. Souvent ils se sentent coupés. Et vous savez que les hommes détestent se sentir coupés à tout point de vue.
16: C'est vrai. Il faut pas les castrer. On est bien d'accord. Le Love Conseil dans un instant. On va parler du pardon et puis on va jouer évidemment pour que vous puissiez gagner un petit jouet, quelque chose. Et puis Arnaud veut revenir.

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2: Eh bien, Kevin et Rigi, on va parler du pardon, le pardon dans ce Love Conseil. C'est vrai, on en parle beaucoup, on en parle peut-être un petit peu à tort et à travers, et on comprend pas très bien ce que ça signifie de pardonner. J'aimerais déjà rappeler que le pardon, c'est quelque chose de spécifiquement humain. C'est déjà intéressant, je trouve, à analyser. Moi, je sais pas, j'ai jamais vu mon chien me demander pardon parce qu'il avait été volé.
3: Pardonne toujours les animaux.
2: On leur pardonne, oui, mais c'est pas lui qui... Ouais, on a l'impression, enfin bon, bref. Donc c'est quand même déjà quelque chose d'important à comprendre. Il n'y a que l'humain qui a cette notion de pardon. Et évidemment, c'est pas une démarche si simple que ça, parce que ça va nous connecter à quelque chose de plus grand que nous. Mais je crois qu'avant de pouvoir pardonner, il est déjà essentiel de reconnaître l'offense.

0: l'offense qu'on a eue, hein, l'offense qu'on a subie, et c'est souvent quelque chose de douloureux. Enfin bref, c'est normal, on peut se sentir trahi, on peut se sentir très terriblement blessé, et je crois que c'est important déjà de pouvoir l'exprimer, ce qu'on a ressenti. Ensuite seulement, on peut éventuellement pardonner, mais pardonner, ça ne veut pas dire qu'on va oublier, et ça ne veut pas dire qu'on ne va plus souffrir. Pardonner, c'est juste, enfin c'est moi ce que je pense, c'est que ça va guérir notre ego, c'est-à-dire que ça va guérir notre petit moi qui considère qu'il mérite réparation, etc., etc. Si on accepte de pardonner, on se met en paix un petit peu avec cette part de d'ego qui nous fait toujours croire qu'on doit lutter, qu'on doit être plus dans la haine que dans l'amour, etc., etc. Et c'est en ça que je crois qu'on pardonne d'abord pour soi et pas pour l'autre.
1: On pardonne pour soi, on pardonne aussi pour grandir, parce que on ne peut pas vraiment se développer si on n'a pas fait le deuil, parce que dans pardon, il y a aussi la notion de deuil, c'est-à-dire lâcher quelque chose d'une expérience qui nous a déplu. Donc
0: voilà, et par exemple si l'autre nous a trahi, parce qu'il a été infidèle, hein, c'est quelque chose que j'entends souvent. Bon ben, lui pardonner, ça veut dire qu'on accepte que notre couple n'était pas aussi idéal qu'on l'imaginait, donc c'est faire le deuil de quelque chose pour repartir sur de nouvelles bases.
1: Paradoxalement, la haine nous attache plus à l'autre
0: que le pardon.
1: Que le pardon et finalement la séparation.
0: Voilà, donc c'est important de bien comprendre de quoi on parle quand on parle du pardon. On revient sur ce que les hommes ne disent pas, le titre de votre livre, Kevin Erigi, avec Arnaud. Merci d'être avec nous, Arnaud. Vous êtes en plein divorce, c'est ça ?
2: Bonjour Brigitte, bonjour Kevin. Non, pas du tout, mon divorce date d'il y a plus de 10 ans.
0: Mais vous avez envie d'en parler ?
2: Tout à fait, j'ai envie d'en parler parce que toute expérience peut servir aux autres. Les expériences des autres me servent dans vos émissions au quotidien. Et je vais vous expliquer un petit peu mon histoire et puis ma démarche.
0: Allez-y, oui.
2: Le sujet de la souffrance des hommes, déjà, j'y suis très sensible. Alors, je suis désolé, je m'entends en écho, mais...
0: Bah, écoutez, nous, on vous entend très très bien, hein, vous inquiétez pas.
2: Ok, parfait. En fait, la souffrance spécifique des hommes, moi, dans le cadre de mes études, j'ai fait 2 séjours en Australie, plusieurs mois, et j'étais dans le fin fond du Queensland, d'une zone agricole, et j'étais très surpris d'entendre à la radio tous les jours des spots qui appelaient les hommes à exprimer leurs sentiments, à montrer leur sensibilité. En fait, en discutant avec les gens du cru, en fait, j'ai compris qu'on était dans une société où les hommes devaient réprimer toutes leurs émotions et qu'il y avait un gros problème de suicide masculin en Australie lié à ce sujet-là. Donc vraiment, c'est un sujet sur lequel j'étais sensibilisé très tôt, et après j'étais confronté, bon, on est tous des souffrances dans sa vie, on est tous confrontés à des épreuves. Moi, j'en ai eu 2 marquantes. L'une ayant entraîné l'autre. Ce qui a initié les choses, c'était une relation extra-conjugale avec une personnalité sociopathe, âgée de 12 ans de moins que moi, qui m'a conduit à me poser énormément de questions, à me remettre en question, à me sentir très mal, à me documenter, parce que j'ai une formation de scientifique et je me suis plongé dans les livres pour comprendre, en fait, cette situation paradoxale que je vivais. Un livre, d'ailleurs, que je conseille à tout le monde, qui s'appelle « Confession d'une sociopathe » aux éditions Larousse, qui rappelle, comme vous le faites d'ailleurs souvent, Brigitte, que la sociopathie n'est pas un travers uniquement masculin. Et bref, cette relation a entraîné un divorce, parce que j'ai des traits assez masculins qui consistent à vouloir aller au bout des choses, ou plutôt mis au défi, vouloir aller au bout des choses. J'ai donc initié un divorce. Le fait est que j'avais 2 enfants. Et on parle souvent des adultes, hein, dans notre société, des problèmes des adultes, des problèmes des femmes, des problèmes des hommes. Mais on oublie un petit peu qu'entre les deux, il y a une construction qui s'appelle les enfants. Et moi, ma grosse difficulté au moment de mon divorce, c'est que, eh bien, me sentant fautif, responsable, et la société aidant, le discours des amis, entre guillemets, aidants, le discours des parents aidants, je suis parti du principe que les enfants sont mieux avec leur mère. Que j'étais responsable, que c'était à moi de souffrir, et que les enfants n'avaient pas à souffrir, et qu'il valait mieux qu'ils restent avec leur mère. Mmh. Et il s'est passé quelque chose d'assez incroyable, c'est que, après avoir annoncé un peu trop tôt à mon goût le divorce aux enfants, alors que rien n'était vraiment établi, mais leur mère a voulu leur annoncer les choses un peu prématurément à mon goût, j'ai emmené les enfants à la piscine en plein air, on a pique-niqué, et mon gamin qui avait à peine 10 ans, quand on... J'ai amené le sujet, bien sûr, de comment les choses allaient s'organiser. Je lui ai dit que je pensais qu'il valait mieux qu'il soit avec ma maman. Et là, mon gamin m'a dit, mais papa, mon copain, lui, ses parents ont divorcé. Et il passe une semaine chez papa, une semaine chez sa maman. Et là, je lui ai dit, mais tu trouves que c'est bien? Ben, il me dit, ben oui, c'est bien, tout se passe bien. Là, j'ai mis mes lunettes de soleil, j'ai senti les larmes qui me montaient aux yeux. Et je me suis dit, mon gamin... Il m'envoie un message et il me dit « Papa, vas-y, en fait. » Et je suis rentré avec la certitude qu'il fallait, non pas que je me résigne, que mes enfants avaient besoin de moi. Et donc, j'en ai discuté avec leur mère qui m'a dit « Il est hors de question, il n'y aura pas de garde alternée et je ferai tout ce qu'il faut pour qu'il n'y en ait pas. » Je ne suis pas du genre à baisser les bras, mais la situation était quand même compliquée. J'avais vécu beaucoup de traumatismes, beaucoup de remises en question. On avait rendez-vous chez une avocate commune. J'y suis allé au final seul. Elle n'est pas venue. J'ai présenté la situation à mon avocate. J'ai présenté mon dossier rapidement, la manière dont je m'occupe de mes enfants. Je suis très engagé vis-à-vis de mes enfants. Et elle m'a dit, mais en fait, monsieur, votre dossier, il est excellent, en fait. Vous êtes toujours occupé de vos enfants, il n'y a aucun doute. Vous avez un seul défaut, c'est que vous êtes un homme. Et donc, vous allez devoir vous battre 10 fois plus. Et c'est ce que j'ai fait. J'ai heureusement la chance, parfois je trouve que c'est une malchance, mais de beaucoup parler, de ne pas garder mes émotions, de savoir mettre mon amour propre dans ma poche quand il le faut. Je suis allé demander de l'aide jusqu'aux institutrices de mes enfants, psychologues, au travail.
0: Oui, des preuves pour pouvoir vous battre. Exactement. Avec un atout, quoi.
2: C'est ça, avec un atout, en fait, avec la vérité, en fait. Faire éclater vérité, faire la démonstration.
0: Ben, quand on rentre en guerre, il faut des armes. Hein.
2: C'est ça. Mais c'est un lourd travail, en fait, parce que dans le divorce, tout vous incite à... Enfin, tout vous pousse au combat, en fait. Hein. Je trouve que
0: Arnaud, on va faire une petite pause, parce que bon, c'est comme ça, hein, on est obligé. Oui. Et puis, Kevin Eredji va réagir à votre témoignage, dont je vous remercie, parce que il est très touchant, votre témoignage.
1: Et... Oui, il est très touchant. Je suis très ému par ce que vous dites, Arnaud.
0: Je vous laisse réagir après la petite pause que nous allons être obligés de faire.
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0: Nous sommes aujourd'hui avec Kevin et Reggie. Vous avez écrit un livre sur la souffrance des hommes, ce que les hommes ne disent pas. Et je remercie Arnaud, parce que Arnaud, vous dites justement les choses et votre témoignage nous touche énormément. Et je suis sûre qu'il aide beaucoup d'hommes qui vous écoutent, Arnaud. On va faire réagir justement, Kevin. Qu'est-ce que vous avez envie d'ajouter à ce
1: Je ne connais pas tout, évidemment toute la situation d'Arnaud, mais néanmoins, c'est assez révoltant ce qu'il dit. Parce que depuis les années 80... Songez, les années 80, mon fils, ma bataille de Balavoine. Parce que
0: ça fait donc 46 ans. Hein,
1: absolument.
0: C'est deux générations. Hein, on
1: que
0: est d'accord.
1: Les hommes ont réclamé de pouvoir être présents auprès de leur enfant depuis le plus jeune âge, les accompagner dans toutes les étapes, etc. Les féministes elles-mêmes ont dit, Elisabeth Badinter la première, que le maternage n'était pas genré. Ça veut dire qu'un homme peut s'occuper tout aussi bien d'un enfant qu'une femme. C'est pas parce que vous mettez au monde un enfant, en étant une femme, que vous avez des compétences innées. Il n'y a pas d'instinct.
0: Non,
1: donc s'il n'y a pas d'instinct...
0: Je suis d'accord. Et vous ne pouvez pas allaiter quand même. Vous êtes obligé de donner le biberon.
1: Oui, c'est vrai. Ça se trouve quand même en supermarché. Mais
0: je suis d'accord. Mais c'est la seule chose que vous ne pouvez pas faire.
1: C'est vrai. Voilà. Mais enfin bon, pour toutes les femmes qui n'allaitent pas et pour tous les hommes qui donnent le biberon. Enfin néanmoins, on sait que les hommes s'occupent très très bien des enfants. Les études le montrent et l'ont montré, etc. Donc, seulement, ils ont des manières de faire différentes.
0: Oui, ça c'est vrai.
1: Ils font pas pareil, c'est-à-dire qu'ils font tout aussi bien, mais quand vous allez d'ailleurs à la piscine, c'est très intéressant la petite anecdote de la piscine. Si vous allez à l'Aqua Boulevard, qui est pas très loin d'ici, vous vous apercevrez le matin que vous avez une majorité d'hommes avec les enfants, au sport aussi, etc. Donc ils s'engagent dans des activités, les pères, avec leurs enfants, qui ne sont pas identiques à celles des mères. Alors, pour des raisons qui sont incompréhensibles, on retire ce grand bénéfice aux hommes. C'est-à-dire que...
0: Et à leurs enfants, du coup.
1: Et à leurs enfants. Et donc, il faut imaginer quand même que les hommes ont perdu des droits. C'était légitime, hein, il y avait un système qui n'allait pas, etc. On leur a donné une compensation quand même très grande, c'est de pouvoir s'occuper de leurs enfants. Et ils en ont trouvé des joies immenses. Et voici qu'on leur retire ça. Alors, le problème, c'est que maintenant, quand on parle des droits de garde pour les enfants, etc., vous passez pour quelqu'un de complètement radical et masculiniste, parce que ça a été repris dans une rhétorique. Néanmoins, combien de pères se plaignent de ce sujet-là? Enfin, c'est pas se plaignent, c'est un effondrement pour de nombreux pères. Alors, je crois que la question de la majorité des juges qui sont femmes et des conceptions qu'elles ont de la relation mère-enfant ou père-enfant, je ne sais pas, là, les aveugle en grande partie. Parce qu'il y a certes des pères qui vont pas, il faut les séparer de leurs enfants, hein, je dis pas le contraire. Mais néanmoins, là, face à la déferlante qu'on a quand même autour des pères qui réclament des droits de garde pour leurs enfants, on peut s'interroger sur les bonnes pratiques de nos magistrates.
0: Arnaud?
2: Il y a plusieurs points sur lesquels j'aimerais rebondir.
0: Allez-y, je vous en prie.
2: Merci pour ces éclairages. Le premier, je rebondirais, parce que il vient d'être évoqué, c'est le rôle des magistrats. En fait, j'ai rien pour étayer ce que je vais vous dire, c'est un sentiment, mais je pense pas que ça soit lié au fait que la plupart des magistrates sont des femmes. Je vous dirais même que dans ma situation, quand j'ai appris que la magistrate serait une femme, j'étais rassuré. Ça peut paraître paradoxal, mais ma réaction plus profonde de moi, c'était de me dire je préfère une femme parce que j'ai peur qu'un homme ne se sente pas légitime à contredire l'avis d'une femme.
0: D'accord. Vous voyez. C'est pas faux. Oui, oui.
2: Voilà. Et donc j'ai choisi une avocate femme pour la même raison également. C'est peut-être irrationnel, mais je préférais être défendue face à des arguments féminins par une personne du même sexe. Voilà. Maintenant, il reste que dans les faits, effectivement, il y a un gros déséquilibre qui persiste. J'ai regardé les statistiques récentes en cas de désaccord des parents sur la garde des enfants. Dans 35% des cas de désaccord, c'est parce que le père demande la résidence alternée et que la mère s'y oppose et demande la garde exclusive. Il n'y a que 5,5% des cas où c'est l'inverse. C'est-à-dire que quand la mère veut la résidence alternée, bien souvent le père est d'accord, voyez. Et quand on regarde les jugements des juges en réponse à ça, en situation de désaccord, eh bien en écrasante majorité, dans 63% des cas, les juges donnent la résidence exclusive à la mère.
0: Mmh. Mais vous savez, il y a quelque chose qui dysfonctionne, je pense quand même, quoi qu'il en soit, puisque bon, moi je suis un petit peu, je dirais, ni du côté des hommes ni du côté des femmes, j'essaye d'être assez impartiale. Je pense que quand même, une femme qui a mis au monde un enfant considère quand même que c'est son enfant avant toute chose. Et ça, on l'entend beaucoup aussi, je crois, et donc ça se répercute dans la société. Mais je pense que le jour où les femmes comprendront que ben un enfant ça se fait à deux et que c'est si le jour où on peut faire des enfants toutes seules, ben ça va pas être une société dans laquelle j'ai envie de vivre.
2: Voilà, justement, je voulais venir à ça. D'ailleurs, j'en profite pour vous conseiller encore une lecture, Brigitte. Je ne sais pas si vous connaissez ce livre Moralopolis de Catherine Marx, qui a été beaucoup critiqué quand il est sorti.
0: Mais par je l'avais reçu.
2: Il est excellent. Mais justement, je vous rejoins sur le fait que oui, pour faire un enfant, il faut être deux, et pour qu'il soit, je veux dire, pour l'élever également, et que les pères et les mères, comme l'a dit votre intervenant tout à l'heure, ont des rôles différents. Et je voulais en venir à ça, moi, quand j'ai analysé aussi pourquoi la garde alternée était si peu mise en œuvre, ou pourquoi était génératrice d'autant de conflits, c'est multifactoriel en fait. Il y a aussi une responsabilité des hommes, peut-être pas directe, mais vous voyez ce défaut de légitimité, ce sentiment que oui, c'est toujours mieux qu'ils soient avec leur mère, je ne suis pas légitime. Moi, s'il n'y avait pas eu mon fils à un moment, pour me sortir de ça.
0: Mais est-ce que, et là je pose la... Excusez-moi Arnaud, hein, je vous coupe, mais c'est parce que pour essayer de, que tout le monde comprenne bien vos propos et ce qu'on essaye de faire passer comme message. Kevin Erigi, est-ce que finalement aussi pour un homme, quelque part, il y a toujours sa mère en fond d'écran, donc pour ses enfants, il pense aussi que la mère est essentielle
1: Oui, bien sûr.
0: Sur un plan très inconscient, hein, bien
1: oui,
0: sûr.
1: Oui, enfin inconscient ou conscient, puisque... Néanmoins, le premier modèle qu'un homme a lorsque sa femme devient mère, la première image qui lui vient à l'esprit, c'est sa propre mère.
0: Mais bien sûr, c'est pour
1: donc,
0: ça.
1: Donc la nature de la relation, alors là c'est très, ça dépend oui, des circonstances, hein, mais si on a vu sa mère plutôt fragile ou plutôt très triomphante, possessive ou au contraire, si elle nous a montré que la séparation était possible et souhaitable pour nous, on va pas avoir le même regard.
0: D'ailleurs, vous parlez bien dans votre livre ce que les hommes ne disent pas, que quand on a eu une mère trop dans l'emprise, par exemple, on peut devenir plus facilement un homme violent parce que justement on a été écrasé par sa mère. Hein.
1: Il me semble que la question effectivement du rapport qu'on a, mais il y a aussi celle du regard que notre père portait sur notre mère. Etc. Donc, vous savez, votre invité disait, il faut être au moins deux. Moi, je dirais qu'on est bien plus que deux quand il y a un enfant qui naît. Il y a au moins les deux parents de chacun, puis les deux grands-parents, et puis le couple, etc. Donc, ça fait presque un petit village déjà. Et finalement, il faut composer avec tous les regards que dans ce petit village, les uns et les autres se portent les uns sur les autres, quoi.
0: Oui. Et finalement, Arnaud, vous avez eu la garde alternée, vous avez gagné.
2: De haute lutte, j'ai effectivement gagné. Et après, comme vous l'avez dit, vous savez, la vie pourvoit. Et puis, les choses se sont alignées. Alors, il y a des conditions à réunir pour obtenir la garde alternée. C'est un parcours du combattant. Et c'est pour ça aussi que, fort de mon expérience, j'ai voulu aider d'autres pères. Et j'avais à l'époque créé un site internet, une fois obtenu la garde alternée de mes enfants, qui s'appelait « Oser la garde alternée ». Et mon but, c'était d'inciter les, alors essentiellement les hommes, mais ce site, il s'adressait pas qu'aux hommes, parce que j'ai eu des demandes de femmes également, et aussi parce que en aidant les hommes, parfois on aide aussi les grands-mères. J'ai eu des femmes qui m'écrivaient en me disant mon fils n'ose pas demander la garde alternée de ses enfants, je ne verrai plus mes petits-enfants, est-ce que vous pouvez le conseiller à travers moi, vous voyez? Et ça, j'ai arrêté de le faire parce qu'en fait, c'est tellement engageant. J'ai porté des gens à bout de bras. Mais ce que je voulais dire, c'est que pour obtenir une garde alternée, c'est un parcours du combattant quand la mère s'y oppose. Vous êtes obligé de démontrer tout un tas de choses. Et malheureusement, il y a quelque chose, moi, qui me choque. C'est que vous êtes obligé, même à un moment, de démontrer que vous êtes une bonne mère. Oui. Quand vous êtes un père. Et ça, c'est embêtant. C'est-à-dire qu'on nie complètement les spécificités, l'apport du père à l'éducation des enfants. Une essentielle qui est la rupture du cordon ombilical, l'apprentissage de l'autonomie. Et en fait, tout vous incite pour obtenir la garde alternée en situation de conflit à démontrer que vous êtes capable de remplacer la mère. Vous n'êtes pas là pour la remplacer, vous êtes là pour la compléter.
1: Vous avez vu ce film, Madame Doubtfire ? Vous avez vu le film Madame Doubtfire ?
0: Oui, absolument, c'est un joli film.
1: Grand chef-d'œuvre sur finalement un père qui est obligé de se déguiser en mère pour continuer à voir ses enfants, en femme, en nounou.
0: Écoutez Arnaud, merci vraiment de votre témoignage. Vous avez dit beaucoup de choses importantes. On va continuer dans la deuxième heure évidemment à parler de la difficulté des hommes hein, en fait à se positionner et notamment à être un père hein, parce que c'est vrai que c'est très douloureux pour un homme d'être privé de ses enfants. On se retrouve après les infos. Je vous propose une petite devinette. Elle est assez mignonne, Kevin et Reggie. Quel est le point commun entre rêver et sexe au pluriel? Vous pouvez me répondre après les infos.
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2: Bonjour, une maison France Service Victime va bientôt ouvrir en Gironde, annonce de la préfète cet après-midi après l'incendie dévastateur de fin juillet. Ce lieu permettra aux sinistrés de faire leurs démarches administratives, mais aussi de proposer une cellule psychologique ou encore de l'aide au logement. Et les habitants du Porge commencent à regagner leur maison depuis le début d'après-midi. Le retour de ceux de la presqu'île de Lèche-Cap-Ferré sera lui autorisé à partir de 19h. Mais certains secteurs restent interdits car en parallèle des opérations de déminage sont menées, indique la préfecture. Au moins 75 obus datant de la Seconde Guerre mondiale ont été révélés par le méga incendie sur la commune du Porge. De nouveaux départements du Sud-Ouest placés en vigilance orange par Météo France pour des orages. Le Gers et le Lot-et-Garonne qui seront aussi concernés cet après-midi et ce soir, comme 10 autres départements. Des orages ponctuellement violents vont remonter des Pyrénées jusqu'au Massif central, apportant de très fortes pluies, mais aussi de fortes chutes de grêle et de fortes rafales de vent. Elles avaient été annoncées par Donald Trump pour cet après-midi. Les discussions sur la fin du conflit avec l'Iran ont été démenties ce matin par le régime. « Nous ne négocions pas avec les États-Unis en ce moment », déclare le ministère des Affaires étrangères iranien, qui évoque des discussions avec Oman pour sécuriser un passage dans le détroit d'Ormuz. En cyclisme, c'est désormais officiel. Tadej Pogacar sera bien au départ de la Vuelta cette année. Le Slovène quintuple vainqueur du Tour de France n'a jamais encore remporté ce Tour d'Espagne. Notez qu'il partira de Monaco le 22 août prochain, suivi de deux autres étapes dans le sud de la France, avant de passer les Pyrénées. Et puis sur les routes, c'est orange pour les départs ce lundi, indique Bison Futé. Et on attend encore un trafic chargé jusqu'en début de soirée sur les autoroutes vers les côtes de la Normandie, celles de la Nouvelle-Aquitaine ou encore sur tout le sud-est, avant le retour au vert pour la circulation dès demain. C'est la fin de ce point sur l'actu. Très bon après-midi à toutes et tous.
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3: Alors, nous sommes aujourd'hui à parler de la souffrance des hommes avec Kevin Erigi, qui est l'auteur de ce livre que je trouve tout à fait remarquable et que je conseille aussi aux femmes de lire, parce que vous expliquez bien comment fonctionnent les hommes. Hein. Ce que les hommes ne disent pas, c'est aux éditions Albin Michel, et ça peut aider beaucoup de femmes à mieux comprendre leurs hommes. Et sans doute que y a des femmes qui croient que leur homme s'enferme dans la caverne parce qu'elle ne l'intéresse pas, alors qu'en fait c'est parce qu'il souffre. Hein.
4: Absolument, ils s'enferment dans la caverne souvent sur des jeux vidéo, ils font du trading, ils regardent...
3: Ils restent plus longtemps au boulot,
4: ils bricolent, c'est-à-dire que ce repli-là, cette revendication, vous savez, les femmes ont beaucoup revendiqué une chambre à soi.
3: Hein, c'était le, oui, grand, le fameux voilà. Livre de...
4: Il me semble que les hommes ont leur chambre, mais c'est pas toujours un lieu d'épanouissement et de bonheur, donc il faut pas hésiter à taper à la porte et à demander... un petit peu, si on peut converser, s'expliquer, parler. Ça fait toujours beaucoup de bien aux hommes, hein. On l'a vu avec ce que vous avez
3: En même temps, moi, j'ai beaucoup de femmes qui souvent témoignent en disant c'est difficile de faire parler un homme. Comment on fait, vous qui êtes justement psychologue, psychanalyste, quel conseil vous pouvez donner aux femmes qui nous écoutent?
4: Vous savez,
3: comment on fait parler à un homme qui ne sait pas parler?
4: Mais la communication, c'est pas que la parole. D'abord, c'est très important, ça, de le dire et de le rappeler. C'est-à-dire que des signes aussi, des gestes, une façon d'être, un regard, tous ces signes-là précèdent souvent la parole. Et parfois, il suffit d'avoir un regard, de sentir une ouverture pour pouvoir adresser quelque chose. En harcelant les hommes, en leur disant « mais tu parles pas, tu parles pas, tu parles pas », on ne va faire que les repousser encore davantage dans leur caverne.
3: Alors, la réponse à ma devinette, quel est le point commun entre rêver et sexe au pluriel?
4: Alors écoutez, franchement, je me disais que peut-être que ça avait un rapport avec le souvenir, ce dont on se souvient, mais je m'en trompe peut-être complètement.
3: En fait, ce sont deux palindromes. Et c'est en ça que c'est intéressant, parce que évidemment, quand je parle de rêver et de sexe dans cette émission, on imagine tout de suite quelque chose de l'érotique,
4: les deux ensemble,
3: de fantasme. Mais c'est bien pour ça que j'ai pris ces deux-là. Si j'avais pris Radar et
4: Kangourou, ça marchait
3: et elle,
4: pas.
3: Et elle, ça n'aurait pas fait fantasmer un peu ceux qui m'écoutent. Non, en fait, ce sont deux palindromes. Alors, j'explique, un palindrome, c'est un mot qu'on peut lire dans les deux sens de la même manière, hein, comme radar, air, etc., etc. Voilà. Et c'est drôle que rêver puis sexe, au pluriel, ça fait, ce sont deux palindromes. Alors justement, les hommes ne parlent pas, et dans le spectacle de Trinidad qui est venu nous en reparler, oui, on voit bien que les hommes ont du mal à se confier, à parler de leurs émotions. Et vous avez eu envie, Trinidad, d'écrire ce spectacle, et pendant ce temps, Sigmund Freudon, qui se joue actuellement à la scène parisienne, les lundis, mardis et mercredis, vous avez eu envie d'expliquer un peu ce que c'est qu'un homme.
5: Un peu ce qui pouvait se cacher dans le silence des hommes, dans les non-dits, déjà ce qui m'avait beaucoup intéressé, c'est la relation père-fils. Vous en parliez tout à l'heure. Pourquoi qu'est-ce qui se passe entre un père et un fils? Parce que j'étais partie d'un livre qui s'appelle Père manquant, fils manqué, où il expliquait que Guy Cordon expliquait que quand il réunissait des hommes seuls, qu'on leur donnait la parole, ce dont ils parlaient, c'était leur relation à leur père. Et donc ça m'avait déjà interrogé. Et puis quand moi j'ai commencé l'écriture, partout où j'allais, j'ai dit, j'ai qu'un spectacle sur les hommes. Je me souviens, voilà, que les hommes se confiaient finalement volontiers, et que je me suis dit, en fait, c'est pas qu'ils n'arrivent pas à parler, c'est qu'ils ne trouvent pas l'espace. Et quand on leur donne l'espace, finalement, que ce soit pour le spectacle, que ce soit aussi dans un podcast qu'on anime avec un ami, etc. Finalement, s'ils se sentent quelque part en sécurité, j'ai envie de dire, j'ai l'impression qu'ils se lâchent. Et j'avais vraiment, pour les raisons que vous avez évoquées au long de l'émission, j'avais envie de dire, si on veut faire avancer la cause des femmes, faut absolument comprendre dans quoi sont enfermés les hommes.
3: Vous êtes d'accord avec ça, Kevin Eridji?
4: Absolument. Je trouve qu'on vit dans une époque où les clivages sont trop importants entre les hommes et les femmes. Et vous avez tout à fait raison d'insister sur la disponibilité et l'écoute. C'est-à-dire que souvent, on peut dire à quelqu'un « Écoute, je suis là pour te parler », mais tout dans la façon dont on se comporte montre le contraire. Et donc, il faut ajuster les mots, les actes, les intentions, de façon à permettre aux hommes de se livrer. En fait, ils ont aussi besoin, paradoxalement, d'un « safe space
3: ». Alors ce spectacle et pendant ce temps Sigmund Freudon, Trinidad, ce sont quatre hommes qui se retrouvent au début du spectacle justement dans une maternité. Ils vont donc être tous les quatre pères. Et au fil du spectacle, on découvre d'où ils viennent, quel père, quel grand-père, avec ce qu'il faut pas oublier aussi, et vous le montrez bien, je trouve, dans ce spectacle, parce que vous êtes fait aider d'une historienne pour écrire ce spectacle. Ce qu'ont traversé les hommes aussi depuis la nuit des temps, enfin ces guerres où justement, on va pas exprimer ses émotions quand on est dans les tranchées en 14-18.
4: Alors ça, c'est extrêmement important, et je suis content que vous le disiez. Pour les hommes, la définition identitaire, pour eux, c'est l'épreuve. Ça a toujours été l'épreuve. Il fallait franchir l'épreuve, tuer, se battre, prendre les armes, etc. Et aujourd'hui, les hommes n'ont plus d'épreuves structurantes. Et je crois qu'un des grands problèmes des adolescents, notamment, c'est qu'il n'y a plus de grands rites de passage, comme il y en avait auparavant. Or, pour les femmes, il y a toujours des marqueurs du passage entre la fille et la femme.
3: Il y a des règles, etc.
4: Il y a un certain nombre de preuves biologiques, etc. Et pour les hommes, il n'y a rien. Et donc, ils sont plongés dans cette idée qu'ils peuvent rester aussi des petits garçons toute leur vie, puisqu'il n'y a rien pour dire qu'ils sont devenus des hommes. À part peut-être la paternité, c'est pour ça que je pense que aussi ce spectacle a de l'intérêt.
5: Mais j'ai l'impression que c'est là-dedans qu'ils se reconnaissent de plus en plus, ne trouvant plus leur place. C'est le sentiment que j'ai eu aussi. Moi, en tant que femme, j'ai souvent entendu à tort, si t'es pas mère, t'es pas femme. Or moi, je me sentais femme et j'ai pas pondu. Donc voilà. Et je me dis, c'est donc
3: pondu. Vous n'êtes pas une poule, à Trinidad.
5: Je n'ai pas procréé.
3: Merci.
5: Et je me suis dit, aujourd'hui, j'ai peur aussi qu'on fasse cet amalgame de dire. Être un homme, c'est être un père. Et pour moi, un homme, c'est pas forcément un père. Et s'ils ne se reconnaissent plus en tant qu'homme, j'ai peur qu'on perde encore un peu plus de cette essence, quoi.
4: Non, être un homme, c'est pas uniquement être un père.
5: Bien sûr.
4: Le grand chantier, parce que ça, c'est
3: intéressant. Alors, c'est quoi être un homme aujourd'hui?
4: Voilà, je vais vous répondre, puisque maintenant, vous me posez la question très directement. Être un homme, le vrai problème, c'est que d'abord, on est tous d'un corps féminin. C'est-à-dire, notre première identité, elle est féminine. On est d'un corps maternel, c'est comme ça. Or, pour les filles, elles peuvent se construire dans le prolongement de cette identité maternelle. Et pour les hommes...
3: Ce qui est parfois, d'ailleurs, engluant.
4: Engluant, mais néanmoins, il y a quand même toujours quelque chose qui demeure dans les jeux de miroir, etc., entre mère et fille. Pour les hommes, il y a tout un chantier à mener, c'est celui de la différenciation, de la séparation avec cet objet premier. Donc, pour être un homme, la conscience masculine, c'est d'abord de se définir comme ne pas être une femme. Et donc, il faut réussir aujourd'hui à ce qu'on arrive à ce que les hommes puissent se définir de façon positive et pas que négative. C'est-à-dire, être un homme, c'est vouloir ressembler à, c'est vouloir mener tel projet, c'est vouloir se comporter ainsi, et pas uniquement contre et en opposition aux femmes. Et ça, c'est le grand défi de notre génération, je crois. Aujourd'hui, on en est là.
3: Et il faut que les femmes les aident, parce que sinon, si on continue à les stigmatiser comme étant forcément violents, forcément...
4: À les accusations.
3: À prendre nos places, etc., ça, on ne pourra pas se réconcilier, quoi.
4: Parfois, j'ai l'impression même qu'entre les féministes les plus radicales et les masculinistes les plus
3: dont
4: machos,
3: vous parlez beaucoup aussi dans votre livre, oui.
4: On assiste parfois à une sorte de collusion ou de pacte inconscient ou presque implicite où tout le monde œuvre pour le statu quo. C'est toi qui, comme une sorte de vaste scène de ménage, et on a l'impression qu'on est là-dedans aujourd'hui dans notre société. C'est toi, mais non, mais je t'ai dit, tu te souviens pas que... Enfin, vous connaissez le... Et je crois qu'aujourd'hui, il est très important, comme vous le proposez, hein, de soulever les clivages et d'essayer de réunir quand même. C'est quand même l'objectif, y compris dans l'intérêt des enfants. Parce que, au fond, quand même, un couple qui se dispute, des hommes et des femmes qui se disputent, quelle image ça renvoie,
5: c'est quand justement, même... Justement, c'était touchant le témoignage d'Arnaud, parce que j'en parle dans la première scène qui touche la maternité et la paternité. C'est que les femmes sont pas toujours très cool avec les hommes par rapport aux enfants. Et entre celle qui interdit au père de voir les enfants, celle qui met un substitut, celles qui font des enfants dans le dos, voilà.
4: C'est une arme de rétorsion massive.
5: Et oui, et je pense qu'aussi quelque chose, j'ai fait un rêve très étrange l'autre jour, je vais pas vous le raconter, mais où je me suis dit,
3: si vous voulez, en fait, on va analyser votre rêve, Trinidad, il y a pas de problème.
5: Ouais, pour deux heures. Mais il y avait comme ça un groupe d'hommes qui étaient dans le silence, qui portaient un poids du silence, et je me disais, mais sur quoi on peut mentir aux hommes? Mais c'est sur leur paternité. Et c'est vrai que les hommes,
3: il y a les tests ADN maintenant.
5: Aujourd'hui, il y a les tests ADN. Oui, mais pendant des générations et des générations,
4: Le père, ça peut être l'enfant du laitier.
5: C'est ça.
4: Et la littérature le montre, etc. Mais l'incertitude du père, c'est le grand chantier, quand même. Enfin bon, ça a été la grande façon dont ils se sont définis. Ce qui fait que, vis-à-vis des enfants, ils doivent se reconnaître.
3: Il fallait les épouser vierges pour être sûr d'être le père, déjà.
4: Absolument.
5: Et quelque chose de très beau aussi qui a marqué au fil des écoutes, c'est que un homme accepte plus volontiers les enfants de sa nouvelle compagne que l'inverse. C'est-à-dire que les hommes vont élever des enfants qui sont pas forcément les leurs, avec en tant que papa, et une femme qui rencontre un homme qui a déjà des enfants, c'est beaucoup plus difficile.
3: Surtout si elle en a pas.
5: Voilà, il faut qu'elle ait les siens, et sinon c'est difficile pour les enfants qui arrivent.
4: Mais je me permets quand même de dire que la condition de beau-père est une condition bien difficile aujourd'hui pour de nombreux hommes qui n'ont pas d'enfants et qui rentrent dans les foyers avec des enfants d'une union précédente. Il y a un très beau film qui était sorti l'année dernière qui s'appelait Le roman de Jim, où on voyait un homme qui nouait une relation très forte avec le fils de sa femme, et il était séparé ensuite de lui, et c'était absolument terrible, parce que finalement, ça dépendait uniquement du bon vouloir de sa compagne. Parce que là, ils n'ont aucun droit.
3: Ben, c'est toujours important de rappeler la différence entre le père et le géniteur.
5: J'ai une phrase comme ça, juste pour finir, dans le spectacle, qui dit « fin de couple, fin de contrat paternité ». Et c'est vrai qu'il y a beaucoup d'hommes qui souffrent de ça.
4: Absolument.
3: Alors peut-être que c'est une possibilité pour mieux comprendre les hommes, ou pour mieux comprendre votre homme, ou pour aider votre homme à communiquer. Vous allez voir le spectacle de Trinidad. Et pendant ce temps, Sigmund fredonne, on s'amuse, c'est enlevé, c'est un vrai spectacle avec de la musique, des chansons, etc. Et c'est donc à la scène parisienne, vous allez voir sur Internet, c'est le lundi, mardi et mercredi, ça dépend des jours pour les horaires. Merci beaucoup Trinidad. On a fait patienter un peu Stéphanie, qui a besoin de conseils justement. Bonjour Stéphanie.
6: Bonjour Brigitte, bonjour Kevin.
4: Bonjour.
6: Merci beaucoup Brigitte pour vos émissions qui m'éclairent très souvent.
3: Ben, je vous en prie. Vous restez encore un tout petit peu, on vous fait patienter encore un tout petit peu, et vous pourrez poser toutes les questions que vous voulez à Kevin Erigi pour qu'il vous aide à ce que vous puissiez mieux comprendre votre homme. À tout de suite.
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3: Nous sommes aujourd'hui avec Kevin Irigy qui aborde un sujet essentiel, la souffrance des hommes dans ce livre « Ce que les hommes ne disent pas ». Et c'est vrai que les hommes ne parlent pas beaucoup de leur souffrance et c'est important que justement nous on en parle. Stéphanie, merci d'être avec nous, bonjour.
11: Bonjour.
3: Allez-y, oui. On vous écoute.
11: Moi, je vous appelle en fait parce que je me sens tout à fait concernée par le sujet. Je suis en couple depuis 14 ans, nous avons 4 enfants. J'ai eu mes 2 premiers enfants d'une précédente union. Mon mari a une profession qui lui demande beaucoup de temps, de travailler 7 jours sur 7 notamment. Et je le vois travailler de plus en plus en fait au fil des années. Je le vois même s'enfuir dans son travail. Nos échanges deviennent de plus en plus, brefs. Les sujets complexes, on ne peut pas en parler. Ils se sont toujours attaqués, en fait. Dès que j'ai envie de parler d'un sujet, ils se sont attaqués, en fait, par mes mots. Et ils s'enfuient.
3: Et ça, c'est souvent un signe d'une souffrance quand l'homme m'attaque dès qu'on essaye de le faire parler.
4: Oui, les hommes peuvent se sentir très persécutés aussi, effectivement, quand on essaye de les faire parler, mais plus généralement quand on s'intéresse à eux, comme s'il fallait qu'ils défendent leur plate-bande, rentre pas dans ma chambre. Alors là, de ce point de vue-là, parfois certains hommes nous font penser à des adolescents qui sont isolés, qui sont un peu détachés de tout, indifférents, ou qui haussent les yeux, qui roulent des mécaniques, ou enfin qui ont des attitudes, voilà, un peu caractérielles. Et là, je crois que ça, ce sont des indicateurs quand même qui devraient nous alerter.
3: Ça semble correspondre à ce que dit Kevin.
11: Oui, c'est exactement ça. Moi, je le vois, c'est ce que je me disais, depuis quelque temps, je le vois presque se faner. Quand il est à la maison avec nous.
3: Il a quel âge?
11: Il a 42 ans.
3: Vous avez l'impression, par exemple, qu'il se tient moins droit?
11: Oui.
3: Ça, c'est un signe aussi de souffrance, je trouve.
4: En tout cas, la question que je voulais poser à votre auditrice, c'était quel âge a votre deuxième enfant?
11: Mon deuxième, il a 15 ans.
4: Donc, c'est pas lié à la naissance de vos enfants ou en commun ou de votre deuxième enfant.
3: Celui que vous avez eu avec lui, il peut pas avoir 15 ans si vous êtes ensemble.
11: Le deuxième en fait de la fratrie a 15 ans.
4: Ah,
11: et
4: oui.
11: Le quatrième du coup. Il a 7 ans.
4: D'accord. Et vous avez senti un changement depuis que votre conjoint est devenu... que vous avez des enfants en commun avec lui?
11: Oui. Moi, je me suis beaucoup retrouvée seule. J'ai pris un congé parental, justement. Je l'ai aidé pas mal dans son métier. J'ai pris un congé parental parce qu'on avait 4 enfants, en fait.
3: Bien sûr.
11: Il fallait aussi être beaucoup à la maison. Mais ça m'allait très bien, ça me va. Moi, j'aime être mère. Et c'est ma priorité. Mais à côté de ça, je l'ai vu s'enfuir. Enfin,
3: Parce que ça renvoie forcément peut-être à sa propre histoire familiale, son comportement peut-être.
4: Oui. Alors, je me disais, est-ce que votre conjoint... il serait opposé, selon vous, à une consultation conjointe avec un thérapeute?
11: Alors, on a déjà fait ça par 2 fois dans le passé, notamment avec la thérapie Imago, il y a 1 an. C'est une thérapie qui a pu mettre au jour qu'il avait besoin d'être conseillé, mais il ne fait pas le pas, en fait. Il ne fait pas le pas.
4: Et justement, si vous allez avec lui, alors si vous vous rendez à cette thérapie ensemble, est-ce que ça, vous pensez que ça peut l'aider?
11: Oui, il était acteur de la thérapie. Ça s'est très bien passé.
4: C'est peut-être une voie intéressante, ça, parce que souvent, pour soigner, il m'a semblé que pour soigner ou aider un homme, il était important aussi qu'il y ait un tiers. Et lorsque les hommes ne vont pas consulter seuls, en revanche, ils peuvent aller consulter avec leur conjointe. Et rapidement, en tant que thérapeute, on se rend compte que c'est plutôt l'homme qui a besoin d'être aidé. Et donc, on crée un cadre dans lequel, bon, on fait une thérapie, en fait, indirectement, une thérapie individuelle, mais avec la présence du conjoint ou de la conjointe.
11: Moi, ce qu'il y a, c'est que je ne sais plus comment l'aborder. Je ne sais plus, parce que j'essaye de partir de ce que je ressens. Mais il est même plus dans l'écoute, enfin, je le sens ailleurs, quoi.
4: Et peut-être que, à ce moment-là, ça peut être intéressant pour lui ou pour vous, de réfléchir ou d'en parler avec votre généraliste à l'opportunité d'avoir un petit adjuvant. Ça peut être des antidépresseurs, ça peut être autre chose, mais parfois, dans certains moments de la vie, on peut se retrouver en tant qu'homme, lorsqu'on n'arrive pas à parler, lorsqu'on n'arrive pas à prendre soin de soi psychiquement, à avoir besoin de la petite aide d'un antidépresseur. Ça peut faire beaucoup de bien.
11: D'accord.
3: Et est-ce qu'il y a, vis-à-vis de ses deux enfants, vous avez l'impression qu'il s'en éloigne, ou est-ce qu'il a quand même encore du contact?
11: Je dirais qu'avec le plus jeune, c'est plus facile parce que par le biais du jeu,
3: oui.
11: C'est plus facile, je vois bien. Notre fille a 11 ans, et là, elle commence en fait à percevoir le malaise de son papa,
3: oui.
11: L'absence. Et elle a des mots parfois un peu difficiles avec lui. Et ça, c'est pas ce que je veux.
3: Mais bien sûr, Stéphanie.
11: Elle le dit. Ouais.
3: Peut-être que par le biais de vos deux enfants, vous pourriez peut-être dire à votre mari que ce serait bien pour les enfants qu'il retravaille un peu sur lui.
11: Oui.
3: Vous voyez, parce que si avec son fils il a une belle relation, ça veut dire quand même que il est encore
4: là.
3: Voilà, là. Émotionnellement,
4: présent.
3: Il est encore là. Vous voyez, donc ça veut dire que votre couple, il a peut-être quand même une sortie de crise.
11: Oui.
3: Et moi, je pense. Oui, pardon, allez-y.
11: Non, ce qui est dur, c'est que je me sens toujours la médiatrice entre les enfants ados, parce que surtout les ados. Et lui qui est plus du tout dans l'empathie et qui ne comprend pas.
3: Mais Stéphanie, vous l'avez choisi et vous aviez certainement un repère qui laissait à penser que vous alliez peut-être vous retrouver avec 5 enfants. Hein. Je plaisante un peu. Hein.
11: Non, mais quand vous dites ça, souvent, je vous ai déjà entendu dire ça. Et je ris aussi souvent et je me dis que c'est un peu ça.
3: Donc ça remonte aussi à sa propre enfance où il n'a pas dû du tout être écouté et où il a fallu qu'il soit un peu solitaire, donc, sans doute.
11: Enfin, exactement.
3: Vous le savez mieux que moi.
4: Et puis parfois c'est difficile à dire et à entendre. Hein. Et ça n'est valable que lorsque c'est très circonstanciel, mais parfois, il y a des moments, des années dans la vie où il faut tenir avec un conjoint qui ne va pas bien, qui est difficile, tant que ça ne devient pas violent, etc., ou invivable. Et pour les hommes et pour les femmes, il y a parfois que le temps comme remède. Ça, je crois que c'est aussi intéressant. C'est-à-dire que
3: absolument.
4: Moi, ce que je trouve intéressant dans l'histoire de Stéphanie, c'est que finalement, son conjoint devient adolescent comme ses enfants deviennent adolescents. C'est-à-dire que c'est à l'âge de l'adolescence de ses enfants que le conjoint se retrouve aussi lui-même à se comporter comme un ado. Et peut-être que lorsque vos enfants vont grandir, il va grandir avec eux.
3: Alors Stéphanie, ça me fait penser tout simplement peut-être à ce travail qu'il faut que vous fassiez vous. Vous êtes peut-être dans une période de votre vie où vous êtes un peu seule, qu'il faut que vous teniez la barre, si je puis dire, et que vous soyez consciente que c'est difficile et que peut-être vous alliez chercher un peu de réconfort à l'extérieur de la famille, hein, je dis bien de la famille et pas du couple, hein, et pour pouvoir tenir le temps qu'il faut, le temps que la tempête se calme un peu, et peut-être que s'il vous voit tenir et s'il vous voit aller mieux et que vous lui disiez que vous l'aimez, que vous êtes bien avec lui, que vous êtes fière de la famille que vous avez, vous voyez, des choses qui vont lui redonner un peu de splendeur, si je puis dire.
4: Oui, parce qu'on peut l'interpréter aussi comme des attaques, au fond, indirectement, ce sont des attaques qu'il vous adresse. Et s'il voit que, bon, au fond, ça coule un peu comme sur les plumes d'un canard, bah peut-être qu'il va lâcher petit à petit. C'est-à-dire que...
11: Alors là, c'est... je suis dans cette stratégie-là.
4: Voilà.
3: Eh bien, continuez. Hein, et dites-vous que c'est un petit peu, ben oui, vous êtes en train de traverser un tunnel, il fait un peu noir, mais tenez, et la lumière est au bout, parce que rien, enfin, vous n'avez pas envie de toute façon de lâcher votre famille, hein, si je j'entends bien. Donc tenez bon.
11: Non, parce qu'on a construit quand même de belles choses, mais c'est vrai que c'est compliqué.
3: Mais c'est difficile. Quotidien. Attendez, on l'entend, c'est difficile pour vous et vous souffrez. On l'entend. Oui. Mais c'est peut-être comme ça qu'il faut voir les choses, accepter que c'est un moment difficile pour vous, et puis vous tenez bon.
4: Et puis prendre soin de vous, parce que si lui ne veut pas aller consulter ou ne veut pas s'engager dans un travail thérapeutique ou de soins, il n'empêche que vous aussi, vous pouvez tout de même continuer à prendre soin de vous, et surtout à exprimer votre détresse lorsque vous l'avez à des professionnels, ça me paraît être tout à fait indiqué aussi. Il ne faut pas attendre que les autres changent. Parce que parfois, vous savez, bon, c'est un peu pessime.
11: Je sais faire ça maintenant, du coup.
3: Oui.
11: Ouais. Bon. Mais c'est vrai que il y aura un peu plus de lumière et de joie à la maison, parce que quand quelqu'un va pas bien à côté, comme ça, c'est compliqué pour le reste de la famille aussi.
3: Oui, oui, mais c'est pour ça que la piste de la petite déprime n'est pas à négliger, et ça, vous comptez peut-être sur votre médecin
4: généraliste.
3: Bon courage,
11: merci
3: Stéphanie.
11: Beaucoup.
3: Non, c'est nous. Merci de votre témoignage. Merci beaucoup. Parce que là, vous nous avez bien donné un témoignage d'un homme qui souffre certainement.
4: Et dont la compagne est le porte-voix. Hein, c'est-à-dire que les femmes se retrouvent à être le porte-symptôme, celles qui expriment les symptômes des hommes. D'ailleurs, beaucoup d'entre elles disent, et lorsque j'ai écrit le livre, m'ont dit, bah, on va pas encore, on a besoin de nous pour exprimer tout haut ce que les hommes pensent tout bas. Non mais ça suffit, prenez-vous en main. Mais vous savez bien que quand quelqu'un ne va pas bien, ça ne sert à rien de lui dire ça. Au contraire, c'est contre-productif. Et qu'il n'y a pas 36 solutions. Aujourd'hui, dans une société où les familles sont un peu plus nucléaires, si la conjointe ne prend pas soin du conjoint et vice-versa, notamment les hommes, lorsque leur femme devient mère, qui le fera ?
3: Eh ben nous, hein, en vous écoutant tous les jours. Merci Stéphanie, on fait une petite pause, on se retrouve avec le sexo conseil du jour, comment rompre la monotonie sexuelle du couple, et puis Pierre qui a envie de témoigner justement sur sa difficulté à exprimer ses émotions.
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0: laisser s'installer. Une fois qu'on a dit ça, c'est vrai que c'est pas si simple parce qu'évidemment, souvent, au fil des années, le désir a tendance un petit peu à diminuer. Hein, les relations sexuelles, du coup, ont tendance à se passer. Et c'est pour ça que moi, je suis assez d'accord avec notamment un de mes sexothérapeutes qui dit toujours il faut se fixer des rendez-vous sexuels parce que sinon, on risque à un moment donné de ne plus avoir fait l'amour depuis un mois et c'est très, très embêtant. Et dans un couple au long cours, il faut privilégier la qualité à la quantité. Si vous dormez ensemble, ne prenez pas le moment du coucher pour vous dire tiens, on va faire l'amour. C'est pas forcément le meilleur moment pour avoir une belle qualité de relation sexuelle. Bref, c'est peut-être même important de continuer, même si on est en couple depuis longtemps, de se préparer à ce rendez-vous intime, sexuel. Par exemple, on peut prendre un petit cocktail, justement, ou pourquoi pas prendre une douche ensemble de temps en temps. C'est une manière, encore une fois, de se redonner rendez-vous, ce que beaucoup de couples au long cours ont tendance à oublier et vont compter sur le moment où ils vont se retrouver corps à corps pour avoir un rapport sexuel. Et c'est vrai que ça peut, à un moment donné, être un danger pour la sexualité du couple. Bref, penser qu'on se connaît par cœur et que de toute façon, on va bien se retrouver à un moment donné pour faire l'amour, c'est pas forcément une bonne idée. Il faut toujours un peu se surprendre, se faire des surprises, oser de la nouveauté, faire preuve d'imagination. Je crois que ce qui est important, c'est que pour éviter la monotonie sexuelle du couple, il y a deux clés qui sont importantes. Soit la rendre un peu plus ludique et ne pas la mettre trop sérieuse, la sexualité, ou alors lui mettre un petit peu de sacré, pas au sens forcément du religieux, mais que ce soit quand même toujours un moment qu'on respecte vraiment dans la réciprocité de l'un et de l'autre. Voilà. À suivre. Mais c'est vrai que c'est pas simple. Hein. J'imagine que vous les entendez aussi, vos patients.
1: D'ailleurs, ce soit sacré ou que ce soit ludique, ça va un peu ensemble parce que savoir jouer, et avoir du jeu, d'ailleurs, c'est ce qui manque beaucoup dans les couples qui ne vont pas bien. C'est essentiel à la vie amoureuse et à la vie tout court.
0: On est bien d'accord. Et dans la vie tout court, de toute façon, dans tous les domaines, savoir un petit peu sourire de tout, même du plus dur, c'est parfois une bonne manière de s'en sortir, de s'en sortir mieux. Alors, on parle aujourd'hui, Kevin Erigi, grâce à votre livre, de la souffrance des hommes. Je rappelle que le titre du livre, c'est « Ce que les hommes ne disent pas » aux éditions Albin Michel. Et Pierre, merci de votre témoignage parce qu'il est tout à fait en corrélation avec le titre du livre de Kevin. Vous avez du mal à exprimer vos émotions, à demander de l'aide. Ça, c'est important aussi, demander de l'aide, Pierre. Et pourtant, vous avez déjà 60 ans, donc quand est-ce que vous allez y arriver ?
2: Bonjour Brigitte, bonjour Kevin. Je m'entraîne là et puis j'ai quelqu'un qui me coach, quelqu'un d'ailleurs qui fait partie, entre parenthèses, de Sud Radio, qui participe aux émissions avec Alexandre, donc Damien, qui me coach un petit peu là-dessus, pour essayer de faire un lâcher prise. C'est très difficile pour moi d'exprimer mes émotions, alors surtout, on va dire, à ma compagne. Et ça m'a coûté, en partie une compagne aussi, parce que j'ai caché des émotions comme ça. En plus, qui n'était pas de mon fait, c'était une erreur, entre parenthèses, une erreur comptable. Et ça me travaillait, j'en dormais plus, je fermais pas les yeux la nuit.
0: C'est-à-dire que vous aviez un problème de comptabilité dans les finances et vous n'avez pas osé en parler à votre compagne, c'est ça?
2: Voilà, je me doutais que c'était une erreur, mais ça me travaillait, j'arrivais pas à avoir la réponse, et quand j'ai eu la réponse, elle a pris peur. Voilà.
0: C'est-à-dire que vous aviez... D'accord.
2: La réponse a été positive, mais entre-temps...
0: Est-ce que je peux vous poser une question, Pierre? Est-ce que c'est parce que vous vouliez pas montrer une faille, ou vous aviez peur qu'elle ait peur? Qu'est-ce qu'il y avait comme raison de pas lui dire? Parce que là, on parle de quelque chose de très matériel.
2: Je voulais la protéger, pas lui faire peur.
0: La protéger, oui. Ça, c'est aussi très masculin, ça.
1: Oui, bien sûr, la protéger,

0: la protéger de soi-même. C'est quand même paradoxal, là, parce que finalement, on se retrouve à vouloir protéger notre compagne de nous, alors que, bon, il est peut-être préférable de pouvoir lever les défenses et de pouvoir... Un couple, normalement, ça se protège contre l'extérieur.
1: Ce qu'il y a, c'est qu'on se disait tout, sauf ça où j'ai eu peur de lui faire peur, j'ai voulu la protéger, alors que, voilà, c'était... En plus, c'était une fausse information. Voilà.
0: Mais pourquoi, qu'est-ce que vous redoutiez qu'elle dise?
1: Non, je redoutais pas. C'était pas quelque chose que je redoutais. Je voulais pas la tracasser.
2: Moi, je crois, Pierre, excusez-moi, mais peut-être que je me trompe, et puis c'est pas grave, je suis loin d'être parfaite. Il me semble qu'il y a d'autres ressorts dans cette manière de pas lui avoir dit. Je pense que vous mentez un tout petit peu à vous-même. Et ça me paraît important d'être plus clair, puisque vous nous appelez et que vous nous parlez de ça tout de suite. C'est que donc ça a été quelque chose d'important.
1: Ah oui, ça a été important parce que ça a déclenché la séparation du couple.
2: Oui. Donc, peut-être que vous... Comment dirais-je? Que c'est le moindre prétexte. Alors, il y a plusieurs hypothèses. Hein, je vous en donne plusieurs et c'est vous qui pourrez nous aider. Peut-être que vous sentiez bien que à la moindre occasion, elle allait partir. Et puis, ça pourrait être ça. Et que inconsciemment vous vouliez rien lui donner comme possibilité de partir. Peut-être que c'est parce que vous mettez trop la pression. Vous avez parlé de lâcher prise, que vous essayez d'apprendre le lâcher prise. Peut-être que vous voulez tout contrôler et que là, pour une fois, vous aviez pas assez contrôlé votre comptabilité. Peut-être que c'est parce que enfant, vous étiez très critiqué quand vous reveniez avec une mauvaise note. Vous voyez, je vous en sors déjà trois des possibilités autres que celles que vous nous racontez.
1: Les deux dernières.
2: Ah bah, vous voyez, hein. Et c'est important que vous compreniez bien pourquoi vous lui avez pas dit, pour que ça vous fasse avancer vous, parce que vous avez envie de, si vous nous appelez aussi pour, c'est que vous avez envie de pouvoir demander de l'aide. Et puis là, pourquoi vous avez pas demandé de l'aide dans cette histoire de comptabilité à quelqu'un d'autre qu'à elle-même?
1: Ah oui, mais j'avais pas les réponses. Ce qu'il y a, c'est que j'appelais, j'avais pas les réponses, c'est ça. Donc, sans réponse et en voyant un compte qui partait en négatif, mais très en négatif à cause de cette erreur, ça m'a tracassé, ça m'a mis la pression. Et en effet, bon, j'ai toujours été... Le problème, c'est que j'étais petit, un gaucher contrarié, et comme je dis maintenant, je suis un gaucher contrariant. Mais ça m'a valu beaucoup de critique d'être gaucher, et ça m'a suivi toute ma vie.
2: Oui, mais ça, c'est pas pour ça que ça va vous suivre toute votre vie.
1: Oui, j'essaye de guérir ça aussi. J'essaye de guérir.
0: Vous savez, il y a une phrase très belle que j'ai trouvée quelque part en écrivant le livre que j'ai écrit. C'est « Seules les larmes peuvent comprendre les larmes ». Et je trouve que, effectivement, peut-être que quand on exprime en tant qu'homme sa fragilité, sa vulnérabilité, on s'imagine que l'autre va s'effondrer, qu'on va lui faire du mal, qu'on va l'abîmer. Mais peut-être qu'il y a tout un autre registre de relations qui peut se développer à ce moment-là. Quelque chose de très inattendu qui n'existe pas, ou c'est une sorte d'empathie ensemble, un couple qui peut partager ses difficultés avec authenticité. Et il me semble que ça peut venir lorsqu'il y a un premier mouvement de vulnérabilité qui s'exprime chez l'un ou chez l'autre. Et puis alors tout à coup, au lieu de dire « Ah bah en fait, tu vois, je t'avais dit que ce truc, il fallait pas que tu... » Peut-être que finalement, elle aurait pu aussi réagir en disant « Mais oh, tu sais, moi aussi, j'ai plein de trucs qui me tracassent en ce moment, etc. » La vulnérabilité de l'un ouvre vers la possibilité de parler de celle de l'autre.
1: Alors, ce qu'il y avait aussi, c'est que ben justement, elle était très vulnérable à cette époque-là.
0: Ah.
1: Elle était en pleine séparation avec un pervers manipulateur, pervers narcissique. Et donc, ben, je voulais pas justement lui mettre la pression à cause de ça également. Je voulais vraiment l'aider à se reconstruire, l'aider à nous reconstruire.
0: Oui, mais on ne peut pas vraiment faire les questions et les réponses dans un couple. Je crois que ça, c'est très difficile de passer son temps à se dire si je te dis ça, tu vas dire ça et tu vas réagir de ceci, etc., etc. Et peut-être qu'une des solutions, une des façons dont vous pourriez faire évoluer les choses, c'est d'exprimer simplement ce qui vous concerne, vous. Et puis, advienne que pourra. L'autre est différent, on ne peut pas anticiper ses réponses, on ne peut pas savoir comment il va réagir, on peut vouloir le protéger, on peut anticiper beaucoup de choses, mais finalement, il nous échappe. Et peut-être que ce que Brigitte disait était intéressant, peut-être qu'il faut supporter que l'autre nous échappe aussi, quand on exprime nos difficultés.
1: Ouais, bah là, c'est fait.
2: Bon, en tout cas, Pierre, moi, j'ai juste envie, comme ça, de vous donner un petit diagnostic. J'adore faire ça de temps en temps. Je crois que ce qu'il y a, Pierre, c'est que vous avez voulu la sauver, alors que, à mon avis, elle n'était pas sauvable. Enfin, en tout cas, pas par un homme qui serait son compagnon, hein. C'est-à-dire qu'elle a qu'à aller faire une vraie thérapie. Et comme vous vouliez la sauver, vous vouliez donc être sauveur, donc vous avez terriblement besoin d'être aimé. Et comme vous avez terriblement besoin d'être aimé, ça veut dire que vous n'êtes pas assez la meilleure personne pour vous.
1: Oui, mais il faut.
2: Eh ben, il faut pas. Vous êtes la plus belle personne pour vous.
1: Oui, la personne la plus importante.
2: Elle est plus belle. J'insiste aussi.
1: C'est la plus belle.
2: D'accord ? Donc vous vous dites
1: merci,
2: ça tous les soirs avant de vous endormir, ok ?
1: Merci, oui, je le dirai. Voilà, oui, je le dirai.
2: Et merci Pierre. On fait une petite pause, on va conclure avec Nicolas qui a envie de parler aussi sur la difficulté au travail des hommes, hein, qui sont toujours, à qui on en demande toujours plus actuellement dans notre société. On se retrouve tout de suite.
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2: Nous sommes avec Kevin Erigi, auteur de ce joli livre, je l'ai dit, je le répète, Ce que les hommes ne disent pas. C'est aux éditions Albin Michel. Je sais que les hommes ne lisent pas beaucoup non plus de livres, mais ça peut-être vous aider, chers hommes, à peut-être vous retrouver dans tout ce qu'explique Kevin Erigi dans ce livre. Et peut-être que ça va vous aider à mieux vous comprendre. Parce que souvent, je trouve, je ne sais pas si vous êtes d'accord, Kevin, je trouve que les hommes se comprennent pas toujours très bien.
0: C'est un point très intéressant. Finalement, on ne les comprend pas, mais d'abord, eux-mêmes, ils ne se comprennent pas bien. Parce que mettre des mots, c'est forcément la première étape pour se comprendre soi-même. Et d'ailleurs, quand on parle, on s'écoute. Donc, on a cette troisième oreille qui fait qu'on se voit de l'extérieur, on s'entend, etc. C'est ce qu'on appelle un peu la mentalisation, c'est-à-dire être capable de se regarder, d'observer l'autre, d'un point de vue extérieur. Et souvent, les hommes, en fait, ils n'ont pas été éduqués à ça. Il faut le voir, pour les femmes qui nous écoutent, il faut le voir comme une éducation qui n'a pas eu lieu. Donc, évidemment que ça s'apprend. Ça, en fait, s'intéresser à soi-même, ça s'apprend.
2: Mon ex-mari m'avait dit une phrase magnifique un jour. Il m'avait dit « Grâce à toi, j'ai appris le langage du cœur ». Et je crois que c'est ça que les hommes ont besoin d'apprendre, le langage du cœur. Et si les femmes peuvent leur apprendre, eh bien, je pense que le couple va forcément déjà mieux.
0: Oui, et puis si les femmes peuvent se dire, en fait, c'est pas qu'il veut pas, c'est qu'il n'a pas, il ne sait pas. Et vous savez, quand on considère l'autre comme vraiment n'ayant pas ce qu'on attend de lui, ben, peut-être qu'on cesse de l'attendre et puis on essaye de le lui apprendre, de le lui transmettre.
2: Nicolas, bonjour, merci d'être avec nous.
15: Bonjour à tous les deux, bonjour Brigitte, bonjour Kevin, merci de m'accueillir.
2: Alors vous avez craqué au mois de juin de l'année dernière ?
15: Ouais, c'est ça. Alors déjà avant de vous raconter comment j'ai craqué, j'ai peut-être me définir pour que vous puissiez un petit peu mieux me connaître. J'ai 56 ans, ancien rugbyman, j'ai coaché pendant 20 ans, j'étais éducateur, professeur, animateur, j'ai encadré des groupes d'ados à l'étranger, donc j'ai toujours été assez fédérateur, assez leader, donc voilà, toujours aussi moteur pour beaucoup de projets associatifs ou professionnels. Donc voilà, quelqu'un qui avance en fait, voilà, quelqu'un qui a beaucoup d'élan, quelqu'un qui aime relever les défis et qui aime justement les réussir aussi. Mais toujours avec beaucoup d'empathie, avec beaucoup de bienveillance envers tous ceux qui m'entourent. Ça, c'est, pour moi, c'est très important. Voilà. Ce qui m'est arrivé, en fait, je travaille pour une mairie dans la banlieue parisienne et depuis quelques années, je subis du harcèlement de part de ma hiérarchie et d'une collègue en particulier. Voilà. Et le 10 juin dernier, j'ai, suite à des mails, et suite à le fait d'avoir des mille codes de réunion, de ne plus avoir d'informations, etc., j'ai totalement craqué un mardi matin. Je me suis effondré dans mon bureau, je me suis mis à pleurer. Une collègue m'a repêché, m'a conservé avec elle dans son bureau, parce qu'attend qu'elle puisse voir les RH avec moi. Je me suis encore pris la parole, elle m'a dit, mais Nicolas, comment tu te sens? Qu'est-ce que tu ressens? Je lui ai dit, bah, écoute, on est au sixième étage, on est au mois de juin, la fenêtre est ouverte derrière toi, j'ai envie de sauter par la fenêtre. J'ai envie d'arrêter de souffrir. J'ai envie d'en finir, j'ai envie d'être zen, de ne plus souffrir. Voilà. Du coup, elle ne m'a pas lâché. Mais on est RH, les RH, pareil, m'a dit, écoute, en 35 ans de carrière, on ne t'a jamais vu chez nous, donc ça ne va pas. Donc, j'ai appelé mon épouse qui travaille aussi en mairie, et donc, retour à la maison, mon médecin qui connaissait mes problèmes depuis quelques années déjà, parce que j'en parlais assez fréquemment, on m'a arrêté pendant 3 mois, et je ne me suis pas laissé abattre. En fait, après m'être un petit peu reposé, j'ai beaucoup réfléchi sur moi-même, etc. J'ai vu un psychiatre, donc j'ai commencé à suivre un traitement antidépresseur, voilà. Et en même temps, j'ai commencé à suivre aussi, une psychologue me suit plutôt, une fois par semaine, sur une manière d'être qui est intéressante, parce qu'en fait, elle reprend toute ma vie, de A à Z. Donc c'est pas que le problème donné, c'est vraiment...
2: Bien sûr, la source, oui.
15: C'est ça, là, j'ai même envie de dire les sources, évidemment. Et ça me permet de me reconstruire bien mieux, bien plus sereinement, solidement et en profondeur. Et du coup, en septembre, j'ai harcelé ma hiérarchie, pour en prendre en mi-temps thérapeutique, parce que je voulais absolument en prendre. Je voulais pas rester... comme ça, à traîner à la maison, à lire des bouquins, à regarder la télé, voilà. Mm-hmm. Et je suis reparti. Et là, je suis en mi-temps thérapeutique, ça se passe très bien depuis septembre. Je ne vois plus mes harceleurs, donc ça, c'est que du bonheur. Et j'ai même envie de les remercier, comme je disais à votre collègue au téléphone, en fait, grâce à eux qui m'ont fait craquer. J'ai sombré, on est d'accord, mais je me suis redressé, je me suis relevé, et j'ai pu réfléchir sur moi-même, qui je suis réellement, et surtout...
2: Vous savez, Nicolas, j'ai une phrase que j'ai écrite d'ailleurs dans mon dernier livre qui sortira. J'ai jamais vu quelqu'un qui va bien frapper à la porte d'un psychologue. C'est jamais quand on va bien qu'on avance sur soi, c'est toujours quand on rencontre une épreuve. Hein.
15: Tout à fait, je suis bien d'accord avec vous.
2: Bon. Mais voilà. En même temps, vous avez la chance quand même, me semble-t-il, dans ce que vous nous avez raconté en vous décrivant, vous avez la chance d'avoir un bon élan vital quand même.
0: Oui, Et un bon environnement, j'ajouterais.
2: Oui.
0: Parce qu'il y a eu quand même aussi la présence de ceux qui vous ont soutenu pendant ce moment-là.
15: Tout à fait. Là, je peux remercier évidemment mon épouse ainsi que.
2: Mais ça, mais cet environnement positif que vous avez, c'est parce que vous êtes certainement aussi quelqu'un de positif.
0: Vous l'avez construit aussi.
2: Ouais, vous le méritez aussi. Vous voyez, il faut. Faut pas, parfois on va croiser sur son chemin quelqu'un qu'on ne connaît absolument pas et qui va être la bonne personne qui va nous permettre de pas sombrer. Mais là, en l'occurrence, ce sont des personnes que vous côtoyez depuis longtemps. Donc c'est vous aussi qui en avez fait, qui avez su créer un beau lien.
0: Mais c'est intéressant pour tous les auditeurs qui nous écoutent et qui nous ont écoutés. Je trouve que votre récit, votre témoignage arrive comme ça en fin d'émission et nous montre que on peut s'en sortir quand on est un homme, même lorsqu'on traverse des moments extrêmement difficiles, qu'on craque, à condition de craquer. Parce qu'en fait, savoir craquer, c'est déjà la première étape, c'est déjà une ressource. Et les hommes qui souffrent, souvent ils souffrent justement parce qu'ils n'arrivent pas à souffrir.
15: Bien sûr.
0: Alors là, vous avez pu exprimer le pire, faire part de vos idées noires.
2: Vous avez pleuré.
0: Pleuré, aller jusqu'au bout, voir que la vie n'avait plus de sens, etc. Pour en retrouver un. Et ça, je crois que c'est un cheminement qu'il est important de dire à ceux qui sont un peu entre deux, qui n'arrivent pas à s'exprimer pleinement comme vous le faites, que finalement, la qualité aussi de la santé mentale de quelqu'un, elle dépend de sa faculté justement à pouvoir craquer.
15: Oui, il y a ça, et puis comme vous disiez, il y a l'environnement personnel, voilà. Quelque chose qui va vous faire plaisir, Brigitte, il y a mon chien aussi. Et mon chien m'aide au quotidien, en fait. Et je me suis même fait, je fais du canicross avec lui, voilà. On est vraiment en osmose.
2: C'est quoi comme race, votre chien?
15: Un mélange de border et de berger australien.
0: Voilà. Ah, les border collie ne laissent jamais tomber les autres, hein.
15: Ah ben c'est les chiens de berger, donc vous voyez,
2: ils sont tellement, c'est un des chiens les plus intelligents de toute façon.
15: Bien sûr.
2: Ça a besoin de bosser, hein, il faut le faire bosser.
15: Vous inquiétez pas pour ça.
2: Il vous ressemble finalement, hein.
15: Ouais, je pense. Mais de toute façon, il paraît qu'on ressemble tous à nos chiens ou l'inverse, hein, je ne sais pas. Donc non, mais c'est pour dire que c'est vrai, j'entends ce que vous me dites et c'est vrai que les personnes qui sont autour de moi m'ont beaucoup aidé et c'est peut-être pas du hasard non plus parce qu'en fait j'ai donné beaucoup pour beaucoup de personnes.
2: Alors juste un tout petit conseil, Nicolas. Apprenez à parler un peu moins vite.
15: Ah, je suis désolé, c'est l'émotion.
2: il va falloir passer par la case un petit peu plus de tranquillité, parce qu'il faut pas. Vous avez 56 ans, vous avez encore le temps, mais à 80, il faudra ralentir un peu.
15: Je sais pas, j'ai pas envie.
2: Oui, mais la vie nous l'apprend aussi, hein.
15: Bah pour l'instant, écoutez, j'ai pas
2: compris. C'est quelqu'un qui a un peu plus d'années que vous qui vous le dit, hein. Donc oui. Je peux vous le dire. Moi j'ai appris un peu à ralentir. C'est une vilaine chute de cheval qui m'a appris, hein, il faut un peu ralentir à un moment donné. Sinon.
15: Écoutez, quand on vous entend, on n'a pas l'impression que vous avez ralenti parce que vous avez toujours l'esprit toujours aussi vif et ouvert.
2: L'esprit, ça va. Mais de temps en temps, je sais rester l'esprit libre sans penser à rien. Ça m'arrive, hein, quand même.
15: Bien sûr. Donc en fait, je tenais à témoigner.
2: Non, mais c'est magnifique votre témoignage pour conclure l'émission. Écoutez, vraiment, Nicolas, merci parce que c'est un beau témoignage pour
0: vraiment,
2: conclure.
0: Oui.
2: Les hommes souffrent.
0: Mais ils peuvent s'en sortir lorsqu'on est présent, lorsqu'ils construisent aussi l'environnement dont ils ont besoin.
2: Absolument. Merci beaucoup Nicolas. Merci beaucoup Kevin Irigi. Je rappelle le titre de votre livre, Ce que les hommes ne disent pas. C'est aux éditions Albin Michel. Tout de suite, vous retrouvez Marie pour C'est votre avenir.
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2: Bonjour à toutes et tous. Alerte aux orages des Pyrénées jusqu'au Massif central. 12 départements passent en vigilance orange, notamment le Gers, le Lot et Garonne ou encore l'Aude. Météo France évoque un phénomène ponctuellement violent avec des cumuls importants de précipitations en très peu de temps. L'accalmie est prévue dans le courant de la nuit. Et puis 20 départements de l'Est sont aussi en vigilance orange à la canicule. Elle sera levée dans la soirée dans les Hautes-Alpes et les Alpes de Haute-Provence. Les habitants du Porge peuvent presque tous rentrer chez eux. Ils avaient été évacués il y a une douzaine de jours face à la progression de l'incendie qui a détruit plus de 180 maisons dans cette commune. La presqu'île du Cap Ferret, elle, sera de nouveau autorisée à partir de 19h ce soir. La préfecture de Gironde annonce l'ouverture prochaine d'une antenne de France Service Victimes au Porge pour venir en aide aux sinistrés. Enfin, selon le ministère de l'Intérieur, 375 individus, dont 142 mineurs, ont été interpellés dans le pays pour des enquêtes liées aux incendies. Parmi eux, 36 ont été incarcérés. Xenia Fedorova se trouve à l'étranger. Déclaration de son avocat cet après-midi qui précise que la chroniqueuse pro-russe s'y trouvait déjà lorsqu'elle a été informée des mesures prises à son encontre. Elle faisait l'objet d'un arrêté d'expulsion du territoire depuis la semaine dernière pour atteinte aux intérêts fondamentaux de l'État. L'avocat de Xenia Fedorova ajoute qu'elle ne reviendra en France que si l'arrêté d'expulsion est annulé ou suspendu. Son recours avait été annulé ce matin par le tribunal administratif de Paris. Un joueur de handball de Cesson-Rennes écarté. Le club annonce aujourd'hui la résiliation du contrat de Théophile Cossé après sa mise en examen pour viol, tentative de viol et violences habituelles sur sa compagne. Une affaire qui l'a conduit à passer 13 jours en détention provisoire en juillet. Il est depuis sous contrôle judiciaire. Enfin, les premiers cols pour les coureuses du Tour de France féminin. Troisième étape en montagne cet après-midi entre la Suisse et le Jura. Arrivée prévue à Poligny autour de 18h. Bon après-midi.
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3: Bonjour à tous nos auditeurs Sud Radio et bienvenue dans C'est votre avenir de 16h à 17h. Quel bonheur de vous retrouver. Une nouvelle heure s'ouvre, une heure pour vous écouter, pour vous guider et vous accompagner dans vos questionnements. C'est votre avenir, c'est votre rendez-vous à vous, hein. Vos choix, vos doutes, mais aussi vos espoirs. Que vos questions soient sentimentales, professionnelles, familiales ou liées à un projet qui vous tient à cœur, eh bien vous pouvez nous appeler dès maintenant au 0800 26 300 300. Parfois, un simple échange peut éclairer une situation, redonner confiance ou confirmer que votre cœur ressent déjà ce que ressent déjà au fond de vous. Je suis là pour vous en direct pendant une heure. Pour ceux qui sont timides, vous pouvez envoyer un SMS au 7 20 18 avenir et votre question.
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3: Et tout de suite, on accueille Marie dans C'est votre avenir. Bonjour Marie.
4: Oui, bonjour Marie.
3: Vous nous appelez d'où Marie ?
4: Alors, je vous appelle de Toulouse.
3: De Toulouse. Bienvenue. Qu'est-ce qui vous arrive, chère Marie ?
4: Alors, je téléphone parce que je m'inquiète de la lumière professionnelle.
3: Marie, juste une question. Est-ce que vous avez mis un haut-parleur ?
4: Oui, j'enlève.
3: Alors, il faut l'enlever tout de suite, sinon les auditeurs ne vont pas bien vous entendre, chère Marie.
4: D'accord.
3: Merci. On vous écoute. Qu'est-ce qui vous arrive ?
4: Alors, voilà. Elle a fait une formation pour donc ma fille, ma dernière fille, qui est née le 7/01/1991.
3: Oui.
4: Elle a fait une formation de 1 an, une reconversion.
3: Mm-hmm.
4: Et depuis le mois d'octobre, où elle a fini, il n'y a plus rien.
3: D'accord. Donc, elle est dans l'attente de trouver quelque chose professionnellement.
4: Voilà.
3: Elle a une fragilité, cette jeune fille ?
4: Oui.
3: Oui. Qu'est-ce qu'elle a comme fragilité ?
4: Elle a des problèmes d'alimentation.
3: D'alimentation. C'est le problème, ouais. C'est le fléau du siècle, je crois. L'alimentation, on a tous ces problèmes-là. Et c'est ce qui vous inquiète, Marie ?
4: Ça m'inquiète, mais c'est surtout que ça fait déjà donc un petit moment, enfin depuis le mois d'octobre, elle est sans travail.
3: Ouais.
4: Et je m'inquiète parce qu'elle a une petite fille et que bon. J'aimerais bien qu'elle trouve enfin son bonheur et qu'elle rencontre quelqu'un. Donc je me dis bon, peut-être
3: Ça, il n'y a pas de souci. Le bonheur sentimental, il roule. Hein. J'ai vu qu'elle, je ressens qu'elle a rencontré quelqu'un et ça, pour l'instant, ça avance tout doucement. Je dis pas qu'il y aura pas d'épreuve sur l'année 2026. Il risque d'y avoir une petite épreuve, mais ça veut pas dire une séparation. D'accord.
4: D'accord.
3: Ensuite, vous, pas d'inquiétude. Pour moi, les problèmes d'alimentation, c'est le passé. C'est dans le passé qu'elle a eu ces problèmes-là, pas aujourd'hui.
4: Encore,
3: tout doucement, mais c'était plus marqué dans le passé.
4: Oui, beaucoup plus. Maintenant, ça ressemble beaucoup à de la boulimie. Ah, s'inquiète.
3: C'est souvent le problème de l'anorexie se transforme souvent en boulimie.
4: Oui.
3: Hein, alors
4: voilà.
3: Ça, faut rester derrière elle, faut l'accompagner. Tous ces problèmes d'anorexie, souvent, c'est lié à un besoin de reprendre le contrôle lorsque l'on se sent perdu ou déstabilisé.
4: Et
3: ça
4: oui.
3: peut aussi être un problème de place, comment on se situe dans la famille. Et là, pour moi, elle n'est pas perdue, elle est juste dans l'attente. Donc, elle est en stress, d'où ces problèmes de boulimie. Mais la bonne nouvelle, c'est que moi, je sens qu'elle signe quelque chose. Il y a un contrat qui arrive. Alors, effectivement, pas tout de suite, chère Marie, parce qu'il y a un petit peu d'attente. Les dates, on peut se tromper, donc j'espère que je me trompe et que ce sera un peu plus tôt, mais je ressens plus l'automne sur une situation qui se débloque professionnellement. Oui, pas tout de suite. Alors, parfois, il faut juste l'aider, elle, à accepter ce temps. Parfois, quand ça se fait pas, c'est juste qu'on a besoin de ce temps. Donc, faut essayer de lui faire comprendre, hein, qu'elle se soit pas comme un échec pour elle de se dire, je n'ai rien, on veut pas de moi, un rejet. Faut pas que ce soit pris comme un rejet, hein.
4: D'accord.
3: Et ça, en tant que maman, c'est vous qui allez bien l'accompagner.
4: Oui. Surtout
3: voilà.
4: Maintenant que vous m'avez donné espoir.
3: Voilà. Non, mais vraiment, pas d'inquiétude. Et pour moi, elle risque pas, je vois pas de contrariété par rapport à ses problèmes aussi. Hein, c'est quelque chose qu'elle va stabiliser.
4: Voilà. Santé,
3: c'est juste un petit peu de stress, donc on tourne vers la boulimie, mais ça va pas reflancher de l'autre côté sur l'anorexie. Ne vous inquiétez pas.
4: Oh, vous êtes adorable. Merci beaucoup, Marie.
3: Mais
4: merci.
3: Je vous en prie, je vous souhaite une belle journée.
4: Merci pour tout.
3: Merci.
4: Au revoir. Bonne journée à vous. Au revoir.
3: Et tout de suite, on accueille Sandrine dans C'est votre avenir. Bonjour Sandrine.
5: Oui, bonjour, je suis sur Toulouse également.
3: Ah, bah, on voit que vous nous écoutez parce que vous nous dites tout de suite d'où vous êtes. Merci Sandrine, fidèle auditrice. Alors, qu'est-ce qui vous arrive à vous Sandrine?
5: Oui, je suis désolée, par contre, je reçois un autre appel en même temps, mais ça va raccrocher. Oui, je vous avais déjà contacté parce que justement, je voulais rejoindre ma fille dans la Sarthe et vous m'aviez dit que, a priori, ça devrait bien se passer pour justement à l'automne.
3: Mm-hmm.
5: Mais pour faire ça, je voulais en fait organiser un pré-relais parce que comme il y a quand même 600 kilomètres entre Toulouse et la Sarthe,
3: ouais.
5: Je voulais faire les choses pas dans la précipitation parce que c'est difficile d'être synchro à autant de kilomètres et donc je voulais faire un pré-relais donc d'abord pour d'abord acheter dans la Sarthe et ensuite
3: il y a des blocages sur ce pré-relais pour l'instant,
5: ouais.
3: Non.
5: Ouais, voilà. Et vendre ma maison par la suite pour justement que ma fille puisse être également dans la nouvelle maison et faire le déménagement en plusieurs fois parce que 600 kilomètres, tout déménager, ses affaires à elle, les miennes, on a beaucoup d'animaux. Enfin, vous voyez, c'était pour faciliter les choses, mais apparemment, oui, ma banque m'avait dit oui, après elle m'a dit non. Et là, donc, j'essaye d'autres possibilités, d'autres banques. Et je voulais savoir
3: alors, c'est marrant, vous me dites que j'ai dit l'automne et je ressens toujours l'automne, donc je pense qu'à l'automne il y a des choses qui peuvent se mettre en place sur le déménagement et en revanche la vente de la maison plus sur un printemps, ça va se faire en deux temps, hein. Est-ce que c'est possible dans ce sens-là vu que c'est un pré-relais, j'ai envie de dire oui, mais il faudra pas vous inquiéter parce que du coup de l'automne au printemps on risque d'attendre un peu, de stresser un peu, de se dire mince ça ne se vend pas, alors que l'acte de vente pour moi sur le printemps il se fait.
5: Le printemps là ou l'année prochaine?
3: Printemps d'après, l'automne de cette année pour le déménagement et printemps l'année prochaine pour la vente de la maison.
5: Ok, donc ça veut dire que si ça se passe comme ça, la banque va m'accorder finalement, une banque va m'accorder un pré-relais parce que moi je pourrais pas acheter dans la Sarthe si j'ai pas ce pré-relais où ils m'avancent les sous pour acheter avant que ma maison soit vendue.
3: Je pense que vous aurez le pré-relais. Il faut rien lâcher, faut continuer de démarcher les banques. Il y a une banque qui, pour moi, va accepter sur l'automne. Il y a une situation qui se dénoue et il y a un déménagement. Donc, pour moi, Sandrine, vous allez y arriver.
5: Parfait.
3: Voilà.
5: Je vous remercie.
3: Mais je vous en prie, c'est avec plaisir. Et puis, bienvenue dans la Sarthe, hein. Je connais très bien la Sarthe.
5: Et oui, on m'a dit, moi, par contre, je connais pas très bien. Mais bon, l'important, c'est que je sois à côté de ma fille et c'est mon souhait. Et c'est vrai que c'est un peu compliqué avec les banques, là. C'est pas facile.
3: Ouais. Mais vous serez en tout cas très bien et vous allez y arriver. Donc, surtout, ne vous découragez pas.
5: Jamais,
3: parce que je vous assure que le déménagement sur l'automne, et en plus deux fois, vous me dites que je vous ai vu l'automne, et je le ressens une deuxième fois, donc pour moi, sur l'automne, là, je pense qu'on va pas se tromper sur les dates. N'hésitez
5: Parfait.
3: Pas à revenir vers nous.
5: Oui, c'est gentil, merci beaucoup.
3: Merci Sandrine, merci de nous suivre. Et tout de suite, je vais répondre à un SMS que Nathalie nous a envoyé. Si vous aussi, cher auditeur, vous n'osez pas passer à l'antenne, vous pouvez envoyer un SMS au 7 20 18 à venir. Votre question et votre date de naissance, surtout pour que je puisse y répondre. Alors Nathalie, assistante de direction depuis 34 ans dans la même entreprise, je me sens bloquée dans ma vie professionnelle et personnelle. J'ai envie de bouger et ne sais pas comment m'y prendre ni quoi faire. Et oui Nathalie, alors c'est normal parce que vous êtes en fin de cycle et pour moi il y a une année, là, 2026, où tout va se mettre en place. Alors attention, hein, ça va pas se faire aussi vite, c'est que cette année, il y a des choses qui vont s'arrêter pour aller vers de plein de nouveautés personnel et professionnel. Mais d'abord le professionnel. Pour moi, j'ai quelque chose qui s'arrête. J'ai une formation sur le deuxième semestre 2026. Et après, n'hésitez pas à nous appeler, Nathalie, pour qu'on développe un peu ensemble sur l'antenne de Sud Radio. Et tout de suite, j'accueille Karine. Bonjour Karine.
6: Bonjour, c'est Karine de Marseille.
3: Karine de Marseille. Oh, quel joli accent, Marseille.
6: Merci. Oh, j'ai pas d'accent tant que ça.
3: Un léger que j'adore.
6: Un petit peu léger.
3: Alors Karine, qu'est-ce qui vous arrive ?
6: Alors, ce qui m'arrive, je suis à la retraite, j'étais dans le paramédical en libéral.
3: Oui.
6: Et depuis 2 ans et demi, je suis à la retraite. Bon, bien contente d'avoir été parce que c'était compliqué physiquement, c'était dur.
3: Mmh.
6: Et ben, le temps passant, je me rends compte que ben, financièrement, j'ai du mal à en sortir. Je m'en sors, mais voyez, ce dont j'ai rêvé, profiter des petits voyages, tout ça, je ne peux pas trop. Et en plus, j'ai une surcharge mentale parce que je dois m'occuper de la tutelle de mon père qui est âgé. Mmh. Et qui n'a pas du tout géré ses biens. Donc, je voudrais avoir un petit peu votre... ce que vous pouvez voir sur mon assurance, s'il va falloir vraiment que je reprenne le travail ou si je vais avoir des rentrées d'argent, tout ça, quoi.
3: Alors, Karine, oui. Je vous propose de patienter quelques petites secondes et je vous réponds dans quelques minutes. Hein. Restez avec nous sur Sud Radio et si c'était le moment d'obtenir la réponse que vous attendez comme Karine depuis longtemps, une question en amour, en choix professionnel, une décision importante, je suis là pour vous guider. Alors appelez-nous dès maintenant au 0826 300 300 et pour les timides, eh bien un SMS au 7 20 18 à venir, votre question et votre date de naissance. À tout de suite sur Sud Radio.
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3: De retour sur Sud Radio, vous vous posez des questions. Vous êtes au travail, vous êtes dans votre voiture, à la maison. Et puis vous avez des doutes, vous savez pas trop où vous allez. Eh bien c'est le moment, appelez-nous sur Sud Radio au 0826 300 300. Et encore une fois pour les timides, vous pouvez nous joindre par SMS avec votre question au 7 20 18 à venir. Et je vous réponds en direct de l'émission. Et tout de suite, on prend Karine sur Sud Radio. Bonjour Karine.
6: Oui, bonjour.
3: Comment ça va, Karine ?
6: Bah écoutez, ça va. Hein.
3: Alors, rebonjour, parce qu'on était ensemble
6: oui,
3: il y a quelques minutes. Hein.
6: On a déjà parlé un petit peu.
3: Et Karine, alors, elle se pose des questions par rapport aux professionnels, chers auditeurs. Elle se demande si elle va s'en sortir financièrement avec tout ce qu'il y a autour, les épreuves, votre papa que vous vous occupez, enfin, vous vous occupez de lui, c'est ça ? D'accord.
6: C'est ça. Alors, enfin, la gestion.
3: Alors, Karine, moi, ce que je ressens, c'est un contrat qui se signe déjà. Vous avez déjà signé quelque chose, là, professionnellement, ou pas encore ?
6: Oui, c'est un petit contrat.
3: Voilà, un petit contrat. C'est un CDD de combien de mois ?
6: Oui, c'est quelques mois, oui.
3: Oui, mais pour moi, ça va s'enchaîner parce que j'ai 2 ans de situation qui s'améliore au niveau financier par rapport à des petits boulots que vous allez faire. Et ensuite, ça s'arrête. Vous n'aurez plus besoin de ça. Donc, il y a la stabilité, il n'y a pas l'écroulement, je ne ressens pas de choses comme ça. Donc, soyez sereine.
6: D'accord. Donc, je vais pouvoir un peu travailler, il y aura des rentrées un petit peu et je serai plus tranquille.
3: Oui, il y a des petits contrats.
6: D'accord.
3: Comment vous procédez ? C'est de l'intérim que vous faites ?
6: Oui, hein, c'est ça. De l'intérim. Ouais,
3: c'est ce que je ressentais. Voilà, ben vous continuez de cette façon-là et vous verrez que voilà, il y a des petits contrats comme ça qui rentrent sur les 2 ans et je pense que après vous allez être beaucoup plus tranquille et vous allez pouvoir un peu souffler. et profitez.
6: Eh ben super, merci.
3: Eh ben je vous en prie,
6: merci,
3: Karine.
6: Marie.
3: Merci à vous. Merci de nous suivre dans C'est votre avenir. Et tout de suite, on accueille Sophie dans C'est votre avenir. Bonjour Sophie.
10: Bonjour Marie, merci de m'accueillir.
3: Mais avec plaisir, vous nous appelez d'où ?
10: Ben, je vous appelle de Montpellier.
3: De Montpellier. Et alors, qu'est-ce qui vous arrive, Sophie ?
10: Alors moi, je vous appelle parce que je m'inquiète un petit peu de savoir quand est-ce que mon fils retrouvera un poste qui lui corresponde. Il est dans le domaine de la santé, il a eu lui-même des problèmes de santé et voilà, maintenant ça traîne un petit peu et je me demande s'il va retrouver quelque chose en France ou ailleurs, hein, parce qu'il est prêt à partir également. Je m'inquiète quand même.
3: Je pense qu'il va bouger. Je le sens bouger. Hein. Il est chez vous, là, actuellement ?
10: Oui.
3: Hein,
10: oui.
3: Il ne va pas rester. Ça a été important, ces problèmes de santé, non ? Très important.
10: Oui, il a fait un burn-out.
3: Mais ça a été très, très long.
10: Très grave.
3: Alors, encore une fois, je ne suis pas médecin, mais les burn-out, pour les éviter, chers auditeurs, un petit peu de magnésium et de vitamine D, hein, ça fait du bien. Sachez-le. Alors, moi, je ne suis pas inquiète, Sophie, pour votre fils, parce que dans les 3 mois, pour moi, il signe quelque chose. Et ça va être dans le domaine, pour moi, il y a le médical. Hein. Qu'est-ce qu'il fait exactement dans le médical ?
10: Ça m'embête un peu d'en parler, mais il a un poste un peu à responsabilité dans la santé.
3: D'accord, bon, on n'est pas obligé
10: de
3: développer. Oui, en tout cas, je peux vous assurer que ça reste dans le médical, c'est dans son domaine, et dans les 3 mois, il signe quelque chose. Donc, en revanche, il faut qu'il continue ses recherches, qu'il ne baisse pas les bras, hein, parce que moi, je sens les choses, je vous transmets, mais attention, vous gardez toujours le libre arbitre. Hein, donc, si lui décide de lâcher, et c'est lui qui a son libre arbitre, alors qu'il y a la possibilité vraiment d'avoir un contrat dans les 3 mois.
10: D'accord. Et c'est à l'étranger ou en France ?
3: Je sens l'étranger sur lui. Hein, peut-être pas dans l'immédiat, mais pour moi, il y a l'étranger, en tout cas par la suite. Oui, ça c'est sûr.
10: Ouais, c'est son souhait. Ouais. Ok.
3: Donc, qui continue ses recherches.
10: Hein. Bonne nouvelle. Super.
3: Merci.
10: Marie, merci beaucoup.
3: Merci à vous de nous suivre. Merci. Et je vais répondre tout de suite à Jean-Baptiste qui nous a envoyé un SMS. Jean-Baptiste, je voulais savoir si avec la maman de ma fille, on arrivera à se remettre ensemble. Ça fait 2 ans que l'on est séparés. Ouh là là, Jean-Baptiste, je suis désolée, mais pour l'instant, c'est pas d'actualité parce qu'elle a vraiment pris une décision qui est pour moi radicale. En revanche, Jean-Baptiste, j'ai une bonne nouvelle parce que vous êtes aussi en fin de cycle et vous êtes en train de terminer plein de choses. Et j'ai une belle rencontre qui peut se faire sur l'année 2026, sur le deuxième semestre, voire fin 2026, début 2027. Donc, haut les cœurs, Jean-Baptiste, et on n'attend pas. Voilà, il faut apprendre à fermer les choses de la vie, parfois le passé, parce que sinon, on bloque les belles choses qui peuvent arriver. Et sincèrement, il y a une belle histoire qui arrive pour vous, et vous allez voir que ça va vous aider à oublier tout ça. Voilà, cher Jean-Baptiste, on vous embrasse et merci de nous avoir écrit sur Sud Radio. Restez avec nous sur Sud Radio, ne bougez pas. Parfois, on doute, on hésite, on freine. Il suffit d'un échange pour retrouver confiance. Donc, je vous attends tout de suite pour répondre à toutes vos questions. Vous pouvez nous appeler au 0826 300 300 ou bien envoyer un SMS comme Jean-Baptiste au 7-20-18 à venir. Votre question et votre date de naissance. À tout de suite sur Sud Radio.
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1: De retour sur Sud Radio dans C'est votre avenir, ce moment c'est le vôtre, que vous traversiez une période de changement, une attente ou simplement le besoin d'y voir plus clair, eh bien vous pouvez nous appeler au 0826 300 300 pour voir un peu ce que l'avenir vous réserve. Et encore une fois, pour les plus timides, 7 20 18 avenir, un SMS, votre question, votre date de naissance et je vous réponds en direct de l'émission. Et tout de suite on accueille Diane dans C'est votre avenir. Bonjour Diane.
2: Bonjour Marie, j'espère que vous allez bien.
1: Mais ça va très bien. C'est surtout à vous qu'il faut demander ça. Qu'est-ce qui vous arrive, Diane?
2: Alors, j'appelle pour une question sentimentale.
1: Oui.
2: Ça fait à peu près 3 ans que j'ai personne et je voulais savoir si le grand amour allait arriver.
1: Ah là là, ça c'est la question. Quel coquin.
2: Non.
1: Mais qu'est-ce qu'il fait?
2: Je ne sais pas.
1: Il en met du temps parce que ça fait longtemps que vous êtes célibataire là.
2: Oui, à peu près 3 ans. Oui.
1: 3 ans. Et cette rupture, la dernière rupture, elle a été compliquée parce que moi, j'ai quand même... On vous a déstabilisé sur cette séparation.
2: Oui.
1: Qu'est-ce qui s'est passé? J'ai besoin de savoir, Diane, pour avancer. Si vous voulez pas trop rentrer dans les détails, vous pouvez...
2: Non, si. C'est... La personne n'a pas été honnête. Et du coup, j'ai avancé comme avec l'honnêteté que j'avais et ça lui a pas plu et du coup, il y a eu beaucoup de problèmes sur la relation.
1: Vous avez encore des nouvelles de cette personne?
2: J'en ai eu il y a pas très longtemps.
1: Merci. On peut rien cacher, Marie. Hein. Alors, surtout, vous lui avez répondu?
2: J'ai coupé court.
1: Ah, bravo.
2: J'ai fini la relation. Là.
1: Bravo, vous avez fait les bonnes choses. Faut couper court énergétiquement avec cette personne, sinon ça peut. Il vous a déjà bloqué pendant tant de temps avec son énergie de ce qui vous a fait souffrir. Ouais. Donc maintenant, on va se libérer de tout ça. Vous l'êtes. Encore une fois, chers auditeurs, quand on vit des choses difficiles comme ça, hein, je vous le rappelle, l'écriture. Le soir à la tombée de la nuit et le lendemain, on enterre dans la terre ses écrits. Hein. Ou alors, on peut les brûler, mais je préfère pas vous dire ça. On sait jamais si on met le feu quelque part. On va éviter, hein. Donc on va mettre dans la terre. Et ça, c'est vraiment efficace pour se libérer énergétiquement de quelqu'un qui vous bloque. D'accord? Donc, moi, ce que je ressens, Diane, vous voulez déménager aussi, non?
2: Ah, depuis longtemps, mais je suis coincée par une situation très compliquée.
1: Et oui, mais ça va se décoincer, ça.
2: D'accord.
1: Et en plus, c'est comme si le chéri, il n'était pas à l'endroit auquel vous attendiez. C'est-à-dire que pour moi, il y a un déménagement, surtout que je ressens sur vous, et ensuite la rencontre de cet amour. Vous n'êtes pas au bon endroit pour le rencontrer actuellement. Vous vivez où, Diane, vous nous avez dit?
2: Dans l'Essonne.
1: Dans l'Essonne. Vous voulez déménager dans quelle région?
2: Je ne sais pas.
1: Eh oui, parce que pour moi, ça ne va pas être dans l'Essonne, hein.
2: D'accord.
1: Il y a un nouveau lieu, il y a plein de choses qui vont bouger là pour vous et il y a ce déménagement. Et après ce déménagement, il y aura la rencontre de cet amour.
2: Et vous avez une idée sur l'année ou...
1: Sur le temps. Temps, vous savez que les temps, parfois c'est difficile, je ne les ai pas toujours. Et puis parfois, ce n'est pas toujours précis.
2: C'est que ce n'est pas en 2027.
1: Non, ce n'est pas tout de suite. Moi, j'ai quand même, j'aurais au moins 1 an et demi, 2 ans. Je sais que vous n'aimez pas quand je vais aussi large. Ça vous angoisse, vous dites, oh là là, encore 2 ans. Bah oui, on a déjà attendu tellement. Mais parfois, vous savez, le meilleur, il se fait attendre. Moi, j'ai attendu longtemps aussi. Hein. Mais je vous promets que le meilleur se fait attendre.
2: Hein?
1: Quand on attend comme ça, il y a de belles choses qui arrivent après.
2: On va attendre.
1: D'accord. Donc, soyez tranquille. Des choses arrivent, mais il y a encore un petit peu de temps. C'est pas dans l'immédiat.
2: D'accord. Très bien. Bah, je vous souhaite une bonne journée.
1: Merci à vous. Merci de nous suivre dans C'est votre avenir. Et on accueille tout de suite Caroline dans C'est votre avenir. Bonjour Caroline.
3: Bonjour Marie.
1: Vous nous appelez d'où Caroline?
3: Je suis au sud de Bordeaux.
1: Au sud de Bordeaux. Alors qu'est-ce qui vous arrive Caroline?
3: Eh bien, nous avons un projet de déménagement et nous avons visité une maison vendredi dernier qui nous plaît beaucoup.
1: Mmh.
3: Et j'aimerais savoir quel est votre ressenti par rapport à cette maison, parce qu'en fait, c'est un projet très important qui se rattache à ce bien-là.
1: Oui. Et il y a un projet professionnel par rapport à ce bien, vous voulez mettre des choses en place, non?
3: Oui, exactement.
1: Hein,
3: et du coup, je n'ai pas envie de me rater.
1: Non.
3: Et voilà, et c'est une maison qui me plaît énormément, qui remplit tous les critères. Mais du coup, je voulais savoir quel était votre ressenti.
1: Ben moi, j'ai un grand oui. Je la ressens, puisque je sens qu'il y a des choses professionnelles qui vont se mettre en place dans cette maison. Je ressens que c'est dans... Vous n'avez pas signé encore? Vous avez fait une proposition?
3: Non. Pas encore, mais ça ne saurait tarder.
1: Bon, dans le mois, allez, dans le mois, pour moi, tout est en poche. Tout est signé.
3: Et vous ressentez une bonne énergie, du coup, par rapport à... Enfin, on sera bien là-bas.
1: Oui, oui. Après, chers auditeurs, quand on arrive dans des lieux nouveaux comme ça, hein, qui ont appartenu à d'autres personnes, c'est toujours bien de nettoyer. Alors on nettoie avec du gros sel dans les coins de la pièce, on nettoie avec de la sauge. Il y a plein de petites choses à faire pour purifier un peu le lieu, c'est toujours mieux. Parce qu'il y a quand même les énergies des personnes qui ont vécu là. Hein. Donc ça, c'est toujours bon de le faire avant d'entrer sur un nouveau lieu.
3: D'accord.
1: Voilà, Caroline.
3: Et est-ce que vous ressentez que mon business va fonctionner là-bas?
1: Alors là, vous êtes coquine, hein, parce que vous posez une deuxième question.
3: Ah non.
1: Et il y a d'autres auditeurs qui attendent.
3: Pardon.
1: Oui, moi, j'ai pas d'inquiétude. Vraiment, vous allez réussir à faire de belles choses là-bas, Caroline. Je vous réponds, hein, je suis gentille.
3: C'est très gentil.
1: Mais non, j'ai pas d'inquiétude.
3: Merci
1: Mais
3: beaucoup.
1: Nettoyez bien les lieux avant d'y rentrer, en revanche. D'accord?
3: D'accord. Bon, ben, merci beaucoup. Et
1: bien,
3: bonne journée.
1: Merci à vous de nous suivre dans C'est votre avenir, Caroline. Merci.
3: Je vous en prie, avec grand plaisir. Au revoir.
1: Et tout de suite, on accueille Mélanie dans C'est votre avenir. Bonjour Mélanie.
4: Bonjour Marie.
1: Ça va Mélanie?
4: Ça va, merci.
1: Mais oui, mais ça va, mais j'entends que ça va bien. Vous, qu'est-ce qui se passe comme problème? C'est professionnel, non?
4: Oui, c'est professionnel Marie, tout à fait.
1: Qu'est-ce qui vous arrive Mélanie?
4: Eh bien moi, j'ai repris complètement une autre direction professionnelle, puisque je n'étais plus du tout alignée dans mes valeurs et mes énergies dans mon ancien travail.
1: Ouais, donc vous n'y êtes plus? C'est ça?
4: Je n'y suis plus du tout.
1: Ouais.
4: Et puis, j'ai monté mon entreprise de location de véhicules de loisirs, donc camping-car en Savoie.
1: Oui, c'est une bonne idée ça.
4: Bah oui, c'est des bonnes énergies.
1: Mais complètement. Camping-car en Savoie. Donc vous louez des camping-cars en Savoie?
4: Oui,
1: c'est
4: complètement.
1: Ça. C'est génial.
4: C'est ça. C'est le voyage.
1: Mais
4: l'humain.
1: Oui, j'adore. On va venir vous voir. Hein.
4: Avec grand plaisir.
1: Et donc cette entreprise, elle est montée? Ça y est, elle est en marche?
4: Elle est en marche. Mmh. Bon, moi, je crois beaucoup en destin, en l'univers, tout ça.
1: Bravo.
4: Donc, les numéros de Sirette correspondent à pas mal de petites choses en numérologie.
1: Oui.
4: Mais je souhaiterais avoir votre avis pour savoir si je suis sur la bonne voie et forcément en vivre aussi.
1: Et oui, ben moi, je vous dis un grand oui.

0: Et après, il faudra pas vous inquiéter. Par moment, il y aura des petits blocages, mais baissez pas les bras, hein, parce que vraiment, c'est quelque chose qui va, c'est un projet qui va dans la lumière, qui va réussir. Donc, continuez à être positif comme vous le faites, croire en l'univers, comme vous l'avez dit, c'est hyper important. Parce que quand on a trop de peur, de doute, quand on commence à installer ça en nous, on se bloque dans nos vies, hein, que ce soit dans les projets pro, même avec le chéri, ça bloque sur plein de choses, les peurs. Donc, continuez à être positif comme ça.
1: Bah, merci Marie.
0: Avec grand plaisir.
1: Un grand merci.
0: Et puis je viendrai vous voir, hein. Moi j'adore le camping-car. Hein.
1: Avec grand plaisir, bah, bien sûr le road trip.
0: Mais oui, c'est très sympa à faire.
1: Oui. Et bah, merci beaucoup Marie.
0: Merci Mélanie, merci de nous suivre dans C'est votre avenir. Et tout de suite, je vais répondre à Catherine qui nous a envoyé un SMS. Alors, la femme de mon compagnon vient de découvrir qu'il l'a trompée. Il est marié et nous avons une histoire. Ouh là là, ça va fumer dans les chaumières. J'aimerais savoir comment va évoluer la situation. Chère Catherine, malheureusement, de ce que je ressens, c'est pas un homme qui compte quitter sa vie maritale. Je pense que pour vous, en ce moment, ça doit être compliqué parce qu'il a dû prendre un peu de recul et ça doit pas être facile à vivre. Donc malheureusement, je sens un homme qui est un peu bloqué. Il a peur de faire du mal à tout le monde, donc il reste dans ces deux situations, mais il vous aime. En revanche, hein. Alors n'hésitez pas à nous appeler pour avoir plus de détails ou si on peut échanger. Je sais que vous êtes timide si vous envoyez un SMS, mais n'hésitez pas à revenir vers nous et qu'on développe un peu ensemble parce que pour vous, il y a d'autres choses à vivre, chère Catherine. Voilà. Et tout de suite, on accueille Nicolas dans C'est votre avenir. Bonjour Nicolas.
2: Oui, bonjour Marie.
0: Vous nous appelez d'où, Nicolas?
2: Allô?
0: Oui, Nicolas. Vous nous appelez d'où?
2: Je vous appelle des Landes.
0: Des Landes. Alors, qu'est-ce qui vous arrive, cher Nicolas?
2: Voilà, je vis depuis un moment une relation conflictuelle avec la mère de mes enfants.
0: Oui.
2: Nous sommes séparés.
0: Oui.
2: Et j'aurais voulu savoir si la situation va s'arranger ou va continuer à se dégrader. Voilà.
0: C'est incroyable parce que vous me posez une question qui est, alors vous êtes plutôt, c'est difficile entre vous, vous êtes séparés là.
2: Oui.
0: Hein, et la question d'avant, c'est presque le même schéma numérologique que la personne d'avant qui vient d'avoir le couple qui explose. Donc c'est incroyable et le problème, ce que je ressens, c'est que votre femme, c'est elle qui est partie.
2: On s'est séparés, on s'est remis, on s'est reséparés, c'est très compliqué.
0: Ouais, c'est très
2: aujourd'hui,
0: compliqué.
2: C'est la guerre.
0: Ouais, c'est la guerre. Et elle a rencontré quelqu'un, non?
2: Je ne sais pas.
0: Parce que moi, ce que je sens, c'est que là, pour l'instant, il n'y a pas de retour possible, en tout cas là, tout de suite. Hein, il y a vraiment...
2: Oui.
0: S'il devait y avoir un retour, c'est plus dans le temps. D'accord. Mais vous, j'ai envie de vous dire, c'est positif aussi pour vous, parce que sur l'année 2027, il y a une rencontre qui est très positive. Dans la reconstruction. Est-ce que vous êtes prêt à avoir une nouvelle rencontre?
2: Oui, même si j'y crois plus trop, mais oui.
0: Comment ça, vous n'y croyez plus trop? À une nouvelle rencontre? Pourquoi, Nicolas?
2: Non, mais c'est parce que déjà, j'aimerais que la situation s'arrange, parce que là, on est en conflit.
0: Ouais.
2: Et que c'est dur à vivre, quoi.
0: Et oui,
2: il y a des enfants au milieu, et
0: ça,
2: c'est compliqué.
0: Les conflits dans les séparations. En fait, Nicolas, vous allez avoir la force de le faire. Elle a un ego qui dépasse un peu les limites, je pense, à votre compagne. Donc vous, il va falloir gérer ça, ranger votre ego, parce que tous les deux, l'ego, là, c'est une bataille d'ego. Hein, il faut pas laisser dominer par l'ego, la colère. Il faut envoyer de l'amour tout le temps, même quand elle est dure. C'est le plus dur à faire dans une séparation. Mais si votre compagne s'énerve après vous ou trouve des problèmes qu'elle invente pour pouvoir vous agresser, eh ben, au lieu de lui répondre dans l'agressivité, dans la colère, c'est à vous d'envoyer de l'amour. Vous avez cette clé. Elle l'a pas appelé Marie. Mais vous l'avez. Et vous allez voir que parfois ça met un peu de temps. On peut même parler d'années, ça peut être 2 ans. Mais si vous êtes fort à envoyer de l'amour comme ça, constamment, à chaque fois qu'elle vous agresse, je vous assure qu'à un moment donné, ça redescend et vous allez super bien vous entendre. Vraiment.
2: Hein? Bon.
0: Vraiment, d'accord, c'est des conseils. Il faut être patient, mais il faut surtout pas laisser votre ego et la colère monter quand il y a des problèmes entre vous.
2: Non, il y a plus du tout de colère, c'est juste de l'incompréhension.
0: De l'incompréhension. Et quels sont, par exemple, est-ce que vous pouvez développer sur les problèmes qu'il y a entre vous quand ça arrive?
2: Déjà, il y a plus du tout de communication.
0: Déjà.
2: Et elle est dans l'attaque constamment.
0: Oui. Elle est en colère.
2: Voilà, oui, mais je ne t'aime pas.

0: Voilà, je peux même pas avoir de retour pour savoir la cause du pourquoi et du comment.
1: Oui, elle vous écrit pas. Est-ce que vous avez beaucoup écrit et c'est pour ça qu'elle a un peu coupé pour...
0: Il y a eu un temps, oui.
1: Mais
0: il,
1: oui.
0: Il y a eu une grosse coupure qui a été obligée de se faire.
1: Voilà, donc là, ça va redescendre. Les esprits vont se calmer. Et puis, à un moment donné, il faudra lui écrire dans la douceur et pas parler du passé, des reproches. Non, on laisse ça derrière. Là, on doit avancer ensemble pour les enfants.
0: C'est ça.
1: Hein, donc, il faut vraiment calmer cette situation. Et le fait d'avancer comme ça, tout doucement, vous allez y arriver. Vraiment, j'ai pas de doute. Et vous verrez même que je pense qu'un jour, elle sera dans le regret de s'être séparée de vous. Mais malheureusement, je pense que ce sera trop tard parce que vous, vous allez vous reconstruire.
0: D'accord.
1: D'accord. Alors, bon. Ne perdez pas espoir. Sinon, vous vous bloquez à vivre des choses qui sont plutôt magnifiques qui arrivent.
0: Ah bon?
1: Oui,
0: non,
1: mais faut pas perdre espoir, Nicolas. Il y a une histoire pour vous. Vous allez vous reconstruire.
0: D'accord. Très bien.
1: Eh bien, merci.
0: Je suis contente de vous avoir eu au téléphone.
1: Eh bien, moi aussi, je suis contente parce qu'au moins, vous avez le cœur plus léger. Et n'oubliez pas, à chaque fois que vous avez envie de vous énerver, vous pensez à moi. Vous dites, ah, Marie, et vous envoyez de l'amour.
0: Je vous écoute tous les jours, donc il n'y a pas de souci.
1: Voilà, n'oubliez pas ce que je vous ai dit. Parfois, c'est long. Et puis, alors, pour y être passé, hein, des séparations, j'en connais. Et je vous assure, moi, je m'entends très bien avec le papa de mes filles. Mais parfois, il a fallu envoyer beaucoup d'amour et que ça se calme. Hein. Et ça fonctionne. Tant qu'on ne se met pas en colère et qu'on ne renvoie pas l'agressivité à l'autre, ça calme les esprits, vraiment. Ça met du temps parfois, mais ça réussit.
0: Bon.
1: Bon, je vous embrasse très fort, Nicolas, et plein de courage
0: Merci
1: à vous.
0: Merci beaucoup. Bonne continuation.
1: Merci à vous. Et je vais répondre tout de suite à Mamadou qui nous pose une question par SMS. Je voulais me lancer en politique. Je voulais savoir si cela va être un chemin possible pour moi à l'avenir. Alors, Mamadou, moi, je sens toutes les clés possibles pour vous, hein, mais il va falloir commencer maintenant parce que c'est comme si vous aviez pris un peu de retard sur certains points. Et oui, il y a toutes les possibilités et vous êtes aussi très doué pour être dans le droit. Vous n'aimez pas l'injustice. Voilà, Mamadou. Et tout de suite, on accueille Claire dans C'est votre avenir. Bonjour Claire.
2: Bonjour Marie, merci de m'accueillir, c'est très gentil.
1: Avec plaisir, vous nous appelez d'où ?
2: De Bordeaux.
1: De Bordeaux. Alors, qu'est-ce qui vous arrive Claire ?
2: Alors, une question pour mon fils,
1: ouais.
2: Il est passionné de musique, et il a sorti deux morceaux et je voulais savoir s'il allait percer et où trouver un travail dans son domaine.
1: Où trouver un travail dans son domaine ?
2: Qui n'est pas là, enfin, son domaine d'études de communication.
1: Oui.
2: Mais surtout, est-ce qu'il va percer dans sa passion, la musique?
1: Alors, sa passion et la musique, je ressens un petit peu de temps, mais c'est comme si c'était pas le moment encore. Mais c'est pas pour ça qu'il faut qu'il arrête, hein, parce qu'il va grandir, il va apprendre des choses dans son domaine. Pour moi, il va se réaliser. Mais votre fils, il a besoin d'être sur plusieurs domaines. Il est créatif, il est artistique, il est dans la communication, il est dans l'empathie aussi. Il ressent les gens, il aime aider, d'accord. Et dites-lui que c'est très important qu'il fasse toutes ces choses, parce qu'en fait, s'il se met que dans un domaine, il va se bloquer. Ça marchera
2: d'accord.
1: pas. Parce que c'est
2: d'accord.
1: quelqu'un qui a besoin d'être vraiment sur plusieurs domaines. C'est comme s'il faudrait qu'il soit sur la communication et à la fois la musique et même, j'ai une troisième chose pour lui, hein, dans l'aide aux autres. S'il fait ces trois choses-là, ça s'aligne et tout s'ouvre. Et ça ira plus vite.
2: D'accord.
1: Mais c'est pas dans l'immédiat. D'accord. Il y a encore des années avant qu'il se réalise.
2: D'accord. Mais ça va quand même se réaliser ou...
1: Pour moi, il y a des possibilités, mais c'est quand même pas tout de suite. C'est plus dans le lointain.
2: Oui. D'accord.
1: D'accord.
2: Okay. Et un travail dans un court terme, parce qu'il a des petites missions sur une radio concurrente.
1: Oui.
2: Est-ce que il va...
1: Et il fait de la musique sur cette radio ?
2: Non, il est communicant.
1: Communicant, d'accord.
2: Oui.
1: Mais là, il va changer, parce que dans les deux mois, il y a quelque chose qui change pour lui au niveau du professionnel.
2: Ah, d'accord.
1: Donc, je pense qu'il peut avoir une proposition ou un contrat sur une plus longue durée.
2: D'accord.
1: Voilà, mais qui persiste. Moi, je pense que ça reste la même. On peut lui proposer de rester un peu plus longtemps.
2: Oui, d'accord. Bon,
1: voilà.
2: Écoutez, c'est super. Hein. Merci beaucoup, Marie. Merci.
1: Eh bien, je vous en prie. Merci à vous de nous suivre dans C'est votre avenir. Merci, Claire. Et tout de suite, on accueille Anne dans C'est votre avenir. Bonjour, Anne.
3: Oui, bonjour, Marie. Merci de me prendre à l'antenne.
1: Mais avec plaisir. Vous nous appelez d'où, Anne ?
3: De l'Essonne, d'une petite ville à côté d'Evry.
1: Et qu'est-ce qui vous arrive ?
3: Alors, bah, j'appelle pour mon fils qui est actuellement gendarme, oui. Mais au cours de son métier, il a voulu interrompre pour se réaliser par rapport à une passion qui était de devenir pilote de ligne.
1: J'allais vous poser la question. Il y a des choses où, voilà. Ok, donc j'ai confirmation, oui. Et donc.
3: Et il a eu son diplôme avec succès et puis ça fait maintenant 3 ans qu'il tente effectivement de rentrer dans les compagnies aériennes qui lui répondent qu'effectivement il a un beau cursus mais qu'il lui manque des heures de vol et il commence à désespérer un petit peu.
1: Ça va être compliqué. Alors Anne, je vous propose de patienter quelques secondes et je reviens vers vous juste après cette petite pause, je réponds à votre question. Restez avec nous sur Sud Radio car votre appel peut tout changer. Hein, si vous êtes sur des questions sentimentales, professionnelles, familiales, vous pouvez nous appeler au 0826 300 300. Vous avez encore un petit moment avant de retrouver la parole au vrai voix avec Cécile de Minibus et Philippe David. Alors n'hésitez pas, appelez-nous, ça vous attend au standard de Sud Radio. À tout de suite.
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1: De retour sur Sud Radio, vous vous posez des questions comme Anne qui appelle pour son fils et qui a une question. Ben, n'hésitez pas, si vous aussi, vous avez des questions pour vos enfants, sur leurs examens. Les examens arrivent bientôt. Eh bien, vous pouvez nous appeler au 0826-300-300. Zach vous attend au standard de Sud Radio. Et tout de suite, Anne, vous êtes là ?
2: Oui, tout à fait.
1: Et oui, hein, je pense bien que vous n'alliez pas nous quitter comme ça. Hein, vous voulez votre réponse.
2: Non. Hein. Oh, ben, au moins
1: c'est normal. Et oui. Alors, moi, je sens pour votre fils que malheureusement, sur le brevet qu'il a passé en tant que pilote de ligne, il y a des blocages encore. Il a essayé de postuler en dehors de la France.
2: Non.
1: Alors, il faut lui transmettre ce message. Parce que moi, je sens qu'il y a des possibilités en dehors. Est-ce que c'est possible?
2: Oui, alors c'est vrai qu'il a une famille, hein, oui. Il a une femme et une petite fille, et c'est un petit peu difficile par rapport à la profession de la maman.
1: Oui, oui.
2: Mais bon, bah, si c'est effectivement la voie à prendre,
1: je pense que c'est par là que ça doit passer. En fait, c'est par cette solution que ça doit passer s'il a envie de vraiment d'aller vers ce métier de passion. Sinon, malheureusement, je sens des blocages et je sens qu'il sera obligé de retourner dans le métier qu'il faisait avant. C'est pas très plaisant ce que je vous dis, hein.
2: Oui, bah il y est déjà, hein, parce qu'il faut bien vivre.
1: Mais oui, bien oui, bah oui.
2: Mais
1: pour moi, il peut y arriver, mais il faut que ça passe par. Pour moi, j'ai l'étranger.
2: D'accord.
1: Donc vous pouvez lui transmettre, ou s'il nous écoute, voilà, il aura l'information en direct. Mais n'hésitez pas à lui transmettre ça. Pour moi, c'est l'étranger, et il peut arriver à réaliser son métier de passion.
2: D'accord. Et vous voyez pas l'étranger plus l'Europe ou carrément?
1: Alors j'ai pas la précision. Quand je l'ai, chers auditeurs, je vous donne la précision, mais là je l'ai pas. Alors vous me dites ça maintenant et j'ai une précision qui m'arrive. J'ai plus ça parle en anglais, donc peut-être les États-Unis ou je sais pas Londres. Est-ce qu'on peut voler? Oui, je pense. Voilà, transmettez-lui ce message-là.
2: D'accord. Hein,
1: qui se renseigne, et il y a une solution sur l'étranger pour lui.
2: D'accord. Ben, je vais lui transmettre. Et puis, un grand merci.
1: Eh bien, merci.
2: Pour votre intervention.
1: Merci à vous de nous suivre dans C'est votre avenir, Anne. Merci. N'hésitez pas à revenir vers nous.
2: D'accord. Merci à vous.
1: Merci.
2: Au revoir.
1: Et tout de suite, on a Catherine qui nous a envoyé un SMS en début d'émission pour poser sa question. Je lui ai proposé de nous appeler à l'antenne. Et Catherine l'a fait. Elle est là avec nous. Bonjour, Catherine.
3: Bonjour, Marie.
1: Merci de nous appeler. Vous n'osiez pas parler à l'antenne, Catherine ?
3: Oui, pas trop, mais bon.
1: Bon, vous avez vu, c'est pas si terrible que ça.
3: Non, c'est pas terrible. Je sais pas si c'est terrible que ça. J'ai besoin de réponses surtout là.
1: Et c'est quand même mieux d'échanger parce qu'on peut plus avancer ensemble quand j'entends votre voix. Alors, chère Catherine, rappelez-nous la situation.
3: Eh bien, j'ai une relation avec un homme marié depuis 2 ans.
1: Oui.
3: Et sa femme l'a découvert hier.
1: Ouh là là.
3: Donc là, il est très très mal.
1: Elle sait que c'est vous ?
3: Elle l'a foutu dehors. Pour l'instant, elle ne me connaît pas, non, pas encore.
1: Bon, ça, c'est bien qu'elle ait foutu dehors pour vous.
3: Oui, oui.
1: C'est pas mal.
3: Oui,
1: il est chez vous, du coup ?
3: Il est. On a un endroit qui veut rénover et on a cet endroit-là pour se retrouver.
1: Ouais.
3: Voilà.
1: Mais attention, en revanche, parce que là, elle l'a mis dehors, mais moi, ce que je sens, c'est que. Et lui, il n'est pas bien.
3: Non, il n'est pas bien du tout.
1: Et il ne veut pas ça. Du coup, il se rend compte qu'il n'est pas prêt à ça. Il vous l'a dit,
3: non,
1: ça ?
3: Non, il est pas prêt. Il m'a toujours dit qu'il était pas prêt, de toute façon. Elle l'a découvert parce qu'elle est venue, voilà, à l'endroit où on se retrouve et elle a vu mes affaires et voilà.
1: Mais là, ça a dû être terrible.
3: Oui,
1: c'est
3: oui,
1: des
3: oui,
1: choses
3: oui.
1: qui arrivent, hein, malheureusement. C'est comme voilà. ça. C'est les aléas de la vie.
3: Et du coup,
1: vous voulez savoir comment ça va évoluer ?
3: Bah oui.
1: Et oui, mais moi, ce que je sens, c'est qu'il est pas prêt et elle, par. On peut avoir sa pas son prénom, rien du tout, juste sa date de naissance. Vous l'avez la date de naissance, oui.
3: 25
1: au moins
3: septembre.
1: le jour et le mois, ne me donnez pas l'année.
3: 25 septembre.
1: Et elle, en fait, là, elle est dans une colère et je pense qu'elle peut revenir pour avoir, voyez, un peu travailler son ego, de se dire je le récupère et elle l'aura pas.
3: Elle l'aura pas.
1: En parlant de vous. C'est-à-dire que là, pour l'instant, elle l'a mis dehors, mais c'est quelqu'un qui peut revenir, sa femme. Elle peut revenir le chercher, mais c'est même pas par amour, c'est de se dire, je le récupère parce qu'elle veut pas que vous l'ayez finalement.
3: Oui, c'est ça. Ouais.
1: D'accord.
3: Ouais, ouais.
1: Et est-ce qu'elle lui a écrit là récemment ?
3: Est-ce que ?
1: Il a reçu un message de sa part ?
3: Je sais pas. Là, on s'est vu il y a 1 heure, il est parti et je ne sais pas.
1: Ouais. Alors, En revanche, la chance que vous avez, c'est qu'elle, je pense que c'est pas tout de suite. Hein. Ça va être compliqué pour lui. Donc pour vous aussi, j'ai envie de dire, hein, ça va être un peu long. C'est ce que je vous disais tout à l'heure en antenne.
2: Oui.
1: Je sentais un homme qui était pas prêt, donc c'est compliqué pour vous. Mais je pense que elle, à un moment donné, elle ira jusqu'au divorce. Ça, c'est la bonne nouvelle. Donc il va falloir être patiente.
2: Oui, oui. Bah de toute façon, ça fait déjà 2 ans que j'attends, donc je pense que je peux attendre encore.
1: Et il est comment avec vous là?
2: Il est paumé, il était complètement paumé, il savait plus où il en était. Il était, mais bon, il m'a pris dans ses bras quand même, il est, voilà, ça change rien, ses sentiments pour moi.
1: Oui, parce que j'ai de l'amour, hein. Vous savez ce qui est terrible? C'est qu'il vous aime, toutes les deux, mais pas pour les mêmes choses.
2: Pas de la même façon.
1: Voilà. C'est-à-dire qu'il a son équilibre familial avec sa femme, où il y a un bon équilibre familial, puis avec vous, bah, il y a des choses qu'on retrouve dans un couple.
2: Qu'il contrôle depuis plus de 20 ans, elle le contrôle. Elle est très manipulatrice et très...
1: Très autoritaire et elle veut tout diriger.
2: Voilà, c'est ça.
1: Il y a beaucoup de femmes comme ça.
2: Il doit rendre des comptes pour tout ce qu'il fait, tous les faits et gestes qu'il fait. Ça, c'est...
1: Et oui. Et oui, c'est terrible. Hein. Mais moi, ce que je ressens, c'est qu'effectivement, de toute façon, ce divorce, il aura lieu. Mais c'est peut-être pas tout de suite. C'est pour ça que je vous dis, il va falloir de la patience.
2: Oui, bah, je me doute que ça va être long. Oui, je me doute, mais je voulais savoir, bah, voilà, si et... au moins ça allait aller jusqu'au bout. Quoi.
1: Oui, et sachez que s'il retournait, parce que c'est pas impossible hein, qu'elle revienne le chercher, hein. Moi, c'est ce que je ressens, d'accord? Et comme lui n'est pas...
2: Retourner.
1: Oui, c'est pas impossible qu'il puisse y retourner. C'est pas impossible. Et s'il y retourne, surtout, ne vous inquiétez pas, parce que c'est un homme qui, dans le temps, pourrait revenir. Mais vous aussi, vous pouvez avoir une autre rencontre, hein, quand même. Hein. Je ressens ça, il y aura un choix à faire. Hein.
2: C'est quelqu'un que j'aime tellement que je ne pense pas.
1: Hein. Et oui, je sais, aujourd'hui. Aujourd'hui, vous pensez pas comme ça. Parce que vous n'avez pas envie d'entendre ça.
2: Non,
1: vous êtes complètement amoureuse de lui.
2: Je veux pas non plus briser sa vie pour partir avec quelqu'un d'autre.
1: Et oui, et puis en plus, attention, chers auditeurs, karmiquement, quand on brise des couples comme ça, je sais pas un jugement, attention, hein, Catherine, hein, je ne juge pas, j'explique juste que ça fait énergétiquement. En fait, ce que vous pouvez vivre après, eh bien, c'est de vivre la même chose, une séparation avec lui. Généralement, quand on va vivre des choses cachées dans des couples comme ça, au niveau de la justice divine, vous revivez des choses pas très sympathiques derrière. Il faut souvent mieux prendre quelqu'un de libre ou alors pas faire mal. Faut pas que ça se découvre. Si la personne qui vit avec le mari découvre les choses et que ça fait du mal, on paye les pots cassés derrière. Hein. C'est vraiment. Si vous pouvez parler avec tous les couples qui ont vécu ça, je vous assure que derrière on vit les choses comme ça. Faut mieux prendre quelqu'un de libre.
2: Oui,
1: mais je sais, mais là, on contrôle pas les sentiments. J'entends. J'entends.
2: Mais vous nous voyez nous quitter du coup?
1: Moi, je pense que c'est une histoire où ça sera compliqué par la suite. Oui. C'est pour ça que je vous dis, ne fermez pas les yeux sur la nouvelle rencontre que je vous ai annoncée tout à l'heure pendant le SMS, parce que ça serait plus sympathique pour vous. Mais aujourd'hui, vous n'êtes pas prêt à l'entendre, ça. Vous êtes trop amoureuse. Et quand on est amoureux, on contrôle pas les sentiments. Donc, vivez les choses jusqu'au bout. Peut-être, parfois, il y a des personnes qui ont besoin d'aller jusqu'au bout des histoires. Mais attention à vous. Moi, je vous aurais prévenu. Hein.
2: D'accord, Marie.
1: Vous me rappellerez quand ça n'ira pas.
2: Oui, d'accord. Merci, Marie.
1: Merci, Catherine. Bon courage à vous hein, pour ces moments.
2: Oui, merci.
1: Merci. Et tout de suite, on accueille Chantal dans C'est votre avenir. Bonjour, Chantal.
4: Bonjour, Marie.
1: Ça va, Chantal?
4: Oui, merci.
1: Vous nous appelez d'où, Chantal?
4: Moi, je vous appelle de l'Alsace.
1: De l'Alsace. Ouh, mais alors, on a même l'Alsace avec nous. Il pleut aussi?
4: Il
1: pleut partout, de toute façon, hein, cette pluie. au moins, les agriculteurs vont être contents. Alors, Chantal, qu'est-ce qui vous arrive?
4: Alors, moi, ça bouge vraiment dans tous les domaines de ma vie. Alors, j'en ai sélectionné un. Et
1: sauf l'amour.
4: Mais l'amour non plus, ça bouge plus. Là, je suis en plein divorce. Ouais, et je voudrais savoir si je vais rencontrer quelqu'un.
1: Alors, vous voulez savoir, puis en plus, vous voulez savoir quand? Hein, c'est ça?
4: Oui.
1: Alors, est-ce que vous allez rencontrer quelqu'un? Oui, vous allez rencontrer quelqu'un. Mais en plus, vous vous êtes séparés quand? Là, il n'y a pas longtemps.
4: Il y a quelques mois, mais bon, ça n'allait plus depuis des années.
1: Oui, mais ça, vous avez eu raison.
4: J'ai vécu l'enfer, donc voilà.
1: Et oui. Mais vous savez que ce qui est incroyable, c'est que vous vous êtes séparés il y a quelques mois. Et logiquement, moi, je vous dis souvent, attendez un petit peu avant de vous remettre avec quelqu'un. Il faut un temps, il faut se retrouver seul avec soi-même. Mais vous avez avancé d'une rapidité que même l'amour, il va arriver vite, je pense.
2: D'accord.
1: Et oui, parce que je pense que c'est cette année. Cette année, c'est fait pour rencontrer l'amour. C'est un cycle pour vous où il y a un amour qui attend et qui est en chemin. Donc, continuez à vibrer très fort au fond de vous ce que vous voulez, Chantal.
2: D'accord. Hein? Ok. Parce... Je vibre.
1: Et oui, oui, vibrez et puis vous oubliez le passé. Hein. Pas de colère, oui. Pas de. Parce que toutes ces choses-là, ça nous bloque. Hein. Il faut libérer, il faut être au maximum positif. Hein. Il faut regarder. Alors, même s'il pleut, on regarde le soleil dans notre tête. Hein. On imagine les belles choses et puis surtout le chéri qu'on souhaite, parce que pour moi, il arrive, je pense, cette année, fin d'année 2026.
2: Fin d'année. D'accord.
1: Ouvrez grand les yeux. Mais il n'y a pas quelqu'un qui vous tourne autour, là, en ce moment?
2: Bah alors il le fait très discrètement parce que mince alors je l'ai pas repéré. Celui-là.
1: Vous l'avez pas repéré dans le vous travaillez Chantal?
2: Oui, je dans différents domaines donc non je.
1: Ouvrez
2: donc,
1: grand les yeux, ouvrez grand les yeux parce que pour moi il y a quelqu'un qui vous regarde dans le travail. Vous vous confiez aux personnes que vous êtes séparées ou pas?
2: Difficilement, mais je commence à en parler.
1: Alors n'hésitez pas à en parler, ne le cachez pas. Parce que pour moi, il y a un amour dans le travail qui peut être là.
2: Parce que je suis en pourparler pour un nouveau poste.
1: Oui, ah, j'adore ça.
2: Dans la dernière sélection, dans les dernières sélections, j'ai passé un entretien, j'ai eu confirmation que ce matin, j'allais passer le second.
1: Ouais.
2: Donc, je sais que je suis dans le top 3. Quoi,
1: peut-être ouais, même donc, je pense que c'est pour ça que vous allez rencontrer rapidement.
2: D'accord.
1: Eh bien, on vous souhaite plein de belles choses. Merci Chantal de nous suivre dans C'est Votre Avenir. Et n'hésitez pas à revenir vers nous quand vous avez la date de naissance du nouveau. On vous embrasse.
2: Moi aussi, je vous embrasse. Au revoir.
1: Merci. Chers auditeurs, on se retrouve demain dans C'est Votre Avenir.
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0: Le flash avec Elsa Ruot. Bonsoir Elsa.
2: Bonsoir à tous. Un jour heureux pour la préfète de Gironde avec le retour des habitants du Porge et de l'Aige cet après-midi. Alors que l'incendie est désormais fixé, les derniers évacués de Gironde peuvent regagner leur logement. Deux quartiers sont toutefois toujours interdits après la découverte d'obus datant de la Seconde Guerre mondiale, le temps de mener des opérations de déminage. Les campings du secteur, eux, restent fermés. Notez que la presqu'île du Cap Ferré va rouvrir à 19h et la navigation sur le bassin d'Arcachon sera aussi de nouveau autorisée. Dans le Var, 1500 pompiers sont mobilisés sur l'incendie dans le secteur du Gros Bessillon et la situation est sous haute surveillance alors que le vent s'est renforcé cet après-midi. Le feu a parcouru plus de 1800 hectares depuis vendredi. Il n'est pas encore fixé. Le Var toujours en vigilance orange canicule, tout comme une vingtaine de départements d'un large quart sud-est. Et les températures maximales devraient baisser demain. Une baisse des chaleurs déjà en cours sur le sud-ouest avec l'arrivée d'orages cet après-midi. Ils sont localement violents. 12 départements sont en vigilance orange jusque dans la soirée, notamment la Haute-Garonne, le Tarn, la Corrèze et le Lot-et-Garonne. Jean Humbert en garde à vue depuis ce matin. Le chef cuisinier est entendu à Paris après 3 plaintes d'ex-compagne pour des violences. Parmi elles, celle de l'ancienne Miss France Alexandra Rosenfeld, déposée en mars dernier. Elle avait accusé son ex-compagnon de violences conjugales entre 2013 et 2014. La présidente de la Commission européenne appelle à une réponse européenne commune face à la crise migratoire de Ceuta. Ursula von der Leyen a écrit au Premier ministre espagnol aujourd'hui et demande d'aller plus loin pour renforcer nos frontières aux points les plus sensibles. L'Espagne a demandé une réunion des ministres de l'Intérieur de l'Union européenne pour évoquer cet afflux inédit de migrants. Elle aura lieu demain. Son dernier bilan fait état de 72 morts. Enfin, le Tour de France féminin a quitté la Suisse pour l'Hexagone cet après-midi. Place au dernier col sur la troisième étape, 157 km entre Genève et Poligny, dans le Jura. Bonne fin d'après-midi.
0: Merci Elsa Ruot.
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0: Bonsoir Rémi André.
3: Bonsoir Judith, bonsoir tout le monde.
0: J'aime bien parce que vous rigolez quand je vous dis bonsoir, ça me met de bonne humeur.
3: Bah oui.
0: Alors bien, comment elle se porte notre météo, mon cher Rémi?
3: Elle est orageuse, on s'en rend compte.
0: C'est pas moi, c'est la météo.
3: Ah ben oui, exactement. Ouais. Alors, c'est vrai que le temps est devenu lourd ce soir sur la plupart de nos régions, mais c'est dans le sud-ouest que les orages tapent assez fort maintenant, notamment depuis Saint-Gaudens jusqu'à Toulouse, mais également en partie sur le Tarn, sur l'Ariège. Attention à ces orages qui, en remontant en direction du Limousin, nous avons déjà des averses, en accrochant donc le Massif central, ces orages pourraient devenir violents, avec risque de fortes grêles, fortes rafales de vent et des précipitations importantes. Mais à l'avant, nous avons déjà des orages, notamment donc sur le sud-ouest parisien, c'est-à-dire le centre, mais également sur la Champagne où ils approchent de Troyes. Des orages donc qui se généralisent cet après-midi et ce soir sur une bonne partie de nos régions. Dans la nuit, cela va se calmer un petit peu. Et puis demain, ces orages vont reprendre sur la partie est-sud-est du pays où sur depuis la Lorraine jusqu'à la Provence et la Corse, ces orages pourraient être localement forts demain. Donc vous voyez une saison orageuse qui démarre peut-être très tôt, mais qui fait du bien là où nous avions non seulement des incendies, mais également de la canicule, car demain, nous garderons tout de même encore 18 départements du Sud-Est en vigilance orange canicule.
0: Merci pour ces bonnes nouvelles, mon cher Rémi.
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0: Bonsoir, bonsoir les amis, l'actualité ne prend pas de vacances, et les vraies voix non plus. Pendant 2 heures, pas de langue de bois, on confronte les idées, on écoute le terrain et surtout on vous donne la parole. Ce soir, vos deux grands débats, et puis nous irons aussi prendre des nouvelles de nos viticulteurs, de leurs exploitations qui ont été mises à rude épreuve, on le sait, par les feux de forêt. On fera un petit point tour de France féminin aussi, là où chaque seconde se gagne à la force des jambes et du mental, sans oublier la loi d'urgence agricole et puis quelques petites insultes qui ont eu lieu entre un certain syndicat agricole et une certaine directrice des écologistes. Allez, toutes les opinions, on leur voit, vous le savez, toutes les voix comptent, parlons vrai sur Sud Radio. Les voix de l'été, c'est parti.
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0: Les vraies voix de l'été donc à 17h30, votre question du soir. Selon les dernières évaluations du GIEC et du Haut Conseil pour le Climat, le réchauffement climatique causé par les activités humaines a environ atteint 1,4 degré par rapport à l'ère pré-industrielle. Les scientifiques ils alertent sur le fait que le seuil de 1,5 pourrait être dépassé durablement dans les prochaines années si les émissions ne diminuent pas rapidement. L'Europe est le continent qui se réchauffe le plus vite. Mais malgré ces alertes, certains estiment que les priorités devraient être ailleurs. Pouvoir d'achat, sécurité, défense ou souveraineté énergétique par exemple. Et vous, qu'est-ce que vous en pensez, vous, les auditeurs de Sud Radio? On vous pose la question sur YouTube, n'hésitez pas à les commenter. Le réchauffement climatique, est-ce que ça doit être la priorité de la France et de l'Europe? Vous pouvez aussi évidemment nous appeler au 0826 300 300. Et puis à 18h20, votre grand débat, Donald Trump a annoncé suspendre des frappes contre l'Iran afin de privilégier la voie diplomatique, une décision qui a immédiatement fait réagir les marchés. Les cours de pétrole ont reculé. Le détroit d'Ormuz, par lequel transite une part importante du pétrole mondial, reste un point stratégique pour l'approvisionnement. Cette nouvelle relance, une question de fond. À chaque crise internationale, les Français voient le prix des carburants évoluer. Et vous, qu'est-ce que vous en pensez? Bon, on connaît déjà un peu votre réponse, mais selon vous, la France, elle est-elle trop dépendante de ces crises internationales à répétition? Encore une fois, vous allez commenter sur YouTube, vous nous appelez, parlons vrai sur Sud Radio, 0826 300 300, vos vraies voix de ce soir.
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0: J'ai le plaisir d'être avec Bernard Cohen-Haddad. Bonsoir Bernard.
5: Bonsoir Serge Judith Belair.
0: Bernard, vous êtes président de la CPME Paris et président du think tank Étienne Marcel. Ça a pas trop.
5: Vous l'avez bien dit aujourd'hui.
0: Voilà, je l'ai bien descendu cette fois-ci. Nous sommes avec un nouveau, Jean-Étienne Poza. Bonsoir Jean-Étienne.
6: Bienvenue. Bonsoir à tous.
0: Alors vous êtes producteur animateur sur Radio Courtoisie. Vous êtes aussi journaliste web chez Causeur. Vous avez un podcast, vous faites plein de trucs. Welcome, comme on dit chez nous.
6: Merci.
0: Et puis Bruno Pomard, on vous connaît bien. Vous êtes ancien membre du RAID. Vous êtes un habitué de ce plateau, Bruno.
7: Bonjour. Alors on dit Judith ou Judy?
0: Judith, a priori, non?
7: Je me posais la question tout à l'heure en venant en scooter. Comme chez nous, dans le Sud, on dit tous les mots, toutes les lettres.
0: Il y a TH à la fin.
7: C'est Judith, alors.
0: Ouais, c'est Judith.
7: D'accord,
0: ok. Bon, et puis votre question du soir va arriver, justement. Vous pouvez, je le répète, commenter au 0826 300 300. Le standard vous appelle et n'hésitez pas à aller sur notre page YouTube également. Le réchauffement climatique causé par les activités humaines a déjà atteint environ, je le disais, 1,4 selon le GIEC notamment. Mais certains estiment que les investissements doivent se concentrer sur d'autres priorités comme le pouvoir d'achat, la sécurité ou la défense. Donc on vous pose la question, le réchauffement climatique doit-il être la priorité de la France et de l'Europe? Pour avoir un début de réponse, je reçois Michel Vieillefosse. Bonsoir Michel.
8: Bonsoir Judith.
0: Bonsoir, bienvenue. Alors Michel, vous êtes ingénieur scientifique et auteur de Climat, comprendre sans simplifier, c'est aux éditions L'Harmattan. Alors je vous pose la question à vous, qu'est-ce que c'est la priorité aujourd'hui en France? Le réchauffement climatique, la sécurité, le pouvoir d'achat, la défense?
8: Moi je dirais la priorité c'est lutter efficacement contre les canicules. Il y a une petite subtilité par rapport au réchauffement, c'est-à-dire les canicules, c'est des températures extrêmes qui sont 10 degrés plus fortes, le maximum et le minimum, alors que le réchauffement, on parle de moyenne et d'un degré. Et donc, ce qui est important, c'est de faire d'arrêter ce cycle infernal canicule-sécheresse, oui. Et puis surtout de faire le bon diagnostic.
0: Michel Vieillefosse, merci pour votre début de réponse. Vous restez avec nous et avec nos vraies voix, évidemment. On revient dans un instant pour le grand débat, la question du soir. À tout de suite.
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0: 17h10 sur Sud Radio, les vraies voix de l'été sont avec vous. Bernard Cohen-Haddad, président de la CPME Paris, président du think tank Étienne Marcel, Jean-Étienne Poza, producteur et animateur sur Radio Courtoisie, journaliste web chez Causeur, et Bruno Pomard, ancien membre du RAID. Allez, c'est parti pour la question du soir.
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0: Selon le Haut Conseil pour le Climat et le GIEC, le réchauffement dû aux activités humaines a déjà atteint 1,4 degré en 2025 par rapport à l'ère pré-industrielle. Le seuil de 1,5 pourrait être franchi dans les prochaines années, assez rapidement en fait. L'Europe est le continent qui se réchauffe le plus rapidement au monde. En France, 2026 est déjà marqué par les records de chaleur aux conséquences catastrophiques, on l'a bien vu, comme les incendies qu'on vient de connaître. Malgré ces alertes, certains estiment que les priorités devraient être ailleurs. Pouvoir d'achat, sécurité, défense ou souveraineté énergétique. Alors on vous pose la question sur YouTube, vous n'hésitez pas à les commenter évidemment, et puis vous nous appelez au 0826 300 300 si vous avez envie de parler. Vous savez, Sud Radio, c'est votre radio. On vous pose donc cette question, le réchauffement climatique doit-il être la priorité de la France et de l'Europe? Pour en parler, nous sommes avec Michel Vieille-Fausse, qui est ingénieur scientifique et auteur de Climat, comprendre sans simplifier aux éditions L'Harmattan. Michel, pouvez-vous nous rappeler un petit peu ce que vous avez dit juste avant la coupure, s'il vous plaît?
8: Je pense que le plus important, c'est de prendre les bonnes mesures contre la canicule. Ça doit être effectivement la priorité de la France et de l'Europe. Il faut qu'on sorte du cycle infernal canicule-sécheresse. Et pour ça, il faut commencer par faire le bon diagnostic avant de prendre les mesures.
0: D'accord. Bernard Cohen-Haddad, vous pensez que c'est une histoire de diagnostic ou de simplement de mettre en place des choses assez logiques finalement?
12: Moi, ce que je crois, c'est qu'aujourd'hui, nous sommes extrêmement sensibles à la canicule et que on a l'impression, on l'avait dit ensemble, Judith Belair, que à chaque fois que l'été passe, on pense à autre chose.
0: Ouais.
12: Mais moi, ce qui m'inquiète le plus, c'est que je trouve que on est un certain nombre à prendre conscience de ce réchauffement climatique, de modifier notre façon de vivre et de consommer. Mmh. Mais je ne suis pas convaincu que ça parle aux Français. Pourquoi? Parce que c'est un peu comme la dette de l'État.
0: Ouais, ça reste, c'est immatériel.
12: Ça reste immatériel.
0: Quoi.
12: Et puis, lorsque l'on voit, c'est quand même 36 derniers mois, les enquêtes des Français, le choc environnemental a dégringolé. Il était dans la 4e, 5e place, il est à 7e, 8e, 10e place. À Paris, pour les municipales, il était à la fin. Mmh. Aujourd'hui, les préoccupations des Français, c'est quoi? C'est le pouvoir d'achat.
0: Ouais. Qu'est-ce qu'ils mettent dans leur frigo?
12: Ouais. La sécurité, le logement, les mobilités et le développement économique. Après, il y a une série de choses qui viennent. Et c'est dommage, parce que notre environnement, et ça a été très bien dit par notre expert...
0: Bah on n'aura plus de problème de pouvoir d'achat si on n'a plus de terre, quoi, j'ai envie de dire.
12: Oui, bah c'est la chanson d'Aznavour, Emmenez-moi au pays des merveilles, mais c'est vrai que la misère, elle est plus supportable au soleil. Mmh. C'est la chanson d'Aznavour, ce que je cite. Mais néanmoins, je crois qu'il faut prendre conscience, et c'est pas les citoyens, si ce n'est les militants, c'est à l'État, peut-être d'avoir un plan, et aussi des moyens, parce que, vous le savez très bien, Judith Belair, dans un État en difficulté, il est difficile aussi de mettre de l'argent pour pouvoir améliorer la qualité de vie, et donc se protéger contre les risques climatiques, et bien entendu faire en sorte que dans nos villes, parce que moi je pense surtout aux villes, c'est extrêmement difficile de vivre ces périodes-là dans les grandes villes, surtout lorsqu'on est de population fragile, c'est-à-dire isolée, voire avec peu de moyens. Il faut aussi aider beaucoup plus les
0: plus
12: citoyens.
0: Démunis, bien sûr. Jean-Étienne Poza.
13: Alors, moi, je pense, Judith, que le réchauffement climatique, bon, évidemment, est un sujet sérieux, mais il ne doit pas être, et j'aimerais bien développer, la priorité absolue, je vais peut-être en faire sursauter certains, de la France et de l'Europe. Je vais justement vous en parler. C'est-à-dire que même si l'Europe passe à zéro émission, je regarde mes petites notes, demain, l'effet sur la température mondiale en 2100 serait de l'ordre de quelques centièmes de degrés. Et l'essentiel se joue en Asie. On ne peut pas résoudre un problème mondial en se ruinant unilatéralement. Mmh. Et je voudrais aussi, Judith, parler du coût réel aussi pour les Français. C'est-à-dire que ces politiques coûtent des dizaines de milliards par an, présents sur le pouvoir d'achat, la compétitivité industrielle et la dette publique. Mais pendant ce temps, les Français classent le climat très loin derrière le pouvoir d'achat, la sécurité, l'immigration. Et la dette dans les sondages. Mmh. Pareil, la France, grâce au nucléaire, nous sommes l'un des pays les moins carbonés des grands pays industrialisés. Continuons dans cette voie, quoi. Nucléaire, plus efficacité, plus innovation, plutôt que de multiplier les interdictions et les taxes symboliques.
0: Ouais. Jean-Étienne Poza, quand même, on va passer, d'ailleurs je vais vous en parler à vous, Bruno Pomard, selon l'Agence européenne pour l'environnement, les événements climatiques extrêmes, ils ont coûté quand même 790 milliards d'euros à l'Europe entre 1980 et 2023, dont près de 163 milliards entre 2021 et 2023. Donc on parle de pouvoir d'achat, effectivement, mais si on faisait plus de prévention, ça coûterait moins cher et l'argent il pourrait aller ailleurs. Qu'est-ce que vous en pensez?
7: Ben, oui, sûrement, mais il y a une question qu'on se pose pas. C'est bien qu'on ait un spécialiste avec nous. J'ai écouté à l'instant Bernard et Jean-Étienne qui a dit quelque chose d'intéressant. On est en train de faire retomber la question écologique du réchauffement de la planète sur la France, j'ai l'impression, et sur l'Europe. Enfin, on est peanuts, nous, on n'est rien du tout, excusez-moi. Hein. Regardez un petit peu l'Asie, ce que disait
0: l'Europe, c'est 6%. La Chine, c'est 30%. Les États-Unis, c'est 11%.
7: Mais tout est dit. Pourquoi on demandera...
0: 0,9% des émissions mondiales de GES. Ouais, hein,
7: on peut nous demander des efforts, France. J'entends. Il n'y a pas de souci là-dessus. Mais à un moment donné, on nous dit il faut arrêter de consommer. Pourquoi? On va faire baisser la température avec ça. Je comprends très strictement à rien. Et les écolos sont incapables de nous expliquer ça.
0: Ouais. Michel Vieillefosse, quand vous entendez nos vraies voix qui parlent de beaucoup plus de pouvoir d'achat, en tout cas en disant que c'est la priorité des Français, c'est quoi votre réaction? Parce que finalement, ce que je disais, c'est assez juste. L'argent, il doit être mieux dépensé aussi.
8: Oui, tout à fait. On a. Alors, je pense qu'il y a une erreur de diagnostic au départ. Le problème, c'est pas les émissions de CO2. Et le problème, c'est pas la température moyenne. Le problème, c'est lutter contre la canicule. Et pour ça, il faut qu'on arrête de bétonner nos cités, d'artificialiser nos sols. La canicule, elle vient de ça. C'est qu'on a, on crée une sécheresse artificielle. On a supprimé l'évaporation naturelle. Et il faut impérativement qu'on rétablisse cette évaporation. C'est des choses qui coûtent pas très cher. Il faut qu'on permette à l'eau de rentrer dans le sol de nos villes.
0: Bien sûr.
8: Et de pouvoir s'évaporer après. Et quand elle s'évapore, elle va refroidir les villes et à ce moment-là, on va régler le problème. Donc c'est pas un problème qui coûte très cher. C'est un problème de diagnostic. Il faut faire le bon diagnostic et après prendre les bonnes mesures.
0: Alors on va écouter Thomas Ménager qui est député RN qui nous dit lui qu'il faut continuer les efforts dans tous les domaines pour avoir une petite opinion politique dans ce débat. On écoute.
14: C'est une vision internationale, une vision mondiale qu'il faut avoir de la lutte contre le réchauffement climatique. Nous on est pragmatique. Quand on regarde, il y a 50% des gaz à effet de serre, ce sont les importations. On va pas s'occuper des 2 ou 3%. Alors bien entendu, on va encourager le changement des modes de production, l'électrification des usages, mais l'agriculture, elle fait déjà énormément d'efforts, il faut continuer tous les domaines. Personne ne doit être exempt de travailler et de réduire ses émissions, de moins polluer. Mais aujourd'hui, permettez-moi de le dire, il faut s'attaquer à l'éléphant qui est au milieu de la pièce avant de s'attaquer à la souris qui est dans un coin.
0: 0826 300 300, parlons vrai sur Sud Radio. Si vous avez quelque chose à dire, un coup de gueule, un coup de cœur, ou vous avez envie de participer au débat, vous savez, vous le pouvez. On reçoit Baptiste qui nous appelle de Boulogne. Bonsoir Baptiste.
15: Bonsoir Judith, bonsoir à toutes et tous.
0: Alors vous Baptiste, vous pensez qu'en fait tout doit être pensé, contrairement à ce qu'on entend autour de cette table depuis tout à l'heure, par l'angle du règlement climatique, du dérèglement climatique?
15: Bah oui, bah en fait j'ai entendu votre invité, l'ami Michel, qui est parti plein badant en nous expliquant que le problème c'était les canicules, les sécheresses, et il oublie juste une chose, c'est que il fait pas le lien qui est super important, c'est que si les sécheresses et les canicules s'emballent, c'est parce qu'il y a un dérèglement climatique. Il ne peut pas faire abstraction des deux. On ne peut pas lutter contre les canicules sans lutter contre le dérèglement climatique. Et derrière, quand j'entends votre vraie voix, Jean-Étienne, qui dit que ça va venir de l'Asie et que nous, en gros, on est peanuts, ça, c'est un vrai problème d'entendre ça en 2026, parce que...
7: Mais c'est la vérité,
15: certes, si on prend les... Bah, c'est la vérité, oui et non. C'est-à-dire que si on prend des émissions... Bah, attendez... attendez, si on prend les émissions, si on prend les émissions brutes aujourd'hui, effectivement, l'Europe ne représente pas grand-chose par rapport à la Chine. Ça, c'est vrai. Ça, c'est vrai. Ce qui n'est pas vrai, il y a deux trucs qui ne sont pas vrais quand vous dites ça, c'est que si on prend les émissions de gaz à effet de serre historiques, l'Europe est toujours devant la Chine, parce que l'Europe a pollué bien avant la Chine. Et la deuxième chose, c'est qu'on est aujourd'hui, on est au lendemain du jour du dépassement. Et le jour du dépassement, il nous dit quoi ? Il nous dit que si on vivait tous comme on vit aujourd'hui, il faudrait 1,7 planète pour pouvoir tenir le rythme. Si on est américain, c'est 3,5 planètes. Si on est européen, c'est 2,7 planètes. Et si on est chinois, c'est 2,5 planètes. Ça veut dire qu'aujourd'hui, concrètement, les Chinois consomment beaucoup moins de ressources que les Européens. Et ça, c'est un fait. Il faut juste pondérer ce que vous dites. Si on prend les émissions brutes, effectivement, bah, oui, le Curaçao pollue moins que la Guinée équatoriale. Ça, je pense que, évidemment, c'est pas un chiffre très compliqué à sortir. Donc, si là, moi, je suis un simple auditeur. Si là, moi, j'étais un
0: vous êtes bien renseigné, quand même. Hein.
15: À vous écouter. Oui, parce que ça fait partie un peu de mon métier. Je travaille dans une ONG qui travaille sur ces chiffres-là. Si j'étais un scientifique du GIEC, là, je serais en train de saigner du nez et de faire un mini AVC parce que ce que je viens d'entendre, c'est franchement catastrophique. Je suis vraiment désolé, mais c'est franchement.
0: On vous entend. Jean-Étienne Peza.
13: Alors, j'ai entendu, on a une responsabilité historique. Oui, et on l'assume déjà. Mais nos émissions baissent depuis 30 ans. Hein. La responsabilité aujourd'hui, c'est aussi de ne pas détruire notre économie pendant que d'autres doublent les leurs. Et juste une dernière chose, j'entends aussi il y a des canicules et des extrêmes, d'accord. Mais priorisons aussi l'adaptation. Hein,
0: la prévention plutôt.
13: Oui, enfin tout ce qui est protection, je voulais dire agriculture résiliente, urbanisme, voilà. Qui protège concrètement les Français plutôt que des objectifs de mitigation, on est d'accord aussi.
0: Bernard Cohen,
13: mondiaux hors de notre portée.
0: Merci Jean-Étienne.
12: Moi, j'écoute notre auditeur et notre militant et c'est très bien d'avoir ce type d'engagement. Moi-même, Judith, vous le savez, c'est d'ailleurs Étienne Marcel, c'est une association qui milite pour l'engagement sociétal des entreprises, donc décarbonation, etc. Et donc, c'est pas moi qui vais dire que je ne suis pas pour la décarbonation, le traitement des déchets, l'économie circulaire, mais en écoutant notre ami auditeur, je me disais, mais ça empêche qui de dormir le fait qu'on ait dépassé le jour du dépassement là aujourd'hui en France? Qui sait que ça empêche de dormir?
7: Personne.
12: Bah, personne. Et bah, c'est bien ça le problème.
0: Ouais.
12: Et c'est là-dessus où je suis un peu les bras ballants. C'est que je me dis, il y a tellement de choses à faire et que finalement, on reste encore dans l'immatériel. Tant que ça vous touche pas personnellement, eh ben ce sont des petites, vous savez, c'est le petit colibri. À chacun fait un petit peu, et puis qu'on essaie de faire au mieux.
0: Ouais.
12: Et finalement, on fait pas assez.
0: Bien sûr. Mais il y a eu un éveil des consciences là, par exemple, en particulier cet été. J'ai l'impression moi que c'est la première fois que les gens prennent vraiment conscience du fait que les incendies qui ont quand même ravagé la Gironde et le reste du pays sont directement liés au réchauffement climatique. Alors évidemment, c'est de l'action humaine.
7: Oui. Alors attention.
0: Mais il n'empêche que ça s'enflammerait pas comme ça et qu'on n'aurait pas des méga feux si c'était pas aussi sec et si, enfin, il y a quand même un vrai problème. Alors oui, on le sait, c'est 9 sur 10.
7: Arrêtons de nous vacciner aussi en nous disant c'est le problème du dérèglement climatique.
0: Mais ça prendrait pas
7: non, mais ça c'est trop facile, ça nourrit les écolos, ça on comprend très bien, c'est leur fond de commerce électoral et dans tout ce qu'on veut. Il faut arrêter ça. 9 sur 10 sont, moi j'ai eu plein de copains pompiers qui m'ont appelé, ce sont des idiots, des dégénérés qui s'amusent à foutre le feu à nos forêts. Donc voilà. Et il y a un autre élément aussi.
0: Mais ça crame beaucoup plus derrière.
7: Mais il y a un autre élément aussi, parce que quand on a fait des coupe-feu, comme on l'a vu avec le génie, l'armée, les écolos, dans les secteurs de la Gironde et compagnie, moi j'ai des retours des Natura 2000 et toute la clique là, nous dit « Ah, il faut laisser le terreau par terre parce que ça nourrit, vous savez, les trucs, ça nourrit. » Ben le résultat, c'est que ça permet surtout d'alimenter le feu et de développer le feu comme on l'a vu. Donc, à un moment donné, je pense que les écologistes devraient ouvrir un peu les yeux aussi.
0: Michel Vieillefosse.
7: C'est leur fond de commerce en même temps.
0: Quand vous écoutez notre auditeur Baptiste ainsi que nos vraies voix, on a envie de savoir un petit peu comment vous vous positionnez par rapport à ce que vous entendez à cette antenne.
8: Ben moi, je pense qu'il y a une erreur de diagnostic. Ce qu'il faut voir, c'est que les canicules, au départ, c'est un vent qui vient du sud, qui vient du Sahara, qui est très chaud. Et la seule manière que vous avez de le refroidir, c'est qu'il y ait de l'humidité. S'il n'y a pas d'humidité, vous ne pourrez pas le refroidir. Il arrive avec plus 15 degrés et il restera avec plus 15 degrés. Donc, le vrai problème, c'est l'humidité. Et actuellement, ce qui se passe en France, c'est qu'on rejette l'eau à la mer. On ne sait pas gérer l'eau. On rejette beaucoup trop l'eau à la mer. On la garde pas. Et on n'a pas de capacité d'évaporation. C'est là où est le problème. Et ça coûte pas très cher, je veux dire. Faut arrêter ces histoires de lutter contre le CO2 et tout ça qui coûte extrêmement beaucoup d'argent. alors que l'Asie, par ailleurs, en émet 10 fois plus. Et ce qu'il faut qu'on résolve, c'est ce problème des canicules. On peut pas vivre avec... Nous, on en est à la quatrième... En Provence, là, on en est à la quatrième... canicule là depuis le début de l'année. Je peux vous dire que les deux dernières nuits, ça a été vraiment
0: très passé.
8: On peut pas continuer comme ça.
0: Allez, 0826 300 300, on est toujours avec Baptiste de Boulogne-Billancourt. Baptiste, vous êtes clairement écologiste. Une question pour vous, tiens. On dit souvent que ces feux de forêt n'auraient pas été de telle ampleur si le débroussaillage avait été fait. Débroussaillage étant une activité fort contestée, n'est-ce pas, par les écologistes. On vous écoute, Baptiste.
15: Ça, encore une fois, c'est une fake news, mais bon, ça a déjà été débunké plein de fois, je peux le refaire.
0: Allez-y,
15: si
0: vous êtes là pour ça.
15: Le débroussaillage, il n'a pas du tout été interdit. On a juste demandé à le ralentir un peu au printemps, parce que c'est une période de nidification, et donc on a dit, faites mollo au printemps, où il n'y a pas de risque de canicule, et ensuite, vous pouvez débroussailler. Moi, là, je suis dans le Périgord, on a même obligation de débroussailler. Donc, dire en fait que les écolos sont responsables de l'absence de pare-feu, de l'absence de débroussaillage, bon, bah, je suis désolé, monsieur Pomard.
7: C'est fou.
15: C'est pas correct ce que vous faites.
7: Mais vous le savez, mon cher monsieur.
15: Mais en fait, vous demandez tout à l'heure, voilà, qui ça empêche de dormir qu'on consomme à ce point-là et qu'on détruise notre planète? Bah, je vais vous dire. Vous en avez rien à secouer. Ça se voit, ça s'entend. Mais en fait, moi, ça m'empêche de dormir. Et je sais qu'il y a des millions de personnes que ça empêche de dormir. Donc, quand vous, votre seule réponse.
0: On ne juge pas les vrais voix.
7: Non, mais il peut le dire pas. Je suis maire rural depuis 12 ans.
0: Mais on ne juge pas dans cette émission.
7: Mon cher monsieur, je sais pas ce que vous faites dans la vie. Moi, j'ai été maire rural pendant 12 ans. Je vous assure que l'environnement, ça a été ma préoccupation pendant 12 ans. Je suis un homme de terrain. Donc, merci de pas me donner de leçons sur ces sujets.
0: Alors, dites un petit mot sur le débroussaillage.
7: Merci.
0: Allez,
7: le débroussaillage, c'est important de le faire, bien sûr. Parce que pourquoi? Le nombre d'agriculteurs qui sont en train de mourir à cause de l'écologie aussi, ça, vous voyez, bon, eh bien, laissent leur terre en friche. Parce qu'ils n'ont plus les moyens de les entretenir. Résultat, lorsque vous avez un feu qui démarre, c'est complètement con ce que je dis, mais c'est très simple, c'est exactement ça. Eh bien, quand ça démarre, eh bien, vous les arrêtez plus, le feu, parce que il n'y a pas de coupe-feu lorsqu'il y avait, par exemple, des vignes plantées, etc. Dans tout un tas de secteurs. Dans le sud, c'est exactement ce qui se passe. Donc, il faut arrêter de
0: bassiner. Allez-y, Baptiste, on vous écoute.
15: Non, mais qu'est-ce que vous voulez que je vous dise, moi? Les agriculteurs, ils meurent parce qu'ils sont empoisonnés par les pesticides que les écolos essayent d'interdire et que lui ne passe son temps à valider. Voilà, c'est tout. Oui. Maintenant,
0: Si on veut manger en masse, à un moment donné, on a besoin des engrais. Mais on était moins de monde avant, il y avait moins de monde sur Terre.
15: Mais non, mais vous avez raison, Judith, c'est une analyse bénéfice-risque qu'on fait. Voilà, vous décidez que vous acceptez pour qu'on puisse manger.
0: Moi, je décide rien du tout, je fais mon travail de journaliste, mon cher Baptiste. On vous remercie,
7: on permet d'avoir des produits qui viennent de l'étranger, vous avez raison.
0: Jean-Étienne Posa.
13: Eh bien, écoutez, traiter le climat avec sérieux, oui, mais en faire une religion qui ignore les autres réalités, que ce soit économie, sécurité, démocratie, non. La France doit rester rationnelle. Et Judith, juste très vite, il y a un truc aussi que j'entends, c'est l'Europe doit montrer l'exemple. Montrer l'exemple, c'est pas se suicider économiquement.
0: On vous entend, Jean-Étienne, merci beaucoup. Allez, on fait le point de cette consultation sur YouTube. Vous savez, vous, les auditeurs de Sud Radio, vous pouvez tout à fait aller voter, commenter, enfin raconter ce que vous voulez d'ailleurs sur YouTube, puis 0826 300 300, on vous écoute, Quentin Saunier.
16: Oui, puisqu'on vous pose cette question, le réchauffement climatique doit-il être la priorité de la France et de l'Europe? Et vous répondez non à 73%. Vous laissez beaucoup de commentaires également. On a Stutter qui nous dit, il est difficile d'imposer des contraintes économiques lourdes aux citoyens français au nom de l'écologie, alors que la France ne représente qu'1% des émissions mondiales de gaz à effet de serre. Et on a Arquevent qui nous dit, le réchauffement climatique va causer des catastrophes humaines dans le futur, alors attendons-les, mais les spécialistes nous auront prévenu.
0: Voilà, c'est assez clair et assez mitigé d'ailleurs pour ce débat. Vous restez avec nous, et d'ailleurs bienvenue si vous nous rejoignez sur Sud Radio, il est 17h28. Dans un instant, c'est le tour de table des vraies voix. Allez, à tout de suite.
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0: pour, comment dirais-je, faire en sorte de suivre ce dossier avec importance. Il y a quand même, rappelons-le, 3200 signalements antisémites depuis le 7 octobre 2023, donc ce n'est pas rien. Et puis je me disais, mais quand même, est-ce que notre pays, qui a eu toujours des artistes extrêmement engagés, certains ne sont pas en train de se tromper de camp ? C'est-à-dire que pas tellement d'émotion pour défendre un artiste quand il est juif. C'est ça qui m'a interpellé, surtout à travers...
1: Surtout quand on sait que Barbara Schulz, elle est plutôt LFiste à la base.
0: Oui, c'est cela. Et je me disais que finalement, c'est pas la qualité de la prestation de Barbara Schulz, c'est pas la qualité de la prestation d'Amir, c'est pas la qualité des dessins de Johann Sfar, c'est pas la qualité de la musique jouée par l'Orchestre National Philharmonique d'Israël. C'est tout simplement parce que ce sont des hommes et des femmes de sensibilité juive. Et c'est ça qui m'a inquiété, rebellé et révolté, parce que on est loin de la bataille d'Hernani, on est loin de la bataille de Tartuffe, on est loin du Cid de Corneille, et on voit bien qu'une partie de nos artistes français, je le dis avec émotion et regret, ont perdu leur valeur.
1: Ouais, je suis d'accord.
0: En ne défendant pas la liberté d'expression.
1: Jean-Étienne Poza, quand on sait que les actes antisémites y représentent 53% de l'ensemble des actes anti-religieux, alors que les personnes juives représentent moins de 1% de la population française, et qu'on voit tous ces boycotts, c'est vrai qu'on est à même de se poser cette question que nous pose Bernard. Pourquoi toujours le juif ?
2: Pourquoi toujours le juif ? Alors moi je dirais que...
1: Bruno Pomard, peut-être.
3: Ben, moi, je crois que depuis quelques années, l'antisémitisme, malheureusement, a toujours existé, hein, depuis les pires moments qu'on a vécu de notre histoire de 39-45, la guerre et ce qu'on a subi tous ensemble avec la Shoah. Mais ce qu'on voit depuis quelques années, c'est cette montée exponentielle de l'antisémitisme qui a été nourrie, quoi qu'on dise, par des partis politiques, et je le nomme, c'est la France insoumise, qui en a fait un triste jeu, qui porte un résultat sur le terrain catastrophique. Les attaques de nos compatriotes juifs dans la rue, les boycotts qu'on a vus avec Amir, avec Barbara Schulz, c'est inconcevable de voir ça, et c'est vrai que, encore une fois, on voit bien que cette montée-là, et je crois que ça va aller de pire en pire jusqu'aux élections présidentielles, j'ose espérer qu'une fois que les élections présidentielles seront passées, ça va s'atténuer, ou va disparaître surtout, mais il ne faut rien laisser passer. Et encore une fois, la France insoumise a une responsabilité historique sur ce qui se passe actuellement.
1: Jean-Étienne Poza.
2: Alors moi je voudrais parler aussi de la liberté d'expression, on dit souvent que c'est aussi celle des militants. La liberté d'expression, ce n'est pas le droit d'empêcher les autres de s'exprimer par la violence ou l'intimidation. Le boycott sous menace, c'est de la censure de fait.
1: Oui, bien sûr.
2: Voilà.
1: Bien sûr. Alors, on continue ce tour de table d'ailleurs avec vous, Bruno Pomard. Vous voulez nous parler d'un truc assez drôle, hein, finalement. Moi, ça m'a fait rigoler un petit peu. La méthode du préfet des Hauts-de-Seine pour expulser les dealers et les voyous des HLM.
3: Ouais, bah, écoutez, Alexandre Brugère, que je connais très bien, qui était le dire-cap de Gérald Darmanin au ministère intérieur, et quelqu'un qui applique les lois de la République, tout simplement. Vous savez qu'il y a une loi anti-narco qui a été mise en place, depuis Retailleau en passant par Laurent Nunez. Tout ça, il faut que ça s'applique de façon très stricte, et il est vrai que il fait partie de ces préfets, en Ille-et-Vilaine également, Franck Robin, qui était le directeur de cabinet de Retailleau, également a tapé du poing sur la table, comme on dit, en disant: qu'est-ce qu'on fait dans ces quartiers ? Malheureusement, ces quartiers confondent l'ensemble des problématiques de notre société, on le sait, malheureusement. Et évidemment, le narcotrafic
1: explose en ce moment partout sur le territoire.
3: C'est leur terrain de jeu idéal. Et dans ce terrain de jeu idéal, évidemment, il y a des jeunes qui sont pris évidemment dans ce système, puisqu'on dit qu'il y a 250 000 personnes qui vivent du narcotrafic. Grosso modo, 20 à 25 000 qui sont en CDI, entre guillemets. Donc, vous voyez, ça fait une économie. C'est presque 7 milliards. Et tout ça, comment essayer de l'atténuer?
1: Alors, les partisans, ils pensent que c'est anormal que les logements financés par la solidarité nationale profitent à des personnes qui ont été condamnées ou qui sont en cours de trafic, qui sont des narcos. Les opposants rappellent que l'expulsion est une mesure lourde qui peut aussi toucher la famille, en fait, environnante, et qu'elle doit respecter les garanties prévues par la loi.
3: D'accord, pas de souci. Mais en attendant, à un moment donné, d'abord, la responsabilité. Et il y a toute une chaîne dans ce narcotrafic. Le consommateur qui a une responsabilité évidente, et cela il faut y taper dessus, très dur. Les trafiquants, évidemment à haut niveau, qui sont traités par les services de police qu'on connaît, l'OFAS,

0: etc. Et tout ça, et dans l'intermédiaire, ces 200 000 personnes qu'on répertorie, c'est ces jeunes qui sont sur le terrain, qui sont pas tenu par la famille, parce que si on va faire le chouf à 13 ans au coin d'une rue, c'est que les parents sont pas là. Ouais. Donc à un moment donné, si vous avez des familles qui vivent intégralement de ce trafic, et ça existe, là
1: il faut le préfet Bougère,
0: le préfet Robin ont raison, c'est de taper dur pour montrer l'exemple. Mmh. Ce travail-là, il doit être fait avec les bailleurs, avec la justice.
1: Oui, parce qu'il faut, faut avoir les preuves de tout
0: oui,
1: ça, évidemment.
0: On ne tire pas les gens comme ça, on ne rentre pas chez eux, hop, vous sortez, non, pas du tout. Mmh. Et ça va permettre d'abord de loger des gens qui n'ont rien demandé, qui bossent et qui n'ont pas de logements sociaux, ça c'est important. Et les autres, eh bien, alors, la question va être, oui, mais on va sortir ces familles d'un endroit, ils vont aller ailleurs. Mmh. C'est pas grave, on les met dans un autre, c'est une démocratie la France, on va les mettre dans un autre département ou ailleurs. Mmh. Mais en attendant, ça va permettre de casser cette dynamique et je crois qu'il faut y aller très très dur.
1: Mmh. Qu'est-ce que vous en pensez, vous,
2: Bernard
1: Cohen-Haddad ?
2: Moi, je trouve qu'effectivement, c'est extrêmement courageux qu'un certain nombre de préfets, notamment parce que c'est l'autorité administrative la plus importante dans le département, voire dans la région, et là, c'est un préfet de département des Hauts-de-Seine, très courageux, faut le regarder, qui est aussi très républicain parce que c'est, il fait pas n'importe quoi, essaie de bouger un certain nombre de lignes dans un contexte notamment des Hauts-de-Seine avec Nanterre et d'autres coins qui sont extrêmement noyautés par les narcotrafiquants. On le voit beaucoup sur le terrain. La réponse administrative et j'allais dire pénale sur ce type d'action, elle vise effectivement à faire en sorte que ce type d'acte ne reste pas sans sanction et donc la capacité demain de déloger et d'affecter à des personnes beaucoup plus méritantes des logements, voire d'obtenir des avantages sociaux à un certain nombre de personnes qui le méritent et non pas à ceux qui sont, comment dirais-je, subventionnés par le narcotrafic, fait partie aussi tout simplement du bon sens et aussi de l'égalité.
0: Oui,
2: alors malheureusement, il y a une réalité aujourd'hui, c'est qu'on ne va pas jusqu'au bout de la capacité de l'administration de faire bouger un certain nombre de lignes. Donc moi je dis bravo au préfet Bougère, je dis aussi bravo au maire. Oui, certains maires dans des grandes villes et des villes moyennes, voire des petites villes, essaient aussi de mettre ce type de règles afin d'assainir, j'emploie le terme à dessein, leur environnement sociétal.
1: Jean-Étienne Posa, rapidement, s'il vous plaît.
3: Ah bah moi, je valide tout ce que viennent de dire
1: les deux autres rêves.
3: Et oui, vous avez bien fait d'insister aussi et de parler des maires.
1: Allez, 0826 300 300 si vous voulez réagir à ce que vous entendez à l'antenne de Sud Radio, vous le savez, vous pouvez, hein, parlons vrai. On reçoit Liliana qui nous appelle de Clamart. Bonsoir Liliana.
4: Bonsoir.
1: Alors Liliana, bonjour. Qu'est-ce que vous en pensez de cette méthode d'expulsion du préfet des Hauts-de-Seine pour les dealers et les voyous, comme dirait Bruno Pomard?
4: Je me dis qu'il vaut mieux tard que jamais.
1: Ça c'est clair. Voilà. Vous pensez qu'il faut des méthodes musclées comme ça pour comme dirait Bernard Cohen-Haddad, assainir les villes?
4: Et oui, parce que nous, les gens simples comme moi et comme beaucoup de gens, nous attendons des mesures fortes. Et dans aucune action de l'administration, il n'y a pas de volonté d'être fort, de montrer que l'État fait quelque chose, que on laisse pas passer les injustices, les gens qui profitent, et ça radicalise les gens normaux.
0: Bien sûr.
1: Oui, vous êtes d'accord, Bruno Pomard?
0: Mais totalement. Vous avez raison. Il y a des gens qui sont méritants, tu le disais, Bernard, à l'instant, et ils n'ont pas d'appartement, rien du tout. Donc, à un moment donné, au-delà de ça même, c'est le principe même, voilà, de la République.
2: Et
0: on doit s'imposer.
2: Et d'égalité.
0: Et d'égalité, surtout.
1: Jean-Étienne Posa, on passe à vous. Vous voulez nous parler de cette crise à ce temps, et de la position du Maroc par rapport à la France?
3: Oui, le Maroc a déjà utilisé et peut encore utiliser les flux migratoires comme levier diplomatique. Ce n'est pas une théorie du complot, c'est une réalité, Judith, oui. Documentée, surtout visible avec l'Espagne. Hein. La France est moins exposée géographiquement, mais elle subit les conséquences indirectes.
1: Oui.
3: J'ai deux, trois exemples. En 2021, le relachement des contrôles à Ceuta, par exemple, a coïncidé avec une brouille diplomatique. En 2026, le même schéma se reproduit, hein, passivité temporaire des forces marocaines, plus rumeurs d'ouverture de frontières, donc évidemment un flux soudain. Et quand Rabat décide de resserrer les flux, les flux chutent immédiatement. La dernière chose, sans la coopération, marocaine, hein, les arrivées explosent avec elles diminuent. Mmh. C'est un levier classique de, excusez-moi du terme, migration diplomacy. Rabat l'utilise pour obtenir des concessions sur le Sahara occidental.
0: Oui, Sahraoui.
3: Les relations avec Algérie, tout fait, ou des financements européens.
1: D'accord. Bernard Cohen-Alal, vous connaissez bien le Maroc.
2: Moi, je ne suis pas trop d'accord avec l'analyse de Jean-Étienne. Je crois que le principal responsable de cette crise, c'est le pompier incendiaire. Le pompier incendiaire s'appelle Pedro Sanchez. Quand on fait n'importe quoi, quand on se désolidarise de l'Europe, quand on veut accueillir 500 000 immigrés, quand on est plus prompt à faire sortir une vingtaine d'étudiants franco-israéliens d'un avion plutôt que de verrouiller des frontières, c'était le cas l'année dernière, on balaye d'abord devant sa porte et preuve en est, c'est que la première ministre italienne, la première ministre danoise ont eu le courage d'essayer de lui dire de quitter l'Europe. Elle savait très bien que ce n'était pas possible, mais c'était une façon de montrer que, étant engagée elle-même sur une volonté de contrôle des flux, il était important pour elle, en tous les cas, de montrer qu'elle n'était pas d'accord avec ce type de politique. C'est bien ça le problème, et d'ailleurs, preuve en est, c'est que M. Sanchez a été félicité par un certain nombre de caciques de gauche et d'ultra-gauche en France. Et c'est peut-être cela aussi la preuve de notre situation. Il reste aujourd'hui à faire en sorte que Schengen ne soit pas une passoire pour les non-européens. Mais ne jetons pas la pierre au Maroc qui, moi je le crois, a fait beaucoup, en tout cas du côté marocain, notamment vis-à-vis de la gendarmerie royale, pour contrôler et juguler cet amas de migrants.
1: Merci à tous les deux. Allez-vous rester avec nous sur Sud Radio 0826 300 300 si vous voulez réagir à ce que vous entendez à l'antenne. Vous allez pouvoir nous appeler ou simplement commenter sur notre chaîne YouTube. Dans un instant d'ailleurs, c'est à vous qu'on demande qu'est-ce que vous feriez si vous étiez ministre. Alors quel ministre? C'est une question. Allez, restez avec nous, vous allez le savoir.
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1: Et Sud Radio, c'est votre radio, il est 17h45, vous pouvez nous appeler au 0826 300 300 évidemment pour réagir à ce que vous entendez à l'antenne. Et bien vous savez quoi, là tout de suite c'est votre moment. Qu'est-ce que vous feriez si vous étiez ministre? On se pose la question.
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1: Allez, si vous voulez participer, évidemment, 0826 300 300. Si vous étiez ministre, de la transition écologique, qu'est-ce que vous feriez? On pose la question à Simon qui nous appelle de Perpignan. Bonjour Simon.
18: Oui, bonjour Judith, bonjour à vos invités, aux auditeurs.
1: Alors Simon, déjà, comment ça va à Perpignan? Il fait chaud? Il fait très chaud?
18: Il fait très chaud, très lourd. Bon. C'est un tout petit peu couvert, donc il fait extrêmement lourd, mais bon.
1: Bon, vous avez l'habitude. Bah oui. Alors, comme il fait très chaud, c'est logique qu'on vous pose la question. Qu'est-ce que vous feriez, vous? Alors, vous avez trois propositions en tant que ministre de la transition écologique.
18: Avant de faire mes trois petites propositions, je voudrais quand même revenir sur un auditeur que j'ai entendu, là, le militant ONG, là. il a eu l'honnêteté de se présenter, mais bon, il traite tout le monde de menteur, mais c'est lui qui commence par interpréter ce qu'il a envie d'interpréter, ce qu'il arrange. Donc, sans se préoccuper un peu des autres. Ce serait bien quand même que les gens soient ouvrent un peu, retirent leurs œillères et soient un peu plus pragmatiques, réalistes, pour pouvoir dire des choses. Bon, ouais. C'était un aparté. Voilà.
1: On a entendu votre opinion.
18: Voilà. Si j'étais ministre de la transition écologique ou de l'environnement, d'abord, je serais sûrement pas aussi, voilà, pas bon que celle qu'on a actuellement, hein, Madame Barbu. Parce qu'on se demande à quoi elle sert et qu'est-ce qu'elle fait. Bon, ça c'était...
1: Alors, problème. Elle n'est pas partie en vacances, hein. Ah, elle a un rapport à rendre pour le mois d'octobre, hein. Donc elle peut pas partir en vacances. D'ailleurs, tous les ministres ne partent pas en vacances. Je crois qu'ils ont été retenus par le chef.
0: Elle est en visio.
18: Non, mais les vacances, c'est secondaire. on peut être présent sans être présent et faire ce qu'il faut, quoi. Hein. Donc c'est pas l'essentiel, c'est d'être efficace et de pas dire des bêtises. Bon, ça c'est le deuxième problème. Moi, si j'étais ministre, il y a trois choses sur lesquelles je serais quand même. Je veux dire que je modifierais déjà toutes les énergies alternatives, éoliennes, solaires, dont on sait de toute façon qu'elles ne pourront pas pallier à l'énergie tout au long de l'année par rapport à la consommation souhaitée ou à la production souhaitée, et qui nous coûte, parce qu'il y a évidemment derrière, il y a le lobby écologiste qui est derrière, et le lobby industriel, c'est particulièrement chinois, donc une fois de plus, on aide nos amis chinois, comme pour les voitures électriques. Donc voilà, déjà, moi je supprimerai ce programme-là, de telle manière, ultérieurement, éventuellement, le remettre en place, mais il faut rééquilibrer un peu le problème qu'on a avec l'électricité à produire. Deuxièmement, j'enlèverai la taxe sur l'essence, vu la conjoncture actuelle, la taxe supplémentaire écologique, encore une écologie punitive, comme d'habitude, de telle manière à permettre quand même de faire comprendre aux Français qu'on fait un petit effort, parce que cette taxe, on ne sait pas ce qu'elle devient, à quoi elle sert, si ce n'est pour augmenter le prix et faire peur aux consommateurs. Donc déjà, ça serait la
1: deuxième. Allez, votre troisième point, Simon.
18: Et le troisième point, c'est comme l'a dit Monsieur Bruno Pomard, concernant les pare-feux, les débroussaillages, encore une idéologie des écologistes qui démentent évidemment ouvertement, mais voilà, qui nous a et les bassines, parce que de toute façon, avoir de l'eau pour pouvoir justement éteindre ces incendies ou rendre la terre plus
1: productive. Vous êtes pour les méga-bassines, Simon, c'est ça que vous dites?
18: Ben, c'est pas la méga bassine, je suis pour
1: c'est le fait de pouvoir retenir l'eau au cas où,
18: voilà. À bon escient, voilà. Et pas la laisser aller dans le sol de telle manière qu'elle soit perdue. Il y aura une partie qui va s'évaporer, tout ça, c'est
1: de
18: logique.
1: De toute façon, ouais.
18: C'est la nature. Voilà. Mais qu'on soit pas, je veux dire, dogmatique à un point de dire on n'en veut pas parce que ça détériore le paysage. Si on fait des tas de choses qui ont détérioré le paysage et personne ne s'est jamais offusqué de ça. Maintenant, tout d'un coup, ça devient quelque chose.
1: On vous entend, Simon. Allez, on va faire réagir Bruno Pomard.
0: Alors, est-ce que vous êtes partisan des fameux mini EPR, là, vous savez, les mini centrales nucléaires ou pas, en tant que ministre?
18: Mais pourquoi pas? Puisque de toute façon, pour l'instant, c'est l'industrie, je veux dire, nucléaire qui nous permettrait de couvrir nos besoins et de diminuer le montant de l'électricité. D'autant plus qu'on veut venir en voiture électrique, encore une fois, pour détruire l'industrie automobile européenne et française particulièrement. Bon, voilà quoi. Donc, c'est des choses... au lieu de le dire de toute façon, pourquoi ça n'a pas été déjà fait? Ou en train d'être fait? C'est toujours pas fait. C'est simplement, on fait des annonces et on fait jamais rien.
1: Ouais, j'adore ça avec l'accent de Perpignan, vous êtes magnifique, Simon, changez rien. Jean-Étienne Peuzat.
3: Alors moi, je ferais en fait comme si j'entendais quelqu'un qui me faisait des réflexions. C'est-à-dire que, par exemple, quelqu'un qui me dirait c'est un cadeau aux pesticides, un recul écologique. Eh ben, je lui répondrais que c'est une dérogation temporaire et ciblée et pas un retour général. Et le vrai problème, c'est que nos voisins européens peuvent utiliser ce que nous interdisons. C'est pareil, il y en a qui, enfin, il y a certaines personnes qui disent on détruit les zones humides et on favorise l'intensif. Eh ben, le texte simplifie. Il ne supprime pas les contrôles. L'agriculture intensive, Judith, n'est pas le seul modèle. Mais sans simplification, je termine, on continue à perdre des exploitations.
1: Bien sûr. Vous avez
2: une petite réaction, Bernard. Une réaction. Moi, je mettrai le paquet sur la simplification administrative en matière énergétique et alimentaire.
1: Dans toutes les matières en France, on peut le dire.
2: Et surtout pour nos amis agriculteurs, entrepreneurs, il y en a un peu ras-le-bol.
1: Allez, Simon, vous restez avec nous parce qu'on va jouer maintenant. On va se détendre un peu.
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1: 0826 300 300 si vous avez envie de jouer avec nous au quiz musical, au jeu de l'été, ce qui fait rigoler tout le monde autour de cette table à chaque fois. Vous avez le droit. Simon, vous êtes là ?
18: Oui, oui.
1: Ah, alors Simon, le principe c'est que vous choisissez une des vraies voix, vous faites équipe avec elle, vous savez. Et ensuite c'est la meilleure équipe qui gagne. D'accord ? C'est-à-dire celui qui trouve le plus de chansons, quoi. Alors qui vous choisissez, Simon ?
18: Mais je vais choisir Bruno Poma.
1: Je sais pas pourquoi, je m'en doutais.
0: On est du sud.
18: Pas du tout d'accord avec lui concernant notre ministre de l'Intérieur actuel.
0: Ah, d'accord. Moi, j'étais de Corbère les Cabanes, donc j'étais pas loin de Perpignan.
18: Ah. Je sais, c'est pour ça.
0: Bon, bah, alors on est ensemble alors. Ah, les Catalans contre le Nord.
2: Oui, moi je suis du sud.
0: Ah bon, ben. Bah,
2: ou je suis du nord de l'Afrique,
1: c'est pareil, je ne répéterai pas ce que me dit mon réalisateur dans l'oreille. Tiens, vas-y, assume-le, Julien. Assume-le.
19: Bonjour, messieurs. Non, je disais que les Odois et les Catalans qui s'entendent, ce serait une première.
0: Oui, t'as raison aussi.
1: Allez, c'est parti pour le tube. Le blind test de l'été, à savoir que c'est une spéciale, les tubes qui font danser. Allez, numéro 1.
3: Et tu danses jusqu'au bout de la nuit.
1: Ouais. Faut trouver l'interprète.
0: Oui. C'est danse.
1: Bah alors.
2: Ah bah non, on connaît la chanson.
3: Ce rythme qui t'entraîne jusqu'au bout de la nuit.
1: Et alors, Simon ?
3: Je connais aussi, mais c'est pas le nom de la chanson.
1: Il a déjà enchaîné là. Allez, numéro 3.
3: Gilbert Montagné.
1: Ah, bravo. Ah,
2: bravo.
0: Bien vu.
1: Sous les sunlights des tropiques.
3: C'est bien vu.
1: Numéro 4.
3: Tina Turner.
1: Qui l'a dit en premier? C'est Simon, je crois. C'est Simon, hein.
0: Ah, Simon.
1: Ah non, mais c'est Julien, il faut me dire qui a gagné. Moi, je
0: comprends pas. Oui, ça rigole pas. C'est des jeux.
19: Priorité à l'auditeur parce qu'il y a du décalage, je suis désolé.
1: Bon, voilà. Priorité à l'auditeur. Bravo, Simon.
0: Il est bon, l'auditeur, hein.
1: Il est bon, l'auditeur.
0: Et Perpignan.
1: Ah, ouais, c'est bien ça. C'est valorisation de la région. Allez, numéro 5.
3: Ah oui. Partenaire particulier.
1: Bravo.
0: Partenaire particulier,
2: oui.
1: C'est le même type de chanson et d'interprète.
0: Je suis totalement nul.
1: Pourtant, je vous ai fait des trucs faciles.
0: Ben ouais, mais visiblement, ça.
1: Allez, numéro 6.
3: George Michael.
1: Non, c'était son groupe.
3: WAP.
1: Bravo, Bruno.
0: Eh oui, c'était mon groupe favori, WAP. Bernard est complètement dépité.
2: Je suis perdu là, je vous cache pas.
1: Allez, numéro 7.

0: ça c'est Abba.
1: Attention, les filles de Bernard et de Jean-Étienne est en train de gagner, les amis. Soit vous faites un égal, soit voilà, c'est eux qui gagnent. Vous êtes prêts?
2: Allez.
1: Allez, vraiment, va voir. Enfin.
2: Quoi?
1: Il me devance, Montréal. Numéro 9.
3: Qui dit fatigue, dit réveil.
4: Stromae.
2: Oh, mais c'est j'arrive pas à le trouver.
5: Excellent, lui, là.
1: On est à égalité totale.
2: J'ai un retard à l'allumage.
1: Bravo, merci, messieurs. Bravo. On s'amuse bien quand on fait les tubes de l'été.
5: Ah bah, il est très fort, Jean-Étienne.
1: Il est très fort, Jean-Étienne. Il est très fort, Simon aussi. Bravo, Simon.
5: Simon aussi, bravo. Ouais.
1: Donc, vous êtes tous très forts. Allez, Simon, merci
5: c'est
1: beaucoup d'avoir
5: joué
1: avec
5: nous. C'est pas Bruno Pomar qui a dirigé le
2: team. J'étais sûr de vous.
1: Il a d'autres qualités. Voilà, il a d'autres qualités. Simon, vous nous rappelez quand vous voulez. Hein.
6: Merci,
1: merci à vous.
2: Ciao, bye bye.
1: Allez, vous aussi d'ailleurs, si vous avez envie de nous appeler, vous le savez, si vous avez envie de jouer, 0826 300 300. Vous avez le 7-20-18 par SMS avec VV, hein, et puis vous réagissez sur YouTube ou par mail avec jeparticipe@sudradio.fr. Bref, vous avez plein de moyens de nous contacter si vous voulez participer à notre antenne. Dans un petit instant, ça va être le grand débat, donc restez là. On va parler notamment de ce prix du pétrole, du détroit d'Hormuz, bref, de ce qui se passe au Moyen-Orient et de comment ça peut nous impacter aujourd'hui, nous, dans notre vie de tous les jours, vous, dans votre vie quotidienne. Allez, à tout de suite.
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1: Eh bien, il est 18h-2 sur Sud Radio.
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1: Le flash avec Elsa Ruau. Bonsoir Elsa.
15: Bonsoir à toutes et tous. Après l'incendie dévastateur, le retour de quasiment tous les évacués de Gironde, les habitants du Porge et de Lège peuvent rentrer chez eux depuis cet après-midi. Et il est maintenant l'heure de constater les dégâts. Pour aider les sinistrés, la préfète de Gironde a annoncé l'ouverture au Porge d'une maison France Service Victime. Ce lieu leur permettra de faire leurs démarches administratives, mais aussi de trouver une aide psychologique. Des orages ponctuellement violents remontent des Pyrénées vers le Massif Central en cette fin de journée. 12 départements du sud-ouest sont en vigilance orange. Météo France annonce de très fortes pluies, mais aussi de fortes chutes de grêle et de fortes rafales de vent. Côté canicule, on a relevé 39 degrés cet après-midi dans le Rhône et dans la Meuse notamment, et on a toujours 20 départements en vigilance orange sur l'est du pays. Elle sera levée dès ce soir sur les Alpes de Haute-Provence et sur les Hautes-Alpes. Notez que les températures maximales vont baisser progressivement à partir de demain. Xenia Fedorova se trouve à l'étranger. Son avocat précise qu'elle s'y trouvait déjà lorsqu'elle a été informée des mesures prises à son encontre. La chroniqueuse pro-russe fait l'objet d'un arrêté d'expulsion du territoire depuis la semaine dernière, arrêté confirmé par la justice administrative aujourd'hui. L'avocat de Xenia Fedorova ajoute qu'elle ne reviendra en France que si l'arrêté d'expulsion est annulé ou suspendu. Encore presque un mois de vacances avant la rentrée des classes, une rentrée toujours plus chère. Cofidis publie aujourd'hui son baromètre annuel avec l'Institut CSA sur le coût de cette rentrée pour les familles, en forte hausse cette année, presque 80 euros de plus en moyenne. Notez que l'allocation de rentrée scolaire sera versée le 18 août. 3 millions de familles modestes sont concernées. Enfin, sur les routes, journée encore orange pour les départs. Et Bison Futé prévoyait un trafic chargé jusque dans la soirée. Sur la 7 entre Orange et Marseille, sur la 8 jusqu'à la frontière italienne ou encore sur la 10 entre Poitiers et Bordeaux. Demain, ce sera de nouveau vert partout. Voilà pour l'info. Bonne fin de journée.
0: Merci Elsa Rio.
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0: Rémi André, il pleut un peu, c'est un peu orageux et ça fait du bien.
4: Oui, effectivement, mais attention à ces orages qui se sont maintenant renforcés dans le sud-ouest, notamment entre Pau, Auch et Toulouse, mais également sur l'Ariège. Ces nuages et ces orages remontent en direction du Tarn, de l'Aveyron, du Massif central vers le Limousin également. Et attention, car aux abords du Massif central, ils vont se renforcer ce soir et pourraient être localement forts avec de fortes rafales de vent, fortes grêles, voire fortes précipitations. Prudence, nous avons donc 12 départements du sud-ouest qui sont en vigilance orange à cause de ces orages. On a également des orages actuellement depuis la Champagne jusque vers les Ardennes, mais dans la soirée, eh bien la nuit prochaine, tout cela devrait se calmer un petit peu. Attention demain, c'est sur la partie est du pays, là où il fait encore chaud, que nous aurons des orages qui demain justement pourraient être encore assez forts, alors que sur l'ouest nous aurons un temps plus calme, même si c'est assez nuageux, notamment le matin. Donc une journée encore orageuse demain, toujours chaude, et surtout après, à partir de mercredi, cela devrait s'arranger, mais ce sera toujours l'été avec la chaleur.
0: Rémi.
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0: Merci de votre fidélité à Sud Radio. Les vraies voix de l'été continuent, hein, place à la suite de votre émission. Il est 18h02. Un petit rappel de vos vraies voix du jour.
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0: Bernard Cohen Haddad, président de la CPME Paris, président du think tank Étienne Marcel. Je l'ai bien dit, hein, vous allez pouvoir me le refaire à chaque fois. Jean-Étienne Posa, producteur animateur sur Radio Courtoisie, journaliste web chez Causeur. Et puis Bruno Pommard, ancien membre du RAID. Allez, c'est parti pour un petit teasing. Le grand débat. Donald Trump a annoncé qu'il renonçait à des frappes contre l'Iran pour laisser une chance à un accord sur le nucléaire. Les marchés ont immédiatement réagi avec une forte baisse du prix du pétrole. Donc on vous pose la question sur YouTube, n'hésitez pas à les commenter. Hein. La France est-elle trop dépendante des crises internationales, notamment évidemment autour du carburant? On est à même de se poser la question. Pour avoir un début de réponse, je reçois Philippe Charlez. Bonsoir Philippe.
17: Bonsoir.
0: Philippe, vous êtes expert en questions énergétiques.
17: Absolument.
0: Alors, vous allez nous répondre à cette question. Est-ce qu'on est trop dépendant des crises internationales en termes de carburant, évidemment, parce que c'est le sujet qui intéresse les Français en ce moment.
17: Oui, c'est une évidence. Donc, on peut rappeler à nos auditeurs que l'électricité, qui est pratiquement la seule énergie que nous produisons, on produit aussi un peu de bois. C'est un sujet qui, d'ailleurs, est polémique à l'heure actuelle sur les Landes. Mais disons que, globalement, on est dépendant à 60-65% de nos importations de pétrole et de gaz.
0: Oui.
17: Donc on est trop dépendant incontestablement, mais on peut pas faire grand chose parce que les fossiles restent quand même dominants dans nos mix énergétiques. L'électrification des usages est relativement lente.
0: Oui.
17: Elle a progressé assez peu, hein. On était à l'électricité représentait à peu près 23% de l'énergie finale en 2015 à la COP21. On est aujourd'hui à 27% 10 ans après. Donc on voit que c'est relativement lent. Mmh. Alors on va dire que notre dépendance, elle a deux sources. D'abord la géologie, donc c'est-à-dire que la France pas un pays qui fondamentalement est très riche en hydrocarbures et aussi en métaux critiques d'ailleurs. Mais parallèlement à ça, c'est aussi notre volonté d'avoir délocalisé ce qu'on pouvait éventuellement extraire. Je rappelle quand même qu'on avait découvert dans les années 50 le champ de Lac qui a couvert pratiquement toute la consommation française de gaz pendant une quinzaine, une vingtaine d'années. Il reste un certain nombre de champs d'hydrocarbures, de gaz, de pétrole qui pourraient diminuer un petit peu cette dépendance, mais malheureusement, politiquement aujourd'hui, c'est assez compliqué de relancer cette production d'hydrocarbures. Il faut avouer que extraire des matières du sous-sol, que ce soit des hydrocarbures ou des métaux, ça n'est jamais écologiquement très propre, malgré toutes les précautions qu'on peut prendre. Donc, on préfère délocaliser ça à l'étranger. On met un petit peu, il faut avouer, la poussière sous le tapis.
1: On met la poussière sous le tapis, donc, Bernard Conadad. Oui. Vous êtes d'accord?
18: Oui, justement, j'avais une question à poser à Philippe Charlès, parce que il y a quand même 3 ans, mon cher Philippe, on a vu des prix de l'électricité qui avaient explosé. Vous vous souvenez, le bouclier de Monsieur Le Maire, on a connu, nous, des entreprises qui payaient 150 000 euros d'électricité annuelle, qui se retrouvent avec 650 000 euros à la fin de l'année. Moi, j'ai une inquiétude quand même sur notre autonomie en électricité. Je voulais avoir votre avis. Alors, on a bien entendu nos centrales électriques qui fonctionnent, mais est-ce qu'aujourd'hui, on peut sereinement se lancer dans un développement d'électricité, que ce soit en matière de fourniture et de développement d'outils dans l'entreprise, mais aussi, on voit bien, des véhicules électriques? Est-ce qu'aujourd'hui, on peut être serein sur notre capacité, je parle interne, intramuros, d'avoir une énergie électrique à bas prix, puisque vous l'avez dit, on est quand même dépendant à 65% du pétrole et du gaz, et ça, on sait que ça va pas baisser.
1: Philippe Charlès.
17: Bon, c'est clair, oui. Bon, la première chose, c'est qu'on ne fabrique plus d'électricité avec du pétrole. Le pétrole, c'est essentiellement, d'un côté, les transports, donc c'est-à-dire l'utilisation directe du pétrole pour se déplacer. La deuxième, c'est la pétrochimie, donc ça n'a rien à voir avec l'électricité. Le seul hydrocarbure aujourd'hui qu'on utilise encore un petit peu en France pour l'électricité, parce que le charbon, on l'utilise pratiquement plus, c'est zéro. On va considérer que c'est zéro. C'est le gaz, mais globalement, la France est quand même assez peu, par rapport à ses concurrents européens. Je prends l'exemple de l'Allemagne et de l'Italie, où la production d'électricité gazière est beaucoup plus importante, ce qui fait d'ailleurs que, contrairement à ce qu'on croit, les prix de l'électricité marché, j'entends, pas les prix de l'électricité que paye le consommateur, ce qui est différent, parce qu'on y rajoute des taxes et un tas de choses, le transport, etc. Mais je parle du prix du kilowattheure marché, est quand même nettement moins cher en France qu'il n'est en Allemagne ou en Italie, où ils sont beaucoup plus dépendants du gaz. Donc on va dire que la règle du gaz, qui a incontestablement un impact, puisque la dernière source utilisée devient de plus en plus marginale en France. Et donc, de ce côté-là, oui, l'électrification des usages, incontestablement, elle est lente, mais c'est un facteur de souveraineté énergétique incontestable, grâce principalement au nucléaire, un petit peu aussi aux énergies renouvelables qu'on a développées.
1: Jean-Étienne Poza, vous avez une question peut-être pour Philippe Charlès?
19: Alors non, j'avais pas une question.
1: Allez-y, on vous écoute.
19: Je voulais simplement dire qu'au niveau des stocks aussi stratégiques, que ce soit Sagesse, les opérateurs et tout cela, qui permettent aussi de tenir quelques mois en cas de rupture et qu'ils calment les prix un temps, mais ne rendent pas... la France indépendante, c'est un filet de sécurité, pas une solution structurelle, n'est-ce pas ?
17: Oui, alors tout à fait. Et là, on peut, parce que on pourrait dire la même chose sur l'uranium, hein, puisque la France ne produit pas d'uranium, donc on est dépendant de nos importations d'uranium. Mais disons qu'il y a des facteurs physiques qui font que quand une centrale nucléaire a fait son remplissage d'uranium, pratiquement elle produit de l'électricité pendant 3 ans. On peut pas faire le même raisonnement, évidemment, avec le gaz. Les réserves de gaz, elles sont pour quelques semaines, pas pour 3 ans. Donc c'est-à-dire que de ce côté là, là il y a une incontestable dépendance au gaz qui est différente avec le pétrole. Et d'ailleurs, je suis assez inquiet pour l'arrivée de cet hiver, parce qu'on n'a pas pu, compte tenu de la crise au Moyen-Orient, j'en ai presque terminé, rassurez-vous, on n'a pas pu remplir comme on le faisait les années précédentes notre stockage de gaz, et ça pourrait, à l'arrivée de l'hiver, on ne le voit pas maintenant, mais faire exploser les prix du gaz, et donc le consommateur devrait s'attendre, je pense, si la situation perdure, à une augmentation significative des prix du gaz à l'arrivée de l'hiver. Je pense
1: Merci Philippe chauffe, Charles. Hein, Bruno Pommard.
20: Alors j'écoute avec beaucoup d'intérêt ce que vous dites, évidemment, parce que vous connaissez bien ce sujet. Moi, j'ai une question très pragmatique, je pense que les auditeurs ont la même. Je me balade beaucoup. Et j'entends toujours ces problématiques de délocalisation, du fait qu'on n'a pas de réserve d'essence, etc. Partout où je vais en Europe, l'essence est moins chère. Je suis allé en Suisse il n'y a pas très longtemps, je suis allé en Espagne et je suis allé en Andorre. Le prix de l'essence...
1: C'est une histoire de taxe, non ?
20: Considérable. Mais oui, mais comment en
18: mais
20: France
18: Bruno,
20: on arrive...
18: Moi, je reviens d'Allemagne, j'ai vu le 95 à 2,87 quand même.
20: Ah bon, ben voilà, c'est vois, donc
18: c'est
20: bon.
18: Ce que je voulais dire, ça casse un petit peu mon monnaie quand même.
20: Et je suis allé en Suisse. En Suisse, on peut te dire.
1: En Suisse, c'est moins cher. Incroyable.
20: C'était moins cher. Donc moi, j'arrive pas à comprendre. Alors, je sais qu'on a beaucoup de taxes, nous. Hein. En France, c'est clair, c'est les trois quarts du prix du litre d'essence. Expliquez-moi quelque chose de logique, parce que moi, les Français n'arrivent plus à comprendre ce qui se passe réellement.
1: Allez, une réponse courte, s'il vous plaît, Philippe Charles.
17: Alors donc les taxes, elles comptent à peu près pour la moitié, hein, sur un litre à 2 euros, il y a environ 1 euro de taxes, donc c'est nettement plus que dans les pays voisins. Et parallèlement au prix du baril, il y a aussi le prix des produits raffinés qui ont fortement augmenté, parce que là encore, on a voulu arrêter de produire des produits raffinés parce que ça coûtait moins cher de raffiner en Russie notamment, et aujourd'hui on est un petit peu piégé sur ce côté-là. Voilà, j'ai essayé d'être le plus bref
1: possible. Vous êtes parfait, ne changez rien et merci beaucoup. Vous, les auditeurs de Sud Radio, vous restez avec nous dans un instant, c'est la suite de votre grand débat avec nos vraies voix. Et puis évidemment, si vous avez envie de réagir à ce que vous entendez à l'antenne, vous le faites, hein, comme notre auditeur qui va arriver juste après. Donc 0826 300 300. Vous n'hésitez pas à nous appeler ou d'ailleurs à commenter sur notre page YouTube. 18h11, c'est parti, à tout de suite.
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1: 18h13, votre grand débat qui continue. Vous le savez, Donald Trump affirme avoir suspendu les frappes contre l'Iran, annonce une reprise des négociations autour du détroit d'Hormuz. Si Téhéran conteste l'existence de ces discussions, les marchés ont immédiatement réagi. Le prix du pétrole ont fortement reculé, preuve que chaque déclaration des grandes puissances peut avoir des conséquences directes sur le coût de notre énergie. Cette actualité, elle relance une question de fond. À chaque crise internationale, les Français voient le prix des carburants et de l'énergie fluctuer. Bon, c'est logique qu'on vous demande sur YouTube ce que vous en pensez. Est-ce que la France est trop dépendante des crises internationales, même si on a déjà commencé à y répondre? A priori, c'est oui. D'ailleurs, 0826 300 300, hein, je le dis, Sud Radio, c'est votre radio, parlons vrai ensemble. On file au standard. Johan, pour recevoir Johan. Bonsoir, Johan.
25: Bonsoir.
1: Vous nous appelez de Malemort.
25: Exactement.
1: Alors, pour vous, on est dépendant, hein?
2: évidemment. Sinon, ça voudrait dire qu'on est 100% autonome sur l'ensemble de nos approvisionnements. Tout à l'heure, j'entendais notre éditeur parler de l'électricité. On produit pas de nucléaire, on produit pas plus de mines de gaz. Ouais. Et en termes de pétrole, on a que dalle. Donc, clairement, oui, on est dépendant sur ça. Après, là où on peut vraiment se poser la question, c'est quel est aussi, en termes peut-être politiques ou stratégiques, notre degré d'anticipation face peut-être à des crises éventuelles.
1: Bien sûr.
2: Ça, on ne peut pas agir sur le fait, on peut pas aller trouver du pétrole, il n'y en a pas. Mm. Par contre, essayer d'anticiper peut-être des hausses, des baisses, essayer de faire en sorte peut-être d'avoir des réserves de manière à avoir un prix relativement stable et cohérent, par exemple.
1: À prévoir, quoi, hein, tout simplement.
2: À prévoir.
20: Mais il y en a des réserves, enfin, sauf avis contraire, mais il y a des réserves.
2: Il y a des réserves stratégiques en cas de problème.
20: Oui,
2: On n'a pas de réserve, j'allais dire, plus quotidienne, on va dire.
20: D'accord.
2: Ou en tout cas pour gérer la gestion des aléas.
1: Bien sûr.
2: Vous l'avez bien rappelé tout à l'heure, monsieur Pommard, c'est que par exemple pour l'essence, vous avez trois quarts du prix, c'est des taxes. Donc il y a peut-être aussi à jouer de ce côté-là.
1: Vous pensez que c'est pareil d'ailleurs en Allemagne,
18: Je n'ai pas creusé la question, mais c'est vrai que. Ça a été dit par Bruno tout à l'heure, il y a des différences dans les pays européens qui sont liées sans doute aux taxes, mais peut-être aussi au pouvoir d'achat. Ouais.
1: Allez, on écoute Pierre Chasseret, qui est délégué général et porte-parole de l'association 40 millions d'automobilistes. Il était fin juillet, au micro de Benjamin Glazin sur Sud Radio le matin.
3: Là, on en parle souvent ensemble pendant l'année. C'est très facile. Les prix ne pourront plus, du fait de l'augmentation de la fiscalité cette année avec les certificats d'énergie, les prix ne pourront plus jamais descendre en dessous d'1,75€. Donc la moindre tension va refaire systématiquement augmenter les prix au-dessus de 2€. Et ça, c'est dramatique, parce que 2€, c'est une barrière médiatique, bien évidemment, pour que les médias en parlent, mais la vraie barrière, elle n'est pas à 2€ pour les Français, elle est à 1,50€.
1: Elle est, Jean-Paul, 0826-300-300, vous nous avez appelé au standard de Toulouse. Bonsoir, Jean-Paul.
5: Oui, bonsoir.
1: Elle est où la barrière pour vous, Jean-Paul ?
5: Ah ben, la barrière est à 1,50€, je suis d'accord.
1: Comme il le dit Pierre Chasseret, oui, bien sûr.
5: Comme j'ai encore vu tout à l'heure les prix du gazole qui sont à 2,24€, c'est énorme, mais je voudrais élever un petit peu le débat.
1: Allez-y. Enfin,
5: si je peux me permettre.
20: Non mais allez-y.
1: Non mais dites-nous qu'on est blonde, c'est pas grave, on vous dira.
18: Vous avez raison, élevez.
1: Allez, on vous écoute Jean-Paul.
18: Mais pas les prix. Donc, hein.
5: C'est très prétentieux, je trouve, monsieur, mais...
1: Non, c'était très mignon, allez-y, on vous écoute. Allez-y, Jean-Paul. Ah, mais il ne faut pas jouer avec votre téléphone en même temps, hein, si vous voulez élever le débat.
5: Non,
1: allez, on vous écoute.
5: Donc, je voudrais parler de ressources et de prospectives. C'est-à-dire qu'on attend d'un gouvernement qui soit capable de raisonner à 5 ans, 10 ans, 15 ans, 20 ans. Avoir un plan. Bon, on a eu un monsieur plan qui a été Premier ministre et qui n'a rien foutu pendant 4 ans. Oui. Il a été incapable de sortir une ligne de rapport. Et en remerciement, l'a nommé Premier ministre. Hein, je parle de M. Béraud. Mais tout à fait. Mais il faut quand même oser le préciser. Mais il y a le problème général des ressources. À l'heure actuelle, on a tendance à dire tout électrique. Oui, mais enfin, moi je vois que les voitures électriques, c'est du chinois déguisé.
19: À moyen terme.
5: Oui, mais c'est pas à moyen terme, il faut raisonner, c'est tout de suite. Donc, et après, au niveau des énergies, il faut du mix énergétique. Pourquoi est-ce qu'on ne travaille pas sur l'hydrogène? Pourquoi on ne travaille pas sur le gaz des véhicules? Nos véhicules essence fonctionnent au gaz naturel. On peut en produire.
19: Excusez-moi, mais le parc est encore aussi massivement thermique. On ne peut pas ignorer la réalité des 5-10 prochaines années.
5: Non, mais le parc est thermique, mais les véhicules essence sont capables de fonctionner, donc il y a 15 ans, ou 20 ans, je ne sais plus, j'avais regardé pour équiper une voiture au gaz naturel.
20: À l'éthanol.
5: C'était uniquement l'ajout d'un réservoir, donc après un compresseur pour faire le plein la nuit.
1: Alors
5: avec l'arrivée gazoline. Non, mais il n'y a pas que ça. Oui, si on parle du nucléaire,
1: en tout cours,
5: par exemple.
1: S'il vous plaît, Jean-Paul, on vous écoute.
5: Pour faire du nucléaire, il faut de l'eau.
1: Oui.
5: Et il faut de l'uranium.
1: Oui.
5: De l'eau. On n'en a plus dans certaines rivières, comme certains fleuves, comme la Garonne, on a été obligé de faire des golfèches. de l'uranium. Les réserves mondiales d'uranium sont de l'ordre de 50 ans de consommation.
1: Allez-y Jean-Paul,
5: actuelle.
1: Oui, merci beaucoup. Dites-nous, allez-y un petit peu plus vite s'il vous plaît, il nous reste 3 minutes là.
5: Voilà, donc ça manque de prospective oui. Pour remplacer l'uranium métal, on peut utiliser le thorium.
1: D'accord.
5: Qui est beaucoup plus abondant. Par contre, il n'y a aucune recherche qui est faite dans ce sens.
1: Ok, on vous entend tout à fait. Merci beaucoup pour votre témoignage. Bernard Cohen-Haddad, justement, parlait des stocks stratégiques de pétrole. Il y a une obligation européenne d'environ 90 jours de consommation, importation nette, pour faire face à une rupture d'approvisionnement. Donc, grosso modo, en cas de crise, on peut tenir 90 jours, quoi.
18: Oui,
1: donc, c'est pour ça qu'on n'y touche pas quand c'est trop cher.
18: On a déjà touché, là, à un moment donné, les réserves, parce qu'on en avait besoin, y compris pour aider les pompiers à pouvoir intervenir. Mais pourquoi nous sommes si épidermiques sur le prix du carburant? Parce que c'est ça la question.
19: Et puis,
18: parce que si on avait les moyens de payer 2,50€, on les paierait. Parce que déjà, c'est un problème de pouvoir d'achat. Et puis deuxièmement, il y a une réalité, c'est que nous, Français, on est attachés à quelque chose qui s'appelle la liberté. Et on ne peut pas réduire la liberté d'aller et de venir, la liberté de travailler, que ce soit pour un certain nombre de professions. Moi, je pense souvent aux familles monoparentales, à ceux qui travaillent dans les métiers en tension, qui terminent très tard le soir, qui habitent à 1h30 de voiture ou 1h, ça arrive, vous savez, Judith Peller. Ceux qui travaillent à Paris et qui habitent au fin fond de la Seine-et-Marne ou le fin fond des Yvelines, c'est pas péjoratif ce que je veux dire, parce qu'ils ne peuvent pas se loger plus près.
1: Oui.
18: Mais
1: donc la voiture est indispensable.
18: Mais la voiture est indispensable. Et la voiture qui n'est pas critère 2, critère 3, la voiture qui roule jusqu'au bout.
1: Ouais.
18: Et ça, pour moi, je suis extrêmement sensible à veiller à ce qu'on ait les moyens de se déplacer. Parce que le jour où on n'a plus le moyen de se déplacer, on atteint à notre liberté. Que ce soit en électrique, pourquoi pas. Mais encore faut-il avoir les moyens, ça a été dit par notre auditeur, d'acheter aujourd'hui un véhicule électrique. C'est vrai que c'est pas cher, une recharge électrique, ça coûte 8-10 euros. Mais il faut avoir 40 000 ou 50 000 euros ou... Oui. 40 000 euros en tous les cas pour s'acheter une voiture électrique. Mais ça, aujourd'hui, c'est aussi une source d'inégalité.
1: Bien sûr. Jean-Étienne.
19: Et puis, c'est pareil, quand on dit les stocks suffisent, ils amortissent un choc temporaire. Hein. Ils
1: 90 jours.
19: Ils ne suppriment ni la dépendance ni la facture quand les prix restent élevés plusieurs
1: Bien
19: mois.
1: Sûr. Bruno Pemard, vous avez un petit mot à dire.
20: On voit qu'encore une fois, on est un pays qui dépend de l'Europe et du monde entier, en fait. Et que l'autonomie, on l'aura jamais, à mon avis. Donc voilà, on est encore une fois toujours piégé par la mondialisation qui fait que effectivement, la France reste à la traîne. Et puis on n'a pas on fait pas de prospective quoi sur tous ces sujets-là, parce qu'on voit l'éthanol. L'éthanol, ça existe, ça. Voilà, ça vivote exactement, hein, tu vois. Et il y a pas de résultat flagrant. Pourtant, le prix de l'éthanol, c'est un euro, c'est à peine un peu plus d'un euro. Donc c'est vachement intéressant. Mais est-ce que les pétroliers ont envie qu'on développe ce type de choses?
1: Bah, a priori, là, non.
20: Ben oui. Le business, vous savez, l'or noir, il y a un excellent bouquin d'ailleurs sur l'histoire de l'or noir.
1: Ouais.
20: Ça fait vivre. Ça sert à tout, quoi, l'or noir. Donc c'est une vraie question.
1: Eh bien, 0826 300 300, comme nos auditeurs d'aujourd'hui, vous n'hésitez pas à nous appeler si vous avez un commentaire, un coup de gueule, un coup de cœur. Vous savez, l'antenne de Sud Radio, c'est la vôtre. Et puis d'ailleurs, on va faire un point sur les consultations, les résultats avec vous, Quentin Saunier, sur les commentaires aussi de nos auditeurs sur YouTube.
6: Et oui, puisqu'on vous pose cette question sur notre chaîne YouTube, la France est-elle trop dépendante des crises internationales? Vous répondez oui à 76% et vous nous laissez des commentaires également. On a Anthony qui nous dit « La France restera trop dépendante tant qu'elle sera dans l'Union Européenne ». Fred le rejoint et parle même d'une France sous tutelle. Et on a Jean qui nous dit « La France participe aux crises internationales et s'enrichit par la même occasion ».
1: Merci Quentin Saunier. Vous restez avec nous et puis vous continuez à voter, enfin à voter, à commenter surtout sur YouTube et à nous appeler au 0826 300 300. Dans un instant, qu'est-ce qu'on va faire? Eh ben, on va aller prendre des nouvelles de nos viticulteurs, hein, parce que ils ont été très impactés par les feux de forêt. Donc la qualité du vin, etc., va être différente. On ne sait pas comment elle va être justement. C'est une vraie question. On va leur poser la question. Il est 18h23. Restez avec nous.
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1: 18h25 sur Sud Radio, un petit rappel de nos vraies voix du jour.
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1: Bernard Cohen Haddad, président de la CPME Paris, président du think tank Étienne Marcel, ça n'a pas changé ça.
18: Toujours. Tout ce que vous voulez, Judith.
1: Tout ce que je veux,
18: ou presque.
1: Une blonde. Jean-Étienne Posa, producteur animateur sur Radio Courtoisie, journaliste web chez Causeur.
32: Non plus, vous n'avez pas bougé hein, depuis, vous êtes là.
19: Voilà. Ça va.
1: Bougez pas trop. Hein. Bruno Pomard, ancien membre du RAID, ça, c'était avant.
20: Ouais, c'est le problème, c'est quand on dit ex, ça fait toujours, ça fait mal.
1: Ah, c'est énorme. Vous étiez ancien élu aussi, ancien maire de Bellevue.
20: Maire du rural. Mais voilà. Je suis président d'une très belle association qui s'appelle Raid Aventure. Pour les
1: président
20: enfants.
1: De Raid Aventure.
20: Ouais, et puis j'ai un think tank comme mon cher ami.
1: Il faudra mettre à jour avec nos assistants.
20: C'est pas grave, on connaît comme ex-flic du Raid. Mais ça m'amuse.
1: J'adore d'autres trucs quand
20: j'adore,
1: même.
20: Oui, mais j'adore mon ancien métier.
1: Allez, c'est parti pour le coup de fil de l'été.
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1: Après un mois de juillet marqué par des incendies exceptionnels, on le sait, les viticulteurs s'inquiètent pour les conséquences sur les vendanges. Au-delà des vignes détruites, il y a la fumée, la chaleur, la sécheresse qui pourraient affecter la qualité des raisins, le goût du vin et les volumes de production. Certains craignent également une hausse des prix pour certains millésimes. Bon, ça paraît évident. Alors, on se pose la question, hein, quel impact justement ont eu ces incendies sur nos viticulteurs, sur les vendanges 2026, qualité, prix, goût, etc. Pour y répondre, on est avec Régis Falxa, pardon. Bonsoir Régis.
33: Bonsoir.
1: Alors vous Régis, vous êtes président de la Fédération des vignerons indépendants de Gironde, hein, c'est ça?
33: Oui.
1: Vous êtes viticulteur aussi, on imagine.
33: Je suis vigneron à Salle-Bœuf.
1: Voilà. Alors déjà, comment ça va chez vous? Comment se portent vos vignes? Déjà, faites un point de situation de votre côté, s'il vous plaît.
33: Bon, écoutez, personnellement, sur le domaine aujourd'hui, les vignes sont jolies. Hein.
1: Oui.
33: Le problème réside dans le fait qu'on n'a pas eu d'eau depuis début juin.
1: Oui.
33: Et qu'on a une jolie récolte, mais avec des raisins qui sont tout petits. Donc, les vendanges à venir s'avèrent compliquées en termes de volume. Voilà. Mais par contre, la qualité sera au rendez-vous à coup sûr.
1: Mmh. Les vignes, globalement, elles n'ont pas tellement brûlé, hein, selon l'Union des Grands Crus de Bordeaux. Il n'y a aucune vigne girondine qui a été directement touchée par les flammes.
33: Non, les vignes en Gironde sont à distance. Les incendies sont restés sur la rive gauche de la Garonne.
1: Mmh.
33: Et les premières vignes étaient à quelques kilomètres, voire souvent des dizaines de kilomètres. Donc aucun impact sur les vignes.
1: Mmh. Et la principale inquiétude finalement, c'est le goût de fumée aussi qu'il y aurait potentiellement dans le vin. Ouais.
33: Oui, ce goût de fumée, oui, effectivement.
1: Goût de bacon, quoi. On entend ça.
33: Oui, ouais, mais vous savez, vous avez suivi l'actualité des incendies.
1: Oui.
33: Et les vents étaient tournants, ils n'ont jamais été plus de 24 heures sur le même endroit. Ça, c'est la première chose, donc c'est le premier phénomène qu'il faut prendre en compte. Les vents étaient tournants, donc ils n'ont pas emmené de fumée systématique pendant plusieurs jours d'affilée. Et au-delà de ça, on est quand même encore une fois à distance, donc la fumée est assez diffuse et on n'a vraiment pas été impacté. Après, on a le recul des années 2022, notamment avec les incendies de l'Andiras, où là, parfois les vignes étaient beaucoup plus prêtes et du coup, il n'y avait pas eu ce sujet-là. Regardez dans l'Occitanie aussi, il y a beaucoup de vignes au milieu des incendies. Évidemment, il y a
1: c'est des pare-feux aussi les vignes.
20: Oui,
1: c'est des pare-feux les vignes.
33: On a tendance à dire que les vignes sont le premier canadair. Les premiers canadairs. Voilà.
1: Bah oui, on a vu ça dans les endroits où il y avait des vignes, ça a beaucoup moins cramé quoi.
20: Et dites
1: Bruno Pomard.
20: Dites donc, dans les forêts qui ont brûlé par dizaines de milliers d'hectares, on pourrait pas imaginer de faire des secteurs comme ça où vous planteriez des vignes, non?
33: Et pourquoi pas?
1: Bah ouais, des vignes dans les forêts, hein, c'est vrai ça.
33: Et pourquoi pas? Bon, après, vous savez que le potentiel de production en Gironde est quand même assez élevé. On a quand même des terroirs qui sont à prendre en considération là où sont déjà plantées les vignes. Donc il ne faut pas s'éparpiller non plus. Il faut simplement rappeler que les forêts qui ont brûlé, ce sont des forêts, ce sont des cultures, ce sont des sylviculteurs. Et ces forêts-là sont privées pour 95%. Donc on ne va pas aller demander aux sylviculteurs de nous mettre à disposition des parcelles de sable pour planter des vignes.
1: Régis Felxa, juste vos vendanges, j'avoue, elles vont être quand même un peu perturbées. Enfin, la date, non, mais après, comment la mise en œuvre, peut-être faudrait retarder les récoltes ou sélectionner, vous allez devoir sélectionner plus les grappes, comment vous allez fonctionner?
33: Bah écoutez, là ça va dépendre de la météo en fait. Voilà, il suffirait, j'ai envie de dire, d'un petit peu de pluie, mais ici le climat océanique, on l'a vu au mois de mai et juin, il y a un orage qui monte et, voilà. Et c'est pas de la pluie, c'est de la grêle, ça dévaste les vignobles, je pense à nos collègues vignerons dans le Médoc, dans l'Entre-deux-Mers et ailleurs partout en France qui ont été fortement impactés. Donc ça va être compliqué, il va falloir effectivement regarder ce qu'on arrive à sortir comme potentiel de production sur nos vignes, peut-être trier effectivement, mais le travail est là, on est courageux, on est debout et on va se battre pour offrir à nos clients le meilleur millésime possible.
1: Merci beaucoup pour ce beau témoignage, Bernard Canalade.
18: Je voulais intervenir justement sur ces épisodes tardifs de grêle, de froid, puisqu'on a vu des vignerons qui quand même allumaient des braseros dans leurs vignes pour essayer de réchauffer au mois de mai, au mois de juin, un certain nombre de vignes. Globalement, sur l'année et dans votre région, à part le fait que vous avez dit ce sont des petits raisins, donc peut-être plus sucrés, mais et donc moins de production, est-ce que l'année globalement va être de qualité ou pas en matière gustative ?
33: Sera très très bonne. La vigne est un végétal très résistant et très résilient, donc de ce point de vue-là, il n'y a pas de sujet. Par contre, vous m'avez ouvert la porte pour parler un petit peu des aléas climatiques. La loi d'urgence agricole est sortie. Il y a des dispositions de ce point de vue-là. J'ai entendu pas mal d'intervenants dans votre émission depuis un petit moment parler notamment de l'accès à l'eau. Et ça fera partie des clés. Des clés pour que demain, on arrive à être beaucoup plus serein, à avoir un raisin de qualité. Voilà, l'eau, ça en fait partie et il faudra compter sur ça.
1: Jean-Étienne.
19: Oui, parce que même sans incendie, 2026 est déjà un millésime sous stress, hein, chaleur extrême, baies qui ne grossissent pas, stress hydrique.
33: Oui,
19: et puis, je termine juste, les volumes seront probablement

0: mes propos, les vendanges qui vont être prématurées aussi, voilà, on est finalement sur une notion d'équilibre. Quand on sait qu'une vendange moyenne dans le Bordelais, c'est entre le 10 et le 25 septembre, bon, ben là, on va avoir un mois d'avance, donc on va parler de maturité organoleptique, et on va faire des baies et rentrer des raisins juste à maturité comme il faut. Ce sera pas forcément plus alcoolisé que les années précédentes.
1: C'est-à-dire que vous voulez commencer maintenant les vendanges, en fait, hein, Régis,
0: oui,
1: c'est ça?
0: La maturité est plus précoce, une année précoce. Ouais. Donc on va pas laisser les raisins sur les pieds ad vitam aeternam pour justement détériorer la qualité organoleptique et laisser monter l'alcool. Non, il y a un équilibre à trouver et là il va se trouver autour du entre le 15 août et le 1er septembre.
2: Et le schéma est le même pour vos collègues Bourgogne, Touraine, enfin tous les secteurs français ou vous êtes sous...
0: Oui. Bah, écoutez, on constate quand même depuis plusieurs années que les températures montent et que les vins qu'on produisait il y a une vingtaine d'années sont différents de ceux qu'on produit aujourd'hui, que ce soit dans le sud de la France, dans la Loire ou dans la Champagne. Donc il faut s'adapter, mais on sait faire, on a des techniques, on a un savoir-faire, il y a beaucoup de recherches qui sont menées autour de la vigne et du vin. Et on est à l'écoute de toutes ces études-là qui sont financées par la filière.
1: D'accord. Merci beaucoup Régis. Bravo, hein. Merci Régis Falxa. Je rappelle que vous êtes président de la Fédération des vignerons indépendants de Gironde. On a hâte de déguster votre vin. Et puis moi je lance un petit appel avec modération évidemment. Mais si vous voulez déguster des vins cette année, achetez les vins de Gironde. Hein. Ils ont besoin d'être soutenus, nos agriculteurs.
3: Il y a un quiz sur le vin, non?
1: Ça c'est interdit à la radio. Enfin, allez, vous restez avec nous. On va se poser des petites questions. Tiens, parce qu'il y a un débat très très tendu en ce moment entre la FNSEA et puis les écologistes, hein, vous en avez entendu parler. Donc ça, c'est notre sujet de juste après la coupure. Et puis surtout, il y aura un petit point Tour de France féminin aussi, parce qu'elles pédalent, hein, les pédales, les dames. Allez, à tout de suite.
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1: Encore bien 20 minutes ensemble pour parler, pour débattre des sujets qui vous touchent et qui vous intéressent. Un petit rappel de nos vraies voix du jour.
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1: Nous sommes avec Bernard Conadad, qui est président de la CPME Paris, président du think tank Étienne Marcel, et puis Bruno Pomard, ancien membre du RAID, sans oublier Jean-Étienne Poza, producteur et animateur sur Radio Courtoisie et journaliste chez Causeur. Alors, bah tiens, qu'est-ce qui fait bouger sur les réseaux sociaux? On se pose la question. Moi, j'ai remarqué un truc, je sais pas si vous avez vu. Il y a un paysan qui a insulté une politique. Et oui, il y a eu un débat très très tendu. Régis Desrumaux, exploitant agricole et président de la Fédération départementale des syndicats d'exploitants agricoles, donc la FDSEA de l'Oise, a présenté ses excuses auprès de Marine Tondelier pour l'avoir insulté. Je vous dirai pas quelle insulte, hein, vous avez qu'à les regarder. C'est un épisode qui illustre évidemment les fortes tensions qui opposent depuis plusieurs mois ce principal syndicat agricole et puis les écologistes. Au cœur de ce conflit, on le sait, c'est la loi d'urgence agricole, justement, qui est adoptée cet été. Alors, pour ces défenseurs, elle est indispensable pour soutenir les agriculteurs et puis alléger leurs contraintes administratives notamment. Pour ces détracteurs, elle représente un recul de l'écologie. Alors, selon vous, on vous pose la question sur YouTube. Loi urgence agricole, est-ce qu'elle va dans le bon sens ou est-ce qu'elle fait reculer l'écologie en France? C'est un vrai sujet. Et ben, pour en parler et puis pour parler aussi de cette relation très très très tendue entre nos paysans et nos politiques, on va accueillir Luc Smessaer. Bonsoir Luc.
14: Bonsoir.
1: Vous êtes vice-président de la FNSEA et président de la Chambre d'agriculture de l'Oise, hein ?
14: Oui.
1: Alors, Régis Desrumaux, il s'est un peu excité.

0: insulté, pardon de le dire comme ça. Il s'est excusé après. Vous aussi, vous êtes excusé. Bon, on peut. C'est compliqué de le débat. Il est où? On vous écoute.
1: Justement, le débat de fond, je crois qu'aujourd'hui, notamment les écologistes, mais pas que, tous ces, ce que moi j'appelle l'écologie de salon, est difficile, alors que il y a le principe de réalité, on l'a vu avec les rondes, qui étaient aux côtés des pompiers, c'était les agriculteurs.
0: Bien sûr.
1: Pour l'intérêt général, parce que ils y allaient pas pour, voilà, parce qu'en plus ils ont passé des heures, ils y ont allé avec leur tracteur, ils ont dépensé un peu de carburant. Je crois qu'on a bien vu là, pendant ces épisodes de malheureux hein, de Gironde, que les agriculteurs, voilà, c'est encore du bon sens, c'est-à-dire quand on peut leur donner un coup de main, et que finalement ce qui nous ressort aujourd'hui, quand on prend un peu de recul, c'est que dans les Landes, c'est heureusement qu'il y a la forêt, mais par contre demain, on aura besoin certainement d'avoir des réserves d'eau appropriées pour que justement les pompiers puissent faire
0: leur travail. Là, on parle de ces fameuses méga bassines hein, qui défraient la chronique.
1: Alors justement, moi je pense que, vous voyez, on rentre tout de suite dans ça, c'est l'utilisation des écologistes de salon qui utilisent ces termes-là.
0: Ouais.
1: Nous, ce qu'on veut aujourd'hui, c'est des retenues d'eau. Une retenue d'eau, ça peut servir bien sûr à notre alimentation pour produire, mais ça sert aussi justement en cas d'incendie, ça sert à l'abreuvement de nos animaux, ça évite surtout d'avoir les contrastes, parce qu'une retenue d'eau, c'est aussi de relarguer, comme il se fait très bien dans un département comme la Vendée, où tout ce qui est stocké quand il pleut en excès l'hiver, il y en a presque la moitié qui sert à éviter que les cours d'eau soient à sec, et il n'y a rien de pire pour l'écologie que les sécheresses, que les incendies, et je crois qu'aujourd'hui
0: Il faut
1: simplement ramener de la raison, du dialogue.
0: Parce ramener que moi, de la raison aussi auprès de vos représentants, parce que quand même insulter, pardonnez-moi, une femme enceinte, hein, parce que c'est une femme enceinte, Marine Tondelier, on en pense qu'on veut, mais c'est une femme qui s'est fait insulter âprement sur les réseaux sociaux, on est d'accord que c'est quand même assez catastrophique en termes de représentation pour vous.
1: Moi, je pense surtout, c'est que la même personne qui avait dit qu'à un moment donné, cette loi d'urgence, nous, on l'avait fait avec du champagne. Je peux vous dire que c'est
0: oui,
1: un peu décalé.
0: Mais cette scène, ce n'est pas une insulte, monsieur.
1: Non, tout à fait.
0: Donc, on n'insulte pas les femmes, on est d'accord. J'ai besoin de vous l'entendre dire.
2: Ni les hommes.
0: Monsieur ni les hommes, d'ailleurs. Oui.
1: Monsieur Régis Derumeau s'est excusé. Oui. Je crois que moi, aujourd'hui, j'ai un grand respect pour les femmes et les responsables politiques.
0: Tant mieux.
1: Quand, à un moment donné, il ne se sert pas d'instrumentaliser, parce qu'on a bien vu, hein, ces gens-là étaient complètement absents pendant toutes ces périodes caniculaires et cette période d'incendie. Mmh. Je pense qu'il faut arrêter de vouloir faire le buzz. Ce qu'on a surtout besoin aujourd'hui dans ce pays, c'est de trouver des gens qui veulent trouver des solutions sur nos territoires. Parce que je parle de l'eau, mais vous voyez, ce week-end, je suis allé et quand on voit aujourd'hui la prédation, quand on voit aujourd'hui le problème des vautours, si on n'amène pas des réponses
0: concrètes
1: dans ces zones-là, dans ces zones difficiles, on n'aura plus d'élevage de
0: vautours. Bah tiens, regardez, on parle d'élevage, on file au standard 0826 300 300. On est avec Philippe qui nous appelle de Casillac. Vous êtes éleveur, Philippe, et vous êtes pour ce projet de loi d'urgence agricole.
3: Oui, bonsoir.
0: Bonsoir, on vous écoute.
3: Julie, bonsoir et merci de.
0: Avec plaisir.
3: Je suivais votre échange là à l'instant et.
0: Oui.
3: Moi, je trouve qu'on devrait élever un peu le débat, quoi, parce que
0: vous savez
3: tous ces échanges violents ou moins violents qu'il y a d'agression, de pas agression, ça fait pas avancer les affaires. Ça fait pas avancer les affaires. Au contraire. Et est-ce que je voudrais poser une question à la France entière. Est-ce qu'on se regarde dans la glace ce matin? Quand on vient de vivre et les gens qui viennent de vivre ce qu'ils viennent de vivre aujourd'hui dans la Gironde, dans le Var et partout, vous rendez compte? Une catastrophe. Aujourd'hui, on interdit les interdits. Aujourd'hui, les agriculteurs ont besoin de travailler. Ils ont besoin des réserves. Ils ont besoin de réserves d'eau. Ils ont besoin de plein de choses pour travailler.
0: Et puis, ils sont indispensables à notre survie. Hein. Désolé de le souligner, Philippe, mais si vous n'étiez pas là, on ne mangerait pas, quoi. Ouais.
3: Moi, je dis, je suis un peu extrémiste quand je dis ça, mais on va vers une guerre alimentaire. On va vers une guerre alimentaire parce que la sécheresse, la canicule qu'il y a eu, d'habitude, elle est sur un ou deux départements. Cette année, elle est sur le territoire et voire l'Europe entière. Donc aujourd'hui, on va avoir une pénurie des produits très chers, une pénurie de tout produit confondu, que ce soit la viande, des légumes, du fruit, de tout confondu.
0: On vous entend, donc, Philippe.
3: Ouais, donc moi, la question que je voudrais poser. Mais il faut surtout pas monter les gens les uns contre les autres et s'insulter.
0: Je suis bien d'accord.
3: Ma question, elle est là. À quoi a servi l'écologie depuis 30 ans?
4: Oui.
3: Voilà.
0: Bernard Cohen-Haddad, vous allez répondre à cette question.
2: Oui, vous avez raison. Pourquoi on a construit depuis 30 ans une écologie punitive alors qu'on a tous besoin d'une écologie constructive?
4: C'est pratique.
2: Ça, et pratique, concrète, et qui va dans le sens de l'amélioration de nos vies et de la façon dont on se nourrit et dont vous travaillez les uns et les autres dans les communes rurales pour nous fournir des produits de qualité. Moi, ça fait
0: tout à fait.
2: Ce soir, Judith, on a entendu deux auditeurs qui ont employé la même expression. Il faut élever le
0: élever
2: débat.
0: Le débat. Ouais.
2: Et c'est peut-être ça aujourd'hui qui nous manque en matière de débat public, c'est d'élever le débat, de s'écouter les uns les autres, de se respecter. Vous l'avez dit, Judith, mais aussi de prendre en considération que quand on lutte pour sa survie alimentaire, pour simplement la survie de son exploitation, quand certains mettent des contraintes parce qu'ils ne veulent pas de méthanisation, qu'ils bloquent le chantier ou telle autoroute qui veut désenclaver toute telle région, moi je comprends que certains en aient ras-le-bol, mais c'est pas pour une raison pour laquelle il faut insulter les gens, il faut se respecter, mais aussi il faut que nos politiques soient plus exemplaires.
0: Mais finalement, Jean-Étienne Poza, c'est bien le problème d'aujourd'hui, c'est-à-dire qu'on manque de nuances, on n'a pas le droit de pas être d'accord. On dirait que pas être d'accord, ça veut dire qu'il faut que on se rentre dedans tout de suite, quoi.
5: Bah c'est surtout qu'on peut pas demander aux agriculteurs français d'être les plus verts d'Europe tout en laissant entrer ce qu'on leur interdit de produire.
0: Ouais, bien sûr.
4: Mais il y a une vraie question qui s'oppose parce que effectivement, le représentant de la FNSEA là, n'avait pas insulté Madame Tondelier. Ça on l'entend tout de suite. Mais mais ça justifie pas évidemment les insultes. Quand on voit une Madame Rousseau, une Madame Tondelier qui vont sur le terrain rapidement, elles y restent pas longtemps, elles vont pas dans une exploitation agricole, elles vont juste voir ce qui se passe. La façon dont elles ont de s'exprimer et de pas aller dans le fond du débat parce que ils font de l'écologie politique, c'est-à-dire avec des slogans, il y a rien derrière. Eh bien, vous allez arriver à des situations comme ça, c'est-à-dire
0: des
4: agriculteurs qui finissent par vous insulter. Mmh. C'est terrible. Hein.
2: On dit que manger de la viande c'est de droite, par exemple.
4: Oui, c'est ça.
0: Sandrine Rousseau, parlons vrai, elle avait aussi dit qu'elle en avait rien à foutre.
4: Donc, qu'est-ce que vous voulez qu'un agriculteur ne l'insulte pas? C'est terrible à dire, mais c'est la vérité, c'est ça.
0: Lux Messart, finalement, ce qu'on entend, c'est une exaspération globale. Hein, quand on écoute même nos vraies voix, quand on vous écoute vous, quand on écoute Philippe qui est à Casillac, qui est éleveur, vous êtes aussi avec nous, Philippe?
6: Oui, ouais, voilà. Mais moi, je voulais rajouter.
0: Allez-y, vite fait, Philippe.
6: Je voulais rajouter, je vais vous dire, ces gens-là que vous avez cités, Madame Tondelier, tout ça, moi, je les invite dans nos campagnes et prendre la température de nos éleveurs.
0: Je suis bien d'accord avec vous.
6: Vous allez voir la température du terrain. Et bien, c'est pas celle qu'elle est à Paris, là-bas, dans les bureaux. Elle est autrement différente que celle qu'elle peut imaginer et l'agriculture qu'elle veut demain.
0: Oui, bien sûr. Alors, à vous, Luc, on vous écoute.
1: Oui, simplement parce que moi, je suis moi-même éleveur. Je passe mon temps aujourd'hui à sortir le foin que je devais donner cet hiver à mes animaux parce que j'ai envie de plein fouet cette sécheresse également, oui, ces canicules. Et que malgré que nous, le matin, on se pose pas la question. On se lève, on va soigner nos animaux. Et je crois qu'aujourd'hui, par rapport à cette écologie, je pense que le problème, c'est de l'avoir donné à un parti. Je pense que l'ensemble de nos groupes politiques doivent se saisir de ce sujet. L'écologie, c'est important. Et j'avais dit une fois à Marine Tondelier, les yeux dans les yeux, vous savez, à chaque fois qu'il disparaît un agriculteur, c'est un écologiste qui disparaît. Parce qu'un agriculteur, c'est son travail, que de travailler avec l'environnement, que de travailler avec le sol. Et je peux vous dire que nous, on en a surtout rien. Elle dit, quand on a Mme Rousseau qui dit rien à péter de la rentabilité, je pense que nous, surtout, le sol, c'est important. Nos animaux, le bien-être animal, c'est essentiel. C'est notre gagne pas. Et nos animaux, on en a soin. Et c'est vrai qu'à chaque fois d'avoir joué sur les peurs, parce que c'est leur méthode, c'est toujours l'extrémisation du débat, fait qu'on n'arrive pas à avancer en France. Par rapport, on en parlait à l'eau, est-ce qu'on est capable? Il a jamais autant plu au mois de février, et là en ce moment on en aurait tant besoin. Donc c'est pour ça que c'est indispensable. Cette loi, c'est juste éviter de sortir de, et surtout sortir de cette suradministration de l'agriculture, comme on l'a vu pour la gestion des forêts ou la gestion de territoires sur ces zones impactées.
0: Merci beaucoup Lux Messart, on vous a bien entendu. Je rappelle que vous êtes vice-président de la FNSEA et président de la Chambre d'agriculture de l'Oise. On vous a bien entendu sur ce sujet de nos agriculteurs qui, je le rappelle, sans qui on aurait eu des feux bien plus catastrophiques. Heureusement qu'ils sont là. Et puis d'ailleurs, bah tiens, on va changer un peu de sujet là, on va se faire plaisir avec du cyclisme féminin, hein.
7: Judith, on va parler un peu de cyclisme féminin. Il y a le Tour de France femmes actuellement qui se dispute. C'était la troisième étape aujourd'hui entre Genève et Poligny, et c'est une Norvégienne qui a gagné. Et on va parler un peu de ce succès qui depuis trois jours mobilise beaucoup autour des routes. Et on va accueillir pour cela Paul Brousse, qui est sélectionneur de l'équipe de France féminine de cyclisme. Bonsoir Paul Brousse, pardon.
8: Bonsoir à toutes.
4: Bonsoir.
7: Mais monsieur Brousse, est-ce que vous avez l'impression justement que ce cyclisme féminin, ce Tour de France, est en train de franchir un cap et de séduire de plus en plus?
8: Clairement. Hein. Et
0: moi, ça me séduit en tout cas. Hein. Je regarde beaucoup plus les femmes que les hommes, pardon. Mais...
4: Ah bon? Moi aussi.
8: Non, ça va.
0: Je soutiens, mes sœurs.
8: Ça va crescendo. C'est la cinquième année d'existence de ce Tour de France. Et du coup, ça va en adéquation avec un développement du cyclisme féminin en sens large. Hein. Quand on suit le vélo féminin depuis 10 ans, on voit bien il est parti de très très loin. On avait encore des filles qui étaient très peu payées, voire pas payées, dans des équipes dites professionnelles, mais qui ne l'étaient pas finalement. Avec maintenant une vraie réglementation au niveau des instances fédérales et puis internationales. Et puis, grâce aussi à ESO, c'est vrai que le coup de boost, ça a été ce Tour de France qui a vu le jour en 2022. Et donc maintenant, on a une très belle compétition du très haut niveau. Avec bien sûr des grandes championnes qu'on connaît, mais aussi des filles qui en profitent pour se découvrir, comme aujourd'hui la Norvégienne qui a son numéro exceptionnel.
5: Et puis Wiebes aussi, oui.
8: Ouais, Lorena Wiebes qui est la meilleure sprinteuse du monde, mais en tout cas, c'est vrai que moi je le suis depuis 5 ans, et il y a de plus en plus de monde au bord des routes, avec des pancartes, on connaît les athlètes, on connaît les filles, pas que les françaises, et en plus, moi je suis consultant là ici pour France Télévisions, et tous les matins on a les audiences, et puis ça fait toujours crescendo, on est sur des très très beaux résultats, donc c'est le signe que le spectacle proposé par nos athlètes, il est top quoi.
0: Bernard Clenadel.
2: Oui, est-ce qu'aujourd'hui on a dans les écoles de la performance une filière cyclisme qui va vers le haut niveau, parce que on reste quand même sur des figures emblématiques un peu isolées? Est-ce qu'aujourd'hui au niveau donc du sport français, dans ces écoles de la performance, il y a des jeunes femmes qui sont les héritières de Jeannie Longo et d'autres? Est-ce que cela c'est en place aujourd'hui?
8: C'est sûr que ça donne envie. Le cyclisme féminin, il part un peu de loin. C'est vrai qu'on a un taux de féminisation en termes de licenciés qui est pas très élevé, qui était à 10% ou 11% il y a une dizaine d'années, là qui augmente chaque année, mais très peu. Je crois qu'on a 15 ou 16, mais bon, c'est déjà très bien. Et après, ce qu'il faut, c'est, quand vous parlez école de performance, j'imagine que c'est aussi l'accueil des jeunes cyclistes dans les clubs, hein, parce que La base du vélo, c'est partout pareil, hein, c'est le club de la ville ou du village qui accueille les athlètes et puis qui les fait s'amuser sur un vélo et qui leur donne envie après d'aller faire de la compétition. Donc ça va de mieux en mieux, parce qu'aussi on a des entraîneurs, des éducateurs qui se forment à l'entraînement et à l'accompagnement, pas seulement des cyclistes masculins mais des cyclistes féminines. Voilà, c'est aussi un peu une autre approche, d'autres leviers de motivation quelquefois. Et ça va de mieux en mieux. Mais le chemin est encore long, parce qu'on est parti de très très loin. Mais c'est sûr que quand on voit une Pauline Ferrand-Prévot, par exemple, qui s'impose sur Tour de France pour passer, je suis prêt à parier qu'il y a de nombreuses petites filles qui sont reconnues et qui se sont dit moi aussi je vais être Pauline Ferrand-Prévot, je veux faire mon métier du cyclisme.
4: Mais la venue du Tour de France féminin a quand même boosté en même temps, c'est clair, le haut niveau booste les clubs, les petits clubs, etc. Ça, c'est une évidence. Et on l'a vu, puisqu'il y a 5 ans que le Tour de France existe, vous avez dit?
8: Oui,
4: c'est
8: oui,
4: ça.
8: Depuis,
4: hein.
8: 2022,
4: ouais.
8: Oui.
4: Ça a permis l'émergence, je dirais, de talents en même temps. C'est une bonne chose, d'ailleurs, comme le vélo masculin. Mais toutes les disciplines où on a des événements mondiaux comme ça, effectivement, ça draine derrière la jeunesse. Et ça, c'est important, je crois.
8: C'est la vitrine en fait, c'est la vitrine. Et puis ça fait rêver, hein. On a tous à un moment donné, gamins, on s'identifie à une personne, une équipe, un chanteur ou quelque chose.
4: Rappelons-nous Jeannie Longo qui a été championne, multi-championne pendant des années et des années. On n'en parlait pas autant que quand il y a eu le Tour de France, c'est arrivé d'ailleurs.
8: C'est vrai. Ouais, exactement, tout à fait.
0: Vite fait, Jean-Étienne Pozin, il nous reste 2 minutes.
5: Allez-y. Oui, comme je suis comme vous, Judith, j'aime beaucoup le cyclisme féminin et il est important aussi de dire que que le parcours est peut-être plus court, mais les étapes sont intenses, un jour de repos, dénivelé sérieux, et qu'il y a de plus en plus effectivement de public. Hein, il suffit de voir ce qu'on a vu à Lausanne.
0: Bien sûr.
2: Ouais, moi j'avais une question sur l'écart de salaire entre les coureurs et les coureuses.
0: Bah, c'est comme les footballeurs et les footballeuses.
2: C'est pour ça que je pose la question.
0: Et les rugbyman et
2: je sais que ça allait vous faire plaisir, Judith. C'est ouais, combien en pourcentage à peu près de, par montant?
8: Bah écoutez.
0: C'est honteux, ne dites pas, ne dites pas.
2: Si,
0: c'est honteux,
2: si, je voudrais savoir, moi. Combien
0: allez,
2: à peu près.
8: Je suis pas dans les. Ah.
0: Vous êtes pas dans les petits papiers.
8: Après, quand on lit la presse spécialisée.
0: Bon, on est facile à 50-60% de moins, hein, on va pas se mentir.
8: Non, beaucoup plus, je pense.
0: Ah ouais, ah bon, encore 80% de moins,
2: c'est très grave alors.
8: D'un Pogacar qui reste sur des contrats de 13 millions d'euros. Et voilà, on en parle du.
2: On peut pas arrêter.
8: Premier contrat au-delà d'un million pour des filles. Donc, on voit une grosse différence.
0: Allez, les marques, il faut changer d'état d'esprit. Quentin Barbazin, on va laisser le mot de la fin.
7: Oui, une petite dernière question avec vous. Paul Brousse, vous êtes sélectionneur de l'équipe de France féminine de cyclisme. Est-ce qu'on peut s'imaginer, quand on voit un Tour de France qui dure 3 semaines, le Tour de France qui dure 9 jours, est-ce qu'on peut s'imaginer à l'avenir que justement l'épreuve féminine pourrait durer aussi, elle aussi, plus longtemps et sur 3 semaines?
8: Oui, il me semble que c'est dans la trajectoire de développement que prend Asso, mais je pense qu'ils ont totalement raison. Ils y vont tranquillement. Hein. C'est parti sur une semaine. Là, on a 8 ou 9 jours de course. On parle de 15 jours dans les prochaines années. Enfin, 10 jours plutôt, et après 15 jours. Et voilà, parce que, comme on disait, le
0: merci, Paul Brousse.
8: Il se structure.
0: Pardon.
8: Et il faut aussi que...
0: Je suis obligée de vous couper, Paul Brousse. On est pris par le temps. Merci beaucoup. Vous êtes sélectionneur de l'équipe de France féminine de cyclisme. Merci d'avoir participé.
7: Merci à vous.
0: Merci beaucoup, Quentin Barbaza. Je vous rappelle les vraies voix qui étaient avec vous ce soir. Bernard Cohen-Haddad, qui est président de la CPME Paris et du think tank Étienne Marcel. Bruno Pomard, ancien membre du RAID. Jean-Étienne Poza, producteur animateur sur Radio Courtoisie, journaliste de web chez Closer. Et on part rejoindre Christophe Jiquel tout de suite.
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0: Alors, mon cher Christophe, vous êtes donc à Sierra de Guara. Je l'ai bien dit ou pas, Bruno Pomar? Sierra de Guara, c'est parti.
11: Oui, et cette fois, nous sommes au nord de l'Espagne, dans la province de Huesca, dans la communauté autonome d'Aragon, pour découvrir les fabuleux paysages de la Sierra de Guara. Une succession incroyable de nombreux canyons, gouffres, collines, traversées par 5 rivières. C'est le paradis des amoureux d'une nature intacte, où se nichent de petits villages pittoresques aux maisons de couleur ocre. La Sierra de Guara se situe hors des grands axes touristiques espagnols, et nous sommes pour en parler avec Jordi Melina, qui est directeur avec son épouse de l'hôtel Guara in Luca à la Salmonière des Rodelaires. Bonjour Jordi.
12: Bonjour Gustave.
11: Alors, comment ça va? Très bien. Et on est à combien de temps de route des villes les plus proches qui sont Huesca et Barbastro?
12: De Barbastro, nous avons 40 minutes à peu près. De Huesca, on a 50 à peu près aussi.
11: D'accord. Et ça monte, ouais, hein?
12: 50
11: ça monte.
12: Minutes. Ça monte, c'est des routes un peu difficiles d'accéder. C'est pour ça qu'on trouve que c'est encore mieux, quoi.
11: Oui,
12: c'est,
11: bah oui.
12: C'est un peu c'est assez original, quoi. C'est pas évident d'arriver là-bas.
11: Non, c'est sûr. C'est ce que les gens disent. En Espagne, on dit que c'est un peu le bout du monde.
12: C'est ça, totalement, ouais. C'est ça.
11: Alors là, l'hôtel Guara in Luca, il est situé dans quel environnement? C'est de la montagne. On est à combien d'altitude et qu'est-ce qu'on voit autour de nous?
12: On a à peu près 700 mètres d'altitude. Nous sommes au pied de Ubalses, que c'est une montagne qui est juste derrière. Et après, si vous voulez, à la Salmonière des Rodelières, on a presque collé les Mascun.
11: D'accord. Alors là.
12: Il y a d'autres. Oui. Il y a la rivière aussi, soit là qui descend en bas, on a aussi les Mascun, il y a l'Alcanadre aussi qui passe pas loin pour Pedruel, donc c'est juste à coller.
11: Donc les clients qui viennent chez toi à l'hôtel, ils viennent pour la randonnée, pour le VTT, pour la balade, pour quoi exactement? Pour les rivières?
12: Total. Il y a aussi la rivière, on fait pas mal de canyons cette époque de l'année qui fait très chaud, la rivière elle est fraîche, donc il y a pas mal de boîtes qui proposent pour faire des canyons. Après il y a pas mal de randonneurs, il y a pas mal de VTT, il y a même des personnes qui viennent se reposer aussi, parce que c'est un endroit qui est hyper calme, donc à la rivière on fait un petit plouf, on va lire tranquillement, on vient manger à l'hôtel s'il faut, parce qu'on fait pas mal de choses.
11: Alors justement, donc, est-ce qu'on peut parler de la gastronomie que tu sers à l'hôtel? D'abord il y a une piscine. À l'hôtel, n'oublions pas, il y a une piscine, on est quand même tranquille.
12: Tout à fait.
11: On est à 700 mètres d'altitude avec la piscine, c'est cool.
12: Calme. Si, si. Et en plus, dans l'hôtel, on a la gastronomie qu'on propose, c'est local, avec pas mal de plats qu'on propose, qu'on fait nous-mêmes. avec des desserts maison, des plats très élaborés. On propose aussi des choses un peu plus classiques comme le jambon de Teruel, qui se trouve aussi assez connu, mais nous cherchons quand même un peu des produits assez atypiques. Oui. Qui sont quand même hors de le jambon qu'on peut trouver dans les supermarchés.
11: Bien sûr. Alors demain, si je viens demain, qu'est-ce que tu nous prépares comme plat?
12: Ah, par exemple, nous avons les voisins d'en face, que c'est une fromagerie qui propose fromage de chèvre maison, qui font ici, qui sont gagnés deux fois le meilleur fromage d'Europe.
11: Oui.
12: Et c'est un fromage c'est délicieux, vraiment très bon. En plus, notre plat, on dirait le plus connu, c'est l'agneau. Parce que à Aragon, il y a beaucoup d'agneaux ici. On cherche des personnes qui élaborent eux-mêmes les agneaux. Donc c'est un agneau très goûteux, très bon. On le prépare au four avec beaucoup d'amour et beaucoup de sauces spéciales.
11: Et est-ce que tu peux nous donner un conseil de randonnée autour de Rodeliar?
12: Ah, ma préférée, c'est celui-là de Otine, celui-là qui tourne pour les dolmens, qui monte de ce qu'un petit village abandonné qui a que des chèvres, il y a une petite maison qui est à presque rien déjà. Et on fait les petits tours à la montée depuis Rodeillard, on fait les tours pour les dolmens, on monte à Otine, et on descend au canyon de Mascoune par derrière. C'est très joli, c'est 4-5 heures de route. Pour moi, j'ai fait un petit pique-nique en haut, et c'est vraiment très très joli, il faut aimer quand même la montagne. Il y a pas mal de cailloux, mais c'est très joli, quoi.
11: Oui, on a un superbe point de vue. Et en plus, dernière information, les nuits étoilées sont vraiment sublimes à Rodeliar parce que le ciel est d'une pureté incroyable. Merci.
12: Et en plus, nous avons un observatoire d'étoiles à la Salmounaise de Rodeliar, juste derrière de l'hôtel.
11: Absolument, il faut aller voir ça. Merci Jordi, bonjour à ton épouse. Comment elle s'appelle ton épouse? On la salue aussi.
12: Mélodie Fugas.
11: Ah, Mélodie, merci beaucoup. On retrouve toutes les informations sur guarainluca.com et sur guara.org. Rendez-vous, chers amis, dans la Sierra de Gora en Espagne. Salut!
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0: Les informations, c'est tout de suite.
15: Bonsoir à tous. La vie reprend petit à petit dans les zones touchées par les incendies en Gironde. Les habitants du Porge et de l'Aige Cap-Ferré peuvent rentrer chez eux depuis cet après-midi. Une antenne de France Service Victime va être installée au Porge pour venir en aide aux sinistrés. Elle doit permettre de répondre de manière personnalisée aux questions de chacun, précise la préfète. La Croix-Rouge sera présente ainsi que des psychologues France Travail et la CAF. Dans le Var, la mairie de Corinth lance une cellule d'écoute et de soutien psychologique. Une psychanalyste assurera des permanences gratuitement à partir de lundi prochain. 1500 pompiers sont toujours mobilisés sur l'incendie du Gros Bessillon. Le feu a parcouru plus de 1800 hectares depuis vendredi. La vigilance orange canicule sera maintenue dans 18 départements de l'Est demain, du territoire de Belfort aux Alpes-Maritimes, ainsi que les deux départements Corse. Plus de 39 degrés ont été enregistrés aujourd'hui dans plusieurs communes, notamment à Changy en Seine-et-Marne et à Sartène en Corse du Sud. C'est à Aubreville dans la Meuse qu'il a fait le plus chaud, avec 39,7 degrés. Jean Humbert en garde à vue depuis ce matin. Le chef cuisinier est entendu à Paris après 3 plaintes d'ex-compagne pour des violences, notamment celle de l'ancienne Miss France Alexandra Rosenfeld, déposée en mars dernier. Elle avait accusé son ex-compagnon de violences conjugales entre 2013 et 2014. Donald Trump menace de nouveau l'Iran. Sur son réseau social, le président américain affirme que les Iraniens ont le choix entre un accord ou une capitulation totale. Donald Trump a annoncé une reprise du dialogue avec l'Iran aujourd'hui. Affirmation démentie plus tard par Téhéran qui a assuré qu'il n'y avait pas de négociation en cours. Et puis c'est la Norvégienne Sigrid Hogset qui remporte la 3e étape du Tour de France Femmes. Après 90 km d'échappée en solitaire, elle prend le maillot jaune à Lorena Vibeus et grimpe en tête du classement général. La Française Pauline Ferrand-Prévot a terminé dans le peloton environ 3 minutes derrière Sigrid Hogset. Voilà pour l'actualité. Très bonne soirée à tous, à notre écoute.
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16: Tout s'arrange toujours dans la vie, mais mal. Alfred Capuche. Mais tout va bien s'arranger aujourd'hui. Merci d'être avec nous sur Sud Radio dans ce Loft Music qui reçoit les passionnés de chansons que vous êtes et qu'ils sont autour de cette table. Notamment avec celui qui vient nous voir régulièrement, on en est ravis, qui montait à Paris juste pour l'occasion. Mais maintenant il y habite, je crois. Il s'appelle Gauvin Cerce.
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16: Salut mon Gauvin, merci d'être là. On va écouter ton nouveau single qui annonce ce 4e album à venir. Et précisément, il s'agit de monter à Paris. On va en parler avec toi. Également dans ce Loft Music, Chilou.
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16: Salut Chilou, merci d'être là.
19: Salut, merci beaucoup.
16: Tu es déjà venu dans le Loft. Je crois que c'était avant ce Au bord de la mer hein, qui a été une déferlante. Pour le coup, la mer a débordé hein, pour ça c'est ça un peu.
19: Absolument, c'était avant, je crois que c'était en 2023, quelque chose comme ça.
16: Je le disais tout à l'heure, tout s'arrange un peu en principe, mais souvent mal, parce qu'il y a eu Tout finit par s'arranger, toi, le single précédent. Et maintenant c'est Café froid, ça veut dire que c'est réglé quoi.
19: Exactement.
16: Tu y croyais mais non quoi.
19: Ah, j'y crois plus.
16: Non, c'est la rupture là.
19: Exactement, c'est la rupture, c'est l'état des lieux quoi.
16: Absolument. On va en parler avec toi tout à l'heure. Et puis nous aurons dans ce loft également le coup de fil d'Aurélie Cabrel pour nous parler de ce spectacle musical qui fait chavirer toute la famille et qui s'appelle Zélie la pirate.
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16: C'est au Grand Point Virgule à Paris. Il faudra donc que vous montiez à la capitale pour le voir si vous n'habitez pas la ville en question. Merci d'être avec nous, on va démarrer tout de suite sans tarder avec ce nouveau single Monté à Paris de Gauvin Cerce qui était extrait de son 4e album à venir. Il est dans le loft et on pratique toujours ici l'applaudissement de confiance pour Gauvin. En live dans le loft.

0: Gauvin Serre dans le loft. Monté à Paris. Merci mon Gauvin d'être là dans ce loft musique pour ce quatrième album qui va arriver bientôt et ce single qui l'annonce et qui garde voilà, cette histoire que tu nous racontes depuis maintenant quoi quelques années parce que le
1: on regarde dans le rétroviseur et il commence à y avoir de plus en plus de chemin derrière.
0: Pourvu, c'est en juin 2017. Qu'est-ce qui fait flipper justement dans ça?
1: De se dire que ça fait bientôt 10 ans, on va dire, que je suis arrivé dans le milieu de la musique. Ouais, je me dis putain, ça passe vite.
0: Ouais, c'est ça. Et puis il y a toujours quoi cette anxiété quand on sort un nouveau single, un nouvel album.
1: Carrément.
0: Elle va comment au fil des années? Elle se calme ou elle est un peu plus importante?
1: C'est assez variable. Là pour celui-ci, c'est une très grande anxiété parce que notamment parce que j'ai fait quand même une assez longue pause. Et voilà, j'avais envie de revenir un peu, de poser mes valises à la maison et de dormir deux fois dans le même lit d'affilée. C'était assez précieux. Et puis voilà, de vivre des choses aussi dans ma vie personnelle.
0: Bien sûr, parce que tu es devenu papa il y a plus de temps.
1: Exactement.
0: Et d'ailleurs, cette chanson s'adresse à ton fiston.
1: Exactement.
0: En lui disant, regarde, moi
1: exactement,
0: je suis monté à Paris un jour.
1: L'envie de lui raconter l'histoire de ses parents.
0: Ouais, c'est ça.
1: Et ouais, non, l'anxiété, elle a tendance à grandir de mon côté. Le premier album, on est tellement heureux de faire ça. Tellement insouciant, on calcule rien et finalement c'est assez magique d'ailleurs, on a envie de retrouver cette sensation là plus tard parce que je pense que ça amène beaucoup de créativité, de pas trop se poser de questions de moins douter de l'insouciance de la jeunesse.
0: C'est un peu c'est toujours une philosophie de vie, ça, c'est-à-dire que quelquefois quand on intellectualise trop les choses, on passe à côté et puis on laisse moins parler spontanément l'intérieur.
1: La spontanéité est quand même super importante notamment dans l'écriture et puis même dans tout ce qui se passe aujourd'hui avec la communication, etc. Quand on est spontané, je crois que c'est mieux que quand c'est très réfléchi.
0: Ah mais c'est clair.
1: Et enlever le côté cartésien du cerveau dans la musique, c'est pas mal.
0: Ouais, bien, c'est joli.
1: Alors que je suis un scientifique à la base. Donc
0: mais j'ai vu ça, dis donc. Tu sais quoi, je le savais pas. T'as fait baccalauréat scientifique, classe prépa scientifique à Paris, et t'as quand même intégré l'école d'ingénieurs l'Insight à Toulouse.
1: C'est pour ça que je viens sur Sud Radio.
0: Plus belle ville du monde, évidemment. Mon Gauvin. 2017, on le disait, c'était effectivement ce pourvu.
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0: Souvenez-vous, et puis en 2018, il y avait les fameux oubliés.
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0: Il y a déjà ce rapport à Paris, à la capitale, qui s'installe un peu. C'était alors, voilà, on est en crase, ce qui est ton cas.
1: Ouais.
0: Et bon, il y a une espèce de fantasme de la Babylone, parisienne.
1: Complètement. Ouais, les oubliés, c'était vraiment l'histoire des fermetures de classe. J'avais reçu une lettre un jour à la fin d'un concert d'un instituteur, Jean-Luc Massalon, qui est devenu un ami, donc je le salue.
0: Ouais.
1: Mais il me racontait, sa lutte pour essayer de sauver son école. Et c'est vrai que ça résonnait beaucoup en moi parce que, ayant grandi, justement dans un département un peu perdu dans la Creuse où on voit toutes les pancartes à vendre quand tu passes la rue principale et puis surtout les services publics abandonnés
0: c'est clair.
1: Par nos chers dirigeants et voilà, il y a un sentiment d'injustice qui règne dans tout ce genre d'endroit et j'avais vraiment envie de parler de ça en chanson parce que déjà ça n'avait jamais été fait.
0: C'est ce que j'allais te dire.
1: Et parce que voilà, ces gens-là avaient besoin aussi de qu'on parle d'eux et d'être considérés en fait. Et l'école, c'est tellement un symbole tellement important dans la vie de tout le monde.
0: T'as grandi dans ce milieu aussi de
1: parents.
0: Oui, en
1: plus, je suis fils de prof, donc forcément c'est quelque chose qui me tient à cœur et voilà, de voir le manque de moyens qu'il y a dans l'école, dans les hôpitaux, dans la culture aussi. Malheureusement, c'est pas signe d'une société qui est très en forme, je trouve.
0: On est bien d'accord. Il y avait également, alors là, on est en 2021, le troisième album de Gauvin, Ta place dans ce monde.

0: qui a super bien marché, sur ta place dans ce monde, et qui participe de cette réflexion finalement qui est la tienne. Quand on commence à écrire et qu'on a un public qui arrive, peut-être on barjote différemment, c'est-à-dire on se dit qu'est-ce que j'ai envie de leur dire, et à cette communauté qui arrive devant moi, qu'est-ce que je leur dis, quoi, en fait.
1: Ouais, complètement. Bah déjà de ma place à moi, mais surtout c'était l'idée de parler des autres, et je sais pas, j'avais l'image des adolescents qui ont un casque justement de musique sur les oreilles, à se poser plein de questions sur le monde dans lequel on est, qui change brutalement très vite. Et je me revoyais, moi, adolescent, voilà, écouter les chanteurs qui m'ont donné envie de faire de la musique, et surtout qui m'ont donné des réponses à plein de questions que je me posais à cet âge-là. Et c'était aussi la période après Covid aussi, où voilà, on se posait pas mal de questions sur la place dans la société, sur est-ce que je fais le bon métier, est-ce que j'habite au bon endroit, est-ce que je suis utile dans ce que je fais pour les autres, et voilà, du coup c'était un peu ça l'idée de carrément de cet album, et puis de cette chanson-là.
0: Ouais. On va écouter évidemment cette actualité, mais le son produit de Monter à Paris, Gauvin Serse. Alors

0: Quand j'ai vu que c'est... tu voulais décrocher la Joconde,
1: ouais,
0: je me suis
1: dit, c'est lui. Deux semaines après, le Louvre est... Donc voilà, en tout cas, j'étais vraiment chez moi le dimanche d'il y a deux semaines. Voilà, je précise aux autorités compétentes.
0: Et puis voilà, tu cites évidemment ces références dont on parlait, Bob Dylan, ouais. Alain Souchon. Souchon qui est un peu le patron d'une certaine manière dans l'écriture.
1: Carrément.
0: On peut
1: bien
0: citer
1: sûr.
0: Renaud, évidemment, avec qui tu as entretenu une
1: oui.
0: relation toujours proche, mais Souchon, voilà.
1: Ah bah, carrément, en termes d'écriture de chansons et de concision, d'arriver à dire beaucoup de choses en très très peu de mots,
0: je
1: crois que c'est le maître à écrire.
0: Ah ouais, je suis d'accord avec toi. Gauvin Serre, c'est dans le Loft Musique également avec Chilou. On revient juste après ça sur Sud Radio, évidemment.

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8: Alors

0: Tu les as vus les Shakespeare en anglais depuis tous?
1: Non, toujours non, pas encore.
0: Les Godard un peu.
1: Oui, ça un petit peu.
0: Ouais, bon, parfait. Il s'appelle Gauvin Serres, il est avec nous dans le Loft Music. Monter à Paris annonce son 4e album à venir et on le reçoit avec grand plaisir. Également Chilou avec nous et on aura au téléphone Aurélie Cabrel tout à l'heure dans quelques secondes. J'aime bien quand on se replonge dans l'enfance, notamment demander aux invités leur Madeleine de Proust, l'image de la chanson qui a rythmé la vie de l'adolescence ou de l'enfance. Alors quand on te demande ça, mon Gauvin par exemple, chanson d'enfance, tu nous proposes d'écouter ceci.
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0: La montagne de Jean Ferrat, on est en plein dans le propos.
1: C'est-à-dire que complètement. Et puis
0: les mecs qui partent pour aller peut-être à Paris et qui désertent
1: la ville d'à côté, carrément. Ouais, puis je sais pas, c'est une chanson qui a toujours résonné dans la voiture de mes parents. J'ai plein de souvenirs de départ avec cette chanson et voilà. Des origines ardéchoises aussi du côté de mon père, donc forcément voilà, Jean Ferrat était un peu l'idole de ce côté-là. Et puis une chanson qui a résonné aussi à un enterrement, ça m'a beaucoup marqué mon enfance. Ouais. Donc, voilà, j'avais envie de la réécouter et puis la mélodie est tellement magnifique.
0: Ouais, c'est clair, c'est clair.
1: Et puis Sud Radio, encore une fois, j'étais obligé de partir sur Jean Ferrat, quoi.
0: C'est ça. Oui, tu calcules bien les choses en fait. Chanson sous-estimée de ton point de vue. Une des chansons
1: que tu penses... Mais ça, il y en a tellement. Franchement, il y en a énormément.
0: Eh oui.
1: Donc, c'était très dur, ça.
0: Qui serait passé sous les radars, en fait, comme plein d'autres, effectivement. Mais en tout cas, une que tu apprécies en particulier.
1: J'en ai mis plusieurs, donc je ne sais pas laquelle vous avez choisi.
0: Alors, on a choisi celle-là, tu veux nous dire.
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0: Alors, il s'agit de qui et de quelle chanson?
1: Donc, c'est les Montagnes de Corée, il vient de le dire. Et c'est Ours, du coup, le chanteur, et voilà, qui est vraiment un chanteur magnifique.
0: Charles Souchon.
1: Voilà, qui est aussi le fils d'Alain Souchon. Mais surtout, voilà, ses chansons sont vraiment magnifiques. Et celle-ci en particulier, je trouve qu'elle est extrêmement sous-estimée, parce que je trouve que c'est une merveille de texte, de mélodie, d'interprétation. Voilà, j'invite tous les gens qui ne la connaissent pas à la découvrir. Ils ont beaucoup de chance de pas la connaître.
0: Oh, joli. Et en plus, c'est rigolo parce que les Montagnes de Corée, ça fait tellement Souchon. En fait, c'est presque familial. T'as l'impression que c'est une chanson d'Alain.
1: Complètement.
0: Quoi. D'accord. Qu'est-ce que ça a changé alors pour toi, cette réussite qui est la tienne et cette, comment dirais-je, cette arrivée à Paris, cette vie maintenant parisienne? Est-ce que, comment tu le, qu'est-ce que ça a changé fondamentalement en toi ou qu'est-ce qui s'est passé?
1: Ça a changé, ça rassure déjà les parents, le fait de pouvoir vivre de sa passion, je pense que c'est surtout ça. Je sais pas ce que ça a changé, faudrait demander plutôt à mon entourage. Après, moi je me sens extrêmement privilégié en fait déjà de faire ce métier-là, de me lever le matin, d'écrire des chansons, de les chanter. J'ai même pas l'impression de travailler en fait, je pense que c'est une des plus belles joies dans la vie. Donc c'est vraiment un privilège très grand, c'est très précieux. Donc j'essaye de le chérir et d'essayer de continuer à tracer ma route et puis d'essayer de pas trop changer justement. Je pense que ce serait dommage justement de changer parce que je sais pas, il y a une chanson qui marche à un moment donné, un album qui marche et en tout cas j'essaye de penser à chaque fois quand je fais des choix ou quand j'essaye d'écouter ma petite voix intérieure et puis de me souvenir aussi de celui qui voulait faire ce métier-là il y a 10 ans par exemple et qui rêverait d'être là où il est aujourd'hui, donc de se dire arrête de râler en fait quand tu râles, putain c'est déjà magnifique tout ce qui se passe.
0: Ouais, c'est vrai.
1: Et puis de penser aussi à tous les gens justement dont on parle, les éclaireurs voilà qui m'ont donné envie d'écrire et de me dire voilà eux qu'est-ce qu'ils auraient fait à ma place. Ça m'aide beaucoup, comme s'ils étaient un peu derrière moi, par-dessus l'épaule, et qui, voilà, Gauvin, dévie peut-être pas de ta trajectoire. Il y a des gens qui vont te dire de faire ça, de faire ça, de faire ça. Est-ce que t'as vraiment envie de faire ça, quoi?
0: Ouais, c'est bien. Chilou, c'est une question qu'on se pose de ton côté aussi, ce lien avec l'avant, avant le succès. On a ce souci de faire attention, de pas changer, de garder ses valeurs, de rester en prise avec sa logique, sa vérité finalement. C'est un truc qui te...
2: Oui, absolument. Moi, je me reconnais énormément dans ce que dit Gauvin, le fait de ne jamais changer, effectivement, de rester fidèle à soi-même. Je pense de toute façon que si on venait à changer, on a certains proches et certains amis, certaines personnes qui nous sont chères, qui nous remettraient à notre place.
0: Des sécurités.
2: Des sécurités. Et je pense que c'est hyper important d'avoir aussi des personnes comme ça dans notre entourage.
0: Ouais,
2: ça en dit long, je trouve, sur la personnalité de quelqu'un, en fonction des gens qu'il fréquente, etc. Mais franchement, je rejoins tout ce que tu dis, Gauvin, depuis le début. Je suis en train de boire tes paroles. Hein, mais c'est vrai, c'est super intéressant et c'est très inspirant ce que tu dis et tout.
0: Bien sûr.
2: C'est trop bien.
0: Et puis chez Gauvin, il y a aussi cet engagement social qui est important dans ta démarche d'auteur et de chanteurs. Il y a eu l'hommage à Samuel Paty qui a été un moment de ta vie quand même assez exceptionnel.
1: Ouais,
0: quand
1: carrément.
0: Tu te retrouves dans la course, c'était
1: à la Sorbonne.
0: À la Sorbonne, à lire ce texte, ça c'est quand même une reconnaissance que tu n'imaginais pas avant.
1: Non, ouais, pour le coup, l'un des moments les plus poignants en tout cas de ma vie, clairement.
0: Raconte-nous, donc c'est le texte que tu écris en hommage à Samuel Paty.
1: Quand il est décédé, évidemment, avec cet acte barbare.
0: Oui.
1: Tout de suite, comme souvent je le fais d'ailleurs, j'essaye j'ai tellement pas les mots devant les écrans ou devant l'article que je suis en train de lire que j'ai envie d'écrire en fait. Et d'extérioriser ce ressenti-là. Voilà, je suis pas trop dans les débats et dans la discussion, et je préfère utiliser les mots pour peser un peu tout ça. Et voilà, j'ai posté ce texte comme je le fais souvent, et puis il a été repris par la famille de Samuel Paty, qui a demandé à ce qu'il soit lu pendant l'hommage officiel, de la République.
0: Ah oui, c'est ça.
1: Et voilà, c'est vrai que d'être entre Jean Jaurès et Albert Camus, c'était vraiment poignant. Et puis surtout de rencontrer aussi les professeurs qui étaient dans le même collège et tout ça. C'était j'en ai encore le cœur serré, parce que voilà, encore une fois, ça rejoint ce qu'on disait tout à l'heure, mais les professeurs, pour moi, ont une place hyper importante et on a tous un professeur qui nous a marqué à vie.
0: C'est vrai.
1: Qui nous a souvent, d'ailleurs, ça peut être dans le mauvais sens aussi, mais qui nous a orienté, en tout cas, pour la suite de qui quelque part a changé un petit peu notre chemin. Donc voilà, je pense que c'est important de leur témoigner en tout cas l'importance qu'ils devraient avoir justement dans la République, quoi.
0: Et je suis bien d'accord avec toi. Gauvin, tu nous offrirais ces oubliés en guitare voix puisque la guitare est pas très loin, ce serait cool, non? Ou tu peux pas?
1: Je peux, mais il faudrait que je réaccorde.
0: Ah bah tu la réaccordes, on va discuter un peu avec Chilou pendant ce temps-là. Mais vas-y, c'est à la maison, c'est dans le Loft Music sur Sud Radio, on est à la maison effectivement. C'est important cette recherche de sens évidemment, Chilou. Dans ta musique, c'est la même chose en fait. Il y a des thématiques comme ça qui doivent correspondre à ce qu'on est pour rester dans cette vérité justement et aussi durer, c'est-à-dire regarder ce public. Tu ressens ça? Tu ressens que le public et le tien t'attend sur un certain nombre de thématiques ou de choses qu'ils ont déjà identifiées chez toi?
2: Oui, je pense, et je pense surtout que ce public grandit comme moi en fait. Donc ce que j'ai raconté quand j'avais 19 ans, je sais plus si je peux le raconter de la même manière aujourd'hui à 24 ans, et même quand nous on s'était vu en 2023.
0: Mais oui.
2: Il y a quand même 3 ans pratiquement qui se sont passés.
0: Oui.
2: Oui, bien sûr, il y a des thématiques, et c'était intéressant parce que tu parlais de Tout finit par s'arranger, et après tu me parlais de la nouvelle chanson de Café Froid.
0: Oui.
2: Et tu disais oui, mais du coup ça s'arrange plus. Qu'est-ce que c'est que ces histoires, tu vois?
0: J'ai fait une petite pirouette, un petit clin.
2: C'est vrai,
0: parce que c'est un peu ça.
2: En fait, c'est complètement ça. En fait, Tout finit par s'arranger. C'est la première chanson qu'on a sortie pour annoncer la suite.
0: C'est ça.
2: Et en fait, on voulait commencer par la fin. En gros, on voulait que la première chanson qu'on sorte, ça soit le dénouement.
0: D'accord.
2: Et à partir de là, on déroule l'histoire.
0: D'accord.
2: Et donc la première pièce du puzzle de l'histoire, c'est Café Froid. C'est l'état des lieux, c'est la rupture, quoi.
0: Et oui.
2: Et donc ensuite, petit à petit, on va avancer, même dans le choix des nouveaux singles,
0: très
2: etc.,
0: bien.
2: Pour avancer dans cette histoire jusqu'à ce que tout finisse par s'arranger.
0: Tu fais un flashback en fait à partir du moment où on te voit. Elle est jolie cette idée du Café Froid, c'est-à-dire que.
2: Ouais. Et puis c'est une histoire vécue, quoi. En plus,
0: c'est une histoire vécue. C'est-à-dire qu'à un moment donné, voilà, on fait un peu le bilan et puis on se demande comment on va vivre cette rupture qu'on semble qu'on a l'impression qu'elle est impossible, insurmontable.
2: Bah c'est ça, sur
0: et
2: le
0: puis
2: moment,
0: finalement, voilà, il faut bien vivre après. Quoi.
2: Exactement. Et puis sur le moment, on se dit que c'est qu'est-ce qui vient de nous arriver, quoi. En fait, on est tout le temps avec quelqu'un. Ça fait 2 ans, 2 ans et demi, 3 ans plus même qu'on est avec cette personne.
0: On s'appelle 10 fois par jour.
2: 10 fois par jour, qu'on est limite un peu dépendant de la personne.
0: Mais grave, bien sûr.
2: Et en fait, on a le ciel qui nous tombe sur la tête. On se dit mais comment on va faire, quoi?
0: Et comment on fait alors?
2: Et ben comment on fait? On passe par énormément d'étapes. Il y a plein d'étapes. Je pense qu'il y a une évolution. Et il y a des choses qui nous permettent aussi d'aller mieux. Mais en tout cas, pour ma part, ça a été le voyage.
0: D'accord.
2: Le voyage.
0: T'es parti, quoi?
2: Je suis parti.
0: Ouais.
2: Je suis parti. J'ai essayé de voyager à travers le monde tout seul, pas tout seul. Et je me suis rendu compte qu'en fait, j'étais pas le centre. Il y avait tellement d'autres choses, tellement d'autres cultures, tellement d'autres personnes qui avaient énormément à nous offrir aussi.
0: Oui.
2: Ça m'a fait énormément de bien. Et puis aussi, je pense beaucoup d'introspection, d'être proche des amis, de retourner voir ses amis.
0: Et l'écriture aussi.
2: L'écriture.
0: Ah, t'as beaucoup écrit.
2: Complètement. Ben en fait, c'est tout simple, mais à la suite de cette rupture, j'ai écrit mon deuxième album en fait.
0: Ah oui, tu m'étonnes.
2: Vraiment. Et
0: donc je vous conseille vivement les auteurs qui nous écoutaient les ruptures.
2: Les ruptures. Mais moi c'est marrant, j'ai pas toi, Gauvin, mais moi j'arrive à écrire quand je suis heureux, j'ai moins de
0: attends,
2: facilité.
0: On va mettre le micro de Gauvin si vous pouvez parce que là il parle et on l'entend pas.
1: Je suis complètement d'accord. C'est vrai que c'est souvent quand on a des émotions fortes qu'on écrit et souvent évidemment les émotions fortes sont assez. Enfin il y en a beaucoup des négatives.
0: Oui.
2: C'est ça, c'est dingue.
0: Vivez du négatif. Les amis, vous savez, ça aide à écrire. On va retrouver les oubliés. Bah, c'était pas dans une émotion négative, les oubliés, si, quoique.
1: Il y a un sentiment un peu de colère quand même.
0: Oui, c'est vrai, tu as raison.
1: Dans la chanson.
0: Effectivement, oui. On va aller réécouter cette chanson. Les oubliés qui étaient sortis en mars 2019 par Gauvin Serres, qui est avec nous également, Chilou. Et on ira du côté d'Astafort avec Aurélie Cabrel tout à l'heure sur Sud Radio dans le Loft. Ne bougez pas. Alors,

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10: Govincer, c'est avec nous, Chilou, et on ira faire un tour du côté de Astafort avec Aurélie Cabrel pour Zélie, la pirate, qui est au grand point virgule, ce spectacle musical pour toute la famille. C'était en 2019, Les Oubliés, il est en live, Gauvin, aujourd'hui dans le loft. Applaudissements de confiance pour ce deuxième titre. Guitare-voix.

0: Les oubliés, Gobain Serres dans le loft. C'était en 2019.
1: Je suis en train de me dire que t'avais, que ta voix s'était vachement précisée, que t'as, en fait, et je me dis toujours ça, c'est que quand on chante quand même super souvent, qu'on a des tournées qui en finissent plus, même si on bosse pas la technique, si on n'a pas un truc, on progresse dans la voix.
2: Forcément, inconsciemment, je pense. Heureusement, d'ailleurs, quand, surtout quand on démarre de très très bas, quoi.
1: Ah, ça, c'est pas du tout ce que j'ai dit. C'est pas du tout ce que j'ai dit.
2: Non, mais je lis entre tes lignes.
1: Oui, tu parles pas du tout. Chilou va s'installer pour nous offrir café froid avec son guitariste Charles Bolland. Le temps qu'on écoute quelques titres qui vont faire la rétrospective de la longue carrière de Chilou. Elle n'est pas si longue que ça, c'est pour, voilà, c'est pour te dire que voilà, t'as encore beaucoup de choses à faire. Ça, c'était en 2020, le premier album justement de Chilou sur Sud Radio.

Et puis on en parlait tout à l'heure, on commence par la fin avec tout finit par s'arranger. Un extrait de son deuxième album à venir qui s'était sorti le 26 novembre dernier. Et puis ça, c'est la version produite de Café Froid qu'on va écouter en live dans quelques secondes. Je ne sais pas.

Au mois d'août dernier, extrait du deuxième album à venir de Chilou, qui est en live dans le loft avec Charles Bollon à la guitare tout de suite, et qu'on applaudit de confiance, évidemment, les garçons, bien sûr, sur Sud Radio.

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0: Mais yes. Chez nous, avec Charles Bonhomme à la guitare. Merci les garçons. C'est très agréable, très chouette. Jolie interprétation, joli live dans le Loft Music avec vous. Avec des thématiques voilà, qui restent assez larges quand même, qui ont aussi un caractère social quelquefois, un engagement aussi de ton côté. Tu as écrit sur des sujets comme l'homophobie, comme voilà la violence faite aux femmes, etc. Donc il y a aussi cette vision et cet engagement social de ton côté, Chilou.
1: Oui, oui, absolument. Il y a des sujets évidemment qui me touchent autour de moi, dont j'ai envie d'aborder. Par exemple, dans le nouvel album, je vais pas mal parler de santé mentale.
0: D'accord.
1: Parce qu'en fait, je me suis rendu compte que dans les personnes qui m'écoutent et même vis-à-vis de mes proches, etc., il y a beaucoup de gens qui souffrent, en fait. Et que la santé mentale, chez les jeunes hommes, notamment, c'est pas énormément abordé, en fait. Et je trouvais ça intéressant de parler de ce sujet-là. Et ça m'a fait beaucoup de bien aussi d'écrire sur un sujet comme ça,
0: ouais.
1: D'un point de vue un peu introspectif. Mais oui, il y a des sujets, bien sûr, un peu plus de société qui
0: et puis tu vois, quand on en parlait avec Gauvin, quand on a une parole qui est entendue, tout d'un coup, ben peut-être qu'on se pose la question de comment s'en servir et à qui on peut rendre service ou qu'est-ce qu'on peut, tu vois, faire passer. Ça m'a l'air assez mécanique, ça. Tout d'un coup, on a une communauté face à soi. Donc, qu'est-ce qu'on peut rendre comme service dans les sujets peut-être un peu sous-estimés et sous-traités?
1: Complètement. Alors moi, en fait, ce que j'essaie de faire, c'est j'essaie toujours d'écrire avant tout pour moi, parce que l'écriture, c'est vraiment un exutoire. Ça me fait vraiment du bien d'écrire.
0: Ouais.
1: Et en fait, plus les années ont passé, plus je me suis rendu compte que ce que je racontais, ça pouvait toucher d'autres personnes aussi.
0: Et oui, bien sûr.
1: Et en fait, quand je parle d'un sujet comme bah typiquement les sujets de santé mentale par exemple,
0: ouais.
1: Bah, je me rends compte que ça touche d'autres personnes et d'une certaine façon, on se fait un petit peu porteur d'un message auprès de notre communauté. Et en fait, je trouve ça absolument merveilleux, quoi.
0: Chilou est avec nous dans le Loft, également Gauvin Serre. C'est dans quelques secondes, c'est Aurélie Cabrel qu'on va appeler pour parler de ce spectacle musical Zélie, la pirate. À tout de suite. Il y aura aussi Gauvin, pour toi, le quiz trompette.
2: Ah, je suis venu que pour ça. Hein.
0: Mais je sais bien, c'est pour ça que je suis obligé de le faire.

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10: Un Loft Musique qui reçoit Chilou pour son nouveau single Café Froid, également Gauvin Cerce pour son titre Monter à Paris, qui annonce ce quatrième album à venir. Et tout de suite, nous parlons de Zélie la Pirate qui a débarqué à Paris au Grand Point Virgule jusqu'au 4 janvier avec Aurélie Cabrel. Bonjour mon Aurélie.
11: Bonjour mon Yvan.
10: On est content de te recevoir, surtout que là tu connais voilà tous les gens qui sont autour de la table, en particulier Gauvin Cerce.
12: Ouais, carrément, salut Aurélie. Ouais.
11: Salut Gauvin.
10: Qui vient régulièrement à Stafford et puis voilà, c'est la grande famille tout ça de la chanson qu'on aime. Il y a également Chilou avec nous et ce spectacle qui a fait un carton à Avignon, qui a fait chavirer toute la famille, qui a affiché complet pendant 3 semaines au Festival Off d'Avignon, qui s'appelle Zélie la Pirate et qui est au Grand Point Virgule jusqu'au 4 janvier, dont tu as fait la mise en scène avec Fanny Dupin, que tu produis, ma chère Aurélie, qui est un spectacle vraiment pour toute la famille, donc.
11: Ouais, exactement. J'ai des multiples casquettes. On l'a écrit avec Olivier Daguerre, Bruno Garcia, Sten Dehu et moi-même. On l'a produit chez Babou Musique dans mon label. Et là, je me suis retrouvée à faire la mise en scène avec Fanny Dupin, qui est ma meilleure amie depuis qu'on est née. Donc il y avait un vrai sens comme ça à dire à ma copine, allez viens, pour une fois on va faire un spectacle comme quand on était petite. Mais cette fois-ci, il y aura des gens qui applaudiront devant une scène. Donc du coup, on est hyper hyper heureuse parce qu'effectivement ça a été un succès à Avignon. Et là, au Grand Point Virgule, il y a beaucoup de petits êtres humains qui apprécient beaucoup. Donc on est très très très contents.
10: Mais oui, puis c'est vraiment le spectacle à pas manquer. C'est le spectacle pour la famille de cette fin d'année à Paris. C'est inspiré de 2 livres CD qui ont super bien marché. Et quel est le pitch en fait? Qu'est-ce qu'elle montre cette histoire? Qu'est-ce qu'elle dit, Zélie la Pirate? C'est quoi la symbolique et le message peut-être qu'on peut en retirer?
11: Alors là, du coup, le spectacle, c'est vraiment le chapitre 1. Et pour le coup, le pitch, c'est une petite fille qui est pirate, qui vit dans le monde très masculin de la piraterie et qui va en fait devenir une vraie pirate, alors que tout le monde lui dit que c'est pas trop pour les filles, quoi. Donc en fait, ça montre que juste que les enfants doivent absolument suivre leurs rêves, quoi qu'ils soient, qui ils soient, et avec leur personnalité, parce qu'on a aussi à côté de Zélie un grand et gros pirate qui lui déteste la violence et la piraterie et qui est passionné par les oiseaux. Donc en fait, ça montre aux enfants que il faut juste écouter au fond de nous qui nous sommes dès le plus jeune âge.
10: On écoute le teaser de ce spectacle Zélie la Pirate, je vous le rappelle, qui est au Grand Point Virgule à Paris jusqu'au 4 janvier.
13: Allez, viens.

0: Zélie la Pirate, le spectacle musical au Grand Point Virgule jusqu'au 4 janvier. Au spectacle du Grand Point Virgule, c'est la direction Jean-Marc Dumonté, ce théâtre. C'est la première fois qu'il est à Paris et vous allez passer vraiment du rire aux larmes, en fait. Il y a vraiment une volonté d'amuser et de faire plaisir à toute la famille, je le disais tout à l'heure, avec cette histoire où chacun va se reconnaître. Et puis une jolie équipe pour avoir écrit ce spectacle, Aurélie Cabrel, que tu as dirigé, en fait. C'est une super aventure humaine aussi, ça, bien sûr.
1: Ben, c'est une aventure de famille, et moi, c'est ce que j'aime, c'est ce qu'aime, voilà, nous, dans le sud-ouest de la France, on travaille comme ça. On aime travailler avec les copains, les amis, la famille. Donc, ouais, je travaille avec mon mari, je travaille avec mes meilleurs potes dedans. J'ai embarqué mon cousin pour les chorégraphies. Et c'est vrai que j'ai une super équipe où on s'éclate. Et du coup, on a fait un spectacle, évidemment, qui s'adresse à tout le monde. Et chose pari réussi pour nous, on a même des parents qui reviennent sans leurs enfants. Donc ça, c'est quand même pas mal.
0: Voilà. Voilà. Vous montez à Paris, vous qui êtes en province, pour voir ce Grand Point Virgule, le Zélie la Pirate au Grand Point Virgule. Je vais y arriver. Direction Jean-Marc Dumonté. C'est jusqu'au 4 janvier et c'est Zélie la Pirate qui débarque à Paris. Merci Aurélie Cabrel d'être passée dans le loft.
1: Merci beaucoup.
0: À tout bientôt. Gros bisous à Stafford.
1: Bisous.
0: Salut, salut. Merci beaucoup. Allez, on va aller vers le fameux quiz trompette que la France nous réclame. Chilou, je ne sais pas si tu as été passé à la moulinette du quiz trompette, toi.
2: Si je l'avais fait, si je ne me trompe pas, je crois qu'on l'avait fait avec Suzanne.
0: Ouais, c'est bien possible. Donc il faut reconnaître les chansons que je vais jouer à la trompette. Alors si tu les reconnais, il n'y a rien à gagner. Par contre, si tu perds, il faut que tu offres une caisse de champagne à toute l'équipe. C'est un peu ça qui est délicat, quoi.
3: Super jeu.
0: Super jeu. Alors, première chanson. Attends, faut que je me remette dedans.
3: C'est le stress, là.
0: Ça te stresse, hein?
3: Je suis très mauvais avec la trompette,
2: Attends, mais moi, je vois tout, là.
0: C'est magique. Ah, tu l'as vu? Non, arrête.
2: Je suis honnête, quand même.
0: Putain, comme il triche, Chilou. Quel esprit de merde. Alors, ça date de 1972.
3: Ça donne des indices, quand même.
0: Ouais. T'as vu, ça a évolué. Ouais. 1972. En même temps, c'est un indice large.
3: Ouais, mais quand même, on est... Ah, je l'ai.
0: Ah, il l'a. Est-ce que tu l'as tué?
2: C'est normal.
3: C'est Joe Dassin, non?
0: Oui, c'est Joe Dassin, mais...
3: Salut les amoureux.
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0: Gauvin 1.
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3: La plus belle chanson de Joe Dassin, je pense.
0: Ah, celle-là, elle est terrible.
3: La plus belle. Chanson de rupture aussi.
0: Chanson de rupture, exactement. Et c'est vrai que j'ai pas fait attention, mais ça se rapproche vraiment
3: carrément.
0: De ta thématique, en fait, Chilou.
3: C'est-à-dire le moment où tu dois... Où les chemins se séparent.
0: Les chemins se séparent.
2: C'est à autre chose, etc.
0: Mais de façon très tendre en même temps.
3: Oui.
0: Tu vois, il n'y a pas d'animosité.
3: Y a c'est, ton, ouais.
0: Et c'est bien d'ailleurs ta phrase de est-ce qu'un adieu comme ça peut être cordial?
2: Oui.
0: J'adore.
2: Je ne sais pas si c'est normal un adieu si cordial.
0: Ouais,
2: c'est ça.
0: Parce que c'est vrai. Hein. On se pose la question, quoi.
2: Ben, généralement, quand ça arrive souvent, quand ça finit mal, ça pète d'un coup.
0: C'est
2: clair.
0: Ah oui, c'est ça.
2: Puis c'est brutal, mais quand c'est doux.
0: Quand c'est doux, c'est mieux.
2: C'est limite plus dur, en fait.
3: Oui, plus dur de passer à autre chose. Peut-être.
0: Oui, certainement. Moi, je suis désolé pour toi, Chilou, celle-là, elle est un peu orientée.
2: Je sens que je vais faire zéro.
0: Orientée Gauvin aussi. Tu vas avoir zéro.
2: Je sens que je vais faire le zéro pointé.
0: Il faut que tu te fasses à l'idée, tu vas avoir zéro.
2: Ça, on n'est pas à l'abri.
3: Et c'est quelle année, ça, où on a le droit d'avoir l'année ou...
0: Ah bah oui, bien sûr, 1977.
2: Je t'ai pas dit.
3: Je l'ai. Laisse béton.
4: J'étais peinard.
3: Ça c'est
0: trop simple. Laisse béton Renault.
3: Non, mais... Ah oui, là, qu'est-ce que c'est ce bruit?
2: Il y a un des deux qui a été favorisé.
3: Je te donnerai la valise de billets juste après.
0: Alors attends, celle-ci, c'est quoi? Fais-moi que je regarde. Ça c'est un peu plus vieux. 1928.
3: Plus vieux, putain.
0: 1928. Ça peut pas être Vianney, ça peut pas être.
3: Ça a bientôt 100 ans,
0: ça
3: quoi.
0: Ouais. Bientôt 100 ans.
2: Après, si je la trouve, c'est deux points directs.
3: 28, j'avoue que moi, c'est pas, ça va pas être facile, hein.
0: Ah, c'est pas facile, ça. Attends, voyons, alors, voyons. Si je fais que ça, parce que là, c'est dans 1928.
3: C'est ça après, non?
0: Je fais que
2: Maurice
0: ça.
2: Maurice Ravel.
0: Ouh, Chilou.
2: Avec grand plaisir.
0: Avec grand plaisir.
2: J'ai pas du tout triché, en plus.
3: Oui,
0: Maurice Ravel,
2: le boléro de Ravel.
0: Bravo, Chilou. Thank you. Mon
2: yes.
0: Putain.
3: Morceau exceptionnel.
5: C'était dur.
0: Comme il a sauvé la face.
5: Alors,
0: t'as tout sauvé, t'as tout cassé. Il est super ce morceau parce qu'il y a une espèce de pédale tout le long d'une note qui reste tout le temps, qui est construite autour. La mélodie, c'est absolument mortel, comme dirait l'autre. C'est quoi les projets, Chilou? Alors là, l'album va sortir, donc du coup.
5: C'est ça, l'album début d'année 2026.
0: Ouais.
5: Donc, j'ai vraiment hâte. Et puis, est-ce que je peux annoncer? Je demande juste.
0: Non,
5: je ne peux pas annoncer les petites dates.
0: Mais vas-y.
5: Je vais faire.
0: Parce que là, on est quand même là le 2 novembre. Donc, c'est quoi les prochaines dates alors?
5: Alors, je vais faire plein de premières parties de Kenji.
0: Ouais.
5: Donc, ça va être génial. Là, il fait une tournée de Zénith, du coup, à la rentrée 26.
0: Bah, carrément.
5: Donc, je suis trop content. Je vais faire une quinzaine de premières parties avec lui.
0: Ouais.
5: Et puis, un album. Et puis, j'espère une tournée, quelques dates à mon nom. Ça serait vraiment super, quoi.
0: T'as collaboré avec des gens très différents, hein. De Blic Bassi à Vincent Delerme.
5: Ouais. Oui, c'est vrai, c'était pour l'album commun de chez Tôt ou Tard. C'était complètement dingue. Et j'étais trop content. J'ai fait une chanson avec Féfé Leroy du Science ou pas
0: Group. Ouais,
5: c'était complètement dingue.
0: C'est trop
5: Ils
0: bien.
5: M'ont proposé de poser un couplet sur leur chanson Si l'on s'aimait.
0: Ouais,
5: c'était complètement dingue. C'était lunaire, quoi.
0: Et ben, tu sais quoi, ça va continuer, Chilou. Et toi, mon Gauvin, les projets, alors, il y a pas encore la tournée qui est annoncée, mais
3: non,
0: ça va
3: mais
0: pas
3: on
0: tarder,
3: va
0: quoi.
3: Pas tarder à faire pas mal d'annonces, là, bientôt. Donc, de tournée et de date de sortie d'album, enfin, plein de choses.
0: On sait pas encore quand est-ce que ça sort, ce quatrième, pas tout
3: non,
0: à fait.
3: Non, mais d'accord. Ça va être très bientôt annoncé.
0: Est-ce qu'il est fini? Il est tout fini?
3: Il est à 95% fini.
0: Qu'est-ce qui manque?
3: Il manque la fin du mixage sur deux trois titres. C'est vraiment du peaufinage.
0: Ouais,
3: du bidouillage.
0: Et les dates, on les annoncera évidemment. Et tu reviens quand tu veux ici, tu le sais, Gauvin Serse.
3: Avec plaisir, merci.
0: D'être passé. Le nouveau single s'appelle Monter à Paris. Et le quatrième album, donc, à venir, Chilou. Le nouveau single Café Froid, extrait du deuxième album également à venir. Merci à toute l'équipe du Loft. Merci à tout le monde de nous avoir suivis. Rendez-vous même heure, même endroit. La semaine prochaine, salut, soyez heureux. Alors,

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8: Alors mon coup de cœur va toute cette semaine aux destinations thermales de Nouvelle-Aquitaine. 27 établissements et 15 villes qui maillent ce territoire et ses nombreuses pépites touristiques. Aujourd'hui, nous sommes avec Laurence Delpy, directrice d'Aquiotherme, association des acteurs du thermalisme en Nouvelle-Aquitaine. Laurence, bonjour.
9: Bonjour Christophe.
8: Alors le thermalisme, hein, on connaît, c'est une cure de soins très ancienne, très connue. Comment arrive-t-on encore à innover ?
9: On arrive à innover en écoutant les usagers et les entreprises et en essayant de répondre à leurs besoins et en s'adaptant à l'évolution de notre société.
8: Alors pourquoi dit-on justement que précisément en Nouvelle-Aquitaine, c'est une terre d'innovation thermale ?
9: Ben, je crois que c'est un peu grâce à Aquiotherme. Donc, on travaille tous ensemble au sein de ce réseau-là pour essayer d'imaginer le thermalisme de demain. Donc, on a un plan de travail et on se réunit, on travaille avec les universitaires, qu'ils soient en France ou en Europe, de manière à améliorer la cure thermale pour les curistes.
8: Donc, on colle en permanence à l'actualité du thermalisme, c'est bien. Laurence, est-ce que vous pouvez nous rappeler quelles sont les orientations thérapeutiques ? Qu'est-ce qu'on soigne dans les établissements thermaux de Nouvelle-Aquitaine ?
9: Alors, il existe en France une douzaine d'orientations et en Nouvelle-Aquitaine, vous pourrez trouver 10 orientations. La plus connue, c'est la rhumatologie, puis il y a la phlébologie, la gynécologie, la dermatologie, les voies respiratoires, les troubles de l'enfant, les maladies du métabolisme, pour ne citer qu'elles. Après, ce qui est intéressant, c'est qu'il existe des doubles orientations. Par exemple, vous pouvez faire une cure rhumatologie-phlébologie ou rhumatologie-voies respiratoires.
8: Et comment les établissements thermaux, ils protègent leurs ressources naturelles, par exemple l'eau, la boue thermale et même l'environnement ?
9: Eh bien, ça fait partie justement de ces schémas d'innovation. Donc, par exemple, sur tout ce qui est l'électricité, le gaz, tout ce qui est les fluides, on a travaillé ensemble pour savoir comment on pouvait mutualiser la ressource, comment on pouvait mieux l'exploiter, l'utiliser de manière à l'optimiser. Pour l'eau, on travaille avec des partenaires européens, donc qui sont espagnols et portugais, pour essayer de détecter au plus vite les contaminations de l'eau pour les éviter, tout simplement. Donc, on sécurise notre ressource.
8: Et on peut dire en plus qu'en Nouvelle-Aquitaine, le tourisme et l'exploration de la région, c'est aussi un atout pour venir dans ce magnifique territoire.
9: Oui, parce que on rappelle, en Nouvelle-Aquitaine, on a la mer, la campagne, la montagne, on a tout.
8: Vous avez tout sous la main. Alors, il y a une nouvelle appli qui a été dédiée au thermalisme, Thermassist, avec déjà 150 000 comptes. Est-ce qu'on peut dire que c'est un véritable succès ? Parce qu'elle a été lancée il n'y a pas longtemps. Racontez-nous cette histoire qui va beaucoup intéresser nos auditeurs.
9: Alors, Thermassist a été lancé en 2023 et ce qui est sympa, c'est que ça a été inventé par des étudiants. Ça a été inventé par des étudiants lors d'un concours d'innovation qu'on avait mis en place. Et ces étudiants ont proposé cette idée. L'idée s'est développée. Les étudiants ont eu leur diplôme, ont créé leur entreprise. Et aujourd'hui, on a cette application qui est téléchargeable sur votre téléphone et qui va vous permettre de vous accompagner tout le long de votre vie thermale sur votre santé, sur la prévention, mais aussi les activités qu'il y a dans votre établissement.
8: Ah oui, donc si on est curiste, on a les renseignements en temps et en heure adaptés à son propre établissement et à son séjour.
9: On a les renseignements sur son établissement, sur sa ville thermale et également sur sa personne. C'est chaque thermaciste est,
8: connecté.
9: Est en lien direct et connecté avec le curiste lui-même.
8: Et il paraît qu'on peut même réserver ses tongs et son peignoir.
9: Et on peut même réserver ses tongs et son peignoir.
8: Et alors, si on n'est pas curiste, qu'on est un simple touriste, est-ce qu'on peut aussi s'en servir de thermaciste?
9: Alors, vous pouvez aussi télécharger l'application en cliquant « Je suis touriste ». Et là, vous allez avoir accès à toutes les activités qu'il y a autour de vous en Nouvelle-Aquitaine. Et également, un petit volet pour savoir comment vous allez y aller sur ces activités.
8: D'accord, oui, c'est important. Lancer une date à retenir, ce serait laquelle, Laurent, si on avait une date là qu'il faudrait noter dans nos agendas?
9: Ah, je crois que le 13 octobre, pour les franciliens, c'est pas mal. On fait un grand événement à la Maison de la Nouvelle-Aquitaine, des ateliers, des conférences autour du thermalisme.
8: D'accord. Et est-ce qu'on peut dire qu'on retrouve toutes les infos sur un ou deux sites, sur l'appli Thermalisme bien sûr, mais sur quel site?
9: Alors, vous trouvez toutes les infos sur thermalisme-nouvelle-aquitaine.fr.
8: Merci Laurent Zelpi, à bientôt en Nouvelle-Aquitaine. Et alors on a noté le rendez-vous le 13 octobre pour tout savoir sur le thermalisme sur ce magnifique territoire et ça se déroulera à Paris. Toutes les infos sur thermalisme-nouvelle-aquitaine.fr. À bientôt Laurence.
9: À bientôt Christophe, au revoir.
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10: Bonsoir à tous. Conséquence de la sécheresse, l'Office français de la biodiversité alerte sur la situation historique et critique des petits cours d'eau français et sur une dégradation exceptionnelle de l'état des rivières, la situation la plus critique jamais enregistrée à cette période de l'année. À cause de la baisse du débit des rivières, EDF met à l'arrêt 3 réacteurs nucléaires, 2 à la centrale de Chaux dans les Ardennes et 1 à la centrale de Cattenom en Moselle. Lorsque le débit des rivières est insuffisant, EDF est contrainte de réduire ou d'arrêter sa production pour préserver l'environnement et la biodiversité. Risque d'incendie élevé dans 12 départements demain, au 14e jour de lutte contre le feu du Gros Bessillon. La situation reste problématique, déclare ce soir le préfet du Var. Les autorités craignent des reprises de feu à cause du vent. 1500 pompiers sont toujours mobilisés. Pour la première fois aujourd'hui, il n'y a pas eu d'évacuation ou de confinement. En Gironde, les habitants du Porge et de Lège-Cap-Ferré peuvent rentrer chez eux depuis cet après-midi. Dans l'actualité aussi, l'ex-secrétaire d'État écologiste Jean-Vincent Placé sera jugé fin octobre pour agression sexuelle. Deux femmes l'accusent de faits qui auraient été commis en 2016 et 2017 lors de déplacements professionnels en Corée du Sud. Jean-Vincent Placé conteste les faits qui lui sont reprochés. Il avait déjà été condamné à une amende pour harcèlement sexuel sur une gendarme alors qu'il était en état d'ébriété. Donald Trump menace de nouveau l'Iran. Sur son réseau social, le président américain affirme que les Iraniens ont le choix entre un accord ou une capitulation totale. Donald Trump a annoncé une reprise du dialogue avec l'Iran aujourd'hui, affirmation démentie par Téhéran. Et puis le Tour de France femme, la Norvégienne Sigrid Hogseth s'empare du maillot jaune après avoir remporté la troisième étape entre Genève et Poligny. Elle est désormais en tête du classement général. La Française Pauline Ferrand-Prévot a terminé dans le peloton environ 3 minutes derrière Sigrid Hogseth. Voilà pour l'actualité. Très bonne soirée à tous, à notre écoute.
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11: Sud Radio, les clés d'une vie, celle de mon invité. Votre accent de la sincérité vous a permis de passer des montagnes au plateau des théâtres. Vous avez choisi de délaisser la politique traditionnelle en adhérant au Parti d'en rire. C'est peut-être pour cela que le public s'est accroché à votre béret basque. Bonjour Jean Lassalle.
12: Bonjour cher Jacques.
11: Alors Jean Lassalle, c'est le comédien, le héros du Seul en scène qu'on a vu à Paris, qui va partir en tournée, que j'accueille aujourd'hui, puisque ce Seul en scène, Jean dans la salle, est un événement qu'on va évoquer. Mais le principe des clés d'une vie, cher Jean Lassalle, c'est d'évoquer votre parcours à travers des dates clés. Et j'en ai trouvé quatre. La première, c'est le 26 décembre 1983, votre première télé qu'on pourrait évoquer à travers une chanson célèbre.
13: Pourtant que la montagne
11: La montagne de Jean Ferrat, chanson qui est mythique. C'est l'image qu'il a eue en arrivant à Entraigues, et cette chanson est toujours vue dans les écoles. Et pourquoi je parle de la montagne? Parce que votre première télévision, c'est un projet de création d'une station de ski en Vallée d'Aspe.
12: Oh, vous avez été chercher loin.
11: Oui.
12: C'est pas croyable. Oui, j'étais conseiller départemental, j'étais maire et conseiller départemental. J'étais pas non plus très vieux, puisque j'étais conseiller maire à 21 ans, conseiller départemental un peu plus après, oui. Je voulais créer une station de ski, parce que c'était la seule vallée qui n'en avait pas. Ici, dans les Pyrénées de l'Ouest.
11: Oui. C'était le Val d'Azun. Azun qui en patois signifie lumière, je crois.
12: Exactement. Oula.
11: Et c'est vrai que c'était quelque. On vous voit avec un blouson de ski. C'était vraiment quelque chose que vous aviez envie de faire exister.
12: Mais c'est-à-dire, il faut voir le contexte de l'époque. Je suis élu très jeune et dans des élections difficiles. Et on m'élit parce que il y a une forme d'espoir qui soudain se porte sur moi. La population décroissait à une vitesse hallucinante. 10 000 habitants au début du siècle. Nous n'en étions plus qu'à 2600 à ce moment-là. Et il y avait une forme de désespérance. Et la station de ski, malgré tout, dans les vallées voisines, avait donné le sentiment d'un renouveau économique, social, et puis surtout la possibilité donnée à des jeunes de rester au pays.
11: Et puis vous évoquez dans ce film Acous, qui est juste, vous êtes, c'est un canton à côté de chez vous.
12: J'étais le conseiller général.
11: Exactement, et qui est un des lieux où on fait du parapente dans les Pyrénées, ce qui n'est pas si fréquent, et c'est un des lieux les plus réputés pour le parapente en France.
12: Oui, parce qu'il y a aérométrique qui n'existe pas ailleurs, et paraît-il que c'est même ascensionnel, c'est formidable, c'est bien, oui. Donc, c'est venu après, hein,
11: C'est venu après. Mais à cette époque-là, vous évoquez donc ce développement touristique dont la région a besoin, Jean Lassalle.
12: Oui, tout à fait. Tout à fait, parce que je ne voyais pas qu'est-ce qui pouvait faire le pendant à une agriculture qui était déjà touchée à mort. Bon, on a fait beaucoup, hein. On pensait quand même relancer l'artisanat et le commerce. Je voyais bien que le mauvais temps venait. Nous avions des usines, à vrai dire, il n'en restait plus qu'une, celle de d'Alcan. Et je disais, il faut impérativement une autre activité, sinon ça ne le fera pas.
11: Et des touristes dans vos jeunes années, vous n'avez pas vu beaucoup parce que vous étiez dans la montagne, loin de la nature et des touristes.
12: Oui, et quand j'y étais, avec papa, il a passé quand même des touristes. Mais vous savez, c'était des touristes, on aurait dit qu'ils étaient distants. Vous voyez, ils préféraient caresser le chien. Remarquez, ils n'allaient pas me caresser à moi non plus. Non. Il ne va pas non plus, remarquez.
11: Non plus, vous n'êtes pas cabot non plus.
12: Donc, il caressait le chien, puis il s'en allait, quoi.
11: Oui.
12: Et moi, je disais, déjà, c'est dommage, parce que ces gens-là, si on les connaissait mieux, ils pourraient peut-être nous apporter autre chose.
11: En même temps, les grandes villes, dans vos jeunes années, vous ne connaissiez pas Jean Lassalle.
12: Non, je connaissais pas beaucoup, mais j'avais déjà vu, parce que papa était très sensible à ce problème, pas que lui, dans la famille, tout le monde, à l'exode rural. Et papa n'avait de cesse de dire, la révolution industrielle, c'est fini, il y a belle lurette. Bon, on a tourné la page de 14-18, maintenant, il faut que des jeunes restent au pays. S'ils s'en vont tous à la ville, les villes deviendront trop grandes, il faudra des sous-villes, et dans ces sous-villes, on sera parfaitement malheureux, et nous, si on reste seul au pays, à trois, on se bouffe la gueule.
11: Alors, je crois qu'il y a 200 habitants quand vous naissez à Lourdios-Ichère, et vous êtes né à la maternité. Votre naissance n'a pas été facile, je crois.
12: Non, justement, pas à la maternité, à la maison.
11: Oui.
12: Je suis, je pense, le seul à être né, parce qu'à l'époque, c'était comme ça. C'est-à-dire, ça aurait été facile, mais maman avait 17 ans,
11: oui.
12: Elle a eu les premières contractions, quand il fallait, mais le médecin est venu, à dos de mulet, il a dit, l'enfant se présente bien, mais ce sera long. Et elle a mis 9 jours à faire sortir 4,9 kg.
11: C'était énorme.
12: En plein printemps béarnais.
11: Voilà. Et en même temps, au départ, vous deviez vous prénommer Julien. Et je crois que votre grand-père est mort et que ça a changé le prénom.
12: Ça y est, décidément, tout. Je suis né le 3 mai et mon grand-père, paternelle que je n'ai pas connue à mon grand regret est mort fin mars, juste avant.
8: Donc le prénom a changé, c'est votre frère qui a été prénommé Julien.
12: Voilà, donc je suis devenu Jean et mon frère est devenu Julien.
8: Et je crois que votre grand-mère avait un autre souci un peu avant votre naissance, c'est les poussins. Elle avait des problèmes de poussins.
12: Ça alors. Oui, alors il y avait une glousse qui avait délaissé ses poussins avant qu'ils n'aient été mangés par un renard. Et comme c'était au mois de mai, il y avait encore des gelées, peut-être des scènes de glace ou je ne sais quoi, et ces poussins étaient, allaient tous mourir. Donc elle les avait glissés dans un lit, dans la chambre à côté, de là où maman essayait de me mettre au monde. Et le médecin était tellement fatigué, le mulet qui le portait aussi, il a dit, bon, mais je vais m'étendre un peu, là il y a un lit... Et la grand-mère se précipite. Non, non, non, docteur, docteur, docteur. Et puis il lève et il voit un cajot qui était tout plein de poussins. Alors, mais non, mais je les avais mis là au chaud. Il fallait pas, docteur. Le docteur, il a mis des poussins à part. Ma mère vite une veste, ma grand-mère une veste sur les poussins. Et le docteur a fait la sieste.
8: Vous parliez des mulets dans la salle. Et je crois que la première transhumance de votre vie, c'est à un an à dos de mulet.
12: Exactement. Même pas un an, tout à fait. Et... Papa voulait m'emmener de suite, et je suis monté, alors pas à califourchon, mais sur le bas du mulet. Alors le bas, c'est pas un bas de femme, c'est un bas, vous voyez, avec deux poches qu'on met, et d'un côté il y avait moi, et de l'autre côté il y avait un potiron pour faire le contrepoids, pour pas que, voilà, que ça tienne. Et il me surveillait, comme les dames avec la poche kangourou, oui. Pour pas que je m'enfonce trop et que je m'étouffe.
8: Alors, votre père a été nomade jusqu'à votre naissance, pratiquement. Oui. Et après, bon, il est resté à la maison. Et je crois qu'il a beaucoup travaillé sans jamais se plaindre.
12: Alors, il est redevenu nomade lorsque nous sommes redevenus grands. Lorsque nous sommes devenus grands, pardon. Parce qu'il ne vivait pas. C'est-à-dire que... Son troupeau avait toujours été habitué à la transhumance. Lorsqu'il a cessé de transhumer, ces bêtes qui ont l'habitude attrapaient toutes des douves, elles mouraient de maladies mystérieuses. Les vaches, c'est toute la figure, parce que chez nous, c'est une propriété très très en pente. C'est la plus en pente de toute la vallée, de toute la région. Et ça n'allait pas du tout. C'est pour ça que dès que... moi, j'ai eu ma dernière sœur... Il avait 15 ans de moins que moi, lorsqu'elle a eu 15 ou 16 ans, il est reparti. Il était nomade. Mais non, c'est un homme que je n'ai jamais entendu se plaindre.
8: Et je crois que votre oncle et votre père sont les deux hommes, Jean Lassalle, que vous admirez le plus au monde.
12: Absolument. Ah, je les ai admirés, mais au quotidien. Parce qu'ils m'étonnaient à tout moment. Je me disais, mais je vois bien ce qu'ils vivent. Je comprends ce qui leur arrive en permanence. Et pourtant, mon père chantait quasiment, enfin, très souvent. Et mon oncle, qui était moins expansionniste, était un homme réfléchi, mais qui était un érudit. Incroyable, comme mon père d'ailleurs. Mais il prenait tout d'une manière positive. Ça ne posait pas de problème. Voilà.
8: Et ça te posait...
12: Et papa est devenu triste lorsque il est arrivé à la fin de sa vie parce que la maladie et puis l'usure parce qu'il avait déjà eu à connaître un petit peu un moment très difficile. Il s'était fait attraper comme un passeur d'hommes pendant la guerre. Ensuite, il avait eu un accident très grave et ça l'avait beaucoup beaucoup diminué. Et quant à l'oncle, son frère, il a été pris d'une attaque de... vous savez, un vaisseau qui a pété.
8: Oui, un AVC, oui.
12: Un AVC, et était handicapé à 58 ans. Et ils n'ont pas eu la fin qu'ils méritaient, ni l'un ni l'autre.
8: En même temps, vous n'avez manqué de rien. Je crois que les goûters étaient très abondants au retour de l'école.
12: Oh, ça, mais vous savez tout. C'était le repas principal. Parce que... papa estimait que le matin, on était trop sur les nerfs, surtout moi. J'avais un peu peur d'aller à l'école, tout ça. Je déjeunais mal. À midi, on courait vite pour venir manger à la maison, mais il estimait qu'on mangeait pas bien. Tandis que le soir, il disait, là, il n'y a pas de panique, prenez le temps. Et le soir aussi. On vivait de peu, mais on n'a jamais eu faim. Et il y avait surtout une ambiance très, très chaleureuse.
8: Et puis, le travail, vous y participiez en courant après les chèvres et les vaches, après le goûter, justement.
12: Alors, on allait chercher, d'abord seul, puis très vite avec ma sœur. Mais c'est incroyable, je vois aujourd'hui, j'ai un petit-fils, 8 ans, mais je vois pas comment il pourrait faire, même ses sœurs, pour aller chercher les vaches, les brebis, aussi loin que nous le faisions. Et ma grand-mère, maternelle, paternelle, je veux dire, au moment, me guidait, ou papa, à la voix, « Allez, vas-y, va, n'aie pas peur !» J'avais des voix qui portaient, tu vois, et j'y allais, et récupérer, on faisait des fois 2 heures de marche après le retour du car de l'école.
11: Ça, c'est votre enfance, et puis il y a un autre moment de votre enfance qui a été important, on va l'évoquer à travers une date qui n'a rien à voir avec vous, mais qui est importante, qui est le 18 juillet 1913. À tout de suite sur Sud Radio avec Jean Lassalle.
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11: Sud Radio, les clés d'une vie. Mon invité Jean Lassalle. Nous parlerons tout à l'heure du jeune comédien avec Jean dans la salle. On aurait un parcours. On a expliqué vos débuts dans la montagne. Et le 18 juillet 1913 est sorti un roman qui a marqué votre vie. C'est Le blé en herbe de Colette. Et ce roman a été quelque chose de très important dans votre parcours.
12: Oui, parce que, au fond, explique que les jeunes d'aujourd'hui 1913.
11: Oui, 1913. Oui.
12: Elle explique que là, les jeunes d'aujourd'hui ont complètement changé, qu'il n'y en a plus aucun qui se lèverait pour aller défendre la patrie, que c'est un affaissement sans précédent de la jeunesse française, et un an, 2 ans après, c'est les grognards de Verdun. Ah. C'est incroyable. Oui, ça m'a beaucoup marqué, parce que c'était très juste dans son analyse, et en même temps, ça montre bien qu'on ne peut jamais faire trop de raisonnement sur les temps qui vont venir.
11: Oui, en même temps, Colette a toujours été en avance sur son temps. Je ne sais pas si vous le savez, elle était au Moulin Rouge comme comédienne en 1907. Elle a fait scandale avec un spectacle qui a duré un soir, Rêve d'Égypte. Elle était allongée sur le sol et il y avait une momie devant elle qui arrivait. Cette momie, les pansements disparaissaient. C'était la marquise de Morny, la demi-sœur de Napoléon III, et elle s'embrassait goulûment. En 1907, ça avait fait un véritable scandale. La préfecture de police avait interdit le spectacle.
12: Je pense que Colette était à peu près capable de tout. Mais ses jugements, ses intuitions et le courage à exprimer faisait sensation bien des fois. Et là, elle avait choqué en 1913.
11: Alors, elle a choqué aussi. Et puis vous, tout ça vous intéressait parce que vous avez une autre passion, c'est la philosophie. Et vous avez découvert la philosophie, je crois, grâce à un professeur de français dans vos jeunes années, Jean Lassalle.
12: Oui, qui m'a beaucoup marqué pour 2 raisons. Parce que j'avais fait mes premières classes, si je puis dire, élémentaires, et ensuite au moyen, très raté, je sais pas si je faisais français troisième langue.
11: Oui, parce qu'au départ, à votre naissance, vous parlez béarnais.
12: Puis espagnol.
11: Et espagnol.
12: Et espagnol, parce que j'ai été en montagne avec mon papa en Espagne. Et
11: à 6 ans, vous apprenez le français.
12: Oui, mais avec du mal, parce que possède pas un traître mot. Et puis, c'est pas les meilleures conditions pour l'apprendre, parce que c'est là que je découvre que j'ai d'autres camarades qui n'ont pas le même cheminement que le mien. C'est ceux qui sont au centre-village. Moi, j'étais dans le hameau. Je m'occupais tout le temps du bétail, même très jeune. Et j'avais presque une vie d'adulte.
11: Et vous êtes le souffre-douleur de ces jeunes.
12: Et je deviens le souffre-douleur, donc je suis un peu bloqué pour ça.
11: Et il y a quelqu'un qui est dans votre cas aussi, qui a eu le même problème, c'est Étienne Rodagil, l'auteur des chants de Julien Clerc, qui est arrivé d'Espagne en France, qui ne parlait pas un mot de français, qui pendant des années n'a parlé espagnol et n'a pas pu aller à l'école.
12: Ah oui, oui. Ah, moi, c'était quand même pas à ce point. Moi, j'allais à l'école, mais
11: avec la peur au ventre, quand même, le matin.
12: Ah, mais la boule, mais c'était incroyable. Je pouvais pas marcher. Incroyable. Je ne marchais pas. Il fallait que je me traîne. Et alors, j'arrive dans au collège, et en 5e, un jour, on avait parlé, je ne sais qui, avec ou papa ou mon oncle, mais j'avais d'autres angles aussi, qui étaient quand même aucune instruction. Hein. Et on avait parlé de Platon. Et moi, je m'étais rendu à la bibliothèque, à Rennes, et j'avais pris Platon. Le professeur, que j'appréciais beaucoup, et que j'appréciais d'abord parce qu'il faisait attention à moi, deuxièmement parce qu'il avait une très jolie jeune fille, dont l'ensemble du collège était amoureux, et moi plus que tout. Mais je ne lui ai jamais adressé la parole parce que je ne pouvais pas lui parler, bien qu'elle eût un an de moins que moi, elle était en troisième, alors que moi je n'étais qu'en sixième. Elle était surdouée, et moi très attardée. D'ailleurs, j'ai fait sa connaissance en me rendant en Suisse avec ma femme, il y a 2 ans, et c'est là que j'ai enfin pu voir à quoi elle ressemblait. Donc il y avait ces deux éléments qui m'attiraient. Et ce gars m'a dit, il a regardé un petit peu, mais c'était des livres qu'on a beaucoup fait évoluer depuis. Tu sais, quand on écrivait Platon, autrefois c'était un petit peu latin, un peu... Bon. Et il dit, cet enfant, quelque chose d'exceptionnel, il suggère à ma famille d'acheter 27 ouvrages de toute la, comment je devrais dire, la Grèce et la Rome antique. Et on voit arriver tout ce truc, et ça coûtait très cher.
11: Et en plus,
12: maman ne voulait pas.
11: Oui, parce qu'en plus, le pain n'était pas payé à la boulangerie.
12: Oui, depuis 3 ans. Voilà, ça, vraiment, ça. Mais alors, vous êtes... Et alors, maman disait, mais en fait, tu vas pas t'amuser à acheter tous ces livres à Jean, alors qu'on ne peut pas payer le pain.
11: Oui.
12: Et puis finalement, comme je n'étais pas bien à l'extérieur, comme je... Voilà, très bien localement, à la maison, et puis je me suis mis à lire. Alors au départ c'est très, très difficile, parce que lire du Platon, du Socrate, etc. Ma mère venait me fermer la lumière à 3 ou 4 heures du matin, folle de rage, on voyait encore que je lisais, et puis je m'y suis mis. Et mon père m'a donné un coup de main d'ailleurs, pour lire, parce qu'il avait appris à lire lui en travers, ce qui est difficile. Je l'ai vu faire, mais c'est une... il faut beaucoup de concentration, et là j'ai beaucoup lu. Et c'est ce qui a fait un peu la chance de ma vie, parce qu'après j'ai lu d'autres auteurs aussi. Mais ça, ça m'a ouvert, effectivement. Et les Grecs m'avaient donné de l'enthousiasme, et les Romains, que j'ai trouvé très amurés, me l'ont un peu cassé.
11: Oui. En même temps, c'est comme ça que vous avez appris le latin et le grec ensuite.
12: Non, je n'ai pas appris à parler grec ni latin, parce qu'il faut quand même, je pense, aller à l'école, mais j'en connaissais quand même les... Voilà.
11: Les bases.
12: Les bases, voilà.
11: Alors, il se trouve qu'il y a quelqu'un qui a compté aussi dans votre vie à l'époque, c'est votre maîtresse qui s'appelait Madame Chabanne.
12: Exactement, oui. Qui est toujours en vie, et qui a été d'une douceur et d'une bienveillance totale à mon égard, qui m'avait pris vraiment un petit peu sous son aile. Et la première année, j'ai survécu, le terme n'est pas trop fort, grâce à elle.
11: Oui, parce voilà. Que vous n'arriviez pas à vous exprimer, Jean Lassalle.
12: Ah non, je n'arrivais pas à m'exprimer, j'étais un petit peu... j'étais quand même un peu souffleté, un peu pied. Il n'y avait pas d'école de transition à l'époque. Donc il y avait des gaillards qui avaient 16 ou 17 ans dans la cour de récréation. Surtout que de temps en temps, j'avais quelques, je sais pas si ça venait du cosmos, quelques impressions. Par exemple, le papa met le seau à remplir, le chef de gare donne le départ du train à Bergerac, qui va à Périgueux, qui aura fini le premier, une règle de 3.
11: Oui.
12: Mais moi, j'avais compris, je donnais la réponse.
11: Oui.
12: Donc c'était pas bon. Non, Madame Chabanne a été très très bienveillante.
11: Et il y a eu un autre problème lorsque vous avez subi un test scolaire, et là votre papa s'est mis très en colère, Jean Lassalle.
12: Papa et maman, parce qu'on était les seuls à ne pas avoir eu le résultat. Et c'est monsieur le curé d'ailleurs qui l'a dit à papa, en disant, mais dis donc, tu sais qu'ils ont tous passé avec un médecin scolaire, et comme je dis souvent... T'imagines, à l'époque, il y avait des médecins scolaires, alors qu'aujourd'hui, t'as même pas un médecin pour te signer l'arrêt de mort dans un EHPAD, pour qu'on puisse t'enterrer. Eh bien, là, il faisait aussi un test psychotechnique. Et moi, je savais pas rien, je connaissais de tout ça, les autres non plus. Mais il a pris le groupe, moi, il m'a pris à part, il m'a jeté un paquet de matériel à mes pieds. Il m'a dit, toi, tu me fais un cheval. Je n'avais pas vu que c'était un jeu de cubes. Je ne pouvais pas le savoir, d'ailleurs. Si j'avais vu la boîte, j'aurais vu qu'il y avait des dessins. Et quand les agents sont de telle ou telle manière, tu faisais un cheval ou une jeune fille en blanc sur un vélo bleu. Je ne savais pas. Donc, j'ai entassé les cubes pour faire le corps du cheval. Mais quand j'ai voulu faire le cou ou la queue, tout se cassait la figure. Il m'a regardé, puis il a dit, le pauvre. Et donc, suite à ça, maman a filé à l'école parce qu'on était les seuls à pas avoir eu le résultat. L'instituteur, alors c'était le deuxième, là. C'était la deuxième année. ne voulait pas les donner. Et maman a dit, j'exige. Et elle lui a fait lire, enfant ne présentant aucun intérêt, son regard, si par bonheur vous le croisez, n'exprime rien. Point. Ouais. Le néant. Point. Quant à son QI, il doit être très proche ou voisin de zéro.
11: Et ça a dû plaire à votre papa, ça.
12: Non, maman a dit tout de suite. Et on a eu de la chance parce que il aurait pu être handicapé.
11: Oui, c'est une belle phrase. Ouais. L'anglais, c'était pas mieux, hein.
12: C'est-à-dire que l'anglais, je n'en avais absolument aucune notion. Et je l'ai appris là aussi en cinquième au collège. Je l'ai appris avec une dame qui n'était pas prof d'anglais, d'abord, pour commencer. Et qui manifestement était là, mais sans y être. Elle disait, écoutez, vous faites ce que vous voulez, en début de séance et à la fin aussi. Et puis j'ai eu aussi comme prof d'anglais un jeune homme que je vois qui est plus vieux que moi, mais qui est toujours là pour aller soutenir les matchs de rugby. Il avait 22 ou 3 ans. Et on avait dit, toi, tu vas faire prof d'anglais. Donc, vous imaginez les bases anglaises que j'ai eues. Je l'avais regretté sur le coup, mais pas après, parce que je me suis toujours débrouillé. J'ai fait le tour du monde. Et au fond, j'ai toujours pu me faire comprendre.
11: Oui, ben, on dit toujours qu'on a déjà assez de mal à parler le français. Pourquoi en plus s'imposer parler anglais?
12: Oui, oui. Et si aujourd'hui on le faisait un peu moins, et si on reprenait un peu plus le français à notre compte, nous ne nous emporterions que mieux.
11: Voilà.
12: Quand vous voyez des Québécois, comment... Enfin, bref.
11: Mais c'est un autre débat. Parce que nous, on va continuer à parler français à travers une autre date qui a compté dans votre parcours pour d'autres raisons, le 7 décembre 1966. À tout de suite sur Sud Radio avec Jean Lassalle.
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11: Sud Radio, les clés d'une vie. Mon invité Jean Lassalle. Nous parlerons tout à l'heure de Jean de Lassalle, un événement au théâtre qui a débuté à Paris et qui va se poursuivre en tournée. 7 décembre 1966, sortie d'un film culte dont vous allez reconnaître la chanson du générique. La chanson de Lara par les compagnons de la chanson. Et cette chanson, vous l'avez interprétée, je crois, à Moscou, dans des conditions particulières, Jean Lassalle.
12: Oui, je l'ai chantée un soir dans l'hôtel dans lequel je croyais être descendu et qui était en fait mon hôtel. C'est parce que j'avais été voir peu de temps auparavant. Non, mais ça, c'était après. La chanson est sortie avant.
11: Oui.
12: Mais j'écoutais souvent cette chanson parce que c'était le grand tube des compagnons de la chanson.
11: Oui.
12: Et quand je suis arrivé donc dans cet hôtel, il y avait aussi une boîte de nuit qui était au premier au rez-de-chaussée. Donc j'ai suivi les jeunes gens qui allaient. Je savais pas où ils allaient. Et puis vers 5h du matin, j'en avais marre de ne rien dire et de rien comprendre et de boire du...
11: La vodka, oui.
12: La vodka. Et puis, là, je sais pas, j'ai eu envie, je pensais à cette chanson, et je me suis levé et je l'ai interprété un peu, ce que je savais. Parce que je savais aussi qu'il y avait un film sur le docteur Jivago qui venait de sortir. Jivago avait été très, très en guerre contre les soviétiques, mais il s'était réconcilié, et bien que meurt très jeune, on lui avait consacré un film. Je me suis dit, avec ça, je vais certainement pas partir en Sibérie. Donc, j'ai sorti ce chant. Et là, quand j'ai vu que, quand ils ont vu que je m'asseyais, ils n'en revenaient pas. J'ai vu, hein. Et ils m'ont, grâce à une, c'est incroyable, grâce à une jeune femme, convaincue d'aller chanter avec eux. Et je les ai suivis au Bolshoï et j'ai chanté.
11: Et c'était les chœurs de l'Armée Rouge.
12: Et voilà, c'était les chœurs de l'Armée Rouge, et nous nous sommes entraînés donc au Bolshoï l'après-midi, mais moi je pensais cela impossible, mais elle avait sorti, vous savez, il y avait des feuilles, autrefois, hein, maintenant le mot m'échappe, hein, enfin qui vous donnait, qui accentuait beaucoup...
11: Oui.
12: Et qui disent en phonétique.
11: En phonétique, oui.
12: Voilà. Donc ça, j'avais déjà un peu vu pour d'autres affaires. Et elle est venue, elle m'a dit, voilà, je me suis procuré l'ensemble des chants qu'ils vont faire. Mais s'il y en a certains, certains tu ne le fais pas, tu fais semblant.
11: Oui.
12: Mais tu vas voir, sinon, ça s'attire... c'est surtout sur la longueur. Donc si tu as la bonne note, tu suis le mouvement. Et comme tu vas faire deux ou trois répétitions, mais c'est pas des chants courts et nerveux, comme quoi elle connaissait quand même bien, c'est j'ai pas la rate, j'ai la rate qui se dit là, j'ai le foie qui est pas droit. Non, non, ça va durer. Donc c'est en fait ça, et comme dans ces cas-là, c'est la voix qui compte. Et moi j'avais une basse, dans de la nature de papa, très très basse. Et donc je pouvais creuser. Et j'ai compris que ça allait quand j'ai eu un des types se retourner sur moi, sur l'estrade, en train de dire, disons, toi, voilà.
11: Et vous avez chanté avec le Bolshoï pendant un soir?
12: Ah oui, le soir, départ à, je ne sais pas, à 20h. Et puis ensuite, j'ai suivi une petite délégation qui est montée jusque tout en haut, jusqu'à la corbeille. Et là, j'ai vu de loin, pourtant je n'avais pas vu de char d'assaut à l'entrée, Léonid Brejnev. Léonid Brejnev est décédé en 1982.
11: Oui.
12: Et donc, bon, j'ai compris que j'allais lui serrer la main. Il allait imposer. Hein.
11: Oui.
12: Il était d'ailleurs avec... l'autre
11: Kosygin,
12: oui. Ils se séparaient jamais. Je leur ai serré la main et puis je suis redescendu. Et d'ailleurs, il y a eu un prolongement après. C'est parce que j'avais vraiment été très impressionné par cette jeune femme. Mais l'autre jeune femme, elle était toute blondinette, très gentille, et elle m'a félicité et elle m'a dit viens, j'ai une chambre à cité étudiante et j'ai des copains et on a parlé, refait le monde là. Et c'est là que j'ai appris que c'était Nathalie.
11: C'est exact.
12: Et 20 ans après,
11: oui.
12: À l'Olympia, alors que je voulais amener un groupe, je les ai amenés pratiquement tous, les groupes du Sud. Je m'étais trompé d'une semaine, c'était lui.
11: Vico.
12: Gilbert Vico, qui chantait Le Petit Oiseau de toutes les couleurs. Et je dis au directeur, là, tu me gardes une place, on se connaissait très bien. Tu me gardes une place chez Edith Piaf, parce qu'il y a un salon Edith Piaf, et tu le fais venir. Et on a vu qu'on y avait été certainement la même année, c'est-à-dire l'hiver 1980 ou 81.
11: Oui, en fait, quand Nathalie a été lancée par Beko, il y a eu un avion affrété spécialement Nathalie avec des personnalités, 70 personnalités qui sont arrivées à Moscou, et on a trouvé une étudiante qui a joué le rôle de Nathalie pendant la chanson, et à l'époque, il n'y avait pas de café Pushkin. Le café Pushkin est né simplement à la fin des années 90.
12: Mais voilà, bien après.
11: Bien après. C'est une invention de Pierre Delanoë et de Gilbert Beko.
12: Oui, tout à fait.
11: Alors, il se trouve que ça a été le point de départ, effectivement, d'autre chose, parce que des voyages, vous n'avez jamais cessé d'en faire, Jean Lassalle. En Europe, dans le monde entier, c'est presque viscéral chez vous.
12: C'est aussi viscéral qu'inattendu, à vrai dire. Parce que je n'aurais jamais imaginé faire tous ces voyages. Mais je trouve que j'ai eu des opportunités, et la plupart du temps, les opportunités, elles se présentent à tous. Mais moi, j'ai dit, l'opportunité, c'est comme vous avancez, puis tout d'un coup, il y a un précipice, mais il n'a qu'un mètre de large, c'est-à-dire vous pouvez l'enjamber. Et vous continuez votre route. Vous la prenez avec un peu plus de larmes, etc. Mais beaucoup restent de ce côté-là du précipice. Ils n'y vont pas. Et moi, je me suis dit, bon, puisque j'ai l'opportunité, j'ai toujours beaucoup réfléchi, je suis toujours parti au dernier moment, lorsque décidément je n'avais pas le choix et qu'il fallait dire oui ou non. Et oui, j'ai commencé, c'est comme ça d'ailleurs que j'avais découvert, j'avais eu l'occasion de vous le dire, Radio Andorre.
11: Exactement.
12: Parce que je voulais voir, et j'y suis parti en autostop pour voir qu'est-ce que c'était Radio Andorre. Parce que la nuit, on écoutait l'accordéon espagnol, oui, sur Radio Andorre, et le jour, avec des larcènes partout, Paris Inter et les informations.
11: Et d'ailleurs, effectivement, vous avez circulé en autostop, et même à pied, souvent, vous avez souvent fait des voyages à pied pendant des semaines et des semaines.
12: Ah oui, alors là, c'est après, bon, d'abord, ça, c'était la transhumance.
11: Oui.
12: Parce que, tout jeune, avant que papa n'arrête quelque temps, mais surtout lorsqu'il a repris après, j'avais 18 ou 19 ans, même moins, 15 ou 16 ans, on faisait toutes les transhumances et il fallait faire quand même 100 kilomètres à pied.

0: m'inquiétait beaucoup. J'avais vu Hiroshima, mon amour, comme je vous l'ai dit, et je voulais savoir. Donc je m'étais déplacé au Canada avec un groupe de jeunes de Lourdios. On était une quarantaine à partir le 29 mai 1979 parce que nous avions reçu auparavant un groupe de jeunes filles et qui nous avaient ensuite invités parce que parmi elles, il y avait la fille du président Lévesque qui était président...
1: René Lévesque, oui.
0: René Lévesque, qui était président de la province de Québec. Il avait tellement compris, le général, quand il avait dit « Vive le Québec libre », que lui voulait le faire de suite. Donc, on était là-bas, on les avait reçus chez nous, ça a été quelque chose d'exceptionnel. À l'occasion de la fête de l'Ordios, il y avait 19 filles. La plus jeune avait 19 ans, la plus vieille a 19 ans aussi. Et nous avons été les voir, et puis ensuite... Je m'étais rendu à Moscou, mais j'étais très jeune. J'étais maire depuis 2 ou 3 ans et à peine conseiller départemental, même pas.
1: Et si vous êtes devenu maire, il y a eu un déclic qui s'est produit dans vos jeunes années lorsque le général de Gaulle s'est présenté en 65 à la présidence de la République au premier suffrage universel. Vous avez eu à ce moment-là envie de devenir président de la République.
0: Il y a eu 3 déclics successifs. Voyez-vous, d'abord, le premier, c'est que je suis à l'école, et ça ne se passe pas, bon, je suis pas très bien. Et je dois dire que je n'ai pas beaucoup de contacts extérieurs non plus, hormis la maison, où tout est, voilà. En plus, j'ai une famille qui pouvait apparaître un peu composite, parce que les deux sœurs aînées de maman avaient épousé 2 réfugiés espagnols qui étaient directement passés des geôles de Franco à celles de la Gestapo. Avant, ouais. Les repas de famille étaient animés, parce qu'ils étaient plutôt communistes, et papa était plutôt gaulliste. Donc au début, ça s'attrapait joyeusement. Puis tout d'un coup, sur fond d'apéro, de Ricard espagnol, de contrebande. Et puis, parce qu'on était plus près de l'Espagne. Et puis les nanas mettaient de l'ordre, et là j'ai beaucoup aimé ces conversations. Parce que ces hommes parlaient lentement, et ils débattaient. Alors, d'accord à peu près sur rien, avec des mots différents, sur un contexte qui était pourtant exactement le même pour tous, c'était le seuil de pauvreté, voilà, pour tous. Pas de route, pas de rien. Donc, ça, effectivement, c'est un élément qui m'a beaucoup marqué, et qui a forgé aussi à moi l'idée que je devais faire autre chose. Donc, j'ai trouvé le maire... qui était très chouette à 6 ans, parce qu'il était le seul à me dire bonjour, j'ai eu envie d'être maire. Ouais. Un peu plus tard, un député est venu réinaugurer l'église. Il a dit, je suis parti de l'aéroport Ben-Gourion à Tel Aviv hier soir, le fait de dire ça aujourd'hui, c'est tout juste si t'es pas en tol, et il dit, je suis très heureux d'être parmi vous pour inaugurer l'église. J'ai trouvé ce discours flamboyant, j'ai eu très envie d'être député. À la fin de l'année, c'était les présidentielles, 65, j'avais 10 ans, et papa était pour le général, il voulait redresser le pays, et moi aussi, et là j'ai eu très envie de devenir président de la République.
1: Alors il y a eu tous les honneurs qui ont été liés à vos rangs, et puis il y a un honneur très particulier, c'est une chanson. Ce bon vieux Jean Lassalle par Van der Kraaf, chanson hommage, c'est pas très connu ça.
0: Mais écoutez, je sais pas si je l'avais entendu.
1: Oui.
0: Et on m'en avait parlé.
1: Ah, c'est Adrien Penouette, qui est un professeur de guitare, à Châteaubourg, qui a fait cette chanson pour vous rendre hommage.
0: Mais je le remercie beaucoup, je lui rends hommage si tu le vois, je dis lui bonjour. Parce que, oui, c'est de là aussi qu'est né un amour, je devrais dire, le même amour que celui que je porte à ma famille, à la France. Parce que ma famille, c'était ça. On aimait passionnément la France, et dans toutes les générations. Et je l'ai toujours traduit, je l'ai toujours porté à moi, et il faut dire que le fait que papa et mes oncles apprécient autant De Gaulle, qui d'une certaine manière l'incarnait durant mes jeunes années, a encore développé un peu plus ce sentiment.

0: Alors la France, vous allez la parcourir dans quelques semaines et on va évoquer une autre date qui a été importante dans votre parcours, le 9 octobre 2025. À tout de suite sur Sud Radio avec Jean Lassalle.
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0: Sud Radio, les clés d'une vie, mon invité Jean Lassalle. On a évoqué votre parcours, la transhumance, vos voyages, et puis un événement que personne n'attendait. Le 9 octobre 2025 a débuté à Paris un spectacle, un seul en scène, Jean dans la salle. Il va être dans toute la France, il va être à Pau, il va être à Lyon, à Marseille, partout. Les dates sont sur Internet. Comment c'est arrivé, ça, ce passage de la scène politique à la scène tout court?
5: Je ne sais pas encore vraiment. Ce que je peux dire, c'est que ça a été très douloureux. C'est l'un des passages de ma vie. Je me suis toujours dit que je n'aurais pas de passage plus douloureux que celui que je venais de franchir. Ça a été le cas lorsque je me suis extirpé de l'école primaire et du collège et que j'ai trouvé le lycée agricole à 100 km où personne ne me connaissait. Bref, à chaque étape, quand je suis devenu maire, je me suis dit je pourrais jamais faire pire que devenir maire à 21 ans, qu'est-ce que je vais faire, etc. Conseiller général aussi, dans une année très compliquée. Bon, devenir chef d'entreprise après avoir été berger. Et pourtant, voilà. Alors, si vous voulez, je ne me suis pas représenté en 2022, après avoir fait pourtant une campagne présidentielle, mon Dieu, plutôt honorable, 1 250 000 voix, bien que je n'ai pas été gâté par la télévision française, où je fais 4 heures, à comparer avec les 40 et quelques de Mélenchon, les 40 et plus de Zemmour, tout le monde. Et puis, j'avais été vacciné contre le Covid par le vaccin Johnson. Et dès que j'ai été vacciné, le 30 juillet 2021, tout de suite, je me suis senti mal. Je partais avec mon épouse, parce que quand on arrête la session d'été, pour moi, c'était un moment béni. C'est-à-dire qu'avant de faire les foins et le nettoyage de la maison, on arrête un peu. Et là, mon fils avait retenu une location à 7, avec sa femme et nos 3 petits-enfants. Mais je ne supportais rien. J'étais agacé partout. Je me suis dit, l'été, ça va me faire transpirer, ça va faire du bien. Rien du tout. Et suite à ça, dès le 3 janvier, j'ai subi 3 opérations et on est tombé sur une chirurgienne assez exceptionnelle qui s'était formée aux nouvelles espèces de thérapies et elle m'a dit, vous en faites pas. Je vous donne un produit. Surtout, ne conduisez pas parce que la douleur peut éteindre la lumière. Je lui dis, mais je vais faire la campagne en bus. Ah ben ça me va très bien. Et puis après, je vous opérerai. Et elle m'a opéré, mais elle m'a opéré au moment où je devais me présenter pour les législatives. Parce que j'avais pas fait mon deuil encore d'y aller ou de pas y aller. Et bon, ce qui fait que elle avait raison, je m'en suis très bien tiré. Mais j'ai commencé à sombrer un petit peu dans la mélancolie. Et puis, dans le regret, je me suis dit, mais comment j'ai pu faire tous ces efforts? Je suis encore à la force de l'âge. J'ai pu passer le cap de la séparation avec papa, maman, mes oncles, ma famille, ma belle-mère qui était avec nous, etc., sans trop d'encombre. Maintenant, il n'y a que les fils, ma femme, tout le monde est en âge de se débrouiller, et j'arrête au moment qui pourrait être pour moi certainement le meilleur, et où je pourrais rendre aussi le plus de service à ma famille. J'ai commis une erreur considérable 2 ans après. Je me suis présenté aux Européennes avec une liste de chasseurs du président Willy Schrem. Malheureusement, le soir du résultat, on a tous été abattus par le Rassemblement National qui a fait un score incroyable. Du coup, le président est apparu à la télévision 23 minutes plus tard. Il a dissous le chasseur, ça s'est passé moyennement parce qu'il a oublié de payer une grande partie de la campagne qu'il m'a laissé en héritage. Mais surtout, je me suis lancé à contre-temps dans cette campagne contre le nouveau député jeune, 28 ans, qui venait d'être reçu. Et j'ai pris la gamelle de ma vie. Donc à partir de là, petit à petit, s'est instauré en moi un sentiment d'inutilité. Mais là, l'inutilité, c'est pire que tout. C'est-à-dire que tu ne te sens utile à rien. À rien. Et là, j'avais reçu, dès que j'avais arrêté, 3 ans avant, la députation, Philippe et Magda Barrault, deux producteurs, qui m'avaient dit, tu devrais faire un one-man show. Donc je les ai écoutés pendant un jour et demi, j'ai dit, non, pas de ça. Et là, c'est toute ma famille qui m'a dit, mais pourquoi tu essayes pas? Ma femme qui est là, mes enfants, mon frère, Julien, qui a été berger, le berger que je devais être, et ils m'ont dit mais essaye. Et au fond, c'est au tout dernier moment que ça s'est passé. J'ai pas eu le temps de m'y préparer. À Châteaudun, ils avaient trouvé un petit théâtre. 2 jours avant, il y avait rien, et puis finalement, ça s'est construit. Ils ont pris quelques-unes des anecdotes que j'ai racontées, ils les ont un petit peu scénarisées, et ça a démarré. Mais ça me permet de découvrir une partie de moi-même que je n'aurais pas découverte, c'est-à-dire le déterminisme intérieur qui, au fond, m'a permis de faire tout ça.
0: Oui, parce qu'en plus, quand on vous voit sur scène et à Paris, les salles étaient pleines, vous arrivez en rockstar pour évoquer votre parcours avec des anecdotes choisies sur votre parcours. C'est vraiment, il a fallu faire un choix d'anecdotes précises vous permettant de tenir un quart d'heure pour raconter chaque événement, à votre façon.
5: Mais oui, mais vous voyez, la meilleure, c'est que je n'ai pratiquement choisi aucune des anecdotes. C'est eux qui les ont choisies.
0: Mais il a fallu en plus apprendre par cœur ensuite, mais vous improvisez
5: non.
0: Un petit peu.
5: Non, je n'ai jamais été capable d'apprendre un texte par cœur. J'aime le son du corps sous forme de récitation d'Alfred Vigny ou de Musset, je les confonds maintenant, j'y arrivais pas. Non, j'étais très nul là-dessus. Mais par contre, j'avais pour moi une chance, si on peut dire, et mon père me l'avait dit, c'est une force d'intuition qui m'a servi lorsque je rencontrais quelqu'un. Et ça me servait parce qu'il me disait, il y a des personnes, tu sentiras bien, ne va pas trop loin avec. Et c'était un peu vrai. Et il me disait, si tu te fais confiance, tu découvriras qu'il y a beaucoup de choses que tu sais. Mais tu n'oses pas les mettre en avant parce que tu as peur d'en oublier ou tu n'as pas confiance en toi. Mais si tu as confiance en toi, elles vont venir au moment qu'il faut. Et ça tombait bien, parce que c'était justement les conclusions de la révolution. À l'Assemblée nationale, t'avais pas droit aux notes. Il ne fallait parler que d'intuition. Et parce que c'est là que tu disais, a priori, les choses les plus vraies. Donc, je n'ai pas appris mes textes. Les anecdotes, forcément, je les connaissais, je les avais vécues. Ah, donc, je les adapte un peu tous les soirs. Ça me vaut quelques sorties de route de temps en temps, mais je me rattrape, et l'un dans l'autre, ça le fait.
0: Oui. En plus, vous regardez le régisseur de temps en temps, est-ce que j'ai pas été trop long? Il y avait Henri Tizot, que vous avez bien connu, qui lui partait dans un spectacle délirant, mais lui, il devait faire 1h30, il faisait 2h30, et à chaque fois, quelqu'un essayait de sortir de scène, il n'y arrivait pas. Alors que vous, il y a une rigueur dans tout ça. Alors, il y a plusieurs anecdotes dans ce spectacle, et il y en a une qui, dans ma mémoire, a évoqué un sketch célèbre de Jean-Yann.
6: L'examinateur, c'est pas un métier. Tous les candidats veulent avoir leur permis, ils se donnent même pas la peine d'apprendre le code
0: permis
6: de
0: permis de conduire où Jean-Yann est un gros balourd pour obtenir son permis de conduire et menace l'examinateur. Et ça, le permis de conduire, je crois que vous êtes à l'origine, et vous l'évoquez dans ce spectacle, Jean Lassalle, vous êtes à l'origine d'une loi qui a changé beaucoup de choses pour ceux qui ont perdu leur permis.
5: Oui, c'est-à-dire, c'est pas une loi, c'est une adaptation très importante, parce que nous avions voté le permis à points. Mais au départ, ceux qui sont de notre génération, ils ont tous passé un permis qui était identique. C'était un permis universel et à vie,
0: oui,
5: une fois que vous l'aviez. Mais après, avec le permis à points, moi je m'en étais pas tellement rendu compte, ça changeait parce que vous aviez plus que 12 points, et si vous commettiez des fautes, vous perdiez des points. Et là, dans un chantier tout proche de chez moi, je perdais un point en partant le matin et un ou deux en rentrant le soir. Ce qui fait qu'on me l'a annulé. Et c'était pour moi une blessure intense parce que j'avais été le seul dans la famille à obtenir le permis de conduire. Papa n'avait jamais pu le passer, maman ne l'avait pas eu, personne. Et moi j'étais très fier, il y avait même, on m'avait même acheté une voiture à 18 ans qui était garée à 3 km de la maison parce qu'il n'y avait pas de voiture, parce qu'il n'y avait pas de route, c'est moi qui l'ai faite. Et quand ils sont venus me l'enlever, ça a été terrible. Mais après, pour le passer, c'était toute une affaire d'État, il fallait attendre 36 mois. Et là, heureusement, j'avais un voisin qui avait pris sa retraite, il travaillait dans les ponts et chaussées, il m'a transporté partout. Et au bout de 36 mois, j'ai été convoqué à la préfecture. Et là, je me suis fait mais huer, parce qu'il y avait 200 personnes comme moi. Et ils ont cru que moi, j'y avais échappé, que je voulais leur faire la leçon. J'ai dit non, je suis comme vous. Ah, ils ont dit, ah bon, mais très bien, tu vois. Et puis là, j'ai découvert que ça allait être le chemin du combattant, parce que d'abord, il fallait passer des tests psychotechniques comme celui de l'école, et puis ensuite, que j'ai pas tellement réussi, puis reprendre le code. Et là, effectivement, j'ai eu beaucoup de difficultés à avoir le test psychotechnique, et j'ai porté ça à l'Assemblée nationale pour essayer de faire AVC. Et lorsque je l'ai apporté, le président de l'Assemblée ne voulait surtout pas que je vote ça, le ministre non plus, et je l'ai fait quand même, mais j'ai eu la chance de déclencher un fou rire qui m'a énormément simplifié la vie. Et du coup, c'est repassé de 36 mois à 6 mois. Donc ça a tout changé quand même.
0: Exactement. Alors dans ce spectacle, vous évoquez aussi votre premier enterrement à la mairie. Vous évoquez un jour où sur un passage à niveau, vous avez garé votre voiture. Et à la fin du spectacle, il y a un chant qui revient traditionnellement et la salle reprend ce chant en chœur.
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0: Marcel Amon, qui est aussi basque, qui a chanté ce chant traditionnel. Vous arrivez avec votre béret sur scène. Mais quand on écoute ce chant, on se dit, ça, on a l'impression d'entendre la musique de « Je cherche fortune auprès du chat noir », qui est un chant de très très célèbre d'Aristide Briand.
5: Alors, j'ai été très ému parce que avant-hier soir, j'avais Marlène, la femme de Marcel Amon,
0: oui,
5: qui était venue me voir. Nous sommes très proches avec Pascal, mais mes parents étaient déjà très proches de la famille de Marcel Amon, et donc qui était béarnais comme moi. Le Pays Basque est juste à côté, donc j'ai eu la chance d'être député des Basques et des Béarnais, ce qui ne s'était jamais produit. Et alors, donc, c'est l'un des plus vieux chants recensés en France, 800 ans.
0: Oui.
5: Et c'est un chant d'amour. Et c'est un chant qui imagine que les Pyrénées, ça va se rendre pour que le fiancé puisse voir plus facilement sa fiancée qui est de l'autre bout. Et c'est devenu l'hymne des Pyrénées et l'hymne du Sud. Et moi, je lui ai donné un sacré coup de main le jour où j'ai chanté à l'Assemblée nationale à Aqueros Montañas pour empêcher Sarkozy de parler parce que je voulais lui mettre un pavé dans la mare.
0: Alors, ce spectacle, vous l'avez donc créé à Paris, ça a marché, et maintenant vous partez en tournée. C'est votre première tournée de seul en scène, Jean Lassalle.
5: Oui, il y a surtout un passage qui déjà est inscrit, c'est celui de Pau.
0: Oui.
5: Parce que Pau, c'est quand même le chef-lieu de département,
0: oui.
5: C'est là que j'ai été pas très vite, j'étais à Pau peut-être la première fois, non, pour me faire opérer de l'appendicite, donc c'était pas si tard que ça. Mais c'est difficile, et puis c'est un grand zénith. Et puis après, j'irai partout ailleurs. Je me suis dit, après tout, si j'ai réussi à Châteaudun, si j'ai réussi dans le Lot, si j'ai réussi à Tarbes, Et 15 séances à Paris, pratiquement à guichet fermé.
0: Ah oui, au théâtre de Tour Eiffel, c'était plein.
5: Donc je vais peut-être passer pour. Et puis après, quand j'ai vu qu'il me mettait à Nice, quand j'ai vu qu'il me mettait à Nantes, dans toute la France...
0: À Marseille, à Lyon, partout.
5: Oui, j'ai dit, mais vous me prenez pour les Rolling Stones, c'est pas possible, mais vous êtes fous. Et là, je dois dire qu'ils ont eu quand même beaucoup de courage, parce qu'eux engagent ça sur leur denier, et certains flairs, tout seul, je pense pas que j'aurais fait ça. Mais c'est toujours pareil dans la vie. Il y a quelqu'un qui peut te donner la main. Si tu fais confiance.
0: Et en même temps, à la sortie du spectacle, quand elle est une rockstar, on vend les produits dérivés, la ligne Fils de Berger, qui est votre ligne avec votre fils et votre femme, Pascal.
5: Ah, oh, mais alors ça, c'est le génie de ma famille. Parce que ils savaient tellement attaché à cette très, très longue notion de berger que mon père, et je le dis en commençant, situe à l'Antiquité. Il dit même qu'il y avait des bergers sans brebis. Comme il y avait des pêcheurs à Saint-Jean-de-Luz en poisson, c'est parce que c'était des éveilleurs de conscience qui étaient là pour voir si tout allait bien, pour informer de proche en proche toutes les populations. Et sachant ça, j'ai un de mes fils d'abord, Amaury, le dernier, qui a commencé à mettre ça un petit peu au point, puis après toute la famille s'y est mise, leur maman, bien sûr, Pascal, les y a encouragés, mais du côté de mon frère, le vrai berger aussi, à tel point que mon fils Amaury, maintenant, reprend la suite de la propriété de Julien, mon frère, alors sur un type un peu nouveau, mais il la reprend. Et je suis étonné du travail de communication très moderne qu'ils ont fait, parce que le nombre de t-shirts qu'on vend tous les soirs, c'est incroyable. Et de la même manière... les deux producteurs ont fait le leur, Jean dans la salle, eh bien on vend ces t-shirts avec les livres que j'ai écrits aussi, j'en ai écrit une dizaine.
0: Ça, ben, c'est le côté rockstar, donc ce spectacle en tournée, vous trouverez les dates sur internet, Jean de la salle, Pau est le premier, Méyanis, Marseille, Bordeaux, beaucoup d'autres. Continuez ainsi, parce que je crois que vous êtes à l'aube d'une nouvelle carrière, Jean la salle.
5: Écoutez, en fait, j'ai appris une chose de ce que j'ai vécu jusqu'à ce jour. C'est que d'abord, rien n'était définitif. Et plus vous avancez en âge, plus vous avez le sentiment que ça y est. Bon, ça s'est calé, tout est définitif, vous savez où vous allez, ça vous conduit tout doucement vers le dernier jour. Eh bien, moi ça m'y conduit de toutes les façons. Mais je ne sais pas encore de quoi est fait mon demain. Parce que je n'aurais jamais pu imaginer que ceci eût lieu, et de la manière, j'ai appris à ne rien exclure du capital que j'avais reçu tout petit dans des conditions difficiles.
0: Je suis sûr que vous ferez d'autres choses et vous reviendrez en parler dans les clés d'une vie. Merci Jean Lassalle et tous mes vœux pour, et tous les vœux de Sud Radio pour la suite de cette aventure nouvelle.
5: Et merci parce que c'est peut-être l'un des entretiens les plus émouvants que je viens de vivre avec vous cet après-midi. Vous êtes un puits de science, mais vous êtes un homme avec un cœur immense, le cœur d'un montagnard, le cœur d'un homme du monde, de la terre, qui est proche de la nature naturelle.
0: Merci Jean Lassalle, je vais rougir. Les clés d'une vie, c'est terminé pour aujourd'hui. On se retrouve bientôt. Restez fidèles à l'écoute de Sud Radio.
5: On le sera.
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2: Bonsoir à tous. L'incendie du Var n'est toujours pas fixé. 1500 pompiers restent mobilisés, ainsi que des moyens aériens. Une centaine de largages ont été effectués ce lundi. Le préfet du département s'inquiète d'une éventuelle reprise de feu à cause du vent prévu mercredi. Mais il se félicite tout de même qu'il n'y ait eu aucun confinement ni aucune évacuation ce lundi. En Gironde, au Porge, les habitants des quartiers Plein Soleil et du Féron sont enfin autorisés à rentrer chez eux. Ces quartiers étaient fermés après la découverte d'un gisement d'obus de la Seconde Guerre mondiale, découvert lors de l'incendie de Somos. La vigilance orange canicule sera maintenue dans 18 départements de l'Est demain, du territoire de Belfort aux Alpes-Maritimes ainsi que les deux départements Corse. Plus de 39 degrés ont été enregistrés aujourd'hui dans plusieurs communes, notamment à Changy en Seine-et-Marne et à Sartène en Corse du Sud. C'est à Aubreville dans la Meuse qu'il a fait le plus chaud avec 39,7 degrés. Dans l'actualité aussi, déguisé en livreur Deliveroo, il avait tué son ex-épouse à coups de couteau. François-Xavier Huchère sera jugé en janvier devant la cour d'assises de Paris pour l'assassinat de Cécile Poisson. Le drame avait eu lieu en 2023 dans le 12e arrondissement de la capitale, alors que le couple était séparé depuis 2 ans. L'homme a reconnu avoir tué son épouse, mais nié toute préméditation. La justice administrative rejette le recours de la chroniqueuse pro-russe Xenia Fedorova. Elle contestait les mesures prises à son encontre, un arrêté d'expulsion et le gel de ses avoirs. Xenia Fedorova est accusée de relayer activement la propagande du Kremlin. Elle est décrite par le ministre français des Affaires étrangères comme une agente d'influence. Et puis le sport, c'est la Norvégienne Sigrid Hogseth qui remporte la 3e étape du Tour de France femmes. Elle prend le maillot jaune à Lorena Vibeus et grimpe en tête du classement général. Ce mardi, place au contre-la-montre 21 km entre Gevrey-Chambertin et Dijon. Très bonne soirée à tous.
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3: Bonjour à tous nos auditeurs Sud Radio et bienvenue dans C'est votre avenir de 16h à 17h. Quel bonheur de vous retrouver. Une nouvelle heure s'ouvre, une heure pour vous écouter, pour vous guider et vous accompagner dans vos questionnements. C'est votre avenir, c'est votre rendez-vous à vous, hein. Vos choix, vos doutes, mais aussi vos espoirs. Que vos questions soient sentimentales, professionnelles, familiales ou liées à un projet qui vous tient à cœur, eh bien vous pouvez nous appeler dès maintenant au 0826 300 300. Parfois, un simple échange peut éclairer une situation, redonner confiance ou confirmer que votre cœur ressent déjà ce que ressent déjà au fond de vous. Je suis là pour vous en direct pendant une heure. Pour ceux qui sont timides, vous pouvez envoyer un SMS au 7 20 18 avenir et votre question.
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3: Et tout de suite, on accueille Marie dans C'est votre avenir. Bonjour Marie.
4: Oui, bonjour Marie.
3: Vous nous appelez d'où Marie?
4: Alors, je vous appelle de Toulouse.
3: De Toulouse. Bienvenue. Qu'est-ce qui vous arrive, chère Marie?
4: Alors, je téléphone parce que je m'inquiète de la lumière professionnelle.
3: Marie, juste une question. Est-ce que vous avez mis un haut-parleur?
4: Oui, j'enlève.
3: Alors, faut l'enlever tout de suite, sinon les auditeurs ne vont pas bien vous entendre, chère Marie.
4: D'accord.
3: Merci. On vous écoute. Qu'est-ce qui vous arrive?
4: Alors voilà, elle a fait une formation, pour donc ma fille, ma dernière fille, qui est née le 7/01/1991.
3: Oui.
4: Elle a fait une formation de 1 an, une reconversion, mm-hmm. et depuis le mois d'octobre où elle a fini, il n'y a plus rien.
3: D'accord, donc elle est dans l'attente de trouver quelque chose professionnellement.
4: Voilà.
3: Elle a une fragilité, cette jeune fille?
4: Oui.
3: Oui, qu'est-ce qu'elle a comme fragilité?
4: Elle a des problèmes d'alimentation.
3: D'alimentation. C'est le problème, ouais. C'est le fléau du siècle, je crois. L'alimentation, on
4: voilà.
3: a tous ces problèmes-là. Et c'est ce qui vous inquiète, Marie?
4: Ça m'inquiète, mais c'est surtout que ça fait déjà donc un petit moment, depuis le mois d'octobre, elle est sans travail.
3: Ouais.
4: Et je m'inquiète parce qu'elle a une petite fille et que, bon, j'aimerais bien qu'elle trouve enfin son bonheur et qu'elle rencontre quelqu'un. Donc je me dis, bon, peut-être
3: Ça, il n'y a pas de souci. Le bonheur sentimental, il roule. Hein. J'ai vu qu'elle. Je ressens qu'elle a rencontré quelqu'un et ça, pour l'instant, ça avance tout doucement. Je ne dis pas qu'il n'y aura pas d'épreuve sur l'année 2026. Il risque d'y avoir une petite épreuve, mais ça ne veut pas dire une séparation. D'accord.
4: D'accord.
3: Ensuite, vous, pas d'inquiétude. Pour moi, les problèmes d'alimentation, c'est le passé. C'est dans le passé qu'elle a eu ces problèmes-là. Pas aujourd'hui.
4: Encore,
3: tout doucement, mais c'était plus marqué dans le passé.
4: Oui, beaucoup plus. Maintenant,
3: voilà.
4: Ça ressemble beaucoup à de la boulimie. s'inquiète.
3: C'est souvent le problème de l'anorexie se transforme souvent en boulimie.
4: Oui. Hein,
3: alors voilà. Ça, faut rester derrière elle, faut l'accompagner. Tous ces problèmes d'anorexie, souvent, c'est lié à un besoin de reprendre le contrôle lorsque l'on se sent perdu ou déstabilisé. Ça peut aussi être un problème de place, comment on se situe dans la famille. Et là, pour moi, elle n'est pas perdue, elle est juste dans l'attente. Donc, elle est en stress, d'où ces problèmes de boulimie. Mais la bonne nouvelle, c'est que moi, je sens qu'elle signe quelque chose. Il y a un contrat qui arrive. Alors, effectivement, pas tout de suite, chère Marie, parce qu'il y a un petit peu d'attente. Les dates, on peut se tromper. Donc, j'espère que je me trompe et que ce sera un peu plus tôt. Mais je ressens plus l'automne sur une situation qui se débloque professionnellement. Oui, pas tout de suite. Alors, parfois, il faut juste l'aider, elle, à accepter ce temps. Parfois, quand ça se fait pas, c'est juste qu'on a besoin de ce temps. Donc, faut essayer de lui faire comprendre, hein, qu'elle se soit pas comme un échec pour elle de se dire, je n'ai rien, on veut pas de moi, un rejet. Faut pas que ce soit pris comme un rejet, hein.
4: D'accord.
3: Et ça, en tant que maman, c'est vous qui allez bien l'accompagner.
4: Oui. Surtout maintenant que vous m'avez donné espoir.
3: Voilà. Non, mais vraiment, pas d'inquiétude. Et pour moi, elle risque pas, je vois pas de contrariété par rapport à ses problèmes aussi. Hein, c'est quelque chose qu'elle va stabiliser.
4: Voilà.
3: C'est juste un petit peu de stress, donc on tourne vers la boulimie, mais ça va pas reflancher de l'autre côté sur la nourriture. Ne vous inquiétez pas.
4: Ah, vous êtes adorable. Merci beaucoup, Marie.
3: Mais je vous en prie, je vous souhaite une belle journée.
4: Merci pour tout.
3: Merci.
4: Au revoir. Bonne journée à vous. Au revoir.
3: Et tout de suite, on accueille Sandrine dans C'est votre avenir. Bonjour Sandrine.
5: Oui, bonjour, je suis sur Toulouse également.
3: Ah, bah, on voit que vous nous écoutez parce que vous nous dites tout de suite d'où vous êtes. Merci Sandrine, fidèle auditrice. Alors, qu'est-ce qui vous arrive à vous Sandrine?
5: Oui, je suis désolée, par contre, je reçois un autre appel en même temps, mais ça va raccrocher. Oui, je vous avais déjà contacté parce que justement, je voulais rejoindre ma fille dans la Sarthe et vous m'aviez dit que, a priori, ça devrait bien se passer pour justement à l'automne.
3: Mm-hmm.
5: Mais pour faire ça, je voulais en fait organiser un pré-relais parce que comme il y a quand même 600 kilomètres entre Toulouse et la Sarthe, je voulais faire les choses pas dans la précipitation parce que c'est difficile d'être synchro à autant de kilomètres et donc je voulais faire un pré-relais donc d'abord pour d'abord acheter dans la Sarthe et ensuite
3: il y a des blocages sur ce pré-relais pour l'instant non.
5: Ouais, voilà. Et vendre ma maison par la suite pour justement que ma fille puisse être également dans la nouvelle maison et faire le déménagement plusieurs fois parce que 600 kilomètres, tout déménager, ses affaires à elle, les miennes, on a beaucoup d'animaux. Enfin, vous voyez, c'était pour faciliter les choses. Mais apparemment, oui, ma banque m'avait dit oui. Après, elle m'a dit non. Et là, donc, j'essaye d'autres possibilités, d'autres banques. Et je voulais savoir.
3: Alors, c'est marrant, vous me dites que j'ai dit l'automne et je ressens toujours l'automne. Donc, je pense qu'à l'automne, il y a des choses qui peuvent se mettre en place sur le déménagement. Et en revanche, la vente de la maison, plus sur un printemps, ça va se faire en deux temps. Hein, est-ce que c'est possible dans ce sens-là, vu que c'est un pré-relais, j'ai envie de dire oui. Mais il ne faudra pas vous inquiéter parce que, du coup, de l'automne au printemps, on risque d'attendre un peu, de stresser un peu, de se dire mince, ça ne se vend pas. Alors que l'acte de vente, pour moi, sur le printemps, il se fait.
5: Le printemps là ou l'année prochaine?
3: Printemps d'après, l'automne de cette année pour le déménagement et printemps l'année prochaine pour la vente de la maison.
5: Ok, donc ça veut dire que si ça se passe comme ça, la banque va m'accorder finalement, une banque va m'accorder un pré-relais parce que moi je pourrais pas acheter dans la Sarthe si j'ai pas ce pré-relais où ils m'avancent les sous pour acheter avant que ma maison soit vendue.
3: Je pense que vous aurez le pré-relais. Il faut rien lâcher, faut continuer de démarcher les banques. Il y a une banque qui, pour moi, va accepter sur l'automne. Il y a une situation qui se dénoue et il y a un déménagement. Donc, pour moi, Sandrine, vous allez y arriver.
5: Parfait.
3: Voilà.
5: Je vous remercie.
3: Mais je vous en prie, c'est avec plaisir. Et puis, bienvenue dans la Sarthe. Hein. Je connais très bien la Sarthe.
5: Et oui. On m'a dit, moi, par contre, je connais pas très bien. Mais bon, l'important, c'est que je sois à côté de ma fille. Et c'est mon souhait. Et c'est vrai que c'est un peu compliqué avec les banques, là. C'est pas facile. Ouais.
3: Mais vous serez en tout cas très bien. Et vous allez y arriver. Donc, surtout, ne vous découragez pas.
5: Jamais,
3: parce que je vous assure que le déménagement sur l'automne, et en plus deux fois, vous me dites que je vous ai vu l'automne, et je le ressens une deuxième fois, donc pour moi, sur l'automne, là, je pense qu'on ne va pas se tromper sur les dates. N'hésitez pas à revenir vers nous.
5: Oui, c'est gentil, merci beaucoup.
3: Merci Sandrine, merci de nous suivre. Et tout de suite, je vais répondre à un SMS que Nathalie nous a envoyé. Si vous aussi, cher auditeur, vous n'osez pas passer à l'antenne, vous pouvez envoyer un SMS au 7 20 18 à venir. Votre question et votre date de naissance, surtout pour que je puisse y répondre. Alors Nathalie, assistante de direction depuis 34 ans dans la même entreprise, je me sens bloquée dans ma vie professionnelle et personnelle. J'ai envie de bouger et ne sais pas comment m'y prendre ni quoi faire. Et oui Nathalie, alors c'est normal parce que vous êtes en fin de cycle et pour moi il y a une année, là, 2026, où tout va se mettre en place. Alors attention, hein, ça va pas se faire aussi vite, c'est que cette année, il y a des choses qui vont s'arrêter pour aller vers plein de nouveautés personnelles et professionnelles. Mais d'abord le professionnel, pour moi j'ai quelque chose qui s'arrête, j'ai une formation sur le deuxième semestre 2026. Et après, n'hésitez pas à nous appeler Nathalie pour qu'on développe un peu ensemble sur l'antenne de Sud Radio. Et tout de suite, j'accueille Karine. Bonjour Karine.
6: Bonjour, c'est Karine de Marseille.
3: Karine de Marseille. Oh, quel joli accent, Marseille.
6: Merci. Oh, j'ai pas d'accent tant que ça.
3: Un léger que j'adore.
6: Un petit peu léger.
3: Alors Karine, qu'est-ce qui vous arrive ?
6: Alors, ce qui m'arrive, je suis à la retraite, j'étais dans le paramédical en libéral.
3: Oui.
6: Et depuis 2 ans et demi, je suis à la retraite. Bon, bien contente d'avoir été parce que c'était compliqué physiquement, c'était dur.
3: Mmh.
6: Et ben, le temps passant, je me rends compte que ben, financièrement, j'ai du mal à en sortir. Je m'en sors, mais voyez, ce dont j'ai rêvé, profiter des petits voyages, tout ça, je ne peux pas trop. Et en plus, j'ai une surcharge mentale parce que je dois m'occuper de la tutelle de mon père qui est âgé. Oui. Mmh. Et qui n'a pas du tout géré ses biens. Donc, je voudrais avoir un petit peu votre... ce que vous pouvez voir sur mon assurance, s'il va falloir vraiment que je reprenne le travail ou si je vais avoir des rentrées d'argent, tout ça, quoi.
3: Alors, Karine, oui. Je vous propose de patienter quelques petites secondes et je vous réponds dans quelques minutes. Hein. Restez avec nous sur Sud Radio et si c'était le moment d'obtenir la réponse que vous attendez comme Karine depuis longtemps, une question en amour, en choix professionnel, une décision importante, je suis là pour vous guider. Alors appelez-nous dès maintenant au 0826 300 300. Et pour les timides, eh bien un SMS au 7 20 18 à venir, votre question et votre date de naissance. À tout de suite sur Sud Radio.
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3: De retour sur Sud Radio, vous vous posez des questions, vous êtes au travail, vous êtes dans votre voiture, à la maison, et puis vous avez des doutes, vous savez pas trop où vous allez, eh bien c'est le moment, appelez-nous sur Sud Radio au 0826 300 300, et encore une fois pour les timides, vous pouvez nous joindre par SMS avec votre question au 7 20 18 à venir, et je vous réponds en direct de l'émission. Et tout de suite, on prend Karine sur Sud Radio. Bonjour Karine.
6: Oui, bonjour.
3: Comment ça va Karine ?
6: Bah écoutez, ça va. Hein.
3: Alors, rebonjour, parce qu'on était ensemble
6: oui,
3: il y a quelques minutes. Hein.
6: On a déjà parlé un petit peu.
3: Et Karine, alors, elle se pose des questions par rapport aux professionnels, chers auditeurs. Elle se demande si elle va s'en sortir financièrement avec tout ce qu'il y a autour, les épreuves, votre papa que vous vous occupez, enfin, vous vous occupez de lui, c'est ça. D'accord.
6: C'est ça. Alors, enfin, la gestion.
3: Alors, Karine, moi, ce que je ressens, c'est un contrat qui se signe déjà. Vous avez déjà signé quelque chose, là, professionnellement, ou pas encore ?
6: Oui, c'est un petit contrat.
3: Voilà, un petit contrat, c'est un CDD de combien de mois ?
6: Oui, c'est quelques mois, oui.
3: Oui, mais pour moi, ça va s'enchaîner parce que j'ai 2 ans de situation qui s'améliore au niveau financier par rapport à des petits boulots que vous allez faire. Et ensuite, ça s'arrête, vous n'aurez plus besoin de ça. Donc, il y a la stabilité, il n'y a pas l'écroulement, je ne ressens pas de choses
6: D'accord.
3: comme ça. Donc, soyez sereine.
6: D'accord.
3: D'accord.
6: Donc je vais pouvoir un peu travailler, il y aura oui. des rentrées un petit peu et oui. je serai plus tranquille.
3: Oui, il y a des petits contrats.
6: D'accord.
3: Comment vous procédez ? C'est de l'intérim que vous faites ?
6: Oui,
3: hein,
6: je
3: c'est
6: fais
3: ça
6: de l'intérim.
3: Mais
6: ouais,
3: c'est ce que je ressentais. Voilà, ben vous continuez de cette façon-là et vous verrez que voilà, il y a des petits contrats comme ça qui rentrent sur les 2 ans et je pense que après vous allez être beaucoup plus tranquille et vous allez pouvoir un peu souffler. Et profitez.
6: Eh ben super, merci.
3: Eh ben je vous en prie,
6: merci
3: Karine.
6: Marie.
3: Merci à vous. Merci de nous suivre dans C'est votre avenir. Et tout de suite, on accueille Sophie dans C'est votre avenir. Bonjour Sophie.
7: Bonjour Marie. Merci de m'accueillir.
3: Mais avec plaisir. Vous nous appelez d'où ?
7: Ben, je vous appelle de Montpellier.
3: De Montpellier. Et alors, qu'est-ce qui vous arrive, Sophie ?
7: Alors, moi, je vous appelle parce que je m'inquiète un petit peu de savoir quand est-ce que mon fils retrouvera un poste qui lui corresponde. Il est dans le domaine de la santé. Il a eu lui-même des problèmes de santé. Et voilà, maintenant, ça traîne un petit peu. Et on, voilà, je me demande s'il va retrouver quelque chose en France ou ailleurs, hein, parce qu'il est prêt à partir également. Et voilà. Et moi, je m'inquiète quand
3: je
7: même.
3: Je pense qu'il va bouger. Je le sens bouger. Hein. Il est chez vous, là, actuellement ?
7: Oui. Hein, oui.
3: Il ne va pas rester. Ça a été important, ces problèmes de santé, non ? Très important.
7: Oui, il a fait un burn-out.
3: Ouais, mais ça a été très, très long.
7: Très grave.
3: Alors, encore une fois, je ne suis pas médecin, mais les burn-out, pour les éviter, chers auditeurs, un petit peu de magnésium et de vitamine D, hein, ça fait du bien. Sachez-le. Alors, moi, je ne suis pas inquiète, Sophie, pour votre fils, parce que dans les 3 mois, pour moi, il signe quelque chose. Et ça va être dans le domaine, pour moi, il y a le médical. Hein. Qu'est-ce qu'il fait exactement dans le médical ?
7: Ben, ça m'embête un peu d'en parler, mais il a un poste un peu à responsabilité dans la santé.
3: D'accord, bon, on n'est pas obligé
7: de
3: développer. Oui, en tout cas, je peux vous assurer que ça reste dans le médical, c'est dans son domaine, et dans les 3 mois, il signe quelque chose. Donc, en revanche, il faut qu'il continue ses recherches, qu'il ne baisse pas les bras, hein, parce que moi, je sens les choses, je vous transmets, mais attention, vous gardez toujours le libre arbitre. Hein, donc, si lui décide de lâcher, et c'est lui qui a son libre arbitre, alors qu'il a la possibilité vraiment d'avoir un contrat dans les 3 mois.
7: D'accord. Et c'est à l'étranger ou en France ?
3: Je sens l'étranger sur lui. Hein, peut-être pas dans l'immédiat, mais pour moi, il y a l'étranger. En tout cas, par la suite, oui, ça c'est sûr.
7: Ouais, c'est son souhait. Ouais. Ok.
3: Donc, qui continue ses recherches.
7: Bonne nouvelle. Super.
3: Merci.
7: Marie, merci beaucoup.
3: Merci à vous de nous suivre. Merci. Et je vais répondre tout de suite à Jean-Baptiste qui nous a envoyé un SMS. Jean-Baptiste, je voulais savoir si avec la maman de ma fille, on arrivera à se remettre ensemble. Ça fait 2 ans que l'on est séparés. Ouh là là, Jean-Baptiste, je suis désolée, mais pour l'instant, c'est pas d'actualité parce qu'elle a vraiment pris une décision qui est pour moi radicale. En revanche, Jean-Baptiste, j'ai une bonne nouvelle parce que vous êtes aussi en fin de cycle et vous êtes en train de terminer plein de choses. Et j'ai une belle rencontre qui peut se faire sur l'année 2026, sur le deuxième semestre, voire fin 2026, début 2027. Donc, haut les cœurs, Jean-Baptiste, et on n'attend pas. Voilà, il faut apprendre à fermer les choses de la vie, parfois le passé, parce que sinon, on bloque les belles choses qui peuvent arriver. Et sincèrement, il y a une belle histoire qui arrive pour vous, et vous allez voir que ça va vous aider à oublier tout ça. Voilà, cher Jean-Baptiste, on vous embrasse et merci de nous avoir écrit sur Sud Radio. Restez avec nous sur Sud Radio, ne bougez pas. Parfois, on doute, on hésite, on freine. Il suffit d'un échange pour retrouver confiance. Donc, je vous attends tout de suite pour répondre à toutes vos questions. Vous pouvez nous appeler au 0826 300 300 ou bien envoyer un SMS comme Jean-Baptiste au 72018 à venir. Votre question et votre date de naissance. À tout de suite sur Sud Radio.
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1: De retour sur Sud Radio dans C'est votre avenir, ce moment c'est le vôtre, que vous traversiez une période de changement, une attente ou simplement le besoin d'y voir plus clair, eh bien vous pouvez nous appeler au 0826 300 300 pour voir un peu ce que l'avenir vous réserve. Et encore une fois, pour les plus timides, 7 20 18 avenir, un SMS, votre question, votre date de naissance et je vous réponds en direct de l'émission. Et tout de suite, on accueille Diane dans C'est votre avenir. Bonjour Diane.
2: Bonjour Marie, j'espère que vous allez bien.
1: Mais ça va très bien. C'est surtout à vous qu'il faut demander ça. Qu'est-ce qui vous arrive, Diane?
2: Alors, j'appelle pour une question sentimentale.
1: Oui.
2: Ça fait à peu près 3 ans que j'ai personne et je voulais savoir si le grand amour allait arriver.
1: Ah là là, ça c'est la question. Quel coquin. Mais qu'est-ce qu'il fait?
2: Je ne sais pas.
1: Il en met du temps parce que ça fait longtemps que vous êtes célibataire là.
2: Oui, à peu près 3 ans. Oui.
1: 3 ans. Et cette rupture, la dernière rupture, elle a été compliquée parce que moi j'ai quand même... On vous a déstabilisé sur cette séparation.
2: Oui.
1: Qu'est-ce qui s'est passé? J'ai besoin de savoir, Diane, pour avancer. Si vous voulez pas trop rentrer dans les détails, vous pouvez...
2: Non, si. C'est la personne n'a pas été honnête. Et du coup, j'ai avancé comme avec l'honnêteté que j'avais et ça lui a pas plu et du coup, il y a eu beaucoup de problèmes sur la relation. Oui.
1: Vous avez encore des nouvelles de cette personne?
2: J'en ai eu il y a pas très longtemps.
1: Merci. On peut rien cacher, Marie. Hein. Alors, surtout, vous lui avez répondu?
2: J'ai coupé court.
1: Ah, bravo.
2: j'ai fini la relation. Là.
1: Bravo, vous avez fait les bonnes choses. Il faut couper court énergétiquement avec cette personne. Sinon, ça peut. Il vous a déjà bloqué pendant tant de temps avec son énergie de ce qui vous a fait souffrir. Ouais. Donc maintenant, on va se libérer de tout ça. Vous l'êtes. Encore une fois, chers auditeurs, quand on vit des choses difficiles comme ça, hein, je vous le rappelle, l'écriture. Le soir, à la tombée de la nuit, et le lendemain, on enterre dans la terre ses écrits. Hein. Ou alors, on peut les brûler, mais je préfère pas vous dire ça. On sait jamais si on met le feu quelque part. On va éviter, hein. Donc on va mettre dans la terre. Et ça, c'est vraiment efficace pour se libérer énergétiquement de quelqu'un qui vous bloque, d'accord? Donc moi, ce que je ressens, Diane, vous voulez déménager aussi, non?
2: Ah, depuis longtemps, mais je suis coincée par une situation très compliquée.
1: Et oui, mais ça va se décoincer, ça.
2: Ah, d'accord.
1: Et en plus, c'est comme si le chéri, il n'était pas à l'endroit auquel vous attendiez. C'est-à-dire que pour moi, il y a un déménagement, surtout que je ressens sur vous, et ensuite la rencontre de cet amour. Vous n'êtes pas au bon endroit pour le rencontrer actuellement. Vous vivez où, Diane, vous nous avez dit?
2: Dans l'Essonne.
1: Dans l'Essonne. Vous voulez déménager dans quelle région?
2: Je ne sais pas.
1: Eh oui. Parce que pour moi, ça ne va pas être dans l'Essonne. Hein.
2: D'accord.
1: Il y a un nouveau lieu, il y a plein de choses qui vont bouger là pour vous et il y a ce déménagement. Et après ce déménagement, il y aura la rencontre de cet amour.
2: Et vous avez une idée sur l'année ou...
1: Sur le temps. Le temps, vous savez que les temps, parfois c'est difficile, je ne les ai pas toujours. Et puis parfois, ce n'est pas toujours précis.
2: C'est que ce n'est pas en 2027.
1: Non, ce n'est pas tout de suite. Moi, j'ai quand même. J'aurai au moins 1 an et demi, 2 ans. Je sais que vous n'aimez pas quand je vais aussi large. Ça vous angoisse, vous dites, oh là là, encore 2 ans. Bah oui, on a déjà attendu tellement. Mais parfois, vous savez, le meilleur, il se fait attendre. Moi, j'ai attendu longtemps aussi. Hein. Mais je vous promets que le meilleur se fait attendre.
2: Hein?
1: Quand on attend comme ça, il y a de belles choses qui arrivent après.
2: On va attendre.
1: D'accord. Donc, soyez tranquille. Des choses arrivent, mais il y a encore un petit peu de temps. C'est pas dans l'immédiat.
2: D'accord. Très bien. Je vous souhaite une bonne journée.
1: Merci à vous. Merci de nous suivre dans C'est votre avenir. Et on accueille tout de suite Caroline dans C'est votre avenir. Bonjour Caroline.
3: Bonjour Marie.
1: Vous nous appelez d'où, Caroline?
3: Je suis au sud de Bordeaux.
1: Au sud de Bordeaux. Alors, qu'est-ce qui vous arrive, Caroline?
3: Eh bien, nous avons un projet de déménagement et nous avons visité une maison vendredi dernier qui nous plaît beaucoup.
1: Mmh.
3: Et j'aimerais savoir quel est votre ressenti par rapport à cette maison. Parce qu'en fait, c'est un projet très important qui se rattache à ce bien-là.
1: Oui. Et il y a un projet professionnel par rapport à ce bien. Vous voulez mettre des choses en place, non?
3: Oui, exactement.
1: Hein,
3: et du coup, j'ai pas envie de me rater.
1: Non.
3: Et voilà. Et c'est une maison qui me plaît énormément, qui remplit tous les critères. Mais du coup, je voulais savoir quel était votre ressenti.
1: Bah, moi, j'ai un grand oui. Je la ressens puisque je sens qu'il y a des choses professionnelles qui vont se mettre en place dans cette maison. Je ressens que c'est dans. Vous n'avez pas signé encore. Vous avez fait une proposition?
3: Non. Pas encore, mais ça ne saurait tarder.
1: Bon, dans le mois, dans le mois, pour moi, tout est en poche. Tout est signé.
3: Et vous ressentez une bonne énergie, du coup, par rapport à... Enfin, on sera bien là-bas.
1: Oui, oui. Après, chers auditeurs, quand on arrive dans des lieux nouveaux comme ça, hein, qui ont appartenu à d'autres personnes, c'est toujours bien de nettoyer. Alors, on nettoie avec du gros sel dans les coins de la pièce, on nettoie avec de la sauge. Il y a plein de petites choses à faire pour purifier un peu le lieu, c'est toujours mieux, parce qu'il y a quand même les énergies des personnes qui ont vécu là. Hein. Donc ça, c'est toujours bon de le faire avant d'entrer sur un nouveau lieu.
3: D'accord.
1: Voilà, Caroline.
3: Et est-ce que vous ressentez que mon business va fonctionner là-bas?
1: Alors là, vous êtes coquine, hein, parce que vous posez une deuxième question.
3: Ah non.
1: Et il y a d'autres auditeurs qui attendent.
3: Pardon.
1: Oui, moi, j'ai pas d'inquiétude. Vraiment, vous allez réussir à faire de belles choses là-bas, Caroline. Je vous réponds, hein, je suis gentille.
3: C'est très gentil.
1: Mais non, j'ai pas d'inquiétude.
3: Merci
1: Mais
3: beaucoup.
1: Nettoyez bien les lieux avant d'y rentrer, en revanche. D'accord?
3: D'accord. Bon, bah, merci beaucoup. Et
1: bien,
3: bonne journée.
1: Merci à vous de nous suivre dans C'est votre avenir, Caroline. Merci.
3: Je vous en prie, avec grand plaisir. Au revoir.
1: Et tout de suite, on accueille Mélanie dans C'est votre avenir. Bonjour Mélanie.
4: Bonjour Marie.
1: Ça va Mélanie?
4: Ça va, merci.
1: Mais oui, mais ça va, mais j'entends que ça va bien. Vous, qu'est-ce qui se passe comme problème? C'est professionnel, non?
4: Oui, c'est professionnel Marie, tout à fait.
1: Qu'est-ce qui vous arrive Mélanie?
4: Eh bien moi, j'ai repris complètement une autre direction professionnelle, puisque je n'étais plus du tout alignée dans mes valeurs et mes énergies dans mon ancien travail.
1: Ouais, donc vous n'y êtes plus? C'est ça?
4: Je n'y suis plus du tout.
1: Ouais.
4: Et puis, j'ai monté mon entreprise de location de véhicules de loisirs, donc camping-car en Savoie.
1: Oui, c'est une bonne idée ça.
4: Bah oui, c'est des bonnes énergies.
1: Mais complètement. Camping-car en Savoie. Donc vous louez des camping-cars en Savoie?
4: Oui,
1: c'est
4: complètement.
1: Ça. C'est génial.
4: C'est le voyage.
1: Mais
4: l'humain.
1: Oui, j'adore. On va venir vous voir, hein.
4: Avec grand plaisir.
1: Et donc, cette entreprise, elle est montée, elle est en marche.
4: Elle est en marche. Mmh. Bon, moi, je crois beaucoup en destin, en l'univers, tout ça.
1: Bravo.
4: Donc, les numéros de tirette correspondent à pas mal de petites choses en numérologie. Mais je souhaiterais avoir votre avis pour savoir si je suis sur la bonne voie et forcément en vivre aussi.
1: Et oui, ben moi je vous dis un grand oui, vous êtes sur la bonne voie. Et en plus, je sais pas, dans les 3-4 mois, il y a quelque chose d'autre que vous voulez mettre en place ou faire différemment? Vous avez encore des projets qui sont pas encore finis d'être installés?
4: Il va y avoir un nouveau véhicule sur le parc, l'achat de nouveaux véhicules.
1: Voilà. Eh bien, tout va bien, Mélanie. Tout va avancer, vraiment. C'est un beau projet et ça va bien marcher. Alors, il faudra... je vois ce véhicule, il arrive là dans les 3-4 mois, c'est ça?
4: Oui, hein? Alors là, il y en a déjà deux qui vont arriver dans quelques semaines. Et puis les deux autres, les suivants, oui, dans quelques mois.
1: Et après, il ne faudra pas vous inquiéter. Par moment, il y aura des petits blocages, mais baissez pas les bras. Hein, parce que vraiment, c'est quelque chose qui va... C'est un projet qui va dans la lumière, qui va réussir. Donc continuez à être positif comme vous le faites, croire en l'univers, comme vous l'avez dit, c'est hyper important. Parce que quand on a trop de peur, de doute, quand on commence à installer ça en nous, on se bloque dans nos vies, hein, que ce soit dans les projets pro, même avec le chéri, ça bloque sur plein de choses les peurs. Donc continuez à être positif comme ça.
4: Bah merci Marie.
1: Avec grand plaisir.
4: Un grand merci.
1: Et puis je viendrai vous voir, hein. Moi j'adore le camping-car. Hein.
4: Avec grand plaisir, bah, bien sûr le road trip.
1: Mais oui, c'est très sympa à faire.
4: Oui. Eh bien merci beaucoup Marie.
1: Merci Mélanie, merci de nous suivre dans C'est votre avenir. Et tout de suite, je vais répondre à Catherine qui nous a envoyé un SMS. Alors, la femme de mon compagnon vient de découvrir qu'il l'a trompée. Il est marié et nous avons une histoire. Ouh là là, ça va fumer dans les chaumières. J'aimerais savoir comment va évoluer la situation. Chère Catherine, malheureusement, de ce que je ressens, c'est pas un homme qui compte quitter sa vie maritale. Je pense que pour vous, en ce moment, ça doit être compliqué parce qu'il a dû prendre un peu de recul et ça doit pas être facile à vivre. Donc malheureusement, je sens un homme qui est un peu bloqué. Il a peur de faire du mal à tout le monde, donc il reste dans ces deux situations, mais il vous aime. En revanche, hein. Alors n'hésitez pas à nous appeler pour avoir plus de détails ou si on peut échanger. Je sais que vous êtes timide si vous envoyez un SMS, mais n'hésitez pas à revenir vers nous et qu'on développe un peu ensemble. Parce que pour vous, il y a d'autres choses à vivre, chère Catherine. Voilà. Et tout de suite, on accueille Nicolas dans C'est votre avenir. Bonjour Nicolas.
5: Oui, bonjour Marie.
1: Vous nous appelez d'où, Nicolas?
5: Allô?
1: Oui, Nicolas. Vous nous appelez d'où?
5: Je vous appelle des Landes.
1: Des Landes. Alors, qu'est-ce qui vous arrive, cher Nicolas?
5: Voilà, je vis depuis un moment une relation conflictuelle avec la mère de mes enfants.
1: Oui.
5: Nous sommes séparés.
1: Oui.
5: Et j'aurais voulu savoir si la situation va s'arranger ou va continuer à se dégrader. Voilà.
1: C'est incroyable parce que vous me posez une question qui est, alors vous êtes plutôt, c'est difficile entre vous. Vous êtes séparés là.
5: Oui.
1: Hein? Et la question d'avant, c'est presque le même schéma numérologique que la personne d'avant qui vient d'avoir le couple qui explose. Donc, c'est incroyable. Et le problème, ce que je ressens, c'est que votre femme, c'est elle qui est partie.
5: On s'est séparés, on s'est remis, on s'est reséparés. C'est très compliqué.
1: Ouais, c'est très
5: aujourd'hui,
1: compliqué.
5: C'est la guerre.
1: Ouais, c'est la guerre. Et elle a rencontré quelqu'un, non?
5: Je ne sais pas.
1: Parce que moi, ce que je sens, c'est que là, pour l'instant, il n'y a pas de retour possible, en tout cas là, tout de suite. Hein, il y a vraiment... S'il devait y avoir un retour, c'est plus dans le temps, d'accord? Mais vous, j'ai envie de vous dire, c'est positif aussi pour vous, parce que sur l'année 2027, il y a une rencontre qui est très positive, dans la reconstruction. Est-ce que vous êtes prêt à avoir une nouvelle rencontre?
5: Oui. Oui, même si j'y crois plus trop, mais oui.
1: Comment ça, vous n'y croyez plus trop? À une nouvelle rencontre? Pourquoi, Nicolas?
5: Non, mais c'est parce que déjà, j'aimerais que la situation s'arrange, parce que là, on est en conflit.
1: Ouais.
5: Et que c'est dur à vivre, quoi.
1: Et oui,
5: là,
1: ça.
5: Il y a des enfants au milieu, et
1: ça,
5: c'est compliqué.
1: Les conflits dans les séparations. En fait, Nicolas, vous allez avoir la force de le faire. Elle a un ego qui dépasse un peu les limites, je pense, votre compagne. Donc vous, il va falloir gérer ça, ranger votre ego, parce que tous les deux, l'ego, là, c'est une bataille d'ego. Hein, il faut pas laisser dominer par l'ego, la colère. Il faut envoyer de l'amour tout le temps, même quand elle est dure. C'est le plus dur à faire dans une séparation. Mais si votre compagne s'énerve après vous ou trouve des

0: monter quand il y a des problèmes entre vous.
1: Non, il n'y a plus du tout de colère, c'est juste de l'incompréhension.
0: De l'incompréhension. Et quels sont, par exemple, est-ce que vous pouvez développer sur les problèmes qu'il y a entre vous quand ça arrive?
1: Déjà, il n'y a plus du tout de communication.
0: Déjà.
1: Et elle est dans l'attaque constamment.
0: Oui, elle est en colère.
1: Voilà, oui, mais je ne sais même pas... Voilà, je ne peux même pas avoir de retour pour savoir la cause du pourquoi et du comment.
0: Oui, elle ne vous écrit pas. Est-ce que vous avez beaucoup écrit et c'est pour ça qu'elle a un peu coupé pour...
1: Il y a eu un temps, oui.
0: Mais oui.
1: Il y a eu une grosse coupure qui a été obligée de se faire.
0: Voilà, donc là, ça va redescendre. Les esprits vont se calmer. Et puis, à un moment donné, il faudra lui écrire dans la douceur et pas parler du passé, des reproches. Non, on laisse ça derrière. Là, on doit avancer ensemble pour les enfants.
1: C'est ça.
0: Hein, donc, il faut vraiment calmer cette situation. Et le fait d'avancer comme ça, tout doucement, vous allez y arriver. Vraiment, j'ai pas de doute. Et vous verrez même qu'un, je pense qu'un jour, elle sera dans le regret de s'être séparée de vous. Mais malheureusement, je pense que ce sera trop tard parce que vous, vous allez vous reconstruire.
1: D'accord.
0: D'accord. Alors, bon. Ne perdez pas espoir. Sinon, vous vous bloquez à vivre des choses qui sont plutôt magnifiques qui arrivent.
1: Ah
0: oui, bon, mais faut pas perdre espoir, Nicolas. Il y a une histoire pour vous. Vous allez vous reconstruire.
1: D'accord. Très bien.
0: Eh bien, merci.
1: Je suis contente de vous avoir eu au téléphone.
0: Eh bien, moi aussi, je suis contente parce qu'au moins, vous avez le cœur plus léger. Et n'oubliez pas, à chaque fois que vous avez envie de vous énerver, vous pensez à moi. Vous dites, ah, Marie, et vous envoyez de l'amour.
1: Je vous écoute tous les jours, donc il n'y a pas de souci.
0: Voilà, n'oubliez pas ce que je vous ai dit. Parfois, c'est long. Et puis, alors, pour y être passé, hein, des séparations, j'en connais. Et je vous assure, moi, je m'entends très bien avec le papa de mes filles. Mais parfois, il a fallu envoyer beaucoup d'amour et que ça se calme. Hein. Et ça fonctionne. Tant qu'on ne se met pas en colère et qu'on ne renvoie pas l'agressivité à l'autre, ça calme les esprits, vraiment. Ça met du temps parfois, mais ça, ça réussit.
1: Bon.
0: Bon, je vous embrasse très fort, Nicolas, et plein de courage
1: Merci
0: à vous.
1: Merci beaucoup. Bonne continuation.
0: Merci à vous. Et je vais répondre tout de suite à Mamadou qui nous pose une question par SMS. Je voulais me lancer en politique, je voulais savoir si cela va être un chemin possible pour moi à l'avenir. Alors, Mamadou, moi, je sens toutes les clés possibles pour vous, hein, mais il va falloir commencer maintenant parce que c'est comme si vous aviez pris un peu de retard sur certains points. Et oui, il y a toutes les possibilités et vous êtes aussi très doué pour être dans le droit, vous n'aimez pas l'injustice. Voilà, Mamadou. Et tout de suite, on accueille Claire dans C'est votre avenir. Bonjour Claire.
2: Bonjour Marie, merci de m'accueillir, c'est très gentil.
0: Avec plaisir, vous nous appelez d'où ?
2: De Bordeaux.
0: De Bordeaux. Alors, qu'est-ce qui vous arrive Claire ?
2: Alors, une question pour mon fils,
0: ouais.
2: Il est passionné de musique, et il a sorti deux morceaux et je voulais savoir s'il allait percer et où trouver un travail dans son domaine.
0: Où trouver un travail dans son domaine ?
2: Qui n'est pas là, enfin, son domaine d'études de communication.
0: Oui.
2: Et surtout, est-ce qu'il va percer dans sa passion, la musique?
0: Alors, sa passion et la musique, je ressens un petit peu de temps. Mais il faut, c'est comme si c'était pas le moment encore. Mais c'est pas pour ça qu'il faut qu'il arrête, hein, parce qu'il va grandir, il va apprendre des choses dans son domaine. Pour moi, il va se réaliser. Mais votre fils, il a besoin d'être sur plusieurs domaines. Il est créatif, il est artistique, il est dans la communication, il est dans l'empathie aussi. Il ressent les gens, il aime aider. D'accord? Et dites-lui que c'est très important qu'il fasse toutes ces choses. Parce qu'en fait, s'il se met que dans un domaine, il va se bloquer. Ça marchera pas. Parce que c'est quelqu'un qui a besoin d'être vraiment sur plusieurs domaines. C'est comme s'il faudrait qu'il soit sur la communication et à la fois la musique. Et même, j'ai une troisième chose pour lui, hein, dans l'aide aux autres. S'il fait ces trois choses-là, ça s'aligne et tout s'ouvre. Et ça ira plus vite. D'accord. Mais c'est pas dans l'immédiat. Il y a encore des années avant qu'il se réalise.
2: D'accord. Mais ça va quand même se réaliser ou...
0: Pour moi, il y a des possibilités, mais c'est quand même pas tout de suite. C'est plus dans le lointain.
2: Oui. D'accord.
0: Okay.
2: Et un travail dans un court terme, parce qu'il a des petites missions sur une radio concurrente.
0: Oui.
2: Est-ce que il va...
0: Et il fait de la musique sur cette radio ?
2: Non, il est communicant.
0: Communicant. D'accord.
2: Oui.
0: Mais là, il va changer parce que dans les deux mois, il y a quelque chose qui change pour lui au niveau du professionnel.
2: Ah, d'accord.
0: Donc, je pense qu'il peut avoir une proposition ou un contrat sur une plus longue durée.
2: D'accord.
0: Voilà, mais qui persiste. Moi, je pense que ça reste la même. On peut lui proposer de rester un peu plus longtemps.
2: Oui, d'accord. Bon,
0: voilà.
2: Écoutez, c'est super. Merci beaucoup, Marie. Merci.
0: Eh bien, je vous en prie. Merci à vous de nous suivre dans C'est votre avenir. Merci, Claire. Et tout de suite, on accueille Anne dans C'est votre avenir. Bonjour, Anne.
3: Oui, bonjour Marie. Merci.

0: me prendre à l'antenne.
1: Mais avec plaisir, vous nous appelez d'où, Anne ?
0: De l'Essonne, d'une petite ville à côté d'Évry.
1: Et qu'est-ce qui vous arrive ?
0: Alors, j'appelle pour mon fils qui est actuellement gendarme, oui. Mais au cours de son métier, il a voulu interrompre pour se réaliser par rapport à une passion qui était de devenir pilote de ligne.
1: J'allais vous poser la question. Il y a des choses où, voilà. Ok, donc j'ai confirmation. Oui, et donc.
0: Et il a eu son diplôme avec succès. Et puis ça fait maintenant 3 ans qu'il tente effectivement de rentrer dans des compagnies aériennes qui lui répondent qu'effectivement il a un beau cursus mais qu'il lui manque des heures de vol. Et il commence à désespérer un petit peu.
1: Ça va être compliqué. Alors Anne, je vous propose de patienter quelques secondes et je reviens vers vous juste après cette petite pause. Je réponds à votre question. Restez avec nous sur Sud Radio car votre appel peut tout changer. Hein, si vous êtes sur des questions sentimentales, professionnelles, familiales, vous pouvez nous appeler au 0800 26 300 300. Vous avez encore un petit moment avant de retrouver la parole aux vraies voix avec Cécile de Minibus et Philippe David. Alors n'hésitez pas, appelez-nous, Zach vous attend au standard de Sud Radio. À tout de suite.

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2: De retour sur Sud Radio, vous vous posez des questions comme Anne qui appelle pour son fils et qui a une question. Ben, n'hésitez pas, si vous aussi, vous avez des questions pour vos enfants, sur leurs examens. Les examens arrivent bientôt. Eh bien, vous pouvez nous appeler au 0826 300 300. Zach vous attend au standard de Sud Radio. Et tout de suite, Anne, vous êtes là ?
3: Oui, tout à fait.
2: Et oui, hein, je pense bien que vous n'alliez pas nous quitter comme ça. Hein, vous voulez votre réponse.
3: Non, non.
2: Hein.
3: Oh, bah, au moins,
2: c'est normal.
3: Éclairage.
2: Et oui. Alors, moi, je sens pour votre fils que malheureusement, sur le brevet qu'il a passé en tant que pilote de ligne, il y a des blocages encore. Il a essayé de postuler en dehors de la France.
3: Non.
2: Alors, il faut lui transmettre ce message. Parce que moi, je sens qu'il y a des possibilités en dehors. Est-ce que c'est possible?
3: Oui, c'est vrai qu'il a une famille, hein, il a une femme et une petite fille, et c'est un petit peu difficile par rapport à la profession de la maman.
2: Oui.
3: Mais bon, bah, si c'est effectivement la voie à prendre...
2: Je pense que c'est par là que ça doit passer. En fait, c'est par cette solution que ça doit passer s'il a envie de vraiment d'aller vers ce métier de passion. Sinon, malheureusement, je sens des blocages et je sens qu'il sera obligé de retourner dans le métier qu'il faisait avant. C'est pas très plaisant ce que je vous dis, hein.
3: Oui, bah il y est déjà, hein, parce qu'il faut bien vivre.
2: Mais oui, bien oui, bah oui.
3: Mais
2: pour moi, il peut y arriver, mais il faut que ça passe par. Pour moi, j'ai l'étranger.
3: D'accord.
2: Donc vous pouvez lui transmettre, ou s'il nous écoute, voilà, il aura l'information en direct. Mais n'hésitez pas à lui transmettre ça. Pour moi, c'est l'étranger, et il peut arriver à réaliser son métier de passion.
3: D'accord. Et vous voyez pas l'étranger plus l'Europe ou carrément?
2: Alors j'ai pas la précision. Quand je l'ai, chers auditeurs, je vous donne la précision, mais là je l'ai pas. Alors vous me dites ça maintenant et j'ai une précision qui m'arrive. J'ai plus ça parle en anglais, donc peut-être les États-Unis ou je sais pas Londres. Est-ce qu'on peut voler? Oui, je pense. Transmettez-lui ce message-là.
3: D'accord. Hein,
2: qui se renseigne et il y a une solution sur l'étranger pour lui.
3: D'accord. Ben, je vais lui transmettre. Et puis, un grand merci.
2: Eh bien, merci.
3: Pour votre intervention.
2: Merci à vous de nous suivre dans C'est votre avenir, Anne. Merci. N'hésitez pas à revenir vers nous.
3: D'accord. Merci à vous.
2: Merci.
3: Au revoir.
2: Et tout de suite, on a Catherine qui nous a envoyé un SMS en début d'émission pour poser sa question. Je lui ai proposé de nous appeler à l'antenne. Et Catherine l'a fait. Elle est là avec nous. Bonjour, Catherine.
4: Bonjour, Marie.
2: Merci de nous appeler. Vous n'osiez pas parler à l'antenne, Catherine ?
4: Oui, pas trop, mais bon.
2: Bon, vous avez vu, c'est pas si terrible que ça.
4: Non, c'est pas terrible. Je sais pas si terrible que ça. J'ai besoin de réponses surtout
2: et
4: là. Parce
2: oui,
4: que...
2: et c'est quand même mieux d'échanger parce qu'on peut plus avancer ensemble quand j'entends votre voix. Alors, chère Catherine, rappelez-nous la situation.
4: Eh bien, j'ai une relation avec un homme marié depuis 2 ans.
2: Oui.
4: Et sa femme l'a découvert hier.
2: Ouh là là.
4: Donc là, il est très très mal.
2: Elle sait que c'est vous ?
4: Elle l'a foutu dehors. Pour l'instant, elle ne me connaît pas, non, pas encore.
2: Bon, ça, c'est bien qu'elle ait foutu dehors pour vous.
4: Oui.
2: C'est pas mal.
4: Oui,
2: il est chez vous, du coup ?
4: Il est. On a un endroit qui veut rénover et on a cet endroit-là pour se retrouver. Et,
2: ouais.
4: Voilà.
2: Mais attention, en revanche, parce que là, elle l'a mis dehors, mais moi, ce que je sens, c'est que. Et lui, il n'est pas bien.
4: Non, il n'est pas bien du tout.
2: Et il ne veut pas ça. Du coup, il se rend compte qu'il n'est pas prêt à ça. Il vous l'a dit,
4: non,
2: ça ?
4: Non, il n'est pas prêt. Il m'a toujours dit qu'il n'était pas prêt, de toute façon. Elle l'a découvert parce qu'elle est venue à l'endroit où on se retrouve et elle a vu mes affaires. Et voilà.
2: Mais... Oh là là, ça a dû être terrible.
4: Oui,
2: c'est des choses
4: qui
2: arrivent, malheureusement. C'est comme ça. C'est les aléas de la vie.
4: Et du coup,
2: vous voulez savoir comment ça va évoluer ?
4: Bah oui.
2: Et oui, mais moi, ce que je sens, c'est qu'il n'est pas prêt. Et elle, par... On peut avoir sa pas son prénom, rien du tout, juste sa date de naissance. Vous l'avez la date de naissance, oui.
4: 25
2: au moins le jour et le mois, ne me donnez pas l'année.
4: 25 septembre.
2: Et elle, en fait, là, elle est dans une colère et je pense qu'elle peut revenir pour avoir, voyez, un peu travailler son ego, de se dire je le récupère et elle l'aura pas.
4: Elle l'aura pas.
2: En parlant de vous. C'est-à-dire que là, pour l'instant, elle l'a mis dehors, mais c'est quelqu'un qui peut revenir, sa femme. Elle peut revenir le chercher, mais c'est même pas par amour, c'est de se dire, je le récupère parce qu'elle veut pas que vous l'ayez finalement.
4: Oui, c'est ça.
2: D'accord.
4: Ouais.
2: Et est-ce qu'elle lui a écrit là récemment ?
4: Est-ce que ?
2: Il a reçu un message de sa part ?
4: Je sais pas. Là, on s'est vu il y a 1 heure, il est parti et je ne sais pas.
2: Ouais. Alors, En revanche, la chance que vous avez, c'est qu'elle, je pense que c'est pas tout de suite. Hein. Ça va être là, ça va être compliqué pour lui. Donc pour vous aussi, j'ai envie de dire, hein, ça va être un peu long. C'est ce que je vous disais tout à l'heure en antenne. Je sentais un homme qui était pas prêt, donc c'est compliqué pour vous. Mais je pense que elle, à un moment donné, elle ira jusqu'au divorce. Ça c'est la bonne nouvelle. Donc il va falloir être patiente.
4: Oui, oui. Bah de toute façon, ça fait déjà 2 ans que j'attends, donc je pense que je peux attendre encore.
2: Et il est comment avec vous là?
4: Il est paumé, il était complètement paumé, il savait plus où il en était, il était, mais bon, il m'a pris dans ses bras quand même, il est, voilà, il, ça change rien, ses sentiments pour moi.
2: Oui, parce que j'ai de l'amour, hein. Vous savez ce qui est terrible? C'est qu'il vous aime toutes les deux, mais pas pour les mêmes choses.
4: Pas de la même façon.
2: Voilà. C'est-à-dire qu'il a son équilibre familial avec sa femme, où il y a un bon équilibre familial, puis avec vous, bah, il y a des choses qu'on retrouve dans un couple.
4: Qu'il contrôle depuis plus de 20 ans, elle le contrôle. Elle est très manipulatrice et très...
2: Très autoritaire et elle veut tout diriger.
4: Voilà, c'est ça.
2: Il y a beaucoup de femmes comme ça.
4: Il doit rendre des comptes pour tout ce qu'il fait, tous les faits et gestes qu'il fait. Ça, c'est...
2: Et oui. Et oui, c'est terrible. Mais moi, ce que je ressens, c'est qu'effectivement, de toute façon, ce divorce, il aura lieu. Mais c'est peut-être pas tout de suite. C'est pour ça que je vous dis, il va falloir de la patience.
4: Oui, bah, je me doute que ça va être long. Oui, je me doute, mais je voulais savoir, bah, voilà, si et... au moins ça allait aller jusqu'au bout. Quoi.
2: Oui, et sachez que s'il retournait, parce que c'est pas impossible hein, qu'elle revienne le chercher, hein. Moi, c'est ce que je ressens, d'accord? Et comme lui n'est pas... Oui, c'est pas impossible qu'il puisse y retourner. C'est pas impossible. Et s'il est retourné, surtout, ne vous inquiétez pas, parce que c'est un homme qui, dans le temps, pourrait revenir. Mais vous aussi, vous pouvez avoir une autre rencontre, hein, quand même. Hein. Je ressens ça, il y aura un choix à faire. Hein.
4: C'est quelqu'un que j'aime tellement que je ne pense pas.
2: Hein. Et oui, je sais, aujourd'hui. Je pense pas... Aujourd'hui, vous pensez pas comme ça. Parce que vous n'avez pas envie d'entendre ça, non, vous êtes complètement amoureuse de lui.
4: Je ne veux pas non plus briser sa vie pour partir avec quelqu'un d'autre.
2: Et oui, et puis en plus, attention, chers auditeurs, karmiquement, quand on brise des couples comme ça, je ne sais pas, un jugement, attention hein, Catherine, hein, je ne juge pas, j'explique juste que ça fait énergétiquement. En fait, ce que vous pouvez vivre après, eh bien, c'est de vivre la même chose, une séparation avec lui. Généralement, quand on va vivre des choses cachées dans des couples comme ça, au niveau de la justice divine, vous revivez des choses pas très sympathiques derrière. Il faut souvent mieux prendre quelqu'un de libre ou alors pas faire mal, faut pas que ça se découvre. Si la personne qui vit avec le mari découvre les choses et que ça fait du mal, on paye les pots cassés derrière. Hein. Vous pouvez parler avec tous les couples qui ont vécu ça, je vous assure que derrière, on vit les choses comme ça. Faut mieux prendre quelqu'un de libre.
4: Oui,
2: mais je sais, mais là, on contrôle pas les sentiments. J'entends.
4: C'est ça.
2: J'entends.
4: Mais vous nous voyez nous quitter du coup
2: Moi, je pense que c'est une histoire où ça sera compliqué par la suite. Oui. C'est pour ça que je vous dis, ne fermez pas les yeux sur la nouvelle rencontre que je vous ai annoncée tout à l'heure pendant le SMS, parce que ça serait plus sympathique pour vous. Mais aujourd'hui, vous n'êtes pas prêt à l'entendre, ça. Vous êtes trop amoureuse. Et quand on est amoureux, on contrôle pas les sentiments. Donc, vivez les choses jusqu'au bout, peut-être. Parfois, il y a des personnes qui ont besoin d'aller jusqu'au bout des histoires. Mais attention à vous. Moi, je vous aurais prévenu, hein.
4: D'accord, Marie.
2: Vous me rappellerez quand ça n'ira pas.
4: Oui, d'accord. Merci,
2: Marie. Merci, Catherine. Bon courage à vous hein, pour ces moments.
4: Oui, merci.
2: Merci. Et tout de suite, on accueille Chantal dans C'est votre avenir. Bonjour, Chantal.
1: Bonjour, Marie.
2: Ça va, Chantal?
1: Oui, merci.
2: Vous nous appelez d'où, Chantal?
1: Moi, je vous appelle de l'Alsace.
2: De l'Alsace. Ouh, mais alors, on a même l'Alsace avec nous. Il pleut aussi?
1: Mais
2: il pleut partout, de toute façon, hein, cette pluie. au moins, les agriculteurs vont être contents. Alors, Chantal, qu'est-ce qui vous arrive?
1: Alors, moi, ça bouge vraiment dans tous les domaines de ma vie. Alors, j'en ai sélectionné un. Et
2: sauf
1: je
2: l'amour.
1: Mais l'amour non plus, ça bouge plus. Là, je suis en plein divorce. Oui, et je voudrais savoir si je vais rencontrer quelqu'un.
2: Alors, vous voulez savoir, puis en plus, vous voulez savoir quand? C'est ça?
1: Oui.
2: Alors, est-ce que vous allez rencontrer quelqu'un? Oui, vous allez rencontrer quelqu'un. Mais en plus, vous vous êtes séparés quand? Là, il n'y a pas longtemps.
1: Il y a quelques mois, mais bon, ça n'allait plus depuis des années.
2: Ouais, mais ça, vous avez eu raison.
1: J'ai vécu l'enfer, donc voilà.
2: Et oui. Mais vous savez que ce qui est incroyable, c'est que vous vous êtes séparés il y a quelques mois. Et logiquement, moi, je vous dis souvent, attendez un petit peu avant de vous remettre avec quelqu'un. Il faut un temps, il faut se retrouver seul avec soi-même. Mais vous avez avancé d'une rapidité que même l'amour, il va arriver vite, je pense.
1: D'accord.
2: Et oui, parce que je pense que c'est cette année. Cette année, c'est fait pour rencontrer l'amour. C'est un cycle pour vous où il y a un amour qui attend et qui est en chemin. Donc, continuez à vibrer très fort au fond de vous ce que vous voulez, Chantal.
1: D'accord. Hein? Ok. Parce... je vibre.
2: Et
1: je
2: oui, vibrez et puis vous oubliez le passé. Hein. Pas de colère, oui. Pas de parce que toutes ces choses-là, ça nous bloque. Hein. Il faut libérer, il faut être au maximum positif. Hein. Faut regarder. Alors même si plus on regarde le soleil dans notre tête. Hein, on imagine les belles choses et puis surtout le chéri qu'on souhaite parce que pour moi il arrive, je pense, cette année, fin d'année 2026.
1: Fin d'année. D'accord.
2: Ouvrez grand les yeux. Mais il n'y a pas quelqu'un qui vous tourne autour là en ce moment?
1: Alors il le fait très discrètement parce que mince alors je ne l'ai pas repéré. Celui-là.
2: Vous l'avez pas repéré dans le vous travaillez Chantal?
1: Oui, je dans différents domaines, donc non, je...
2: Ouvrez grand les yeux, parce que pour moi, il y a quelqu'un qui vous regarde dans le travail. Vous vous confiez aux personnes que vous êtes séparées ou pas?
1: Difficilement, mais je commence à en parler.
2: Alors, n'hésitez pas à en parler, ne le cachez pas. Parce que pour moi, il y a un amour dans le travail qui peut être là.
1: Parce que je suis en pourparler pour un nouveau poste.
2: Oui, ah, j'adore ça.
1: Dans la dernière sélection, dans les dernières sélections, j'ai passé un entretien, j'ai eu confirmation que ce matin, j'allais passer le second.
2: Ouais.
1: Donc, je sais que je suis dans le top 3. Quoi,
2: peut-être donc je pense que c'est pour ça que vous allez rencontrer rapidement.
1: D'accord.
2: Eh bien, on vous souhaite plein de belles choses. Merci Chantal de nous suivre dans C'est votre avenir. Et n'hésitez pas à revenir vers nous quand vous avez la date de naissance du nouveau. On vous embrasse.
1: Moi aussi, je vous embrasse. Au revoir.
2: Merci. Chers auditeurs, on se retrouve demain dans C'est votre avenir.
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0: Il est 22h.
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0: Bonjour à tous, nous allons passer 2 heures ensemble sur Sud Radio. Alors on ne cesse d'évoquer la violence faite aux femmes, leur souffrance d'être incomprises dans une société où elles n'ont pas toujours la place à laquelle elles aspirent. Et c'est très bien, évidemment. Néanmoins, il y a peut-être un autre discours tout doucement qu'il faudrait faire entendre. Je crois même que ça devient nécessaire. Il s'agit de la souffrance des hommes. Alors certes, c'est peut-être pas la même souffrance, mais elle est bel et bien là, et c'est avec mon invité Kevin Erigi que nous allons en parler durant ces 2 heures. Il vient de sortir un livre justement sur la souffrance des hommes, et le titre de son ouvrage me semble parfaitement bien trouvé. C'est le titre « Ce que les hommes ne disent pas ». Et c'est vrai que c'est intéressant parce que les hommes, lorsqu'ils sont malheureux, lorsqu'ils souffrent, ont tendance à s'enfermer dans le silence, quand ce n'est pas l'échec scolaire, quand ce n'est pas non plus un échec sociétal, ou pire encore, un suicide. Donc je vous propose qu'on évoque ensemble la souffrance des hommes, il est peut-être plus que temps. Et alors, évidemment, j'invite les hommes qui nous écoutent à venir peut-être nous parler de leur souffrance, venir la dire, cette souffrance peut-être, pour aller un peu mieux. Et puis vous, les femmes, si vous avez l'impression que vous êtes avec un homme qui ne parle pas et qui n'a pas l'air d'être si heureux que ça, peut-être ce serait bien de nous appeler, comme ça on va vous aider à peut-être apprendre à décoder sa souffrance. Notre numéro, vous le connaissez, c'est le 0 826 300 300. Vous pouvez également envoyer un SMS, vous envoyez Brigitte au 7 20 18, si vraiment vous n'osez pas appeler et nous parler par SMS de votre souffrance. Merci beaucoup Kevin Erigi d'être
2: Merci
0: avec nous.
2: Merci de votre invitation.
0: Mais je vous en prie, c'est un plaisir de vous recevoir. Vous êtes psychologue, clinicien, psychanalyste, vous recevez des patients, des hommes, des femmes, pas que des hommes. Qu'est-ce qui vous a donné envie d'écrire ce livre que je trouve vraiment très bien, Ce que les hommes ne disent pas, et le sous-titre me paraît aussi très important déjà pour comprendre, que les gens comprennent de quoi vous parlez. Le sous-titre, c'est comprendre les malentendus entre les hommes et les femmes. Et c'est vrai que on ne fonctionne pas tout à fait pareil face à la déception, aux problèmes amoureux, enfin tout ça.
2: Absolument. Ce qui m'a donné envie de l'écrire, c'est d'abord la rencontre avec des pères. J'avais d'abord écrit sur les hommes qui devenaient pères, en constatant que l'expérience de la paternité était mal théorisée ou mal expliquée aux pères, qu'ils étaient peut-être insuffisamment accompagnés. Et puis j'ai pris conscience que ça concernait forcément aussi des fils, parfois des frères, des conjoints. Des couples sont venus me voir et il m'a semblé que les hommes ont une manière de souffrir, une manière de s'exprimer qui n'est peut-être pas suffisamment décodée, y compris par les soignants. Donc en les rencontrant, il m'a semblé intéressant d'essayer de comprendre quels sont les signaux qui se manifestent chez eux et comment, dans l'intérêt des couples, on peut essayer de les lire mieux, de les interpréter mieux.
0: Eh ben on va les aider, les couples, pendant ces 2 heures. Alors vous commencez déjà dans le début du livre à parler de cette angoisse des hommes de ne pas être à la hauteur, par exemple. Et c'est quelque chose qu'on entend beaucoup, évidemment, particulièrement dans la question sexuelle. Et c'est une sorte de... Ça vient de quoi, ce besoin, toujours, d'être à la hauteur, d'être admirable, d'être...
2: Alors, il y a bien sûr des représentations collectives, le fait que les hommes ont toujours été, historiquement, rattachés un peu à la sphère extérieure, au travail, à l'activité, hors de la maison. Donc, ils avaient quelque chose à ramener, quand même. Et donc, je pense que historiquement, il y a quand même cette...
0: Le chasseur qui ramène le
2: Il y a quelque chose qui demeure. Et
0: oui,
2: d'ailleurs,
0: oui, bien sûr.
2: C'est intéressant parce que quand certaines femmes gagnent mieux que leur mari, il peut leur arriver à elles de se sentir gênées, davantage qu'à lui. Gêné de gagner plus. Donc comme si finalement il était encore inscrit que les hommes avaient quelque chose à démontrer, qu'il fallait qu'ils exhibent une partie de leur force. Et ça reste très puissant, on verra pourquoi peut-être, mais je crois que ça reste très fort, y compris dans la vie intime, bien sûr.
0: Bah oui, dans la vie intime, s'il y a une panne d'érection, ça s'écroule en face.
2: Oui, mais c'est aussi que l'excitation...
0: Nous, on peut toujours se débrouiller.
2: Absolument, l'excitation masculine, elle se voit. Donc il y a quelque chose de très visible immédiatement dans l'expérience que font les hommes et qu'ils donnent à voir, et qui n'est pas du tout du même registre chez les femmes, où il y a quand même une, en tout cas pour les hommes, le fantasme que tout ça est caché, plus compliqué. Alors ce qui est intéressant, c'est que vous savez, les psychologues ont beaucoup dit que les femmes étaient le continent noir, justement parce qu'on considérait que leurs organes étaient à l'intérieur, etc. Et il me semble aujourd'hui que le continent noir, c'est peut-être plutôt les hommes, qu'on a du mal à comprendre collectivement, y compris dans les discours qu'on tient sur eux, où il peut arriver qu'on dise « les hommes sont comme ça, tous les hommes, encore un homme, etc. » Tous les mêmes, parfois, disent les femmes, d'ailleurs.
0: Et d'ailleurs, il y a des idées reçues très fausses sur les hommes. Par exemple, il y a une idée que les hommes sont plus douillés que les femmes, ce qui est faux. Les enquêtes ont montré que, par exemple, maladie identique, la femme va demander plus de morphine que l'homme.
2: Oui, il me semble que cette question-là, elle est très intéressante. Puis, c'est comme si c'était difficile de soigner un homme. Comme si finalement le fait de devoir être au chevet d'un homme passait pour quelque chose qui mettait tout le monde mal à l'aise, femme et homme compris.
0: Alors vous écrivez aussi dans votre livre au début, parce que vous faites un peu un constat, vous commencez par un constat, puis après vous expliquez, on va l'expliquer durant ces deux heures, justement cette souffrance des hommes, qu'il y a beaucoup de femmes aujourd'hui qui effacent les hommes de leur vie, c'est-à-dire elles ont plus besoin d'hommes, quoi. Et c'est vrai que pour un homme, ne pas se sentir utile, c'est déjà une souffrance.
2: Absolument, et je crois que vous avez mis le doigt sur le vrai sujet, ne pas se sentir utile, c'est encore pire que ne pas se sentir fort. Alors la question des femmes qui font sans les hommes, elle est liée au féminisme, mais elle est liée aussi à une loi qui est passée il y a quelques années, qui permet aux couples de femmes et aux femmes seules d'avoir un enfant.
0: PMA pour toutes.
2: PMA pour toutes. Et j'ai beaucoup travaillé avec ces femmes-là, que j'ai rencontrées, que j'ai accompagnées dans leurs projets. Et en les écoutant, effectivement, j'étais frappé de constater que pour certaines d'entre elles, elles avaient eu déjà une vie amoureuse hétérosexuelle et qu'elles avaient décidé de jeter l'éponge, ne pouvant plus supporter la vie avec un homme. Alors pourquoi on en arrive là ? Qui est cet homme qu'on ne supporte plus ? Est-ce vraiment notre conjoint ? Ou est-ce qu'on s'adresse à d'autres hommes de notre vie indirectement ? Tout ça, ça fait partie des questions, évidemment, que je me suis posées. Et il m'a semblé que, en tout cas, c'était suffisamment récurrent pour mériter d'être vraiment pris au sérieux.
0: Oui, c'est vrai, on l'entend. Et en même temps, elles se plaignent que les hommes ne s'engagent plus, ce qui est vrai aussi.
2: Ce qui est vrai aussi, et les sites de rencontres n'ont pas beaucoup aidé les femmes de ce point de vue-là,
0: non.
2: Parce qu'elles vivent avec un syndrome de Bridget Jones, mais version 2026. Les hommes se rendent sur les sites de rencontres, les femmes aussi, et alors certains hommes considèrent que, au fond, c'est pareil, un homme et une femme sur un site de rencontres. Un homme entre 20 ans et 40 ans, et une femme entre 20 ans et 40 ans, d'après eux, ont à peu près la même trajectoire de vie. Alors, on oublie complètement quand même que à l'horizon, à l'arrière-plan quand même de la vie d'une femme dans ces années-là, il y a quand même la question de devenir mère. Et donc, tout le monde fait comme si ça n'existait pas. Sauf que celles qui en payent le prix fort, ce sont les femmes, et les jeunes femmes, bien sûr, indirectement.
0: Et en même temps, elles mettent la barre un peu haut, voulant trouver un homme qui serait avec plein de qualités. Et elles oublient que peut-être qu'elles non plus, elles n'ont pas toutes ces qualités. Que la vie de couple, c'est aussi d'accepter l'autre dans sa vulnérabilité, avec ses défauts, et puis qu'il ne va pas nous apporter tout sur un plateau, quoi.
2: Oui, c'est vrai que ce désir de tout, de complétude. Mais vous voyez aussi, il y a peut-être l'idée que le prince charmant... Finalement, il me semblait que le prince charmant, c'était quand même un fantasme d'enfant, de petite fille. Et peut-être que ce fantasme de petite fille, une fois qu'on devient adulte, il faut y renoncer.
0: Peut-être qu'on a une jeunesse, je parle des adolescents plus que de jeunesse, qui mûrit un peu plus lentement, plus tard que les générations précédentes.
2: Peut-être, effectivement. Il y a aussi une espérance de vie qui est plus longue. Donc les phases, les cycles de la vie se fondent de façon peut-être plus rallongée qu'auparavant.
0: Bon, en tout cas, ce que les hommes ne disent pas, c'est le titre de votre livre aux éditions Albin Michel. Vous dites qu'en effet, l'homme, quand il souffre, a tendance à s'enfermer dans sa souffrance, quoi.
2: Ça, c'est très très important, et je crois que ça peut être utile aux hommes comme aux femmes et aux fils, aux enfants, aux filles, etc. C'est que la dépression, ça a toujours été considéré comme une catégorie féminine. Et donc, on voyait des signes féminins, les pleurs, la labilité, la plainte. Or, les hommes utilisent d'autres signes cliniques, et j'en ai vu deux apparaître, très importants. Le premier, c'est le retrait, c'est-à-dire cette idée que, petit à petit, ils s'effacent de leur propre vie, ils deviennent ce qu'on appelle alexithymiques, c'est-à-dire ils n'ont plus d'émotions, ils restent complètement neutres. Et le deuxième, et ça c'est très important pour les adolescents notamment, c'est les comportements antisociaux, qui ensuite se traduisent à l'âge adulte par l'irritation, la colère. Et cette colère-là, elle est très problématique parce que les femmes, à juste titre, elle est invivable pour elles. Or, elle renforce encore plus la souffrance de ces hommes. Donc il faut trouver un moyen de sortir de ce cercle absolument terrible, je crois, où tout le monde se retrouve à déprimer.
0: Eh bien justement, on a James qui va témoigner dans un instant et qui a tendance peut-être à s'enfermer un peu dans une solitude après un échec amoureux. Il nous raconte dans un instant.
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1: Et nous parlons de la souffrance des hommes grâce à Kevin Irigy qui a osé sortir ce livre « Ce que les hommes ne disent pas, comprendre les malentendus entre les hommes et les femmes ». Je dis qu'il a osé parce que c'est pas dans l'air du temps hein, aujourd'hui.
2: C'est pas dans l'air du temps, mais c'est bien dommage parce que pour le quotidien et la vie des femmes et pour l'égalité entre les hommes et les femmes, il est important aussi de considérer qu'on va avancer avec les hommes. Enfin, il me semble que les progrès du féminisme sont tout à fait compatibles avec l'intérêt qu'on porte aux hommes. C'est pas...
1: Sauf pour les femmes qui n'aiment pas les hommes, mais je suis d'accord avec vous. Moi, je les aime, les hommes, et je les écoute, et je sais qu'ils souffrent autant que les femmes. Bonjour James, merci de prendre la parole.
3: Bonjour Brigitte, bonjour Kevin.
1: On vous écoute justement. Vous êtes séparés depuis combien de temps? Parce que vous avez vécu 20 ans ensemble, je crois, hein, c'est ça?
3: Voilà, on a vécu un peu moins de 20 ans ensemble. Et ensuite, on s'est séparés au mois d'octobre 2025.
1: Oui.
3: Définitivement, elle a décidé de changer de région, mon ex-compagne. Voilà, donc ça a été un peu... Ça a été la douche froide, mais après, j'en ai tiré du bien de ça, parce qu'en fait, moi, je lui ai toujours dit qu'une fois séparés, je n'aurais jamais pu, continuer à la voir, en fait, malgré qu'on a un enfant en commun, continuer à la voir
1: Oui, pourquoi? Parce que
3: ça m'aurait toujours fait mal, en fait.
1: Ça vous aurait fait souffrir. Vous vous êtes senti jeté un peu, non?
3: Incompris, en fait. Incompris, parce que moi, je suis encore dans le monde des bisounours. Et, bon, j'y croyais. J'ai dit, c'est une crise de couple, c'est normal, ça va passer. Et en fait, non, elle a pris sa décision de changer de région, elle s'est rapprochée d'un endroit qui lui tenait à cœur. Voilà, donc là, on est à plus de 3 heures de distance de voiture, on va dire.
1: Donc, et votre enfant, il a quel âge?
3: 17 ans.
1: D'accord. C'est une fille.
3: C'est une fille, ouais. C'est une fille, elle a 17 ans. Et en fait, pour la petite histoire, alors, c'est un peu compliqué mon histoire. Hein. Même moi, je suis un peu...
1: Mais on a le temps, James, on vous écoute, allez-y.
3: Et en fait, pour la petite histoire, donc je lui dis que je ne souhaiterais plus l'avoir, juste échanger par courtoisie par rapport à l'enfant que l'on a en commun. Et il y a 15 jours de cela, elle m'a envoyé un message en me disant qu'elle était sur la région par rapport aux vacances scolaires.
1: Mmh.
3: Et elle souhaitait me rencontrer, mettre les choses à plat après 6 mois de coupure. Donc j'ai dit oui, j'ai dit non, j'ai dit oui, j'ai dit non. Bon, au final, j'y suis allé. Donc je m'étais préparé, on va dire, mentalement, à dire attention, fais attention, James, fais attention. Et en fait, on a passé du vendredi soir qu'on s'est vu jusqu'au lundi matin, on s'est pas décroché en fait, on est resté ensemble tout le week-end, on a fait l'amour 2-3 fois, chose que on faisait plus à la fin, donc ça a été une catastrophe en termes émotionnellement parlant. J'ai repris la semaine, je suis tombé plus bas que terre. Parce que incompréhensible. Moi, je sais plus c'est plus qu'ambigu, on va dire. Je sais pas quelle posture adopter ou avoir vis-à-vis d'elle.
1: Je crois qu'il va falloir qu'on avance vis-à-vis de vous, James.
3: Oui. Mais alors moi, pour avancer de mon côté, je me suis noyé dans des projets immobiliers, c'est-à-dire j'achète quelque chose pour le retaper. Voilà, j'essaye de ne pas oublier, mais voilà,
1: c'est très masculin, hein,
2: J'écoute James, effectivement, c'est une façon de supporter quand même ce qui s'est passé, c'est-à-dire une rupture dans laquelle on revient avec tout le caractère imprévisible que ça peut avoir. C'est complètement déroutant. Il y a rien de pire que cette insécurité-là. Au fond, parfois, il serait préférable de rompre plutôt que de vivre dans cet entre-deux qui est très difficile. Mais est-ce que vous avez réussi à lui exprimer quand même ce que vous ressentiez?
3: Ah oui, tout à fait. Et je pense que la problématique, elle est là.
1: C'est-à-dire
3: comment ça? Alors, il n'y a pas de position de force, mais il y a un aimant et un aimé. Je pense que elle sait ce qu'elle veut. Moi, j'aimerais revivre avec elle. Alors, peut-être pas sous un même toit, parce que voilà, ça serait très compliqué. Mais elle sait très bien mes sentiments. Je lui exprime mes sentiments. Elle en a connaissance. Mais
1: écoutez, James, je crois que vous vous trompez. Elle sait pas ce qu'elle veut. Parce que si elle savait ce qu'elle veut.
3: Qu'elle veut aussi, voilà.
1: Si elle savait ce qu'elle veut, elle reviendrait pas vers vous.
3: Alors, comme en fait, elle sait très bien que autant je peux être fou amoureux d'une fille, autant ça peut être plus rien du jour au lendemain. Et je pense, en fait, avec du recul, qu'elle aimerait garder le lien avec moi, mais sans plus trop d'engagement, en fait.
1: Mmh. Et quel lien elle voudrait garder avec vous ? Est-ce que vous lui avez posé la question en ces termes-là ? Il faudrait que vous soyez clair sur le lien qu'elle désire garder avec vous. Et à partir de ce moment-là, c'est à vous de voir si ce lien, vous avez envie de le garder ou si vous pensez qu'il va vous faire souffrir. Et à ce moment-là, vous vous respectez et vous n'acceptez pas.
3: Ouais. Parce que c'est le lien qu'elle aimerait garder, elle, depuis le début. C'est avoir une relation... amical avec son ex-compagnon, voilà, que ça soit courtois par rapport.
1: Excusez-moi, mais vous avez fait l'amour comme des bêtes pendant tout le week-end. C'est pas une relation amicale, ça.
3: Voilà. Oui, mais on a fait une entorse au règlement, mais on a fait une entorse, juste une entorse au règlement. Mais
1: non, mais vous avez, c'est très bien, mais qu'est-ce que ça a provoqué ? Ça a provoqué chez vous encore plus une envie de la retrouver, de ça a redonné des sentiments, donc le contre-coup a été encore plus dur. Vous comprenez ?
3: Ah, il a été terrible. Et là, je suis en plein dedans. Et il y a tout qui, c'est toute une remise en question en fait. De vivre différemment la nouvelle relation. En fait, c'est comme si on s'était redécouvert, en fait. 4-5 mois après, on s'est revus, il n'y avait aucune rancune sur le passé, aucune rancœur, enfin, rien du tout. Et c'était une nouvelle rencontre, en fait. Une nouvelle Elodie, un nouveau James, et on s'est... Oh.
2: Ça pose une question intéressante, hein. C'est qu'est-ce qui fait qu'on peut changer ? Est-ce que le changement est possible ? Et si oui, dans quelles conditions ? Et d'après vous...
3: Excusez-moi, je vous coupe, Kevin. Mais moi, j'ai changé parce qu'en fait, j'étais dépendant sur elle, on va dire. Allez, elle aimait bien cuisiner. Je donne un exemple à Anodin, mais ce qui peut parler à beaucoup de personnes. Elle adorait cuisiner. Je l'ai laissé cuisiner. Mais en fait, je me suis aperçu que j'adore cuisiner parce que j'aime tout. Ouais. Donc, elle m'a vu cuisiner pendant 3 jours. Elle m'a dit, mais c'est fou. C'est fou, James, le travail que tu as fait. Donc, de cuisine, j'ai fait mes projets solo de maison, prendre un courtier, faire mon financement, faire ma cuisine, la salle de bain, enfin, tous ces trucs-là, faire les devis à droite à gauche. Elle m'a dit, mais en fait, t'es plus qu'autonome, en fait. Et ça, elle ne connaissait pas ce James sous cet angle-là, en fait.
2: Et elle, est-ce que vous avez l'impression qu'elle a changé, elle, à vos yeux ?
3: Elle a fait beaucoup de travail d'introspection sur elle, ouais. Tout ce que je lui reprochais dans le passé, c'est-à-dire un peu la oisiveté qu'elle pouvait avoir par moment, le manque d'activité physique, l'introspection générale, se remettre en question, elle ne le faisait pas avant, et là maintenant elle fait un peu plus, quoi.
1: Ben finalement.
3: C'est dommage. Même la libido que l'on avait plus, elle m'a juré qu'elle n'avait eu personne entre temps. Elle m'a dit, je suis incapable de regarder un homme ou de faire l'amour avec un autre homme. C'est toi encore dans ma tête. Mais, sur la libido, là, on a passé 3 nuits exceptionnelles, quoi.
2: Mais peut-être que vous aviez besoin de vous séparer pendant un certain temps pour vous retrouver. C'est aussi une possibilité.
3: Et alors oui. Alors c'est ce que je me dis aussi. Mais je me bride dans le sens où je ne veux pas de faux espoirs sur
2: oui,
3: ça.
2: Vous avez raison, il faut y aller pas à pas.
3: Et là, je m'écouterai, je lui enverrai un message tous les 2 jours, mais alors je laisse passer parce que ça fait que 15 jours, mais je réfléchis petit à petit.
1: Et depuis 15 jours, est-ce qu'elle vous a envoyé le moindre message ? Est-ce qu'il y a eu un signe de sa part ?
3: Bien sûr, Brigitte, ouais. Bien sûr. Ben, elle s'intéresse à mon projet immobilier.
1: C'est plutôt bon signe.
2: Positif, hein.
1: C'est très positif, oui.
3: Ouais, elle me donne des idées, mais c'est déstabilisant, en fait. Et je dis, c'est gentil, ma chérie, j'aurais tendance à dire ma chérie, mais...
1: C'est pas grave.
3: Je vous cache pas qu'au bout de 19, 20 ans de vie commune, mon projet immobilier, qui est un projet énorme pour une seule personne, amené à bout de bras, je me motive parce que, voilà, pour montrer l'exemple à ma fille, quand même, que même à genou à terre, on peut se relever. Mais la vie, quand même, elle n'a pas la même saveur.
2: À ce propos, il y a une chose dont vous parlez comme ça, un petit peu en périphérie, mais qui me paraît très importante, c'est que vous avez une fille qui est grande maintenant. Et peut-être que le couple que vous formiez avec votre enfant, à trois, avec votre femme et votre enfant, peut-être que quelque chose de nouveau va se... Quand même, cette date anniversaire 17 ans, on est au seuil de la majorité pour votre fille. Est-ce que vous ne croyez pas que ça peut jouer aussi, ça, justement, que votre fille grandisse et que peut-être que votre couple pourrait aller vers quelque chose de nouveau ?
3: Bien sûr, je lui ai dit, je fais, on aurait pu évoluer autrement et différemment. On est libéré, on a plus
1: Écoutez,
3: de
1: Kevin, James, pardon, ouais. Excusez-moi, Kevin, c'est notre invité qui est avec nous, Kevin Erigi. Je crois quand même, dans ce que vous nous racontez, qu'il y a une possibilité quand même de vous retrouver, peut-être pas de la même manière, et sûrement pas de la même manière d'ailleurs, parce que de toute façon, vous formeriez un nouveau couple. Donc moi, je crois qu'il faut quand même... pour l'instant, garder cet espoir, parce que si vous êtes trop dans l'idée que de toute façon ça ne marchera pas, vous allez mettre en des stratégies qui vont faire que ça ne marchera pas. Donc restez quand même un peu ouvert, accueillez-la, et éventuellement, puisqu'elle a envie de vous donner des idées, demandez-lui des conseils, les femmes adorent ça. Vous les suivrez, vous les suivrez pas, ça c'est comme vous voulez. Et peut-être que vous aurez le plaisir dans quelques semaines de me rappeler, de me dire finalement.
2: Et peut-être que vous allez vous découvrir différent que vous n'étiez.
3: Non.
1: Comme si.
3: Alors oui, différent. J'ai vu que j'avais des ressources au fond de moi.
2: Ah oui.
3: Ça m'a reboosté.
1: Alors surtout. Gardez vos ressources là, hein, parce que c'est ça qui fait qu'elle est à nouveau séduite. Hein. C'est le nouvel homme que vous êtes.
3: C'est ça. Mais après, en même temps, en parallèle, la complexité, je ne veux pas trop échanger sur.
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1: Eh bien, Kevin et Rigi, on va parler du pardon, le pardon dans ce Love Conseil. C'est vrai, on en parle beaucoup, on en parle peut-être un petit peu à tort et à travers, et on comprend pas très bien ce que ça signifie de pardonner. J'aimerais déjà

0: rappeler que le pardon, c'est quelque chose de spécifiquement humain. C'est déjà intéressant, je trouve, à analyser. Moi, je sais pas, j'ai jamais vu mon chien me demander pardon parce qu'il avait été volé.
1: Pardonne toujours les animaux.
0: On leur pardonne, oui, mais c'est pas lui qui. Ouais, on a l'impression. Enfin bon, bref. Donc c'est quand même déjà quelque chose d'important à comprendre. Il y a que l'humain hein, qui a cette notion de pardon. Et évidemment, c'est pas une démarche si simple que ça, parce que ça va nous connecter à quelque chose de plus grand que nous. Hein. Mais je crois qu'avant de pouvoir pardonner, il est déjà essentiel de reconnaître l'offense qu'on a eue, hein, l'offense qu'on a subie, et c'est souvent quelque chose de douloureux. Enfin bref, c'est normal, on peut se sentir trahi, on peut se sentir très terriblement blessé, et je crois que c'est important déjà de pouvoir l'exprimer, ce qu'on a ressenti. Ensuite seulement, on peut éventuellement pardonner, mais pardonner, ça ne veut pas dire qu'on va oublier, et ça ne veut pas dire qu'on ne va plus souffrir. Pardonner, c'est juste, enfin c'est moi ce que je pense, c'est que ça va guérir notre ego, c'est-à-dire que ça va guérir notre petit moi qui considère qu'il mérite réparation, etc., etc. Si on accepte de pardonner, on se met en paix un petit peu avec cette part de d'ego qui nous fait toujours croire qu'on doit lutter, qu'on doit être plus dans la haine que dans l'amour, etc., etc. Et c'est en ça que je crois qu'on pardonne d'abord pour soi et pas pour l'autre.
1: On pardonne pour soi, on pardonne aussi pour grandir, parce que on ne peut pas vraiment se développer si on n'a pas fait le deuil, parce que dans pardon, il y a aussi la notion de deuil, c'est-à-dire lâcher quelque chose d'une expérience qui nous a déplu. Donc
0: voilà, et par exemple, si l'autre nous a trahi, parce qu'il a été infidèle, hein, c'est quelque chose que j'entends souvent. Bon, lui pardonner, ça veut dire qu'on accepte que notre couple n'était pas aussi idéal qu'on l'imaginait. Donc c'est faire le deuil de quelque chose pour repartir sur de nouvelles bases.
1: Paradoxalement, la haine nous attache plus à l'autre
0: que le pardon.
1: Que le pardon et finalement la séparation.
0: Mmh. Voilà, donc c'est important de bien comprendre de quoi on parle quand on parle du pardon. On revient sur ce que les hommes ne disent pas, le titre de votre livre, Kevin Erigi, avec Arnaud. Merci d'être avec nous, Arnaud. Vous êtes en plein divorce, c'est ça ?
2: Bonjour Brigitte, bonjour Kevin. Non, pas du tout, mon divorce date d'il y a plus de 10 ans.
0: Mm-hmm. Mais vous avez envie d'en parler ?
2: Tout à fait, j'ai envie d'en parler parce que toute expérience peut servir aux autres. Les expériences des autres me servent dans vos émissions au quotidien. Et je vais vous expliquer un petit peu mon histoire et puis ma démarche.
0: Allez-y, oui.
2: Le sujet de la souffrance des hommes, déjà j'y suis très sensible.

0: compris qu'on était dans une société où les hommes devaient réprimer toutes leurs émotions et qu'il y avait un gros problème de suicide masculin en Australie lié à ce sujet-là. Donc vraiment, c'est un sujet sur lequel j'étais sensibilisé très tôt, et après j'ai été confronté, bon, on a tous des souffrances dans sa vie, on est tous confrontés à des épreuves. Moi j'en ai eu deux marquantes, l'une ayant entraîné l'autre. Ce qui a initié les choses, c'était une relation extra-conjugale avec une personnalité sociopathe, âgée de 12 ans de moins que moi, qui m'a conduit à me poser énormément de questions, à me remettre en question, à me sentir très mal, à me documenter, parce que j'ai une formation de scientifique et je me suis plongé dans les livres pour comprendre, en fait, cette situation paradoxale que je vivais. Un livre, d'ailleurs, que je conseille à tout le monde, qui s'appelle « Confession d'une sociopathe » aux éditions Larousse, qui rappelle, comme vous le faites d'ailleurs souvent, Brigitte, que la sociopathie n'est pas un travers uniquement masculin. Et bref, cette relation a entraîné un divorce parce que j'ai des traits assez masculins qui consistent à vouloir aller au bout des choses, ou plutôt mis au défi, vouloir aller au bout des choses. J'ai donc initié un divorce. Le fait est que j'avais deux enfants. Et on parle souvent des adultes, hein, dans notre société, des problèmes des adultes, des problèmes des femmes, des problèmes des hommes. Mais on oublie un petit peu qu'entre les deux, il y a une construction qui s'appelle les enfants. Et moi, ma grosse difficulté au moment de mon divorce, c'est que me sentant fautif, responsable, et la société aidant, le discours des amis, entre guillemets, aidant, le discours des parents aidant, je suis parti du principe que les enfants sont mieux avec leur mère, que j'étais responsable, que c'était à moi de souffrir, et que les enfants n'avaient pas à souffrir, et qu'il valait mieux qu'ils restent avec leur mère. Et il s'est passé quelque chose d'assez incroyable, c'est que après avoir annoncé un peu trop tôt à mon goût le divorce aux enfants, alors que rien n'était vraiment établi, mais leur mère a voulu leur annoncer les choses un peu prématurément à mon goût, j'ai emmené les enfants à la piscine en plein air, on a pique-niqué, et mon gamin qui avait à peine 10 ans, quand j'ai amené le sujet bien sûr de comment les choses allaient s'organiser, je lui ai dit que je pensais qu'il valait mieux qu'il soit avec ma maman. Et là, mon gamin m'a dit, mais papa, mon copain, lui, ses parents ont divorcé. Et il passe une semaine chez papa, une semaine chez sa maman. Et là, je lui ai dit, mais tu trouves que c'est bien? Ben, il me dit, ben oui, c'est bien, tout se passe bien. Là, j'ai mis mes lunettes de soleil, j'ai senti les larmes qui me montaient aux yeux. Et je me suis dit, mon gamin, il m'envoie un message. Et il me dit, papa, vas-y, en fait. Et je suis rentré avec la certitude qu'il fallait, non pas que je me résigne, que mes enfants avaient besoin de moi. Et donc j'en ai discuté avec leur mère qui m'a dit, il est hors de question, il n'y aura pas de garde alternée et je ferai tout ce qu'il faut pour qu'il n'y en ait pas. Je ne suis pas du genre à baisser les bras, mais la situation était quand même compliquée. J'avais vécu beaucoup de traumatismes, beaucoup de remises en question. On avait rendez-vous chez une avocate commune. J'y suis allé au final seul. Elle n'est pas venue. J'ai présenté la situation à mon avocate. J'ai présenté mon dossier rapidement, la manière dont je m'occupe de mes enfants. Je suis très engagé vis-à-vis de mes enfants. Et elle m'a dit, mais en fait, monsieur, votre dossier, il est excellent. En fait, vous êtes toujours occupé de vos enfants. Et à aucun doute, vous avez un seul défaut, c'est que vous êtes un homme. Et donc, vous allez devoir vous battre 10 fois plus. Et c'est ce que j'ai fait. J'ai heureusement la chance, parfois je trouve que c'est une malchance, mais de beaucoup parler, de pas garder mes émotions, de savoir mettre mon amour propre dans ma poche quand il le faut. Je suis allé demander de l'aide jusqu'aux institutrices de mes enfants, psychologues, au travail.
1: Oui, des preuves pour pouvoir vous battre. Exactement. Avec un atout, quoi.
0: C'est ça, avec un atout, en fait, avec la vérité, en fait. Faire
1: éclater la
0: vérité, faire la démonstration.
1: Ben, quand on rentre en guerre, il faut des armes. Hein.
0: C'est ça. Mais c'est un lourd travail, en fait, parce que dans le divorce, tout vous incite à... Enfin, tout vous pousse au combat, en fait. Hein. Je trouve que
1: Arnaud, on va faire une petite pause, parce que, bon, c'est comme ça.

0: sujet. Oui. Et puis Kevin Ireji va réagir à votre témoignage, dont je vous remercie parce que il est très touchant, votre témoignage. Et...
1: Oui, il est très touchant. Je suis très ému par ce que vous dites, Arnaud.
0: Et je vous laisse réagir après la petite pause que nous Bien allons sûr. Être obligés de faire.
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0: Merci.
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2: Nous sommes aujourd'hui avec Kevin et Reggie. Vous avez écrit un livre sur la souffrance des hommes, ce que les hommes ne disent pas. Et je remercie Arnaud parce que Arnaud, vous dites justement les choses et votre témoignage nous touche énormément. Et je suis sûre qu'il aide beaucoup d'hommes qui vous écoutent, Arnaud. On va faire réagir justement Kevin. Qu'est-ce que vous avez envie d'ajouter à
3: Je ne connais pas, évidemment, toute la situation d'Arnaud, mais néanmoins, c'est assez révoltant ce qu'il dit. Parce que depuis les années 80, songez, les années 80, mon fils, ma bataille de Balavoine. Parce que c'est...
2: Ça fait donc 46 ans. Hein,
3: absolument.
2: C'est deux générations. Hein,
3: que les hommes ont réclamé de pouvoir être présents auprès de leur enfant depuis le plus jeune âge, les accompagner dans toutes les étapes, etc. Les féministes elles-mêmes ont dit, Elisabeth Badinter la première, que le maternage n'était pas genré. Ça veut dire qu'un homme peut s'occuper tout aussi bien d'un enfant qu'une femme. C'est pas parce que vous mettez au monde un enfant, en étant une femme, que vous avez des compétences innées. Il n'y a pas d'instinct.
2: Non,
3: donc s'il n'y a pas d'instinct...
2: Je suis d'accord. Et vous ne pouvez pas allaiter quand même. Vous êtes obligé de donner le biberon.
3: Oui, c'est vrai. Ça se trouve quand même en supermarché. Mais
2: je suis d'accord. Mais c'est la seule chose que vous ne pouvez pas faire.
3: C'est vrai. Voilà. Mais enfin bon, pour toutes les femmes qui n'allaitent pas et pour tous les hommes qui donnent le biberon. Enfin néanmoins, on sait que les hommes s'occupent très très bien des enfants. Les études le montrent et l'ont montré, etc. Donc, seulement, ils ont des manières de faire différentes.
2: Oui, ça c'est vrai.
3: Ils font pas pareil, c'est-à-dire qu'ils font tout aussi bien, mais quand vous allez d'ailleurs à la piscine, c'est très intéressant la petite anecdote de la piscine, si vous allez à l'Aqua Boulevard qui est pas très loin d'ici, vous vous apercevrez le matin que vous avez une majorité d'hommes avec les enfants, au sport aussi, etc. Donc ils s'engagent dans des activités, les pères, avec leurs enfants qui ne sont pas identiques à celles des mères. Alors, pour des raisons qui sont incompréhensibles, on retire ce grand bénéfice aux hommes. C'est-à-dire que...
2: Et à leurs enfants, du coup.
3: Et à leurs enfants. Et donc, il faut imaginer quand même que les hommes ont perdu des droits. C'était légitime, hein, il y avait un système qui n'allait pas, etc. On leur a donné une compensation quand même très grande, c'est de pouvoir s'occuper de leurs enfants. Et ils en ont trouvé des joies immenses. Et voici qu'on leur retire ça. Alors, le problème, c'est que maintenant, quand on parle des droits de garde pour les enfants, etc., vous passez pour quelqu'un de complètement radical et masculiniste, parce que ça a été repris dans une rhétorique. Néanmoins, combien de pères se plaignent de ce sujet-là? Enfin, c'est pas se plaignent, c'est un effondrement pour de nombreux pères. Alors, je crois que la question de la majorité des juges qui sont femmes et des conceptions qu'elles ont de la relation mère-enfant ou père-enfant, je ne sais pas, là, les aveugle en grande partie. Parce qu'il y a certes des pères qui vont pas, il faut les séparer de leurs enfants, hein, je dis pas le contraire. Mais néanmoins, là, face à la déferlante qu'on a quand même autour des pères qui réclament des droits de garde pour leurs enfants, on peut s'interroger sur les bonnes pratiques de nos magistrates.
2: Arnaud?
4: Il y a plusieurs points sur lesquels j'aimerais rebondir.
2: Allez-y, je vous en prie.
4: Merci pour ces éclairages. Le premier, je rebondirais, parce que il vient d'être évoqué, c'est le rôle des magistrats. En fait, j'ai rien pour étayer ce que je veux dire, c'est un sentiment, mais je pense pas que ça soit lié au fait que la plupart des magistrates sont des femmes. Je vous dirais même que dans ma situation, quand j'ai appris que la magistrate serait une femme, j'étais rassuré. Ça peut paraître paradoxal, mais ma réaction plus profonde de moi, c'était de me dire je préfère une femme parce que j'ai peur qu'un homme ne se sente pas légitime à contredire l'avis d'une femme.
2: D'accord, c'est pas faux, oui.
4: Voilà, et donc j'ai choisi une avocate femme pour la même raison également, c'est peut-être irrationnel, mais je préférais être défendue face à des arguments féminins par une personne du même sexe. Voilà. Maintenant, il reste que dans les faits, effectivement, il y a un gros déséquilibre qui persiste. J'ai regardé des statistiques récentes en cas de désaccord des parents sur la garde des enfants. Dans 35% des cas de désaccord, c'est parce que le père demande la résidence alternée et que la mère s'y oppose et demande la garde exclusive. Il n'y a que 5,5% des cas où c'est l'inverse. C'est-à-dire que quand la mère veut la résidence alternée, bien souvent le père est d'accord. Voyez. Et quand on regarde les jugements des juges en réponse à ça, en situation de désaccord, eh bien, en écrasante majorité, dans 63% des cas, les juges donnent la résidence exclusive à la mère.
2: Mmh. Mais
4: donc
2: vous savez,
4: il y a quelque chose qui dysfonctionne.
2: Je pense quand même. quoi qu'il en soit, puisque bon, moi je suis un petit peu, je dirais, ni du côté des hommes ni du côté des femmes, j'essaye d'être assez impartiale. Je pense que quand même, une femme qui a mis au monde un enfant considère quand même que c'est son enfant avant toute chose. Et ça, on l'entend beaucoup aussi, je crois, et donc ça se répercute dans la société. Mais je pense que le jour où les femmes comprendront que ben un enfant ça se fait à deux et que c'est si le jour où on peut faire des enfants toutes seules, ben ça va pas être une société à laquelle dans laquelle j'ai envie de vivre.
4: Voilà, justement, je voulais venir à ça. D'ailleurs, j'en profite pour vous conseiller encore une lecture, Brigitte. Je ne sais pas si vous connaissez ce livre Moralopolis de Catherine Marx, qui a été beaucoup critiqué quand il est sorti.
2: Je l'avais reçu.
4: Il est excellent. Et mais justement, je vous rejoins sur le fait que oui, pour faire un enfant, il faut être deux, et pour qu'il soit, je veux dire, pour l'élever également, et que les pères et les mères, comme l'a dit votre intervenant tout à l'heure, ont des rôles différents. Et je voulais revenir à ça, moi, quand j'ai analysé aussi pourquoi la garde alternée était si peu mise en œuvre, ou pourquoi était génératrice d'autant de conflits, c'est multifactoriel en fait. Il y a aussi une responsabilité des hommes, peut-être pas directe, mais vous voyez ce défaut de légitimité, ce sentiment que oui, c'est toujours mieux qu'ils soient avec leur mère, je ne suis pas légitime. Moi, s'il n'y avait pas eu mon fils à un moment, pour me sortir de ça.
2: Mais est-ce que, et là je pose la... Excusez-moi Arnaud, hein, je vous coupe, mais c'est parce que pour essayer de, que tout le monde comprenne bien vos propos et ce qu'on essaye de faire passer comme message. Kevin Erigi, est-ce que finalement aussi pour un homme, quelque part, il y a toujours sa mère en fond d'écran, donc pour ses enfants, il pense aussi que la mère est essentielle
3: Oui, bien sûr.
2: Sur un plan très inconscient, hein, bien
3: oui,
2: sûr.
3: Oui, enfin inconscient ou conscient, puisque... Néanmoins, le premier modèle qu'un homme a lorsque sa femme devient mère, la première image qui lui vient à l'esprit, c'est sa propre mère.
2: Mais bien sûr, c'est pour
3: donc,
2: ça.
3: Donc la nature de la relation, alors là c'est très ça dépend oui, des circonstances hein, mais si on a vu sa mère plutôt fragile ou plutôt très triomphante, possessive ou au contraire, si elle nous a montré que la séparation était possible et souhaitable pour nous, on va pas avoir le même regard.
2: D'ailleurs vous parlez bien dans votre livre ce que les hommes ne disent pas que quand on a eu une mère trop dans l'emprise par exemple, on peut devenir plus facilement un homme violent parce que justement on a été écrasé par sa mère.
3: Hein. Il me semble que la question, effectivement, du rapport qu'on a, mais il y a aussi celle du regard que notre père portait sur notre mère, etc. Donc, vous savez, votre invité disait il faut être au moins deux. Moi, je dirais qu'on est bien plus que deux quand il y a un enfant qui naît. Il y a au moins les deux parents de chacun, puis les deux grands-parents, et puis le couple, etc. Donc, ça fait presque un petit village, déjà. Et finalement, il faut composer avec tous les regards que, dans ce petit village, les uns et les autres se portent les uns sur les autres, quoi.
2: Et finalement, Arnaud, vous avez eu la garde alternée, vous avez gagné.
4: Deux autres luttes, j'ai effectivement gagné. Et après, comme vous l'avez dit, vous savez, la vie pourvoit. Et puis, les choses se sont alignées. Alors, il y a des conditions à réunir pour obtenir la garde alternée. C'est un parcours du combattant. Et c'est pour ça aussi que, fort de mon expérience, j'ai voulu aider d'autres pères. Et j'avais à l'époque créé un site internet, une fois obtenu la garde alternée de mes enfants, qui s'appelait « Oser la garde alternée ». Et mon but, c'était d'inciter les, alors essentiellement les hommes, mais ce site, il s'adressait pas qu'aux hommes, parce que j'ai eu des demandes de femmes également, et aussi parce que en aidant les hommes, parfois on aide aussi les grands-mères. J'ai eu des femmes qui m'écrivaient en me disant mon fils n'ose pas demander la garde alternée de ses enfants, je ne verrai plus mes petits-enfants, est-ce que vous pouvez le conseiller à travers moi, vous voyez ? Et ça, j'ai arrêté de le faire parce qu'en fait, c'est tellement engageant. J'ai porté des gens à bout de bras. Mais ce que je voulais dire, c'est que pour obtenir une garde alternée, c'est un parcours du combattant quand la mère s'y oppose. Vous êtes obligé de démontrer tout un tas de choses. Et malheureusement, il y a quelque chose, moi, qui me choque. C'est que vous êtes obligé, même à un moment, de démontrer que vous êtes une bonne mère. Oui. Quand vous êtes un père. Et ça, c'est embêtant. C'est-à-dire qu'on nie complètement les spécificités, l'apport du père à l'éducation des enfants. Une essentielle qui est la rupture du cordon ombilical, l'apprentissage de l'autonomie. Et en fait, tout vous incite pour obtenir la garde alternée en situation de conflit à démontrer que vous êtes capable de remplacer la mère. Vous n'êtes pas là pour la remplacer, vous êtes là pour la compléter.
3: Vous avez vu ce film, Madame Doubtfire ? Vous avez vu le film Madame Doubtfire ?
2: Oui, absolument, c'est un joli film.
3: Grand chef-d'œuvre sur finalement un père qui est obligé de se déguiser en mère pour continuer à voir ses enfants, en femme, en nounou.
2: Écoutez Arnaud, merci vraiment de votre témoignage. Vous avez dit beaucoup de choses importantes. On va continuer dans la deuxième heure évidemment à parler de la difficulté des hommes hein, en fait à se positionner et notamment à être un père hein, parce que c'est vrai que c'est très douloureux pour un homme d'être privé de ses enfants. On se retrouve après les infos. Je vous propose une petite devinette. Elle est assez mignonne, Kevin et Reggie. Quel est le point commun entre rêver et sexe au pluriel? Vous pouvez me répondre après les infos.
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0: Arrêtez.
1: Il est 23h.
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1: Alors, nous sommes aujourd'hui à parler de la souffrance des hommes avec Kevin Erigi, qui est l'auteur de ce livre que je trouve tout à fait remarquable et que je conseille aussi aux femmes de lire, parce que vous expliquez bien comment fonctionnent les hommes. Hein. Ce que les hommes ne disent pas, c'est aux éditions Albin Michel, et ça peut aider beaucoup de femmes à mieux comprendre leurs hommes, et sans doute qu'il y a des femmes qui croient que leur homme s'enferme dans la caverne parce qu'elle ne l'intéresse pas, alors qu'en fait c'est parce qu'il souffre. Hein.
3: Absolument, ils s'enferment dans la caverne souvent sur des jeux vidéo, ils font du trading, ils regardent...
1: Ils restent plus longtemps au boulot.
3: Ils restent plus longtemps au boulot, ils bricolent, c'est-à-dire que ce repli-là, cette revendication... Vous savez, les femmes ont beaucoup revendiqué une chambre à soi.
1: Hein, c'était le grand, le fameux livre de...
3: Il me semble que les hommes ont leur chambre, mais c'est pas toujours un lieu d'épanouissement et de bonheur. Donc il faut pas hésiter à taper à la porte et à demander... un petit peu, si on peut converser, s'expliquer, parler. Ça fait toujours beaucoup de bien aux hommes, hein. On l'a vu avec ceux que vous
1: avez invités. En même temps, moi, j'ai beaucoup de femmes qui souvent témoignent en disant c'est difficile de faire parler un homme. Comment on fait, vous qui êtes justement psychologue, psychanalyste, quel conseil vous pouvez donner aux femmes qui nous écoutent?
3: Comment on fait parler un homme qui ne sait pas parler? Mais la communication, c'est pas que la parole. D'abord, c'est très important ça de le dire et de le rappeler. C'est-à-dire que des signes aussi, des gestes, une façon d'être, un regard, tous ces signes-là précèdent souvent la parole. Et parfois, il suffit d'avoir un regard, de sentir une ouverture pour pouvoir adresser quelque chose. En harcelant les hommes, en leur disant « mais tu parles pas, tu parles pas, tu parles pas », on ne va faire que les repousser encore davantage dans leur caverne.
1: Alors, la réponse à ma devinette, quel est le point commun entre rêver et sexe au pluriel?
3: Alors écoutez, franchement, je me disais que peut-être que ça avait un... je sais pas, un rapport avec le souvenir, ce dont on se souvient, mais je me trompe peut-être complètement.
1: En fait, ce sont deux palindromes. Et c'est en ça que c'est intéressant, parce que évidemment, quand je parle de rêver et de sexe dans cette émission, on imagine tout de suite quelque chose de l'érotique, de fantasme. C'est bien pour ça que j'ai pris ces deux-là. Si j'avais pris Radar et
3: Kangourou, ça marchait
1: pas. Et elle, ça n'aurait pas fait fantasmer un peu ceux qui m'écoutent. Non, en fait, ce sont deux palindromes. Alors, j'explique, un palindrome, c'est un mot qu'on peut lire dans les deux sens de la même manière, hein, comme radar, air, etc., etc. Voilà. Et c'est drôle que rêver et sexe, au pluriel, ce sont deux palindromes. Alors, justement, les hommes ne parlent pas. Et dans le spectacle de Trinidad qui est venu nous en reparler, on voit bien que les hommes ont du mal à se confier, à parler de leurs émotions. Et vous avez eu envie, Trinidad, d'écrire ce spectacle. Et pendant ce temps, Sigmund Freudon, qui se joue actuellement à la scène parisienne, les lundi, mardi et mercredi, vous avez eu envie, hein, d'expliquer un peu ce que c'est qu'un homme.
4: Ce qui pouvait se cacher dans le silence des hommes, dans les non-dits, ce qui m'avait beaucoup intéressé, c'est la relation père-fils. Vous en parliez tout à l'heure. Pourquoi, qu'est-ce qui se passe entre un père et un fils? Parce que j'étais partie d'un livre qui s'appelle Père manquant, fils manqué, où il expliquait que Guy Cordon expliquait que quand il réunissait des hommes seuls, qu'on leur donnait la parole, ce dont ils parlaient, c'était leur relation à leur père. Et donc ça m'avait déjà interrogé. Et puis quand moi j'ai commencé l'écriture, partout où j'allais, je disais, j'ai qu'un spectacle sur les hommes. Je me souviens, voilà, que les hommes se confiaient finalement volontiers, et que je me suis dit, en fait, c'est pas qu'ils n'arrivent pas à parler, c'est qu'ils ne trouvent pas l'espace. Et quand on leur donne l'espace, finalement, que ce soit pour le spectacle, que ce soit aussi dans un podcast qu'on anime avec un ami, etc., finalement, s'ils se sentent quelque part en sécurité, j'ai envie de dire, j'ai l'impression qu'ils se lâchent. Et j'avais vraiment, pour les raisons que vous avez évoquées au long de l'émission, j'avais envie de dire, si on veut faire avancer la cause des femmes, faut absolument comprendre dans quoi sont enfermés les hommes.
1: Vous êtes d'accord avec ça, Kevin Erigi?
3: Absolument. Je trouve qu'on vit dans une époque où les clivages sont trop importants entre les hommes et les femmes. Et vous avez tout à fait raison d'insister sur la disponibilité et l'écoute. C'est-à-dire que souvent, on peut dire à quelqu'un « Écoute, je suis là pour te parler », mais tout dans la façon dont on se comporte montre le contraire. Et donc, il faut ajuster les mots, les actes, les intentions, de façon à permettre aux hommes de se livrer. En fait, ils ont aussi besoin, paradoxalement, d'un safe space.
1: Alors ce spectacle et pendant ce temps Sigmund Freudon, Trinidad, ce sont quatre hommes hein, qui se retrouvent au début du spectacle justement dans une maternité. Hein, ils vont donc être tous les quatre pères. Et au fil du spectacle, on découvre d'où ils viennent, quel père, quel grand-père, avec les. Ce qu'il faut pas oublier aussi, et vous le montrez bien, je trouve, dans ce spectacle, parce que vous êtes fait aider d'une historienne pour écrire ce spectacle. Ce qu'ont traversé les hommes aussi depuis la nuit des temps, enfin ces guerres, où justement, on va pas exprimer ses émotions quand on est dans les tranchées en 14-18. Hein.
3: Alors ça, c'est extrêmement important, et je suis content que vous le disiez. Pour les hommes, la définition identitaire, hein. Pour eux, c'est l'épreuve. Ça a toujours été l'épreuve. Il fallait franchir l'épreuve, tuer, se battre, prendre les armes, etc. Et aujourd'hui, les hommes n'ont plus d'épreuve structurante. Et je crois qu'un des grands problèmes des adolescents notamment, c'est qu'il n'y a plus de grands rites de passage comme il y en avait auparavant. Or, pour les femmes, il y a toujours des marqueurs du passage entre la fille et la femme.
1: Il y a des règles,
3: voilà.
1: Etc.
3: Il y a un certain nombre de preuves biologiques, etc. Et pour les hommes, il y a rien. Et donc, ils sont plongés dans cette idée qu'ils peuvent rester aussi des petits garçons toute leur vie, puisqu'il y a rien pour dire qu'ils sont devenus des hommes. À part peut-être la paternité, c'est pour ça que je pense que aussi ce spectacle a de l'intérêt.
4: Mais j'ai l'impression que c'est là-dedans qu'ils se reconnaissent de plus en plus, ne trouvant plus leur place. C'est le sentiment que j'ai eu aussi. Moi, en tant que femme, j'ai souvent entendu à tort, si t'es pas mère, t'es pas femme. Or moi, je me sens très femme et j'ai pas pondu. Donc voilà. Et je me dis, c'est donc
1: pondu. Vous n'êtes pas une poule, enfin Trinidad.
4: Je n'ai pas procréé.
1: Merci.
4: Et je me suis dit, aujourd'hui, j'ai peur aussi qu'on fasse cet amalgame de dire. Être un homme, c'est être un père. Et pour moi, un homme, c'est pas forcément un père. Et s'ils ne se reconnaissent plus en tant qu'homme, j'ai peur qu'on perde encore un peu plus de cette essence, quoi.
3: Non, être un homme, c'est pas uniquement être un père.
4: Bien sûr.
3: Le grand chantier, parce que ça, c'est
1: intéressant. Alors, c'est quoi être un homme aujourd'hui.
3: Voilà, je vais vous répondre, puisque maintenant, vous me posez la question très directement. Être un homme, le vrai problème, c'est que d'abord, on est tous d'un corps féminin. C'est-à-dire que notre première identité, elle est féminine. On est d'un corps maternel, c'est comme ça. Or, pour les filles, elles peuvent se construire dans le prolongement de cette identité maternelle. Et pour les hommes...
1: Ce qui est parfois d'ailleurs engluant.
3: Engluant, mais néanmoins, il y a quand même toujours quelque chose qui demeure dans les jeux de miroirs, etc., entre mère et fille. Pour les hommes, il y a tout un chantier à mener, c'est celui de la différenciation, de la séparation avec cet objet premier. Donc, pour être un homme, la conscience masculine, c'est d'abord de se définir comme ne pas être une femme. Et donc, il faut réussir aujourd'hui à ce qu'on arrive à ce que les hommes puissent se définir de façon positive et pas que négative. C'est-à-dire, être un homme, c'est vouloir ressembler à, c'est vouloir mener tel projet, c'est vouloir se comporter ainsi, et pas uniquement contre et en opposition aux femmes. Et ça, c'est le grand défi de notre génération, je crois. Aujourd'hui, on en est là.
1: Et il faut que les femmes les aident, parce que sinon, si on continue à les stigmatiser comme étant forcément violents, forcément...
3: À les accusations.
1: À prendre nos places, etc., ça, on pourra pas se réconcilier, quoi.
3: Parfois, j'ai l'impression même qu'entre les féministes les plus radicales et les masculinistes les plus
1: dont
3: machos,
1: vous parlez beaucoup aussi dans votre livre, oui.
3: On assiste parfois à une sorte de collusion ou de pacte inconscient ou presque implicite où tout le monde œuvre pour le statu quo. C'est toi qui, comme une sorte de vaste scène de ménage, et on a l'impression qu'on est là-dedans aujourd'hui dans notre société. C'est toi, mais non, mais je t'ai dit, tu te souviens pas que... Enfin, vous connaissez le... Et je crois qu'aujourd'hui, il est très important, comme vous le proposez, hein, de soulever les clivages et d'essayer de réunir quand même, c'est quand même l'objectif, y compris dans l'intérêt des enfants. Parce que, au fond, quand même, un couple qui se dispute, des hommes et des femmes qui se disputent, quelle image ça renvoie, c'est quand
4: justement,
3: même.
4: Justement, c'était touchant le témoignage d'Arnaud, parce que j'en parle dans la première scène qui touche la maternité et la paternité. C'est que les femmes sont pas toujours très cool avec les hommes par rapport aux enfants. Et entre celle qui interdit au père de voir les enfants, celle qui met un substitut, celles qui font des enfants dans le dos, voilà.
3: C'est une arme de rétorsion massive.
4: Et oui, et je pense qu'aussi quelque chose, j'ai fait un rêve très étrange l'autre jour, je vais pas vous le raconter, mais où je me suis dit,
1: si vous voulez, en fait, on va analyser votre rêve, Trinidad, il y a pas de problème.
4: Ouais, pour deux heures. Mais il y avait comme ça un groupe d'hommes qui étaient dans le silence, qui portaient un poids du silence, et je me disais, mais sur quoi on peut mentir aux hommes? Mais c'est sur leur paternité. Et c'est vrai que les hommes, aucun...
1: Il y a les tests ADN maintenant.
4: Aujourd'hui, il y a les tests ADN, oui, mais pendant des générations et des générations,
3: Le père, ça peut être l'enfant du laitier.
4: C'est ça.
3: Et la littérature le montre, etc. Mais l'incertitude du père, c'est le grand chantier, quand même. Enfin bon, ça a été la grande façon dont ils se sont définis. Ce qui fait que, vis-à-vis des enfants, ils doivent se reconnaître.
1: Il fallait les épouser vierges pour être sûr d'être le père, déjà.
3: Absolument.
4: Et quelque chose de très beau aussi qui a marqué au fil des écoutes, c'est que un homme accepte plus volontiers les enfants de sa nouvelle compagne que l'inverse. C'est-à-dire que les hommes vont élever des enfants qui sont pas forcément les leurs, avec en tant que papa, et une femme qui rencontre un homme qui a déjà des enfants, c'est beaucoup plus difficile.
1: Surtout si elle en a pas.
4: Voilà, il faut qu'elle ait les siens, et sinon c'est difficile pour les enfants qui arrivent.
3: Mais je me permets quand même de dire que la condition de beau-père est une condition bien difficile aujourd'hui pour de nombreux hommes qui n'ont pas d'enfants et qui rentrent dans les foyers avec des enfants d'une union précédente. Il y a un très beau film qui était sorti l'année dernière qui s'appelait Le roman de Jim, où on voyait un homme qui nouait une relation très forte avec le fils de sa femme, et il était séparé ensuite de lui, et c'était absolument terrible, parce que finalement, ça dépendait uniquement du bon vouloir de sa compagne. Parce que là, ils n'ont aucun droit.
1: Ben, c'est toujours important de rappeler la différence entre le père et le géniteur.
4: J'ai une phrase comme ça, juste pour finir, dans le spectacle, qui dit « fin de couple, fin de contrat paternité ». Et c'est vrai qu'il y a beaucoup d'hommes qui souffrent de ça.
3: Absolument.
1: Alors peut-être que c'est une possibilité pour mieux comprendre les hommes, ou pour mieux comprendre votre homme, ou pour aider votre homme à communiquer. Vous allez voir le spectacle de Trinidad, et pendant ce temps, Sigmund fredonne, on s'amuse, c'est enlevé, c'est un vrai spectacle avec de la musique, des chansons, etc. Et c'est donc à la scène parisienne, vous allez voir sur Internet, c'est le lundi, mardi et mercredi, ça dépend des jours pour les horaires. Merci beaucoup,
4: merci
1: Trinidad.
4: Merci beaucoup.
1: On a fait patienter un peu Stéphanie, qui a besoin de conseils, justement. Bonjour Stéphanie.
0: Bonjour Brigitte. Bonjour Kevin.
3: Bonjour.
0: Merci beaucoup Brigitte pour vos émissions qui m'éclairent très souvent.
1: Ben, je vous en prie. Vous restez encore un tout petit peu, on vous fait patienter encore un tout petit peu, et vous pourrez poser toutes les questions que vous voulez à Kevin Erigi pour qu'il vous aide à ce que vous puissiez mieux comprendre votre homme. À tout de suite.
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1: Nous sommes aujourd'hui avec Kevin Irigy qui aborde un sujet essentiel, la souffrance des hommes dans ce livre, ce que les hommes ne disent pas. Et c'est vrai que les hommes ne parlent pas beaucoup de leur souffrance et c'est important que justement nous on en parle. Stéphanie, merci d'être avec nous, bonjour.
2: Bonjour.
1: Allez-y, on vous écoute. Kevin vous écoute.
2: En fait, parce que je me sens tout à fait concernée par le sujet. Je suis en couple depuis 14 ans. Nous avons 4 enfants. J'ai eu mes 2 premiers enfants d'une précédente union. Mon mari a une profession qui lui demande beaucoup de temps. Il travaille 7 jours sur 7 notamment. Et je le vois travailler de plus en plus en fait au fil des années. Je le vois même s'enfuir dans son travail. Nos échanges deviennent de plus en plus, bref. Les sujets complexes, on ne peut pas en parler. Ils se sont toujours attaqués, en fait. Dès que j'ai envie de parler d'un sujet, ils se sont attaqués, en fait, par mes mots. Et ils s'enfuient.
1: Et ça, c'est souvent un signe d'une souffrance quand l'homme m'attaque dès qu'on essaye de le faire parler.
3: Oui, les hommes peuvent se sentir très persécutés aussi, effectivement, quand on essaye de les faire parler, mais plus généralement quand on s'intéresse à eux, comme s'il fallait qu'ils défendent leur plate-bande, rentre pas dans ma chambre. Alors là, de ce point de vue-là, parfois certains hommes nous font penser à des adolescents qui sont isolés, qui sont un peu détachés de tout, indifférents, ou qui haussent les yeux, qui roulent des mécaniques, ou enfin qui ont des attitudes, voilà, un peu caractérielles. Et là, je crois que ça, ce sont des indicateurs quand même qui devraient nous alerter.
1: Ça semble correspondre à ce que dit Kevin.
2: Oui, c'est exactement ça. Moi, je le vois, c'est ce que je me disais, depuis quelques temps, je le vois presque se faner. Quand il est à la maison avec nous.
1: Il a quel âge?
2: Il a 42 ans.
1: Vous avez l'impression, par exemple, qu'il se tient moins droit?
2: Oui.
1: Ça, c'est un signe aussi de souffrance, je trouve.
3: En tout cas, la question que je voulais poser à votre auditrice, c'était quel âge a votre deuxième enfant?
2: Mon deuxième, il a 15 ans.
3: Donc, c'est pas lié à la naissance de vos enfants, ou en commun, ou de votre deuxième enfant?
1: Celui que vous avez eu avec lui, il peut pas avoir 15 ans si vous êtes ensemble.
2: Les deux premiers, non. Le deuxième, en fait, de la fratrie, à 15 ans.
3: Ah,
2: et
3: oui.
2: Le quatrième, du coup. Il a 7 ans.
3: D'accord. Et vous avez senti un changement depuis que votre conjoint est devenu... que vous avez des enfants en commun avec lui?
2: Oui. Moi, je me suis beaucoup retrouvée seule. J'ai pris un congé parental, justement. Je l'ai aidé pas mal dans son métier. J'ai pris un congé parental parce qu'on avait 4 enfants, en fait.
1: Bien sûr.
2: Il fallait aussi être beaucoup à la maison. Mais ça m'allait très bien, ça me va. Moi, j'aime être mère. Et c'est ma priorité. Mais à côté de ça, je l'ai vu s'enfuir. Enfin,
1: Parce que ça renvoie forcément peut-être à sa propre histoire familiale, son comportement peut-être.
3: Oui. Alors, je me disais, est-ce que votre conjoint, il serait opposé, selon vous, à une consultation conjointe avec un thérapeute?
2: Alors, on a déjà fait ça par 2 fois dans le passé, notamment avec la thérapie Imago, il y a 1 an. C'est une thérapie qui a pu mettre au jour qu'il avait besoin d'être conseillé, mais il fait pas le pas, en fait. Il fait pas le pas.
3: Et justement, si vous allez avec lui, alors si vous vous rendez à cette thérapie ensemble, est-ce que ça, vous pensez que ça peut l'aider?
2: Oui, il était acteur de la thérapie. Ça s'est très bien passé.
3: C'est peut-être une voie intéressante, ça, parce que souvent, pour soigner, il m'a semblé que pour soigner ou aider un homme, il était important aussi qu'il y ait un tiers. Et lorsque les hommes ne vont pas consulter seuls, en revanche, ils peuvent aller consulter avec leur conjointe. Et rapidement, en tant que thérapeute, on se rend compte que c'est plutôt l'homme qui a besoin d'être aidé. Et donc, on crée un cadre dans lequel... on fait une thérapie, en fait, indirectement, une thérapie individuelle, mais avec la présence du conjoint ou de la conjointe.
2: moi, ce qu'il y a, c'est que je ne sais plus comment l'aborder. Je ne sais plus, parce que j'essaye de partir de ce que je ressens. Mais il n'est même plus dans l'écoute. Enfin, je le sens ailleurs, quoi.
3: Et peut-être que à ce moment-là, ça peut être intéressant pour lui ou pour vous de réfléchir ou d'en parler avec votre généraliste à l'opportunité d'avoir un petit adjuvant. Ça peut être des antidépresseurs, ça peut être autre chose, mais parfois, dans certains moments de la vie, on peut se retrouver en tant qu'homme, lorsqu'on n'arrive pas à parler, lorsqu'on n'arrive pas à prendre soin de soi psychiquement, à avoir besoin de la petite aide d'un antidépresseur. Ça peut faire beaucoup de bien.
2: D'accord.
1: Et est-ce qu'il a, vis-à-vis de ses deux enfants, vous avez l'impression qu'il s'en éloigne, ou est-ce qu'il a quand même encore du contact?
2: Je dirais qu'avec le plus jeune, c'est plus facile parce que par le biais du jeu, c'est plus facile, je vois bien. Notre fille a 11 ans. Mmh. Et là, elle commence en fait à percevoir le malaise de son papa, l'absent. Et elle a des mots parfois un peu difficiles avec lui. Et ça, c'est pas ce que je veux.
1: Mais bien sûr, Stéphanie.
2: Elle le dit. Ouais.
1: Peut-être que par le biais de vos deux enfants, vous pourriez peut-être dire à votre mari que ce serait bien pour les enfants qu'il retravaille un peu sur lui.
2: Oui.
1: Vous voyez, parce que si avec son fils il a une belle relation, ça veut dire quand même que il est encore
3: là.
1: Voilà, là. Émotionnellement,
3: présent.
1: Il est
3: investi.
1: Encore là. Vous voyez, donc ça veut dire que votre couple, il a peut-être quand même une sortie de crise.
2: Oui.
1: Et moi, je pense. Oui, pardon, allez-y.
2: Non, ce qui est dur, c'est que je me sens toujours la médiatrice entre les enfants ados, parce que surtout les ados. Et lui qui est plus du tout dans l'empathie et qui ne comprend pas.
1: Mais Stéphanie, vous l'avez choisi et vous aviez certainement un repère qui laissait à penser que vous alliez peut-être vous retrouver avec 5 enfants. Hein. Je plaisante un peu. Hein.
2: Non, mais quand vous dites ça, souvent, je vous ai déjà entendu dire ça. Et je ris aussi souvent et je me dis que c'est un peu ça.
1: Donc ça remonte aussi à sa propre enfance où il n'a pas dû du tout être écouté et où il a fallu qu'il soit un peu solitaire, donc sans doute.
2: Enfin, exactement.
1: Vous le savez mieux que moi.
3: Et puis parfois c'est difficile à dire et à entendre. Hein. Et ça n'est valable que lorsque c'est très circonstanciel, mais parfois, il y a des moments, des années dans la vie où il faut tenir avec un conjoint qui ne va pas bien, qui est difficile, tant que ça ne devient pas violent, etc., ou invivable. Et pour les hommes et pour les femmes, il y a parfois que le temps comme remède. Ça, je crois que c'est aussi intéressant. C'est-à-dire que
1: absolument.
3: Moi, ce que je trouve intéressant dans l'histoire de Stéphanie, c'est que finalement, son conjoint devient adolescent comme ses enfants deviennent adolescents. C'est-à-dire que c'est à l'âge de l'adolescence de ses enfants que le conjoint se retrouve aussi lui-même à se comporter comme un ado. Et peut-être que lorsque vos enfants vont grandir, il va grandir avec eux.
1: Alors Stéphanie, ça me fait penser tout simplement peut-être à ce travail qu'il faut que vous fassiez vous. Vous êtes peut-être dans une période de votre vie où vous êtes un peu seule, qu'il faut que vous teniez la barre, si je puis dire, et que vous soyez consciente que c'est difficile et que peut-être vous alliez chercher un peu de réconfort à l'extérieur de la famille, hein, je dis bien de la famille et pas du couple, hein, et pour pouvoir tenir le temps qu'il faut, le temps que la tempête se calme un peu, et peut-être que s'il vous voit tenir et s'il vous voit aller mieux et que vous lui disiez que vous l'aimez, que vous êtes bien avec lui, que vous êtes fière de la famille que vous avez, vous voyez, des choses qui vont lui redonner un peu de splendeur, si je puis dire.
3: Oui, parce qu'on peut l'interpréter aussi comme des attaques, au fond, indirectement, ce sont des attaques qu'il vous adresse. Et s'il voit que, bon, au fond, ça coule un peu comme sur les plumes d'un canard, peut-être qu'il va lâcher petit à petit, c'est-à-dire que...
2: Alors là, je suis dans cette stratégie-là.
3: Voilà.
1: Et bien, continuez. Hein, et dites-vous que c'est un petit peu, ben oui, vous êtes en train de traverser un tunnel, il fait un peu noir, mais tenez, et la lumière est au bout. Parce que vous n'avez pas envie de toute façon de lâcher votre famille, hein, si j'entends bien. Donc, tenez bon.
2: Non, parce qu'on a construit quand même de belles choses, mais c'est vrai que c'est compliqué.
1: Mais c'est difficile. Attendez, on l'entend, c'est difficile pour vous et vous souffrez, on l'entend. Oui. Mais c'est peut-être comme ça qu'il faut voir les choses, accepter que c'est un moment difficile pour vous. Et puis vous tenez bon.
3: Et puis prendre soin de vous, parce que si lui ne veut pas aller consulter ou ne veut pas s'engager dans un travail thérapeutique ou de soins, il n'empêche que vous aussi, vous pouvez tout de même continuer à prendre soin de vous et surtout à exprimer votre détresse lorsque vous l'avez à des professionnels. Ça me paraît être tout à fait indiqué aussi. Il ne faut pas attendre que les autres changent, parce que parfois, vous savez, bon... C'est un peu pessimiste.
2: Je sais faire ça maintenant, du coup.
1: Oui.
2: Ouais. Bon. Mais c'est vrai que il y aura un peu plus de lumière et de joie à la maison, parce que quand quelqu'un va pas bien à côté comme ça, c'est compliqué pour le reste de la famille aussi.
1: Oui, oui, mais c'est pour ça que la piste de la petite déprime n'est pas à négliger, et ça, vous comptez peut-être sur votre médecin
3: généraliste.
1: Bon courage,
2: merci
1: Stéphanie.
2: Beaucoup.
1: Non, c'est nous. Merci de votre témoignage. Merci beaucoup. Parce que là, vous nous avez bien donné un témoignage d'un homme qui souffre certainement.
3: Et dont la compagne est le porte-voix. Hein, c'est-à-dire que les femmes se retrouvent à être le porte-symptôme, celles qui expriment les symptômes des hommes. D'ailleurs, beaucoup d'entre elles disent, et lorsque j'ai écrit le livre, m'ont dit, bah, on va pas encore, on a besoin de nous pour exprimer tout haut ce que les hommes pensent tout bas. Non mais ça suffit, prenez-vous en main. Mais vous savez bien que quand quelqu'un ne va pas bien, ça ne sert à rien de lui dire ça. Au contraire, c'est contre-productif. Et qu'il y a pas 36 solutions. Aujourd'hui, dans une société où les familles sont un peu plus nucléaires, si la conjointe ne prend pas soin du conjoint et vice-versa, notamment les hommes, lorsque leur femme devient mère, qui le fera ?
1: Eh ben nous, hein, en vous écoutant tous les jours. Merci Stéphanie, on fait une petite pause, on se retrouve avec le sexo-conseil du jour, comment rompre la monotonie sexuelle du couple, et puis Pierre qui a envie de témoigner justement sur sa difficulté à exprimer ses émotions.
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1: Alors, Kevin et Reggie, comment rompre la monotonie sexuelle du couple? La réponse est simple, ne jamais la laisser s'installer. Une fois qu'on a dit ça, c'est vrai que c'est pas si simple parce qu'évidemment, souvent, au fil des années, le désir a tendance un petit peu à diminuer. Les relations sexuelles, du coup, ont tendance à se passer. Et c'est pour ça que moi, je suis assez d'accord avec notamment un de mes sexothérapeutes qui dit toujours il faut se fixer des rendez-vous sexuels parce que sinon, on risque à un moment donné de ne plus avoir fait l'amour depuis un mois et c'est très, très embêtant. Et dans un couple au long cours, il faut privilégier la qualité à la quantité. Si vous dormez ensemble, ne prenez pas le moment du coucher pour vous dire tiens, on va faire l'amour. C'est pas forcément le meilleur moment pour avoir une belle qualité de relation sexuelle. Bref, c'est peut-être même important de continuer, même si on est en couple depuis longtemps, de se préparer à ce rendez-vous intime, sexuel. Par exemple, on peut prendre un petit cocktail, justement, ou pourquoi pas prendre une douche ensemble de temps en temps. C'est une manière, encore une fois, de se redonner rendez-vous, ce que beaucoup de couples au long cours ont tendance à oublier et vont compter sur le moment où ils vont se retrouver corps à corps pour avoir un rapport sexuel. Et c'est vrai que ça peut, à un moment donné, être un danger pour la sexualité du couple. Bref, penser qu'on se connaît par cœur et que de toute façon, on va bien se retrouver à un moment donné pour faire l'amour, c'est pas forcément une bonne idée. Il faut toujours un peu se surprendre, se faire des surprises, oser de la nouveauté, faire preuve d'imagination. Je crois que ce qui est important, c'est que pour éviter la monotonie sexuelle du couple, il y a deux clés qui sont importantes. Soit la rendre un peu plus ludique et ne pas la mettre trop sérieuse, la sexualité, ou alors lui mettre un petit peu de sacré, pas au sens forcément du religieux, mais que ce soit quand même toujours un moment qu'on respecte vraiment dans la réciprocité de l'un et de l'autre. Voilà. À suivre. Mais c'est vrai que c'est pas simple. J'imagine que vous les entendez aussi, vos patients.
2: D'ailleurs, ce soit sacré ou que ce soit ludique, ça va un peu ensemble, parce que savoir jouer, et avoir du jeu, d'ailleurs, c'est ce qui manque beaucoup dans les couples qui ne vont pas bien. C'est essentiel à la vie amoureuse et à la vie tout court.
1: On est bien d'accord. Et dans la vie tout court, de toute façon, dans tous les domaines, savoir un petit peu sourire de tout, même du plus dur, c'est parfois une bonne manière de s'en sortir, de s'en sortir mieux. Alors, on parle aujourd'hui, Kevin et Reggie, grâce à votre livre, de la souffrance des hommes. Je rappelle que le titre du livre, c'est « Ce que les hommes ne disent pas » aux éditions Albin Michel. Et Pierre, merci de votre témoignage parce qu'il est tout à fait en corrélation avec le titre du livre de Kevin. Vous avez du mal à exprimer vos émotions, à demander de l'aide. Ça, c'est important aussi, demander de l'aide, Pierre. Et pourtant, vous avez déjà 60 ans, donc quand est-ce que vous allez y arriver ?
3: Bonjour Brigitte, bonjour Kevin. Je m'entraîne là et puis j'ai quelqu'un qui me coach, quelqu'un d'ailleurs qui fait partie, entre parenthèses, de Sud Radio, qui participe aux émissions avec Alexandre, donc Damien, qui me coach un petit peu là-dessus.

0: pas osé en parler à votre compagne, c'est ça ?
1: Voilà, je me doutais que c'était une erreur, mais bon, ça me travaillait, j'arrivais pas à avoir la réponse, et quand j'ai eu la réponse, bon, elle a pris peur, voilà.
0: C'est-à-dire que vous aviez... D'accord.
1: La réponse a été positive, mais entre-temps...
0: Est-ce que je peux vous poser une question, Pierre ? Est-ce que c'est parce que vous vouliez pas montrer une faille, ou vous aviez peur qu'elle ait peur ? Qu'est-ce qu'il y avait comme raison de pas lui dire ? Parce que là, on parle de quelque chose de très matériel.
1: Je voulais la protéger, pas lui faire peur.
0: La protéger, oui. Ça, c'est aussi très masculin, ça. Hein.
2: Oui, oui, bien sûr, la protéger de soi-même. C'est quand même paradoxal, là, parce que finalement, on se retrouve à vouloir protéger notre compagne de nous, alors que... Bon, il est peut-être préférable de pouvoir lever les défenses et de pouvoir... Un couple, normalement, ça se protège contre l'extérieur.
1: Ce qu'il y a, c'est qu'on se disait tout, sauf ça où j'ai eu peur de lui faire peur, j'ai voulu la protéger, alors que, voilà, c'était... En plus, c'était une fausse information, voilà.
2: Mais pourquoi... Qu'est-ce que vous redoutiez qu'elle dise ?
1: Non, je redoutais pas. C'était pas quelque chose que je redoutais. Je voulais pas la tracasser.
0: Moi, je crois, Pierre. Excusez-moi, mais peut-être que je me trompe. Et puis c'est pas grave. Je suis loin d'être parfaite. Il me semble qu'il y a d'autres ressorts dans cette manière de pas lui avoir dit. Je pense que vous mentez un tout petit peu à vous-même. Et ça me paraît important d'être plus clair, puisque vous allez nous appeler et que vous nous parlez de ça tout de suite. C'est que donc ça a été quelque chose d'important.
1: Ah oui, ça a été important parce que ça a déclenché la séparation du couple.
0: Oui. Peut-être que vous... Comment dirais-je, que c'est le moindre prétexte. Alors, il y a plusieurs hypothèses, hein, je vous en donne plusieurs, et c'est vous qui pourrez nous aider. Peut-être que vous sentiez bien que à la moindre occasion, elle allait partir, et puis ça pourrait être ça, et que inconsciemment, vous vouliez rien lui donner comme possibilité de partir. Peut-être que c'est parce que vous mettez trop la pression, vous avez parlé de lâcher prise, que vous essayez d'apprendre le lâcher prise. Peut-être que vous voulez tout contrôler et que là, pour une fois, vous aviez pas assez contrôlé votre comptabilité. Peut-être que c'est parce que enfant, vous étiez très critiqué quand vous reveniez avec une mauvaise note. Vous voyez, je vous en sors déjà trois des possibilités autres que celles que vous nous racontez. Ah bah, vous voyez, hein. Et c'est important que vous compreniez bien pourquoi vous lui avez pas dit, pour que ça vous fasse avancer vous, parce que vous avez envie de, si vous nous appelez aussi pour, c'est que vous avez envie de pouvoir demander de l'aide. Et puis là, pourquoi vous avez pas demandé de l'aide dans cette histoire de comptabilité à quelqu'un d'autre qu'à elle-même ?
1: Ah oui, mais j'avais pas les réponses. Ce qu'il y a, c'est que j'appelais, j'avais pas les réponses. C'est ça. Donc, sans réponse et en voyant un compte qui partait en négatif, mais très en négatif à cause de cette erreur, ça m'a tracassé, ça m'a mis la pression. Et en effet, bon, j'ai toujours été... Le problème, c'est que j'étais petit, un gaucher contrarié, et comme je dis maintenant, je suis un gaucher contrariant. Mais ça m'a valu beaucoup de critique d'être gaucher, et ça m'a suivi toute ma vie.
0: Oui, mais ça, c'est pas pour ça que ça va vous suivre toute votre vie.
1: Oui, j'essaye de lutter, enfin pas de lutter, de guérir ça aussi. J'essaye de guérir.
2: Vous savez, il y a une phrase très belle que j'ai trouvée quelque part en écrivant le livre que j'ai écrit. C'est « Seules les larmes peuvent comprendre les larmes ». Et je trouve que, effectivement, peut-être que quand on exprime en tant qu'homme sa fragilité, sa vulnérabilité, on s'imagine que l'autre va s'effondrer, qu'on va lui faire du mal, qu'on va l'abîmer. Mais peut-être qu'il y a tout un autre registre de relations qui peut se développer à ce moment-là. Quelque chose de très inattendu qui n'existe pas, ou c'est une sorte d'empathie ensemble, un couple qui peut partager ses difficultés avec authenticité. Et il me semble

0: que ça peut venir lorsqu'il y a un premier mouvement de vulnérabilité qui s'exprime chez l'un ou chez l'autre. Et puis alors tout à coup, au lieu de dire ah bah en fait tu vois, je t'avais dit que ce truc, il fallait pas que tu... peut-être que finalement elle aurait pu aussi réagir en disant mais oh, tu sais moi aussi j'ai plein de trucs qui me tracassent en ce moment, etc. La vulnérabilité de l'un ouvre vers la possibilité de parler de celle de l'autre.
1: Alors, ce qu'il y avait aussi, c'est que ben justement, elle était très vulnérable à cette époque-là. Elle sortait d'une, elle était en pleine séparation avec un pervers manipulateur, pervers narcissique, et donc ben, je voulais pas justement lui mettre la pression à cause de ça également. Je voulais vraiment l'aider à se reconstruire, l'aider à nous reconstruire.
0: Oui, mais on ne peut pas vraiment faire les questions et les réponses dans un couple. Je crois que ça, c'est très difficile de passer son temps à se dire si je te dis ça, tu vas dire ça et tu vas réagir de ceci, etc., etc. Et peut-être qu'une des solutions, une des façons dont vous pourriez faire évoluer les choses, c'est d'exprimer simplement ce qui vous concerne, vous. Et puis, advienne que pourra. L'autre est différent, on ne peut pas anticiper ses réponses, on ne peut pas savoir comment il va réagir, on peut vouloir le protéger, on peut anticiper beaucoup de choses, mais finalement, il nous échappe. Et peut-être que ce que Brigitte disait était intéressant, peut-être qu'il faut supporter que l'autre nous échappe aussi, quand on exprime nos difficultés.
2: Bon, en tout cas, Pierre, moi, j'ai juste envie, comme ça, de vous donner un petit diagnostic. J'adore faire ça de temps en temps. Je crois que ce qu'il y a, Pierre, c'est que vous avez voulu la sauver, alors que, à mon avis, elle n'était pas sauvable. Enfin, en tout cas, pas par un homme qui serait son compagnon, hein. C'est-à-dire qu'elle a qu'à aller faire une vraie thérapie. Et comme vous vouliez la sauver, vous vouliez donc être sauveur, donc vous avez terriblement besoin d'être aimé. Et comme vous avez terriblement besoin d'être aimé, ça veut dire que vous n'êtes pas assez la meilleure personne pour vous.
1: Oui, mais il faut.
2: Eh ben, il faut pas. Vous êtes la plus belle personne pour vous.
1: Oui, la personne la plus importante.
2: Elle est plus belle. J'insiste aussi. D'accord ? Donc vous vous dites
1: merci
2: ça tous les soirs avant de vous endormir, ok ?
1: Merci, oui, je le dirai. Voilà, oui, je le dirai.
2: Et merci Pierre. On fait une petite pause, on va conclure avec Nicolas qui a envie de parler aussi sur la difficulté au travail des hommes, hein, qui sont toujours, à qui on en demande toujours plus actuellement dans notre société. On se retrouve tout de suite.
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1: Nous sommes avec Kevin Erigi, auteur de ce joli livre, je l'ai dit, je le répète, Ce que les hommes ne disent pas. C'est aux éditions Albin Michel. Je sais que les hommes ne lisent pas beaucoup non plus de livres, mais ça peut peut-être vous aider, chers hommes, à peut-être vous retrouver dans tout ce qu'explique Kevin Erigi dans ce livre. Et peut-être que ça va vous aider à mieux vous comprendre. Parce que souvent, je trouve, je ne sais pas si vous êtes d'accord, Kevin, je trouve que les hommes ne se comprennent pas toujours très bien.
2: C'est un point très intéressant. Finalement, on ne les comprend pas, mais d'abord, eux-mêmes, ils ne se comprennent pas bien. Parce que mettre des mots, c'est forcément la première étape pour se comprendre soi-même. Et d'ailleurs, quand on parle, on s'écoute. Donc, on a cette troisième oreille qui fait qu'on se voit de l'extérieur, on s'entend, etc. C'est ce qu'on appelle un peu la mentalisation, c'est-à-dire être capable de se regarder et d'observer l'autre d'un point de vue extérieur. Et souvent, les hommes, en fait, ils n'ont pas été éduqués à ça. Il faut le voir, pour les femmes qui nous écoutent, il faut le voir comme une éducation qui n'a pas eu lieu. Donc, évidemment que ça s'apprend. Ça, en fait, s'intéresser à soi-même, ça s'apprend.
1: Mon ex-mari m'avait dit une phrase magnifique un jour. Il m'avait dit « Grâce à toi, j'ai appris le langage du cœur ». Et je crois que c'est ça que les hommes ont besoin d'apprendre, le langage du cœur. Et si les femmes peuvent leur apprendre, eh bien, je pense que le couple va forcément déjà mieux.
2: Oui, et puis si les femmes peuvent se dire « En fait, c'est pas qu'il veut pas ». C'est qu'il n'a pas, il ne sait pas. Et vous savez, quand on considère l'autre comme vraiment n'ayant pas ce qu'on attend de lui, ben peut-être qu'on cesse de l'attendre et puis on essaye de le lui apprendre, de le lui transmettre.
1: Nicolas, bonjour, merci d'être avec nous.
3: Bonjour à tous les deux, bonjour Brigitte, bonjour Kevin, merci de m'accueillir.
1: Alors, vous avez craqué au mois de juin de l'année dernière ?
3: Ouais, c'est ça. Alors déjà, avant de vous raconter comment j'ai craqué, je vais peut-être me définir pour que vous puissiez un petit peu mieux me connaître. J'ai 56 ans, ancien rugbyman, j'ai coaché pendant 20 ans, j'ai été éducateur, professeur, animateur, j'ai encadré des groupes d'ados à l'étranger, donc j'ai toujours été assez fédérateur, assez leader, donc voilà, toujours aussi moteur pour beaucoup de projets associatifs ou professionnels. Donc voilà, quelqu'un qui avance en fait, voilà, quelqu'un qui a beaucoup d'élan, quelqu'un qui aime relever les défis et qui aime justement les réussir aussi. Mais toujours avec beaucoup d'empathie, avec beaucoup de bienveillance envers tous ceux qui m'entourent. Ça, c'est pour moi, c'est très important. Voilà. Ce qui m'est arrivé, en fait, je travaille pour une mairie dans la banlieue parisienne. Et depuis quelques années, je subis du harcèlement de part de ma hiérarchie et d'une collègue en particulier. Voilà. Et le 10 juin dernier, j'ai, suite à des mails, et suite à le fait d'avoir été mis de côté, de réunion, de ne plus avoir d'informations, etc., j'ai totalement craqué un mardi matin. Je me suis effondré dans mon bureau, je me suis mis à pleurer. Une collègue m'a repêché, m'a conservé avec elle dans son bureau, parce qu'attend qu'elle puisse voir les RH avec moi. Je me suis encore pris la parole, elle m'a dit « Mais Nicolas, comment tu te sens? Qu'est-ce que tu ressens ?» Je lui ai dit « Bah écoute, on est au 6e étage, on est au mois de juin, la fenêtre est ouverte derrière toi, j'ai envie de sauter par la fenêtre, j'ai envie d'arrêter de souffrir. J'ai envie d'en finir, j'ai envie d'être zen, de ne plus souffrir. » Voilà. Du coup, elle m'a pas lâché. Mais on est RH, les RH, pareil, m'a dit « Écoute, en 35 ans de carrière, on t'a jamais vu chez nous, donc ça ne va pas. » Donc, voilà, j'ai appelé mon épouse qui travaille aussi en mairie, et donc, retour à la maison, mon médecin qui connaissait mes problèmes depuis quelques années déjà, parce que j'en parlais assez fréquemment, m'a arrêté pendant 3 mois, et je me suis pas laissé abattre. En fait, après m'être un petit peu reposé, j'ai beaucoup réfléchi sur moi-même, etc. J'ai eu un psychiatre, donc j'ai commencé à suivre un traitement antidépresseur, voilà. Et en même temps, j'ai commencé à suivre aussi, une psychologue me suit plutôt une fois par semaine sur une manière d'être qui est intéressante, parce qu'en fait, elle reprend toute ma vie de A à Z. Donc c'est pas que le problème donné, c'est vraiment...
1: Bien sûr, source, oui.
3: C'est ça, là, j'ai même envie de dire les sources, évidemment. Et ça me permet de me reconstruire bien mieux, bien plus sereinement, solidement et en profondeur. Et du coup, en septembre, j'ai harcelé ma hiérarchie, pour reprendre en mi-temps thérapeutique, parce que je voulais absolument reprendre. Je voulais pas rester... comme ça, à traîner à la maison, à lire des bouquins, à regarder la télé, enfin...
1: Bien sûr.
3: Voilà. Mm-hmm. Et je suis reparti. Et là, je suis en bidon thérapeutique, ça se passe très bien depuis septembre. Je ne vois plus mes harceleurs, donc ça, c'est que du bonheur. Et j'ai même envie de les remercier, comme je disais à votre collègue au téléphone, en fait. Grâce à eux qui m'ont fait craquer, j'ai sombré, on est d'accord. Mais je me suis redressé, je me suis relevé. Et j'ai pu réfléchir sur moi-même, qui je suis réellement, et surtout...
1: Vous savez, Nicolas, j'ai une phrase que j'ai écrite d'ailleurs dans mon dernier livre qui sortira. J'ai jamais vu quelqu'un qui va bien frapper à la porte d'un psychologue. Hein ? C'est jamais quand on va bien qu'on avance sur soi, c'est toujours quand on rencontre une épreuve. Hein ?
3: Tout à fait, je suis bien d'accord avec vous.
1: Bon. Mais voilà. En même temps, vous avez la chance quand même, me semble-t-il, dans ce que vous nous avez raconté en vous décrivant, vous avez la chance d'avoir un bon élan vital quand même.
2: Oui, et un bon environnement, j'ajouterais.
1: Oui.
2: Parce qu'il y a eu quand même aussi la présence de ceux qui vous ont soutenu pendant ce moment-là.
3: Tout à fait. Là, je peux remercier évidemment mon épouse ainsi que...
1: Mais cet environnement positif que vous avez, c'est parce que vous êtes certainement aussi quelqu'un de positif.
2: Vous l'avez construit aussi.
1: Ouais, vous le méritez aussi. Vous voyez, il faut pas... Parfois, on va croiser sur son chemin quelqu'un qu'on ne connaît absolument pas et qui va être la bonne personne qui va nous permettre de ne pas sombrer. Mais là, en l'occurrence, ce sont des personnes que vous côtoyiez depuis longtemps. Donc, c'est vous aussi qui en avez fait... qui avait su créer un beau lien.
2: Mais c'est intéressant pour tous les auditeurs qui nous écoutent et qui nous ont écoutés. Je trouve que votre récit, votre témoignage arrive comme ça en fin d'émission et nous montre que on peut s'en sortir quand on est un homme, même lorsqu'on traverse des moments extrêmement difficiles, qu'on craque, à condition de craquer. Parce qu'en fait, savoir craquer, c'est déjà la première étape. C'est déjà une ressource. Et les hommes qui souffrent, souvent ils souffrent justement parce qu'ils n'arrivent pas à souffrir.
3: Bien sûr.
2: Alors là, vous avez pu exprimer le pire, faire part de vos idées noires.
1: Vous avez pleuré.
2: Pleurer, aller jusqu'au bout, voir que la vie n'avait plus de sens, etc. Pour en retrouver un. Et ça, je crois que c'est un cheminement qu'il est important de dire à ceux qui sont un peu entre deux, qui n'arrivent pas à s'exprimer pleinement comme vous le faites, que finalement, la qualité aussi de la santé mentale de quelqu'un, elle dépend de sa faculté justement à pouvoir craquer.
3: Oui, il y a ça, et puis comme vous disiez, il y a l'environnement personnel, voilà. Quelque chose qui va vous faire plaisir, Brigitte, il y a mon chien aussi. Et mon chien m'aide au quotidien, en fait. Et je me suis même fait, je fais du canitrail, canicross avec lui, voilà. On est vraiment en osmose.
1: C'est quoi comme race, votre chien?
3: Un mélange de border et de berger australien.
2: Voilà. Les border collie ne laissent jamais tomber les autres, hein.
3: Ah ben c'est les chiens de berger, donc vous voyez...
1: C'est un des chiens les plus intelligents de toute façon.
3: Bien sûr.
1: Ça a besoin de bosser, hein, il faut le faire bosser.
3: Vous inquiétez pas pour ça.
1: Il vous ressemble finalement, hein.
3: Ouais, je pense, mais de toute façon il paraît qu'on ressemble tous à nos chiens ou l'inverse, je ne sais pas. Donc, c'est pour dire que c'est vrai, j'entends ce que vous me dites, et c'est vrai que les personnes qui sont autour de moi m'ont beaucoup aidé, et c'est peut-être pas du hasard non plus, parce qu'en fait j'ai donné beaucoup pour beaucoup de personnes.
1: Alors juste un tout petit conseil, Nicolas. Apprenez à parler un peu moins vite.
3: Ah, je suis désolé, c'est l'émotion.
1: il va falloir passer par la case un petit peu plus de tranquillité, parce qu'il faut pas. Vous avez 56 ans, vous avez encore le temps, mais à 80, il faudra ralentir un peu.
3: Je sais pas, j'ai pas envie.
1: Oui, mais la vie nous l'apprend aussi, hein.
3: Pour l'instant, écoutez, j'ai pas
1: compris. C'est quelqu'un qui a un peu plus d'années que vous qui vous le dit, hein. Donc, je peux vous le dire. Moi, j'ai appris un peu à ralentir. C'est une vilaine chute de cheval qui m'a appris, hein, il faut un peu ralentir à un moment donné. Sinon.
3: Quand on vous entend, on n'a pas l'impression que vous avez ralenti parce que vous avez toujours l'esprit toujours aussi vif et ouvert.
1: L'esprit, ça va. Mais de temps en temps, je sais rester l'esprit libre sans penser à rien. Ça m'arrive quand même.
3: Bien sûr. Voilà. Donc en fait, je tenais à témoigner.
1: C'est magnifique votre témoignage pour conclure l'émission. Écoutez, vraiment, Nicolas, merci parce que c'est un beau témoignage pour
2: vraiment,
1: conclure.
2: Oui.
1: Les hommes souffrent.
2: Mais ils peuvent s'en sortir lorsqu'on est présent, lorsqu'ils construisent aussi l'environnement dont ils ont besoin.
1: Absolument. Merci beaucoup Nicolas. Merci beaucoup Kevin Irigy. Je rappelle le titre de votre livre, Ce que les hommes ne disent pas. C'est aux éditions Albin Michel. Tout de suite, vous retrouvez Marie pour C'est votre avenir.
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2: Bonsoir, bonsoir les amis, l'actualité ne prend pas de vacances, et les vraies voix non plus. Pendant 2 heures, pas de langue de bois, on confronte les idées, on écoute le terrain et surtout on vous donne la parole. Ce soir, vos deux grands débats, et puis nous irons aussi prendre des nouvelles de nos viticulteurs, de leurs exploitations qui ont été mises à rude épreuve, on le sait, par les feux de forêt. On fera un petit point tour de France féminin aussi, là où chaque seconde se gagne à la force des jambes et du mental, sans oublier la loi d'urgence agricole et puis quelques petites insultes qui ont eu lieu entre un certain syndicat agricole et une certaine directrice des écologistes. Allez, toutes les opinions, on leur voit, vous le savez, toutes les voix comptent, parlons vrai sur Sud Radio. Les voix de l'été, c'est parti.
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2: Les vraies voix de l'été, donc, à 17h30, votre question du soir. Selon les dernières évaluations du GIEC et du Haut Conseil pour le Climat, le réchauffement climatique causé par les activités humaines a environ atteint 1,4 degré par rapport à l'ère pré-industrielle. Les scientifiques, ils alertent sur le fait que le seuil de 1,5 pourrait être dépassé durablement dans les prochaines années si les émissions ne diminuent pas rapidement. L'Europe est le continent qui se réchauffe le plus vite. Mais malgré ces alertes, certains estiment que les priorités devraient être ailleurs. Pouvoir d'achat, sécurité, défense ou souveraineté énergétique, par exemple. Et vous, qu'est-ce que vous en pensez, vous, les auditeurs de Sud Radio? On vous pose la question sur YouTube, n'hésitez pas à les commenter. Le réchauffement climatique, est-ce que ça doit être la priorité de la France et de l'Europe? Vous pouvez aussi évidemment nous appeler au 0826 300 300. Et puis à 18h20, votre grand débat. Donald Trump a annoncé suspendre des frappes contre l'Iran afin de privilégier la voie diplomatique. Une décision qui a immédiatement fait réagir les marchés. Les cours de pétrole ont reculé. Le détroit d'Hormuz, par lequel transite une part importante du pétrole mondial, reste un point stratégique pour l'approvisionnement. Cette nouvelle relance, une question de fond. À chaque crise internationale, les Français voient le prix des carburants évoluer. Et vous, qu'est-ce que vous en pensez? Bon, on connaît déjà un peu votre réponse, mais selon vous, la France, est-elle trop dépendante de ces crises internationales à répétition? Encore une fois, vous allez commenter sur YouTube, vous nous appelez, parlons vrai sur Sud Radio, 0826 300 300, vos vraies voix de ce soir.
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2: J'ai le plaisir d'être avec Bernard Cohen-Haddad. Bonsoir Bernard.
3: Bonsoir Judith Belair.
2: Bernard, vous êtes président de la CPME Paris et président du think tank Étienne Marcel. Ça n'a pas trop
3: changé. Vous l'avez bien dit aujourd'hui.
2: Voilà, je l'ai bien descendu cette fois-ci. Nous sommes avec un nouveau, Jean-Étienne Poza. Bonsoir Jean-Étienne.
4: Bienvenue. Bonsoir à tous.
2: Alors vous êtes producteur animateur sur Radio Courtoisie. Vous êtes aussi journaliste web chez Causeur. Vous avez un podcast, vous faites plein de trucs. Welcome, comme on dit chez nous.
4: Merci.
2: Et puis Bruno Pomard, on vous connaît bien. Vous êtes ancien membre du RAID. Vous êtes un habitué de ce plateau, Bruno.
5: Bonjour. Alors on dit Judith ou Judy?
2: Judith, a priori, non?
5: Vendredi, je me posais la question tout à l'heure en venant en scooter. Comme chez nous, dans le Sud, on dit tous les mots.
2: Il y a TH à la fin de mon...
5: Judith, alors.
2: Ouais, c'est Judith. D'accord, okay. Bon, et puis, votre question du soir va arriver, justement. Vous pouvez, je le répète, commenter au 0826 300 300. Le standard vous appelle. Et n'hésitez pas à aller sur notre page YouTube également. Le réchauffement climatique causé par les activités humaines a déjà atteint environ, je le disais, 1,4, selon le GIEC, notamment. Mais certains estiment que les investissements doivent se concentrer sur d'autres priorités comme le pouvoir d'achat, la sécurité ou la défense. Donc, on vous pose la question. Le réchauffement climatique doit-il être la priorité de la France et de l'Europe? Pour avoir un début de réponse, je reçois Michel Vieillefosse. Bonsoir Michel.
6: Bonsoir Judith.
2: Bonsoir, bienvenue. Alors Michel, vous êtes ingénieur scientifique et auteur de Climat, comprendre sans simplifier, c'est aux éditions L'Harmattan. Alors je vous pose la question à vous, qu'est-ce que c'est la priorité aujourd'hui en France? Le réchauffement climatique, la sécurité, le pouvoir d'achat, la défense?
6: Moi je dirais la priorité c'est lutter efficacement contre les canicules. Il y a une petite subtilité par rapport au réchauffement, c'est-à-dire les canicules, c'est des températures extrêmes qui sont 10 degrés plus fortes, le maximum et le minimum, alors que le réchauffement, on parle de moyenne et d'un degré. Et donc, ce qui est important, c'est de faire d'arrêter ce cycle infernal canicule-sécheresse, oui. Et puis surtout de faire le bon diagnostic. Non.
2: Michel Vieillefosse, merci pour votre début de réponse. Vous restez avec nous et avec nos vraies voix, évidemment. On revient dans un instant pour le grand débat, la question du soir. À tout de suite.

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2: 17h10 sur Sud Radio, les vraies voix de l'été sont avec vous. Bernard Cohen-Haddad, président de la CPME Paris, président du think tank Étienne Marcel. Jean-Étienne Poza, producteur et animateur sur Radio Courtoisie, journaliste web chez Causeur. Et Bruno Pommard, ancien membre du RAID. Allez, c'est parti pour la question du soir.
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2: Selon le Haut Conseil pour le Climat et le GIEC, le réchauffement dû aux activités humaines a déjà atteint 1,4 degré en 2025 par rapport à l'ère pré-industrielle. Le seuil de 1,5 pourrait être franchi dans les prochaines années, assez rapidement en fait. L'Europe est le continent qui se réchauffe le plus rapidement au monde. En France, 2026 est déjà marqué par les records de chaleur aux conséquences catastrophiques, on l'a bien vu, comme les incendies qu'on vient de connaître. Malgré ces alertes, certains estiment que les priorités devraient être ailleurs. Pouvoir d'achat, sécurité, défense ou souveraineté énergétique. Alors on vous pose la question sur YouTube, vous n'hésitez pas à aller commenter évidemment, et puis vous nous appelez au 0826 300 300. Si vous avez envie de parler, vous savez, Sud Radio, c'est votre radio. On vous pose donc cette question: le réchauffement climatique doit-il être la priorité de la France et de l'Europe? Pour en parler, nous sommes avec Michel Vieillefosse, qui est ingénieur scientifique et auteur de Climat, comprendre sans simplifier, aux éditions L'Harmattan. Michel, pouvez-vous nous rappeler un petit peu ce que vous avez dit juste avant la coupure, s'il vous plaît?
3: Je pense que le plus important, c'est de prendre les bonnes mesures contre la canicule. Ça doit être effectivement la priorité de la France et de l'Europe. Il faut qu'on sorte du cycle infernal canicule-sécheresse. Et pour ça, il faut commencer par faire le bon diagnostic avant de prendre les mesures.
2: D'accord. Bernard Cohen-Haddad, vous pensez que c'est une histoire de diagnostic ou de simplement de mettre en place des choses assez logiques, finalement?
4: Moi, ce que je crois, c'est qu'aujourd'hui, nous sommes extrêmement sensibles à la canicule et que on a l'impression, on l'avait dit ensemble, Judith Belair, que à chaque fois que l'été passe, on pense à autre chose.
2: Ouais.
4: Mais moi, ce qui m'inquiète le plus, c'est que je trouve que on est un certain nombre à prendre conscience de ce réchauffement climatique, de modifier notre façon de vivre et de consommer. Mmh. Mais je suis pas convaincu que ça parle aux Français. Pourquoi? Parce que c'est un peu comme la dette de l'État.
2: Ouais, ça reste immatériel.
4: Ouais. Et puis, lorsque l'on voit, c'est quand même 36 derniers mois, les enquêtes des Français, le choc environnemental a dégringolé. Il était dans la 4e, 5e place, il est à 7e, 8e, 10e place. À Paris, pour les municipales, il était à la fin. Mmh. Aujourd'hui, les préoccupations des Français, c'est quoi? C'est le pouvoir d'achat,
2: qu'est-ce qu'ils mettent dans leur frigo,
4: la sécurité, le logement, les mobilités et le développement économique. Après, il y a une série de choses qui viennent. Et c'est dommage, parce que notre environnement, et ça a été très bien dit par notre expert...
2: Bah, on n'aura plus de problème de pouvoir d'achat si on n'a plus de terre, quoi, j'ai envie de dire.
4: Oui, bah, c'est la chanson d'Aznavour, « Emmenez-moi au pays des merveilles », mais c'est vrai que la misère, elle est plus supportable au soleil. Mmh. C'est la chanson d'Aznavour, ce que je cite. Mais néanmoins, je crois qu'il faut prendre conscience, et c'est pas les citoyens, si ce n'est les militants, c'est à l'État, peut-être d'avoir un plan, et aussi des moyens, parce que, vous le savez très bien, Judith Belair, dans un État en difficulté, il est difficile aussi de mettre de l'argent pour pouvoir améliorer la qualité de vie, et donc se protéger contre les risques climatiques, et bien entendu faire en sorte que dans nos villes, parce que moi je pense surtout aux villes, c'est extrêmement difficile de vivre ces périodes-là dans les grandes villes, surtout lorsqu'on est de population fragile, c'est-à-dire isolée, voire avec peu de moyens. Il faut aussi aider beaucoup plus les
2: plus
4: citoyens.
2: Démunis, bien sûr. Jean-Étienne Poza.
5: Alors moi, je pense, Judith, que le réchauffement climatique, bon, évidemment, est un sujet sérieux, mais il ne doit pas être, et j'aimerais bien développer, la priorité absolue, je vais peut-être en faire sursauter certains, de la France et de l'Europe. Ben, je vais justement vous en parler. C'est-à-dire que même si l'Europe passe à zéro émission, je regarde mes petites notes, demain, l'effet sur la température mondiale en 2100 serait de l'ordre de quelques centièmes de degrés. Ouais. Et l'essentiel se joue en Asie, on ne peut pas résoudre un problème mondial en se ruinant unilatéralement. Et je voudrais aussi, Judith, je vais aller
2: allez-y.
5: Parler du coût réel aussi pour les Français, c'est-à-dire que ces politiques coûtent des dizaines de milliards par an, présents sur le pouvoir d'achat, la compétitivité industrielle et la dette publique. Mais pendant ce temps, les Français classe le climat très loin derrière le pouvoir d'achat, la sécurité, l'immigration. L'immigration, pardon, je m'en étouffe, et la dette dans les sondages. Mmh. Pareil, la France, grâce au nucléaire, nous sommes l'un des pays les moins carbonés des grands pays industrialisés. Continuons dans cette voie, quoi, nucléaire, plus efficacité, plus innovation, plutôt que de multiplier les interdictions et les taxes symboliques.
2: Ouais. Jean-Étienne Poza, quand même, on va passer, d'ailleurs je vais vous en parler à vous, Bruno Pomard, selon l'Agence Européenne pour l'Environnement, les événements climatiques extrêmes, ils ont coûté comme 790 milliards d'euros à l'Europe entre 1980 et 2023, dont près de 163 milliards entre 2021 et 2023. Donc on parle de pouvoir d'achat, effectivement, mais si on faisait plus de prévention, ça coûterait moins cher et l'argent il pourrait aller ailleurs. Qu'est-ce que vous en pensez?
6: Ben, oui, sûrement, mais il y a une question qu'on se pose pas. C'est bien qu'on ait un spécialiste avec nous. J'ai écouté à l'instant Bernard et Jean-Étienne qui a dit quelque chose d'intéressant. On est en train de faire retomber la question écologique du réchauffement de la planète sur la France, j'ai l'impression, et sur l'Europe. Enfin, on est peanuts, nous, on n'est rien du tout, excusez-moi. Hein. Regardez un petit peu l'Asie, ce que disait
2: l'Europe, c'est 6%. La Chine, c'est 30%, les États-Unis, c'est 11%.
6: Mais tout est dit. Pourquoi on demandera...
2: 0,9% des émissions mondiales de GES. Ouais, hein,
6: on peut nous demander des efforts, j'entends. Il n'y a pas de souci là-dessus. Mais à un moment donné, on nous dit, il faut arrêter de consommer. Pourquoi? On va faire baisser la température avec ça? Je comprends très strictement à rien. Et les écolos sont incapables de nous expliquer ça.
2: Ouais. Michel Vieillefosse, quand vous entendez nos vraies voix qui parlent de beaucoup plus de pouvoir d'achat, en tout cas en disant que c'est la priorité des Français, c'est quoi votre réaction? Parce que finalement, ce que je disais, c'est assez juste. L'argent, il doit être mieux dépensé aussi.
3: Oui, tout à fait. Alors, je pense qu'il y a une erreur de diagnostic au départ. Le problème, c'est pas les émissions de CO2. Et le problème, c'est pas la température moyenne. Le problème, c'est lutter contre la canicule. Et pour ça, il faut qu'on arrête de bétonner nos cités, d'artificialiser nos sols. La canicule, elle vient de ça. C'est qu'on a, on crée une sécheresse artificielle. On a supprimé l'évaporation naturelle. Et il faut impérativement qu'on rétablisse cette évaporation. C'est des choses qui coûtent pas très cher. Il faut qu'on permette à l'eau de rentrer dans le sol de nos villes.
2: Bien sûr.
3: Et de pouvoir s'évaporer après. Et quand elle s'évapore, elle va refroidir les villes et à ce moment-là, on va régler le problème. Donc c'est pas un problème qui coûte très cher. C'est un problème de diagnostic. Il faut faire le bon diagnostic et après prendre les bonnes mesures.
2: Alors on va écouter Thomas Ménager qui est député RN qui nous dit lui qu'il faut continuer les efforts dans tous les domaines pour avoir une petite opinion politique dans ce débat. On écoute.
7: C'est une vision internationale, une vision mondiale qu'il faut avoir de la lutte contre le réchauffement climatique. Nous on est pragmatique. Quand on regarde, il y a 50% des gaz à effet de serre, ce sont les importations. On va pas s'occuper des 2 ou 3%. Alors bien entendu, on va encourager le changement des modes de production, l'électrification des usages, mais l'agriculture, elle fait déjà énormément d'efforts, il faut continuer tous les domaines. Personne ne doit être exempt de travailler et de réduire ses émissions, de moins polluer. Mais aujourd'hui, permettez-moi de le dire, il faut s'attaquer à l'éléphant qui est au milieu de la pièce avant de s'attaquer à la souris qui est dans un coin.
2: 0826 300 300, parlons vrai sur Sud Radio. Si vous avez quelque chose à dire, un coup de gueule, un coup de cœur, ou vous avez envie de participer au débat, vous savez, vous le pouvez. On reçoit Baptiste qui nous appelle de Boulogne. Bonsoir Baptiste.
8: Bonsoir Judith, bonsoir à toutes et tous.
2: Alors vous Baptiste, vous pensez qu'en fait tout doit être pensé, contrairement à ce qu'on entend autour de cette table depuis tout à l'heure, par l'angle du règlement climatique, du dérèglement climatique.
8: En fait j'ai entendu votre invité, l'ami Michel, qui est parti plein badin en nous expliquant que le problème c'était les canicules, les sécheresses, et il oublie juste une chose, c'est qu'il ne fait pas le lien qui est super important, c'est que si les sécheresses et les canicules s'emballent, c'est parce qu'il y a un dérèglement climatique. Il ne peut pas faire abstraction des deux. On ne peut pas lutter contre les canicules sans lutter contre le dérèglement climatique. Et derrière, quand j'entends votre vraie voix, Jean-Étienne, qui dit que ça va venir de l'Asie et que nous, en gros, on est peanuts, ça, c'est un vrai problème d'entendre ça en 2026 parce que...
6: Mais c'est la vérité,
8: certes, si on prend les... c'est la vérité, oui et non. C'est-à-dire que si on prend des émissions... Attendez, si on prend les émissions brutes aujourd'hui, effectivement, l'Europe ne représente pas grand-chose par rapport à la Chine. Ça, c'est vrai. Ce qui n'est pas vrai, il y a deux trucs qui ne sont pas vrais quand vous dites ça, c'est que si on prend les émissions de gaz à effet de serre historiques, l'Europe est toujours devant la Chine, parce que l'Europe a pollué bien avant la Chine. Et la deuxième chose, c'est qu'on est aujourd'hui, on est au lendemain du jour du dépassement. Et le jour du dépassement, il nous dit quoi? Il nous dit que si on vivait tous comme on vit aujourd'hui, il faudrait 1,7 planètes pour pouvoir tenir le rythme. Si on est américain, c'est 3,5 planètes. Si on est européen, c'est 2,7 planètes. Et si on est chinois, c'est 2,5 planètes. Ça veut dire qu'aujourd'hui, concrètement, les Chinois consomment beaucoup moins de ressources que les Européens. Et ça, c'est un fait. Il faut juste pondérer ce que vous dites. Si on prend les émissions brutes, effectivement, oui, le Curaçao pollue moins que la Guinée équatoriale. Ça, je pense que, évidemment, c'est pas un chiffre très compliqué à sortir. Donc, si là, moi, je suis un simple auditeur. Puis là, moi, j'étais un
2: vous êtes bien renseigné quand même. Hein.
8: À vous écouter, oui, parce que ça fait partie un peu de mon métier. Je travaille dans une ONG qui travaille sur ces chiffres-là. Si j'étais un scientifique du GIEC, là, je serais en train de saigner du nez et de faire un mini AVC parce que ce que je viens d'entendre, c'est franchement catastrophique. Je suis vraiment désolé, mais c'est franchement.
2: On vous entend, Jean-Étienne Peza.
5: Alors j'ai entendu, on a une responsabilité historique, oui, et on l'assume déjà. Mais nos émissions baissent depuis 30 ans. Hein. La responsabilité aujourd'hui, c'est aussi de ne pas détruire notre économie pendant que d'autres doublent les leurs. Et juste une dernière chose, j'entends aussi il y a des canicules et des extrêmes, d'accord, mais priorisons aussi l'adaptation.
2: Prévention plutôt.
5: Oui, enfin tout ce qui est protection, je voulais dire agriculture résiliente, urbanisme, oui. Voilà, qui protège concrètement les Français, plutôt que des objectifs de mitigation, on est d'accord aussi.
2: Bernard Cohen,
5: mondiaux hors de notre portée.
2: Merci Jean-Luc.
4: Moi, j'écoute notre auditeur et notre militant et c'est très bien d'avoir ce type d'engagement. Moi-même, Judith, vous le savez, c'est d'ailleurs Étienne Marcel, c'est une association qui milite pour l'engagement sociétal des entreprises, donc décarbonation, etc. Mmh. Et donc, c'est pas moi qui vais dire que je ne suis pas pour la décarbonation, le traitement des déchets, l'économie circulaire, mais en écoutant notre ami auditeur, je me disais, mais ça empêche qui de dormir le fait qu'on ait dépassé le jour du dépassement là aujourd'hui en France? Qui sait que ça empêche de dormir?
6: Personne.
4: La personne, et c'est bien ça le problème.
2: Ouais.
4: Et c'est là-dessus où je suis un peu les bras ballants, c'est que je me dis, il y a tellement de choses à faire, et que finalement, on reste encore dans l'immatériel. Tant que ça vous touche pas personnellement, eh ben ce sont des petites, vous savez, c'est le petit colibri. À chacun fait un petit peu, et puis qu'on essaie de faire au mieux.
2: Ouais.
4: Et finalement, on fait pas assez.
2: Bien sûr. Mais il y a eu un éveil des consciences là, par exemple, en particulier cet été. J'ai l'impression moi que c'est la première fois que les gens prennent vraiment conscience du fait que les incendies qui ont quand même ravagé la Gironde et le reste du pays sont directement liés au réchauffement climatique. Alors évidemment, c'est de l'action humaine.
6: Oui. Alors attention.
2: Mais il n'empêche que ça s'enflammerait pas comme ça et qu'on n'aurait pas des méga feux si c'était pas aussi sec et si, enfin, il y a quand même un vrai problème. Alors oui, on le sait, c'est 9 sur 10.
6: Arrêtons de nous vacciner aussi en nous disant c'est le problème du dérèglement climatique.
2: Mais ça prendrait pas
6: tout comme
2: ça.
6: Ça se trouve facile, ça nourrit les écolos, ça on comprend très bien, c'est leur fonds de commerce électoral et dans tout ce qu'on veut. Il faut arrêter ça. 9 sur 10 sont, moi j'ai eu plein de copains pompiers qui m'ont appelé, ce sont des idiots, des dégénérés qui s'amusent à foutre le feu à nos forêts. Donc voilà. Et il y a un autre élément aussi.
2: Mais ça crame beaucoup plus derrière.
6: Mais il y a un autre élément aussi, parce que quand on a fait des coupe-feu, comme on a vu avec le génie, l'armée, les écolos dans les secteurs de la Gironde et compagnie, moi j'ai des retours des Natura 2000 et toute la clique là, nous dit il faut laisser le terreau par terre parce que ça nourrit, vous savez, les trucs, ça nourrit. Ben le résultat, c'est que ça permet surtout d'alimenter le feu et de développer le feu comme on l'a vu. Donc à un moment donné, je pense que les écologistes devraient ouvrir un peu les yeux aussi.
2: Michel Vieillefosse,
6: c'est leur fond de commerce en même temps.
2: Quand vous écoutez notre auditeur Baptiste ainsi que nos vraies voix, on a envie de savoir un petit peu comment vous vous positionnez par rapport à ce que vous entendez à cette antenne.
3: Mais moi, je pense qu'il y a une erreur de diagnostic. Ce qu'il faut voir, c'est que les canicules, au départ, c'est un vent qui vient du sud, qui vient du Sahara, qui est très chaud. Et la seule manière que vous avez de le refroidir, c'est qu'il y ait de l'humidité. S'il n'y a pas d'humidité, vous ne pourrez pas le refroidir. Il arrive avec plus 15 degrés et il restera avec plus 15 degrés. Donc, le vrai problème, c'est l'humidité. Et actuellement, ce qui se passe en France, c'est qu'on rejette l'eau à la mer. On ne sait pas gérer l'eau. On rejette beaucoup trop l'eau à la mer. On ne la garde pas. Et on n'a pas de capacité d'évaporation. C'est là où est le problème. Et ça coûte pas très cher, je veux dire. Faut arrêter ces histoires de lutter contre le CO2 et tout ça qui coûte extrêmement beaucoup d'argent. Alors que l'Asie, par ailleurs, en émet 10 fois plus. Et ce qu'il faut qu'on résolve, c'est ce problème des canicules. On peut pas vivre avec... Nous, on en est à la quatrième... En Provence, là, on en est à la quatrième... canicule là depuis le début de l'année, je peux vous dire que les deux dernières nuits, ça a été vraiment
2: très dur.
3: On peut pas continuer comme ça.
2: Allez, 0826 300 300, on est toujours avec Baptiste de Boulogne-Billancourt. Baptiste, vous êtes clairement écologiste. Une question pour vous, tiens. On dit souvent que ces feux de forêt n'auraient pas été de telle ampleur si le débroussaillage avait été fait. Débroussaillage étant une activité fort contestée, n'est-ce pas, par les écologistes. On vous écoute, Baptiste.
8: Ça, encore une fois, c'est une fake news, mais bon, ça a déjà été débunké plein de fois, je peux le refaire.
2: Allez-y,
8: si vous
2: êtes là pour ça.
8: Le débroussaillage, il a pas du tout été interdit. On a juste demandé à le ralentir un peu au printemps, parce que c'est une période de nidification, et donc on a dit, faites mollo au printemps, où il n'y a pas de risque de canicule, et ensuite, vous pouvez débroussailler. Moi, là, je suis dans le Périgord, on a même obligation de débroussailler. Donc, dire en fait que les écolos sont responsables de l'absence de pare-feu, de l'absence de débroussaillage, bon, je suis désolé, monsieur Pomard.
6: C'est fou.
8: C'est pas correct ce que vous faites.
6: Mais vous le savez, mon cher monsieur.
8: Mais en fait, vous demandez tout à l'heure, voilà, qui ça empêche de dormir qu'on consomme à ce point-là et qu'on détruise notre planète? Je vais vous dire. Vous en avez rien à secouer. Ça se voit, ça s'entend. Mais en fait, moi, ça m'empêche de dormir. Et je sais qu'il y a des millions de personnes que ça empêche de dormir. Donc, quand vous, votre seule réponse.
2: On ne juge pas les vrais mots.
6: Non, mais il peut le dire pareil.
8: Je suis maire de rural depuis 12 ans.
2: Mais on ne juge pas dans cette émission.
6: Mon cher monsieur, je sais pas ce que vous faites dans la vie. Moi, j'ai été maire de rural pendant 12 ans. Je vous assure que l'environnement, ça a été ma préoccupation pendant 12 ans. Je suis un homme de terrain. Donc, merci de pas me donner de leçons sur ces sujets.
2: Alors, dites un petit mot sur le débroussaillage.
6: Merci.
2: Allez-y.
6: Le débroussaillage, c'est important de le faire. Mais bien sûr. Parce que pourquoi? Le nombre d'agriculteurs qui sont en train de mourir à cause de l'écologie aussi, ça, vous voyez. Bon. Eh bien, laissent leur terre en friche. Parce qu'ils n'ont plus les moyens de les entretenir. Résultat, lorsque vous avez un feu qui démarre, c'est complètement con ce que je dis, mais c'est très simple, c'est exactement ça. Eh bien, quand ça démarre, eh bien, vous les arrêtez plus, le feu, parce que il n'y a pas de coupe-feu lorsqu'il y avait, par exemple, des vignes plantées, etc. Dans tout un tas de secteurs. Dans le sud, c'est exactement ce qui se passe. Donc, il faut arrêter de
2: bassiner. Allez-y, Baptiste, on vous écoute.
8: Non, mais qu'est-ce que vous voulez que je vous dise, moi? Les agriculteurs, ils meurent parce qu'ils sont empoisonnés par les pesticides que les écolos essayent d'interdire et que lui ne passe son temps à valider. Voilà, c'est tout.
2: Oui. Maintenant, si on veut manger en masse, il y a un moment donné, on a besoin des engrais, mais on était moins de monde avant, il y avait moins de monde sur Terre.
8: Mais vous avez raison, Judith, c'est une analyse bénéfice-risque qu'on fait. Voilà, vous décidez que vous acceptez pour qu'on puisse
2: manger. Moi, je décide rien du tout, je fais mon travail de journaliste, mon cher Baptiste. On vous remercie, Baptiste.
6: On permet d'avoir des produits qui viennent de l'étranger, vous avez raison.
2: Jean-Étienne Poza.
5: Eh bien, écoutez, traiter le climat avec sérieux, oui, mais en faire une religion qui ignore les autres réalités, que ce soit économie, sécurité, démocratie, non. La France doit rester rationnelle. Et Judith, juste très vite, il y a un truc aussi que j'entends, c'est l'Europe doit montrer l'exemple. Montrer l'exemple, c'est pas se suicider économiquement.
2: On vous entend, Jean-Étienne, merci beaucoup. Allez, on fait le point de cette consultation sur YouTube. Vous savez, vous, les auditeurs de Sud Radio, vous pouvez tout à fait aller voter, commenter, enfin raconter ce que vous voulez d'ailleurs sur YouTube. Puis 0826 300 300, on vous écoute, Quentin Saunier.
9: Oui, puisqu'on vous pose cette question, le réchauffement climatique doit-il être la priorité de la France et de l'Europe? Et vous répondez non à 73%. Vous laissez beaucoup de commentaires également. On a Stutter qui nous dit, il est difficile d'imposer des contraintes économiques lourdes aux citoyens français au nom de l'écologie, alors que la France ne représente qu'1% des émissions mondiales de gaz à effet de serre. Et on a Arquevent qui nous dit, le réchauffement climatique va causer des catastrophes humaines dans le futur, alors attendons-les, mais les spécialistes nous auront prévenus.
2: Voilà, c'est assez clair et assez mitigé d'ailleurs pour ce débat. Vous restez avec nous, et d'ailleurs bienvenue si vous nous rejoignez sur Sud Radio, il est 17h28. Dans un instant, c'est le tour de table des vraies voix. Allez, à tout de suite.
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2: 17h30 sur Sud Radio et à 17h30, qu'est-ce qui se passe? Eh bien, c'est le tour de table des vraies voix.
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2: Bernard Cohen Haddad, je vais vous lancer avec votre tour des vraies voix. Et si on arrêtait de tirer sur le pianiste juif?
3: Eh ben oui, Judith Belair, parce que j'ai lu avec attention dans Le Parisien, fin de semaine dernière, une belle interview, je dis que c'est une belle interview de la ministre de la Culture, Madame Pégard, qui intervenait sur les menaces et la façon dont certains concerts, notamment celui de Barbara Butch, a été empêché. Il y a quelques jours et aussi l'émotion que ça
2: a provoqué.
3: Oui, dans une partie de la population, y compris dans le milieu de la culture. Et puis, je disais qu'un certain nombre de mesures sont prises contre l'antisémitisme dans le monde de la culture depuis 2024, donc c'est Madame Dati qui l'avait fait, et puis qu'elle lance une sorte de commission interministérielle pour pouvoir avoir le ministère de l'Intérieur, le ministère de la Justice et bien entendu les cabinets de Premier ministre pour, comment dirais-je, faire en sorte de suivre ce dossier avec importance. Il y a quand même, rappelons-le, 3200 signalements antisémites depuis le 7 octobre 2023. Donc ce n'est pas rien. Et puis je me disais, mais quand même, est-ce que notre pays, qui a eu toujours des artistes extrêmement engagés, certains sont pas en train de se tromper de camp? C'est-à-dire que pas tellement d'émotion pour défendre un artiste quand il est juif. C'est ça qui m'a interpellé, surtout à travers...
2: Surtout quand on sait que Barbara Schulz, elle est plutôt LFiste à la base.
3: Oui, c'est cela. Et je me disais que finalement, c'est pas la qualité de la prestation de Barbara Schulz, c'est pas la qualité de la prestation d'Amir, c'est pas la qualité des dessins de Johann Sfar, c'est pas la qualité de la musique jouée par l'Orchestre National Philharmonique d'Israël. C'est tout simplement parce que ce sont des hommes et des femmes de sensibilité juive. Et c'est ça qui m'a inquiété, rebellé et révolté, parce que on est loin de la bataille d'Hernani, on est loin de la bataille de Tartuffe, on est loin du site de Corneille, et on voit bien qu'une partie de nos artistes français, je le dis avec émotion et regret, ont perdu leur valeur.
2: Ouais, je suis d'accord.
3: En ne défendant pas la liberté d'expression.
2: Jean-Étienne Posa, quand on sait que les actes antisémites y représentent 53% de l'ensemble des actes anti-religieux, alors que les personnes juives représentent moins de 1% de la population française, et qu'on voit tous ces boycotts, c'est vrai qu'on est à même de se poser cette question que nous pose Bernard. Pourquoi toujours le juif?
4: Pourquoi toujours le juif? Alors moi je dirais que...
2: Bruno Pomar, peut-être.
5: Ben, moi, je crois que depuis quelques années, l'antisémitisme, malheureusement, a toujours existé, hein, depuis les pires moments qu'on a vécu de notre histoire de 39-45, la guerre et ce qu'on a subi tous ensemble avec la Shoah. Mais ce qu'on voit depuis quelques années, c'est cette montée exponentielle de l'antisémitisme qui a été nourrie, quoi qu'on dise, par des partis politiques, et je le nomme, c'est la France Insoumise, qui en a fait un triste jeu, qui porte un résultat sur le terrain catastrophique. Les attaques de nos compatriotes juifs dans la rue, les boycotts qu'on a vus avec Amir, avec Barbara Schulz, c'est inconcevable de voir ça, et c'est vrai que, encore une fois, on voit bien que cette montée-là, et je crois que ça va aller de pire en pire jusqu'aux élections présidentielles. J'ose espérer qu'une fois que les élections présidentielles seront passées, ça va s'atténuer, ou va disparaître surtout. Mais il ne faut rien laisser passer. Et encore une fois, la France insoumise a une responsabilité historique sur ce qui se passe actuellement.
2: Jean-Étienne Posa.
4: Alors moi, je voudrais parler aussi de la liberté d'expression. On dit souvent que c'est aussi celle des militants. La liberté d'expression, ce n'est pas le droit d'empêcher les autres de s'exprimer par la violence ou l'intimidation. Le boycott sous menace, c'est de la censure de fait.
2: Oui, bien sûr.
4: Voilà.
2: Bien sûr. Alors, on continue ce tour de table d'ailleurs avec vous, Bruno Pomar. Vous voulez nous parler d'un truc assez drôle, hein, finalement. Moi, ça m'a fait rigoler un petit peu. La méthode du préfet des Hauts-de-Seine pour expulser les dealers et les voyous des HLM.
5: Ouais, ah, bah, écoutez, Alexandre Brugère, que je connais très bien,
2: d'ailleurs, hein,
5: qui était le dire-cap de Gérald Darmanin au ministère intérieur et quelqu'un qui applique les lois de la République, tout simplement. Mmh. Vous savez qu'il y a une loi anti-narco qui a été mise en place, depuis Retailleau en passant par Laurent Nunez. Tout ça, il faut que ça s'applique de façon très stricte. Et il est vrai que il fait partie de ces préfets. En Ille-et-Vilaine également, Franck Robin, qui était le directeur de cabinet de Retailleau, également a tapé du poing sur la table, comme on dit, en disant qu'est-ce qu'on fait dans ces quartiers ? Malheureusement, ces quartiers confondent l'ensemble des problématiques de notre société, on le sait, malheureusement. Et évidemment, le narcotrafic
2: explose en ce moment, partout sur le territoire.
5: C'est leur terrain de jeu idéal. Et dans ce terrain de jeu idéal, évidemment, il y a des jeunes qui sont pris évidemment dans ce système, puisqu'on dit qu'il y a 250 000 personnes qui vivent du narcotrafic, grosso modo 20 à 25 000 qui sont en CDI, entre guillemets. Donc vous voyez, ça fait

0: ça. Et dans l'intermédiaire, c'est 200 000 personnes qu'on répertorie. C'est ces jeunes qui sont sur le terrain, qui ne sont pas tenus par leur famille. Parce que si on va faire le chouf à 13 ans au coin d'une rue, c'est que les parents ne sont pas là. Ouais. Donc à un moment donné, si vous avez eu des familles qui vivent intégralement de ce trafic, et ça existe, là...
1: Là, il faut une sanction.
0: Le préfet Robin ont raison, c'est de taper dur pour montrer l'exemple. Mmh. Ce travail-là, il doit être fait avec les bailleurs, avec la justice.
1: Oui, parce qu'il faut avoir les preuves de tout
0: oui,
1: ça.
0: On ne tire pas les gens comme ça, on rentre pas chez eux, hop, vous sortez, non, pas du tout. Mmh. Et ça va permettre d'abord de loger des gens qui n'ont rien demandé, qui bossent et qui n'ont pas de logements sociaux. Ça, c'est important. Et les autres, eh bien, alors, la question va être, oui, mais on va sortir ces familles d'un endroit, ils vont aller ailleurs. Mmh. C'est pas grave, on les met dans un autre, c'est une démocratie, la France, on va les mettre dans un autre département ou ailleurs. Mmh. Mais en attendant, ça va permettre de casser cette dynamique et je crois qu'il faut y aller très, très dur.
1: Mmh. Qu'est-ce que vous en pensez, vous, Bernard Cohen-Haddad ?
2: Moi, je trouve qu'effectivement, c'est extrêmement courageux qu'un certain nombre de préfets, notamment parce que c'est l'autorité administrative la plus importante dans le département, voire dans la région, et là, c'est un préfet de département des Hauts-de-Seine, très courageux, il faut le regarder, qui est aussi très républicain, parce que il fait pas n'importe quoi, essaie de bouger un certain nombre de lignes dans un contexte, notamment des Hauts-de-Seine, avec Nanterre et d'autres coins qui sont extrêmement noyautés par les narcotrafiquants. On le voit beaucoup sur le terrain. La réponse administrative et, j'allais dire, pénale sur ce type d'action, elle vise effectivement à faire en sorte que ce type d'acte ne reste pas sans sanction et donc la capacité demain de déloger et d'affecter à des personnes beaucoup plus méritantes des logements, voire d'obtenir des avantages sociaux à un certain nombre de personnes qui le méritent, et non pas à ceux qui sont, comment dirais-je, subventionnés par le narcotrafic, fait partie aussi, tout simplement, du bon sens et aussi de l'égalité.
0: Oui, tout à fait.
2: Or, malheureusement, il y a une réalité aujourd'hui, c'est qu'on ne va pas jusqu'au bout de la capacité de l'administration de faire bouger un certain nombre de lignes. Donc moi, je dis bravo au préfet Gère. Je dis aussi bravo aux maires.
1: Mmh.
2: Oui, certains maires dans des grandes villes et des villes moyennes, voire des petites villes, essaient aussi de mettre ce type de règles afin d'assainir, j'emploie le terme à dessein, leur environnement sociétal.
1: Jean-Étienne Posa, rapidement, s'il vous plaît.
3: Ah bah moi, je valide tout ce que viennent de dire
1: les deux autres rêves.
3: Et oui, vous avez bien fait d'insister aussi et de parler des maires.
1: Allez, 0826 300 300 si vous voulez réagir à ce que vous entendez à l'antenne de Sud Radio, vous le savez, vous pouvez, hein, parlons vrai. On reçoit Liliana qui nous appelle de Clamart. Bonsoir Liliana.
4: Bonsoir.
1: Alors Liliana, bonjour. Qu'est-ce que vous en pensez de cette méthode d'expulsion du préfet des Hauts-de-Seine pour les dealers et les voyous, comme dirait Bruno Pomard?
4: Je me dis qu'il vaut mieux tard que jamais.
1: Ça c'est clair. Voilà. Vous pensez qu'il faut des méthodes musclées comme ça pour comme dirait Bernard Cohen-Haddad, assainir les villes?
4: Et oui, parce que nous, les gens simples comme moi et comme beaucoup de gens, nous attendons des mesures fortes. Et aucune action de l'administration, il n'y a pas de volonté d'être fort, de montrer que l'État fait quelque chose, que on laisse pas passer les injustices, les gens qui profitent, et ça radicalise les gens normaux.
0: Bien sûr.
1: D'accord.
0: Bien sûr.
1: Oui, vous êtes d'accord, vous
0: Oui, mais totalement,
2: bravo,
0: totalement.
2: Bon,
0: vous avez raison. Il y a des gens qui sont méritants, tu le disais Bernard à l'instant, ils n'ont pas d'appartement, rien du tout. Donc à un moment donné, au-delà de ça même, c'est le principe même, voilà, de la République,
2: et
0: on doit s'imposer.
2: Et de l'égalité.
0: Et d'égalité surtout.
1: Jean-Étienne Posa, on passe à vous. Vous voulez nous parler de cette crise à ce temps et de la position du Maroc par rapport à la France?
3: Oui, le Maroc a déjà utilisé et peut encore utiliser les flux migratoires comme levier diplomatique. Ce n'est pas une théorie du complot, c'est une réalité, Judith, oui. Documentée, surtout visible avec l'Espagne. Hein. La France est moins exposée géographiquement, mais elle subit les conséquences indirectes.
1: Oui.
3: J'ai deux, trois
1: exemples.
3: Allez-y. En 2021, le relâchement des contrôles à Ceuta, par exemple, a coïncidé avec une brouille diplomatique. En 2026, le même schéma se reproduit, hein, passivité temporaire des forces marocaines, plus rumeur d'ouverture de frontières, donc hein, évidemment un flux soudain. Et quand Rabat décide de resserrer les flux, les flux chutent immédiatement. La dernière chose, sans la coopération, marocaine, hein, les arrivées explosent avec elles diminuent. C'est un

0: un levier classique de, excusez-moi du terme, migration diplomacy. Rabat l'utilise pour obtenir des concessions sur le Sahara occidental.
1: Oui, Sahara, oui.
0: Les relations avec Algérie, tout fait, ou des financements européens.
2: D'accord. Bernard Cohen-Alad, vous connaissez bien le Maroc.
3: Ouais. Moi, je suis pas trop d'accord avec l'analyse de Jean-Étienne. Je crois que le principal responsable de cette crise, c'est le pompier incendiaire. Le pompier incendiaire s'appelle Pedro Sanchez. Quand on fait n'importe quoi, quand on se désolidarise de l'Europe, quand on veut accueillir 500 000 immigrés, quand on est plus prompt à faire sortir une vingtaine d'étudiants franco-israéliens d'un avion plutôt que de verrouiller des frontières, c'était le cas l'année dernière, on balaye d'abord devant sa porte, et preuve en est, c'est que la première ministre italienne, la première ministre danoise ont eu le courage d'essayer de lui dire de quitter l'Europe. Elle savait très bien que ce n'était pas possible, mais c'était une façon de montrer que, étant engagée elle-même sur une volonté de contrôle des flux, il était important pour elle, en tous les cas, de montrer qu'elle n'était pas d'accord avec ce type de politique. C'est bien ça le problème. Et d'ailleurs, preuve en est, c'est que M. Sanchez a été félicité par un certain nombre de caciques de gauche et d'ultra-gauche en France. Et c'est peut-être cela aussi la preuve de notre situation. Il reste aujourd'hui à faire en sorte que Schengen ne soit pas une passoire pour les non-européens. Mais ne jetons pas la pierre au Maroc qui, moi je le crois, a fait beaucoup, en tout cas du côté marocain, notamment vis-à-vis de la gendarmerie royale, pour contrôler et juguler cet amas de migrants.
2: Merci à tous les deux. Allez-vous rester avec nous sur Sud Radio 0826 300 300 si vous voulez réagir à ce que vous entendez à l'antenne. Vous allez pouvoir nous appeler ou simplement commenter sur notre chaîne YouTube. Dans un instant d'ailleurs, c'est à vous qu'on demande qu'est-ce que vous feriez si vous étiez ministre. Alors quel ministre? C'est une question. Allez, restez avec nous, vous allez le savoir.
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2: Et Sud Radio, c'est votre radio, il est 17h45, vous pouvez nous appeler au 0826 300 300 évidemment pour réagir à ce que vous entendez à l'antenne. Et bien vous savez quoi, là tout de suite c'est votre moment. Qu'est-ce que vous feriez si vous étiez ministre? On se pose la question.
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2: Allez, si vous voulez participer, évidemment, 0826 300 300. Si vous étiez ministre, tiens, de la transition écologique, qu'est-ce que vous feriez? On pose la question à Simon qui nous appelle de Perpignan. Bonjour Simon.
4: Oui, bonjour Judith, bonjour à vos invités, aux oui. Auditeurs.
2: Alors Simon, déjà, comment ça va à Perpignan? Il fait chaud? Il fait très chaud?
4: Il fait très chaud, très lourd. Bon. C'est un tout petit peu couvert, donc il fait extrêmement lourd, mais bon.
2: Bon, vous avez l'habitude. Bah oui. Alors bah tiens, comme il fait très chaud, bah c'est logique qu'on vous pose la question. Qu'est-ce que vous feriez vous? Alors vous avez trois propositions en tant que ministre de la Transition écologique.
4: Avant de faire mes trois petites propositions, je voudrais quand même revenir sur un auditeur que j'ai entendu là, le militant ONG là. il a eu l'honnêteté de se présenter, mais bon, il traite tout le monde de menteur, mais c'est lui qui commence par interpréter ce qu'il a envie d'interpréter, ce qu'il arrange. Donc, sans se préoccuper un peu des autres, ce serait bien quand même que les gens soient ouvrent un peu retirent leurs œillères et soient un peu plus pragmatiques, réalistes pour pouvoir dire des choses. Bon, ouais. C'était un aparté. Voilà.
2: Entendu votre opinion.
4: Voilà. Si j'étais ministre de la transition écologique ou de l'environnement, d'abord, je serais sûrement pas aussi, pas bon que celle qu'on a actuellement, hein, Madame Barbu, parce qu'on se demande à quoi elle sert et qu'est-ce qu'elle fait. Bon, ça fait des choses.
2: Alors, elle n'est pas partie en vacances, hein.
5: Ah,
2: elle a un rapport à Rome pour le mois d'octobre, hein. Donc elle peut pas partir en vacances. D'ailleurs, tous les ministres ne partent pas en vacances. Je crois qu'ils ont été retenus par le chef.
5: Elle est en visio.
4: Non mais les vacances c'est secondaire. on peut être présent sans être présent et faire ce qu'il faut quoi. Hein. Donc c'est pas l'essentiel, c'est d'être efficace et de pas dire des bêtises. Bon ça c'est le deuxième problème. Moi si j'étais ministre, il y a trois choses sur lesquelles je serais quand même. Je veux dire que je modifierais déjà toutes les énergies alternatives, éoliennes, solaires, dont on sait de toute façon qu'elles ne pourront pas pallier à l'énergie tout au long de l'année par rapport à la consommation souhaitée ou à la production souhaitée et qui nous coûtent, parce qu'il y a évidemment derrière, il y a le lobby écologiste qui est derrière et le lobby industriel, c'est particulièrement chinois. Donc une fois de plus, on aide nos amis chinois, comme pour les voitures électriques. Donc voilà, déjà, moi je supprimerai ce programme-là de telle manière, ultérieurement, éventuellement, le remettre en place. Mais il faut rééquilibrer un peu le problème qu'on a avec l'électricité hein, à produire. Deuxièmement, j'enlèverai la taxe sur l'essence, vu la conjoncture actuelle, la taxe supplémentaire écologique, encore une écologie punitive, comme d'habitude, de telle manière à permettre quand même de faire comprendre aux Français qu'on fait un petit effort, parce que cette taxe, on ne sait pas ce qu'elle devient, à quoi elle sert, si ce n'est pour augmenter le prix et faire peur aux consommateurs. Donc déjà, ça serait la
2: deuxième
4: chose.
2: Allez, votre troisième point, Simon.
4: Et le troisième point, c'est comme l'a dit Monsieur Bruno Pomard, concernant les pare-feux, les débroussaillages, encore une idéologie des écologistes qui démentent évidemment ouvertement, mais voilà, qui nous a et les bassines, parce que de toute façon, avoir de l'eau pour pouvoir justement éteindre ces incendies ou rendre la terre plus
2: productive. Vous êtes pour les méga-bassines, Simon, c'est ça que vous dites?
4: Ben, c'est pas la méga bassine, je suis pour
2: le. C'est le fait de pouvoir retenir l'eau au cas où,
4: voilà. À bon escient, voilà. Et pas la laisser aller dans le sol de telle manière qu'elle soit perdue. Il y aura une partie qui va s'évaporer, tout ça, c'est
2: de
4: logique.
2: De toute façon, ouais.
4: C'est la nature. Voilà. Mais qu'on soit pas, je veux dire, dogmatique à un point de dire on n'en veut pas parce que ça détériore le paysage. Si on fait des tas de choses qui ont détérioré le paysage et personne ne s'est jamais offusqué de ça. Maintenant, tout d'un coup, ça devient quelque chose.
2: On vous entend, Simon. Allez, on va faire réagir Bruno
5: Pomard. Alors, est-ce que vous êtes partisan des fameux mini EPR là, vous savez, les mini centrales nucléaires ou pas, en tant que ministre?
4: Mais pourquoi pas? Puisque de toute façon, pour l'instant, c'est l'industrie, je veux dire, nucléaire qui nous permettrait de couvrir nos besoins et de diminuer le montant de l'électricité. D'autant plus qu'on veut venir en voiture électrique, encore une fois, pour détruire l'industrie automobile européenne et française particulièrement. Bon, voilà quoi. Donc, c'est des choses... au lieu de le dire, de toute façon, pourquoi ça n'a pas été déjà fait? Ou en train d'être fait? C'est toujours pas fait. C'est simplement, on fait des annonces et on fait jamais rien.
2: Ouais, j'adore ça avec l'accent de Perpignan, vous êtes magnifique, Simon, changez rien. Jean-Étienne Peza.
6: Alors moi, je ferais en fait comme si j'entendais quelqu'un qui me faisait des réflexions. C'est-à-dire que, par exemple, quelqu'un qui me dirait c'est un cadeau aux pesticides, un recul écologique. Eh ben, je lui répondrais que c'est une dérogation temporaire et ciblée et pas un retour général. Ouais. Et le vrai problème, c'est que nos voisins européens peuvent utiliser ce que nous interdisons. C'est pareil, il y en a qui, enfin, il y a certaines personnes qui disent on détruit les zones humides et on favorise l'intensif. Eh ben, le texte simplifie. Il ne supprime pas les contrôles. L'agriculture intensive, Judith, n'est pas le seul modèle. Mais okay. sans simplification, je termine, on continue à perdre des exploitations.
2: Bien sûr. Vous avez une petite réaction, Bernard.
7: Une réaction. Moi, je mettrai le paquet sur la simplification administrative en matière énergétique et alimentaire.
2: Dans toutes les matières en France, on peut le dire.
7: Et surtout pour nos amis agriculteurs, entrepreneurs, il y en a un peu ras-le-bol.
2: Allez, Simon, vous restez avec nous parce qu'on va jouer maintenant. Non, on va se détendre un peu.
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2: 0826 300 300, si vous avez envie de jouer avec nous au quiz musical, au jeu de l'été, ce qui fait rigoler tout le monde autour de cette table à chaque fois, vous avez le droit. Simon, vous êtes là?
4: Oui, oui.
2: Ah, alors Simon, le principe, c'est que vous choisissez une des vraies voix, vous faites équipe avec elle, vous le savez, et ensuite c'est la meilleure équipe qui gagne, d'accord? C'est-à-dire celui qui trouve le plus de chansons, quoi. Alors, tout qui vous fait. Choisissez, Simon?
4: Mais je vais choisir Bruno Pomar.
2: Je sais pas pourquoi, je m'en doutais.
5: On est du sud.
4: Pas du tout d'accord avec lui concernant notre ministre de l'Intérieur actuel.
5: Voilà. Moi, j'étais de Corbère les Cabanes, donc j'étais pas loin de Perpignan.
4: Je sais, c'est pour ça.
5: Bon, alors on est ensemble alors. Les Catalans contre le Nord.
7: Oui, moi je suis du sud.
5: Ah bon, ben.
7: Ou je suis du nord de l'Afrique.
2: C'est pareil, je ne répéterai pas ce que me dit mon réalisateur dans l'oreille. Tiens, vas-y, assume-le, Julien. Assume-le.
8: Bonjour, messieurs. Non, je disais que les Odois et les Catalans qui s'entendent, ce serait une première.
5: Oui, t'as raison aussi.
2: Allez, c'est parti pour le tube. Le blind test de l'été, à savoir que c'est une spéciale, les tubes qui font danser. Allez, numéro 1.
6: Et tu danses jusqu'au bout de la nuit.
2: Vous trouvez l'interprète.
5: Oui. Non, c'est danse.
2: Bah alors.
7: Ah bah non, on connaît la chanson.
6: Ce rythme qui t'entraîne jusqu'au bout de la nuit.
2: Et alors, Simon? Non,
4: oui, je connais aussi, mais je n'ai pas le nom de.
6: C'est pas partenaire.
7: C'est pas partenaire.
2: Trop tard. Début de soirée.
5: Nuit de quelque chose.
2: Enfin, nuit de folie. C'est le titre de la chanson.
5: Oui, t'as raison.
2: Allez, numéro 2.
6: Daddy Cool.
2: Non, ça c'est la chanson. Bonnie M, bravo Simon.
7: Bravo Simon.
2: J'ai pas dit numéro 3 là, on se calme. Il a déjà enchaîné là. Allez, numéro 3.
6: Gilbert Montagnier.
2: Ah, bravo.
5: Bien vu.
2: Sous les sunlights des tropiques.
5: C'est bien vu.
2: Numéro 4.
6: Tina Turner.
2: Qui est en premier?
5: C'est
2: Simon, je crois. C'est Simon, hein.
5: Ah, Simon.
2: Ah non, mais c'est Julien, il faut me dire qui a gagné. Moi, je peux pas.
5: Oui, ça rigole pas. C'est des jeux.
8: Priorité à l'auditeur parce qu'il y a du décalage, je suis désolé.
2: Bon, voilà. Priorité à l'auditeur. Bravo Simon.
5: Il est bon l'auditeur, hein.
2: Il est bon l'auditeur, oui.
5: Et Perpignan.
2: Ah ouais, c'est bien ça, c'est valorisation de la région. Allez, numéro 5.
6: Ah oui. Partenaire particulier.
2: Bravo.
5: Partenaire particulier,
7: oui.
2: C'est le même type de chanson et d'interprète.
5: Je suis totalement nul.
2: Pourtant, je vous ai fait des trucs faciles.
5: Mais ouais, mais visiblement ça.
2: Allez, numéro 6.
6: George Michael?
2: Non, c'était son groupe.
6: WAP.
2: Bravo Bruno.
5: Eh oui, c'était mon groupe favori, WAP. Bernard est complètement dépité.
7: Moi je suis perdu là, je vous cache pas.
9: Allez, numéro 7.

0: Ça c'est Abba.
1: Attention, les filles de Bernard et de Jean-Étienne est en train de gagner, les amis. Soit vous faites un égal, soit voilà, c'est eux qui gagnent. Vous êtes prêts?
2: Allez,
1: allez, vraiment, va voir. Enfin.
2: Quoi?
1: Il me devance, Montréal. Numéro 9.
3: Qui dit fatigue, dit réveil.
4: Stromae.
2: Oh, mais j'arrive pas à le trouver.
0: Excellent, lui, là.
1: On est à égalité totale.
2: J'ai un retard à l'allumage.
1: Bravo, merci, messieurs. Bravo. On s'amuse bien quand on fait les tubes de l'été.
0: Ah bah,
1: hein.
0: Il est très fort, Jean-Étienne. Hein.
1: Il est très fort, Jean-Étienne. Il est très fort, Simon aussi. Bravo, Simon.
0: Simon aussi, bravo. Ouais.
1: Donc
0: bravo,
1: vous êtes tous très forts. Allez, Simon, merci
0: c'est
1: beaucoup d'avoir
0: Pomar
1: joué avec nous.
0: C'est pas Bruno Pomar qui a dirigé le team. Hein.
2: J'étais sûr de vous.
1: Il a d'autres qualités. Voilà, il a d'autres qualités. Simon, vous nous rappelez quand vous voulez. Hein.
5: Merci,
1: merci à vous.
2: Ciao,
1: bye bye. Allez, vous aussi d'ailleurs, si vous avez envie de nous appeler, vous le savez, si vous avez envie de jouer, 0826 300 300. Vous avez le 7-20-18 par SMS avec VV, hein, et puis vous réagissez sur YouTube ou par mail avec jeparticipe@sudradio.fr. Bref, vous avez plein de moyens de nous contacter si vous voulez participer à notre antenne. Dans un petit instant, ça va être le grand débat, donc restez là. On va parler notamment de ce prix du pétrole, du détroit d'Hormuz, bref, de ce qui se passe au Moyen-Orient et de comment ça peut nous impacter aujourd'hui, nous, dans notre vie de tous les jours, vous, dans votre vie quotidienne. Allez, à tout de suite.
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2: Merci de votre fidélité à Sud Radio et les vraies voix de l'été continuent. Hein, place à la suite de votre émission, il est 18h02. Un petit rappel de vos vraies voix du jour.
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2: Bernard Cohen Haddad, président de la CPME Paris, président du think tank Étienne Marcel. Je l'ai bien dit, hein, vous avez vu, vous allez pouvoir me le refaire à chaque fois. Jean-Étienne Poza, producteur et animateur sur Radio Courtoisie, journaliste web chez Causeur. Et puis Bruno Pomard, ancien membre du RAID. Allez, c'est parti pour un petit teasing. Le grand débat. Donald Trump a annoncé qu'il renonçait à des frappes contre l'Iran pour laisser une chance à un accord sur le nucléaire. Les marchés ont immédiatement réagi avec une forte baisse du prix du pétrole. Donc on vous pose la question sur YouTube, n'hésitez pas à les commenter. Hein. La France est-elle trop dépendante des crises internationales, notamment évidemment autour du carburant? On est à même de se poser la question. Pour avoir un début de réponse, je reçois Philippe Charlaise. Bonsoir Philippe.
3: Bonsoir.
2: Philippe, vous êtes expert en questions énergétiques.
3: Absolument.
2: Alors, vous allez nous répondre à cette question. Est-ce qu'on est trop dépendant des crises internationales en termes de carburant, évidemment, parce que c'est le sujet qui intéresse les Français en ce moment.
3: Oui, c'est une évidence. Donc, on peut rappeler à nos auditeurs que l'électricité, qui est pratiquement la seule énergie que nous produisons, on produit aussi un peu de bois. C'est un sujet qui d'ailleurs est polémique à l'heure actuelle sur les Landes. Mais disons que globalement, on est dépendant à 60-65% de nos importations de pétrole et de gaz.
2: Oui.
3: Donc on est trop dépendant incontestablement, mais on peut pas faire grand chose parce que les fossiles restent quand même dominants dans nos mix énergétiques. L'électrification des usages est relativement lente.
2: Oui.
3: Elle a progressé assez peu. Hein. On était à l'électricité représentait à peu près 23% de l'énergie finale en 2015 à la COP21. On est aujourd'hui à 27% 10 ans après. Donc on voit que c'est relativement lent. Mmh. Alors on va dire que notre dépendance est là deux sources. Hein. D'abord la géologie, donc c'est-à-dire que la France n'est pas un pays qui fondamentalement est très riche en hydrocarbures et aussi en métaux critiques d'ailleurs, mais parallèlement à ça, c'est aussi notre volonté d'avoir délocalisé ce qu'on pouvait éventuellement extraire. Je rappelle quand même qu'on avait découvert dans les années 50 le champ de Lac qui a couvert pratiquement toute la consommation française de gaz pendant une quinzaine, une vingtaine d'années. Il reste un certain nombre de champs d'hydrocarbures, de gaz, de pétrole qui pourraient diminuer un petit peu cette dépendance, mais malheureusement, politiquement aujourd'hui, c'est assez compliqué de relancer cette production d'hydrocarbures. Il faut avouer que extraire des matières du sous-sol, que ce soit des hydrocarbures ou des métaux, ça n'est jamais écologiquement très propre, malgré toutes les précautions qu'on peut prendre. Mmh. Donc, on préfère délocaliser ça à l'étranger. On met un petit peu, il faut avouer, la poussière sous le tapis.
2: On met la poussière sous le tapis, donc, Bernard Cohen Haddad. Oui. Vous êtes d'accord?
4: Oui, justement, j'avais une question à poser à Philippe Charlaise, parce que il y a quand même 3 ans, mon cher Philippe, on a vu des prix de l'électricité qui avaient explosé. Vous vous souvenez, les boucliers de Monsieur Le Maire, on a connu, nous, des entreprises qui payaient 150 000 euros d'électricité annuelle, qui se retrouvent avec 650 000 euros à la fin de l'année. Moi, j'ai une inquiétude quand même sur notre autonomie en électricité, je voulais avoir votre avis. Alors, on a bien entendu nos centrales électriques qui fonctionnent, mais est-ce qu'aujourd'hui, on peut sereinement se lancer dans un développement d'électricité, que ce soit en matière de fourniture et de développement d'outils dans l'entreprise, mais aussi, on voit bien, des véhicules électriques. Est-ce qu'aujourd'hui, on peut être serein sur notre capacité, je parle interne, intramuros, d'avoir une énergie électrique à bas prix, puisque vous l'avez dit, on est quand même dépendant à 65% du pétrole et du gaz, et ça, on sait que ça va pas baisser.
2: Philippe Charlaise.
3: réponse est claire, oui. Bon, la première chose, c'est qu'on ne fabrique plus d'électricité avec du pétrole. Hein. Le pétrole, c'est essentiellement, d'un côté, les transports, donc c'est-à-dire l'utilisation directe du pétrole pour se déplacer. La deuxième, c'est la pétrochimie, donc ça n'a rien à voir avec l'électricité. Le seul hydrocarbure aujourd'hui qu'on utilise encore un petit peu en France pour l'électricité, parce que le charbon, on l'utilise pratiquement plus, c'est zéro. On va considérer que c'est zéro. C'est le gaz, mais globalement la France est quand même assez peu par rapport à ses concurrents européens. Je prends l'exemple de l'Allemagne et de l'Italie où la production d'électricité gazière est beaucoup plus importante, ce qui fait d'ailleurs que contrairement à ce qu'on croit, les prix de l'électricité marché, j'entends, pas les prix d'électricité que paye le consommateur, ce qui est différent parce qu'on y rajoute des taxes et un tas de choses, le transport, etc. Mais je parle du prix du kilowattheure marché est quand même nettement moins cher en France qu'il n'est en Allemagne ou en Italie où ils sont beaucoup plus dépendants du gaz. Donc on va dire que la règle du gaz qui a incontestablement un impact, la dernière source utilisée devient de plus en plus marginale en France, et donc de ce côté-là, oui, l'électrification des usages, incontestablement, elle est lente, mais c'est un facteur de souveraineté énergétique incontestable, grâce principalement au nucléaire, un petit peu aussi aux énergies renouvelables qu'on a développées.
2: Jean-Étienne Poza, vous avez une question peut-être pour Philippe Charlez.
5: Alors non, j'avais pas une question.
2: Allez-y,
5: je voulais
2: écoute.
5: Simplement dire qu'au niveau des stocks aussi stratégiques, que ce soit Sagesse, les opérateurs et tout cela, qui permettent aussi de tenir voilà quelques mois en cas de rupture et qu'ils calment les prix un temps, mais ne rendent pas... la France indépendante, c'est un filet de sécurité, pas une solution structurelle, n'est-ce pas ?
3: Oui, alors tout à fait. Et là, on peut, parce que on pourrait dire la même chose sur l'uranium, hein, puisque la France ne produit pas d'uranium, donc on est dépendant de nos importations d'uranium. Et disons qu'il y a des facteurs physiques qui font que quand une centrale nucléaire a fait son remplissage d'uranium, pratiquement elle produit de l'électricité pendant 3 ans. On peut pas faire le même raisonnement, évidemment, avec le gaz. Les réserves de gaz, elles sont pour quelques semaines, pas pour 3 ans. Donc c'est-à-dire que de ce côté. Et là, il y a une incontestable dépendance au gaz qui est différente avec le pétrole. Et d'ailleurs, je suis assez inquiet pour l'arrivée de cet hiver parce qu'on n'a pas pu, compte tenu de la crise au Moyen-Orient, j'en ai presque terminé, rassurez-vous, on n'a pas pu remplir comme on le faisait les années précédentes notre stockage de gaz. Et ça pourrait, à l'arrivée de l'hiver, on ne le voit pas maintenant, mais faire exploser les prix du gaz. Et donc, le consommateur devrait s'attendre, je pense, si la situation perdure à une augmentation significative des prix du gaz à l'arrivée de l'hiver. Je pense
2: merci Philippe Charlez. Bruno Pommard.
6: Alors j'écoute avec beaucoup d'intérêt ce que vous dites, évidemment, parce que vous connaissez bien ce sujet. Moi, j'ai une question très pragmatique. Je pense que les auditeurs ont la même. Je me balade beaucoup et j'entends toujours ces problématiques de délocalisation, du fait qu'on n'a pas de réserve d'essence, etc. Partout où je vais en Europe, l'essence est moins chère. Je suis allé en Suisse il n'y a pas très longtemps. Je suis allé en Espagne et je suis allé en Andorre. Le prix de l'essence,
2: c'est
6: il y avait des différences
2: de taxe, non
6: considérables. Mais, oui, mais comment en
4: mais
6: France
4: Bruno,
6: on arrive
4: moi je reviens d'Allemagne, j'ai vu le 95 à 2,87 quand même.
6: Ah bon, ben voilà, c'est
4: vois,
6: donc
4: c'est
6: bon.
4: Ce que je voulais dire, ça casse un petit peu mon.
6: Et je suis allé en Suisse. En Suisse, on peut te dire.
2: En Suisse, c'est moins cher. Incroyable.
6: C'était moins cher. Donc moi, j'arrive pas à comprendre. Je sais qu'on a beaucoup de taxes nous. Hein. En France, c'est clair, c'est les 3/4 du prix du litre d'essence. Expliquez-moi quelque chose de logique, parce que moi, les Français n'arrivent plus à comprendre ce qui se passe réellement.
2: Allez, une réponse courte, s'il vous plaît, Philippe Charlez.
3: Alors donc les taxes, elles comptent à peu près pour la moitié hein, sur un litre à 2 €, il y a environ 1 € de taxes, donc c'est nettement plus que dans les pays voisins. Et parallèlement au prix du baril, il y a aussi le prix des produits raffinés qui ont fortement augmenté parce que là encore, on a voulu arrêter de produire des produits raffinés parce que ça coûtait moins cher de raffiner en Russie notamment. Et aujourd'hui, on est un petit peu piégé sur ce côté-là. Voilà, j'ai essayé d'être le plus bref
2: possible. Vous êtes parfait, ne changez rien et merci beaucoup. Vous, bravo. Les auditeurs de Sud Radio, vous restez avec nous dans un instant. C'est la suite de votre grand débat avec nos vraies voix. Et puis évidemment, si vous avez envie de réagir à ce que vous entendez à l'antenne, vous le faites, hein, comme notre auditeur qui va arriver juste après. Prêt, hein, donc 0826 300 300, vous n'hésitez pas à nous appeler ou d'ailleurs à commenter sur notre page YouTube. 18h11, c'est parti, à tout de suite.
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2: 18h13, votre grand débat qui continue. Vous le savez, Donald Trump affirme avoir suspendu les frappes contre l'Iran, annonce une reprise des négociations autour du détroit d'Hormuz. Si Téhéran conteste l'existence de ces discussions, les marchés ont immédiatement réagi. Le prix du pétrole ont fortement reculé, preuve que chaque déclaration des grandes puissances peut avoir des conséquences directes sur le coût de notre énergie. Cette actualité, elle relance une question de fond. À chaque crise internationale, les Français voient le prix des carburants et de l'énergie fluctuer. Bon, c'est logique qu'on vous demande sur YouTube ce que vous en pensez. Est-ce que la France est trop dépendante des crises internationales, même si on a déjà commencé à y répondre? A priori, c'est oui. D'ailleurs, 0826 300 300, hein, je le dis, Sud Radio, c'est votre radio, parlons vrai ensemble. On file au standard. Johan, pour recevoir Johan. Bonsoir Johan.
7: Bonsoir.
2: Vous nous appelez de Malemort.
7: Exactement.
2: Alors, pour vous, on est dépendant, hein, évidemment.
7: Bah oui, sinon, ça voudrait dire qu'on est 100% autonome sur l'ensemble de nos approvisionnements. Tout à l'heure, j'entendais notre éditeur parler de l'électricité. On produit pas de nucléaire, on produit pas plus de mines de gaz. Ouais. Et en termes de pétrole, on a que dalle. Donc, clairement, oui, on est dépendant sur ça. Après, là où on peut vraiment se poser la question, c'est quel est aussi, en termes peut-être politiques ou stratégiques, notre degré d'anticipation face peut-être à des crises éventuelles.
2: Bien sûr.
7: Ça, on peut pas agir sur le fait, on peut pas aller trouver du pétrole, il y en a pas. Mmh. Par contre, essayer d'anticiper peut-être des hausses, des baisses, essayer de faire en sorte peut-être d'avoir des réserves de manière à avoir un prix relativement stable et cohérent, par exemple.
2: À prévoir, quoi, hein, tout simplement.
7: À prévoir.
6: Mais il y en a des réserves, sauf avis contraire, mais il y a des réserves.
7: Il y a des réserves. Oui, il y a des réserves stratégiques en cas de problème.
6: Oui, oui.
7: On n'a pas de réserves, j'allais dire, plus quotidiennes, on va dire.
6: D'accord.
7: Ou en tout cas, pour gérer la gestion des aléas.
2: Oui, bien sûr.
7: Vous l'avez bien rappelé tout à l'heure, M. Pomer, c'est que par exemple pour l'essence, vous avez les 3/4 du prix, c'est des taxes. Donc il y a peut-être aussi un jeu de ce côté-là.
2: Vous pensez que c'est pareil d'ailleurs en Allemagne,
4: Je n'ai pas creusé la question, mais c'est vrai que ça a été dit par Bruno tout à l'heure, il y a des différences dans les pays européens qui sont liées sans doute aux taxes, mais peut-être aussi au pouvoir d'achat.
2: Ouais. Allez, on écoute Pierre Chasseret, qui est délégué général et porte-parole de l'association 40 millions d'automobilistes. Il était fin juillet, au micro de Benjamin Glazin sur Sud Radio le matin.
8: Là, on en parle souvent ensemble pendant l'année. C'est très facile. Les prix ne pourront plus, du fait de l'augmentation de la fiscalité cette année avec les certificats d'énergie, les prix ne pourront plus jamais descendre en dessous d'1,75€. Donc la moindre tension va refaire systématiquement augmenter les prix au-dessus de 2€. Et ça, c'est dramatique, parce que 2€, c'est une barrière médiatique, bien évidemment, pour que les médias en parlent. Mmh. Mais la vraie barrière, elle n'est pas à 2€ pour les Français. Elle est à 1,50€.
2: Elle est, Jean-Paul, 0826 300 300, vous nous avez appelé au standard de Toulouse. Bonsoir, Jean-Paul.
9: Oui, bonsoir.
2: Elle est où la barrière pour vous, Jean-Paul?
9: Ah ben, la barrière est à 1,50€, je suis d'accord.
2: Comme avec Pierre Chasseret. Bien sûr.
9: Comme j'ai encore vu tout à l'heure les prix du gazole qui sont à 2,24€. C'est énorme. Mais je voudrais élever un petit peu le débat.
2: Allez-y.
9: Enfin, si je peux me permettre.
6: Non, mais allez-y.
2: Non, mais dites-nous qu'on est blonde, hein, c'est pas grave, on vous dira.
4: Vous avez raison. Élevé.
2: Allez, on vous écoute, Jean-Paul.
4: Mais pas les prix.
9: C'est très prétentieux, mais
2: non, c'était très mignon, allez-y, on vous écoute. Allez-y, Jean-Paul. Ah, mais il ne faut pas jouer avec votre téléphone en même temps, hein, si vous voulez élever le débat.
9: Non.
2: Allez, on vous écoute.
9: Donc, je voudrais parler de ressources et de prospectives. C'est-à-dire qu'on attend d'un gouvernement qui soit capable de raisonner à 5 ans, 10 ans, 15 ans, 20 ans. Avoir un plan. Bon, on a eu un monsieur plan qui a été premier ministre et qui n'a rien foutu pendant 4 ans. Oui. Il a été incapable de sortir une ligne de rapport. Et en remerciement, l'a nommé premier ministre. Hein, je parle de monsieur Bayrou. Mais tout à fait. Mais il faut quand même oser le préciser. Mais il y a le problème général des ressources. À l'heure actuelle, on a tendance à dire tout électrique. Oui, mais enfin, moi je vois que les voitures électriques, c'est du chinois déguisé.
5: À moyen terme.
9: Oui, mais c'est pas à moyen terme, il faut raisonner, c'est tout de suite. Donc, et après, au niveau des énergies, il faut du mix énergétique. Pourquoi est-ce qu'on ne travaille pas sur l'hydrogène? Pourquoi on ne travaille pas sur le gaz des véhicules? Nos véhicules essence fonctionnent au gaz naturel. On peut en produire.
5: Excusez-moi, mais le parc est encore aussi massivement thermique. On ne peut pas ignorer la réalité des 5-10 prochaines années.
9: Non, mais le parc est thermique, mais les véhicules essence sont capables de fonctionner. Donc il y a 15 ans ou 20 ans, je ne sais plus, j'avais regardé pour équiper une voiture au gaz naturel.
6: À l'éthanol.
9: C'était uniquement l'ajout d'un réservoir. Donc et après un compresseur pour faire le plein la nuit.
2: Alors
9: avec l'arrivée gasoline. Non, mais il n'y a Jean-Paul. Pas que ça. Oui, si on parle du nucléaire,
2: en tout court,
9: par
2: s'il
9: exemple,
2: vous plaît, Jean-Paul, on vous écoute.
9: Pour faire du nucléaire, il faut de l'eau.
2: Oui.
9: Et il faut de l'uranium.
2: Oui.
9: De l'eau. On n'en a plus dans certaines rivières, comme certains fleuves, comme la Garonne, où on a été obligé de fermer Golfech. De l'uranium, les réserves mondiales d'uranium sont de l'ordre de 50 ans de consommation.
2: Allez-y, Jean-Paul,
9: actuelle.
2: Oui, merci beaucoup. Dites-nous, allez-y un petit peu plus vite, s'il vous plaît, il nous reste 3 minutes là.
9: Voilà, donc ça manque de prospective pour remplacer l'uranium métal, on peut utiliser le thorium, qui est beaucoup plus abondant. Par contre, il n'y a aucune recherche qui est faite dans ce sens.
2: Ok, on vous entend tout à fait, merci beaucoup pour votre témoignage. Bernard Cohen-Hada justement parlait des stocks stratégiques de pétrole. Il y a une obligation européenne d'environ 90 jours de consommation, importation nette pour faire face à une rupture d'approvisionnement. Donc grosso modo, en cas de crise, on peut tenir 90 jours quoi. Oui, donc c'est pour ça qu'on n'y touche pas quand c'est trop cher.
4: On a déjà touché là, à un moment donné, les réserves parce qu'on en avait besoin, y compris pour aider les pompiers à pouvoir intervenir. Mais pourquoi nous sommes si épidermiques sur le prix du carburant? Parce que c'est ça la question. Et puis, parce que si on avait les moyens de payer 2,50€, on les paierait. Parce que déjà, c'est un problème de pouvoir d'achat. Et puis deuxièmement, il y a une réalité, c'est que nous, Français, on est attachés à quelque chose qui s'appelle la liberté. Et on ne peut pas réduire la liberté d'aller et de venir, la liberté de travailler, que ce soit pour un certain nombre de professions. Moi, je pense souvent aux familles monoparentales, à ceux qui travaillent dans les métiers en tension, qui terminent très tard le soir, qui habitent à 1h30 de voiture ou 1h, ça arrive, vous savez, Judith Peller. Ceux qui travaillent à Paris et qui habitent au fin fond de la Seine-et-Marne ou le fin fond des Yvelines, c'est pas péjoratif ce que je veux dire, parce qu'ils ne peuvent pas se loger plus près.
2: Oui.
4: Mais
2: la voiture est indispensable.
4: Et la voiture qui n'est pas critère 2, critère 3, la voiture qui roule jusqu'au bout. Ouais. Et ça, pour moi, je suis extrêmement sensible à veiller à ce qu'on ait les moyens de se déplacer. Parce que le jour où on n'a plus le moyen de se déplacer, on atteint à notre liberté. Que ce soit en électrique, pourquoi pas. Mais encore faut-il avoir les moyens, ça a été dit par notre auditeur, d'acheter aujourd'hui un véhicule électrique. C'est vrai que c'est pas cher, une recharge électrique, ça coûte 8-10 euros. Mais il faut avoir 40 000 ou 50 000 euros ou... Oui. 40 000 euros en tous les cas pour s'acheter une voiture électrique. Mais ça, aujourd'hui, c'est aussi une source d'inégalité.
2: Bien sûr. Jean-Étienne.
5: Et puis, c'est pareil, quand on dit les stocks suffisent, ils amortissent un choc temporaire.
2: Ils 90 jours.
5: Ils ne suppriment ni la dépendance ni la facture quand les prix restent élevés plusieurs
2: Bien
5: mois.
2: Sûr. Bruno Pemard, vous avez un petit mot à dire.
6: On voit qu'encore une fois, on est un pays qui dépend de l'Europe et du monde entier, en fait. Et que l'autonomie, on l'aura jamais, à mon avis. Donc voilà, on est encore une fois toujours piégé par la mondialisation qui fait que effectivement, la France reste à la traîne. Et puis on n'a pas on fait pas de prospective quoi sur tous ces sujets-là, parce qu'on voit l'éthanol, ça existe, ça. Voilà, ça vivote exactement, tu vois. Et il y a pas de résultat flagrant. Pourtant, le prix de l'éthanol, c'est un euro, c'est à peine un euro, un peu plus d'un euro. Donc c'est vachement intéressant. Mais est-ce que les pétroliers ont envie qu'on développe ce type de choses?
2: A priori,
6: là,
2: non.
6: Ben oui. Le business, vous savez, l'or noir, il y a un excellent bouquin d'ailleurs sur l'histoire de l'or noir. Ouais. Ça fait vivre, ça sert à tout, quoi, l'or noir. Donc c'est une vraie question.
2: Eh bien, 0826-300-300, comme nos auditeurs d'aujourd'hui, vous n'hésitez pas à nous appeler si vous avez un commentaire, un coup de gueule, un coup de cœur. Vous savez, l'antenne de Sud Radio, c'est la vôtre. Et puis d'ailleurs, on va faire un point sur les consultations, les résultats avec vous, Quentin Saunier, sur les commentaires aussi de nos auditeurs sur YouTube.
10: Et oui, puisqu'on vous pose cette question sur notre chaîne YouTube, la France est-elle trop dépendante des crises internationales? Vous répondez oui à 76% et vous nous laissez des commentaires également. On a Anthony qui nous dit « La France restera trop dépendante tant qu'elle sera dans l'Union Européenne ». Fred le rejoint et parle même d'une France sous tutelle. Et on a Jean qui nous dit « La France participe aux crises internationales et s'enrichit par la même occasion ».
2: Merci Quentin Saunier. Vous restez avec nous et puis vous continuez à voter, enfin à voter, à commenter surtout sur YouTube et à nous appeler au 0826 300 300. Dans un instant, qu'est-ce qu'on va faire? Eh ben, on va aller prendre des nouvelles de nos viticulteurs, hein, parce que ils ont été très impactés par les feux de forêt. La qualité du vin, etc., va être différente. On ne sait pas comment elle va être justement. C'est une vraie question. On va leur poser la question. Il est 18h23. Restez avec nous.

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2: 18h25 sur Sud Radio, un petit rappel de nos vraies voix du jour.
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2: Bernard Cohen Haddad, président de la CPME Paris, président du think tank Étienne Marcel, ça n'a pas changé ça.
3: Toujours. Tout ce que vous voulez, Judith.
2: Tout ce que je veux, dites pas jamais ce genre de choses. Jean-Étienne Posa, producteur animateur sur Radio Courtoisie, journaliste web chez Causeur.
4: Non plus, vous n'avez pas bougé hein, depuis, vous êtes là.
5: Voilà. Je crois que ça va.
2: Bougez pas trop. Hein. Bruno Pemard, ancien membre du RAID, ça, c'était avant.
6: Ouais, c'est le problème, c'est quand on dit ex, ça fait toujours, ça fait mal.
2: Ah, c'est énorme. Vous étiez ancien élu aussi, ancien maire de Bellevue.
6: Maire du rural. Mais voilà. je suis président d'une très belle association qui s'appelle RAID Aventure.
2: Pour président de RAID Aventure.
6: Ouais, et puis j'ai un think tank comme mon cher ami.
2: Il faudra mettre à jour avec nos assistants.
6: C'est pas grave, on me connaît comme ex-flic du RAID. Mais ça m'amuse.
2: Faites d'autres trucs quand même.
6: Oui, mais j'adore mon ancien métier.
2: Allez, c'est parti pour le coup de fil de l'été.
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2: Après un mois de juillet marqué par des incendies exceptionnels, on le sait, les viticulteurs s'inquiètent pour les conséquences sur les vendanges. Au-delà des vignes détruites, il y a la fumée, la chaleur, la sécheresse qui pourrait affecter la qualité des raisins, le goût du vin et les volumes de production. Certains craignent également une hausse des prix pour certains millésimes. Bon, ça paraît évident. Alors, on se pose la question, quel impact justement ont eu ces incendies sur nos viticulteurs, sur les vendanges 2026, qualité, prix, goût, etc. Pour y répondre, on est avec Régis Falxa. Bonsoir Régis.
7: Bonsoir.
2: Alors vous Régis, vous êtes président de la Fédération des vignerons indépendants de Gironde, c'est ça?
7: Oui.
2: Vous êtes viticulteur aussi, on imagine.
7: Je suis vigneron à Salbeuf.
2: Voilà. Alors déjà, comment ça va chez vous? Comment se portent vos vignes? Déjà, faites un point de situation de votre côté, s'il vous plaît.
7: Bon, écoutez, personnellement, sur le domaine, aujourd'hui, les vignes sont jolies. Hein.
2: Oui.
7: Le problème réside dans le fait qu'on n'a pas eu d'eau depuis début juin.
2: Oui.
7: Et qu'on a une jolie récolte, mais avec des raisins qui sont tout petits. Donc, les vendanges à venir s'avèrent compliquées en termes de volume. Voilà. Mais par contre, la qualité sera au rendez-vous à coup sûr.
2: Mmh. Les vignes, globalement, elles n'ont pas tellement brûlé, hein, selon l'Union des Grands Crus de Bordeaux. Il n'y a aucune vigne girondine qui a été directement touchée par les flammes.
7: Non, les vignes en Gironde sont à distance. Les incendies sont restés sur la rive gauche de la Garonne. Mmh. Et les premières vignes étaient à quelques kilomètres, voire souvent des dizaines de kilomètres. Donc aucun impact sur les vignes.
2: Mmh. Et la principale inquiétude finalement, c'est le goût de fumée aussi qu'il y aurait potentiellement dans le vin.
7: Oui, ce goût de fumée, oui, effectivement.
2: Goût de bacon, on entend ça. Oui,
7: mais vous savez, vous avez suivi l'actualité des incendies.
2: Oui.
7: Et les vents étaient tournants, les vents étaient tournants, ils n'ont jamais été plus de 24 heures sur le même endroit. Ça, c'est la première chose, donc c'est le premier phénomène qu'il faut prendre en compte. Les vents étaient tournants, donc ils n'ont pas emmené de fumée systématique pendant plusieurs jours d'affilée. Et au-delà de ça, on est quand même encore une fois à distance, donc la fumée est assez diffuse et on n'a vraiment pas été impacté. Après, on a le recul des années 2022, notamment avec les incendies de l'Andiras, où là, parfois les vignes étaient beaucoup plus prêtes et du coup il n'y avait pas eu ce sujet-là. Regardez dans l'Occitanie aussi, il y a beaucoup de vignes au milieu des incendies. Évidemment, il y a
2: c'est des pare-feux aussi les vignes.
6: Oui.
2: C'est des pare-feux les vignes.
7: On a tendance à dire que les vignes sont le premier canadair. Les premiers canadairs.
2: Voilà. Bah oui, on a vu ça dans les endroits où il y avait des vignes, ça a beaucoup moins cramé quoi.
6: Et dites
2: Bruno Pemard.
6: Dites donc dans les forêts qui ont brûlé par dizaines de milliers d'hectares, on pourrait pas imaginer de faire des secteurs comme ça où vous planteriez des vignes, non?
7: Et pourquoi pas?
2: Bah ouais, des vignes dans les forêts, hein, c'est vrai ça.
7: Et pourquoi pas? Bon, après, vous savez que le potentiel de production en Gironde est quand même assez élevé. On a quand même des terroirs qui sont à prendre en considération là où sont déjà plantées les vignes. Donc, il ne faut pas s'éparpiller non plus. Il faut simplement rappeler que les forêts qui ont brûlé, ce sont des forêts, ce sont des cultures, ce sont des sylviculteurs. Et ces forêts-là sont privées pour 95%. Donc, on ne va pas aller demander aux sylviculteurs de nous mettre à disposition des
6: parcelles
7: pour planter des vignes.
2: Régis Falxa, juste vos vendanges, j'avoue, elles vont être quand même un peu perturbées. Enfin, la date, non, mais après, comment la mise en œuvre, peut-être faudrait retarder les récoltes ou sélectionner, vous allez devoir sélectionner plus les grappes, comment vous allez fonctionner?
7: Bah écoutez, là ça va dépendre de la météo en fait. Voilà, il suffirait, j'ai envie de dire, d'un petit peu de pluie, mais ici le climat océanique, on l'a vu au mois de mai et juin, hein, il y a un orage qui monte et c'est pas de la pluie, c'est de la grêle, ça dévaste les vignobles, je pense à Je pense à nos collègues vignerons dans le Médoc, dans l'Entre-deux-Mer et ailleurs, partout en France, qui ont été fortement impactés. Donc, ça va être compliqué. Il va falloir effectivement regarder ce qu'on arrive à sortir comme potentiel de production sur nos vignes. Peut-être trier effectivement, mais le travail est là. On est courageux, on est debout et on va se battre pour offrir à nos clients le meilleur millésime possible.
2: Merci beaucoup pour ce beau témoignage.
3: Je voulais intervenir justement sur ces épisodes tardifs de grêle, de froid, puisqu'on a vu des vignerons qui quand même allumaient des braseros dans leurs vignes pour essayer de réchauffer au mois de mai, au mois de juin, un certain nombre de vignes. Globalement, sur l'année et dans votre région, à part le fait que vous avez dit ce sont des petits raisins, donc peut-être plus sucrés, mais et donc moins de production, est-ce que l'année globalement va être de qualité ou pas en matière gustative ?
7: Sera très très bonne. La vigne est un végétal très résistant et très résiliente, donc de ce point de vue-là, il n'y a pas de sujet. Par contre, on m'avait ouvert la porte pour parler un petit peu des aléas climatiques. La loi d'urgence agricole est sortie, il y a des dispositions de ce point de vue-là. J'ai entendu pas mal d'intervenants dans votre émission depuis un petit moment parler notamment de l'accès à l'eau, et ça fera partie des clés. Des clés pour que demain, on arrive à être beaucoup plus serein, à avoir un raisin de qualité. Voilà, l'eau, ça en fait partie, et il faudra compter sur ça.
2: Jean-Étienne.
5: Oui, parce que même sans incendie, 2026 est déjà un millésime sous stress, hein, chaleur extrême, baies qui ne grossissent pas, stress hydrique. Je termine juste, les volumes seront probablement bas partout en France aussi. Les feux ajoutent de l'inquiétude et de la mauvaise pub, hein, mais ne sont pas le facteur principal de baisse de récolte.
2: Vous écoutez, Régis.
7: Malheureusement, ce sera une mauvaise pub, malheureusement, c'est dommage, parce que vous noterez que d'ici une dizaine de jours, quinzaine de jours, en tout cas dans le Bordelais, les vendanges vont commencer.
2: Oui, d'ailleurs, puisque vous parlez du Bordelais, donc, Régis, justement, les incendies de 2022, ils n'avaient pas du tout altéré la qualité des grands vins là-bas, hein, donc voilà, je le dis en passant. Alors, quand même.
7: Non, pas du tout, du côté de l'Andiras, donc dans le sud du Gironde, pas du tout, ça n'avait pas la qualité. Et pour terminer mes propos, les vendanges qui vont être prématurées aussi, on est finalement sur une notion d'équilibre. Quand on sait qu'une vendange moyenne dans le Bordelais, c'est entre le 10 et le 25 septembre, on va avoir un mois d'avance, donc on va parler de maturité organoleptique, et on va faire des baies et rentrer des raisins juste à maturité comme il faut. Ce sera pas forcément plus alcoolisé que les années précédentes.
2: C'est-à-dire que vous les commencez maintenant, les vendanges, en fait, hein, Régis,
7: oui,
2: c'est ça?
7: La maturité est plus précoce, une année précoce. Ouais. Donc on va pas laisser les raisins sur les pieds ad vitam aeternam pour justement détériorer la qualité organoleptique et laisser monter l'alcool. Non, il y a un équilibre à trouver et là il va se trouver entre le 15 août et le 1er septembre.
6: Et le schéma est le même pour vos collègues Bourgogne, Touraine, enfin tous les secteurs français, ou vous êtes sur...
7: Oui. Écoutez, on constate quand même depuis plusieurs années que les températures montent et que les vins qu'on produisait il y a une vingtaine d'années sont différents de ceux qu'on produit aujourd'hui, que ce soit dans le sud de la France, dans la Loire ou dans la Champagne. Donc il faut s'adapter, mais on sait faire, on a des techniques, on a un savoir-faire, il y a beaucoup de recherches qui sont menées autour de la vigne et du vin. Et on est à l'écoute de toutes ces études-là qui sont financées par la filière.
2: Merci beaucoup, Régis.
3: Bravo, hein.
2: Merci, Régis Falxa. Je rappelle que vous êtes président de la Fédération des vignerons indépendants de Gironde. On a hâte de déguster votre vin. Et puis moi, je lance un petit appel, avec modération, évidemment. Mais si vous voulez déguster des vins cette année, achetez les vins de Gironde. Hein. Ils ont besoin d'être soutenus, nos agriculteurs.
3: Il y a un quiz sur le vin, non?
2: Ça, c'est interdit à la radio. Enfin, allez, vous restez avec nous. On va se poser des petites questions. Tiens, parce qu'il y a un débat très, très tendu en ce moment entre la FNSEA et puis les écologistes, hein, vous en avez entendu parler. Donc ça, c'est notre sujet de juste après la coupure. Et puis surtout, il y aura un petit point Tour de France féminin aussi, parce qu'elles pédalent, hein, les pédales, les dames. Allez, à tout de suite.
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0: Nous sommes avec Bernard Conadade, qui est président de la CPME Paris, président du think tank Étienne Marcel, et puis Bruno Pomard, ancien membre du RAID, sans oublier Jean-Étienne Poza, producteur et animateur sur Radio Courtoisie et journaliste chez Causeur. Alors, bah tiens, qu'est-ce qui fait bouger sur les réseaux sociaux? On se pose la question. Moi, j'ai remarqué un truc, je ne sais pas si vous avez vu. Il y a un paysan qui a insulté une politique. Et oui, il y a eu un débat très très tendu. Régis Desrumaux, exploitant agricole et président de la Fédération départementale des syndicats d'exploitants agricoles, donc la FDSEA de l'Oise, a présenté ses excuses auprès de Marine Tondelier pour l'avoir insultée. Je vous dirai pas quelle insulte, vous avez qu'à aller regarder. C'est un épisode qui illustre évidemment les fortes tensions qui opposent depuis plusieurs mois ce principal syndicat agricole et puis les écologistes. Au cœur de ce conflit, on le sait, c'est la loi d'urgence agricole, justement, qui est adoptée cet été. Alors, pour ses défenseurs, elle est indispensable pour soutenir les agriculteurs et puis alléger leurs contraintes administratives notamment. Pour ses détracteurs, elle représente un recul de l'écologie. Alors, selon vous, on vous pose la question sur YouTube. Loi urgence agricole, est-ce qu'elle va dans le bon sens ou est-ce qu'elle fait reculer l'écologie en France? C'est un vrai sujet. Et ben, pour en parler et puis pour parler aussi de cette relation très très très tendue entre nos paysans et nos politiques, on va accueillir Luc Smessaer. Bonsoir Luc.
2: Bonsoir.
0: Vous êtes vice-président de la FNSEA et président de la Chambre d'agriculture de l'Oise,
2: Oui.
0: Alors, Régis Desrumaux, il s'est un peu excité, pardon de le dire comme ça. Il s'est excusé après. Vous aussi, vous êtes excusé. Bon, c'est compliqué de le débat. Il est où? On vous écoute.
2: Justement, le débat de fond, je crois qu'aujourd'hui, notamment les écologistes, mais pas que, tous ces, ce que moi j'appelle l'écologie de salon, est difficile, alors que il y a le principe de réalité, on l'a vu avec les rondes, qui étaient aux côtés des pompiers, c'était les agriculteurs.
0: Bien sûr.
2: Pour l'intérêt général, parce que ils y allaient pas pour, parce qu'en plus ils y ont passé des heures, ils y ont allé avec leur tracteur, ils ont dépensé un peu de carburant. Je crois qu'on a bien vu là, pendant ces épisodes malheureux de Gironde, que les agriculteurs, c'est encore du bon sens, c'est-à-dire quand on peut donner un coup de main, et que finalement ce qui nous ressort aujourd'hui, quand on prend un peu de recul, c'est que dans les Landes, heureusement qu'il y a la forêt, mais par contre demain, on aura besoin certainement d'avoir des réserves d'eau appropriées pour que justement les pompiers puissent faire leur
0: travail. Là, on parle de ces fameuses méga-bassines qui défraient la chronique.
2: Alors justement, moi je pense que, vous voyez, on rentre tout de suite dans, c'est l'utilisation des écologistes de salon qui utilisent ces termes-là.
0: Ouais.
2: Nous, ce qu'on veut aujourd'hui, c'est des retenues d'eau. Une retenue d'eau, ça peut servir bien sûr à notre alimentation pour produire, mais ça sert aussi justement en cas d'incendie, ça sert à l'abreuvement de nos animaux, ça évite surtout d'avoir les contrastes, parce qu'une retenue d'eau, c'est aussi de relarguer, comme il se fait très bien dans un département comme la Vendée, où tout ce qui est stocké quand il pleut en excès l'hiver, il y en a presque la moitié qui sert à éviter que les cours d'eau soient à sec, et il n'y a rien de pire pour l'écologie que les sécheresses, que les incendies, et je crois qu'aujourd'hui
0: Il faut
2: simplement ramener de la raison, du dialogue.
0: Raison aussi auprès de vos représentants, parce que quand même, insulter, pardonnez-moi, une femme enceinte, parce que c'est une femme enceinte, Marine Tondelier, on en pense qu'on veut, mais c'est une femme qui s'est fait insulter âprement sur les réseaux sociaux, on est d'accord que c'est quand même assez catastrophique en termes de représentation pour vous.
2: Moi, je pense surtout, c'est que la même personne qui avait dit qu'à un moment donné, cette loi d'urgence, nous, on l'avait fêtée avec du champagne. Je peux vous dire que c'est un peu décalé.
0: Mais ce n'est pas une insulte, monsieur.
2: Non, tout à fait.
0: Donc, on n'insulte pas les femmes, on est d'accord. J'ai besoin de vous l'entendre dire.
3: Ni les hommes.
2: Monsieur Régis Desrumaux s'est excusé. Oui. Je crois que moi, aujourd'hui, j'ai un grand respect pour les femmes et les responsables politiques.
0: Tant mieux.
2: Quand à un moment donné, il ne se sert pas d'instrument mentalisé, parce qu'on a bien vu, ces gens-là étaient complètement absents pendant toutes ces périodes caniculaires et cette période d'incendie. Je pense qu'il faut arrêter de vouloir faire le buzz. Ce qu'on a surtout besoin aujourd'hui dans ce pays, c'est de trouver des gens qui veulent trouver des solutions sur nos territoires. Parce que je parle de l'eau, mais vous voyez, ce week-end, je suis allé. Et quand on voit aujourd'hui la prédation, quand on voit aujourd'hui le problème des vautours, si on n'amène pas des réponses
0: concrètes
2: dans ces zones-là, dans ces zones difficiles, on n'aura plus d'élevage de
0: vautours. Bah tiens, regardez, on parle d'élevage, on file au standard 0826 300 300. On est avec Philippe qui nous appelle de Casillac. Vous êtes éleveur, Philippe, et vous êtes pour ce projet de loi d'urgence agricole.
4: Oui, bonsoir.
0: Bonsoir, on vous écoute.

0: Bonsoir et merci de.
1: Avec plaisir.
0: Je suivais votre échange là à l'instant et
1: ouais.
0: Moi je trouve qu'on devrait élever un peu le débat quoi parce que.
1: Allez-y.
0: Vous savez tous ces échanges violents ou moins violents qu'il y a d'agression, de pas agression, ça fait pas avancer les affaires. Au contraire. Et est-ce que je voudrais poser une question à la France entière. Est-ce qu'on se regarde dans la glace ce matin? Quand on vient de vivre, et les gens qui viennent de vivre, ce qu'ils viennent de vivre aujourd'hui dans la Gironde, dans le Var et partout, vous rendez compte? Une catastrophe. Et aujourd'hui, on interdit les interdits. Aujourd'hui, les agriculteurs ont besoin de travailler. Ils ont besoin des réserves. Ils ont besoin de réserves d'eau. Ils ont besoin de plein de choses pour travailler.
1: Et puis, ils sont indispensables à notre survie. Hein. Désolé de le souligner, Philippe, mais si vous n'étiez pas là, on ne mangerait pas, quoi. Ouais.
0: Moi, je dis, je suis un peu extrémiste quand je dis ça, mais on va vers une guerre alimentaire. On va vers une guerre alimentaire parce que la sécheresse, la canicule qu'il y a eu, d'habitude, elle est sur un ou deux départements. Cette année, elle est sur le territoire et voir l'Europe entière. Donc aujourd'hui, on va avoir une pénurie des produits très chers, une pénurie de tout produit confondu, que ce soit la viande, des légumes, des fruits, de tout confondu.
1: On vous entend, donc, Philippe.
0: Ouais, donc moi, la question que je voudrais poser.
1: Allez-y.
0: Mais il faut surtout pas monter les gens les uns contre les autres et s'insulter.
1: Je suis bien d'accord.
0: Ma question, elle est là. À quoi a servi l'écologie depuis 30 ans?
2: Voilà.
1: Bernard Cohen-Haddad, vous allez répondre à cette question.
3: Vous avez raison. Pourquoi on a construit depuis 30 ans une écologie punitive alors qu'on a tous besoin d'une écologie constructive? C'est
4: pratique.
3: Ça. Et pratique, concrète et qui va dans le sens. De l'amélioration de nos vies et de la façon dont on se nourrit et dont vous travaillez les uns et les autres dans les communes rurales pour nous fournir des produits de qualité. Moi, ça fait
1: tout à fait.
3: Ce soir, Judith,
1: oui.
3: On a entendu deux auditeurs qui ont employé la même expression. Il faut élever le débat.
1: Ouais.
3: Et c'est peut-être ça aujourd'hui qui nous manque en matière de débat public, c'est d'élever le débat, de s'écouter les uns les autres, de se respecter. Vous l'avez dit, Judith, mais aussi de prendre en considération que quand on lutte pour sa survie alimentaire, pour simplement la survie de son exploitation, quand certains mettent des contraintes parce qu'ils ne veulent pas de méthanisation, qu'ils bloquent le chantier ou telle autoroute qui veut désenclaver toute telle région, moi je comprends que certains en aient ras-le-bol, mais c'est pas pour une raison pour laquelle il faut insulter les gens, il faut se respecter, mais aussi il faut que nos politiques soient plus exemplaires.
1: Mais finalement, Jean-Étienne Poza, c'est bien le problème d'aujourd'hui, c'est-à-dire qu'on manque de nuances, on n'a pas le droit de pas être d'accord. On dirait que pas être d'accord, ça veut dire qu'il faut que on se rentre dedans tout de suite, quoi.
5: Bah c'est surtout qu'on peut pas demander aux agriculteurs français d'être les plus verts d'Europe tout en laissant entrer ce qu'on leur interdit de produire.
1: Ouais, bien sûr.
4: Mais il y a une vraie question qui s'oppose parce que effectivement, le représentant de la FNSEA là, n'avait pas insulté Madame Tondelier. Ça on l'entend tout de suite. Mais mais ça justifie pas évidemment les insultes. Quand on voit une Madame Rousseau, une Madame Tondelier qui vont sur le terrain rapidement, elles y restent pas longtemps, elles vont pas dans une exploitation agricole, elles vont juste voir ce qui se passe. La façon dont elles ont de s'exprimer et de pas aller dans le fond du débat parce que ils font de l'écologie politique, c'est-à-dire avec des slogans, il y a rien derrière. Eh bien, vous allez arriver à des situations comme ça, c'est-à-dire
1: des
4: agriculteurs
1: quoi.
4: Qui finissent par vous insulter. C'est terrible. Hein.
3: On dit que manger de la viande c'est de droite, par exemple.
4: Oui, c'est ça.
1: Sandrine Rousseau, parlons vrai, elle avait aussi dit qu'elle en avait rien à foutre.
4: Donc, qu'est-ce que vous voulez qu'un agriculteur ne l'insulte pas? C'est terrible à dire, mais c'est la vérité, c'est ça.
1: Luc Smessart, finalement, ce qu'on entend, c'est une exaspération globale. Hein, quand on écoute même nos vraies voix, quand on vous écoute vous, quand on écoute Philippe qui est à Casillac, qui est éleveur, vous êtes aussi avec nous. Philippe.
0: Oui,
1: ouais, voilà.
0: Mais moi, je voulais rajouter.
1: Je voulais rajouter,
0: je vais vous dire, ces gens-là que vous avez cités, Madame Tondelier, tout ça,
1: ouais.
0: Moi, je les invite dans nos campagnes et prendre la température de nos éleveurs.
1: Je suis bien d'accord avec vous.
0: Vous allez voir la température du terrain, et bien, c'est pas celle qu'elle est à Paris, là-bas, dans les bureaux. Elle est autrement différente que celle qu'elle peut imaginer et l'agriculture qu'elle veut demain.
1: Évidemment, ouais, bien sûr. Alors, à vous, Luc, on vous écoute.
6: Oui, simplement parce que moi, je suis moi-même éleveur. Je passe mon temps aujourd'hui à sortir le foin que je devais donner cet hiver à mes animaux parce que j'ai envie de plein fouet cette sécheresse également,
1: oui,
6: ces canicules. Et que malgré que nous, le matin, on se pose pas la question, on se lève, on va soigner nos animaux. Et je crois qu'aujourd'hui, par rapport à cette écologie, je pense que le problème, c'est de l'avoir donné à un parti. Je pense que l'ensemble de nos groupes politiques doivent se saisir de ce sujet.
4: Bien sûr,
6: cette écologie, c'est important. Et j'avais dit une fois à Marine Tondelier, les yeux dans les yeux, vous savez, à chaque fois qu'il disparaît un agriculteur, c'est un écologiste qui disparaît. Parce qu'un agriculteur, il c'est son travail que de travailler avec l'environnement, que de travailler avec le sol. Et je peux vous dire que nous, on en a surtout rien. Elle dit, Mme Rousseau qui dit, rien à péter de la rentabilité. Je pense que nous, surtout, le sol, c'est important. Nos animaux, le bien-être animal, c'est essentiel. C'est notre gagne-pain. Et nos animaux, on en a soin. Et c'est vrai qu'à chaque fois d'avoir joué sur les peurs, parce que c'est leur méthode, c'est toujours l'extrémisation du débat, c'est qu'on n'arrive pas à avancer en France. Par rapport, on en parlait à l'eau, est-ce qu'on est capable? Il a jamais autant plu au mois de février, et là en ce moment on en aurait tant besoin. Donc c'est pour ça que c'est indispensable. Cette loi, c'est juste éviter de sortir de, et surtout sortir de cette suradministration de l'agriculture, comme on l'a vu pour la gestion des forêts ou la gestion de territoires sur ces zones impactées.
1: Merci beaucoup Luc Smessart, on vous a bien entendu. Je rappelle que vous êtes vice-président de la FNSEA et président de la Chambre d'agriculture de l'Oise. On vous a bien entendu sur ce sujet de nos agriculteurs, qui, je le rappelle, hein, sans qui on aurait eu des feux bien plus catastrophiques, heureusement qu'ils sont là. Ouais. Et puis d'ailleurs, tiens, on va changer un peu de sujet, là, on va se faire plaisir avec du cyclisme féminin, hein. Ah. N'est-ce pas, Quentin Barbaza?
2: Oui, Judith, on va parler un peu de cyclisme féminin. Il y a le Tour de France Femmes actuellement, ouais, qui se dispute. C'était la troisième étape aujourd'hui entre Genève et Poligny, et c'est une Norvégienne qui a gagné. Et on va parler un peu de ce succès qui, depuis trois jours, mobilise beaucoup autour des routes. Et on va accueillir pour cela Paul Brousse, qui est sélectionneur de l'équipe de France féminine de cyclisme. Bonsoir Paul Brousse, pardon.
7: Bonsoir à toutes, bonsoir à tous.
4: Bonsoir.
2: Mais monsieur Brousse, est-ce que vous avez l'impression justement que ce cyclisme féminin, ce Tour de France, est en train de franchir un cap et de séduire de plus en plus?
7: Clairement. Hein. Et
1: bah ça moi, va... ça me séduit en tout cas. Hein. Je regarde beaucoup plus les femmes que les hommes, pardon. Mais...
4: Ah bon? Moi aussi.
7: Non, non, ça va.
1: Je
7: ça va
1: soutiens,
7: crescendo,
1: mais
7: ça va crescendo. C'est la cinquième année d'existence de ce Tour de France. Et du coup, ça va en adéquation avec un développement du cyclisme féminin en sens large. Hein. Quand on suit le vélo féminin depuis 10 ans, on voit bien il est parti de très très loin. On avait encore des filles qui étaient très peu payées, voire pas payées, dans des équipes dites professionnelles, mais qui ne l'étaient pas finalement. Avec maintenant une vraie réglementation au niveau des instances fédérales et internationales. Et puis, grâce aussi à ESO, c'est vrai que le coup de boost, ça a été ce Tour de France qui a vu le jour en 2022. Et donc maintenant, on a une très belle compétition du très haut niveau. Avec bien sûr des grandes championnes qu'on connaît, mais aussi des filles qui en profitent pour se découvrir, comme aujourd'hui la Norvégienne qui a son numéro exceptionnel.
5: Et puis Wiebes aussi, oui.
7: Ouais, Lorena Wiebes qui est la meilleure sprinteuse du monde, mais en tout cas, c'est vrai que moi je le suis depuis 5 ans, et il y a de plus en plus de monde au bord des routes, avec des pancartes, on connaît les athlètes, on connaît les filles, pas que les françaises, et en plus, moi je suis consultant là ici pour France Télévisions, et tous les matins on a les audiences, et puis ça fait toujours crescendo, on est sur des très très beaux résultats, donc c'est signe que le spectacle proposé par nos athlètes, il est top quoi.
1: Bernard Clanadel.
3: Oui, est-ce qu'aujourd'hui on a dans les écoles de la performance une filière cyclisme qui va vers le haut niveau, parce que on reste quand même sur des figures emblématiques un peu isolées? Est-ce qu'aujourd'hui au niveau donc du sport français, dans ces écoles de la performance, il y a des jeunes femmes qui sont les héritières de Jeannine Longo et d'autres? Est-ce que cela c'est en place aujourd'hui?
7: Ouais, c'est sûr que ça donne envie. Le cyclisme féminin, il part un peu de loin. C'est vrai qu'on a un taux de féminisation en termes de licenciés qui est pas très élevé, qui était à 10% ou 11% il y a une dizaine d'années, là qui augmente chaque année, mais très peu. Je crois qu'on a 15 ou 16, mais bon, c'est déjà très bien. Et après, ce qu'il faut, c'est, quand vous parlez école de performance, j'imagine que c'est aussi l'accueil des jeunes cyclistes dans les clubs, hein, parce que... Oui. La base du vélo, c'est partout pareil, hein, c'est le club de la ville ou du village qui accueille les athlètes et puis qui les fait s'amuser sur un vélo et qui leur donne envie après d'aller faire de la compétition. Donc ça va de mieux en mieux, parce qu'aussi on a des entraîneurs, des éducateurs qui se forment à l'entraînement et à l'accompagnement, pas seulement des cyclistes masculins mais des cyclistes féminines. Voilà, c'est aussi un peu une autre approche, d'autres leviers de motivation quelquefois. Et ça va de mieux en mieux. Mais le chemin est encore long, parce qu'on est parti de très très loin. Mais c'est sûr que bah voilà, quand on voit une production en Prévost par exemple qui s'impose sur le Tour de France passé, et ben on est, je suis prêt à parier qu'il y a de nombreuses petites filles qui sont reconnues. Mmh. Et qui se sont dit, bah, moi aussi, je veux être policier en Prévost, je veux faire mon métier du cyclisme.
4: Mais la venue du Tour de France féminin a quand même boosté en même temps, c'est clair, le haut niveau booste les clubs, les petits clubs, etc. Ça, c'est une évidence. Et on l'a vu, puisqu'il y a 5 ans que le Tour de France existe, vous avez dit?
7: Oui,
4: c'est
7: oui,
4: ça.
7: Depuis,
4: hein.
7: 2022,
4: ouais.
7: Oui.
4: Ça a permis l'émergence, je dirais, de talents en même temps. C'est une bonne chose, d'ailleurs, comme le vélo masculin. Mais toutes les disciplines où on a des événements mondiaux comme ça, effectivement, ça draine derrière la jeunesse et ça, c'est important, je crois.
7: Ah oui, c'est la vitrine en fait, c'est la vitrine. Et puis, bah, ça fait rêver. Hein. On a tous à un moment donné, gamins, voilà, on s'identifie à une personne, une équipe, un chanteur ou quelque chose.
4: Rappelons-nous, Jeannie Longo qui a été championne, multi-championne pendant des années, On n'en parlait pas autant que quand il y a eu le Tour de France, c'est arrivé d'ailleurs.
1: C'est vrai.
7: Ouais, exactement, tout à fait.
1: Vite fait, Jean-Étienne Pesin, il nous reste 2 minutes.
5: Oui, comme je suis comme vous, Judith, j'aime beaucoup le cyclisme féminin et il est important aussi de dire que le parcours est peut-être plus court, mais les étapes sont intenses, sans jour de repos, dénivelé sérieux, et qu'il y a de plus en plus effectivement de public. Hein, il suffit de voir ce qu'on a vu à Lausanne.
1: Bien sûr.
3: Ouais, moi j'avais une question sur l'écart de salaire entre les coureurs et les coureuses.
1: Bah, c'est comme les footballeurs et les footballeuses.
3: C'est pour ça que je pose la question. Je sais que ça allait vous faire plaisir, Judith. C'est ouais, combien en pourcentage à peu près par montant?
7: Bah écoutez.
1: C'est honteux, ne dites pas.
3: Si,
1: c'est honteux,
3: je voudrais savoir, moi. Combien
1: allez-y,
3: à peu près.
7: Je suis pas dans les.
1: Ah. Vous êtes pas dans les petits papiers.
7: Après, quand on dit la presse spécialisée.
1: Bon, on est facile à 50-60% de moins, hein, on va pas se mentir.
7: Non, beaucoup plus, je pense.
1: Ah ouais. Ah bon, encore 80% de moins,
3: c'est très grave alors. Hein.
7: D'un Pogacar qui reste sur des contrats de 13 millions d'euros. Ouais. Et voilà, on parle du.
3: On peut pas arrêter.
7: Premier contrat au-delà d'un million pour des filles. Donc, on va voir une grosse différence.
1: Allez, les marques, il faut changer d'état d'esprit. Quentin Barbazin, on va laisser le mot de la fin.
2: Oui, une petite dernière question avec vous. Paul Brousse, vous êtes sélectionneur de l'équipe de France féminine de cyclisme. Est-ce qu'on peut s'imaginer, quand on voit un Tour de France qui dure 3 semaines, le Tour de France qui dure 9 jours, est-ce qu'on peut s'imaginer à l'avenir que justement l'épreuve féminine pourrait durer aussi, elle aussi, plus longtemps et sur 3 semaines?
7: Oui, il me semble que c'est dans la trajectoire de développement que prend Asso, mais je pense qu'ils sont totalement raison. Ils y vont tranquillement. Là, c'est parti sur une semaine. Là, on a 8 ou 9 jours de course. On parle de 15 jours dans les prochaines années. Enfin, 10 jours plutôt, et après 15 jours. Et voilà, parce que, comme on disait, le
1: merci, Paul Brousse.
7: Il se structure.
1: Pardon.
7: Et il faut aussi que...
1: Je suis obligée de vous couper, Paul Brousse. On est pris par le temps. Merci beaucoup. Vous êtes sélectionneur de l'équipe de France féminine de cyclisme. Merci d'avoir participé.
2: Merci à vous.
1: Merci beaucoup, Quentin Barbazin. Je vous rappelle les vraies voix qui étaient avec vous ce soir. Bernard Cohen-Haddad, qui est président de la CPME Paris et du think tank Étienne Marcel. Bruno Pomard, ancien membre du RAID. Jean-Étienne Posa, producteur animateur sur Radio Courtoisie, journaliste de web chez Closer. Et on part rejoindre Christophe Jiquel tout de suite.
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1: Alors, mon cher Christophe, vous êtes donc à Sierra de Guara. Je l'ai bien dit ou pas, Bruno Poma? Sierra de Guara, c'est parti.
10: Oui, et cette fois, nous sommes au nord de l'Espagne, dans la province de Huesca, dans la communauté autonome d'Aragon, pour découvrir les fabuleux paysages de la Sierra de Guara. Une succession incroyable de nombreux canyons, gouffres, collines, traversées par 5 rivières. C'est le paradis des amoureux d'une nature intacte, où se nichent de petits villages pittoresques aux maisons de couleur ocre. La Sierra de Guara se situe hors des grands axes touristiques espagnols, et nous sommes pour en parler avec Jordi Melina, qui est directeur avec son épouse de l'hôtel Guara in Luca à la Salmonière des Rodeler. Bonjour Jordi.
11: Bonjour Christophe.
10: Alors,
11: comment ça va?
10: Très bien. Et on est à combien de temps de route des villes les plus proches qui sont Huesca et Barbastro?
11: De Barbastro, nous avons 40 minutes à peu près, et de Huesca, on a 50 à peu près aussi.
10: D'accord. Et ça monte,
11: ouais, 50
10: hein,
11: minutes. Ça monte, c'est des routes un peu difficiles d'accéder, c'est pour ça qu'on trouve que c'est encore mieux, quoi.
10: Oui,
11: c'est,
10: bah oui.
11: C'est un peu c'est assez original, quoi. C'est pas évident d'arriver là-bas.
10: Non, c'est sûr. C'est ce que les gens disent. En Espagne, on dit que c'est un peu le bout du monde.
11: C'est ça, totalement, ouais. C'est ça.
10: Alors là, l'hôtel Guara in Luca, il est situé dans quel environnement? C'est de la montagne. On est à combien d'altitude et qu'est-ce qu'on voit autour de nous?
11: On a à peu près 700 mètres d'altitude. Nous sommes au pied d'Ubalsès, que c'est une montagne qui est juste derrière. Et après, si vous voulez, à la Zamouna de Rodière, on a presque collé les Mascoun.
10: D'accord. Alors là.
11: Il y a d'autres. Il y a la rivière aussi, Ushuaïa, qui descend en bas. On a aussi les Mascoun. Il y a l'Alcanadre aussi qui passe pas loin pour Pedruel. Donc, c'est juste à coller.
10: Donc, les clients qui viennent chez toi à l'hôtel, ils viennent pour la randonnée, pour le VTT, pour la balade. Pourquoi exactement? Pour les rivières?
11: Total. Il y a aussi la rivière. On fait pas mal des canyons dans cette époque de l'année qui fait très chaud. La rivière, elle est fraîche. Donc, il y a pas mal de boîtes qui proposent pour faire des canyons. Après, il y a pas mal de randonneurs. Il y a pas mal de VTT. Il y a même des personnes qui viennent s'y reposer aussi parce que c'est un endroit qui est hyper calme. Donc, à la rivière, fait un petit plouf. On va lire tranquillement. On vient manger à l'hôtel s'il faut parce qu'on fait pas mal de choses.
10: Alors, justement, donc, est-ce qu'on peut parler de la gastronomie que tu sers à l'hôtel? D'abord, il y a une piscine. Oui. À l'hôtel, n'oublions pas, il y a une piscine, on est quand même tranquille.
11: Tout à fait.
10: On est à 700 mètres d'altitude avec la piscine, c'est cool.
11: Calme. Si, si. Et en plus, dans l'hôtel, on a la gastronomie qu'on propose, c'est local, avec pas mal de plats qu'on propose, qu'on fait nous-mêmes, avec des desserts maison, des plats très élaborés. On propose aussi des choses un peu plus classiques, comme le jambon de Teruel, qui se trouve aussi assez connu, mais nous cherchons quand même pour des produits assez atypiques. Oui. Qui sont quand même hors de le jambon qu'on peut trouver dans les supermarchés.
10: Bien sûr. Alors demain, si je viens demain, qu'est-ce que tu nous prépares comme plat?
11: Ah, par exemple, nous avons les voisins d'en face, que c'est un fromagerie qui propose fromage de chèvre maison, qui font ici, qui sont gagnés deux fois le mieux fromage d'Europe.
10: Oui.
11: Et c'est un fromage, c'est délicieux, vraiment très bon. En plus, notre plat, on dirait le plus connu, c'est l'agneau. Parce que à Aragon, il y a beaucoup d'agneaux ici. On cherche des personnes qui élaborent eux-mêmes les agneaux. Donc c'est un agneau très goûteux, très bon. On le prépare au four avec beaucoup d'amour et beaucoup de sauces spéciales.
10: Et est-ce que tu peux nous donner un conseil de randonnée autour de Rodeliar?
11: Ah, ma préférée, c'est celui-là de Otine, celui-là qui tourne pour les dolmens, qui monte de ce qu'un petit village abandonné qui a que des chèvres, il y a une petite maison qui est à presque rien déjà. Et on fait les petits tours à la montée depuis Rodeillard, on fait les tours pour les dolmens, on monte à Otine, et on descend au canyon de Mascoun par derrière. C'est très joli, c'est 4-5 heures de route pour manger, fait petit pique-nique à haut, et c'est vraiment très très joli, il faut aimer quand même la montagne. Il y a pas mal de cailloux, mais c'est très joli, quoi.
10: Oui, on a un superbe point de vue. Et en plus, dernière information, les nuits étoilées sont vraiment sublimes à Rodeliar parce que le ciel est d'une pureté incroyable. Merci.
11: Et en plus, nous avons un observatoire d'étoiles à la Samounaise de Rodeliar, juste derrière de l'hôtel.
10: Absolument, il faut aller voir ça. Merci Jordi, bonjour à ton épouse. Comment elle s'appelle ton épouse? On la salue aussi.
11: Mélodie Fugas.
10: Ah, Mélodie, merci beaucoup. On retrouve toutes les informations sur guarainluca.com et sur guara.org. Rendez-vous, chers amis, dans la Sierra de Gora en Espagne. Salut!
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12: Les clés d'une vie, celle de mon invité. Votre nouvel album est un bouquet d'émotions et pas seulement parce qu'il s'intitule « À fleur de corde ». Vous démontrez une fois de plus à travers votre écriture et vos mélodies que vous avez plus de 6 cordes à votre arc et surtout à votre guitare. Bonjour Linda Lemay.
13: Bonjour, comment ça va?
12: Très bien, puisque vous êtes là. De retour en France entre deux voyages, entre le Québec et la France.
13: Oui.
12: Je sais pas comment vous faites.
13: Il y a beaucoup de décalage, beaucoup de nuits blanches, mais mes nuits blanches sont pleines de beaux rêves que je réalise sans arrêt, donc il n'y a pas de problème, je suis toujours aussi passionnée, puis j'ai hâte d'aller à la rencontre des publics, peu importe que ce soit au Québec ou en Europe, un petit peu partout.
12: Voilà. des nuits blanches, mais avec des rêves ou en couleur, bien entendu.
13: Bien sûr.
12: Alors, un nouvel album qu'on va évoquer tout à l'heure, bien sûr, un album étonnant avec deux guitares. Mais le principe des Clés d'une vie, c'est toujours, plus que jamais, vous étiez venu tout au début des Clés d'une vie,
13: oui.
12: C'est d'évoquer votre parcours à travers les dates clés. Et la première, elle n'a pas de rapport avec vous, mais je vais quand même l'évoquer parce qu'il y a quand même un lointain rapport. Le 17 décembre 1965, c'est la première au Théâtre du Châtelet d'une opérette où naît une chanson